Nous sommes devenus les ambassadeurs du salut, les coopérateurs de la miséricorde. Oui, béni soit Dieu le Père de notre Seigneur Jésus-Christ. Il nous a choisis en lui, avant la fondation du monde, avant la création du monde, pour être saints devant sa face et pour devenir des fils adoptifs par Jésus-Christ. En lui, ce Christ, nous sommes délivrés et nos fautes sont vraiment pardonnées, selon la richesse de sa grâce. Cette richesse de grâce, Dieu nous l'a prodiguée, nous ouvrant à toute sagesse et à toute intelligence. Il nous a fait connaître le dessein bienveillant qu'il a d'avance arrêté en lui-même. Il a fait de nous un peuple qui proclame les hauts faits de celui qui nous a appelés des ténèbres à son admirable lumière. Frères et sœurs très aimés, puissions-nous le bénir aujourd'hui avec la Vierge Marie et tous les saints, le bénir aujourd'hui tout spécialement dans l'Eucharistie et pour les siècles sans fin. Je vous remercie.

0: Eh bien, heureux de vous et de nous retrouver dans ce démarrage de nouvelle année. Première chose, dans ces temps de formulation un peu classique, ordinaire et assez répétitive, de bonne année, meilleurs vœux, blablabla, bonne santé. Je crois que c'est un bon moyen aussi pour sortir des formules. Au final, toute mécanique que l'on dit au final sans mesurer ce que l'on dit. Moi, je vous partage une expérience. Quand on dit bonne année, bonne santé, surtout lorsque dans la famille, vous avez des membres de la famille qui sont atteints par des maladies, des choses assez graves, cancer, en phase terminale et tout ça. Truc bonne santé, ça passe pas trop, quoi. Et alors du coup, j'ai appris à rebondir là-dessus pour justement ne pas souhaiter bonne santé, mais plutôt voilà, formuler les choses un peu autrement, de dire mais oui, bonne année avec ce que l'année va nous réserver, ce qu'elle va nous faire traverser, voilà, que la grâce du Seigneur puisse voilà, nous accompagne et nous aide à traverser tout ce qu'il y a à traverser, que l'on soit en bonne santé ou en mauvaise santé. Voilà. Quelque chose qui dise un peu autrement, qu'au final, il y a des choses que l'on ne maîtrise pas, on essaye de les maîtriser, mais on ne les maîtrise pas beaucoup, et ce que l'on a à se souhaiter, c'est justement de pouvoir tout traverser avec le Seigneur. C'est le Seigneur qui nous fait tout traverser. Et c'est peut-être le meilleur vœu que l'on peut se faire. Et du coup, voilà, ça vient casser un peu les formulations automatiques, qui aide à prendre conscience, bah oui, au final, qu'est-ce qui est d'essentiel à se souhaiter ? Qu'est-ce qui est essentiel à se souhaiter ? Une belle formulation aussi de vœux pour nous, c'est de diffuser, de rappeler cette formule de bénédiction qu'on a depuis la nuit de Noël. Vous savez, la formule de bénédiction solennelle à la fin des Eucharisties, qui est tirée du livre des Nombres, que le Seigneur te bénisse, voilà, qu'il fasse rayonner sur toi son visage, la bénédiction donnée à Moïse pour qu'il la transmette à sa descendance et à la descendance de sa descendance, et ainsi de profiter de ces occasions de vœux pour voilà, réapprendre des formulations qui sont en fait plus ajustées. Voilà. Qu'est-ce que je souhaite pour toi ? C'est que le visage de Dieu puisse venir voilà, t'illuminer, refléter son visage, éclairer ta route, voilà, quels que soient les événements que ta route traversera, et là qu'on ne maîtrise pas. Profiter de ces occasions voilà, de situations un peu... sociales, répétitives et un peu qui peuvent être du coup automatiques pour voilà, casser ces automatismes et refaire entendre quelque chose d'inédit et qui peut pour nous faire entendre quelque chose de l'inédit, de la bonne nouvelle. Ça, c'était le premier point que je voulais vous partager. Le deuxième point, c'est en réplique un peu de ce que nous avons pu... de ce que j'ai pu vous partager là, les deux derniers mois, je suis tombé sur la réflexion du frère Aloïs à l'occasion de la rencontre internationale de Thésée qui a été bouleversée, qui devait se tenir à Turin, qui n'a pas pu se tenir du fait donc, de toutes ces complications poursuivies d'épidémiques et tout ça. Il y a eu quand même des micro-rassemblements et une réflexion du frère Aloïs, donc le prieur de la communauté de Thésée, qui, je trouve, est intéressante pour nous qui sommes proches, mais par elmonial, en fait, on y fait peu référence. Je trouve qu'on est, alors que c'est un beau trésor aussi de soutien spirituel qui nous est donné à proximité. Et d'écouter voilà, ce qu'il donne, ce qu'il diffuse comme réflexion et comme invitation pour baliser l'année qui vient. 6 propositions qu'il propose et qui peuvent rejoindre eh bien, ce qu'on a entendu avec l'enjeu du synode, l'enjeu du dans les formulations de l'Église universelle, dans les documents de Rome, d'entendre un peu comment ils, eux, présentent les...
1: un certain nombre de choses, de points essentiels et qui peuvent nous nourrir à notre tour et continuer notre nourrir notre route, notre manière d'être. Alors donc toujours, c'est le papier que, du coup qui que je vous remets, voilà, qui est la grande partie de sa réflexion. La première partie, c'est en dessous du titre « Devenir artisan d'unité », c'est la prise en compte de la situation dans laquelle nous sommes plongés, voilà, alors, qui est toute simple, mais qui met bien en point la situation contradictoire d'une situation de notre humanité qui mesure combien elle est interconnectée, tout est relié, pourrait-on dire. Et alors même que l'on découvre qu'on est tous reliés les uns aux autres, en parallèle des polarisations qui aggravent et qui sont semences de division. Et dans lesquelles, voilà, nous, communauté chrétienne, nous ne sommes pas épargnés. Nous sommes plongés dans le monde et nous sommes touchés par ces polarisations et qui peuvent ensuite se durcir et être source de division. Alors, le frère Aloïs rappelle que l'Église tout entière est appelée à être un lieu d'amitié, et donc, quel rôle pouvons-nous jouer pour faire grandir l'unité dans la famille humaine, voilà. Avec toute la création, avec nos proches, dans nos églises et nos communautés, jusque dans nos propres cœurs. Et donc, c'est là où il y a six propositions qui peuvent venir un peu nous titiller, nous redonner des mots pour ce que nous savons déjà, mais voilà, nous le réapproprier en ce démarrage d'année. Joie de recevoir. Veillons les uns sur les autres. Je reprends juste quelques termes. Voilà. Veillons les uns sur les autres. Pourrions-nous aller davantage vers les autres ? Aller davantage vers les autres. Toujours avoir donc non pas cette inquiétude, mais cette interpellation qui nous fait sortir de nos circuits de confort. Voilà. Aller au moins vers quelqu'un que je ne connais pas. Voilà. Et c'est toujours dans cet exercice de mise en relation que notre identité se découvre et se construit. Nous ne pouvons pas être humains tout seuls. Bon, c'est-à-dire dans ces temps où on est toujours soumis à toutes sortes de règles qui met à distance, qui supprime ou qui rend difficile bon nombre de relations, voilà, laisser cette conviction, néanmoins, nous ne pouvons pas être humains tout seuls. Oui, et vous avez donc une citation d'Desmond Tutu qui vient de décéder, l'archevêque anglican d'Afrique du Sud, voilà, qui peut nourrir cette attitude et ce combat intérieur, voilà, pour ne pas lâcher prise. Nous avons besoin d'autrui pour être véritablement humain, c'est en relation. La deuxième proposition, c'est la thématique du dialogue. Voilà. Faire le choix de l'écoute et du dialogue, il ne s'agit pas de dire à l'autre que l'on partage son opinion, si ce n'est pas le cas, mais plutôt de tout mettre en œuvre pour poursuivre un échange avec ceux qui pensent différemment. Voilà. Tout mettre en œuvre pour poursuivre un échange. Voilà. Non pas tomber dans quelque chose de plat ou de fade, mais trouver les moyens pour maintenir le dialogue. Et dans cette année où il y a pas mal d'enjeux, et on sait que nous, en France, les années où il y a des élections présidentielles, c'est toujours un lieu très délicat ou qui peut devenir très, très inflammable. Voilà. Comment, quelles que soient nos opinions, nous mettons en œuvre, voilà, des outils, des attitudes pour maintenir l'écoute et le dialogue. Voilà. Ça, c'est, je crois que ça, c'est un bon horizon, un bon travail. Voilà. Prenons la résolution de ne jamais coller une étiquette sur quelqu'un. Voilà, comment ça peut arriver, ça revient toujours très vite, voilà. Et c'est toujours des solutions de facilité, de nous cataloguer les uns les autres, de nous figer dans nos opinions, dans nos positions. Et bien trouver toujours, voilà, la manière cordiale de maintenir le dialogue. Voilà. Maintenir le dialogue. En acceptant nos différences, voire des oppositions sur certains, sur des sujets voilà, qui peuvent être profonds, mais voilà, trouver la manière de rester en dialogue. L'autre a toujours quelque chose à me dire. Voilà. J'ai toujours quelque chose à recevoir de l'autre. Et là, il y a cette citation de Jacques Maritain, du philosophe Jacques Maritain, que je ne connaissais pas et que je trouve intéressante. L'amitié la plus vraie et la plus fraternelle peut exister entre hommes qui pensent différemment sur des matières essentielles. Elle comporte sans doute alors un élément de douleur, mais qui rend l'ami plus cher encore. Mesurer du coup voilà cette dimension de l'amitié qui peut se tisser alors même que nous avons des différences très fortes qui se posent entre l'un et l'autre, mais qui n'empêchent pas pourtant une véritable amitié. Voilà, comment on se laisse, ça peut être une bonne piste aussi pour nous pour l'année. Troisième proposition, fraternité entre tous. À nouveau, c'est toujours la même chose. Voilà. Ça commence à notre porte, sortir de nos cloisonnements, hein, toujours ce travail de sortir des cloisonnements, aller et qui commence par voilà, chacun. Chacun a quelque chose à jouer. Voilà. Personne n'est de trop ou n'est inutile là-dessus. Bon. Quatrième proposition, solidarité avec toute la création. Donc, il rappelle aussi des choses essentielles. Et voilà, on est toujours dans ce décalage entre des défis énormes qui peuvent nous décourager parce que ça nous dépasse et on se sent bien petit pour faire quelque chose. Et pourtant, voilà, c'est souvent à partir de presque rien qu'une transformation s'amorce. Et là, j'ai découvert, juste pas plus tard qu'hier, une interview, une émission radio qui était passé la nuit de Noël, le 24 décembre au soir, qui était une interview d'un de nos compagnons jésuites qui travaille avec les migrants à Calais, le père Philippe de Mester. Je ne sais pas si vous en avez entendu parler, qui a mené pendant quelques semaines une grève de la faim pour attirer l'attention sur la manière de gérer la question des migrants qui cherchaient le transit, qui cherchent le transit avec l'Angleterre, là. Et donc il était interrogé dans une émission là de la nuit, L'heure bleue sur France Inter. Et donc je la découvrais hier, cette émission. Et hein, il partageait bah, aussi sur son itinéraire, sur son et des choses intéressantes sur sa quête de l'essentiel. L'essentiel, voilà, qu'est-ce qui est au centre et qui gouverne tout le reste? Sa quête depuis son enfance sur l'essentiel et qui le conduit à choisir la vie religieuse, la vie dans la compagnie de Jésus. Et alors il prend cet bel exemple que j'ai trouvé inspirante de la fosse des, vous savez, la fosse des les abysses les plus profondes dans l'océan Pacifique, la fosse des Mariannes, où il note, quand il y a des déplacements de tectoniques des plaques au fond de cette fosse, à plus de 11 000 mètres de profondeur, alors il suffit de quelques centimètres qui bougent pour que, en surface, eh bien, ça provoque un tsunami, un raz-de-marée effroyable. Voilà. Juste quelques petits centimètres, voilà, de pas grand-chose, à 11 000 mètres de profondeur, mais qui, en surface, provoque un déplacement gigantesque. Et donc, il prenait cette image-là pour dire sa quête de quel est l'essentiel, mais qui se dit dans un infime, dans un pas grand-chose, et qui pourtant va bouleverser une vie entière, va la transformer. Voilà. Et alors donc, il raconte un peu donc sa recherche, sa quête et son écoute guidée par cette. Vous retrouvez là la dynamique du prophète Élie à l'Horeb. Lorsque il découvre, après les grands tremblements de terre, les grands signes extérieurs de la création, tempête, ouragan, et bien que le passage de Dieu se dit dans quelque chose d'infime, voilà, le fin murmure d'un silence. Vous savez, vous connaissez ce passage, vous connaissez bien. Et bien, on retrouve là cette dynamique-là. Qu'est-ce qui est à l'intime et qui va bouger pourtant l'ensemble. Et peut-être qu'on peut croiser cela avec cette quatrième proposition. C'est souvent à partir de presque rien qu'une transformation s'amorce. Et comment notre regard de foi s'exerce et est éveillé à être à l'écoute de ces choses infimes, mais qui pourtant vont provoquer à terme un bouleversement considérable sur lequel on ne peut pas revenir. C'est le propre, c'est le propre d'ailleurs du temps de Noël, du mystère de l'incarnation, l'infini de Dieu qui se dit dans l'infime de cette naissance qui historiquement laisse pas beaucoup de traces. Il y a quelques mentions historiques dans les récits historiques qui mentionnent un homme de Nazareth reconnu et tout ça, mais très peu de choses au final dans les écrits ou dans les relations des historiens de l'Antiquité. Et pourtant, dans ce chemin de l'infime qu'a choisi Dieu, le bouleversement de l'ensemble de la création jusqu'à nous. Voilà. Si nous sommes croyants, c'est que nous sommes signes de ce bouleversement. Si nous sommes chrétiens, disciples, voilà. Comment sommes-nous à l'écoute et nous avons confiance dans ces pas grand-chose qui pourtant peuvent bouger l'essentiel. Je pense que ça, c'est vraiment quelque chose de... On a un regard de foi à porter et un encouragement, à la fois un exercice à vivre pour nous-mêmes et un encouragement à porter autour de nous. Une solidarité qui se joue du coup avec toute la création. Cinquième proposition, ça rejoint d'ailleurs l'évangile d'aujourd'hui, là, qui est aussi à nouveau la multiplication des pains, vous savez, qu'on va retrouver à l'Eucharistie de tout à l'heure. Avant-dernière proposition, la passion pour l'unité des chrétiens. L'évangile nous pousse à cultiver l'art de créer l'unité. Unité qui ne veut pas dire uniformité, mais tisser des liens nouveaux, liens d'écoute et d'amitié, là où nous sommes placés. Et on retrouve toutes les thématiques de la Pentecôte. Créer de l'unité à partir de la diversité. Communion, en fait, le mot qui désigne cela, c'est la communion. Non pas l'uniformité, mais la communion. Recherche de l'unité est donc un défi majeur pour nous, les chrétiens. Comment sommes-nous à l'œuvre? Comment nous mettons-nous en route là-dessus? Enfin, sixième proposition qui nous renvoie, au travail intérieur avec le psaume 86. Dans cette demande faite à Dieu, unifie mon cœur pour qu'il adore ton nom. On est bien dans le temps en plus de l'après de l'épiphanie, la visite des mages venus adorer, qui adorent le Seigneur. Unifie mon cœur pour qu'il adore ton nom. Et donc il y a ce travail de l'unité, de l'unification intérieure, toujours à poursuivre, qui se fait dans le tri de nos désirs, accepter que nous ne puissions pas tout vivre. Hiérarchiser, ça rejoint un peu aussi la parole de l'écriture qu'on a eue hier, tirée de la lettre de Saint Jean, qui nous invitait à nouveau à ce travail du discernement, ne pas se laisser emporter par n'importe quel esprit, faire le tri en nous, c'est un travail permanent. C'est un travail permanent. Et pour cela, nourrir le silence intérieur qui nous permet de faire cette écoute intérieure. Voilà donc un peu les différentes propositions que le frère Aloïs proposait en ce début d'année, qu'ils vont diffuser depuis Thésée à chacune des rencontres qu'ils ont tout au long de l'année, des groupes de jeunes qui passent. Et vous savez que Thésée reste un lieu important pour notre jeunesse. À l'occasion du synode sur la jeunesse, dans l'enquête qui avait été faite dans tous les diocèses de France pour repérer qu'est-ce qui était marquant dans l'itinéraire des jeunes et qu'est-ce qui les aidait à se construire spirituellement, il y avait deux lieux qui revenaient systématiquement, quels que soient les diocèses, ruraux, urbains ou autres, qui étaient le scoutisme et le passage à Thésée. C'était les deux lieux qui revenaient systématiquement dans tous les diocèses. Alors ensuite, il y avait des diversités d'autres propositions qui marquaient l'itinéraire des jeunes de ces différents lieux. Mais scoutisme,
0: et l'expérience qu'ils vivaient en allant lors de rencontres en diocèse ou en groupe, en voyage de pastoral des jeunes à Thésée, dans la rencontre aussi avec d'autres pays, d'autres jeunes, d'autres pays, quelque chose qui marque en profondeur. Alors, bah, du coup, voilà, c'est une occasion pour nous de nous rendre à l'écoute de ce qu'ils peuvent dire, de la manière qu'ils ont de l'exprimer, et ce qui peut continuer aussi notre positionnement, notre manière de nous orienter pour cette nouvelle année. Voilà ce que je voulais vous proposer ce matin. Voilà. À la fois, donc, c'est vous voyez, une sorte de répétition de thématiques qu'on a déjà vues, entendues, mais exprimées avec parfois d'autres mots, d'autres expressions. Et ça peut nous faire du bien pour rester vivants là-dessus et ne pas nous endormir. Mais ça, vous ne risquez pas trop. Vous êtes bien vivants. En tout cas, quand on écoute la radio, c'est bien vivant.
2: Moi, vous m'avez donné une idée, Père, de travail pour cette année.
0: Ouais.
2: C'est chaque année, on se pose la question sur la fin d'année.
0: Ouais.
2: Je pense que je vais faire travailler sur aller chercher dans la parole de Dieu.
0: Ouais.
2: C'est un nouvel an, c'est une nouvelle. Quand il quitte l'Égypte pour aller vers la
0: fin d'année. Ouais.
2: C'est un nouvel.
0: C'est un nouvel.
2: On doit avoir tout au long de. Quand Noé l'arche arrive quelque part, il y a de repartir sur ces périodes et ces phrases, de trouver des petites phrases.
0: Des phrases c'était
2: la nouvelle année, mais comme un renouveau par rapport à nos écritures.
0: Oui.
2: Là, je pense qu'il y a un travail à faire. Et je crois qu'il y en a une à la radio qui commence à les connaître. Elle va, Laurence, je vais la mettre dessus en arrivant. C'est-à-dire qu'on sait. Il ne faut pas abandonner, je pense, la notion joyeuse fête.
0: Tout à fait, bien sûr.
2: Elle est laïque.
0: Mais bien sûr.
2: Si on l'abandonne, c'est-à-dire qu'on quitte le. Mais il faut marquer le temps de Noël, marquer le temps de la nouvelle année, marquer l'entre-deux, parce que c'est quand même festif, mais avec.
0: C'est ce que je vous partageais là en tout début. C'est-à-dire que c'était pas la foi pour rejeter voilà, le temps des. Mais du coup, profiter de moments où on a des trucs, des formules ritournelles, ou un peu comme vous savez, lorsqu'on se croise dans la rue et on se dit bonjour, ça va ? Voilà. Et quand on commence à répondre autre chose que la formule ritournelle, quoi, ça va, bah non, ça va pas. Ou autre chose que ça va, ah ! Tiens, on découvre que on sort enfin des automatismes quoi, et on réentend. Bah, quand on se dit ça va, c'est est-ce que ça va vraiment bien ou est-ce que je dis vraiment quelque chose voilà, se réapproprier du coup ces formulations.
2: Mais l'autre fois à la station service, il y avait deux musulmans qui étaient là et il y en a un que je sais pas ce qu'ils ont fait avec les cartes bleues, peu importe, ils s'apprêtaient là, l'autre est là et il fait le ticket machin et l'autre il dit merci, l'autre répond que Dieu te bénisse mon frère. Et j'ai trouvé que c'est quelque chose qui nous est et qu'on a complètement abandonné.
0: Tout à fait, oui.
2: Et je dis, il avait dit une façon, pas, c'est pas une façon, pour, une façon islamiste, c'est une façon naturelle. Qu'il le remerciait en remerciant que Dieu puisse son frère. Et là, c'est son service. Et que nous, on aime.
0: Ben c'est comme, je dirais, c'est quelque chose aussi que j'ai redécouvert pour moi-même, je dirais, à l'occasion en particulier de visites chez les uns, chez les autres, à l'occasion notamment d'institutions d'intronisation du Sacré-Cœur. En rentrant chez quelqu'un, même que je connais, voilà, ben, vraiment de prendre au sérieux la formulation du Seigneur, voilà. Dites paix à cette maison, ben, de le dire formellement, voilà. Ah bonjour, paix à cette maison et à celui, à celle qui l'habite. Eh bien, ça, il y a des choses intéressantes qui se, du coup, ouais, tout à fait, ouais.
2: Mais j'ai comme voisin la sœur d'un évêque. Et là, très souvent, il vient rendre visite à sa sœur et on se trouve dans la rue. Donc on discute 5 minutes dans la rue. Et à chaque fois qu'on a fini de discuter, il me dit, où on est, je suis avec les enfants, je vais vous bénir. Il est dans la rue, il nous bénit. Et à chaque fois qu'on a, il est en survêtement, machin, il est pas dans, mais on a passé un temps ensemble et il dit, on va rentrer ce qu'il était, je vous bénis. Et dans la rue, il nous bénit.
1: Et donc, ouais.
2: Mais tout, mais peu importe où on est. Et ça, c'est de notre fois, à 23h, ils se promenaient. Ah, oh, bonjour, monseigneur, ça, là, on discute 10 minutes. Ah, ben, avant de nous quitter.
1: Ah, tout à fait, ouais, ouais. Et là, je crois que ça rejoint du coup voilà, la fameuse deuxième proposition, privilégier le dialogue, être facteur. Je pense que dans ces choses-là, à la fois, on peut être sainement et justement provoquant. Voilà, on vient briser un peu des automatismes, mais qui, pour dire quelque chose de bon et qui fait du bien. Et ça, je pense que du coup, c'est des bonnes provocations, là, du coup. Alors même qu'on peut être, du coup, très différent sur plein d'autres trucs et tout ça, mais voilà, ce qui est essentiel, ça touche l'essentiel, ce fameux essentiel qui est produit des transformations ensuite au-delà de ce que nous mesurons ou de ce qui dépend de nous, quoi. Ensuite, voilà, je t'ai donné cette bénédiction ou cette parole de bienfait de la part de Dieu, et puis, bah, ensuite, voilà, ça ne m'appartient plus et

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2: S'il est vrai, mon Seigneur, que j'ai trouvé grâce à tes yeux, daigne marcher au milieu de nous. Oui, c'est un peuple à la nuque raide, mais tu pardonneras nos fautes et nos péchés. Exode 34, 9.

Bonjour à tous, je suis très heureux de vous retrouver en ce jour. Certains d'entre vous ont peut-être déjà entendu les enseignements des années précédentes, d'autres vont me découvrir à travers cet enseignement. Mais je fais cette prière de Saint Paul, que ce ne soit pas moi, mais le Christ qui vive et qui parle en moi. Je ne suis qu'un instrument du Christ, voilà tout mon désir pour vous en ce jour. Alors vous êtes venus pour rencontrer le Seigneur, rencontrer Jésus. Et nous allons ensemble nous préparer à travers sa parole, qui est déjà le premier lieu de sa rencontre, nous préparer à cette rencontre que nous vivrons d'une manière particulière cet après-midi, où le Seigneur veut faire de grandes choses pour chacun d'entre nous, que ce soit des choses extraordinaires ou des choses extrêmement simples. Alors moi-même, comme beaucoup d'entre vous peut-être le savent, j'anime déjà une prière des malades à la paroisse Saint-Nicolas-des-Champs à Paris, dans le 3e arrondissement. En dehors de l'été, tous les jeudis, 1000 personnes se rassemblent pour supplier le Seigneur, pour le rencontrer, le supplier, le bénir, le louer, pour faire l'expérience de sa présence dans le Saint-Sacrement. Et tous les jeudis, de nombreuses guérisons sont opérées dans cette église. Et tous les jeudis, des personnes nouvelles ou des témoignages nouveaux de guérison sont donnés pour manifester l'œuvre de Dieu parmi nous. Alors, comme je le fais à chaque fois pour ces prières, nous commençons par méditer la parole de Dieu. C'est elle qui ouvre notre cœur. Vous savez que Jésus, durant sa vie terrestre, faisait essentiellement deux choses, enseigner, guérir et libérer. Et donc, tout prêtre, finalement, a vocation à guérir à travers les sacrements ou à travers d'autres moyens et à enseigner. Alors, écoutons la parole de Dieu. Je vous propose d'écouter une parole prise dans l'évangile de Saint-Luc, au chapitre 5, à partir du verset 17. Et il advint un jour qu'il était en train d'enseigner, qu'il y avait assis des pharisiens et des docteurs de la loi venus de tous les villages de Galilée, de Judée et de Jérusalem, et la puissance du Seigneur lui faisait opérer des guérisons. Et voici des gens portant sur un lit un homme qui était paralysé, ils cherchaient à l'introduire et à le placer devant lui. Et comme ils ne savaient pas par où l'introduire à cause de la foule, ils montèrent sur le toit et à travers les tuiles, ils le descendirent avec sa civière au milieu, devant Jésus. Voyant leur foi, il dit « Homme, tes péchés te sont remis ». Les scribes et les pharisiens se mirent à penser « Qui est-il celui-là qui profère des blasphèmes ? Qui peut remettre les péchés, sinon Dieu seul ?» Mais percevant leurs pensées, Jésus prit la parole et leur dit « Pourquoi ces pensées dans vos cœurs ? Quel est le plus facile de dire ?» Tes péchés te sont remis, ou de dire « Lève-toi et marche ». Eh bien, pour que vous sachiez que le Fils de l'homme a le pouvoir sur la terre de remettre les péchés, je te l'ordonne, dit-il au paralysé, « Lève-toi et prenant ta civière, va chez toi ». Et à l'instant même, se levant devant eux et prenant ce sur quoi il gisait, il s'en alla chez lui en glorifiant Dieu. Tous furent alors saisis de stupeur et ils glorifiaient Dieu. Il fut rempli de crainte et il disait « Nous avons vu d'étranges choses aujourd'hui ». Voilà, alors vous remarquerez que dans ce petit passage de l'Évangile que vous venez d'entendre, on commence par voir le Seigneur qui est en train d'enseigner. On ne sait pas d'ailleurs ce qu'il enseigne, et peut-être que Saint-Luc veut nous dire à travers cela que Jésus nous enseigne par ses paroles, mais aussi par ses actes, comme nous le voyons dans la suite de l'Évangile. Alors pourquoi le Seigneur passe-t-il beaucoup de temps à enseigner ceux qui viennent le voir? Pourquoi ne se contente-t-il pas de guérir? Pourquoi y a-t-il aussi des paroles? Eh bien, c'est que le Seigneur veut nous communiquer une sagesse. Il veut nous remplir de sagesse. Et en enseignant, il veut nous révéler la sagesse du Père. Le Seigneur ne veut pas simplement que notre vie de foi soit fondée sur des émotions, même si on vit des émotions, c'est normal, et il faut vivre des émotions, de joie, de tristesse. Les psaumes nous manifestent sans cesse les émotions diverses et variées du croyant.
Mais le Seigneur veut d'abord nous communiquer une sagesse sur laquelle on puisse construire sa vie, une sagesse concrète. Si on ne vit simplement sur les émotions, au moment où on ne ressentira plus la présence de Dieu, parce que vous savez que dans la vie du chrétien, il peut y avoir des moments où la présence de Dieu se fait sensible, et d'autres moments où, au contraire, où Dieu ne se rend plus sensible pour nous conduire à aller plus loin dans la foi. Eh bien, si on ne vit que sur des émotions, après avoir vécu un moment de fiançailles avec le Seigneur, avec de grandes émotions, voilà que le Seigneur nous fait passer par le désert. Et à ce moment-là, beaucoup ne tiennent plus et ont l'impression que Dieu n'est plus là, parce que leur esprit n'est pas rempli d'une sagesse suffisante pour pouvoir tenir dans ce temps d'épreuve où le Seigneur veut se manifester à eux, peut-être de manière plus profonde encore. Et donc ils se disent, parce qu'ils ne vivent plus d'émotions, « Le Seigneur n'est plus là » ou « Je ne sais pas ce que j'ai fait au bon Dieu, il ne s'intéresse plus à moi », alors que le Seigneur est toujours présent, même si nous ne le ressentons plus. Alors la sagesse que le Seigneur veut nous transmettre, c'est une sagesse d'amour, de miséricorde, la sagesse de l'esprit d'enfance, redevenir comme un enfant. Et c'est le vœu que je formule pour vous aujourd'hui, que votre cœur soit comme un cœur d'enfant pour accueillir de la manière la plus large et la plus souple possible, tout ce que le Seigneur veut vous donner. Il faut revenir à ce cœur d'enfance, cet cœur d'enfant qui est un cœur d'ouverture profond, eh bien à Dieu, aux uns aux autres, pour pouvoir accueillir pleinement les grâces de Dieu, et que tout ce qu'on a pu construire comme adulte, qui constitue plein de richesses, mais qui peut aussi constituer des barrages par rapport au Seigneur, puisse laisser place à ce cœur de l'enfant qui accueille très simplement ce que Dieu peut faire et qui dépasse les limites de nos pensées. Mais le Seigneur nous communique aussi une sagesse de discernement, une sagesse de patience. La patience dans la vie chrétienne, c'est tellement important. Il faut patienter, il faut attendre très souvent, attendre en espérant, être un veilleur. Voilà ce que le Seigneur veut aussi nous dire bien souvent. Alors, ne vous inquiétez pas, quand j'enseigne, je suis comme un coureur cycliste, il faut que je boive. Parce que ma gorge, ça sèche. Je ne sais pas si c'est la soif du Seigneur qui vient assoiffer ma bouche, mais ma gorge s'assèche. Alors vous savez aussi que le Seigneur, quand il nous communique une sagesse dans les évangiles, ou quand les évangélistes nous communiquent la sagesse du Seigneur, eh bien ça passe beaucoup par des histoires. La sagesse de Dieu passe d'une certaine manière plus par les histoires que par des discours théoriques, même s'ils sont importants, et même si saint Paul a tenu beaucoup de discours extrêmement théoriques et construits. Mais les histoires sont peut-être là où la sagesse de Dieu s'exprime le plus simplement et le plus profondément, et là elle nous rejoint le plus facilement. Voilà pourquoi cet évangile que je vais commenter, je vais le commenter à travers un certain nombre de témoignages pour illustrer les différents points que le Seigneur cherche à nous communiquer à travers l'histoire que nous entendons aujourd'hui, qui est une histoire vraie. Et quand on regarde, par exemple, la prédication du Père Tardif, peut-être certains d'entre vous le connaissent, le Père Tardif racontait toujours des témoignages, des histoires. Et d'une certaine manière, qu'est-ce qu'il cherchait à nous dire à travers cela? Eh bien, c'est que l'Évangile continue aujourd'hui et que nos histoires sont aussi un Évangile qu'il est intéressant d'entendre. Alors évidemment, il y a l'Évangile, les quatre Évangiles canoniques qui restent la mesure, qui restent la révélation par excellence. Mais ces quatre évangiles ont vocation à s'actualiser dans nos vies, qui sont chacun un petit évangile. Et chaque témoignage est un morceau d'évangile, d'une certaine manière, un morceau d'évangile actualisé. Alors je vais commencer par vous raconter l'histoire d'un homme qui est venu me voir à Saint-Nicolas-des-Champs et qui m'a montré comment le Seigneur lui avait enseigné une sagesse profonde. Alors cet homme s'est présenté comme étant un homme politique africain et il m'a donné son nom et j'ai pu vérifier de fait que c'était vrai, mais je ne vous donnerai ni son nom ni sa nationalité, et bien par discrétion évidemment. Et cet homme est venu à la prière des malades à Saint-Nicolas-des-Champs, bon, ne sachant pas trop ce qu'il allait trouver, peut-être comme vous aujourd'hui. Et puis il était aussi assez mal placé, il était placé derrière une colonne. Saint-Nicolas-des-Champs, l'église est remplie de monde et on ne sait plus très bien où les mettre. Donc évidemment, il n'y a pas des places où tout le monde peut voir, il y a des places où on ne voit pas, il y a des places où on n'entend pas très bien. Voilà, un peu comme du temps de Jésus, il y avait beaucoup de monde et je suppose que tout le monde n'entendait pas forcément très bien le Seigneur ou ne le voyait pas. Et donc cet homme maugrait un peu dans son cœur bien d'être peut-être arrivé trop tard à la prière des malades et d'avoir une si mauvaise place derrière une colonne.
Et comme vous le verrez cet après-midi, quand le Saint-Sacrement passe, il y a des personnes qui exercent des paroles de connaissance, des charismes, des dons de l'Esprit-Saint. Voilà que vers le début de la prière, quand le Seigneur commence à passer dans la foule avec le Saint-Sacrement, une parole de connaissance dit qu'il y a un homme qui est derrière un pilier. Ce n'est pas la peine qu'il se fasse du mauvais sang, parce que le Seigneur le voit et qu'il voit bien tout le monde. Et cet homme a senti que cette parole était peut-être pour lui, en tout cas il l'a reçue pour lui. Et donc il s'est dit, « Seigneur me voit », puis c'est tout ce qui s'est passé ce jour-là. Un peu comme dans l'évangile de Jean, les disciples virent où Jésus demeurait, puis il ne se passe rien de plus, voilà. Enfin bref, il décide de revenir à la prière des malades. Et voilà qu'il était là dans la foule, et il y a une dame qui est devant lui, qui se retourne. Et cette dame lui dit simplement, « Le Seigneur vous dit que vous allez gagner. » Bon, on ne sait pas si c'est du lard ou du cochon. Or, il se trouve qu'à ce moment-là, cet homme était en procès, et il ne pensait absolument pas le gagner. Or, il a gagné son procès contre toute attente. Et puis cet homme avait aussi un certain nombre de maladies, en particulier une maladie des yeux, et il devait régulièrement se mettre un masque sur les yeux, parce qu'il avait une conjonctivite chronique qui l'obligeait de temps en temps à mettre ce masque qu'il m'a expliqué, il remettait dans le frigidaire entre-temps, je crois. Il le mettait sur ses yeux pour quand les moments de crise survenaient. Et donc il y a eu une parole de connaissance une autre fois où il est venu, où le Seigneur a dit qu'il guérissait une personne qui avait une conjonctivite chronique. Et dans les jours qui ont suivi, cet homme n'a pas arrêté ses médicaments volontairement, ce que je déconseille toujours de faire à la prière des malades. Mais par contre, il a oublié de prendre ses médicaments. Et à cette occasion, il a découvert qu'il était guéri. Une autre fois, il est venu à la prière des malades avec une lombalgie. Il avait du mal à s'asseoir, son dos était extrêmement douloureux. Et voilà qu'une parole de connaissance a dit que le Seigneur guérissait une personne du dos. Il est ressorti de l'église en ne souffrant plus du tout, m'a-t-il dit. Enfin, cet homme qui décidément accumule les grâces du Seigneur pour lui, vous en conviendrez avec moi, et c'est parce que le Seigneur voulait lui dire quelque chose d'encore plus important que ce qu'il lui a dit pour l'instant, cet homme avait aussi un problème d'hypertension. Or, suite à une parole de connaissance, il a obtenu une guérison suffisante pour que son médecin divise par 4 la dose de ses médicaments. Voilà donc pour les guérisons physiques que le Seigneur lui a données. Mais pourquoi le Seigneur lui a-t-il donné autant de guérisons physiques? C'est qu'il avait aussi un autre projet pour lui. Le Seigneur lui a fait comprendre à travers ces guérisons physiques que les paroles de connaissance qui étaient dites à la prière des malades n'étaient pas du pipeau, comme certains le pensent peut-être, parce qu'ils n'ont pas vu les réalisations effectives, mais que ces paroles, c'était les paroles même du Seigneur qui s'exprimaient à travers ces paroles. Donc il a pris au sérieux les paroles de connaissance. Or voilà qu'il y a eu une parole, une autre fois où il est venu, qui disait qu'il y avait dans l'assemblée un homme qui voulait utiliser des armes, et le Seigneur l'invitait à y renoncer. Et une autre fois, il y a une parole qui disait qu'il y a dans l'assemblée un homme politique africain, et que le Seigneur l'invite à être un instrument de paix. Or, dans le pays de cet homme politique, il y avait notamment, au moment où il y a eu ces paroles, maintenant je crois que le climat s'est un petit peu amélioré, mais pas complètement quand même, ça reste toujours très fragile, il y avait une dictature, et cet homme, cet opposant politique, avait décidé, eh bien, tout simplement, d'aller combattre cette dictature par les armes et de provoquer un soulèvement populaire dans son pays. Et il m'a dit qu'en obéissant, il avait donc écouté cette parole, et il avait décidé d'y obéir, et donc il avait renoncé à son projet de provoquer un soulèvement dans le pays où il était, enfin où il allait revenir. Et il m'a dit, à travers ça, le Seigneur m'a sauvé, parce que j'ai appris après coup que le gouvernement de ce pays était tout à fait au courant de mes projets. Donc il y avait peut-être une taupe, comme on dit. Et il m'avait tendu un piège à mon retour. Donc si je n'avais pas écouté la parole du Seigneur, à l'heure actuelle, je serais tout simplement mort. Voilà comment le Seigneur a conduit cet homme à travers une pédagogie progressive, en le guérissant d'abord pour qu'il écoute sa parole, et ensuite en faisant de lui un instrument de paix. Et cet homme a conclu ce témoignage qu'il m'a fait en me disant qu'en politique on devait souvent mentir, et qu'il avait progressivement décidé de faire le choix de la vérité, ce qui est courageux pour un homme politique. Et il m'a dit finalement qu'à travers
bien cette prière des malades et tout ce que le Seigneur lui avait dit, il l'avait complètement renouvelé et qu'il avait décidé, donc cet homme, de suivre le Christ qui est le chemin, la vérité et la vie. Alors quand j'ai médité à ce témoignage, je n'ai pas pu m'empêcher de penser à Moïse, qui, vous le savez, voulait libérer son peuple. Et au départ, eh bien, il voit un Égyptien qui tue un Hébreu. Il pense ainsi, par la violence, pouvoir libérer son peuple. Et puis le Seigneur, il fait cet acte, ce meurtre. Et puis le Seigneur va lui montrer que c'est d'une autre manière, à travers la puissance de Dieu, eh bien, que son peuple sera libéré. Et ainsi nous-mêmes, dans nos vies, notre premier réflexe est parfois de partir de nos idées personnelles pour accomplir des choses qu'on l'on estime justes et bonnes. Et le Seigneur doit progressivement convertir notre cœur pour que nous acceptions de le suivre et de nous adapter au projet de Dieu qui passe toujours par un chemin d'amour et de miséricorde. Et ce faisant, cette sagesse pratique que le Seigneur nous enseigne, nous révèle, eh bien, la miséricorde du Père, l'amour du Père. Alors revenons au récit de l'évangile que j'ai lu tout à l'heure. Ces hommes donc ont la bonne idée de, eux, ne pas utiliser la violence pour passer dans la foule. Peut-être que c'était leur première idée, puis l'Esprit Saint leur a suggéré une ruse de passer par le toit et de ne pas écarter la foule, peut-être plus violemment, parce qu'ils estimaient que cet homme paralysé eh bien, avait encore plus besoin que tout autre, que quiconque, de rencontrer Jésus-Christ pour être guéri. Ces hommes font un acte de foi, ont une audace extraordinaire. Ils amènent cet homme paralysé devant Jésus. Et paradoxalement, le Seigneur, au lieu de le guérir directement, commence par lui pardonner ses péchés. Alors on pourrait se dire, le Seigneur, il est un peu trop spiritualisant, quoi, comme on dit. Il voit pas le besoin concret de cet homme qui, pour nous, souffre peut-être plus d'être paralysé que d'avoir des péchés. Et pourtant, Jésus, lui, qui connaît le cœur de cet homme, voit que ce qui pèse le plus sur cet homme, ce n'est pas d'abord d'être paralysé, c'est son péché. Et ce faisant, le Seigneur opère la plus grande libération qui soit dans cet homme, non pas la libération d'abord de son corps, mais la libération de son cœur. Alors pour vous montrer combien cette libération du cœur est importante, et plus importante encore que la libération du corps, je vais vous donner un autre témoignage pour vous montrer que l'Évangile continue aujourd'hui et que le Seigneur continue de nous enseigner à travers son œuvre. Alors ce témoignage prendra la forme d'une lettre que j'ai reçue d'une personne que le Seigneur a libérée dans son cœur. Elle m'écrit « Tout a commencé à la rentrée 2010. Je me suis inscrite à un parcours Zaché sur la doctrine sociale de l'Église, donc parcours Zaché qui a été mis en œuvre par certaines personnes de la communauté de l'Emmanuel, pour enseigner la doctrine sociale de l'Église. Voilà, ce témoignage leur mettra du baume au cœur, s'il y en a quelques-uns qui entendront cet enseignement. Et cette femme dit, donc j'ai commencé à suivre ce parcours Zaché par simple curiosité, mais aussi, dit-elle, pour faire de nouvelles rencontres, pour rencontrer des gens. J'étais à ce moment-là assez éloigné de la religion, et je rejoignais, m'écrit-elle, les rangs tièdes des croyants non pratiquants. Les épreuves se succédaient pour moi depuis 3 ans, une séparation, 2 décès dans la famille, une maladie gynécologique incurable et très douloureuse pour laquelle je venais de subir 2 opérations et finalement la perte de mon emploi. Comme qui dirait, le ciel s'est écroulé pour elle. Elle était vraiment dans une situation extrêmement difficile et peut-être certains d'entre vous ont vécu cela ou le vivent peut-être actuellement. Et donc cette femme m'écrit, j'étais plongé dans une grande angoisse et un début de dépression. J'étais complètement tributaire de ma maladie et de mon état de santé vacillant. Au mois de novembre 2010, j'ai lu dans une revue un article sur les dangers de la pratique des sciences occultes. Cet article m'a interpellé car je n'avais pas alors conscience des ravages que les sciences occultes pouvaient opérer. Depuis 10 ans en effet, et petit à petit, thème astral, horoscope, cartomancie, chiromancie, consultation de voyants avaient pris une grande place dans ma vie et gouvernaient chacune de mes décisions. J'y consacrais plus de 2 heures par jour.
J'étais finalement devenu, sans m'en apercevoir, esclave de ces pratiques, perdant mon libre arbitre et ne décidant plus rien par moi-même. À la suite de ces lectures, j'ai pris la décision de jeter immédiatement toutes les cartes, oracles, livres et magazines, réalisant qu'ils étaient contraires à la religion et qu'ils étaient mauvais pour moi. Extraordinaire grâce que cette femme a reçue à ce moment-là, à la suite de cette lecture. Les jours suivants, j'étais en manque et très angoissé. J'ai prié pour tenir bon et ne pas en racheter. Au bout de 2 semaines, fin novembre, j'ai constaté que je parvenais à décider par moi-même, j'ai retrouvé de la sérénité, j'étais de nouveau capable d'agir sur ma vie. Voilà cette première guérison que le Seigneur lui a donnée, cette liberté intérieure de pouvoir à nouveau être maîtresse de son agir dans la lumière de Dieu. C'est à ce moment-là que, début décembre, est apparue sur mon chemin, juste sous mes pieds, sur le trottoir, une carte postale du Christ qui me souriait. Vous voyez, le Christ, il peut passer à travers une carte postale qui traîne par terre sur le trottoir. Il est assez puissant pour passer à travers tout. Pour moi, il s'agissait clairement d'un signe m'indiquant que Jésus était maintenant là, avec moi, sur le chemin, et que je me trouvais moi-même sur le bon chemin pour l'y avoir trouvé. Ça me rappelle un signe que le Seigneur m'avait donné. J'étais au sport d'hiver et il neigeait pas beaucoup cette année-là, donc je pouvais pas faire beaucoup de ski de fond, je précise, parce que je suis complètement nul en ski, donc le ski de fond se fait moins mal. Et donc, une fois que je me promenais, je criais vers le Seigneur, je disais, Seigneur, donne-moi un signe, voilà, je guide cette prière des malades, mais si, peut-être que je m'illusionne complètement, peut-être que je me prends pour n'importe quoi et que c'est pas toi qui agis à travers moi. Et voilà que je rencontre, en me promenant dans la montagne, un homme qui me parle et qui s'avère être un musulman. Et puis il me demande qui je suis, et je lui dis que je suis un prêtre catholique, et il me parle de ictus. Ictus, il me dit, ictus, ça ne veut pas dire, c'est pas un poisson qui est le signe du Christ. Ici, je lui dis ça, ictus, le poisson, ça veut dire Jésus-Christ, sauveur du monde. Voilà, puis je ne sais pas pourquoi il a voulu me parler de ça, puis on se quitte. Et puis le lendemain, je me promène à nouveau dans la montagne, il venait de neiger. Et voilà qu'en me promenant par terre, je vois, alors que sur ce sentier il n'y avait aucune trace de pas, donc personne n'était passé que moi, enfin ce matin-là, puisque la neige était vierge, je vois exactement un poisson comme on voit sur les mosaïques, dessiné dans la neige, et le poisson était dessiné parce qu'il était rempli de glace, il n'y avait pas de neige à l'intérieur. Il y avait juste un point au niveau de l'œil. Et donc c'était exactement le signe ictus que le Seigneur m'a donné pour me confirmer, pour me se donner ce petit signe comme ça, comme le Seigneur nous donne de temps en temps. Et il est passé par un musulman pour m'ouvrir à ce signe. Vous voyez comme quoi le Seigneur passe à travers tout et peut parler à travers toute personne. Bref, je reviens à cette dame et à sa lettre. En janvier 2011, ma maladie, soulagée temporairement par la dernière opération, a repris le dessus. Je souffrais de fortes douleurs dans le dos et le ventre qui m'immobilisaient la plupart du temps et m'obligeaient à rester au lit. Les traitements donnés par mon médecin ne fonctionnaient pas et aggravaient par ailleurs la situation en raison de leurs effets secondaires. Ce n'est pas une pointe contre les médecins. Vous verrez tout à l'heure qu'ils reçoivent aussi des compliments de la part du Seigneur et une aide du Seigneur. Donc n'y voyez pas une pointe contre la médecine. Je craignais de subir une troisième opération. Une amie m'ayant parlé de la prière des malades à Saint-Nicolas-des-Champs, j'avais très envie de m'y rendre, et comme je parvenais à peine à me lever, j'en étais pas capable physiquement. Le 27 janvier 2011, j'ai finalement réussi à me rendre à Saint-Nicolas, et j'ai entendu les paroles suivantes dont j'ai pensé qu'elles m'étaient destinées. Le Seigneur délivre une personne de l'esprit de voyance, le Seigneur guérit une personne de sa tristesse suite à un deuil, le Seigneur guérit une personne d'un fibrome. Au même moment, j'ai senti avec Jésus et des larmes coulaient de mes yeux de façon incontrôlable devant un si grand chambardement intérieur. Et elle écrit « Ma vie a changé, ma vie a changé ». Ces trois paroles ont changé sa vie. Le lendemain, angoisse, tristesse et fatigue avaient disparu. Le psy qui me suivait depuis plusieurs mois m'a annoncé que nous pouvions mettre fin aux séances et m'a confirmé que je n'étais plus angoissé, que je parvenais à décider pleinement par moi-même et que la dépression était finie.
Mon gynécologue m'a proposé de son côté au même moment un troisième traitement qui a cette fois mieux fonctionné et a amoindri les douleurs dans le dos, les jambes et le ventre. J'avais cependant encore mal. Je suis retourné à Saint-Nicolas-des-Champs. Les 10 mars et 17 mars, des paroles de connaissance annonçaient que le Seigneur guérissait une personne de maux de dos et de maux de ventre et d'intestin. Mes douleurs à ces endroits du corps ont progressivement disparu au mois de mars, si bien que j'ai pu retrouver une vie normale et réaliser de nouveau

progressivement, et peut-être pour qu'elle découvre eh bien, que le Seigneur pouvait la sauver, qu'elle devait peut-être aussi écouter sa parole. Et le Seigneur a commencé par la libérer dans son cœur et ensuite la guérir physiquement, comme dans le récit évangélique que nous avons entendu. « Depuis le jour, écrit-elle encore, où Jésus est venu me chercher en chemin, je n'ai pas regardé un seul horoscope et je lis désormais un peu la Bible chaque jour. » Voilà qui peut changer une vie. Transformer l'horoscope, qu'est-ce que va me dire mon signe ce matin ? Par la Bible, qu'est-ce que le Seigneur veut me dire aujourd'hui ? C'est beaucoup plus intéressant et ça va vraiment me guérir et non pas me conduire vers la souffrance. Donc je lis désormais un peu la Bible chaque jour avec une si grande soif de connaître Jésus. Jésus est vivant, j'en témoigne, je l'ai appris cette année, je l'ai vécu à Saint-Nicolas-des-Champs, mais elle aurait pu le vivre partout ailleurs. D'ailleurs, ça me rappelle le témoignage d'une personne qui venait régulièrement à Saint-Nicolas-des-Champs, et pendant l'été, il n'y a pas de prière des malades, et donc elle priait dans une église, et elle prie devant le tabernacle, et elle dit au Seigneur, « Mais tu es le même ici qu'à Saint-Nicolas-des-Champs. » Le Seigneur lui répond certainement oui. Et donc, cette femme, à ce moment-là, avait une maladie qui commençait à survenir en elle, elle commençait à trembler dans ses mains. Et donc elle dit, tu peux me guérir aussi bien qu'à Saint-Nicolas-des-Champs. Je suppose que le Seigneur a dit oui, et elle a été guérie. Voilà. Donc si vous voulez, il y a des lieux privilégiés où Dieu manifeste sa force de manière, et sa puissance, sa gloire, de manière plus visible, mais là où il rencontre la foi, dans n'importe quelle église, dans n'importe quel cœur, dans n'importe quel lieu, le Seigneur fait des merveilles. Et donc cette femme continue, Jésus guérit, sourit, apaise, œuvre par petites touches ou par miracles, est drôle parfois, bon, aimant, toujours, et toujours là, je t'aime Jésus. Que c'est beau cette parole, je t'aime Jésus. Quand j'étais séminariste, j'étais à la Medjugorje, bon, ne sachant pas si ce qui s'y passait, c'était des apparitions ou pas, je ne suis pas là pour vous dire qu'il y a des véritables apparitions à Medjugorje, ce sera à l'église d'en décider, mais en tout cas là-bas, il y a un prêtre qui m'a dit « Le Seigneur va te faire un cadeau ». Bon, je me suis dit « Très bien, qu'est-ce qu'il va me faire comme cadeau ?» Et puis sur place, il s'est passé des belles choses, mais ce n'était pas encore le cadeau que le Seigneur voulait me faire. En revenant de Medjugorje, je me suis arrêté dans une église, j'étais avec un ami, qui d'ailleurs c'était lui qui m'avait conduit à Medjugorje, c'est lui qui finalement il ne voulait pas y aller seul, donc il m'a dit « Viens avec moi », je l'avais accompagné, et j'étais très heureux d'y être allé d'ailleurs. Et donc dans cette église, on priait ensemble, mon ami était sur la droite, il priait le chapelet, et moi je priais aussi le Seigneur. Et tout d'un coup, j'entends derrière moi, donc c'était à l'époque la Yougoslavie, j'entends derrière moi « Jésus, je t'aime, Jésus, je t'aime, Jésus, je t'aime ». Je me retourne, parce que je l'entends extérieurement, vous voyez. Je me retourne, personne. Je regarde mon ami sur la droite, il prie son chapelet sans parler. Et alors j'ai compris que c'était le cadeau que Jésus voulait me donner. Je ne sais pas, c'est un ange peut-être, derrière moi, qui répétait « Jésus, je t'aime » pour m'apprendre tout simplement cette prière tellement simple qu'on n'y pense même pas. « Jésus, je t'aime ». Et donc ça m'arrive de temps en temps quand je suis un peu sec ou que je sens que le Seigneur me demande simplement de dire cela, de prier en répétant « Jésus, je t'aime » et ça suffit. Voilà, tout est dit quand on dit « Jésus, je t'aime ». Donc si vous me dites « je ne sais pas prier mon Père », vous avez la prière du Notre Père, mais vous avez aussi la prière très très simple, prière d'un enfant, « Jésus, je t'aime ». Vous savez que le Seigneur, il est très délicat de cœur, très très délicat. Et quand vous lui dites « Jésus, je t'aime », il pleure de joie. Vous pouvez vous dire, il a tous les anges pour lui dire « Jésus, je t'aime », le Père qui dit « mon Fils, je t'aime », l'Esprit Saint qui dit « je t'aime ». Eh bien, le Fils pleure de joie quand on lui dit « je t'aime ». Et lui-même dit à son Père « je t'aime ». C'est sans cesse dans la Trinité des « je t'aime ». Comme un petit enfant qui embrasse sa maman en lui disant « je t'aime ». Il n'y a pas de plus belle image de l'amour trinitaire qu'un petit enfant qui embrasse sa maman en lui disant « je t'aime ». Je n'en ai pas vu de plus belle sur la terre. Alors revenons à notre évangile. Cet homme que Jésus a guéri, on ne sait pas très bien ce qui se passe. Oups, mince. J'ai renversé l'eau, c'est pas grave. Cet homme que Jésus a guéri, on ne sait pas très bien ce qui s'est passé dans son cœur. Vous savez que les évangiles sont très sobres, et que les émotions sont dites, mais à travers une phrase, et donc il faut parfois les deviner.

Mais certainement que cet homme a été profondément bouleversé par cette parole du Christ. Il n'était pas là simplement « j'aurais aimé être guéri et je suis pardonné ». Vous voyez, je pense qu'il y a quelque chose de très profond, un cœur à cœur avec Jésus qui s'est réalisé. Et en même temps, je pense que ce pardon que le Seigneur lui a donné, il lui a donné, et en même temps, il va continuer à lui donner pour continuer d'avancer. Parce que quand le Seigneur nous pardonne, il sait bien qu'il doit continuer à nous pardonner régulièrement pour avancer. Il ne suffit pas d'un pardon, parce que nous allons évidemment rechuter. Et donc le Seigneur va nous faire avancer à travers le pardon, nous faire grandir en humilité et adoucir notre cœur à travers plein de pardons. Et ça, je peux vous le montrer à travers un autre témoignage d'un homme qui s'appelle Alexandre et qui m'a dit comment le Seigneur l'avait guéri à travers le pardon. Donc lui aussi, il m'a écrit une lettre que je vais à moitié lire et à moitié paraphraser. Donc Alexandre était tombé dans une profonde dépression nerveuse et le Seigneur l'a guéri et voilà comment le Seigneur a fait. Après un échec dans mes études à 23 ans, suite à des problèmes spirituels et une mauvaise entente à l'école, j'ai commencé à errer dans les rues de Paris. Décidément, on rencontre de belles choses dans les rues de Paris parce que j'ai rencontré un jeune homme qui m'a donné un prospectus qui disait « Dieu veut nous parler ». Je me disais, Dieu veut me parler, là, qu'est-ce que c'est que cette histoire? Dieu m'a jamais parlé directement. Et ce prospectus était probablement un prospectus pour la prière des malades à Saint-Nicolas-des-Champs. Donc j'ai décidé quand même d'aller voir. Je me culpabilisais à l'époque beaucoup par rapport à mon péché, par rapport au péché que j'avais fait dans le passé. Même après des confessions, je ne me les pardonnais pas. Suite à cela, mon image du bon Dieu s'est ternie énormément. Donc quand je suis venu à Saint-Nicolas-des-Champs, j'étais en quête d'une solution. J'ai entendu une parole qui disait qu'un jeune homme regarde des films pornographiques en cachette. Le Seigneur lui demande d'arrêter et d'aller se confesser. Je me suis confessé sans prendre aucune résolution d'arrêter. Au contraire, je me suis vautré dans l'impureté. J'ai commencé à avoir des problèmes psychiatriques, j'avais comme deux personnes dans ma tête. J'ai fait de la paranoïa et une dépression grave avec des pensées suicidaires. L'ambiance à la maison s'est détériorée gravement, je me suis renfermé, insultant mon père, ma mère et ma sœur. J'ai été dans cet état durant 4 ans. Durant ces 4 années terribles, je venais quelquefois à l'adoration et à la prière des malades à Saint-Nicolas-des-Champs. Je ne prenais aucune résolution par rapport au péché. Je ne communiais pas non plus, je n'allais pas à la messe le dimanche. Plus le temps passait, plus mon angoisse grandissait. Un soir de printemps 2001, j'ai entendu « Il y a un jeune homme dans l'assemblée qui souffre d'une angoisse profonde par rapport à son avenir, le Seigneur. Le guéri, il va s'entendre avec son père. » La dépression s'est arrêtée net suite à cette parole. J'ai pleuré. Une semaine ou deux après, j'ai commencé à faire des reproches au Seigneur parce que j'avais attendu 4 ans pour cette guérison. Je me suis remis à pécher. Vous voyez que... Bon. La dépression est revenue encore plus fort. Je suis retourné à Saint-Nicolas-des-Champs. Une autre parole a été dite que j'ai reçue pour moi. Et maintenant, va voir un prêtre. J'ai été touché par cette parole. J'ai découvert l'amour du Seigneur inconditionnel qui ouvre ses bras à tout le monde, ne jugeant et ne condamnant personne. J'ai découvert le Seigneur Jésus qui veut sauver et pardonner à tout le monde, quoi qu'il ait fait. J'étais comme Marie-Madeleine. Je suis allé voir un prêtre, il m'a montré comment prier et pratiquer ma foi. Voilà, cette rencontre importante avec ce prêtre qui lui a permis de faire ce pas en avant, lui donnant les bons conseils pour remettre sa vie à l'endroit. Il m'a conseillé de lire l'Évangile, un petit paragraphe, une prière de 10 minutes au Seigneur Jésus et une dizaine à la Sainte Vierge Marie par jour. Vous voyez, le prêtre lui a donné des objectifs raisonnables pour qu'il puisse les tenir. Il ne lui a pas dit « tu vas prendre 4 heures d'adoration par jour » parce que c'était clair qu'il n'y serait pas arrivé. Voilà, tu vas essayer de prier, lire un peu la parole, prie 10 minutes par jour pour commencer et prie une dizaine de chapelets. Je vous salue Marie, pardon. Il m'a demandé d'aller à la messe tous les dimanches et de me confesser une fois par mois. Depuis, j'ai une bonne santé, la relation avec mon père s'est énormément améliorée. Voilà ce témoignage d'Alexandre. Donc vous voyez que vous voyez que parfois on se dit « bon, ben, le Seigneur m'a beaucoup parlé, j'ai rechuté ». Bon, je pense qu'il ne croit plus en moi, il n'a plus rien à me dire. Il n'a plus rien à me dire puisque moi-même, je ne crois plus en moi. Eh bien si, le Seigneur a toujours quelque chose à nous dire. Il continue d'espérer en nous comme il a continué d'espérer
en Alexandre. Alors continuons notre récit de l'Évangile. Quand les pharisiens et les docteurs de la loi voient Jésus pardonner aux paralysés, ils lui reprochent de se prendre pour Dieu. Ils lui reprochent de se prendre pour Dieu. Et d'ailleurs, c'est pour ça que, vous savez que c'est pour ça que Jésus sera mis à mort. C'est parce qu'il se prend pour Dieu, lui, qui n'est qu'un homme. Mais justement, Jésus est Dieu. Donc les pharisiens ont raison de dire que Dieu seul peut pardonner les péchés. Ils ont tout à fait raison. Ils ont bien compris les paroles du Seigneur. Ils ont bien compris son acte. Dieu seul peut pardonner les péchés. Donc si tu pardonnes les péchés, tu es Dieu. Mais là où ils se trompent, c'est que tu te prends pour Dieu. Là où ils se trompent, c'est que Jésus est vraiment Dieu. Et vous savez que dans les évangiles, Jésus ne dit jamais « Je suis Dieu ». C'est d'ailleurs pour ça que les témoins de Jéhovah vous diront qu'il n'est pas Dieu. Mais il pose des actes où il nous montre qu'il est Dieu. Dans l'évangile de Jean, il dit aussi « Je suis ». Ego emi, je suis, comme Dieu s'est révélé à Moïse en disant « Je suis celui qui suis, je suis celui qui est ». Mais la plupart du temps, le Seigneur nous manifeste qu'il est Dieu à travers ses actes en particulier, et à travers en particulier l'acte de remettre les péchés. Et les pharisiens sont absolument scandalisés parce que de fait, si Jésus n'est pas Dieu, c'est un pur blasphème. Alors, pour authentifier cette parole, et Jésus doit authentifier sa parole, il ne peut pas simplement pardonner les péchés en tant qu'homme sans nous prouver qu'il est Dieu, c'est certain. Eh bien, le Seigneur guérit ce paralysé. Et donc, on voit ici que cette guérison, comme toute guérison, est là pour authentifier l'autorité du Christ, l'autorité de l'Église, qui parle au nom de Dieu. Et du coup, eh bien, on dit souvent que ce paralysé a été porté par la foi des quatre personnes qui l'ont amené, mais lui-même a dû faire aussi un acte de foi, parce que quand le Seigneur lui dit « Eh bien, prends ta civière et rentre chez toi », s'il était resté par terre en disant « Ben non, je suis paralysé, je reste paralysé et terminé », il n'aurait pas été guéri. À la prière des malades, j'ai vu comme ça un témoignage d'une religieuse que je n'ai pas donné, que je le donnerai à la rentrée, une très belle lettre, très humble, et elle dit dans son témoignage, elle était guérie au bras, et elle montre tout le chemin de foi qu'il lui a fallu pour accepter cette guérison, et elle a mis très très longtemps à l'accepter et à être guérie ainsi. Alors je voulais vous donner, à travers un autre témoignage, vous montrer encore aujourd'hui comment le Seigneur peut se servir de la foi d'un autre pour nous guérir. Parfois vous dites, mais je n'ai pas la foi pour guérir. Je n'ai pas une foi suffisante. Eh bien, je vous dis, bien sûr, vous n'avez sûrement pas la foi suffisante pour être guéri. Et personne ici, dans cette tente, peut dire qu'il a la foi suffisante, une foi suffisante dans le Seigneur, évidemment. Donc nous avons à nous appuyer sur la foi les uns des autres, sur la foi de l'Église, sur la foi de Marie, sur la foi des saints. Et voilà un témoignage qui nous montre comment le Seigneur peut guérir à travers les autres. C'est une lettre aussi que j'ai reçue. « Bonjour, je m'appelle Ashley, je suis âgé de 16 ans. » Sympa de voir un jeune qui croit dans le Seigneur à 16 ans. Ça me fait toujours plaisir parce que vous savez que ce n'est pas facile pour les jeunes aujourd'hui. « Je suis âgé de 16 ans, je voudrais témoigner pour ma mère. Tout d'abord, je voudrais remercier le Seigneur pour tout ce qu'il a fait pour ma mère et ma grand-mère, qui m'a appris l'existence de cette église où je viens à la prière des malades. Je ne me rappelle plus la date exacte, mais je me souviens juste de la parole de connaissance qui disait « Le Seigneur va guérir une femme qui a des kystes aux ovaires. » Ce jour-là, je somnolais dans mon petit coin, accompagné de ma tante. Il y a peut-être d'entre vous qui sont en train de somnoler là, en écoutant cet enseignement. Ça ne veut pas dire que le Seigneur ne va pas vous parler. Entendant cette parole, j'ai été comme interpellé. Donc elle s'est réveillée, elle était dans un demi-sommeil. Tout de suite, j'ai pensé à ma mère. Le soir même, je l'ai informée, n'y croyant pas, elle doutait. J'ai dit, mais non, c'est pas à travers une parole reçue dans cette église sur une guérison de kystes aux ovaires que je vais être guéri. Je lui ai quand même recommandé d'aller faire des échographies. Suivant mon conseil, elle y alla. Bon, on ne sait jamais. Deux semaines après, les résultats arrivèrent. Mon père m'avertit que ma mère n'avait plus de kystes. À ma grande surprise, j'ai crié « Amen Seigneur, Alléluia, louons le Seigneur !» Ce que je trouve beau dans ce témoignage, c'est que Ashley elle a reçu la foi de sa maman, et puis peut-être que sa maman se disait « Ma petite fille Ashley, elle a une foi de jeune, elle n'est pas, etc. » Puis finalement, c'est Ashley qui va permettre à sa maman de grandir dans la foi. Vous voyez, l'amour du Seigneur
qui nous enseigne, parfois aussi à travers nos enfants, et parfois on désespère un peu de nos enfants, mais parfois c'est peut-être eux qui vont vous booster dans la foi, paradoxalement. Voyez, quand le Seigneur rencontre la foi, il fait des grandes choses. C'est souvent ce que je dis aux personnes à la prière des malades. Le problème, c'est que nous mettons des limites dans nos têtes. Dans nos têtes, on dit « Dieu peut faire ci, Dieu peut faire ça ». Et puis c'est tout, quoi. On lui trace un chemin. On n'imagine pas que les avenues du Seigneur sont plus larges que nos rues, que nos sentiers. Et toute la difficulté, c'est d'arriver à penser et à laisser le Seigneur agir comme il l'entend, lui donner vraiment carte blanche. Ce que je dis régulièrement au Seigneur, « Jésus, je te donne carte blanche. C'est toi qui es là dans l'Eucharistie. » Tu es vraiment là, donc si tu es là, ben fais ton boulot, quoi. Fais ton boulot, et puis moi j'essaie comme je peux de te préparer le chemin, d'ouvrir les cœurs, et puis toi, vas-y, Franco, vas-y. Et c'est ainsi qu'à travers ces guérisons, eh bien, beaucoup de personnes grandissent dans leur foi. Pour vous prendre un exemple, depuis le début de l'année, j'ai rencontré trois personnes musulmanes qui ont demandé le baptême grâce à cette prière, une personne animiste, qui est animiste, qui est venu à la prière des malades, et qui une personne lui avait dit de venir voir parce que Jésus pouvait guérir. Et la personne disait, mais Jésus, je ne connais pas ce mec-là. Pourquoi j'irais à cette prière? Bon, puis ce monsieur est venu, et puis voilà qu'il y a une parole qui dit que le Seigneur guérit quelqu'un, et puis à la cheville, et puis voilà qu'il a senti une guérison immédiate dans sa cheville. Et ensuite, après cette guérison, il est allé voir les personnes de l'accueil et leur dit « Mais donnez-moi une prière pour prier ce Jésus. Je veux prier ce Jésus maintenant. » Donc il fallait absolument lui trouver une prière pour prier Jésus. Vous voyez, il commence un chemin vers le Seigneur. Alors je voulais vous donner aussi un témoignage d'Armel pour vous montrer eh bien, que, comme pour cette personne animiste, parfois on est guéri alors même que notre foi est très faible et le Seigneur nous guérit pour nous faire grandir dans la foi. Armelle était vraiment en recherche dans sa foi. Elle a eu un accident dans un escalier vers l'âge de 3 ou 4 ans. Et depuis, elle avait une douleur au nerf dentaire, plus particulièrement au côté droit. Donc depuis l'âge de 3 ou 4 ans, elle avait cette douleur qui s'est accentuée au fil des années. Ça devait être vraiment extrêmement pénible. Pour lutter, m'a-t-elle dit, elle se mordillait la mâchoire. Elle évitait de trop ouvrir la bouche, par exemple, pour bâiller. Dès qu'elle bâillait, il fallait qu'elle se ferme la bouche, je ne sais pas comment elle faisait, mais en tout cas, elle essayait d'éviter le bâillement. Elle était aussi gênée quand elle parlait, elle ne pouvait pas crier, elle avait mal quand elle se lavait les dents, enfin, vous voyez, tous ces problèmes qu'on n'imagine même pas quand on a une bouche saine, que souffre celui qui a des douleurs. Le dentiste lui avait dit qu'il ne pouvait strictement rien faire pour elle. La troisième fois qu'elle est venue à la prière des malades, une parole a annoncé qu'une personne était guérie à la mâchoire. Vous voyez, là, le Seigneur va la guérir de manière paradoxale. Durant les 4 jours qui ont suivi, les douleurs se sont intensifiées. Pendant 4 jours, comme pour lui dire, tu vas voir, je vais vraiment te faire sentir la douleur pour voir la différence après. Et ensuite, les douleurs ont totalement cessé au bout de 4 jours. Et donc Armelle, eh bien, elle est en recherche dans sa foi, elle n'est pas tout de suite arrivée au 7e niveau de la mystique. Eh bien, cette guérison lui permet de progresser et de devenir témoin du Seigneur, parce que le Seigneur a fait quelque chose pour elle. De se poser la question, mais qui est ce Jésus qui a le pouvoir de me guérir? Vous voyez que quand on voit toutes ces choses que fait le Seigneur, on ne peut pas s'empêcher de penser ce que disent les gens. Nous avons vu des choses étranges aujourd'hui. À la fin du récit que nous avons entendu, les gens disent « Nous avons vu des choses étranges aujourd'hui ». Eh bien, le Seigneur veut vous montrer des choses très étranges. Alors, je voulais quand même terminer par un témoignage. Vous voyez que mon enseignement aujourd'hui, c'est une succession de témoignages, puisque le thème, je vous rappelle, c'est « L'Évangile continue aujourd'hui ». Donc, c'est très simple. Par les témoignages, je vous montre que l'Évangile continue aujourd'hui. Je n'ai pas besoin de faire de grandes théories, c'est très très simple. Vous montrez aussi que le Seigneur passe à travers les médecins. Parce que parfois, il y a des gens qui me disent c'est soit Dieu, soit le médecin. Ben non, c'est pas soit Dieu, c'est le médecin. C'est soit Dieu par le médecin, soit Dieu sans le médecin. Mais c'est toujours Dieu par ou sans le médecin. Et parfois, le Seigneur, et j'ai eu un certain nombre de témoignages, où le Seigneur a permis que des choses spectaculaires se passent par le médecin. Alors, je vais vous en donner un, pour vraiment vous montrer que le Seigneur passe aussi à travers les médecins.
En octobre dernier, j'ai emmené ma mère ici pour la soirée de prière. Nous avons entendu une parole de connaissance. Une personne a un problème de cornée, le Seigneur va la guérir. Plutôt, une personne qui a un problème de cornée va être guérie. En effet, ma mère était sur le point de subir une intervention chirurgicale qui consistait en une greffe de cornée, car celle-ci est très, très abîmée. À l'issue de la soirée, ma mère a décidé d'avoir un examen plus approfondi de l'œil avant l'intervention. Le chirurgien a constaté que son œil était moins atteint qu'à la première consultation. Il a dit aussi que son œil ayant 3/10 retrouverait 3/10 de plus après l'opération, donc 6/10. Donc, il y avait peut-être une amélioration, mais l'opération demeurait nécessaire. Peut-être que l'amélioration a permis que l'opération se passe dans de meilleures conditions. Le 7 janvier, on opère ma mère de la cornée. Le 16 février, on enlève les points de suture et la surprise, le chirurgien fait les tests de vision et les refait incrédules. L'œil à 9/10. Donc le chirurgien disait, vous aurez 6/10. 6/10, c'est comme ça que c'est ce que j'obtiens. Et là, voilà que l'œil a 9/10. Le chirurgien, qu'il n'a jamais vu un tel résultat. Ma mère a 80 ans. Vous voyez que le Seigneur peut guérir à tout âge. Et le chirurgien ajoute que la cicatrisation est si parfaite que le risque de rejet est d'emblée écarté. Le 11 mars, consultation chez l'ophtalmo, stupeur et surprise confirmée, elle a bien 9/10. Nous rendons grâce au Seigneur. Donc peut-être que le Seigneur a donné un petit coup de pouce au chirurgien pour qu'il le guérisse cet œil qui a retrouvé une vision quasi parfaite. Alors, chers frères et sœurs, après tant de témoignages, avez-vous encore un gramme de doute dans votre cœur? Peut-être. On va demander à l'Esprit Saint, on demandera à l'Esprit Saint, tout au long de cette journée, de souffler pour enlever toutes ces poussières de doute qu'il y a peut-être encore dans votre cœur sur ce que le Seigneur peut faire. En tout cas, je vous invite à dire, Seigneur, que ta volonté soit faite. De toute façon, le Seigneur fait le meilleur pour chacun d'entre nous. Évidemment, tout le monde n'est pas guéri, mais le Seigneur, corporellement, mais le Seigneur va faire le meilleur pour chacun d'entre nous. Aujourd'hui, c'est pas aujourd'hui, ça c'est un autre jour. Et donc le Seigneur nous invite vraiment à lui dire, Jésus, je te laisse carte blanche. Vous voyez, vous êtes peut-être arrivé ici en disant, Seigneur, je voudrais ceci ou cela. Seigneur, je te laisse carte blanche. Et même j'ai constaté à la prière des malades qu'il y a des gens qui sont guéris alors qu'ils ne sont même pas venus prier pour eux-mêmes. Une personne qui a fait un très beau témoignage, Florence, qui avait été guérie du dos, elle portait un corset. Elle était venue prier pour sa nièce extrêmement malade. Et elle a été guérie pendant la prière, elle a ressenti une chaleur, elle a pu enlever son corset, elle est ressortie nickel chrome au niveau du dos. Elle n'avait absolument pas pensé à prier pour elle. Elle priait pour une autre. Vous voyez que ne vous affligez pas si vous dites « je n'ai pas pensé à prier pour moi ». Priez pour les autres, parfois le Seigneur vous guérira d'autant mieux si vous pensez à prier pour les autres, si nous nous portons les uns les autres dans la prière. Voilà, alors Seigneur Jésus, j'ai essayé de dire ce que je pouvais. Tu sais que je suis pauvre, mais maintenant, Seigneur, je te demande d'agir à travers ta parole, à travers ta présence, à travers tout ce qui va se passer dans cette journée, les sacrements, les groupes de miséricorde, le sacrement des malades, à travers tout à l'heure quand tu vas passer dans l'assemblée pour guérir cette foule. Seigneur Jésus, tu peux tout, et celui qui croit en toi verra ta gloire. Amen.

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2: L'amour ne fait rien de mal au prochain. Donc, le plein accomplissement de la loi, c'est l'amour. Romains 13, 10.

Voilà, alors l'engagement dans la cité, c'est un thème d'actualité, hein, parce que nous avons un déficit de catholiques engagés dans la cité, c'est clair. Et d'ailleurs, le chiffre même des adhérents des AFC, malheureusement, est le signe que les catholiques ne comprennent pas à quel point leur simple cotisation joue un rôle important, puisque les mouvements familiaux sont représentés au sein d'unions départementales, régionales et nationales vis-à-vis des pouvoirs publics, et qu'il faudrait que les catholiques se bougent un peu plus. Alors, on a pris l'exemple des AFC, mais il y a toutes sortes de thèmes, et je vais en parler, où on a besoin de catholiques engagés. Alors, je vais faire une petite introduction un peu philosophique sur le prolongement de ce qui vient d'être dit. La première chose que je veux dire, c'est que l'engagement, c'est une caractéristique spécifiquement humaine, puisque l'animal, lui, est en pilotage automatique, soit à cause de son instinct, soit à cause du dressage, soit avec un mix des deux, ce qui explique d'ailleurs que de temps en temps le dompteur se fait bouffer. Mais l'homme, lui, il a le libre arbitre. Il a le libre arbitre, et pour utiliser ce libre arbitre, c'est-à-dire le fait de poser des actes, de prendre des décisions, il a reçu un équipement qui s'appelle l'intelligence pour discerner, et la volonté pour s'engager ou s'interdire. C'est un acte donc qui est spécifiquement humain. Premier petit problème qui est posé d'ailleurs par cet acte spécifiquement humain, c'est que les gens confondent justement les deux sens de liberté. Il y a un sens de liberté qui désigne justement cet équipement qu'on appelle le libre arbitre, et ce n'est qu'un équipement. Il nous a été donné par Dieu pour qu'on puisse lui dire « je t'aime », parce que Dieu est amour par nature, et par conséquent, si on veut vivre éternellement avec lui, il faut bien devenir amour par choix. Donc il a donné à des créatures qu'il a voulu associer à sa vie éternelle le libre arbitre. Bon. La liberté, c'est autre chose. Les 68 arts ont confondu les deux sens de liberté, probablement volontairement. Il y en a d'ailleurs qui continuent dans le même sens. La liberté, c'est quand on a fait un bon usage du libre arbitre, alors on devient vraiment libre. C'est ce que dit le frère Luc dans Des dieux et des hommes, quand il dit « je suis un homme libre ». Ça veut dire qu'il peut y avoir des pressions, de la police politique, du terrorisme, etc. Ça glisse sur moi, comme sur les plumes d'un canard, parce que l'usage que j'ai fait toute ma vie du libre-arbitre fait que je suis un homme libéré de tous les conditionnements. Et au contraire, aujourd'hui, vous avez les fameuses addictions, hein, et vous avez toutes sortes de gens qui, à cause du mauvais usage de leur libre-arbitre, se retrouvent accro, comme disent les drogués, alors soit à la drogue, soit au sexe, soit à l'alcool, soit aux fringues, soit à la techno, soit à la musique, soit à tout ce que vous voulez. On peut être accro à n'importe quoi. Dans le temps, du temps des Juifs, on appelait ça les idoles, tout simplement. C'est des idoles qui bloquent les gens. Donc, le libre arbitre, c'est une caractéristique humaine. Ça s'exerce dans un cadre de conditionnement qui sont liés à notre histoire, à notre patrimoine génétique, à un certain nombre de choses qui sont notre nature d'être unique, mais quels que soient ces conditionnements qui sont les nôtres, notre libre arbitre est toujours capable de se situer au-dessus et de poser un acte véritablement délibéré, réfléchi. Le problème de l'éducation, on vient d'y faire une allusion en parlant des AFC, eh bien c'est tout simplement aider le petit de l'homme à se servir de cet équipement qu'on appelle le libre arbitre. Lui apprendre à se servir de son intelligence, c'est-à-dire avoir un esprit critique, capable de peser, crinon en grec, et une volonté à la hauteur de cette capacité qu'il a de poser des actes d'une façon délibérée. Et c'est comme ça qu'on devient responsable de ses actes. Deuxième réflexion préalable à mon propos sur l'engagement, c'est que l'homme est un être social par nature, Aristote dit même un animal politique, ce qui veut dire que pour atteindre les biens dont il a besoin, dont il ressent le besoin pour grandir, pour devenir justement un homme libre, ben il a besoin des autres. Il ne peut pas faire sans les autres, que ce soit dans le domaine spirituel, moral, culturel, matériel, temporel, biologique. Il a toujours besoin des autres. Et par conséquent, il est amené, j'allais dire, à faire équipe avec des gens dans sa famille, dans les corps intermédiaires, dans la vie politique, etc., sachant que l'Église nous dit la seule cellule de société qui peut assurer véritablement le bien commun général, c'est l'État. Et la philosophie appelle ça une société parfaite.
Ça ne veut pas dire que ce qu'on dit d'une façon parfaite, mais elle a cette perfection parce que l'État peut s'occuper à la fois de faire respecter la sécurité, la paix, la justice, etc. Il est la seule société qui peut assurer le bien commun. Mais l'homme, dans les cellules de société auxquelles il appartient, il est amené justement à s'engager cette fois-ci avec les autres, ouais, pour atteindre un certain nombre de biens. Troisième élément de réflexion toujours préalable, cet exercice du libre arbitre a toujours une dimension éthique, ouais, une dimension morale. Ça manque beaucoup aujourd'hui, mais tout acte, ouais, d'engagement est susceptible d'un jugement moral. Il y a une morale naturelle, c'est-à-dire qui est accessible à tout le monde, ne fais pas aux autres ce que tu n'aimerais pas que l'on te fasse. Il y a la morale des 10 commandements donnés au peuple juif par Moïse sur le Sinaï. Il y a une morale catholique, si vous lisez le catéchisme de l'Église catholique, dans la troisième partie, la vertu de charité, il y a à la fois le niveau des béatitudes, mais le socle sur lequel se pose le discours sur la montagne, ça commence par être les 10 commandements. D'ailleurs, le Christ le dit, je ne suis pas venu pour abolir la loi morale, je suis venu pour l'accomplir. Je vais lui donner une dimension dans l'ordre de l'amour qui est supérieure, mais l'expérience montre que quand le socle n'est pas solide, eh bien, la dimension d'amour, elle ne peut pas croître. Voilà. Donc, il y a ces trois réflexions préalables à dire sur l'engagement. Sur le plan spécifique, justement, de l'engagement des catholiques, puisque on parle aujourd'hui de cet engagement des catholiques dans la cité, il faut savoir que depuis Rerum Novarum, depuis la première encyclique sociale, 1891, les papes n'ont jamais cessé de pousser les laïcs à l'engagement. Il y a eu une période très forte d'engagement des laïcs, c'était entre les deux guerres, la fameuse période de l'action catholique avec un pape Pie XI qui donc 40 ans après Léon XIII, Quadragesimo Anno, avait relancé véritablement la doctrine sociale de l'Église, et il faut reconnaître que beaucoup de chrétiens, beaucoup de catholiques se sont engagés très fort à cette période-là. Je vais me situer volontairement après la guerre, parce que les guerres font toujours une coupure, et nous sommes dans l'après-guerre de la Deuxième Guerre mondiale, et je vais vous citer quelques textes qui commencent à Pie XII et qui se terminent à Jean-Paul II. Je parlerai de Benoît XVI tout à l'heure. Pie XII déclare donc, « Les laïcs se trouvent sur la ligne la plus avancée de la vie de l'Église. Par eux, l'Église est le principe vital de la société humaine. C'est pourquoi eux, surtout, doivent avoir une conscience toujours plus claire, non seulement d'appartenir à l'Église, mais d'être l'Église, c'est-à-dire la communauté des fidèles sur la terre, sous la conduite du chef commun, le pape, et des évêques en communion avec lui. » Au passage, hein, il est bon de rappeler, parce que ça a été, le contraire a été dit N fois, il est bon de rappeler que dans le Concile de Vatican II, le pape le plus cité, c'est Pie XII. Le concile le plus cité, c'est le concile de Trente, et le théologien le plus cité, c'est saint Thomas d'Aquin. Alors quand on me dit que le concile de Vatican II était un concile de rupture, je fais pipi par terre de rire, parce que c'est une contre-vérité, mais gigantesque. Alors, le concile lui-même, dans le décret d'apostolat des laïcs, et dans Lumen Gentium, dit « Les laïcs doivent assumer comme leur tâche propre le renouvellement de l'ordre temporel. Ils sont éclairés par la lumière de l'Évangile, conduits par l'Esprit de l'Église, entraînés par la charité chrétienne, et donc qui doivent, en ce domaine, agir par eux-mêmes d'une manière bien déterminée. Ils ont bien sûr à coopérer avec les autres citoyens, en assumant leurs propres responsabilités, notamment, ça c'est Jean 23 qui l'a dit juste avant le Concile, juste avant l'intercession du Concile, avant de mourir en 63, en appelant tous les hommes de bonne volonté à construire la civilisation de l'amour. Et donc le Concile de Vatican II continue, l'ordre temporel est à renouveler de telle manière que, dans le respect de ses propres lois et en conformité avec elles, ils deviennent de plus en plus conformes aux principes supérieurs de la vie chrétienne et soient adaptés aux conditions diverses des lieux, des temps et des peuples. Quand je vous dis qu'il y a du boulot à faire, hein, il me semble que c'est assez facile de voir. Alors ensuite, en 75, dans sa très belle déclaration, exhortation apostolique, Paul VI dit
la tâche première et immédiate des catholiques n'est pas l'institution et le développement de la communauté ecclésiale, sous-entendu les laïcs ne prenaient pas le pouvoir pastoral des prêtres, ça serait du laïcalisme, ça c'est le rôle spécifique des pasteurs, mais leur rôle c'est la mise en œuvre de toutes les possibilités chrétiennes et évangéliques, cachées mais déjà présentes et actives dans les choses du monde. Le champ propre de leur activité évangélisatrice, c'est le monde vaste et compliqué de la politique, du social, de l'économie, de la culture, des sciences et des arts, de la vie internationale, des masses médias, ainsi que les autres réalités que sont l'amour conjugal, la famille, l'éducation des enfants et des adolescents, le travail professionnel, la souffrance, etc. etc. Et Jean-Paul II publie une encyclique qui s'appelle Christi Laici Fideles Laici, et il me dit pareil, pour une animation chrétienne de l'ordre temporel, hein, dans le sens que nous avons dit, c'est-à-dire servir la personne et la société, les fidèles laïcs ne peuvent absolument pas renoncer à la participation à la politique, à savoir à l'action multiforme, économique, sociale, législative, administrative et culturelle, qui a pour but de promouvoir organiquement et par les institutions le bien commun. Voilà, tout est dit. Vous voyez, toute cette lignée depuis Pie XII, disons depuis l'après-guerre, encore qu'il a fait un très grand discours en 1941 sur la doctrine sociale de l'Église, et derrière du Concile et des trois papes, on verra Benoît XVI tout à l'heure, des trois papes qui ont suivi, vont tous dans le même sens. Les chrétiens doivent se bouger pour faire changer le monde. Je rappelle donc, parce que c'est important, que cette doctrine sociale de l'Église, elle est née au XIXe siècle, vers la fin du XIXe siècle, mais que justement, les catholiques du XIXe n'avaient pas attendu Rerum Novarum pour s'engager à fond. Quand la paupérisation de la classe ouvrière a commencé, et on la date à peu près de 1820, les seuls qui se sont bougés pour aller au secours des gens en détresse, lutter en même temps contre l'alcoolisme, contre la prostitution, aider les gens à avoir un métier, créer ensuite des caisses de logement, des caisses d'allocation familiale, etc., c'est les catholiques laïcs. Ils ont commencé par faire du curatif. Et puis à peu près au milieu du siècle, en 1850, ils ont commencé à réfléchir au préventif. Ils se sont regroupés. Alors là, c'était une union qui s'est faite au niveau de l'Europe, parce que à partir de 1850, j'allais dire en pointillé, toutes sortes de gens commencent à réfléchir à ce qui pourrait être une doctrine sociale de l'Église. Mais l'Union de Fribourg se crée en 1864. C'est une union de catholiques qui font des études sociales et économiques et qui cherchent à trouver les pistes pour résoudre la question sociale. Les Allemands ont été particulièrement en pointe dans ce domaine-là pour deux raisons. D'abord parce qu'ils n'avaient pas subi comme nous la Révolution française, qui a nécessité un redressement qui a duré longtemps. Et la deuxième raison, c'est par une coïncidence providentielle, le baron Emmanuel de Kettler, qui est rentré au séminaire, a connu l'abbé Kolping, qui était ouvrier cordonnier, né de ces deux hommes qui étaient de milieux sociaux complètement différents, une amitié indéfectible, et ils se sont, j'allais dire, mutuellement aidés. Monseigneur de Kettler, le futur évêque de Mayence, ouvrant à l'abbé Kolping toutes les portes, j'allais dire, de l'aristocratie allemande, et l'abbé Kolping ouvrant toutes les portes à Monseigneur de Kettler du monde ouvrier. Et ils ont fait, résultat, un boulot formidable. Mais il y a eu aussi chez les Autrichiens un baron de Vogelgesang, qui a œuvré beaucoup. Et puis, il y a eu l'œuvre des cercles catholiques qui rassemblait des gens comme Émile Keller, Léon Armel, Latour Dupin, Albert Demain, et tous ces gens-là ont travaillé. Tout ça, cette union de Fribourg, quand Léon XIII a succédé à Pie IX, en 1878, si mes souvenirs sont exacts, il a immédiatement pris contact avec l'Union de Fribourg, et quand il a sorti lui-même cette première encyclique Rerum Novarum, on a dit à l'époque que c'était une récompense pour tous ces catholiques qui avaient beaucoup bossé déjà sur le terrain, et ensuite, j'allais dire, dans leur cerveau, pour essayer de faire
d'évacuer cette misère et cette pauvreté qui pesaient injustement sur la majeure partie de la classe ouvrière à l'époque. L'encyclique a dénoncé à la fois les excès du capitalisme et les excès futurs du socialisme. Quand Jean-Paul II a relu dans Centesimus Annus en 1991 l'encyclique de Léon XIII, il a dit « ce pape a été génial parce que le socialisme n'existait pas à l'époque comme mouvement implanté politiquement et il en a prévu à l'avance tous les inconvénients ». Mais il a toujours dit que c'était les excès du libéralisme qui provoquaient l'arrivée de ce social. Il disait d'ailleurs, Jean-Paul II a dit, c'est deux économismes, c'est-à-dire deux matérialismes. Simplement, le libéralisme, c'est un individualiste, c'est un matérialisme individualiste, alors que l'autre est un matérialisme collectiviste. Alors cette doctrine sociale donc s'est développée avec toute une série d'encycliques. Donc la première, tout de suite après 91, c'est Quadragésimo de Pie XI. Et quand notre Sarkozy national découvrait que la finance faisait des excès, je me marrais doucement parce que c'était une découverte, mais Pie XI l'avait dit en 1931. Il avait dit le problème de la finance, c'est qu'elle échappe à tout pouvoir politique, qu'elle manipule à la fois le crédit, tous les organes financiers, et que finalement c'est sans contrôle. 1931, vous voyez qu'il ne fallait pas attendre de 2007 pour se rendre compte qu'il y avait un véritable problème qui était en train de naître. Les chrétiens ont donc comme rôle, j'allais dire, de s'inspirer de la doctrine sociale de l'Église pour mener leur engagement. Qu'est-ce que c'est la doctrine sociale de l'Église? C'est une doctrine et non pas un dogme. Un dogme, c'est figé, c'est une définition très, très précise d'une vérité, tandis qu'une doctrine, c'est quelque chose qui engage en conscience les catholiques, ce dont ils n'ont pas conscience à mon avis d'ailleurs, mais ça les engage en conscience, ça fait partie de la théologie morale, ça fait partie de la vertu de charité, et si vous d'ailleurs vous regardez dans le catéchisme de l'Église catholique, vous avez tout un pan du catéchisme de l'Église catholique dans la troisième partie, hein, qui traite rapidement bien sûr de la doctrine sociale de l'Église. Puis à côté de ça, vous avez un gros compendium qui est sorti, qui dit alors vraiment les éléments importants. Quels sont les éléments clés? Le premier, c'est de dire, c'est l'anthropologie. C'est dire, l'homme est un être unique, et donc il faut respecter son caractère unique. Tous les hommes sont égaux en dignité, c'est même la seule égalité qu'ils ont, c'est leur égalité en dignité, parce que c'est la dignité d'enfant de Dieu. Leur destinée est éternelle, il faut faire respecter donc ce droit inviolable à la vie, Jean-Paul II le redira ultérieurement, la dignité individuelle des personnes, et puis il y a des valeurs à aimer, à promouvoir. Alors les valeurs, c'est justement le respect du libre-arbitre de chaque personne, la valeur vérité, la valeur justice, à la fois dans les échanges, ce qu'on appelle la justice commutative, c'est-à-dire l'honnêteté dans les transactions, et puis la justice distributive, c'est-à-dire faire en sorte qu'il n'y ait pas d'exclus des biens matériels, et puis aussi la paix. Alors des principes, alors la notion du bien commun, alors il y a un bien commun au niveau de l'État, mais finalement, dans chaque corps intermédiaire et jusque dans la famille, dans toute cellule sociale, il y a un bien commun qui est fait pour toutes les personnes et qui doit être lié à cette notion anthropologique. Il y a la destination universelle des biens, tout le monde a droit aux biens, et l'Église dit avec une option préférentielle pour les pauvres, elle dit pour les catholiques il faut s'occuper préférentiellement des pauvres. Jean-Paul II y a montré d'ailleurs que la pauvreté matérielle aujourd'hui est en général issue d'une pauvreté spirituelle, d'une pauvreté morale et d'une pauvreté culturelle. Et que c'est elle qui engendre la misère matérielle. La solidarité, qui est la forme sociale de la charité, une organisation sociale basée sur la subsidiarité. Donc pas de gouvernement mondial. On a essayé de faire croire que Benoît XVI dans Caritas in Veritate avait appelé à un gouvernement mondial. Pas du tout, il a dit qu'il faut une autorité au niveau mondial, une autorité morale et spirituelle. Ça n'a rien à voir avec un gouvernement. Oui, c'est une autorité d'influence. Bon. La participation des gens est le don de soi et un sens donné, concret donné à l'action. Pour les laïcs, éviter deux tentations, oublier cet engagement dans la société,
ou alors dissocier l'évangile et la vie. Ma vie catholique, c'est le dimanche, et puis le reste du temps, je fais comme les autres, je fais éventuellement suer le burnous, et je cherche la rentabilité maximum. Le prêtre, dans ce domaine-là, il a trois missions. Enseigner la doctrine sociale de l'Église. Là, il y a un déficit énorme dans notre société, mais il faut dire qu'elle est très peu enseignée dans les séminaires. J'en ai fait l'expérience, et ça m'a effectivement choqué. Et surtout que les directives du Vatican sont très claires. Il dit, dans les séminaires, non seulement on doit enseigner la doctrine sociale de l'Église, mais on doit la faire enseigner par des gens qui peuvent parler des applications, de façon à ce que ce ne soit pas une discipline scolaire pour laquelle le séminariste passe un examen, et quand il a passé l'examen, il s'en occupe plus. Non, non, il faut que ce soit fait dans ce sens-là. Et donc, sa mission, c'est d'enseigner, et ensuite, de mobiliser les laïcs pour qu'ils agissent. L'engagement des laïcs suppose bien sûr du discernement et de la volonté. Les lieux d'engagement, la famille, on vient de vous le dire avec les AFC, la vie sociale, le caritatif et le préventif, la politique, l'écologie, éviter l'écologisme qui est une espèce d'idéologie panthéiste, mais l'écologie véritable, c'est-à-dire une écologie humaine qui cherche à transmettre une planète en bon état à nos successeurs, la culture, hein, et puis, j'allais dire, tous les domaines de l'économie, du social, et y compris, Benoît XVI le dira, la finance. Cette doctrine sociale de l'Église, vous voyez, en reste toujours aux deux niveaux du haut, c'est-à-dire les choses qui sont indépendantes du temps, les vérités, les valeurs et les principes, et d'une façon glissante, les cibles à atteindre. Par exemple, l'écologie, on n'en parlait pas il y a 50 ans, on en parle depuis Jean-Paul II essentiellement. Ouais, on n'en parlait pas avant. La prolétarisation des pays, et non pas uniquement d'une classe ouvrière, c'est Paul VI qui a lancé son message dans Populorum Progressio. Donc vous voyez, c'est une doctrine, parce qu'elle a des principes, des valeurs et des vérités à croire, mais en même temps, ce n'est pas un dogme, parce que les cibles évoluent forcément avec le temps, comme notre société évolue. Les problèmes d'aujourd'hui ne sont pas les problèmes d'il y a 30 ans ou d'il y a 50 ans. Donc, il y a un certain nombre de choses à faire. Alors, pour les laïcs, il y a un certain nombre de conditions nécessaires, à mon avis, pour leur engagement. D'abord, il faut avoir, quand ils sont mariés, à mon avis, leur premier rôle, c'est de consolider leur couple et de bien structurer leurs enfants. Vous voyez, quand j'ai rencontré en 73 Marthe Robin, que j'ai rencontré pendant presque une heure, je venais d'avoir la naissance de ma septième, de ma petite septième, et j'étais très inquiet sur le monde dans lequel mes enfants allaient vivre, en 73. Quand je regarde les émissions de 73, c'est pour première communiante à côté de maintenant. Bon, je n'imaginais absolument pas où on allait descendre, mais Marthe Morobin, elle, me l'a pas caché. Elle m'a dit, sa première phrase, ça a été « Ah, mais vous vous rendez pas compte jusqu'où on va descendre. Ouais. » Ça sera extraordinaire, il faudra qu'on touche véritablement le fond, mais le renouveau sera extraordinaire, mais elle a dit ce renouveau sera d'ordre, sera d'impulsion surnaturelle et pas du tout naturelle, parce que dans l'ordre naturel, on sera vraiment dans les 36e dessous. Alors, attachez vos ceintures, vous savez ce qui vous attend. Bon, et je lui ai demandé dans la conversation, est-ce qu'il faut que les chrétiens s'engagent en politique? C'est bien avant Jean-Paul II, par conséquent, Jean-Paul II l'a dit plus tard, mais là c'était 5 ans avant l'élection de Jean-Paul II. Elle m'a dit bien sûr, mais elle m'a dit vous, pas avant 10 ans. Et j'ai suivi son conseil, vous voyez. Je vais commencer à m'engager en politique en 83, c'est-à-dire 10 ans après. Mais elle m'a dit pendant 10 ans, votre petite dernière a besoin que vous la structuriez solidement. Donc c'est ce que je dis aux jeunes couples qui commencent à penser à engagement, il y en a de plus en plus, et je m'en réjouis. Je leur dis d'abord consolidez votre couple et structurez vos enfants. Deux, je leur dis si vous voulez avoir, tout en vous occupant de votre famille, du temps pour faire de l'engagement, ça veut dire vie mondaine nulle. Oui, ça ne veut pas dire vie sociale nulle, mais vie mondaine nulle. Parce que c'est une perte de temps formidable. Télévision minimum, vous voyez, il y a toute une série de choses. Internet minimum, ça peut être très utile Internet quand c'est bien utilisé, parce qu'il y a des tas d'informations qu'on ne trouve pas ailleurs. Mais attention, voilà les choses qui sont importantes. Troisième chose, une bonne connaissance de soi. Vous voyez, Marthe Robin m'a dit, le critère fondamental, c'est vous faites là où vous êtes ce que vous savez faire.
Ouais. Et on a tous des qualités, des charismes, etc. Et d'ailleurs, dans l'Église, j'ai dit pareil, quand je suis arrivé à 66 ans, jeune prêtre, dans mon diocèse, j'ai dit à mon évêque, il y a un certain nombre de choses que je connais bien, la famille, l'école, le monde de l'entreprise, le monde de la recherche, et je suis bon en formation avec les adultes, mais alors le reste, c'est pas mon truc. Si vous m'utilisez pour ce que je sais faire, on gagnera beaucoup de temps. Et à 66 ans, c'était un conseil tout à fait utile, et mon évêque a tenu compte tout à fait de ça. Il m'a utilisé pour ce que je sais faire. Voilà. Il faut également une vie spirituelle, ouais, qui nous nourrisse. Si on fait de l'activisme, on se perd. Donc, pour éviter ce piège de l'activisme, il faut avoir une profonde vie spirituelle. Il faut avoir une formation solide, et là on a des outils tant qu'on veut, hein, le catéchisme de l'Église catholique, le compendium de la doctrine sociale de l'Église, etc. Moi rien que sur le catéchisme de l'Église catholique, j'ai fait 24 disques qui se vendent comme des petits pains, parce que personne n'avait fait cette vulgarisation du catéchisme de l'Église catholique à l'usage de l'honnête homme, de l'honnête femme du 20e puis du 21e siècle. Bon, eh bien, il y a maintenant un certain nombre. Il y a des documents formidables de l'Église, ils sont souvent insuffisamment vulgarisés, mais ça commence à venir. Vous voyez, il commence à y avoir des documents de vulgarisation qui sont faits par des gens comme moi, qui font ça parce que c'est leur truc, ils sentent ce qu'il faut faire. Voilà. Et puis, je pense qu'il y a à apprendre à débattre et à argumenter. Vous voyez, à communiquer, à débattre et à argumenter. Dans les séminaires, je peux vous dire que l'apologétique, qui était une discipline justement qui permettait aux prêtres d'être formés, ouais, à l'argumentation, ça a également plongé. Hein. On n'a pas eu de cours d'apologétique quand j'étais au séminaire, et moi, mon avis, s'il y a quelque chose que je veux faire, c'est trouver des gens qui savent faire, voyez, parce que je crois que c'est indispensable aujourd'hui, vu la puissance des médias et vu les gens qui gobent ce qu'ils disent par la main et qu'ils régurgitent, il faut être capable très vite, vous voyez, de leur poser des questions pour les déstabiliser et leur montrer qu'en fait, ils ont gobé des choses qui ne valent pas tripette, quoi. Et ça, les catholiques, à mon avis, ne sont pas formés à ça du tout. Et je pense que dans les jeunes générations, il faut se former à ça. C'est absolument vital, hein, ça, apprendre à débattre, à communiquer, à argumenter. Voilà. Et puis tenir compte des âges de la vie. Ouais. Je crois qu'il y a trois âges dans la vie sur le plan du don de soi. Il y a le premier âge jusqu'à 40 ans, il faut se former et faire ses apprentissages. Le deuxième acte entre 40 et 55 ans, c'est la force de l'âge, c'est le grand moment de l'engagement. Et puis après 55, c'est l'âge du conseil et de la sagesse. Et je crois que si on respecte ces trois âges, eh bien, on est très utile, à mon avis, à nos coreligionnaires dans l'Église. Voilà, on fait du bon boulot. Il ne faut jamais, vous voyez, aller au-delà de ses possibilités. Hein, je crois qu'il y a, beaucoup de choses à faire. Quelles sont les pistes non négociables que nous a donné Jean-Paul II ? Il a dit, quand vous agissez dans la cité, il y a un certain nombre de choses que vous devez défendre, vous voyez, mordicus, en permanence. La première chose, c'est la dignité de toutes les personnes. Simone Weil, dans l'Enracinement, je parle de la philosophe, hein, dans l'Enracinement qui est paru en 43, elle dit, le fondement de toute vie sociale, c'est le respect des personnes. Moi, j'ai dirigé à un moment une usine qui était littéralement quadrillée par la CGT et le Parti communiste. Hein, eh bien, si vous respectez les personnes, vous êtes respecté, et il y a des tas de choses que les gens ne feront pas contre vous si ils sentent que vous, profondément, vous les respectez dans leur personne. Ce qui ne veut pas dire que vous respectez leurs idées. Aujourd'hui, il y a une confusion terrible, hein, et si vous avez des adolescents dans vos enfants, ou petits-enfants, ou neveux, apprenez-leur justement qu'on leur bourre le mou avec la tolérance, et que la tolérance, c'est toujours la tolérance des comportements. Hein, alors que le respect, c'est le respect des personnes. Et on introduit une confusion permanente dans leur esprit. Alors quand j'ai une bande de jeunes, ce qui m'arrive assez souvent, puisque je rencontre beaucoup d'élèves de terminale, et il y a en général moitié garçon, moitié fille, à peu près, alors je me tourne, vous voyez, circulairement vers les filles, et je leur dis, mesdemoiselles, levez le doigt, celle qui aimerait être violée. Oh, tiens, il n'y a personne. Ah bon, ben vous voyez, ça veut dire que le viol est intolérable. Alors cessons de parler de tolérance. Il y a des choses intolérables.
Alors, il y a le viol, il y a le racket, il y a le terrorisme, il y a toutes sortes de choses intolérables. Par contre, les personnes sont respectables. Voyez, et ça permet d'aborder des tas de problèmes, y compris, j'allais dire, délicats aujourd'hui, comme celui de l'homosexualité, en disant, distinguons bien un jugement de valeur qu'on peut faire sur l'homosexualité, du respect des homosexuels. Et je dis, j'ai dirigé pendant 11 ans l'école de chimie de Lyon. Pendant 10 ans sur 11, j'ai eu un homosexuel directement dans le bureau d'à côté avec qui j'avais les meilleures relations du monde. Et ça ne m'empêchait pas d'avoir mon opinion sur l'usage de l'homosexualité, qui est un usage déviant pour un catholique. Ouais. Et je ne vois pas pourquoi on fait des procès d'homophobie à des gens qui ne sont pas du tout homophobes, parce que ils respectent parfaitement les homosexuels, mais ils portent un jugement sur l'homosexualité. Ce n'est pas du tout la même chose. Ouais. Il faut cesser de faire cette confusion permanente d'esprit. Et ça, je crois que pour les jeunes, c'est important de leur expliquer ça. Vous avez le droit d'avoir votre opinion sur des actes, et sinon, d'ailleurs, on ne pourrait même pas éduquer ses propres enfants, puisque ses propres enfants, on leur apprend justement à avoir du discernement sur leurs propres actes. Ouais, à porter un jugement éthique, un jugement moral sur leurs propres actes. Regardez le Christ, quand il rencontre la femme adultère, il lui dit « Je ne te condamne pas ». Où sont tes juges? Il les fait partir, d'ailleurs. Hein, que celui qui est sans péché lui jette la première pierre, et les plus vieux partent les premiers. Donc c'est clair. Bon, et après ça, quand il se trouve seul avec elle, il dit, mais non, moi je ne te condamne pas, mais va et ne pêche plus. Ça veut dire qu'il continue à porter un jugement moral sur l'acte d'adultère. Hein, et là, il y a une clarification. On est dans un monde où il y en a une confusion d'esprit, vous voyez, qui est extraordinaire. Hein. Au passage, ça veut dire que si on n'apprend pas dans le primaire à parler français, hein, on ne pourra plus enseigner la vérité de l'Église. Hein. Et ça, il y a deux, trois évêques qui commencent à le dire, il faudrait quand même qu'on sorte du primaire en sachant parler le français, parce que sinon on ne pourra plus faire passer le moindre enseignement, parce que les gens ne le comprendront pas. Aujourd'hui, on a des agents qui ne fonctionnent plus que dans l'émotionnel. Ouais, et l'émotionnel, c'est le fonds de commerce des médias. Ouais, ils agissent toujours sur deux leviers, la peur et la colère. Alors les indignés, alors on en fait un fromage parce que c'est la colère. Et puis la peur, c'est alors la peur du chômage, la peur de la bombe atomique, la peur du sida, la peur de ça. C'est leur fond de commerce. Il faut au contraire, vous voyez, revenir à un usage de la raison. On a reçu un excellent outil qui s'appelle la raison, puisque même dans l'ordre de la foi, vous voyez, la plus grande encyclique de Jean-Paul II, c'est Fides et Ratio, la foi et la raison. Vous voyez, cette nécessité pour garder la foi, de la structurer avec la raison, et cette nécessité pour la raison de pouvoir demander des réponses à la foi quand on pose un problème et qu'on n'a plus de solution. Par exemple, le problème de la mort, qui est un problème incontournable, le problème du mal et de l'origine du mal, c'est des problèmes incontournables que les philosophes ont toujours posés, mais là, ils n'ont pas de réponse. C'est la foi qui donne des réponses. Donc, vous voyez, il y a des choses non négociables, nous dit Jean-Paul II. La deuxième chose non négociable, nous dit le même Jean-Paul II, c'est de défendre le droit inviolable à la vie, du début jusqu'à la fin, c'est-à-dire de la conception jusqu'à la mort naturelle, parce que tous les autres droits sont liés à ce droit qui est lié à la vie. Le logement, la santé, le travail, la culture, l'éducation des enfants, tout est lié au droit d'abord, inviolable à la vie. Troisième chose, nous dit Jean-Paul II, il faut relever les défis actuels qui sont posés par la bioéthique. Il y a de plus en plus de laïcs qui se préoccupent de se former dans ce domaine-là. J'ai vu à Carnac, il n'y a pas longtemps, les AFC avaient fait venir une dame qui a dit « Ben moi, je n'étais pas du tout compétente là-dedans, mais j'ai entendu ce message et je me suis formé. » Alors ça m'a pris du temps. Mais maintenant, je commence à être vraiment bien formé sur tous les problèmes posés par la recherche moderne sur le bio et qui n'est justement pas toujours éthique. Quatrième piste donnée par Jean-Paul II, promouvoir la famille, promouvoir le mariage stable et la famille. Au passage, dans Vatican II, il y a la grande constitution pastorale,

Eh bien, le premier champ urgent pour les pères conciliaires, c'est le mariage et la famille. Parce que cette cellule de société qui est la famille, c'est la cellule de base, aussi bien de la société civile que de la société ecclésiale, puisqu'on dit que la famille est l'église domestique, donc c'est bien le signe qu'elle est aussi la cellule de base de l'église, et par conséquent, promouvoir le mariage stable et la famille. Sur ce thème-là, depuis donc bientôt 13 ans que je suis prêtre, je fais beaucoup de préparation au mariage, il y a des tas de couples qui me demandent de les préparer au mariage, et aujourd'hui, ma conviction, c'est qu'il ne faut pas les préparer au mariage, il faut d'abord les préparer à l'amour. Ils ne savent absolument pas ce que c'est que l'amour. Ouais. Ils confondent l'amour et les langages de l'amour. Alors l'amour s'exprime dans des langages. Il y a le langage de la raison, ça, il n'y a plus grand monde qui en parle, et puis il y a le langage des sentiments, et puis il y a le langage des sens. C'est trois langages d'expression de l'amour. Je peux aimer quelqu'un pour des bonnes raisons, je peux aimer quelqu'un parce que j'ai des sentiments amoureux pour elle ou pour lui, et je peux aimer quelqu'un parce que j'ai une attirance physique pour lui ou pour elle. C'est des langages, c'est pas l'amour. L'amour, c'est très simple, c'est la volonté de faire le bien de l'autre, quoi qu'il arrive. Cucura, c'est ce que je dis aux jeunes que je prépare au mariage. Je leur dis, mais attendez, il faut d'abord que vous appreniez ce que c'est que l'amour. Vous voyez, moi j'ai des confrères qui, quand ils font de la préparation au mariage, ils parlent tout de suite du sacrement. Moi j'en parle à la cinquième séance, au moins. Parce que pendant cinq séances, j'essaye de les préparer à ce qu'est l'amour dans l'ordre naturel. Parce que le surnaturel ne tient bien que sur le naturel. Et s'ils n'ont pas compris ce que c'est que le mariage, il n'y a aucune chance pour ébadigeonner du sacrement dessus, ça ne tiendra pas. Ouais, c'est le problème de l'amour. Et moi je dis, il faut apprendre aux jeunes ce qu'est l'amour, qui est le don de soi à l'autre. Ouais. Alors, Benoît XVI a parlé un peu de ça dans sa première encyclique, dont le thème était l'amour chez Dieu. Dieu est amour. Il a dit qu'il y avait trois termes grecs qui voulaient dire amour, agapé, philia et eros. Agapé, c'est justement l'amour centré entièrement sur l'autre. Philia, il en parle assez peu, mais c'est ce que le XVIIe siècle appelait avoir commerce avec quelqu'un. Quand on aimait au 17e, on disait « j'ai commerce avec quelqu'un ». Eh bien, qu'est-ce que c'est qu'un bon, une bonne relation commerciale? C'est quand on est gagnant-gagnant. Voilà. Autrement dit, philia, c'est cette découverte que dans l'amour de l'autre, il y a une complémentarité et qu'on peut être tous les deux gagnants. Ah, si l'amour est basé là-dessus, il y a un danger. Si à un moment, il y en a un qui pense que le contrat n'est plus équilibré, il commence à râler. Bon, donc, agapé, c'est quand même plus important que philia. Et puis, il y a Eros qui est l'amour centré sur moi. Mais parce qu'effectivement, l'amour me fait du bien. Et Benoît XVI dit très justement, mais Jésus, il a envie d'être aimé. Donc il est aussi dans Eros. Oui, mais il a commencé par donner sa vie sur la croix. Autrement dit, c'est une question de priorité. Autrement dit, c'est une question d'ordre. Et je retrouve ma Simone Veil, hein, toujours dans l'Enracinement, qui dit, dès le début, il faut lire les 53 premières pages de l'Enracinement, ça ne vous prendra pas longtemps, 53 pages, je pense que c'est encore à votre portée. C'est absolument remarquable. Quand j'ai lu d'ailleurs la dernière encyclique de Benoît XVI, je me suis dit, il connaissait Simone Veil sur le bout des doigts. Il faut dire que ce que ne connaît pas Joseph Ratzinger, hein, ça tient sur un timbre-poste. Hein, parce que sur la deuxième encyclique, il est allé nous sortir un texte de Kant que personne ne connaissait, hein, où Kant tout d'un coup découvre qu'en coupant les liens entre la morale et la foi, il a fait une œuvre dangereuse. Et qui commence à se rendre compte que le marxisme arrive, voyez, et que ça va foutre en l'air le monde. Alors, je reviens donc à Eros. Eros a sa place dans l'amour, mais troisième. Autrement dit, il faut apprendre dans la vie que amour, c'est d'abord vouloir le bien de l'autre, profiter ensuite de cet échange positif qui me fait grandir, et ensuite savoir que l'autre comble chez moi des creux, des souffrances, des choses, et que ça me fait du bien. Je crois qu'il faut vraiment maintenant, aujourd'hui, préparer nos adolescents, très jeunes, à comprendre ce que c'est que l'amour. Moi, je pense que parler du mode d'emploi de l'homme, vous voyez, c'est-à-dire faire de l'anthropologie, il faudrait commencer en cinquième. Ouais. Sixième, ils sont un peu gamins parce qu'ils sortent du primaire, mais dès la cinquième, à mon avis, il faut commencer à leur parler de l'anthropologie. Alors, avec un langage à leur portée, hein, mais c'est très très important qu'ils se rendent compte qu'on ne peut pas faire n'importe quoi avec la personne humaine, et que s'il y a autant de gens en détresse aujourd'hui, et en déprime, c'est parce que

Il y a des choses qu'on ne fait pas bien, vous voyez, sur le plan du respect de l'homme. Au passage, hein, cette expression, le mode d'emploi de l'homme, elle est justement de Joseph Ratzinger, dont vous savez qu'il a eu de l'avancement depuis. En 85, il avait des entretiens avec un journaliste italien, je crois que c'était Vittorio Messori, et vers la page 100 du bouquin, je l'ai retrouvé il n'y a pas longtemps, ben, j'ai retrouvé quand il a été élu pape, parce que j'ai regardé les vieux bouquins que j'avais de Joseph Ratzinger, il disait à ce journaliste italien, « Je ne m'étonne pas qu'il y ait autant de troubles dans la société humaine, il me semble que les gens ont perdu cette idée simple, qu'il y a un mode d'emploi d'homme et qu'on ne peut pas le transgresser. » Alors, moi je dis aux jeunes, vous savez, quand on lit les sociologues scientifiques, c'est-à-dire pas les sociologues idéologues, comme il y en a eu, comme Bourdieu, mais les sociologues plutôt d'origine anglo-saxonne, encore qu'il y en a en France, j'en connais, j'en ai rencontré. Par exemple, Michel Fize, qui est au CNRS, c'est un sociologue scientifique. C'est un sociologue de la famille, il fait des études sérieuses, scientifiques. Il ne cherche pas à prouver une thèse, il regarde les faits. Les sociologues américains, ils font ça sans arrêt. Ils regardent les faits. Et ils publient, comme ils sont honnêtes intellectuellement, ils publient des pavés comme ça. Hein, et finalement, quand vous lisez ces pavés, vous découvrez une vérité très simple, c'est que quand on crache au-dessus de soi et qu'il n'y a pas de vent, ça vous retombe sur la gueule. Ouais, c'est aussi simple que ça. C'est-à-dire qu'on ne peut pas faire n'importe quoi avec l'homme, hein, ça vous retombe toujours dessus si on transgresse le mode d'emploi de l'homme. Bon, alors moi je recommande vivement la lecture des sociologues, je ne recommande pas toujours la lecture des psychologues parce qu'il y en a qui disent n'importe quoi, mais les sociologues scientifiques ouais, qui regardent les faits, ça c'est très intéressant. Et si vous regardez un peu dans le passé, vous apercevrez que les sociologues américains nous ont alerté régulièrement 10 ans à l'avance sur les pépins qui allaient nous arriver. Par exemple, il y a 30 ans, les parents français se mettaient eux-mêmes en garde pour leurs enfants sur la télévision, mais ils disaient, il faut faire très attention à la télévision, qu'il n'y ait pas de violence, de porno, de trucs comme ça. C'est-à-dire qu'ils regardaient la qualité. Et au même moment, les Américains nous disaient, attention, ne regardez pas que la qualité de la télévision, regardez la quantité. Et quand un gosse voit beaucoup de la télévision, il devient bête. Parce qu'il devient passif, parce qu'il n'est plus acteur. Voyez, il devient un veau devant un écran. Et alors maintenant, entre la télévision, Internet, etc., alors il y a des veaux au carré, hein. Il y a des gens bons. Et puis alors, deuxième chose, par exemple, ça fait déjà très longtemps qu'ils nous alertent sur la quantité des jeux vidéo. Hein. Les jeux vidéo qui développent exclusivement le cerveau droit. Donc on a des gens qui s'appauvrissent de plus en plus dans le cerveau gauche. Or, nos deux cerveaux sont faits pour échanger en permanence. Vous voyez, le cerveau gauche, c'est un cerveau lent, mais c'est un cerveau qui met en place des logiciels, des mécanismes de logique, etc. Et on ne peut pas s'en passer. Le cerveau droit, il fonctionne très instantanément, en analogique. Donc, chez les gosses qui ont une grosse mémoire, ils font illusion et on les appelle des précoces intellectuellement. Et c'est vrai qu'ils le sont, mais le problème, c'est qu'ils le restent. Et que tout d'un coup, au moment à la fin du collège et quelquefois au lycée, ils s'effondrent complètement et qu'ils ne comprennent plus pourquoi. Parce qu'on les a tellement encensés quand ils étaient jeunes, avec leur QI, leur précocité et tout, qu'ils ne comprennent pas. Quand j'étais petit, il y avait autant de gosses précoces intellectuellement que maintenant, seulement on ne leur faisait pas de cadeaux. On leur disait, il ne suffit pas que tu aies compris pour savoir. D'ailleurs, si tu comprends vite, on va te donner des copains auxquels tu devras expliquer. Et à partir du moment où tu dois expliquer, tu ne peux plus te contenter de ton cerveau gauche. Il faut que tu mettes en place une argumentation, une logique et tout dans le cerveau, du cerveau droit. Il faut que tu mettes une argumentation, une logique dans le cerveau gauche. Et là, tu vas voir que tu vas vraiment progresser. Oui. Et ça, c'est des choses de bon sens qu'on a complètement oubliées. Alors, dernière piste non négociable donnée par Jean-Paul II, c'est qu'il faut une école, voyez, qui coûte le même prix pour tout le monde, voyez, et qu'on puisse choisir, que les parents puissent choisir. Et la seule solution, c'est le chèque scolaire. Et je me réjouis qu'un évêque américain, il y a quelques jours, voyez, ait relancé aux États-Unis, où il y a déjà pas mal d'États, qui ont une quinzaine à peu près, qui ont le chèque scolaire, il a relancé cette idée simple que si on donne un chèque aux parents, avec obligation bien sûr de payer l'école, avec le prix de revient de chaque cycle scolaire, et je peux vous dire que quand j'étais directeur de l'école de chimie de Lyon,
connaissant la comptabilité analytique un petit peu, hein, suffisamment, je me suis amusé à faire des prix de revient de tous les cycles scolaires, le primaire, le collège, le professionnel, le technique, bon, tous les types. Bon. Et que quand on fait ça, qu'on calcule ces prix de revient, qu'on multiplie par le nombre d'élèves qu'il y a en France, on s'aperçoit qu'on peut faire 30% d'économie. Et je peux vous dire que j'ai des proviseurs du public qui m'ont confirmé qu'on dépense 30% de trop pour l'école en France, pour les résultats que vous connaissez. Hein. On a plongé de la première place qu'on avait jadis en termes de système scolaire à la 13e, 14e, 17e, selon les matières aujourd'hui. Bon, c'est un signe que notre école a perdu beaucoup de ses qualités et que c'est éminemment dangereux. Et qu'il faut faire passer ce message du chèque scolaire. Alors, je termine avec les pistes données par Benoît XVI, hein, dans Caritas in Veritate, donc une encyclique qui est récente maintenant. Elle doit, quoi, c'est 2007 ou 2008 ? Non, c'est, oui, 2009 peut-être. Je ne m'en rappelle plus. Caritas in Veritate, j'ai écrit pourtant une pelletée d'articles dessus, mais bon. Par contre, je vais vous dire quelles sont les pistes importantes que donne Benoît XVI dans Caritas in Veritate. Première piste, très importante. Il faut réintroduire la notion du don et de la gratuité partout, y compris dans l'économie. Alors vous avez aujourd'hui des gens qui disent « c'est pas possible », etc. C'est complètement faux, parce que ça a existé. Figurez-vous que ce qu'on appelait les entreprises paternalistes, c'était des entreprises qui faisaient du don tout en étant dans l'économie de marché. Elles créaient des dispensaires, elles créaient des écoles pour les enfants de leurs salariés, elles créaient des formations professionnelles quand elles n'existaient pas pour les enfants de leurs salariés, etc. Le don, ça existait. L'école supérieure de chimie industrielle de Lyon, que j'ai dirigée pendant 11 ans, il y a une partie de son fonctionnement qui était payée par l'industrie, soit en argent, soit en personne. Moi, j'ai des entreprises qui m'ont donné des techniciens supérieurs, des cadres, un secrétaire général. Voilà. Le don, ça peut exister dans l'économie de marché. Eh bien, Benoît XVI dit faut réintroduire le don dans l'économie. Deuxièmement, l'entreprise doit trouver un équilibre entre le client, l'actionnaire et les salariés. Dans mon bouquin les hommes acteurs dans la stratégie de l'entreprise, j'avais même fait un schéma pour dire l'entreprise allait. Ouais, je faisais comme des ressorts, comme quand on était en physique, hein, pour vous montrer les forces. Et j'avais dit, il y a trois partenaires incontournables dans l'entreprise. Il y a le client parce que c'est lui qui nous fait vivre. Il y a l'actionnaire parce qu'il permet d'avoir un outil de travail. Et puis il y a le salarié parce qu'il donne son truc. Eh bien, il faut que ce soit équilibré. Ouais, faut que ce soit équilibré. Il faut que les trois y trouvent leur compte. Aujourd'hui, il y a un abus prioritaire du capital qui fout en l'air l'entreprise. Et elle va mourir. Alors en plus, parce qu'il faut savoir que la finance, elle fonctionne à court terme, hein, et que l'entreprise, elle a besoin d'une vision. Hein. Aujourd'hui, je connais des patrons de PME qui disent « jamais je n'introduirai ma société en bourse ». Parce que je veux pouvoir gérer moi-même l'équilibre de ma société. Si je l'entendais en bourse, ça sera fini. Je ne pourrai plus. Et vous voyez, l'économie est faite, la finance est faite pour être au service de l'économie. Aujourd'hui, c'est l'économie qui est au service de la finance. C'est le monde à l'envers. C'est luciférien, vous voyez. Quand on inverse les choses, c'est typiquement luciférien. Bon, donc il faut rétablir cet équilibre. Il faut remettre de la morale partout. Partout, dans la politique, dans l'économie, dans la finance, etc. Et il faut savoir qu'il faut qu'il y ait là aussi un ordre des choses. Ce qui doit être premier dans la vie politique et sociale, c'est la morale. Deux, en second, la politique. En trois, l'économie. Et en quatrième, la finance. Ben aujourd'hui, c'est la finance, ensuite l'économie, ensuite le politique, parce que c'est l'économie qui finance les campagnes politiques, et alors l'éthique, il n'y a plus de place. Cherche. Donc la finance doit être au service de l'économie et non l'inverse. L'entreprise est passée peut-être du paternalisme à l'égocentrisme. Ben, le paternalisme avait quand même du bon, et il y a beaucoup de salariés qui le regrettent. La technique elle-même, c'est dans tout un paragraphe important de Caritas in Veritate, hein, la technique doit être ordonnée au bien. On n'a pas le droit de faire de la technique pour la technique si elle fait du mal. Ouais, c'est immoral. La famille doit être au centre,
il le répète, et l'éducation, c'est le grand défi. Il vient de le redire encore récemment, il a dit « les parents, éduquez vos enfants, les parents, éduquez vos enfants, les parents, éduquez vos enfants ». Moi, j'ai publié les 9 fondamentaux de l'éducation en 2002 et 2004, ça s'est vendu comme des petits pains. Il y a une deuxième édition avec les deux tomes réunis, une troisième édition avec les deux tomes réunis, moins cher qu'un seul tome au début, ce qui veut dire que l'éditeur a bien gagné il a fait son beurre. Ah ben tant mieux, j'en suis ravi, hein, mais ça veut bien dire que c'est un thème capital. L'éducation, c'est un thème capital. Et moi, ma grande surprise, ça a été de constater, quand j'étais jeune prêtre, c'est pas vieux, il y a 10 ans, qu'il y avait des tas de parents qui étaient pleins de bonne volonté et à qui manquaient des notions élémentaires de l'éducation. Mais élémentaire, sur le rôle du père et le rôle de la mère, sur ce qu'est l'autorité de gouvernement dans la famille, vous voyez, sur le fait que l'autorité n'empêche pas l'amour, enfin, il faut redire des choses, mais évidentes. Hein. Alors, j'ai entendu, vous voyez, prôner pendant des années le papa poule, et bien mon expérience est faite, les papa poules, ça fait des enfants moules. Bon, je crois qu'il faut se remettre à faire de... bien réfléchir au problème de l'éducation, c'est capital aujourd'hui. Bon, redonner, alors ça, c'est là où on voit que Joseph, il a bien lu en détail Simone Veil, c'est son chapitre, sur tout son paragraphe sur les rapports entre les devoirs et les droits. Ah, c'est du Simone Veil, mais revu remarquablement par Benoît XVI, c'est tout à fait remarquable. C'est dans Caritas in Veritate. Il faut se montrer chrétien par les actes et par l'exemple. On ne peut pas afficher ce que l'on n'a pas d'abord démontré. Ouais. Les grands discours sur la chrétienté et les valeurs chrétiennes, ben, il faut les montrer par les actes, pas par le discours, par l'exemple. Le chrétien doit témoigner par sa vie, être un homme qui fait avancer le respect et la dignité de l'homme par son comportement. Et la nouvelle évangélisation, elle implique l'engagement des laïcs, vous voyez, dans la charité, dans leur temporel. Hein. Et c'est ce que Jean 23 avait très bien dit déjà dans Pacem in Terris, hein, en encourageant les chrétiens à construire cette civilisation de l'amour et en les engageant à la construire avec tous les hommes de bonne volonté. Au passage, et je terminerai là-dessus, très peu de gens ont constaté que Jean 23, dans cette encyclique Pacem in Terris, avait remarquablement inversé l'appel de Maurice Thorez aux travailleurs chrétiens dans les années 30. Parce que qu'est-ce que disait Maurice Thorez aux travailleurs chrétiens dans les années 30? Il disait, travailleurs chrétiens, ta foi ne nous dérange pas. Nous, on est athées, on ne te demande pas de devenir athée. Mais viens travailler avec nous à la lutte des classes. Eh bien, le travailleur chrétien qui va travailler à la lutte des classes, il perd la foi. Et Jean 23 dit exactement le contraire, il dit, homme de bonne volonté, t'as pas la foi? C'est pas notre problème, parce que c'est Dieu qui donne la foi. Si un jour il te la donne, tu pourras la saisir, etc. Mais en attendant, tu peux venir travailler avec nous à la civilisation de l'amour. Eh bien, celui qui va travailler à la civilisation de l'amour, il retrouve la foi. Ouais. Donc c'est absolument génial, cet appel de Pacem in Terris.

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2: Jésus leur demanda : Et vous, que dites-vous ? Pour vous, qui suis-je ? Alors Simon-Pierre prit la parole et dit : Tu es le Christ, le Fils du Dieu vivant. Matthieu 16, 15, 16.

La première et longue lecture tirée du livre de Josué est remplie de ces intentions généreuses dont le proverbe dit que l'enfer en est pavé. À quatre reprises, et malgré les mises en garde de Josué, le peuple déclare, comme un seul homme ou une seule femme, « Nous serons fidèles à la loi du Seigneur, plutôt mourir que de ne pas être fidèles à notre Dieu. » Et la suite de l'histoire du peuple nous révèle que il en va de ses intentions généreuses comme des fanfaronnades de Pierre quelques jours avant la Passion. « Quand bien même tous t'abandonneraient, Seigneur, moi je t'abandonnerai jamais !» Et il suffit qu'une servante l'interroge quand il est dans la cour du grand prêtre pendant le procès de Jésus pour que par trois fois il le renie. Et donc mes frères et mes sœurs, si comme je l'espère, au cours de ce festival marial, vous allez prendre quelques fermes résolutions de grandir dans la foi, l'espérance et l'amour, souvenez-vous de Josué et de Pierre. C'est très bien de prendre des engagements, il faut le faire, mais chaque jour, y revenir, y repenser et chaque jour, se convertir. Rien n'est jamais acquis. À l'époque de Jésus, les enfants n'étaient pas, comme on dit souvent aujourd'hui, des enfants rois. Un enfant n'était qu'un enfant. Et il ne devait pas perturber par sa présence les grandes personnes occupées forcément à des choses très sérieuses. Et donc on présente des enfants à Jésus pour qu'il leur impose les mains en priant, mais les disciples les écartèrent vivement. La réaction de Jésus est très précieuse pour nous, d'abord pour les enfants, mais aussi pour nous tous. « Laissez les enfants, ne les empêchez pas de venir à moi, car le royaume des cieux est à ceux qui leur ressemblent. » Jésus savait certainement, comme nous, qu'un enfant n'est pas toujours en tout exemplaire. L'égoïsme des petits-enfants est impressionnant. « C'est à moi, tu ne l'auras pas !» Il y a un très vif sens de la possession individuelle. Mais à côté de ça, il y a d'immenses qualités que Jésus entend honorer et qui peuvent être aussi les nôtres. Un enfant fait confiance, il ne se prend pas trop au sérieux, il ne se fait pas de soucis inutiles, il ne se demande pas tous les jours « Est-ce que j'aurai encore à manger? Est-ce qu'on aura de quoi me vêtir? Si je suis malade, quelqu'un va-t-il s'occuper de moi ?» Il sait qu'il y a, quand tout va bien dans une famille, il y a une providence qui veille sur eux. Ils ne doivent pas trop se soucier de l'avenir, du manger, du boire et du vêtement. Et en cela, ils sont exemplaires. Mais il est possible, à tout âge, d'avoir un cœur d'enfant. Un cœur qui fait une totale confiance à la providence. À savoir que tous les événements de la vie du monde et de notre vie personnelle, aussi tragiques soient-ils et regrettables soient-ils, sont finalement portés par la providence divine, si bien que on peut dire avec Thérèse de l'Enfant Jésus, en vérité, tout est grâce, et ne pas se faire des soucis excessifs concernant l'avenir, avoir un cœur d'enfant. Et il en faut un pour rejoindre la profonde piété de saint Jean Eudes à l'égard du cœur de Jésus et du cœur de Marie. Il faut avoir un cœur d'enfant pour être touché par le cœur de Jésus. Et pourtant, comment ne pas être touché par un cœur? Un cœur comme celui de Jésus qui est le cœur humain de Dieu, une merveille unique, un cœur humain qui est le cœur même d'une personne divine. Un cœur fraternel, puisque c'est un cœur humain, mais un cœur souverain, puisque c'est un cœur divin. Et qui là où tout cœur humain finira sans doute un jour par nous faire défaut, ne fût-ce que par la mort, son cœur à lui, son cœur divin, jamais ne nous manquera. Un cœur transpercé, qui sait
que la condition humaine est dure, mais comme c'est un cœur blessé, c'est un cœur qui va pouvoir accueillir toutes nos blessures. Et c'est un cœur ressuscité, qui a traversé la mort. C'est le seul qui peut nous dire, n'aie pas peur, confiance. Je te donne la main et je te conduirai au-delà de la mort, dans la vie impérissable. Qui peut nous promettre une proximité aussi cordiale que le cœur de Jésus? Et voilà qu'il y a un cœur tout simplement humain, le cœur d'une simple créature, le cœur de Marie qui est parfaitement ajusté au cœur de Jésus. Saint Luc l'a beaucoup souligné, notant par deux fois que face aux événements surprenants qu'il a dépassés à beaucoup d'égards concernant son enfant, Jésus, elle avait besoin de temps. Quant à Marie, elle conservait toutes ses paroles ou ses événements et les méditait dans son cœur. C'est un cœur qui a scruté profondément ce que saint Paul appelle dans sa lettre aux Éphésiens, chapitre 3, verset 18, la hauteur, la largeur, la longueur, la hauteur, la profondeur du cœur du Christ. Nous pouvons, pendant toute notre vie et pendant toute l'éternité, nous pouvons découvrir et découvrirons l'immensité du cœur de Jésus. L'éternité sera trop courte pour en entre-apercevoir la profondeur. Eh bien, Marie, elle a médité tout cela dans son cœur, ajusté à celui de son Fils, ajusté de manière imminente au pied de la croix. Quand, selon la prédiction du Siméon, un glaive de douleur a transpercé son âme au moment où, quelques instants après, la lance allait traverser le cœur de Jésus. Elle unissait ainsi sa compassion à la passion de Jésus. Et désormais, maintenant que l'un et l'autre sont dans la gloire, il y a deux ressuscités dans le ciel. Il y a Jésus et il y a Marie. Ces deux cœurs sont profondément unis. Mais il nous est offert d'entrer nous-mêmes dans leur communion, dans la communion profonde avec le cœur de Jésus, dans la communion aimante et filiale avec le cœur de Marie. Et donc je formule le vœu que ce festival marial nous introduise plus profondément dans la beauté du cœur de Marie et par ce cœur marial dans la profondeur du cœur de Jésus, cœur humain de Dieu. Amen.

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2: Je t'appelle au jour de ma détresse, et toi, Seigneur, tu me réponds. Psaume 85, 7.

Donc la vérité vous rendra libre. C'est le titre que l'on m'a donné comme à vous. Il est extrait de l'évangile de Saint Jean. Je vais simplement vous relire ce verset pour introduire notre réflexion de ce matin. C'est au chapitre 8e de Saint Jean à partir du verset 31. Jésus donc dit aux Juifs qui avaient cru en lui, « Si vous demeurez dans ma parole, vous êtes vraiment mes disciples. Vous connaîtrez la vérité, et la vérité fera de vous des hommes libres. » Quand nous entendons cette parole du Christ, nous avons sans doute l'impression que les choses ne sont pas aussi simples ni aussi limpides qu'elles y paraissent. Tout d'abord, si nous réfléchissons à ce que signifie pour nous la vérité, nous devons bien convenir que nous sommes pour le moins dans une période indécise, une période de brouillard, où le contour des choses n'est plus très net, où les repères sont difficiles à identifier, où les obstacles sont cachés. Pas simplement parce que la vérité serait répartie entre des systèmes concurrents, où il y aurait une vérité de ceux qui sont croyants, puis une vérité de ceux qui ne sont pas croyants, puis une troisième vérité pour un état intermédiaire, et ainsi de suite, comme ça a pu être le cas à certaines époques. Non, ce qui brouille notre perception de la vérité, ce n'est pas simplement qu'il y a différents systèmes, les uns à côté des autres, mais qui relève finalement de la même logique, c'est surtout parce que l'ensemble de ces systèmes semble avoir fait faillite et que pour beaucoup, la question de la vérité se résout tout simplement par l'absence de vérité. Nous avons dans les mentalités les réactions spontanées, la manière de réfléchir à nos activités, à notre manière de vivre, une sorte de scepticisme généralisé qui pourrait reprendre au moins une des interprétations de la question que Pilate pose à Jésus au moment où il l'interroge. Qu'est-ce que la vérité? Et une manière de comprendre cette question, c'est de dire, y a-t-il une vérité? Ou bien encore de supposer qu'il n'y a aucune vérité, qu'il n'y a pas de vérité. Disparition des repères du comportement. N'importe quelle manière de vivre en vaut une autre. Et rien ne vaut rien. C'est-à-dire que les évaluations, les jugements de valeur sur la manière de se comporter, sur la manière de vivre, sur la manière d'agir, perdent leur différence. Tout égale tout, et rien égale rien. C'est vrai non seulement des comportements personnels de la vie affective, des relations affective entre les hommes et les femmes, c'est vrai de la vie sociale, c'est vrai de la vie professionnelle. Les critères semblent pas tellement avoir disparu, mais s'être confondus les uns avec les autres. Et ceci, dans une conception de la liberté, qui éclaire aussi cette phrase du Christ, « La vérité vous rendra libre. » Car dans notre culture, dans notre environnement culturel, quand on parle de liberté ou quand on pense liberté, on pense d'abord à une sorte de capacité individuelle de chacun de faire ce qu'il estime bon pour lui. C'est-à-dire qu'on a une conception principalement individualiste de la liberté, et non pas une conception sociale. On se donne
une bonne conscience démocratique en se réclamant d'une liberté politique. Mais en fait, ce qui intéresse, ce qui mobilise la majeure partie de nos contemporains, ce n'est pas ce combat démocratique et politique, c'est la satisfaction de leur désir personnel. Et ce qui les intéresse dans ce qu'ils appellent les droits démocratiques, c'est en fait la capacité, la possibilité sociale de faire ce qui leur plaît. Et donc nous assistons à une sorte de brouillage des repères de la liberté. C'est comme si on concevait la liberté uniquement comme une force indéfinie, comme une capacité indéfinie, comme une possibilité d'agir qui ne serait polarisée par aucune valeur, organisée par aucun but, structurée par aucune attente, mais qui serait une force pure, une sorte de dynamisme indéfini. On évoquait tout à l'heure la référence au Nouvel Âge. Pour ceux d'entre vous que ça intéresse et qui voudront réfléchir ou se documenter sur ces courants, ils reconnaîtront facilement que nous sommes précisément dans ce brouillage où on accorde plus d'importance à l'énergie, à la force, à la dynamique de la personne, qu'au but, à la vocation, à la finalité de l'existence. C'est le culte de la vie plus que la recherche de l'humanité. C'est l'exaltation de la vitalité, de la force vitale, du dynamisme de la personne plus que la recherche de la qualité de sa vie. Et c'est cette conception, à mes yeux, fausse de la liberté qui est à la source de ce dysfonctionnement de la vie collective où chacun poursuit ses propres buts et on pourrait même dire se laisse porter par son propre dynamisme sans s'inquiéter de savoir ni où ça va, ni ce que ça fait aux autres, ni ce que ça fait pour les autres ou contre les autres. On se marie parce qu'on se sent poussé à se marier. On se sépare parce qu'on se sent poussé à se séparer. Au besoin, on se remariera avec le même s'il vient un moment où on se sent poussé à se retrouver. Puis on se reséparera. Ah, il y a des gosses qui traînent un peu par là, à droite, à gauche, on les a oubliés en route, mais ça fait rien, on est libre. On peut faire ce qu'on veut du moment qu'on y est poussé. Poussé par qui, on ne sait pas. Poussé pourquoi, on ne sait pas. Pour aller où, on ne peut pas le savoir. Et avec qui, ce n'est pas le moment de le demander. Voilà ce que j'appelle une forme atrophié de la liberté, c'est-à-dire une conception de la liberté centrée uniquement sur soi-même, qui fait abstraction des autres, des souffrances des autres, des espérances des autres. Une conception de la liberté qui est idolâtrique, car elle est une manière de comprendre la liberté comme une sorte de valeur absolue que chacun de nous posséderait. Ils ont du mal. Eh bien, on va les arranger. Une sorte de liberté que chacun posséderait indépendamment de tout système de relation, de toute relation. C'est, vous le savez, un courant philosophique très répandu dans notre culture française. C'est le mythe de la liberté naturelle, originelle. L'homme naît, vient au monde, pur et bon, et il est détérioré par la société.
Ce que la révélation nous découvre à travers l'histoire de la tradition chrétienne, c'est que l'homme vient au monde handicapé et qu'il est délivré. Si bien que la référence absolue, la référence fondatrice, ça n'est pas une liberté indéfinie, c'est une liberté donnée. Plutôt que de dire que l'homme naît libre, on devrait dire l'homme est libéré, délivré, rendu libre. Pour nous, cette libération, cette délivrance, nous la recevons de Dieu et c'est elle qui fait de nous des hommes libres. Je voudrais vous inviter maintenant à réfléchir quelques instants sur la manière dont nous avons des traces, des indications de cette délivrance que Dieu propose à l'humanité. Vous y avez réfléchi hier par la réconciliation. Et je voudrais aujourd'hui vous inviter à mieux comprendre comment cette délivrance nous fait devenir nous-mêmes. Pour cela, je vous proposerai simplement trois repères. Le premier repère concerne le peuple élu, c'est-à-dire Israël. Si vous voulez vous reporter à un passage ou deux de l'Ancien Testament, je vais vous donner les références parce que je n'aurai pas le temps de vous lire ces passages en entier. Vous pourrez regarder dans le livre du Deutéronome, au chapitre 7, les versets 7 à 16, ou dans le livre de l'Exode, au chapitre 19, versets 3 à 8. Au livre de Deutéronome, nous lisons ceci. Si Yahvé s'était pris de vous et vous a choisi, ce n'est pas que vous soyez plus nombreux qu'aucun des autres peuples, car vous êtes le moindre de tous les peuples. Mais c'est parce que Yahvé vous aime et garde le serment qu'il a juré à vos pères, que Yahvé vous a fait sortir à main forte et qu'il t'a libéré de la maison des esclaves, de la main de Pharaon, roi d'Égypte. Tu sauras donc que c'est Yahvé ton Dieu qui est Dieu, le Dieu loyal, qui garde l'alliance et la fidélité jusqu'à 1000 générations pour ceux qui l'aiment et observent ses commandements, mais qui use de représailles sur la personne même de celui qui le hait, en le faisant périr. Il ne tarde pas avec celui qui le hait, c'est sur sa personne même qu'il use de représailles. Tu observeras donc le commandement, les décrets et les règles que je te commande aujourd'hui d'exécuter. Et si vous écoutez ces règles, si vous les gardez, si vous les exécutez, en retour, Yahvé, ton Dieu, te gardera l'alliance et la fidélité qu'il a juré à tes pères. Il y a beaucoup d'autres endroits de l'Ancien Testament que l'on pourrait reprendre. Ce qui est intéressant ici, c'est de saisir comment la méditation d'Israël sur son histoire, et en particulier sur la période fondatrice, le moment initial d'émergence de ce peuple élu, choisi par Dieu, est compris et interprété dans un système d'alliance, d'une alliance qui est définie par un engagement réciproque entre Dieu et son peuple,
et qui est déterminé par un code qui sera énoncé ensuite par ce que nous appelons habituellement les 10 commandements, les 10 paroles. Et ce code va devenir à la fois la manière dont vont s'identifier les fidèles de Dieu. Ce sont ceux qui vont respecter cette parole et en même temps définir leur manière de vivre quotidienne en fidélité à ses commandements. Et donc nous avons un mécanisme, une sorte de construction par laquelle Dieu donne simultanément la carte d'identité, le peuple élu, et la carte routière, comment avancer pour aller où. Et on ne peut pas dissocier la carte d'identité de la carte routière. On ne peut pas dire « je suis le peuple élu, mais je ne veux pas connaître les commandements ». On ne peut pas dire « obéissez aux commandements, qu'importe si Dieu existe ou pas ». Sans Dieu, il n'y a pas de commandement. Sans commandement, il n'y a plus d'alliance et donc plus de Dieu. On ne peut pas être délivré par Dieu, engendré, mis au monde pour une vie libre si on n'accepte pas la carte routière. L'élection du peuple d'Israël, c'est en même temps un programme de vie. Je ne m'étends pas davantage, car nous allons voir comment ce processus est renouvelé par le Christ lui-même au moment où il choisit ses disciples. On pourrait croire à ce moment-là qu'on est dans un nouveau système et donc qu'il n'y a plus ce lien indéfectible entre l'élection, l'identité et l'alliance, la manière de vivre. Si vous regardez dans l'évangile de saint Matthieu, au chapitre 5e, à la vue des foules, Jésus monta dans la montagne. Il s'assit, position pour enseigner. Et ses disciples s'approchèrent de lui. Et prenant la parole, il les enseignait. Et suit ce que l'on appelle le sermon sur la montagne, dont on peut dire qu'il s'agit d'un nouveau code de l'Alliance. Et dans ce discours, au verset 17, Jésus leur dit ceci, « N'allez pas croire que je sois venu abroger la loi ou les prophètes. Je ne suis pas venu abroger, supprimer, mais accomplir, c'est-à-dire mener à son achèvement. » Ça veut dire que cette nouvelle alliance, dont il dira qu'elle est définitive, comme nous le disons dans le récit de l'institution, l'alliance nouvelle et éternelle, l'alliance définitive, ne fait pas disparaître l'ancien code, les anciens commandements, mais il les porte à leur perfection, c'est-à-dire qu'il est encore plus parfait dans la définition du comportement. Et nous en avons une trace si nous prenons le passage parallèle à celui que je viens d'évoquer dans l'évangile de Saint-Luc au chapitre 6e.
où nous avons une formulation, je dirais, plus intéressante encore pour nous. Car la formulation de l'évangile de Saint-Luc vise à mettre en valeur la différence entre ceux qui sont les disciples du Christ et les autres. Justement parce qu'ils ont été bénéficiaires d'une grâce particulière, ils ont à vivre d'une manière particulière. On voit ça en particulier au verset 47 de ce chapitre 6 qui donne la clé de l'ensemble du chapitre, c'est pourquoi je commence par là. Tout homme qui vient à moi, qui entend mes paroles et qui les met en pratique, je vais vous montrer à quoi il est comparable. Et suit la parabole que vous connaissez de l'homme qui a bâti une maison sur le sable. Ou bien encore au verset 46, « Pourquoi m'appelez-vous Seigneur, Seigneur, et ne faites-vous pas ce que je dis ?» Donc nous voyons à nouveau mis en évidence le lien entre l'identité de disciple, celui qui dit « Seigneur, Seigneur », c'est quelqu'un qui se propose d'être disciple de Jésus. C'est la carte d'identité. Celui qui dit « Seigneur, Seigneur », celui qui veut être avec lui, qui veut le suivre, qui veut être un de ses compagnons. « Pourquoi dites-vous « Seigneur, Seigneur » et ne faites-vous pas ce que je dis » C'est-à-dire, vous voulez la carte d'identité, mais vous ne voulez pas l'itinéraire, la carte routière. Vous voulez être de mes amis, mais vous ne voulez pas vivre comme mes amis. Et donc, nous retrouvons comment le fait de se réclamer de la miséricorde de Dieu appelle un comportement particulier. Nous voyons ceci au chapitre 6 à partir de Saint-Luc, au verset 36. « Soyez miséricordieux comme votre Père est miséricordieux. Ne vous posez pas en juge et vous ne serez pas jugés. » Autrement dit, puisque vous comptez sur la miséricorde de Dieu, puisque vous tirez profit de la miséricorde de Dieu, puisque vous accueillez la grâce de la miséricorde de Dieu, vous devez vous aussi vivre dans la miséricorde. Vous ne pouvez pas d'un côté demander un amour gratuit et de l'autre côté, faire payer votre amour. Rappelez-vous la parabole du serviteur qui avait une dette envers son maître, qui obtient miséricorde pour sa dette et qui va ensuite étrangler son voisin qui lui doit quelque chose. On ne peut pas d'un côté compter sur le Dieu d'amour et de l'autre côté agir avec parcimonie. Et Saint-Luc développe cette logique de la grâce, cette logique de la miséricorde, dans ce même chapitre 6, à partir du verset 32, dans un passage que vous connaissez très bien, mais que je vais vous relire rapidement pour vous le remettre en mémoire. « Si vous aimez ceux qui vous aiment, quelle reconnaissance vous en a-t-on ? Car les pécheurs aussi aiment ceux qui les aiment. Et si vous faites du bien à ceux qui vous font du bien, quelle reconnaissance vous en a-t-on ? Les pécheurs eux-mêmes en font autant.
Et si vous prêtez à ceux dont vous espérez qu'ils vous rendent, quelle reconnaissance vous en a-t-on ? Même des pécheurs prêtent aux pécheurs pour qu'on leur rende l'équivalent. Mais aimez vos ennemis, faites du bien et prêtez sans rien espérer en retour. Alors votre récompense sera grande et vous serez les fils du Très-Haut, car il est bon, lui, pour les ingrats et les méchants. Nous voyons donc s'établir une sorte de correspondance, continuité entre le Dieu unique, le peuple unique et une manière de vivre spécifique, particulière et on peut dire aussi unique parmi toutes les manières de vivre que connaît l'humanité. Et on ne peut pas dissocier le Dieu unique, le peuple unique et la manière de vivre unique. Si bien que dire « je crois en un seul Dieu », ça veut dire « je crois au peuple qu'il a choisi » et « je crois au chemin de vie qu'il nous propose ». Et si je dis « je crois au Dieu unique, mais je refuse le peuple, et je refuse la manière de vivre », alors mon Dieu unique n'existe plus, car je communie aux idoles en refusant son peuple unique. Ça veut dire que je ne deviens moi-même interlocuteur vis-à-vis, compagnon, fils de ce Dieu unique, que si j'accepte d'entrer dans ce peuple unique et de vivre de cette manière unique. Pour terminer, je voudrais vous proposer de réfléchir quelques instants à ce que ça veut dire, les conséquences pour notre vie aujourd'hui dans notre société. Et pour nous aider dans cette réflexion, je vous propose de vous poser une question que vous pouvez toujours vous poser, non seulement ici, maintenant, mais demain chez vous. Et dans 5 ans, dans 10 ans, ou dans 50 ans, pourvu que Dieu vous prête vie. Voilà. La question est simple. Par rapport à qui est-ce que je juge ma vie ? Voilà. Pour prendre un terme savant, quelle est la référence ? Quel est le référent de ma vie ? Est-ce que je me décide par rapport aux autres, à ce que les autres vont penser, à ce qu'ils vont dire, à ce qu'ils vont faire ? Ou bien, est-ce que je me décide par rapport à Dieu ? L'une des raisons pour lesquelles on est dans le brouillard, comme je vous le disais en commençant, c'est que pour beaucoup de gens, le système de jugement est faussé. Si vous leur proposez d'orienter leur vie et de prendre leurs décisions en ayant Dieu comme référence, ils vous répondent que c'est aliéner leur liberté.
Et ils vivent la relation à Dieu, et a fortiori à son Église, comme une aliénation, c'est-à-dire une dépossession d'eux-mêmes.

Puisqu'en fait, ce qui va devenir déterminant, ce sont les autres. La culture des autres, les habitudes des autres, la pression des autres, le jugement des autres, l'influence des autres. Et donc ce qu'ils imaginent comme une délivrance, ni Dieu ni maître, devient une véritable dépendance par rapport à leur environnement, à leur culture, à leurs mœurs. Et nous savons bien aujourd'hui où cette forme de domination sociale s'exprime par les enquêtes, les sondages, que cette lutte d'influence étouffe la liberté, que si on lâche un enquêteur ou un sondeur dans le second cycle d'un lycée pour demander à des jeunes gens ou à des jeunes filles quand ils ont eu leur première relation sexuelle, le crédit qu'on peut accorder à la réponse est quand même très suspecte. Justement parce que nous sommes dans une société de conformisme, c'est-à-dire une société où il faut donner l'apparence d'être comme tout le monde. Mais ensuite, cette apparence devient réalité et s'impose à nouveau comme une référence. Et au garçon et à la fille un peu demeurés, qui osent dire qu'il n'a pas eu de relation sexuelle, la présentatrice de l'émission lui dit « Mais alors, quand ?» Comme si évidemment il lui manquait 16 dents pour être vraiment complètement formé. C'est ce qu'on appelle la liberté. C'est-à-dire une véritable aliénation. Devant cette situation, il y a une tentation et une mission. La tentation, c'est ce que j'appellerais la tentation sectaire. C'est-à-dire la tentation de s'identifier en refusant les autres. Ne jamais faire comme tout le monde, car ce que font les autres est toujours mauvais. Et il n'y a que nous qui sommes justes. Je ne m'étends pas davantage, il vous suffira de relire l'Évangile pour vous apercevoir que Jésus a déjà éclairé ce type d'attitude. Vous dites que vous voyez, c'est pour ça que vous êtes aveugle. Si vous vous reconnaissiez aveugle, c'est alors que vous verriez clair. C'est au fond la même aliénation qui nous fait définir notre manière de vivre par rapport aux autres. Car se définir comme différent des autres, c'est toujours se définir par rapport aux autres. Il y a peu de temps, on a lu à la messe la parabole du bon grain et de l'ivraie. Tentation sectaire d'arracher l'ivraie avant l'heure. J'ajoute que c'est un bon indicateur des tendances sectaires d'un groupe que de reconnaître, ce qui est assez facile, chaque fois qu'un groupe développe des comportements bizarres qui se définissent surtout par leur rupture avec l'environnement. C'est toujours à surveiller, ça ne veut pas dire que c'est nécessairement une secte, mais c'est en tout cas un indice qu'il faut surveiller de près. Et plus c'est bizarre, plus ça s'applique à des aspects

marginaux de l'existence, plus c'est suspect. Nourriture, vêtements, etc., etc. La mission, je dirais que c'est une mission de témoin. C'est d'être fidèle à la parole de Dieu en toutes circonstances, tantôt avec les autres. Par exemple, tout le monde est pour le respect de la personne humaine. Il n'y a pas de raison qu'on soit contre puisque les autres sont pour. D'autant plus que nous avons de bonnes raisons de penser que c'est la volonté de Dieu qu'on respecte la personne humaine. Et donc nous ne sommes pas gênés par le fait que la mission de l'Église se trouve alliée, rejointe, accompagnée par d'autres croyances, d'autres philosophies. Bien, et on peut même sous-louer une petite parcelle de l'esprit de charité pour le transformer en courant humanitaire, ce n'est pas gênant du tout. Mais le même respect de la personne humaine peut nous amener à être contre les autres. Car Dieu nous demande de respecter l'homme jusqu'au bout, y compris là où personne ne reconnaît une personne humaine. Dans celui qui est détruit, dans celui qui est mal formé, mal reçu, mal aimé, refusé. Et à ce moment-là, ça ne nous gêne pas davantage d'être toujours partisans de défendre les droits de l'homme contre tout le monde. Évidemment, personne n'y comprend rien, puisque le critère de référence, c'est l'opinion. Donc quand vous êtes plutôt dans le sens du vent, on vous tolère gentiment en coproduction pour une publication qui fera la une des affiches. Et puis on vous fera taire quand vous direz des choses qui gênent. C'est une société de l'apparence. Et on ne peut pas vivre là-dedans si on perd la seule boussole dont on dispose, qui est la référence à la parole de Dieu. Et si on commence à se vendre sur le marché humanitaire ou sur le marché des pensées généreuses, on n'ira pas loin, même si on a un certain succès pendant quelque temps. Car arrivera vite le jour où il faudra choisir. Savoir jusqu'où on veut aller dans le respect de la personne humaine. Et s'il faudra accepter que les mêmes qui organisent à grands sons de trompe les convois pour sauver des populations à travers le monde sont un peu tentés quand même par des formules d'euthanasie propres. Il faudra bien choisir ses alliés. Fidélité à la parole de Dieu en toutes circonstances, en acceptant de supporter les conséquences de nos choix. C'est-à-dire la première conséquence qui est de n'être pas compris. Voilà. Pour terminer, je vais vous raconter une petite histoire pour vous amuser. Pendant la dernière campagne électorale du printemps 93,
J'ai été invité à participer à une espèce de table ronde rectangulaire, vous savez. Sur, je ne sais pas trop quoi, mais enfin, des sujets de société, comme on dit. Et donc, comme je ne pouvais pas refuser, j'y suis allé. Je me suis trouvé devant une assemblée tout à fait recommandable, presque aussi recommandable que la vôtre. Donc, c'est vous dire qu'il n'y avait pas grand danger. Et il y avait sur l'estrade un couple, enfin, deux médecins qui venaient faire la promotion des procréations médicalement assistées. Et c'était très intéressant parce qu'ils ont expliqué comment ça devenait de plus en plus facile, c'est-à-dire c'était de moins en moins cher, de moins en moins douloureux, de moins en moins risqué, et puis probablement qu'on allait bientôt réussir le coup en faisant abstraction des embryons surnuméraires, et donc tout allait bien, quoi. Et alors, tous ces braves gens qui étaient dans la salle, qui étaient quand même plutôt de l'âge des grands-parents, non pas des futurs bébés, mais des futurs parents, je voyais à mesure que l'exposé avançait et qu'on voyait se détendre les risques de la procréation médicalement assistée, je voyais leur visage se décomprimer. On était en train de leur préparer un péché propre qu'ils allaient pouvoir accepter sans risque. Et je dis ça sans les juger, les braves gens, ils sont vraiment pleins de bonne volonté, mais finalement leur moralité est quand même plus près des problèmes prophylactiques que des questions de la vérité. Ce qui les inquiétait, c'était si c'était dangereux, si c'était douloureux, s'il y avait des embryons surnuméraires, bref, ce qui fait que ce n'est pas très propre. Mais dès l'instant qu'on enlevait tous ces inconvénients, ben, il n'y avait plus de problème. Alors après le médecin, il y avait un avocat qui a essayé de faire de la théologie, ça n'a vraiment pas amusé, et puis c'était pas drôle. Et alors moi, j'ai fait l'empêcheur de tourner en rond en disant que tout ça c'était bien propre, mais que ça n'empêche que c'était pas bon. Alors j'ai revu les vies, ah, ça y est, l'église arriérée qui vient encore mettre des bâtons dans les roues d'une humanité qui glissait vers le bonheur. Voilà. Et alors, voilà, on ne peut pas être aimé dans ces cas-là. Prenez. Eh bien, je crois que c'est un peu ce qui nous arrive tout le temps. C'est-à-dire que si on débarrasse les problèmes des scories, des saletés autour, si on les badigeonne, si on les lessive, si on les repeint de couleur gaie, ben ça fait des hôpitaux très convenables. Et la moralité, la vérité, la fidélité à la parole de Dieu qui rend libre, c'est pas de fuir seulement les endroits sales, c'est d'être fidèle en toutes circonstances. Alors je vous invite simplement à relire ce chapitre 6 de l'évangile de Saint-Luc pour reconnaître comment notre fidélité à la parole de Dieu nous conduit à des choix et à des choix difficiles. On ne peut pas être fidèle seulement quand ça va bien. Pour devenir vraiment nous-mêmes, c'est-à-dire des hommes et des femmes membres du peuple des disciples du Christ, délivrés par le Christ et libres, il faut que nous acceptions d'être fidèles jusqu'au bout.

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2: Tout ce que tu auras lié sur la terre sera lié dans les cieux, et tout ce que tu auras délié sur la terre sera délié dans les cieux. Matthieu 16, 19.

Après Lourdes, au XIXe siècle, Fatima est la grande apparition mariale du XXe siècle en Europe. Peut-être certains d'entre vous ont-ils eu la grâce d'y aller en pèlerinage. Au cours des apparitions à Fatima, Marie a affirmé « Dieu veut établir dans le monde la dévotion à mon cœur immaculé ». Et elle a demandé en particulier la consécration de la Russie à son cœur immaculé. Dans quel but? La paix dans le monde et le salut des pécheurs. Je vous propose donc aujourd'hui de chercher à mieux comprendre ce que signifie se consacrer à Marie à partir du message de Fatima. Nous nous appuierons également sur la consécration à Marie de Saint Louis-Marie Grignon de Montfort. Alors commençons par cette première partie sur le message de Fatima. Un rapide historique des apparitions de Fatima. Les apparitions n'ont pas commencé en 1917, mais en fait dès 1915-1916. Il y eut en particulier trois apparitions d'un ange, l'ange de la paix et l'ange du Portugal. Puis, le 13 mai 1917, en pleine Première Guerre mondiale qui décime la population européenne, et alors que la révolution communiste vient de prendre le pouvoir en Russie et d'instaurer la dictature, la Vierge Marie apparaît à Jacinthe, François et Lucie, âgés de 7, 9 et 10 ans. Elle le fera à 6 reprises, le 13 de chaque mois, excepté en août où ce sera le 19, jusqu'au 13 octobre, où aura lieu le miracle du soleil tournoyant, vu par plus de 50 000 personnes. En plus de ces 6 grandes apparitions, on sait peut-être moins que Lucie, devenue religieuse, sœur Lucie, l'aînée, continuera à avoir des visions célestes bien longtemps après, qui lui préciseront certaines choses sur les apparitions de 1917. Nous y reviendrons. À chaque apparition, Marie demande à ce que l'on prie le chapelet tous les jours, en particulier pour la paix. Dès la première apparition de Notre-Dame, le 13 mai 1917, voici ce qui se passe, voici le récit de Lucie. Lucie demande « Et moi aussi, j'irai au ciel ?» Marie lui répond « Oui, tu iras. » Et Jacinthe aussi, et François aussi, mais il devra réciter beaucoup de chapelets. Et Marie termine l'apparition avec la demande suivante, « Réciter le chapelet tous les jours afin d'obtenir la paix pour le monde et la fin de la guerre. » Deuxième apparition, le 13 juin, elle eut lieu après avoir récité le chapelet. Lucie raconte « Que voulez-vous de moi » demandai-je. Je veux que vous veniez ici le 13 du mois prochain, que vous disiez le chapelet tous les jours et que vous appreniez à lire. » Troisième apparition, le 13 juillet, qui eut lieu alors que nous récitions le chapelet, dit Lucie. Marie dit « Je veux que vous veniez ici le 13 du mois qui vient et que vous continuiez à réciter le chapelet tous les jours en l'honneur de Notre-Dame du Rosaire, pour obtenir la paix du monde et la fin de la guerre, parce qu'elle seule pourra vous secourir. » Et Marie ajoute, « Lorsque vous réciterez le chapelet, dites après chaque mystère, « Ô mon Jésus, pardonnez-nous nos péchés, préservez-nous du feu de l'enfer, conduisez au ciel toutes les âmes, surtout celles qui ont le plus besoin de votre sainte miséricorde. » Vous connaissez sans doute cette prière. Quatrième apparition, le 19 août, « Je veux que vous continuiez d'aller à la Cova da Iria, qui est le lieu des apparitions, et que vous continuiez à réciter le chapelet tous les jours. » Cinquième apparition, qui eut lieu alors que les enfants avaient commencé à réciter le chapelet, Marie dit encore « Continuez à dire le chapelet afin d'obtenir la fin de la guerre. » Sixième apparition et dernière apparition, le 13 octobre, Lucie dit « Je demandais à la foule de fermer les parapluies pour réciter le chapelet. » Et Marie dit « Je suis Notre-Dame du Rosaire, que l'on continue toujours à réciter le chapelet tous les jours,
la guerre va se terminer et les militaires retourneront bientôt chez eux. Et à chaque apparition, Marie demande à ce que l'on prie le chapelet tous les jours. Quelques remarques sur le chapelet. Il faut bien avoir conscience que le chapelet est une prière christocentrique, c'est-à-dire qu'elle a pour centre Jésus. Nous prions Marie pour aller à Jésus. Et en fait, même le « Je vous salue Marie » est centré sur Jésus. « Je vous salue Marie », vous savez qu'il y a deux parties dans cette prière. La première est entièrement biblique. C'est la composition de deux citations. Une citation de l'ange à l'Annonciation. L'ange entra chez Marie et dit « Je te salue, comblée de grâce, le Seigneur est avec toi ». C'est le début du « Je vous salue Marie ». Et à la visitation, Élisabeth s'écria d'une voix forte « Tu es bénie entre toutes les femmes et le fruit de tes entrailles est béni ». Et ensuite, notamment au Moyen-Âge, on a composé la deuxième partie du « Je vous salue Marie », ce qui donnera la version actuelle. Le centre du « Je vous salue Marie », le mot central, c'est Jésus. Jésus, le fruit de vos entrailles, est béni. Écoutons ce qu'en dit Saint Louis-Marie Grignon de Montfort que nous fêtons aujourd'hui. Le salut du monde ayant commencé par l'Ave Maria, le salut de chacun en particulier était attaché à cette prière. C'est cette prière qui fait porter à la terre sèche et stérile le fruit de vie. Et c'est cette même prière bien dite qui doit faire germer en nos âmes la parole de Dieu et porter le fruit de vie, Jésus-Christ. Que l'Ave Maria est une rosée céleste qui arrose la terre. Jésus, le fruit de vos entrailles est béni. Voilà le centre du « Je vous salue Marie ». Quant au rosaire, il se compose d'une succession de « Je vous salue Marie ». Vous savez que le rosaire, c'est en fait trois ou quatre chapelets et que chaque chapelet est composé de cinq dizaines, un Notre Père, suivi de 10 « Je vous salue Marie ». Le rosaire, donc, se compose de 15 ou 20 mystères, selon que l'on dit trois ou quatre chapelets, puisque c'est Saint Jean-Paul II qui a ajouté la quatrième série de mystères, les mystères lumineux. Tous ces mystères que nous méditons concernent en réalité la vie de Jésus, depuis sa conception virginale dans le sein de Marie jusqu'à la Pentecôte où il envoie l'Esprit Saint. Et si nous méditons l'Annonciation, par exemple, comme premier mystère joyeux, nous contemplons avant tout l'incarnation du Verbe. Nous regardons Marie, évidemment, mais c'est Marie qui conçoit Jésus. Même les deux mystères qui ne semblent concerner que la Vierge Marie, son Assomption et son couronnement dans la gloire au ciel, concernent en fait le corps mystique du Christ, l'Église. Nous développerons ce point dans notre conférence de dimanche sur les vérités mariales. Comment prier le chapelet? En fait, il y a deux grandes façons de procéder. Soit on cherche à penser vraiment à chaque Notre Père, à chaque « Je vous salue Marie » que l'on récite, soit, et c'est sans doute le mieux, on médite les mystères pendant la récitation des « Je vous salue Marie ». La répétition permet d'occuper l'esprit pour méditer avec moins de distraction la vie de Jésus. Nous savons que notre cerveau a cette capacité assez étonnante d'être distrait, de penser à deux choses à la fois, mais rarement à trois. Et donc, si nous récitons des « Je vous salue Marie », eh bien, nous pouvons penser au mystère de la vie de Jésus en même temps et, normalement, il n'y aura pas de distraction. Plutôt que d'être distrait, profitons donc de cette capacité pour l'orienter vers Jésus. En tout cas, notre époque n'étant pas très brillante, n'hésitons pas à obéir à la Sainte Vierge en priant nous aussi tous les jours le chapelet. À 7 ans, Jacinthe le récitait tous les jours. Que l'on ne dise pas que le chapelet n'est pas une prière accessible à tous. Revenons maintenant aux apparitions mariales de Fatima et concentrons-nous sur la troisième. La troisième apparition est celle du 13 juillet 1917 et au cours de cette apparition,
il y a eu la révélation d'un secret. Je vais y venir. Mais avant, comme je disais tout à l'heure, Marie a demandé à ce qu'on ajoute à la fin de chaque dizaine de chapelets la prière suivante. Ô mon Jésus, pardonnez-nous nos péchés, préservez-nous du feu de l'enfer, conduisez au ciel toutes les âmes, surtout celles qui ont le plus besoin de votre sainte miséricorde. Et il y a donc eu aussi la révélation d'un secret, contenant trois parties. Par définition, un secret étant secret, Lucie n'en a rien dit. Jusqu'au jour où, le 10 décembre 1925, la Vierge Marie apparaît une nouvelle fois à sœur Lucie, devenue religieuse, puis même Jésus en personne, le 17 décembre 1927, lui disant de rendre publiques les deux premières parties du secret. La troisième partie, qu'on appelle parfois le troisième secret, a été mise par écrit plus tard et placée dans une enveloppe scellée, confiée directement au Saint-Père. Juste une parenthèse sur cette troisième partie du secret, qui a parfois fait beaucoup parler. Le pape Jean-Paul II, Saint Jean-Paul II, puis le cardinal Ratzinger, qui était alors préfet de la Congrégation pour la doctrine de la foi, en ont révélé le contenu et en ont donné l'interprétation en l'an 2000, citant sœur Lucie elle-même. Cette partie du secret annonçait, je cite, « la lutte des systèmes athées contre l'Église et contre les chrétiens ». Après l'attentat du 13 mai 1981, il a paru clairement à sa sainteté qu'il y avait eu une main maternelle pour guider la trajectoire du projectile, permettant au pape agonisant de s'arrêter au seuil de la mort. Fin de citation. Vous vous souvenez, hein, en 81, cet attentat contre le pape Jean-Paul II, une balle qui est tirée et qui miraculeusement s'arrête à quelques millimètres du cœur qu'il aurait dû traverser et ainsi tuer. Je sais bien que certains, à l'imagination fertile, prétendent que tout n'aurait pas été révélé par l'Église. Mais attention, dire cela revient à accuser le pape Saint Jean-Paul II, le pape Benoît XVI et sœur Lucie de mensonge. C'est quand même une prétention assez scandaleuse, il me semble. Revenons à ce qui nous intéresse. La première partie du secret était le récit de la vision de l'enfer qu'ont eu les trois enfants. Elle bouleversa profondément les enfants, qui dès lors prièrent et firent de nombreux sacrifices pour sauver les âmes des pécheurs. Rappelez-vous la prière à ajouter à la fin de chaque dizaine de chapelets, « Ô mon Jésus, pardonnez-nous nos péchés, préservez-nous du feu de l'enfer, et conduisez au ciel toutes les âmes, surtout celles qui ont le plus besoin de votre sainte miséricorde, c'est-à-dire les grands pécheurs qui pourraient précisément aller en enfer. » Mais venons maintenant à la deuxième partie du secret, celle qui nous intéresse. La dévotion au cœur immaculé de Marie et la consécration à Marie de la Russie. Voici le texte complet. C'est Marie qui parle. « Vous avez vu l'enfer où vont les âmes des pauvres pécheurs. » C'était la première partie du secret. « Afin de les sauver, Dieu veut établir dans le monde la dévotion à mon cœur immaculé. Si vous faites ce que je vous dis, beaucoup d'âmes seront sauvées et vous aurez la paix. La guerre va se terminer. Mais si on ne cesse pas d'offenser Dieu, sous le règne de Pie XI, il en commencera une autre, pire encore. Nous savons que ce sera la Seconde Guerre mondiale. Lorsque vous verrez une nuit éclairée par une lumière inconnue, ce sera l'aurore boréale de la nuit du 25 au 26 janvier 1938, donc un an avant le début de la Seconde Guerre mondiale, sachez que c'est le grand signe que Dieu vous donne, qu'il va punir le monde de ses crimes par le moyen de la guerre, de la famine et de persécutions contre l'Église et le Saint-Père. Afin de l'empêcher, je viendrai demander la consécration de la Russie à mon cœur immaculé et la communion réparatrice des premiers samedis. Si l'on répond à mes demandes, la Russie se convertira, et l'on aura la paix. Sinon, elle répandra ses erreurs à travers le monde, provoquant des guerres et des persécutions contre l'Église. Les bons seront martyrisés, le Saint-Père aura beaucoup à souffrir, plusieurs nations seront anéanties. À la fin, mon cœur immaculé triomphera.
Le Saint-Père me consacrera la Russie qui se convertira et il sera accordé au monde un certain temps de paix. Au Portugal se conservera toujours le dogme de la foi. » Fin de citation. Une première remarque. Nous sommes dans le cadre d'une prophétie conditionnelle. C'est-à-dire que des malheurs sont annoncés, certes, mais seulement si on ne se convertit pas. Si on ne cesse pas d'offenser Dieu sous le règne de Pie XI, il commencera une autre guerre. La Seconde Guerre mondiale aurait donc pu être évitée. Ce type de prophétie est assez fréquent dans la Bible, prophétie conditionnelle. Vous vous souvenez peut-être du prophète Jonas qui va traverser la ville de Ninive en disant « Encore 40 jours et Ninive sera détruite ». Oui, mais c'est à la condition que Ninive ne se convertisse pas. Et de fait, les Ninivites se sont convertis et la ville a été épargnée, évidemment. Deuxième remarque, Marie ne nous laisse pas avec une menace, ce n'est pas son genre. Elle donne les moyens qui feront en sorte que la prophétie ne se réalise pas. La sainteté de vie, évidemment. Mais elle ajoute encore deux moyens particuliers. La consécration de la Russie à son cœur immaculé et la communion réparatrice des premiers samedis. Troisième remarque. À la fin, mon cœur immaculé triomphera, affirme la Vierge Marie. Dieu est toujours plus fort que le mal et le péché. À la fin des temps, Dieu sera forcément vainqueur. N'oublions pas cela. Oui, il peut y avoir des drames, des périodes vraiment terribles, mais nous savons que Dieu sera vainqueur. Nous savons que Jésus viendra dans la gloire pour triompher, pour apporter la paix, la vie éternelle. Quelle espérance ! Alors, revenons sur les deux moyens que Marie a donnés pour éviter des malheurs, pourrait-on dire. Tout d'abord, la consécration de la Russie. Je viendrai demander la consécration de la Russie à mon cœur immaculé. Je viendrai demander, ça veut dire que cette demande n'est pas encore faite par la Vierge Marie le 13 juillet 1917. Ce n'est que le 13 juin 1929, donc bien plus tard, que Marie vient dire à Sœur Lucie dans une vision que c'est le moment venu, que c'est le moment de parler. Pourtant, cette consécration n'a vraiment été faite que le 25 mars 1984 par Jean-Paul II. Quelles que soient les raisons de ce délai, il ne dépend pas de nous. Donc, il ne sert à rien d'épiloguer sur cette question. Par contre, la communion réparatrice des premiers samedis, ça dépend de chacun de nous. Et c'est vraiment là que nous entrons, je crois, dans le cœur de la dévotion au cœur immaculé de Marie. Comme pour la consécration de la Russie, Marie est intervenue spécialement pour mettre en route cette dévotion quelques années après l'apparition. Voici ce que la Sainte Vierge révéla à Lucie le 10 décembre 1925. Je cite. « Vois, ma fille, mon cœur entouré d'épines, que les hommes ingrats y enfoncent à chaque instant par leurs blasphèmes et leurs ingratitudes. Toi, au moins, tâche de me consoler. » Et dit qu'à tous ceux qui pendant 5 mois, le premier samedi, se confesseront, recevront la Sainte Communion, réciteront un chapelet et passeront 15 minutes avec moi en méditant sur les 15 mystères du rosaire en esprit de réparation, je promets de les assister à l'heure de la mort avec toutes les grâces nécessaires pour le salut de leur âme. » Fin de citation. Puis Marie va préciser le 15 février 1926 qu'il suffit que la confession ait lieu dans les 8 jours, pas forcément le jour du premier samedi, mais dans les 8 jours. Et en décembre 1927, Jésus en personne ajoute « Ma fille, écris ce qu'on te demande et tout ce que t'a révélé la très sainte Vierge dans l'apparition où elle a parlé de cette dévotion, écris-le aussi. » Jésus veut se servir de toi pour me faire connaître et aimer. Il veut établir dans le monde la dévotion à mon cœur immaculé. À qui embrassera cette dévotion, je promets le salut. Ces âmes seront chéries de Dieu comme des fleurs placées par moi pour orner son trône. » Fin de citation.
la communion des cinq premiers samedis du mois. Reprenons les différents éléments de cette dévotion, puisque Marie promet rien de moins que de nous assister à l'heure de notre mort pour que nous puissions aller au paradis. Pendant 5 mois, le premier samedi, 5 mois, le temps est supérieur à l'espace, affirme le pape François. Nous sommes incarnés, c'est-à-dire dans l'espace, mais aussi dans le temps. C'est dire l'importance de la durée, de la persévérance, d'autant plus que l'enjeu n'est rien moins que le secours divin à l'heure de la persévérance finale, la mort, pour obtenir la vie éternelle. Le samedi, vous savez sans doute que c'est le jour consacré à la Vierge Marie. En effet, lors de la Semaine Sainte, le vendredi, Jésus meurt sur la croix, il est déposé dans un tombeau, et le samedi, le sabbat, personne ne peut bouger, c'est l'anéantissement de tout le monde. On pensait que Jésus, c'était le Messie, le Fils de Dieu, et voilà qu'il est mort comme un criminel. Qui croyait encore? Eh bien, il y en avait une qui avait encore la foi que Jésus ressusciterait, c'était la Vierge Marie. Le samedi saint, Marie est celle qui tient bon dans la foi. Enfin, le premier samedi, mais oui, parce que c'est en premier qu'il faut mettre le bon Dieu dans sa vie. Pendant 5 mois, le premier samedi, ceux qui se confesseront, car il faut être en effet en état de grâce, c'est-à-dire en état de pureté qui nous relie à Dieu. Si nous restons avec nos péchés, si nous restons en état de rupture avec Dieu, impossible de profiter efficacement des grâces qu'il veut nous donner. Les premiers 5 premiers samedis, ceux qui se confesseront, recevront la Sainte Communion. Oui, car toute grâce vient du Christ. C'est un point essentiel de la dévotion mariale. Marie nous relie au Christ. Elle nous aide à profiter des grâces de l'unique médiateur entre Dieu et les hommes, Jésus-Christ. Marie est une aide pour aller à Jésus et non pas une remplaçante, encore moins une concurrente, évidemment. Nous développerons ce point capital lors de notre conférence dimanche à 14h. En particulier, la communion, l'Eucharistie, c'est le don par excellence. L'Eucharistie, c'est Jésus. Qu'est-ce que Dieu peut nous donner de plus que son Fils? Jésus crucifié et ressuscité, c'est-à-dire le Sauveur. Voilà l'Eucharistie. Marie promet le salut par cette dévotion. Le salut vient du Christ et grandit en nous par l'Eucharistie. Jésus le dit clairement au chapitre 6 de Saint Jean. « Celui qui mange ma chair et boit mon sang a la vie éternelle, et moi je le ressusciterai au dernier jour. » Ceux qui pendant 5 mois, le premier samedi, se confesseront, recevront la Sainte Communion et réciteront un chapelet. Le chapelet, nous en avons un peu parlé au début de cet enseignement, c'est la prière mariale par excellence, celle que Marie demande de réciter tous les jours à chacune de ses apparitions à Fatima. N'oublions pas que le chapelet est avant tout une prière centrée sur le Christ, nous l'avons dit, non seulement parce que Jésus est le centre de tout « Je vous salue Marie », mais aussi parce que les mystères médités lors d'un chapelet concerne la vie de Jésus, nous l'avons dit. Et enfin, ceux qui passeront 15 minutes avec moi en méditant sur les 15 mystères du rosaire. C'est ce que nous venons de dire, il s'agit de méditer toute la vie du Christ, le Sauveur. Marie ajoute une remarque, il faut le faire en esprit de réparation. En effet, il s'agit de réparer, de contrebalancer les péchés qui offensent Dieu, notamment les péchés qui consiste à se moquer de la Vierge Marie, la Mère de Dieu. Réparer, on pourrait utiliser un autre terme, une expression équivalente qu'aimait beaucoup Thérèse de Lisieux, qui donne une autre tonalité. Il s'agit de consoler Jésus. Consoler Jésus. Jésus qui nous aime n'est pas aimé. Cherchons à l'aimer 2 fois plus pour ceux qui ne l'aiment pas, qui ne croient pas en lui, ne l'adorent pas et n'espèrent pas en lui. Enfin, la promesse, je promets de les assister à l'heure de la mort avec toutes les grâces nécessaires pour le salut de leur âme.
Voilà Marie qui conduit au Christ pour nous obtenir le salut. Ce n'est pas la seule dévotion à la Vierge Marie qui est associée à une telle promesse. Vous connaissez peut-être la dévotion au scapulaire de Notre-Dame du Mont Carmel, comme il fut révélé à Saint Simon Stock par Marie au Moyen Âge. La promesse de salut n'est pas que personnelle. Rappelez-vous l'affirmation de Marie aux enfants de Fatima, vous avez vu l'enfer où vont les âmes des pauvres pécheurs, afin de les sauver, Dieu veut établir dans le monde la dévotion à mon cœur immaculé. Si vous faites ce que je vous dis, beaucoup d'âmes seront sauvées et vous aurez la paix. C'est le mystère de la communion des saints. La sainteté de l'un rejaillit sur la sainteté des autres. C'est aussi le fondement de la prière et des sacrifices. Si nous faisons quelque chose pour le bon Dieu, si nous prions, si nous lui offrons un effort, eh bien nous sommes sûrs que cela profitera à d'autres personnes. Avons-nous vraiment souci du salut des autres? Je crois que c'est une question que l'on peut se poser suite à Fatima. Ce n'est pas une question annexe. Le salut, le paradis ou son inverse, l'enfer, c'est pour toujours, c'est sérieux. Dévotion au cœur immaculé de Marie, consécration de la Russie, communion des premiers samedis du mois, autant de modalités qui nous font prendre appui sur la Vierge Marie pour recevoir plus facilement le salut que nous a acquis Jésus, l'unique Rédempteur, l'unique Médiateur. Avec Saint Louis-Marie Grignon de Montfort, que nous fêtons aujourd'hui, essayons maintenant de mieux comprendre ce que signifie la dévotion au cœur immaculé de Marie, ce que signifie se consacrer à elle. Je reviens donc à la deuxième partie maintenant, après avoir présenté Fatima, et en particulier donc le chapelet et la dévotion des cinq premiers samedis du mois. Maintenant, voyons qu'est-ce que signifie se consacrer à la Vierge Marie. La dévotion au cœur immaculé de Marie, puisque vous rappelez que Fatima... Parce que Marie dit à Fatima, je suis venu demander à ce que l'on a instauré sur terre la dévotion à mon cœur immaculé. Cette dévotion, donc, n'est pas une invention de Fatima. Cette dévotion est fondée sur la théologie mariale de Saint Bernard au Moyen Âge et de bien d'autres saints, comme par exemple Sainte Marguerite Marie à la Coque au XVIIe siècle. Elle fut largement répandue par Saint Jean Eudes au XVIIe. Avant d'être reprise par les papes, qui ont même institué une fête liturgique. Le cœur immaculé de Marie est célébré actuellement dans l'Église universelle, le samedi de la troisième semaine après la Pentecôte, au lendemain de la solennité du Sacré-Cœur de Jésus. Au XIXe siècle, il faut mentionner la consécration à Paris de la paroisse Notre-Dame des Victoires au cœur immaculé de Marie. C'était en 1836. Cette église où Marie est invoquée comme refuge des pécheurs, comme ici, à Notre-Dame-du-Lot, devient aussitôt un lieu de pèlerinage en raison de l'abondance des grâces obtenues. Actuellement, on dénombre plus de 37 000 ex-voto fixés sur les murs de Notre-Dame-des-Victoires. Autant de plaques pour dire merci à Marie pour les grâces obtenues. Et la confrérie du cœur immaculé de Marie, de Notre-Dame des Victoires, va vite prendre une dimension internationale. Pourquoi donc une dévotion au cœur de Marie? Tout simplement, je crois, parce que le cœur est le centre de la personne. Le cœur représente toute la personne dans sa dimension aimante. Le cœur de Marie, en outre, est immaculé. Même si cela a été cru depuis longtemps, l'Église a voulu l'entériner par un dogme en 1854. Marie est sauvée par avance par les mérites de son Fils. Marie, qui est la première des sauvés, veut nous sauver, nous aussi. Que veut dire se consacrer? Consacrer, c'est faire passer de la sphère profane à la sphère divine. C'est faire que la chose ou la personne
appartiennent désormais à Dieu et non plus à soi. Se consacrer à Marie, c'est donc lui confier tout ce que l'on a, tout ce que l'on est, pour qu'elle les conforme à Dieu. Marie, la toute pure, la mère de Jésus, n'est-elle pas celle qui sait le mieux ce qui plaît à son Fils divin ? En se consacrant à elle, on veut tout simplement profiter de son éducation maternelle pour ressembler à Jésus. Le grand saint de la consécration à Marie est bien sûr Saint Louis-Marie Grignon de Montfort. Nous le fêtons aujourd'hui. Ce prêtre de l'ouest de la France, vécu du 31 janvier 1673 au 28 avril 1716. C'est donc un parfait contemporain d'une certaine Benoît Trancurel, la voyante du Lot. Voici l'extrait central du texte de consécration qu'il a rédigé. En fait, c'est un texte assez long, hein, pratiquement 2 pages, mais je vous donne le centre que nous connaissons bien, mais avec le paragraphe qui précède, qui est vraiment très important. « Moi, chacun dit son prénom, pécheur infidèle, je renouvelle et ratifie aujourd'hui entre vos mains les vœux de mon baptême. Je renonce pour jamais à Satan, à ses pompes et à ses œuvres. Et je me donne tout entier à Jésus-Christ, la sagesse incarnée, pour porter ma croix à sa suite tous les jours de ma vie, et afin que je lui sois plus fidèle que je n'ai été jusqu'ici. Je vous choisis aujourd'hui en présence de toute la cour céleste pour ma mère et ma reine. Je vous livre et consacre en toute soumission et amour mon corps et mon âme, mes biens intérieurs et extérieurs, et la valeur même de mes bonnes actions passées, présentes et futures, vous laissant un entier et plein droit de disposer de moi et de tout ce qui m'appartient, sans exception, selon votre bon plaisir, à la plus grande gloire de Dieu dans le temps et l'éternité. Amen. » Et Grignon de Montfort a intitulé cette consécration avec ce titre, par ce titre, « Consécration de soi-même à Jésus-Christ, la sagesse incarnée, par les mains de Marie. » Juste une petite remarque. Dans le texte, il y a juste eu 2 petits changements de vocabulaire, parce que les termes d'esclave, d'esclavage peuvent être un peu étonnants pour notre époque. Voilà. Pourquoi se consacrer à Marie ? En effet, quand même, la question se pose, pourquoi dire ce texte concernant la Vierge Marie, alors qu'on pourrait dire en fait exactement la même chose à Jésus ? Pourquoi on ne ferait pas une consécration à Jésus, au Sacré-Cœur de Jésus ? Et de fait, on peut le faire. Mais, vous voyez, le titre que donne Grignon de Montfort est sans ambiguïté, je vous le mentionnais, mais je vous le redis, consécration de soi-même à Jésus-Christ par les mains de Marie. C'est bien à Jésus que l'on se consacre en disant cette prière de Grignon de Montfort, car c'est lui seul qui est Dieu. Il n'y a qu'à Dieu que nous devons appartenir, pas à une créature, même la plus sainte. Seulement, c'est plus efficace et plus doux de se consacrer à Jésus, de se consacrer à Dieu par les mains de Marie. Laissons Grignon de Montfort l'expliquer. C'est dans son traité de la vraie dévotion à la Sainte Vierge, numéro 62. Si donc nous établissons la solide dévotion de la très sainte Vierge, ce n'est que pour établir plus parfaitement celle de Jésus-Christ. Ce n'est que pour donner un moyen aisé et assuré pour trouver Jésus-Christ. Si la dévotion à la Sainte Vierge éloignait de Jésus-Christ, il faudrait la rejeter comme illusion du diable. Mais tant s'en faut qu'au contraire, comme je l'ai déjà fait voir et ferai voir encore ci-après, cette dévotion ne nous est nécessaire que pour trouver Jésus-Christ parfaitement et l'aimer tendrement et le servir fidèlement. Fin de citation. Voyez, Grignon de Montfort est très clair. Si la dévotion à la Sainte Vierge éloignait de Jésus-Christ, il faudrait la rejeter comme illusion du diable. Mais nous savons que ce n'est pas le cas, puisque cette dévotion est un moyen aisé et assuré pour trouver Jésus-Christ. Voilà vraiment la clé. Prenons un exemple pour le faire comprendre. Supposons qu'un enfant ait envie de lire.
Il peut le faire en s'asseyant sur le carrelage dur et froid de la cuisine. Tout à fait possible. Mais ne sera-t-il pas beaucoup mieux installé sur les genoux de sa maman? Dans les deux cas, il fait exactement la même chose. Il lit un livre. Cependant, n'est-ce pas beaucoup plus facile et agréable de le faire assis sur les genoux de sa maman? Et comme c'est plus aisé, pour reprendre le terme de Grignon de Montfort, cela donnera à l'enfant le goût de lire. Et en plus, il pourra facilement demander à sa mère l'explication de tel ou tel mot plus compliqué. Et ainsi, il progressera plus sûrement, de façon plus assurée. La vie chrétienne ne consiste pas à lire un livre, évidemment, mais avec l'aide de sa grâce, à imiter Jésus. On peut prétendre le faire tout seul, mais se placer sur les genoux de la Sainte Vierge, de la Bonne Mère, comme on dit par ici, est bien plus agréable et efficace. Le Concile Vatican II explique cela d'une façon plus théologique. C'est dans Lumen Gentium 62. Aucune créature, en effet, ne peut jamais être mise sur le même pied que le Verbe incarné et rédempteur. Mais tout comme le sacerdoce du Christ est participé sous des formes diverses, tant par les ministres, les prêtres que par le peuple fidèle, tous les baptisés, et tout comme l'unique bonté de Dieu se répand réellement sous des formes diverses dans les créatures, ainsi l'unique médiation du Rédempteur n'exclut pas, mais suscite, au contraire, une coopération variée de la part des créatures en dépendance de l'unique source. Et Vatican II ajoute, c'est pourquoi la Bienheureuse Vierge est invoquée dans l'Église sous les titres d'avocate, d'auxiliatrice, de secourable, de médiatrice. Marie est bien médiatrice, et dans le sens où elle n'est pas un intermédiaire supplémentaire, mais seulement celle qui nous permet, au contraire, d'être immédiatement présent à Jésus. Pour le dire en une phrase, la dévotion à Marie facilite notre adoration de Dieu et notre vie de chrétien. Afin de chasser vraiment toute inquiétude de notre affection pour la Vierge Marie, laissons encore la parole à Saint Louis-Marie Grignon de Montfort. C'est dans le traité à la vraie dévotion 225. Vous ne pensez jamais à Marie que Marie, en votre place, ne pense à Dieu. Vous ne louez ni n'honorez jamais Marie que Marie avec vous ne loue et n'honore Dieu. Marie est toute relative à Dieu, et je l'appellerai fort bien la relation de Dieu, qui n'est que par rapport à Dieu, ou l'écho de Dieu, qui ne dit et ne répète que Dieu. Si vous dites Marie, elle dit Dieu. Sainte Élisabeth loua Marie et l'appela bienheureuse de ce qu'elle avait cru. Marie, l'écho fidèle de Dieu, entonna « Mon âme glorifie le Seigneur ». Ce que Marie a fait en cette occasion, elle le fait tous les jours. Quand on la loue, qu'on l'aime, qu'on l'honore ou qu'on lui donne quelque chose, Dieu est loué, Dieu est aimé, Dieu est honoré. On donne à Dieu par Marie et en Marie. » Fin de citation. Si vous dites Marie, elle dit Dieu. N'ayons donc pas de scrupules à nous installer sur les genoux de notre maman du ciel. Pour terminer ce commentaire de la consécration à Jésus par Marie, abordons son lien avec notre baptême. Grignon de Montfort écrit dans le traité de la vraie dévotion au numéro 126, « Cette dévotion, le fait de se consacrer à Jésus par Marie, pouvait fort bien être appelée une parfaite rénovation des vœux ou promesses du baptême. » Vous rappelez peut-être ce paragraphe qui précède le texte que nous connaissons bien de la consécration à Jésus par Marie. « Moi, pécheur infidèle, je renouvelle et ratifie aujourd'hui entre vos mains les vœux de mon baptême. » Voilà comment Grignon de Montfort introduit cette consécration. « Je renonce pour jamais à Satan, à ses pompes, c'est-à-dire ses séductions, et à ses œuvres. Je me donne tout entier à Jésus-Christ. » C'est ce que nous avons fait, nous, ou nos parrains marraines en notre nom, le jour de notre baptême.
nous avons rejeté Satan et nous avons affirmé notre foi en Dieu Père, Fils et Saint-Esprit. Le salut que nous a acquis le Christ, c'est-à-dire la vie au paradis, nous est communiqué par le baptême gratuitement. Nous sommes baptisés pour être sauvés. Ensuite, il s'agit d'en vivre dans la foi. Celui qui croira et sera baptisé sera sauvé. Marc 16, 16. N'oublions pas que le but de la vie terrestre est d'aller au ciel. Rappelez-vous aussi Fatima avec la vision de l'enfer et l'insistance de Marie de prier pour sauver les pécheurs. Nous avons donc à vivre selon notre baptême, c'est-à-dire constamment, nous avons à refuser le mal et constamment à conformer notre vie à Dieu. Saint Louis-Marie Grignan de Montfort explique « La vraie dévotion, 120. Toute notre perfection consistant à être conforme, unie et consacrée à Jésus-Christ, la plus parfaite de toutes les dévotions est sans difficulté celle qui nous conforme, unie et consacre le plus parfaitement à Jésus-Christ. Or, Marie étant la plus conforme à Jésus-Christ de toutes les créatures, il s'ensuit que de toutes les dévotions, celle qui consacre et conforme le plus une âme à notre Seigneur est la dévotion à la très sainte Vierge, sa sainte mère, et que plus une âme sera consacrée à Marie, plus elle le sera à Jésus-Christ. C'est pourquoi la parfaite consécration à Jésus-Christ n'est autre qu'une parfaite et entière consécration de soi-même à la très sainte Vierge, qui est la dévotion que j'enseigne. Ou autrement, une parfaite rénovation des vœux et promesses du saint baptême. Fin de citation. Alors vraiment, n'ayons pas peur de tout donner à Jésus par Marie. Ainsi, tout dans nos vies sera conformé au Christ. C'est le sens de cette phrase que le pape Saint Jean-Paul II a choisie pour devise « Totus tuus », qui est en fait les deux premiers mots de la phrase suivante « Je suis tout à toi, Marie, et tout ce qui est à moi t'appartient. Je te reçois chez moi, Marie, donne-moi ton cœur. » Alors en conclusion, choisissons comme Saint Jean au pied de la croix de prendre Marie chez nous. Mettons-nous sur ses genoux pour mieux suivre Jésus, son Fils. Mettons-nous à son école. À Fatima, elle nous apprend à prier le chapelet tous les jours et elle nous offre même de nous aider à entrer au paradis par la dévotion des cinq premiers samedis du mois. Vous vous rappelez, cinq premiers samedis consécutifs, communier, se confesser dans la semaine, prier le chapelet et méditer un quart d'heure les mystères du rosaire en esprit de réparation. Ne craignons pas de nous consacrer à Jésus par Marie. Elle saura nous conduire à son Fils. Pour ceux qui le souhaitent, je vous propose de dire la consécration de Saint Louis-Marie Grignan de Montfort. Moi, Sébastien, et chacun peut dire son prénom, je renouvelle et ratifie aujourd'hui entre vos mains, Marie, les promesses de mon baptême. Je renonce pour jamais à Satan, à ses pompes et à ses œuvres. Et je me donne tout entier à Jésus-Christ, la sagesse incarnée,

plein droit de disposer de moi et de tout ce qui m'appartient sans exception, selon votre bon plaisir, à la plus grande gloire de Dieu, dans le temps et l'éternité. Amen.

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Donc le but de cette existence, c'est le grand mystère de cette solennité de la transfiguration qu'en Orient on appelle la Pâque de l'été. Eh bien, c'est la contemplation de la source de l'amour dans les cieux. Et on ne s'ennuiera jamais parce que tout est infini, donc éternellement nouveau. Et dans la transfiguration, donc c'est notre vraie vocation fondamentale. Et il s'agit donc de se préparer à cette grande rencontre. Le texte dit que les trois apôtres ont vu le visage du Christ illuminé et métamorphosé, donc qui a repris pour un temps sa forme divine. Notre existence est une école pour nous y préparer. Et notre niveau d'amour et de contemplation sera fixé par les progrès que nous avons faits ici-bas. Donc il est bon de ne pas perdre notre temps. Et de même pour vos enfants, la plupart d'entre vous êtes parents. Si vous les aimez comme tout parent saint d'esprit aime ses enfants, vous voulez leur donner le meilleur. Eh bien, encore plus que les études, la santé, le travail, un toit, des vêtements, le meilleur que vous puissiez leur donner, c'est la vie éternelle. Et comment? Eh bien, en entrant en relation personnelle dans l'Église avec le Christ. Et pour cela, dans l'histoire et d'après la Bible, il y a trois manières par lesquelles le Christ entre en communion avec nous. Alors, il le fera de manière parfaite et infinie dans les cieux, mais ça commence déjà ici-bas avec nos limitations humaines. Ces trois manières, c'est la face du Christ, avec ses différentes expressions, comme on le voit sur les iconostases, c'est-à-dire ces murs d'icônes dans les églises d'Orient. Il y a aussi le cœur du Christ. Alors, vous avez vu le succès incroyable du film sur le Sacré-Cœur, parce que même chez des gens qui ne connaissent pas encore le Christ, il y a une aspiration au cœur qui nous a créés. Donc ça a dépassé absolument toutes les attentes et c'est pas fini. Et dans l'histoire encore, le cœur de Jésus de plus en plus se dévoilera. Tout est d'origine biblique, hein, que ce soit la face du Christ. C'est la manière de dire la personne en hébreu, panim. C'est même un pluriel pour nous dire qu'il ne faut pas se contenter d'un seul aspect de Jésus-Christ. Donc les visages, le cœur et les noms. Et alors les noms, on ne peut pas se contenter de juste d'une vision monochrome ou de certains noms dévitalisés parce qu'on les a tellement répétés. Quand on a des prières un peu machinales, et bien si on ne met pas de l'intentionnalité, on n'entre pas en relation. Or, nommer quelqu'un, c'est vraiment entrer en relation avec lui. Les médecins urgentistes disent quand quelqu'un risque de clamser après un accident ou une opération, il est bien plus efficace de demander à ses proches son nom et de l'interpeller que de dire « Madame, monsieur, réveillez-vous, restez avec nous ». Et donc, si cela vaut entre les êtres humains, combien plus avec notre Créateur ? Il est impossible d'aimer quelqu'un sans commencer par le connaître. Et donc, il est donc indispensable de ne pas se contenter d'un seul des noms de Jésus, mais de commencer à creuser un peu les 120 noms révélés dans les Saintes Écritures. Au XIXe siècle, il y avait le bienheureux

Antoine Chevrier, un très grand saint, un peu le Mère Teresa au masculin du 19e siècle, dans le sud de Lyon, là, il y a un grand sanctuaire, c'est magnifique, c'était un grand mystique. Il avait commencé à faire une liste, il y en avait une trentaine, c'était pas mal. Mais là, avec donc le travail de l'École biblique et archéologique française, on a systématisé cette étude et on essaie d'en présenter la substance, la moelle pour chacun de ces 120 noms. Nous avons rajouté aussi une litanie qui a 800 ans et qui est inédite. Elle vient du mont Athos, donc elle n'était pas encore publiée en français. C'est l'Akathiste au très doux Jésus. Alors, akathizo, en grec, ça veut dire le genou déplié. Ce sont des prières qu'on prie debout. Il y a un magnifique akathiste qui est bien connu avec des noms de Marie. Mais cet akathiste au doux nom de Jésus, il est merveilleux aussi. C'est une manière de prier. Et à chaque fois qu'on nomme le Christ par un de ses noms, ce qui est essentiel, c'est que ça devienne vraiment une théophanie. C'est-à-dire qu'on le nomme comme dans le chant au moment de la communion hier, mon essentiel, et ensuite Adonai et d'autres noms de Jésus, mais arrêtez de les répéter machinalement, c'est ce que Jésus dénonce un peu en disant il y a du rabâchage parfois, mais y aller vraiment de tout notre cœur, de tout notre intellect aussi. Nul ne maintient autant l'équilibre entre foi et raison que la Sainte Écriture, la pensée juive et catholique. Et donc c'est ce qu'on essaie de faire en présentant ces 120 noms du Christ. Nommer quelqu'un, c'est désirer entrer en relation avec lui. Que ce soit de manière positive, j'ai le désir de communier avec toi, ou parfois même quand un policier, disons, attrape quelqu'un et le nomme, c'est pour prendre autorité sur lui, mais c'est dans le désir que cette personne l'écoute. Et Dieu, quand il nous a créés, parce que nos parents sont nos géniteurs, mais notre vrai créateur, c'est Dieu, la Sainte Écriture enseigne qu'il nous a nommés, c'est-à-dire appelés à l'existence. Et en retour, qu'attendons-nous pour nommer aussi notre Créateur? Quand saint Augustin, grand converti parmi tous, dit « Bien tard, je t'ai aimé, ô beauté si ancienne », ça se trouve dans les Confessions 1-1, mais on peut dire nous aussi « Mais bien tard, je t'ai répondu en te nommant. Toi qui, dès avant la fondation du monde, m'avais nommé, eh bien en retour, je veux te nommer et grandir dans cette connaissance au cours de cette école d'amour qu'est cette existence ». Et pour me préparer au ciel, et pas que pour moi. La grâce passe par nous. Quand Tertullien, au IIIe siècle, dit « hors de l'Église, pas de salut », ça ne veut pas dire que si on n'est pas catho, on ne peut pas être sauvé. Ça veut dire que tout le salut passe par l'Église et donc par nous. Et si on ne le fait pas, ben on est comme un obstacle à la grâce et le monde ne va pas bien. Si nous continuons d'aller à la messe en ressortant aussi indifférent que quand on y est entré, si on nomme Jésus de façon en rabâchage, eh bien, la grâce ne nous traverse pas et le monde crève. Et parce que ça, c'est le grand mystère de la communion des saints que nous confessons à chaque credo. Et qu'est-ce que ça veut dire? Ben, c'est la circulation de la grâce. Tout ce que je fais en bien ou en mal a des répercussions sur le reste de l'univers. Si y a un acte de charité gratuite et désintéressée, peut-être qu'un païen ou un djihadiste va se convertir à ce moment-là, sans que j'en ai même la connaissance. Il n'existe pas de péché privé ni d'acte bon privé. Tout a des répercussions. Nos péchés sont un obstacle à la grâce. Donc nos manques d'intention quand nous nommons Jésus, ça a aussi des conséquences. Malheureusement, la grâce, nous l'empêchons un petit peu de passer. Alors, cette notion de nom, elle est très importante dans le judaïsme, qui sont nos cousins dans la foi. Ceux d'aujourd'hui, ceux de l'époque du Christ, sont nos pères dans la foi. Ils disent qu'il y avait sept chose établie par Dieu avant même la création du monde. Il y avait le nom du Messie, la Torah, alors elle n'était pas encore mise par écrit, hein. La Bible n'est qu'un aide-mémoire, c'est un support matériel, nous n'adorons pas la Bible, mais la personne du Verbe divin. Ensuite, il y avait la Teshuvah, c'est-à-dire le repentir, parce que tout commence par là. Toutes les rencontres personnelles avec le Christ dans l'Écriture, ça se voit avec Zachée, la Samaritaine, Matthieu, Lévi et les autres, ça commence par reconnaître qu'on a besoin de Yeshua, le Seigneur sauve. Si on n'a pas besoin de lui, si on pense qu'on n'a pas péché, déjà on se ment à soi-même, dit l'épître de Jean, et c'est pas l'autodénigrement, reconnaître qu'on est capable du pire, c'est du réalisme, et c'est s'ouvrir pour la grâce. Donc la Teshuvah, c'est la troisième chose éternelle. Ensuite, il y a le jardin d'Éden et la Géhenne, donc le ciel et l'enfer, et puis le trône de la gloire de Dieu,
et le sanctuaire, la Jérusalem céleste dont parle l'Apocalypse. Donc, cette chose éternelle, mais la première, c'est le nom du Messie. On a ce privilège, on doit trembler devant cette responsabilité. Il n'y a aucun motif d'orgueil là-dedans. Mais Dieu a donné aux catholiques tout ce qu'il a donné à l'humanité. Tous les, la révélation de la vérité, les moyens du salut, tu es dans le bon bateau. Et alors, pourquoi est-ce qu'il y a 120 noms et pas un seul? Eh bien, un nom, ce n'est pas une étiquette, c'est pas un titre, c'est pas un honneur. Jésus a le CV absolu. Comme il est Dieu infini, c'est normal qu'on ne puisse pas le circonscrire par une définition. Les musulmans ont un chapelet de prière qu'ils ont pris aux moines syriaques, avec 99 noms d'Allah, plus le centième qui est inconnu, ils savent pas que c'est Jésus-Christ. À la parousie, ils s'en rendront compte. Mais nous, on dit, il n'y a pas seulement 100, ça, c'est comme une limitation de la grandeur de Dieu. S'ils refusent l'incarnation, c'est parce qu'ils ont une idée humaine de la grandeur, qu'ils n'arrivent pas à concevoir que quand Dieu tout-puissant vient dans 3 kilos de chair vagissante qui remplit ses couches, il ne se diminue pas, il manifeste sa grandeur qui ne dépend pas des circonstances. Donc Dieu a un nombre infini de noms, comme un diamant qui aurait une infinité de facettes, mais il y en a 120 qui sont révélés. Si vous regardez les titres d'aristocratie, de noblesse, dans le bottin mondain, les familles royales, il y a des belles litanies, parfois 15 titres, duc de je sais pas où et compagnie, mais c'est Paul dit tout ça, c'est balayure devant la gloire de Dieu. Alors, donc la divinité reste en partie ineffable, ça ne disqualifie pas notre capacité d'entrer en relation avec Dieu, de le connaître, de connaître son existence. On peut pas le circonscrire, mais par la raison et la confiance, on peut déjà entrer en relation avec lui. C'est en termes savants ce qu'on appelle la polyonymie. Dieu a une multiplicité de noms, comme il avait multiplié les pains. L'Écriture qui se révèle a multiplié les noms parce qu'il a soif d'être connu et que nous commencions à répondre à l'amour inouï qu'il a pour nous. Vous, comme parents, et plus tard, quand vous serez grands-parents ou arrière-petits-enfants, votre plus grand bonheur, j'interrogeais mes aïeux pour cela, eh bien, c'est quand leur famille est unie, qu'ils peuvent les rencontrer et vivre dans une harmonie qui anticipe le ciel. Et vous êtes bien heureux comme père et mère de famille, parce que c'est vraiment la polytechnique de l'amour pour le ciel, la grande école de l'amour, c'est la famille. Et chacun de ces noms est une théologie et c'est un abîme de contemplation. Il n'y a pas plus biblique déjà que la messe. Dans la messe, la quasi-totalité des paroles sont bibliques, donc elles sont inspirées par l'auteur divin. Dei Verbum, le texte de Vatican II sur la révélation divine, dit qu'il y a l'auteur divin, l'Esprit Saint inspirateur, et des auteurs humains, avec parfois donc des erreurs dans le texte, mais c'est pas un problème parce que la vérité n'est pas littérale, elle est pneumatique selon l'Esprit. Et Dieu est passé par la faiblesse de la lettre pour se faire connaître, pour réparer l'éloignement depuis la chute. Adam et Ève se méfient de Dieu, malheureusement, parce qu'il y a le poison du doute qui a été instillé par le serpent. Et donc, il y a une ignorance de Dieu, alors que avant la chute, ils voyaient déjà Dieu, ils dialoguaient avec le Seigneur. Il y a un beau dialogue entre Adam et Dieu. Après, la communication devient plus difficile, mais elle n'est pas complètement rompue. Et pour cela, c'est ce qu'on essaie de faire dans la vie chrétienne en se formant. Eh bien, on travaille les noms de Dieu. Il y a un adage latin antique qui dit « nomen est omen ». Ça vaut pour Dieu et aussi pour nous. Ça veut dire « le nom est une vocation ». Et ça, c'est confirmé dans la synthèse de Saint Jean-Paul II, le catéchisme de l'Église catholique, 1992, paragraphe 2158. Donc, tous nos amis pasteurs protestants nous envient cette synthèse bien organisée avec un super index à la fin. Il n'y a pas tout dedans, mais c'est un winzip de tout ce qu'avaient dit les conciles, les pères, les papes, les saints, résumé et organisé. Et donc, au paragraphe 2158, on dit « le nom est sacré ». Il est à l'image de la personne. Ça vaut pour Dieu et ensuite notamment pour les baptisés, parce que chacun d'entre nous, nous avons été baptisés au moment de notre adoption dans la famille divine, ce qui est le jour le plus important de notre existence, plus encore que la conception, la naissance, le mariage éventuel, l'ordination ou la mort.
C'est l'entrée dans la vie éternelle ou la famille de Dieu, expression d'Éphésiens 2:19, c'est notre baptême. Et là, le nom, Antoine, par exemple, je te baptise au nom du Père, du Fils et du Saint-Esprit. Vous, les parents, vous êtes co-créateurs avec Dieu d'un être éternel, pas uniquement d'une âme qui ressuscitera, tout l'être avec le corps, la psyché et la partie divine qui est dans tout l'être humain. Donc le nom, c'est une vocation. Donc c'est important de donner des noms déjà de saints qui sont un peu inspirants et de grandir dans l'amitié avec eux. Hein. Il y a 10 000 saints béatifiés et canonisés. Et donc ça, c'est ce qu'enseigne Saint Jean-Paul II. Le nom est sacré et à l'image de la personne. Alors quel est l'effet en introduction de quand nous nommons Dieu? Ça nous met en présence de la personne. On a vu avec les médecins urgentistes et les psychiatres qui s'occupent de personnes atteintes d'autisme. Ça nous met en relation personnelle avec lui. Cantique 1:3. Alors, livre du Cantique des Cantiques, c'est le résumé des 73 livres de la Bible. Beaucoup de rabbins et de grands saints catholiques aussi ont demandé de l'entendre sur leur lit de mort. Parce qu'en 8 petits chapitres, c'est une synthèse de l'amour. Il dit, Cantique 1:3, ton nom est une onction qui s'épanche. Donc, chacun des noms de Dieu le Père, de l'Esprit-Saint ou du Fils, notamment, parce qu'il est l'unique médiateur entre Dieu et les hommes, dit l'Épître à Timothée. Il faut s'imaginer la grâce de Dieu qui coule sur nous, pas une petite tache d'huile comme au jour de notre baptême ou de la confirmation, mais on est vraiment plongé dans l'huile du Messie. Messie, ça veut dire oint, on pourra en parler si on a le temps d'aborder ce nom-là parmi les 120, mais il n'est pas oint pour lui-même, il est déjà complètement dans l'Esprit Saint, éternellement. Chaque fois que tu l'invoques, Christ, tu rappelles, tu invoques cette onction de l'Esprit sur toi. Donc son nom est une onction qui s'épanche. Ça vaut pour le nom Christ ou Messie, mais aussi pour tous la totalité des 120 noms. Deuxième effet d'invoquer le nom, ça guérit. Les rabbins, on le sait par des écrits intertestamentaires, c'est-à-dire entre l'Ancien et le Nouveau Testament, faisaient déjà des exorcismes. Ça marchait beaucoup moins bien qu'avec Jésus, mais parfois si quand même, hein, parce que c'est la même foi, sauf qu'un juif qui devient catholique, il accomplit son judaïsme. Et donc eux, c'était au nom du fils de David ou au nom de Salomon, par la sainteté, les grâces qu'ils ont reçues. Et désormais, c'est le vrai fils de David, le titre de la cananéenne de l'évangile d'hier, ou de l'aveugle Bartimée. C'est au nom de Jésus, Actes 3:6, par exemple, Pierre guérit un paralytique. Dans les Actes, les apôtres, c'est-à-dire nous aujourd'hui, l'Église, en communion avec les successeurs des apôtres, nous n'avons pas moins de grâce qu'il y a 2000 ans. Le Christ était limité à sa présence physique en un seul lieu. Aujourd'hui, partout, tous les tabernacles de la terre, avec présence réelle. Et donc, au nom de Jésus, on voit les apôtres qui continuent de guérir. Et Jésus ne nous commande pas de prier pour la guérison. Il nous dit « guérissez les malades ». Et comment ? Eh bien, par son nom, parce que son nom sauve. Alors, ça ne veut pas dire que ça va toujours marcher, mais il faut y aller avec foi et confiance. Le Christ lui-même, en Marc 1:24, le texte dit « on lui amena tous les malades, il en guérit beaucoup ». Est-ce qu'il les a tous guéris ? Non, parce que nous, avec nos intelligences de fourmis, nous sommes très dysfonctionnels depuis la chute. On veut enseigner à Dieu comment il doit faire et quel est le plan meilleur pour telle personne. Et donc, si Dieu ne guérit pas, par exemple, imaginons un enfant atteint de leucémie ou, je sais pas, une mère de famille qui a 5 petits-enfants à élever, ça reste le scandale de la croix, mais le Père n'a pas non plus empêché nos péchés de crucifier le Christ. Et c'est son trésor inouï, celui qui l'aimait par-dessus tous, à cause de nos péchés. Romains 5:12, attention, l'Écriture n'est pas muette sur le mystère du mal, c'est pas le sujet, donc je continue, mais Romains 5:12, Romains 8:22 en parle. Alors donc, ça guérit les malades et même ça ressuscite les morts. Tabitha, Actes 9:40, est ressuscité au nom de Jésus, parce que les apôtres font les mêmes signes que le Christ pendant ses 3 ans de ministère. Troisième effet de l'invocation du nom de Jésus. En 1878, Léon XIII, alors notre nouveau pape, qui est l'évêque de notre maison au Pérou avant de devenir pape, donc on connaît un petit peu, il s'est inspiré de Léon XIV pour plein de sujets. Il n'y a pas que l'encyclique sociale qui est magnifique, Rerum Novarum, mais c'est tout ce qu'a fait Léon XIII. Notamment, c'est le premier pape à avoir consacré le monde au Saint-Esprit, à avoir écrit une encyclique sur le Saint-Esprit, et
Une fois après la messe au Vatican, dans sa chapelle du Palais apostolique, il a eu une vision de la réalité du monde. Les témoins ont dit que Léon XIII est redescendu tout blême des marches, la chambre haute de son hôtel. Et là, il a écrit le grand exorcisme de l'Église, qui se prononce en latin parce que le démon est ultra-légaliste. Et seul l'évêque et un prêtre nommé pour cela, ou quelques-uns, mais il faut qu'ils aient une nomination officielle, peut le prononcer en latin, mais la version brève qui en est extraite, c'est « Saint Michel Archange, défends-nous dans le combat » que tous les papes récents ont demandé de prier après chaque messe. Malheureusement, ça ne se fait pas encore. Du coup, il y a davantage de combats. Et donc, ce grand exorcisme, c'est comme la messe, c'est truffé de paroles bibliques, comme le chapelet aussi. Il n'y a pas plus biblique que le chapelet. Parfois, on dit « Non, la deuxième partie, c'est inventé par l'Église », mais non. C'est juste des morceaux qui ont été mis ensemble, mais c'est les prières inspirées par l'Écriture, elles ont cette garantie. En plus, elles sont authentifiées par les saints qui ont suivi, mais c'est pas des créations fantaisistes tardives. Ça protège des attaques contre Satan dans le grand exorcisme. C'est truffé de plusieurs noms de Jésus. Donc c'est Léon XIII qui l'a composé. Quatrième effet, ça sauve peu à peu en vainquant nos résistances. Acte 4.12 dit « Il n'y a pas d'autre nom sous le ciel par lequel nous devions être sauvés ». Donc si tu veux être sauvé, tu veux que tes enfants soient sauvés, aide-les à entrer en communion par ce que Dieu a prévu. Ces visages, donc avoir de belles images du Christ dans la maison, que quand on entre, on voit que ce n'est pas une caverne de brigands, mais un temple domestique, selon l'expression de Jean Chrysostome, où Dieu est honoré, connu, et qu'on le cherche, qu'on entre en relation avec lui. Et par son cœur, donc consacrer son foyer au Sacré-Cœur aussi, c'est magnifique, il y a une très belle dévotion là-dessus, c'est vraiment à faire. Et puis, connaître ces noms de Jésus pour que le salut vienne, ça évitera plein de problèmes ensuite à vos enfants. Mère Teresa dit « Une famille qui prie ensemble, c'est une famille qui reste ensemble ». Pas uniquement dans un petit noyau fermé, mais qui reste ensemble avec le ciel. S'il y a, par exemple, l'habitude du chapelet, ou au moins quelques « Je vous salue Marie », disons une dizaine, moi dans ma famille, avec mes parents, c'était ça, une dizaine avant de dormir tous ensemble, eh bien la foi passe. Des gens qui prient Marie, qui ont une dévotion eucharistique aussi, ça préserve les enfants de tout le reste des influences. Ils vont passer peut-être 6 heures par jour sur les réseaux qui leur pourrissent la tête. Mais au moins, s'il y a ça, quelques minutes de prière par jour, vous leur aurez donné le meilleur, l'habitude de la relation personnelle avec Jésus. Donc ça sauve petit à petit. Il n'y a pas d'autre nom qui puisse nous sauver. Cinquième effet de l'invocation des noms de Jésus, eh bien ça nous obtient toutes les bénédictions et grâces dans le temps et l'éternité. Et un passage fameux de Vatican II, il n'y a toujours pas besoin de Vatican III parce qu'on n'a pas commencé vraiment à appliquer Vatican II sur pas mal de points, la constitution dogmatique sur la révélation divine, la parole de Dieu. Gaudium et Spes aussi, paragraphe 22, dit « L'être humain ne se trouve que dans la contemplation du Verbe incarné ». C'est-à-dire le mystère de la personne humaine, c'est en connaissant son modèle qui est Dieu, et notamment le Christ. Le Christ est l'unique image de Dieu, dit saint Paul dans la première aux Corinthiens, et nous nous sommes créés selon l'image de Dieu. Kata eikonon, en Genèse 1:27, selon l'image, donc selon le Christ. Et vu que le bonheur, nous disent Aristote et Thomas d'Aquin, ça consiste à vivre selon notre essence, notre nature, et ben comment on va faire pour vivre selon notre nature si on ne sait pas qui on est? Et comment on va faire pour savoir qui on est si on commence pas par connaître le Christ, notre modèle? Vous voyez comme c'est essentiel par la raison, même avant la foi, on peut saisir plein de grands mystères et de priorités pour nous-mêmes et pour l'éducation. Le mystère de l'homme ne s'éclaire vraiment que dans le mystère du Verbe incarné. Donc si vous voulez que vos enfants soient heureux, il faut qu'ils se connaissent vraiment. Et comment? Eh bien en connaissant leur modèle. Et aussi, le moule de Dieu, nous dit Saint-Louis-Marie Grignon de Montfort, la Vierge Marie. Le nom de Jésus et le nom de Marie sont intimement liés avec le nom de Joseph aussi. Il ne faut jamais séparer ce que Dieu a uni. Une très belle dévotion au cœur immaculé et au Sacré-Cœur de Jésus, c'est bien, mais franchement, il manque le troisième. Ce n'est pas tout à fait normal. Alors, donc, quand on invoque le nom de Jésus, eh bien, les bénédictions et grâces viennent. L'autorité de l'Écriture pour cela, c'est Jean 14, 13, « Tout ce que vous demanderez au Père en mon nom, il vous l'accordera. »
ou encore le psaume 124, « Notre secours est dans le nom du Seigneur qui a fait le ciel et la terre ». Donc ton secours, c'est pas chez AXA Assurance ou je sais pas quoi d'autre, c'est d'abord le nom du Seigneur en le prononçant avec douceur, comme lui t'a prononcé dès avant la fondation du monde, il te connaissait et il avait un plan pour toi. Dans les deux premiers dialogues personnels entre Dieu et un être humain, dans l'histoire sainte, ça a été avec Jacob et Moïse. Naturellement, la première question qui leur est venue à nos pères dans la foi, c'était « Mais quel est ton nom ?» Vous pouvez vérifier, hein, Genèse 32, 28 pour Jacob, Exode 3, 13 au buisson ardent pour Moïse. Parce que c'est un mystère. Nous sommes comme des orphelins. Quel est le nom de celui qui m'a créé et sauvé ? Alors le Verbe, il est aussi créateur, hein, parce que le Père a prononcé le Verbe pour créer l'univers dans les six jours, c'est-à-dire six périodes de temps. Il ne faut pas le dire de manière littérale, mais c'est à la fois historique et symbolique. Il ne faut pas déshistoriciser complètement les Saintes Écritures, ni les mythifier. Ça, c'est le grand enseignement de Benoît XVI dans ses trois volumes « Jésus de Nazareth ». Demandez au Christ, le médiateur, de se révéler à chacun de nous, à vos enfants, et de nous montrer le Père. Qui m'a vu a vu le Père. Ça conduit de façon directe. Le nom, c'est pas une idée. En Occident, on a un gros problème dans l'histoire de la pensée. Après la scolastique de Thomas d'Aquin et un petit peu avant Bernard de Clairvaux, jusque-là, chaque phrase de chaque texte, il citait au moins une fois la révélation divine, l'Écriture. Après, il y a eu au XIVe siècle, Occam, qui était un saint homme, il était religieux, mais il est à l'origine de ce qu'on appelle le nominalisme, c'est-à-dire que la réalité, à ce moment-là, les hommes ont prétendu qu'elle n'était plus dans ce que l'on peut percevoir par les sens donnés par Dieu, mais dans les noms, dans les idées, pas les noms de Dieu, les noms du vocabulaire et de la langue. Donc c'est très platonicien, et donc ça a fini par désincarner complètement notre vision du monde. Ça continue avec Descartes, tout est dans la tête, et en France, on est vraiment champion pour ça. Ensuite, il y a Hegel, Kant, Hegel, et Franz Rosenzweig, grand philosophe juif du XXe, dit que la Shoah, sa principale origine, c'est l'idéalisme philosophique franchouillard du XVIIIe siècle. On a quand même pollué une bonne partie du monde, c'est pas pour s'auto-dénigrer, il y a aussi de très belles choses apportées par la France, l'évangélisation de la moitié de l'Afrique. Au début du XXe, plus de la moitié des missionnaires étaient français, par exemple. Et donc ça, c'est l'idéalisme philosophique avec tout le gender, une sorte de nouvelle. Ça nous montre que le nom, c'est pas une définition abstraite, une dénomination d'état civil, une étiquette, une qualité, un droit. Selon la foi, c'est la personne même et c'est sa mission. C'est pour ça que c'est fondamental de creuser ces noms de Jésus et des autres personnes divines, mais en particulier le médiateur que le Père a envoyé pour révéler la Trinité. Et en le faisant dans la profondeur, pas se contenter, ouais, ça y est, je sais ce que ça veut dire. Non, comme ce sont des noms divins inspirés, c'est comme un passage de l'Écriture, il ne faut jamais se dire, ça y est, j'ai coché, je connais. Saint Jean de la Croix dit la parole de Dieu, et donc les noms qui sont révélés dans la parole, c'est comme une mine d'or où il y a toujours de nouveaux filons à découvrir. Dans une mine, il faut descendre. Et donc, intérioriser, c'est la clé, le secret de la vraie prière, plus en profondeur. Donc, pas se mettre au fond de la classe près du radiateur, mais y aller en manière active. Pareil, quand on participe à la messe, intérioriser les paroles de la consécration, par exemple, c'est vraiment de la bombe atomique. Attention, le Christ a déchiré le document qui nous accusait, dit l'Épître aux Colossiens. Donc, l'indignité, c'est aussi un sentiment de honte, c'est un péché. Mais le sentiment d'humilité, le chemin d'humilité de François d'Assise, ça, c'est très beau. Et la clé, la manière de le résoudre, c'est d'entrer dans la profondeur. Donc, tous ces noms du Christ complémentaires, c'est comme des touches de couleurs sur un tableau impressionniste. Ça peut nous montrer, nous rapprocher de la vérité. Si on s'y colle les yeux, on voit rien. Mais si, au cours de notre existence, on apprend à les connaître davantage, ce sont des paroles au pluriel, des logoi en étude biblique, qui nous permettent de nous approcher du logos, c'est-à-dire le Verbe divin éternel. Attention, quand Jean et Luc aussi, hein, souvent on oublie que Luc, il emploie beaucoup le nom logos. À chaque fois que vous avez le mot parole, surtout chez Luc, en plus de Jean, vous pouvez remplacer par Verbe, c'est-à-dire la personne du Fils de Dieu. Donc Jean, lui, pour son prologue qu'il a écrit tout à la fin de son évangile, c'était pas n'importe où.
où était la maison de Jean, où pendant 7 ans, alors jusqu'à la lapidation d'Étienne, selon les historiens, ils étaient à Jérusalem en l'an 37. Après, c'est devenu tellement insupportable que l'Église a dû partir, la persécution, et ça a été fécond, hein, providentiellement. Et donc Jean est parti avec Marie, où ça ? Éphèse.

Ça vaut le coup, c'est un grand sanctuaire. On va le proposer avec les éditions des Béatitudes en pèlerinage. Donc, ce que j'en révèle, ce n'est pas une révélation depuis rien du tout. Il reprend Héraclite et aussi toute la tradition araméenne. Parce que vous prenez la Bible en araméen, qu'on appelle le Targoum. Targoum, c'est ce qui a donné le mot français truchement, c'est-à-dire traduction. Il y a eu de telles persécutions lors de la déportation en Babylonie, 6e siècle avant Jésus-Christ, que quand ils sont revenus, ils ne comprenaient plus l'hébreu. C'est fou, hein, en deux générations, ils ont perdu leur langue. Probablement, c'était aussi dur que ce que les musulmans ont fait à une certaine époque aux Coptes. Ils leur coupaient la langue s'ils parlaient le copte et non pas l'arabe. Et donc, quand ils reviennent, ils sont obligés de traduire la Bible en araméen. C'est ce qu'on appelle le Targoum. Ben, dans le Targoum, il y a plus de 700 fois le mot milta qui veut dire le verbe. Donc, il ne faut pas dire que c'est un apport grec. Et l'évangélisation n'est pas une hellénisation de la foi de Jésus-Christ. Ce n'est pas les apôtres ou Paul, ça c'est vraiment une ânerie réchauffée régulièrement depuis le XVIIIe siècle, de dire que c'est l'hellénisme qui a tout déformé, il faudrait revenir. Non, tout ça c'est complémentaire. Donc dans notre vie personnelle avec Jésus, il faut les noms, le cœur et les visages. Et pour les sources bibliques, une Bible sérieuse dans les notes de bas de page, elle se sert aussi de ces apports helléniques, mais aussi araméens et latins, parce que les manuscrits latins, c'est plus de la moitié, à peu près la moitié des 25 000 manuscrits du Nouveau Testament. Et parfois, ils sont plus anciens que les grands manuscrits complets en grec qu'on utilise beaucoup. Ne nous contentons pas d'une seule image de Jésus en noir et blanc, vu qu'on a ces 120 noms, et dont certains nous paraissent mystérieux. Par exemple, dans le livre de Daniel, l'ange du grand conseil. Alors, on ne va pas trouver ça dans une Bible qui s'appuie seulement sur le texte juif rabbinique qu'on appelle massorétique. Massora, ça veut dire la tradition rabbinique. Il faut en complément les Bibles grecques. Il n'y a pas que la Septante, il y en a d'autres. L'ange du grand conseil, ça veut dire le messager de la Trinité. C'est quand même complètement dingue comme titre de Jésus. Tu es venu me faire des déclarations d'amour depuis la source de l'amour qui est la Trinité, Jésus-Christ. C'est un exemple parmi les 120. Alors, donc prononcer, c'est déjà aussi entrer en prière. Si on ne le fait pas seulement avec le cerveau, le mot prière, orare, ça vient de la bouche. Alors, ça veut dire à la fois un baiser, échanger avec Dieu quand on prie, os oris, la bouche, même encore plus de contact quand c'est l'adoration, parce que là, il y a le préfixe directionnel. Mais c'est aussi des paroles échangées, pas tout le temps. Entre deux amoureux, s'ils se parlent tout le temps, il y en a un qui va finir par dire à l'autre, mais c'est bon, on est bien ensemble, on ne se fatigue pas trop non plus, on est bien, on peut rester silencieux. Avec Dieu, c'est comme ça. Il y a trois niveaux de la prière, vocale, parce que nous sommes des êtres de chair, ensuite mentale, et ensuite cordiale, le cœur à cœur, en silence avec la personne aimée. Donc le nom nommé Jésus, ça ne peut pas être séparé de sa. C'est sa personne même que j'invoque. Et le but, c'est une étreinte avec Dieu qui dépasse infiniment toutes les étreintes terrestres, nous dit Catherine de Sienne. L'invention du chapelet chez les Latins, ça vient de quand et de qui? Alors, historiquement, ce seraient les Chartreux au XVe siècle. Mais il y avait déjà des formes embryonnaires à certains moments avec les Dominicains au XIVe, mais c'était finalisé, fixé par les Chartreux au XVe. Mais alors, ça veut dire que les cathos ont prié pas avant? Bien sûr que si. Mais on priait comme dans l'Église indivise, et comme ça se fait toujours dans ce qui est appelé la philokalie, l'amitié pour le beau ou pour le nom de Jésus, que le récit d'un pèlerin russe résume, mais il n'y a pas que ce nom-là. Alors, c'est ce qu'on appelle la prière monologistos dans l'Évangile, c'est-à-dire la prière en une parole, une prière courte comme le Je vous salue Marie, mais ce qui le rend tout-puissant, le Je vous salue Marie, c'est le nom de Jésus qui est au centre. Alors le nom de Marie aussi, hein, le curé d'Ars qui se ramassait sur les épaules parce qu'il le demandait toutes les tentations de ses pénitents. Donc du coup, il avait des tentations d'impureté horribles et il disait dans ce cas-là, béni soit le saint nom de Marie Immaculée, Mère de Dieu. Et comme il le prononçait avec intentionnalité, ce n'est pas magique, ce n'est pas un mantra, une incantation, mais c'est efficace. Essayez de prononcer avec douceur les noms de Jésus comme lui a prononcé votre nom. Comme vous avez pu prononcer les noms de vos enfants, Dieu a prononcé votre nom avec encore infiniment plus d'amour. Quand vous dites Jésus, par exemple, c'est important de ne pas prier Jésus seulement à l'âge adulte, mais à tous les âges de sa vie. Et donc, qui a dit Jésus le premier? Ben, c'est Marie et Joseph. Donc, dites avec la même tendresse que Marie et Joseph envers leur nourrisson, Jésus, je t'adore pour ton abaissement. Pour tout ce que tu vas souffrir à partir de ce moment-là, immédiatement, les hommes veulent le trucider avec Hérode
Et ça a duré 35 ans, 33 ans. On peut voir quelques-uns des noms du Christ. Alors, le nom de Jésus, on l'a déjà un petit peu abordé, ça ne veut pas dire Dieu sauve, il faut être précis. Et il y en a qui sont bac plus 12 ou je ne sais pas quoi pour un doctorat en physique nucléaire, et puis complètement amateur, bac moins 10 000 dans les choses du ciel. Ce n'est pas très sérieux. Le boulot de cette terre, il est important, mais il ne dure que 40 ans. L'éternité, ça dure un petit peu plus. Yeshua, ça veut dire le Seigneur sauve. Et le Seigneur, c'est un des noms de Dieu. Il a un contenu précis, même si ça désigne la même personne. Et le nom lui-même a un autre contenu. Nul ne peut dire Jésus est Seigneur sans recevoir l'Esprit Saint, dit 1 Corinthiens 12, 3. Donc chacun de ces noms a une puissance intrinsèque parce qu'il y a le souffle de l'Esprit éternel, inspirateur. Et ce nom a été rappelé dans la tradition occidentale par Saint Bernardin de Sienne au 15e siècle, où il faisait graver sur toutes les maisons le trigramme IHS, alors qu'il y a plusieurs sens. Ça peut être Jesus hominum salvator, Jésus sauveur des hommes, ou Jesus emeteron soter, ou le début aussi de par ce signe tu vaincras, inox signo vinces, ce que Constantin, le père de l'Occident, avait fait écrire sur sa bannière pour remporter la victoire sur les païens dans le nord-est actuel de Rome sur le Tibre. Quand on dit Christ, il ne faut pas le dire à Mac 3. Ça a toute une profondeur aussi. Déjà, il faut connaître quelles étaient les attentes du Messie dans le judaïsme. Christ, c'est juste la traduction grecque de Mashiach en hébreu ou araméen. Ça a été donné à Antioche. Il y a beaucoup de pères de l'Église cruciaux qui viennent d'Antioche. C'est une ville stratégique parce qu'elle était biculturelle, Antioche de Syrie. Ils étaient à la fois araméens et hellénophones. Et ça a permis l'évangélisation du monde en rendant universellement acceptable des contenus qui autrement seraient restés la doctrine d'une secte juive parmi plein d'autres qui sont éteintes en crevant les unes après les autres. Exprimer les termes de personne alors que dans la Bible c'est juste les visages. Il fallait ces mots grecs ou la substance. Alors on a un problème avec la substance latine, c'est qu'elle ne correspond pas à ce que les Grecs entendent par hypostasis alors que littéralement ça traduit substare, se tenir en dessous, c'est comme hypo en dessous, stasis, se tenir. Or, l'hypostase, c'est la personne, alors que la substance, pour nous, c'est la nature. Mais qu'est-ce que ça veut dire, la nature ? On ne peut pas appliquer le mot nature à Dieu le Père, parce que ça veut dire qu'il est né. Alors, le Fils est né dans la chair, mais Dieu, en tant que Dieu, il est éternel, engendré, non pas créé. Donc, quand on dit consubstantiel, heureusement, ils ont corrigé une grosse faiblesse du credo, mais Benoît XVI dit, on le confesse comme ça, parce que depuis Charlemagne, qui a fait un peu de césaropapisme, donc les politiques qui malheureusement prennent des décisions un peu scandaleuses en matière de foi, eh ben, il a changé la formulation, la traduction, parce que, dit-on, ça rimait mieux de rajouter certains mots, le filioque et le consubstantiel. Mais le terme exact, c'est co-essentiel, homoousios en grec. Donc, vous voyez l'importance de la précision. Alors, il ne faut pas non plus se tordre les méninges, oh là là, ça ne va pas du tout. Non, mais Benoît XVI dit, on le croit comme les pères l'ont cru. Donc, même si on prononce consubstantiel, ben on le croit à la manière des pères de Nicée et Constantinople au IVe siècle, les deux conciles qui ont fixé le contenu central de notre foi. Alors, dans le judaïsme, donc, le Messie ou le Ouin, il est à la fois fils de Judas, c'est-à-dire dans la tribu de Judas, qui n'était pas l'aîné. C'était Rouben l'aîné, mais c'est pas lui qui va avoir l'honneur du Messie parce qu'il n'a pas assumé ses responsabilités à propos du petit dernier Joseph. Il n'a pas empêché qu'il soit vendu comme un esclave à des Nabatéens envoyés en Égypte. Du coup, c'est Judas qui va avoir cet honneur-là. Et donc, fils de Judas, c'est le titre du roi David, vainqueur, triomphant, royal, la superpuissance mondiale de l'époque qui a écrasé tous les Cananéens. Et les Philistins aussi, c'est-à-dire les Grecs qui étaient installés sur la côte de Gaza. Ça, c'est le premier sens du mot Messie pour les Juifs, mais il n'est pas uniquement fils de Judas. Il est aussi fils de Joseph, le patriarche, c'est-à-dire le Messie souffrant, parce que Joseph a été sévèrement maltraité par ses propres frères, comme le Christ ensuite, exil en Égypte, comme Jésus. Enfin, on peut trouver 15 points de comparaison qui montrent que Joseph, le patriarche, était la figure, le type, nous dit 1 Corinthiens 10, 6, c'est indispensable d'appuyer notre foi du Nouveau Testament sur les 87% de la Bible
l'ancien. Sinon, c'est comme si tu vas juste regarder la conclusion d'un film ou d'un roman, tu ne vas pas comprendre grand-chose. Première tempête venue, ta foi ne va pas résister. Donc, s'appuyer sur l'Ancien Testament, il est aussi fils de Joseph, mais si souffrant. C'était annoncé aussi en Isaïe 53. Et puis, fils d'Aaron. Aaron, le frère de Moïse, donc c'est le seul grand prêtre capable d'offrir la prière pour le pardon, Yom Kippour, des péchés du peuple. Ce que le Christ fait à chaque messe sur l'autel s'est rendu actuel sous nos yeux. Donc, c'est les trois contenus de Messie. Et donc, à Antioche, a été traduit Christos parce que c'était aussi un jeu de mots entre le verbe oindre et le très beau mot Christos qui veut dire bon, doux. Donc, c'est toute la douceur, la bonté de notre Dieu quand on prononce aussi ce nom de Christos. Et il y avait quatre missions principales dans les attentes, selon les prophètes, de ce Messie. Rassembler les tribus dispersées, donc c'est l'Église universelle. Purifier le sanctuaire, il le fait par le nouveau culte eucharistique et parce qu'il a nettoyé les marchandises du temple. Protéger le peuple contre tous ses ennemis, donc contre le démon, et établir la paix du cœur. Et enfin, régner comme roi universel et éternel, nous disent les prophètes. Ce qui n'est possible que pour un roi qui est aussi Dieu. Donc la divinité du Messie, ça met du temps à se révéler. Dieu n'a pas tout révélé dès le début en un claquement de doigts. Sinon, on aurait crucifié son fils au bout de 3 jours et pas au bout de 3 ans de ministère. Donc il y a toute une pédagogie depuis Abraham pour au moins certains l'accueillent comme il le méritait, notre Sauveur. Donc les quatre missions du Messie, à chaque fois qu'on l'invoque, rassembler, purifier, protéger et régner pour toutes les nations. Nous, par exemple, on n'accepterait jamais comme président Poutine ou Trump. Donc, pour qu'il soit universel, il faut qu'il soit Dieu. Et de même, éternel, tous les rois terrestres sont mortels. Donc, il fallait la résurrection de la chair. Donc, il y a plein d'autres titres. Fils de David, vrai homme et vrai Dieu. Ça, c'est une grosse question intellectuelle et théologique actuellement. La contestation de la divinité de Jésus, même chez les cathos, beaucoup en font un sage, un maître de morale. Ça, c'est une dérive de l'hellénisation. Un gnosticisme, un salut par les idées. Et c'est insuffisant, les idées, pour sauver. C'est humain. Et c'est la personne du Christ qui nous sauve. Et il y a tout un arianisme. Arius était un prêtre d'Alexandrie qui reconnaissait Jésus comme un saint homme, ce que font les musulmans, les juifs, les témoins de Jéhovah, mais pas comme Dieu. Mais ça pend au nez aussi des cathos. Quand on fait de la liturgie, un repas entre amis, ben on élimine la dimension verticale de la messe. On transforme un événement surnaturel unique avec, il faut s'imaginer à la place des poutres, une voûte avec tous les anges, le ciel qui monte, tous les saints du ciel en adoration, Marie de ce côté-là parce que la reine Bethsabée était à la droite du roi David, Joseph de ce côté-là en adoration avec nous, vous oubliez le pauvre prêtre de chair et vous représentez le Christ qui offre la prière à Dieu son Père. Si on dédivinise Jésus, mais malheureusement dans la liturgie, c'est ce qui se produit avec des serpillères liturgiques à la place de chasubles, ou le gars qui prend le calice ou le ciboire comme ça, ben c'est rien, c'est juste des biscuits, mais pardon, c'est que fais-tu de ton Dieu avec son âme et sa divinité? Et pour ça, Benoît XVI, dans l'esprit de la liturgie, invité à revenir à des signes d'adoration aussi physiques, parce qu'on n'adore pas qu'avec la tête. Donc dans notre paroisse au Pérou, par exemple, on a remis des agenouilloirs. Nous, on ne le fait pas parce qu'on a aussi un aspect byzantin avec les tapis, mais un geste de respect pour communier. Et dans la bouche, ça nous aide aussi parce qu'on reçoit la nourriture comme vos nourrissons, vos bébés, de Dieu le Père. Il y a tout un symbolisme profond là-dedans. C'est pas du tout parce qu'on a les mains impures, la bouche est au moins aussi impure que les mains. Ça n'a rien à voir avec ça. Le fait de désorienter aussi la messe, malheureusement, c'est grave parce que Malachie 3.20 dit « Le Christ est le soleil levant portant la guérison dans ses rayons ». Ça, c'est un des titres divins qu'il a. Et le problème, c'est pas du tout dos au peuple ou face au peuple, on s'en moque. À Saint-Pierre de Rome, par exemple, à cause de la configuration du lieu du tombeau de Pierre, les papes, même avant la réforme, les interprétations de la réforme de Vatican II, célébraient toujours face au peuple parce qu'ils étaient vers l'Orient. Et c'est ça le point crucial que l'Église byzantine, qui a changé beaucoup moins de choses que nous, a conservé aujourd'hui. Et les autres églises orientales, syriaques et autres, ils étaient plus nombreux que nous jusqu'à Gengis Khan et Tamerlan en 1404. Donc ils ont vraiment des trésors à nous rappeler. Un aiguillon. Aujourd'hui, l'avenir de l'Église, c'est l'Afrique notamment. Ils ont un plus grand sens du surnaturel que nous. Pour eux, c'est une évidence, c'est congénital. Et démographiquement, c'est un peu... Alors, merci aux familles d'Européens de souche
Mais ça ne suffit pas, malheureusement. Hein. Nos rues, malheureusement, sont remplies de chiens, d'animaux domestiques. Les gens, les Français, les Européens n'ont plus d'enfants. Alors, quand c'est choisi, c'est quand même un petit peu grave. Donc, creuser la divinité de Jésus avec toutes les révélations qui en sont faites explicitement et ne pas se faire avoir par les témoins de Jéhovah qui sonnent à votre porte. 2 Pierre 1,4 dit « Soyez toujours capable de faire l'apologie de l'espérance qui est en vous ». Donc, le catho doit davantage connaître la Bible que les témoins de Jéhovah qui l'ont chouré au catho et que tous les évangéliques aussi. Ça nous motive à la connaître au moins autant qu'eux. Pas par cœur, de façon bête et méchante, parce que c'est du bourrage de crâne avec un certain nombre de versets, un nombre limité. Ils en connaissent à peu près 1 000 000, mais il y en a 35 523. Donc les cathos, on a de la marche. C'est l'ensemble. On ne peut pas faire de l'hérésie, c'est-à-dire choisir, sélectionner à hérésis un passage sans le reste, l'ensemble de la foi depuis 2000 ans. Et aucun pape, aucun être humain, aucun curé n'a l'autorité, la légitimité pour contredire ce qui a été cru par tous, partout et depuis toujours, 267 papes de Pierre à Léon XIV. Et tous les évêques en communion autour de lui. Le pape tout seul non plus ne change rien. Donc la divinité de Jésus, si les témoins de Jéhovah vont la contester, il faut se former un petit peu en lisant un peu. Alors, dans le livre, on n'a pas le temps là, mais tout le sens du signe de croix, depuis notre baptême, on en a été marqué, avec un nom au singulier. Vous voyez comme ce nom français, il est ambivalent, parce qu'en français, c'était un singulier, mais en hébreu et araméen, c'est un pluriel. Au nom du Père et du Fils et du Saint-Esprit, un nom unique pour 3 personnes. Alors, c'est plein de sens et complémentaire entre le faire à la manière latine, les 5 plaies de Jésus qu'on applique sur soi, ou à la manière byzantine, avec tous les mystères de la foi, la Trinité, l'union hypostatique, c'est-à-dire la vraie humanité, la vraie divinité dans l'unique personne de Jésus avec tous ses gestes de la main, comme c'est représenté sur certaines icônes du Christ bénissant. L'icône mère, dans l'iconographie byzantine, c'est celle du Sinaï. C'est un mystère hallucinant et tout ce qui a été fait ensuite, ce sont vraiment des pâles copies. Et à l'origine, c'est même pas un Christ pantocrateur, le titre qui est en lettres pourpre, un peu effacé, c'est l'ami des hommes. Vous voyez, comme Jésus, il veut être nommé par chacun d'entre nous, il cherche notre amitié. Il veut pas uniquement aimer comme on aimerait un robot ou un animal domestique, il veut quelque chose de totalement réciproque, même s'il y a une dissymétrie. Il y a une dissymétrie, mais c'est merveilleux, c'est l'abaissement de Dieu pour dire alliance. On dit pas syntéké entre 2 personnes équivalentes, mais diatéké. C'est je mérite pas, mais tu m'offres tous tes trésors divins infinis. Pour chacun d'entre nous. Donc, creuser ce sens du signe de croix. Dans la tradition hispanique, ils le font un peu davantage que les franchouillards, avec cette prière antique en latin. Par le signe de la croix, de nos ennemis, libère-nous, notre Dieu, au nom du Père et du Fils et du Saint-Esprit. Bon, c'est extrêmement riche le signe de croix. On a mis au moins 9 sens pour pu le faire comme un ventilateur, mais que ce soit un embrassement par Jésus. C'est l'équivalent du talit chez les Juifs, la présence de Dieu avec tout le nombre de fils. Ils font ce qu'on appelle la gématrie. Alors c'est un terme araméen, mais qui vient du grec géométrie. Faire des correspondances spirituelles entre les mots qui ont la même valeur numérique, c'est pas du tout de la cabale ou de la numérologie. Les pères de l'Église le pratiquaient abondamment parce que les chiffres que nous avons, qu'on appelle parfois arabes, mais qu'en fait ils sont indiens, venus par les Syriaques, avant, on comptait avec les lettres de l'alphabet, autant chez les Juifs jusqu'aujourd'hui qu'en Occident. Et Dieu révèle aussi par ce biais-là. Donc le talit, le nom du Seigneur, l'équivalent pour nous, le signe du talit, c'est le signe de la croix qui est révélé dans l'Écriture. Il est dit en Actes 19, quand Paul va commencer à prêcher, qu'il commence ça par faire un signe de la main. Alors, autre titre, fils de Marie et de Joseph, la sainte famille, modèle de toutes les familles de la terre et de tout être chrétien, le chemin le plus rapide et direct vers la famille de Dieu qu'est la Trinité. Marie étant la figure du Saint-Esprit, parce que le Saint-Esprit, dans les langues bibliques, c'est un féminin, hébreu et araméen. Le nom de... On doit avancer, mais voir le rapport entre Seigneur et le tétragramme. Tétragramme, donc, sont les 4 lettres qu'on prononce le Seigneur. Il faut arrêter de dire, à cause de la Bible de Jérusalem, ils ont fait une méga-erreur depuis 50 ans. Je le dis une fois, mais tous les papes et la Commission biblique internationale l'ont répété, on ne doit pas dire Yahvé. Parce que du temps de Jésus, déjà, ça ne se faisait pas à cause des usages magiques indignes de ce nom.
mais c'est le verbe être conjugué au passé, au présent et au futur, parce que ces langues-là fonctionnent avec des préfixes et suffixes, et on fait la somme des trois désinences, et c'est la révélation de l'être éternel de Dieu, le tétragramme, et donc la source de tout être. Donc quand je dis « Seigneur », je reçois tout de toi continuellement, sinon je m'effondre immédiatement à la place de ma chaise, il y a un tas de poussière, 60 kilos de poussière. Non, le nom du Seigneur, c'est je reconnais sa seigneurie et donc je veux lui obéir en toutes choses et lui rendre l'adoration qu'il mérite. Pas parce qu'il est un pacha tyrannique qui attend qu'on lui fasse des salamalecs, mais parce qu'il est le Père et Seigneur qui attend l'amour de ses enfants comme lui nous a déjà tout donné, comme son groupe sanguin sur la croix, qui n'est pas donneur universel au négatif. Il a déjà tout donné. Maintenant, c'est à nous de répondre. Donc, il est AB positif. Donc, qu'attendons-nous pour répondre en le nommant intentionnellement, pour entrer en relation personnelle avec lui, pour aller devant les icônes en nous laissant regarder par elles. Mais sur tous les autels, il y a le visage aussi de Jésus. Les deux chandeliers sont les deux yeux du Christ médiateur. Et il est dit en Apocalypse 1,14, « Dans ses yeux, une flamme ardente. » Pour arrêter de voir la vie spirituelle comme ce que tu vas faire ou recevoir, c'est ce que Dieu te propose en permanence. Et commence par accueillir et ensuite répondre quand tu es devant la personne que tu aimes le plus au monde. Ça ne te coûte pas. Il n'y a plus rien de fatigant ou qui dépasse nos forces. Ça devient tout naturel. Selon les moments de notre vie et les sensibilités aussi, il peut y avoir des noms préférés qui correspondent à ce qu'on traverse dans le moment. Moi, il y a un nom que j'aime beaucoup, c'est Agneau de Dieu, par exemple. Ça dit à la fois son innocence, comme l'agneau pascal, son sacrifice à ma place. Il est livré pour vous. En araméen, ça veut dire pas uniquement pour votre bénéfice, mais aussi à votre place. Il s'est substitué à nous, à les conséquences de nos fautes, et aussi à cause de vous, à cause de tous nos manquements. L'agneau de Dieu innocent, sacrifié, doux. Qu'est-ce qu'il y a de plus doux qu'un bébé agneau? C'est impressionnant. Et ça a tellement marqué nos pères dans la foi que c'est cette façon-là qu'ils l'ont représenté dans l'Antiquité. Et puis, celui qui veut épouser notre âme, comme on le dit à chaque fois avant d'aller communier à la table du banquet nuptial, voici l'agneau de Dieu, bienheureux les invités au repas des noces de l'agneau. Le terme biblique, c'est pas qui enlève les péchés, comme en latin, là Jérôme d'habitude il est hyper rigoureux, mais il s'est planté, il a mis un pluriel à la place du singulier grec et araméen. C'est l'agneau qui enlève le péché, c'est-à-dire le principe même du péché, notre propension à pécher de nouveau dans l'avenir. Si tu communies petit à petit, ça va te renforcer dans le combat spirituel, parce qu'il ôte peu à peu la tendance au mal, à l'égocentrisme qu'il y a en chacun d'entre nous. C'est pour ça que c'est important, si l'état de vie le permet, de communier fréquemment, de répéter les noms de Jésus, de prier dans la voiture les noms, le « Je vous salue Marie » aussi. Donc voilà, essentiellement pour les sens de l'agneau. On va terminer avec un extrait de l'Acatiste au très doux nom de Jésus. C'est assez dépaysant, parce que c'est spiritualité byzantine, l'ancien nom de Constantinople. Dans le livre, là, on en explique 40, les 80 autres sont rattachés, donc ils sont évoqués, et puis à la fin, on a mis quelques prières à ces noms-là, dont cette prière byzantine de l'Athos. Le mont Athos, c'est une presqu'île, on appelle ça le jardin de la mère de Dieu depuis le XIIIe siècle, au sud-est de Thessalonique. Donc c'est hyper biblique, interprété par les pères. On essaie de l'intérioriser, si vous voulez. Chef des défenseurs et Seigneur, puisque tu m'as délivré de la mort éternelle, je te chante les louanges, moi qui suis ta créature et ton serviteur. Dans cette indicible compassion qui t'appartient, délivre-moi de toute vicissitude, moi qui te crie Jésus, Fils de Dieu, aie miséricorde de moi, Créateur des anges, Seigneur des puissances, patient Maître, tout miséricordieux gardien, mon secours, tout admirable, force des martyrs, tout glorieux, tout doux, tout merveilleux, ineffable amour, radieuse beauté, puissance invincible, infinie miséricorde. Nourricier depuis ma jeunesse, espérance de ma mort, illuminateur de mon esprit,
Allégresse de mon cœur, santé de mon corps, vérité qui disperse l'illusion, découvreur de ceux qui te cherchent, force suprême, autorité éternelle, divinité indescriptible, sagesse inimaginable, puissance incompréhensible, verbe incontenable, clarté de l'âme, joie de ma conscience, mon désir, ne me repousse pas, tu es mon espoir. Voulant sauver le monde, Orient des Orients, tu es venu dans le sombre Occident de notre nature et tu t'es humilié jusqu'à la mort. C'est pourquoi ton nom est exalté au-dessus de tout nom et de toute race au ciel, tout genou fléchit devant toi et sur terre tu entends Alléluia. Donc c'est juste un extrait et je termine avec un des noms que lui donnait Mère Teresa, parce qu'on peut aussi donner des noms personnels, comme vous, entre amoureux, entre époux, pouvez vous donner des surnoms affectueux. Mère Teresa, épouse du Christ, l'appelait « my all in all ». Ça ne veut pas dire seulement « mon tout en tout », ça veut dire « mon indispensable », si on traduit l'esprit et pas de manière littérale. Donc regarder Jésus dans les yeux intérieurement ou extérieurement, devant une icône, les icônes ont toujours deux yeux dissymétriques parce que la vision humaine et donc du verbe incarné aussi est monofocale. Et selon les périodes historiques aussi, il y a des moments où il a un regard plus doux, consolant, guérissant et un regard plus exigeant, convertis-toi. Et nous laisser aimer pour ensuite que naturellement l'amour nous habite, qu'on puisse lui répondre et le répondre autour de nous.

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2: Salutations de sa sainteté le pape Léon XIV aux membres des Escuelas de Evangelización San André. Chers frères et sœurs, la paix soit avec vous. En cette année jubilaire, vous êtes venus à Rome de divers pays comme pèlerins d'espérance. Je vous souhaite la bienvenue. Je salue Son Éminence le cardinal Gérald Cyprien Lacroix, archevêque de Québec, Monsieur José Prado Flores et tous les membres des écoles d'évangélisation Saint-André ici présents. Aujourd'hui, l'Église universelle célèbre la mémoire liturgique du martyr de Saint-Jean-Baptiste. Sa figure peut beaucoup nous aider à réfléchir sur la mission d'évangélisation dans le monde actuel. Dans le prologue de l'Évangile de Saint-Jean, on affirme que « Et le Verbe s'est fait chair, et il a habité parmi nous. » Et puis il est indiqué que Jean le Baptiste lui rend témoignage. Si nous relisons avec attention les premiers chapitres du quatrième évangile, nous pouvons découvrir quelle est la clé de chaque école d'évangélisation. Rendre témoignage de ce qu'on a contemplé, de la rencontre que l'on a eue avec le Dieu de la vie. Ainsi, l'évangéliste nous le dit aussi dans sa première lettre. Ce que nous avons vu et entendu, nous vous l'annonçons, afin que vous aussi soyez en communion avec nous. Quant à notre communion, elle est avec le Père et avec son Fils Jésus-Christ. Telle est la mission de l'Église et de chaque chrétien. Chers frères et sœurs, telle est notre vocation de baptiser. Par conséquent, nous devons transmettre ce que nous avons, nous-mêmes, reçu.

terminer avec une espérance renouvelée. Que Dieu vous bénisse et que Notre-Dame de Guadeloupe vous protège toujours dans votre mission. Bon chemin.

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1: Celui qui ne prend pas sa croix et ne me suit pas n'est pas digne de moi. Matthieu 10, 38.

J'imagine que vous devez être fatigué et un peu ennuyé par mes fautes de français, non? Eh bien, merci d'être venu à cette rencontre. Je vous demande pardon, mais plus que de Jean-Paul II, ou à côté de Jean-Paul II, je serais obligé de parler aussi de moi, de mon témoignage. Je ne vais pas faire une hagiographie de Jean-Paul II, mais seulement partager avec vous mes expériences avec lui, ma rencontre, mes impressions sur lui. Donc, l'ami, le saint et l'homme devraient ressortir indirectement de ce que j'ai dit. Dans l'octobre 1979, j'étais à Rome et dans l'office des lectures, dans la liturgie des heures, il y avait une lecture du prophète Agée. Là où Dieu reproche le peuple de se préoccuper seulement de leur maison, chacun de sa maison, tandis que sa maison, la maison de Dieu, était en ruine. Il dit, vous paraît-il ici le temps de penser à vos maisons, tandis que ma maison est là en ruine. Le peuple commence à rebâtir la maison de Dieu, le temple. Dieu est satisfait et envoie les prophètes avec un message, cette fois, de consolation. Et le message était plus ou moins ceci. Et maintenant, Joshua, fils de Josédak, courage et au travail parce que je suis avec vous, dit le Seigneur. Et peuple entier du pays, courage et au travail parce que je suis avec vous, dit le Seigneur. J'avais lu cette lecture et puis je me suis rendu à la place Saint-Pierre. Je voulais prier Saint-Pierre de bénir mon nouveau ministère parce que depuis quelques mois, j'avais pris une décision qui a changé ma vie et que j'attribue à l'action du Saint-Esprit. Donc j'étais en prière un jour dans ma cellule au couvent. Et le Seigneur m'a parlé avec une image simple. Vous le savez, le Seigneur n'a pas besoin de vision surnaturelle, mais cette image était tellement forte que je n'ai jamais oublié. Et donc j'étais là, les yeux fermés, le Seigneur, je suis passé devant moi, et c'était exactement comme quand Jésus revenait du Jourdain après son baptême. Je ne sais pas, mais j'étais sûr que c'était le Jésus qui revenait du Jourdain, rayonnant de l'Esprit-Saint, et en train de commencer à prêcher le royaume de Dieu. Et en passant devant moi, il disait toujours de cette manière intime, naturellement, « Si tu veux m'aider à proclamer le royaume de Dieu, quitte tout et suis-moi. » Alors, j'étais déjà capucin, j'étais censé avoir déjà tout quitté, mais non, j'étais professeur à l'université, j'avais beaucoup de prestige, et le Seigneur voulait dire « quitte ta position à l'université », j'étais même directeur d'un département de l'université, « deviens un prédicateur itinérant de ma parole, selon le style de ton père François d'Assise ». Et le Seigneur m'a donné la grâce de dire « oui, oui, donc,

J'ai demandé à mes supérieurs de pouvoir quitter l'enseignement et me dédier au ministère de la parole de Dieu. Et j'étais à Rome précisément le jour où mon supérieur général m'avait donné la permission de quitter l'université, l'enseignement, tout. Et j'avais lu cette prophétie, je me rendis à la place Saint-Pierre pour prier Saint-Pierre de bénir mon nouveau ministère. Il n'y avait personne dans la place Saint-Pierre. C'était un jour d'octobre, il pleuvait, il n'y avait personne. Je ne sais pas pourquoi, mais à un certain moment, cette parole de âgé se mit à résonner à moi. Si bien que je regardais la fenêtre du pape et je me mis à crier « Courage Jean-Paul II, courage évêque des cardinaux de l'Église catholique, et au travail, parce que je suis avec vous, dit le Seigneur. Oh, » C'était facile parce que personne n'était là, donc il ne fallait pas beaucoup de courage, non? Excepté le fait que de là, à quelques mois, je me trouve précisément devant Jean-Paul II. Pourquoi? Parce que, entre-temps, j'avais reçu la nouvelle de mon supérieur général que Jean-Paul II m'avait nommé prédicateur de la maison pontificale. Alors, je vais vous expliquer qu'est-ce que ça signifie, parce que ça parle plus du pape que du prédicateur. Il nous dit quelque chose plus du pape que du prédicateur. Donc, l'office de prédicateur de la maison pontificale consiste à donner une méditation chaque vendredi matin aux Saint-Père, aux cardinaux de la Curie romaine, aux évêques et aux supérieurs généraux des ordres religieux. En avant et en carême, donc pas toute l'année. Hein. Et c'est un office traditionnel qui est octroyé à l'ordre franciscain des Capucins. Et les supérieurs généraux présentent trois noms au Saint-Père et Saint-Père choisit. Eh bien, en 1980, j'ai dû me préparer pour prêcher mon premier carême au Saint-Père. Juste les premiers moments, j'étais un peu nerveux, on peut comprendre, hein, de parler devant Jean-Paul II. Mais il rendait ma tâche vraiment facile. Parce qu'à ce moment-là, le pape est un écouteur, un chrétien parmi les autres. Il donne un exemple d'humilité incroyable. Parfois, en sortant du sermon, je vois des chefs d'État qui attendent d'être reçus par le pape, et il est là, il ne manque jamais, écoutant la parole d'un simple prêtre de l'Église catholique, qui montre un respect de la parole de Dieu qui est vraiment extraordinaire. Et comme je le disais, le pape ne manque jamais. Une fois, à vrai dire, il manqua deux vendredis, parce qu'il était en voyage dans l'Amérique centrale. La prochaine fois, lorsqu'il vint, il vint droit à moi, en se détachant de ses secrétaires, pour me demander pardon d'avoir manqué deux sermons. Et quelquefois, je dis aux gens, est-ce que vous êtes allé quelquefois chez votre curé pour lui demander pardon d'avoir manqué l'homélie du dimanche précédent? Le pape le fait. Oui, je pourrais partager avec vous des épisodes, surtout comme je le disais, parce que ça parle plus du pape que du prédicateur. Une fois, je l'ai déjà mentionné, c'était le carême de 1989. C'était l'année où le régime communiste tombait l'un après l'autre dans le reste de l'Europe. Et il était un des protagonistes de ce changement épocal. Et je commentais le livre de l'Exode, là où on parle de Moïse qui tire son peuple de l'esclavage de l'Égypte à la liberté. Et j'avais choisi le sujet sans le dire, parce que je pensais qu'il était Jean-Paul II, était le nouveau Moïse, qui était en train de libérer le peuple, de porter le peuple hors de l'esclavage, du totalitarisme. Comme je le disais, le pape fut beaucoup impressionné de cette mission à Moïse. Va en Égypte, Moïse, dis au pharaon de laisser libre mon peuple. Et quelque autre fois,
La première fois que je donna mon sermon dans la basilique de Saint-Pierre, parce que chaque année, une fois, le sermon est tenu dans la basilique de Saint-Pierre, le vendredi saint. C'est l'unique occasion dans laquelle le pape préside la liturgie, mais ne donne pas l'homélie. Et le prédicateur pontifical est censé monter à l'autel du pape et donner l'homélie. Avec le pape à côté, assis, le corps diplomatique devant, tous les cardinaux, etc. Eh bien, pour gravir l'autel du pape, il me paraissait le mont Everest. Lorsque j'ai commencé à parler, je me suis rendu compte qu'il fallait parler vraiment lentement, parce qu'il y avait un écho dans la basilique. En parlant lentement, je dura 10 minutes plus que j'étais supposé. Et l'homme qui est en charge des horaires du pape était préoccupé, parce qu'après cette liturgie, le pape doit présider le chemin de la croix au Colisée, donc c'est un jour vraiment très, très, très plein. Et souvent, il regardait sa montre. Je ne le voyais pas parce qu'il était à côté de moi. Mais ce même évêque, qui était un évêque français, qui depuis est devenu cardinal, c'était le cardinal Martin, à cette époque, c'était lui le préfet de la maison pontificale. Lui-même, le jour après, a partagé, a conté à certaines sœurs ce qui s'était passé après la liturgie. Après la liturgie, Jean-Paul II l'appela. Et en souriant, lui dit, « Quand le nom de Dieu nous parle, il ne faudrait pas regarder sa montre. » Alors, j'espère que vous imitez le pape. Pour vous dire le caractère de cet homme, qui paraissait ne jamais être pressé. Une fois, je fus pris dans les trafics de Rome, j'arrivais un quart d'heure plus tard. Les cardinaux étaient un peu énervés, mais lui était là, priant son chapelet, tout au calme. Et le dernier carême m'est resté particulièrement dans la mémoire. Il était très malade. Non, il mourut en effet juste à la fin de la semaine sainte. Il était à l'hôpital, il revenait, il était le serviteur de Dieu souffrant. En le voyant, on avait l'impression de voir le serviteur écrasé, vraiment écrasé. Mais en dépit de ça, il voulait qu'on lui envoyât les textes des méditations que j'étais en train de donner à la maison pontificale au cardinaux. Par fax, il voulait les textes. Il avait une telle dévotion à l'Eucharistie, un tel amour à l'Eucharistie, que même dans cet état, il ne s'épargnait pas. Toute autre personne dans cet état aurait voulu être laissée tranquille, n'est-ce pas? Il s'occupait de l'Eucharistie. Et après, il m'écrivit une lettre pour me remercier de ses méditations que je garde évidemment comme une relique. Dans cette année qu'il avait dédiée à l'Eucharistie, l'année 2005, il écrivit une lettre sur l'Eucharistie. Et une idée de cette lettre m'a toujours impressionné et je voudrais la partager avec vous parce que ce sont des flèches sur la personnalité, la sainteté de Jean-Paul II. Donc l'idée, l'intuition était la stupeur eucharistique. Il disait que les chrétiens doivent redécouvrir l'émerveillement eucharistique. Qu'est-ce que ça signifie, hein? J'ai réfléchi et il me paraît que c'est très important. L'Eucharistie court un danger. Et le danger d'être tellement familière, tellement accessible aujourd'hui à tout le monde, qu'on prend l'habitude. On n'est plus étonné, on n'est plus merveillé de l'incroyable condescendance de Dieu de venir à nous sous un petit morceau de pain. Je crois vraiment que cette idée de la stupeur eucharistique devrait être recueillie de Jean-Paul II et
est vécu, est vécu. Je me rappelle que le Seigneur, juste après que j'avais lu cette idée dans la lettre du pape, me donna une leçon pratique pour me faire voir qu'est-ce que c'est que l'émerveillement eucharistique. Je vis dans la curie générale des Capucins à Rome. Nous avons une chapelle interne, pas d'église publique. Et seulement le dimanche, il y a une ou deux personnes qui viennent, qui s'unissent à nous dans la messe. Mais il y avait une dame qui venait le dimanche à la messe, ne faisait aucun signe religieux, ni le signe de la croix, ni génuflexion, rien. Elle était là. Seulement lorsqu'on lisait les lectures bibliques, on voyait qu'elle était toute attentive, vraiment toute tendue. Une fois, après la messe, je me suis approché d'elle, avant même de me dépouiller, et je lui ai dit, pourquoi ne viens-tu pas à recevoir le Christ? Il est là aussi pour toi. Et nous commençons à causer, et je découvris que c'était une intellectuelle, une marxiste. Elle avait connu Marc Chagall, les plus grandes personnalités du siècle passé, donc, et c'était une marxiste convaincue. Et maintenant, l'écroulement de cette idéologie l'avait laissé un peu au découvert. Donc elle cherchait de voir si les chrétiens, par hasard, avaient quelque chose à dire encore. Donc c'est pour ça qu'elle écoutait les lectures bibliques. Après avoir parlé avec elle, je lui donna mon livret sur l'Eucharistie. J'écris un livret qui est aussi le résultat de ma prédication au pape. Et ce que vous avez écouté ce matin dans l'homélie est en grande partie l'essentiel dans ces livres. L'Eucharistie, notre sanctification, qui est diffusée en France par Ducerf. Et donc je lui donna ces petits livres en disant, lis ces livres sur l'Eucharistie et vois s'il te dit quelque chose. 10 jours après, cette femme revient et elle me jeta le livre comme ça, en disant, « Père, tu ne m'as pas donné un livre, tu m'as donné une bombe. Une bombe. Tu crois vraiment ce que tu as écrit dans ces livres? Es-tu convaincu vraiment qu'à cause d'un homme, à cause du sang d'un homme qui a vécu il y a 2000 ans, toute l'humanité serait sauvée? La destinée de l'humanité serait changée à cause de ça. Et par grâce du Seigneur, avec mes yeux, je lui montrais que j'étais vraiment convaincu de ça. Mais elle ajoutait, j'ai lu ce livre jusqu'à 2h du matin. Et parfois je devais me lever parce que mes jambes tremblaient. Tout en me réjouissant de voir l'effet de l'Eucharistie, j'avais honte. J'avais honte, parce que moi, j'avais reçu l'Eucharistie quelques minutes avant, mais mes jambes ne tremblaient pas. Elle m'a montré quelle serait la réaction de quelqu'un qui vraiment se rend compte qu'est-ce que c'est que l'Eucharistie. Il y a un texte de Claudel, comme vous l'avez compris, j'aime beaucoup certains poètes français, Claudel, Péguy... Et il y a un texte de Claudel sur l'Eucharistie qui exprime précisément cet émerveillement eucharistique. Il dit, Seigneur, c'est toi qui prends la responsabilité de cette énormité. C'est pas nous. C'est pas nous qui avons exigé ça, l'Eucharistie, c'est vous. Et c'est une manière poétique pour dire que là, il y a quelque chose d'énorme, vraiment, hors de la mesure humaine. Eh bien, le pape Jean Paul II a eu le génie de nous rappeler ça, tout en recevant la communion et en remerciant Dieu de cette possibilité qui n'était pas là quelques siècles auparavant. Ça. Mais nous devons garder l'essence du mystère de l'Eucharistie et toujours nous approcher de l'Eucharistie avec cette stupeur eucharistique. Bien, quelques réflexions, quelques impressions que j'ai eues dans mes contacts avec Jean-Paul II. L'impression générale, c'était d'une personnalité gigantesque. Une personnalité gigantesque. Au point de vue humain, d'abord.
il avait les dons de pouvoir de s'occuper de différents aspects du monde. Donc, il était sensible à l'aspect politique, social, spirituel, artistique. On sait combien il avait pratiqué l'art, il était sensible à l'art au point de vue économique. Donc il avait ce regard vraiment global dans le monde. Et puis, comme je le disais, c'était un homme calme qui ne paraissait jamais pressé. Et un homme sobre. Ce que j'ai admiré beaucoup dans Jean-Paul II, c'était sa sobriété. Je m'explique ce que je vais dire. Il était un homme de théâtre. Et comme pape, souvent il avait toutes les caméras du monde sur lui. Il y avait des occasions dans lesquelles les caméras s'étaient placées même dans les toits autour de... Et j'étais souvent très, très près de lui. Et en le regardant, on voyait qu'il n'était jamais enivré, jamais sensible. Il n'avait jamais un œil à caméra. Il avait les yeux fixés en Dieu. On avait l'impression près de lui qu'il était toujours en dialogue avec un interlocuteur invisible. Et c'était donc un homme aussi de vie intérieure précise. C'était un homme charismatique. C'était un homme charismatique. C'est-à-dire qu'il n'avait pas peur de faire des gestes spontanés, qui d'ailleurs sont les gestes qui ont plus attiré les jeunes à lui, hein, marqués par ces expressions spontanées, créatives sur l'instant. Et dans ces cérémonies à Saint-Pierre, il était toujours un homme qui était vraiment les prêtres, les souverains pontifes, qui est en dialogue avec Dieu. Et puis une autre chose dont je me rappelle un peu au hasard, parce que je ne voulais pas faire comme un discours structuré sur Jean-Paul II, c'était son humilité. Son humilité. Il fallait l'humilité d'un pape comme Jean-Paul II pour initier cette démarche prophétique de demander pardon. Pardon aux hommes des sciences, pardon aux juifs, pardon aux femmes. Il a eu le courage de faire ce que personne n'avait fait avant lui. Il a su distinguer l'aspect divin de l'Église, de l'aspect humain, en se faisant charge de l'aspect humain. Il a demandé pardon. Il y a beaucoup de juifs qui n'oublient jamais les gestes des papes qui, tremblant, allaient vers le mur à Jérusalem et posaient cette lettre de pardon dans les murs de Jérusalem. Je crois que ce qui a le plus contribué à la béatification de Jean-Paul II, ce n'est pas même cette envergure, cette capacité, cette vastité de regard, ni sa capacité artistique, ni même son autorité pontificale. Ce qui a le plus contribué à sa béatification a été sa souffrance. Ces dernières années, lorsqu'il était vraiment dépouillé de tout, même de la capacité de s'exprimer, on le voyait lutter pour pouvoir prononcer une parole. Et en voyant les malades ici à Lourdes, je le vois en plusieurs cas, Jean-Paul II. Et il ne s'est jamais caché. Il y avait beaucoup de gens qui auraient conseillé au pape de réduire ses apparitions à la télévision. Il n'a voulu jamais. Et beaucoup ont compris le message et ont apprécié le message. Et je me rappelle que même les médias laïcs en Italie avaient compris qu'avec ce courage, il donnait un message formidable, que la souffrance et même la vieillesse n'est pas une desvaleur, c'est une valeur. Et
aucune encyclique sur la souffrance ne pouvait avoir le même effet de le voir ainsi. Une des dernières fois que j'ai prêché devant lui dans la basilique de Saint-Pierre, et je proclamais le mystère pascal, mais tacitement, je tâchais de dire aux gens, ne le voyez pas, le mystère pascal est là. Regardez à votre droite, vous le voyez, c'était l'homme vraiment dépouillé de tout. Et puis que dire de sa dévotion à la Sainte Vierge, là, tout le monde le connaît, nous l'avons chanté, totus tous, totus tous. Mais son amour à la Sainte Vierge n'avait rien de sentimental. C'était un amour vraiment biblique. C'était l'amour de la Vierge qui mène au Christ. Mais quand même, il avait une qualité de cette dévotion mariale qui était particulière. C'était un trait spécifique de sa sainteté. Et c'est pour ça que dans chaque voyage, il tâchait, pour première chose, de visiter les sanctuaires mariaux de cette région. Et je me rappelle qu'une fois, j'ai donné une série de méditations sur la Sainte Vierge, qui depuis est devenu le livre « Marie, un miroir pour l'Église ». Est-ce que quelqu'un le connaît, ce livre ?« Marie, un miroir pour l'Église ». Et tous mes livres, tous ces livres que vous voyez, sont les résultats de ma prédication au pape. Lorsque je quittais l'université, j'avais décidé de ne plus rien écrire, pas même une ligne. Je vais parler, prêcher, mais pas écrire. Mais dès que j'ai commencé à prêcher à la maison pontificale, les maisons d'édition m'ont commencé à demander et j'ai commencé. Donc, tout ce que vous lisez, c'est le résultat de méditation au pape. Donc, des grandes hérésies ne devraient pas y être, autrement le pape m'aurait repris. Donc. Au moins ça, il n'y a pas de grand, vous pouvez les lire. Il n'y a pas l'approbation, donc c'est ma responsabilité, mais quand même, n'aurait pas passé sans. Donc j'étais en train de donner une série de méditations sur la Sainte Vierge, et à la fin de quelques méditations, lorsque je le voyais avant et après les sermons, il m'a dit une fois, tâche d'imprimer vite ce que tu nous as dit aujourd'hui. Et ça m'a encouragé dans cette mission de mettre à disposition de mes frères et de sœurs ces idées que le Seigneur me donne. Parce que on est demandiens tous, moi le premier. Je reçois avec une main et je donne de l'autre. L'unique qui aurait les droits d'auteur serait le Christ qui ne le fait pas valoir. Donc il ne s'en occupe pas. Ça ferait plaisir à Cathy ou à cette édition de Béatitude d'avoir un auteur comme je suis qui n'exige pas les droits d'auteur. Hein? Oui, cette dévotion à la Vierge avait quelque chose de particulier. Et un amour filial, il y avait en lui un amour filial à la Sainte Vierge qui ne terminait pas à elle, évidemment, allait au Christ, mais à travers Marie.

Le Seigneur ton Dieu voulait t'éprouver et savoir ce que tu as dans le cœur. Allais-tu garder ses commandements, oui ou non ? Deutéronome 8, 2.

Bonsoir à tous. Souvent, on nous présente la Révolution française de manière romantique, de manière extraordinaire, disant que ça y est, les Lumières sont arrivées en notre monde. Et il est vrai que quand on parle de la France dans le monde, on pense à la France des droits de l'homme. La Révolution française, il est vrai, a été un changement radical dans notre histoire, est un point de rupture à tout point de vue. Mais rappelons-nous aussi que la Révolution française ne fut pas aussi romantique qu'on peut le dire ou qu'on peut le voir dans les livres d'histoire que nous avons à l'école. Elle a été marquée à la fois de changements, bons pour certains, mais aussi de périodes de persécution, de périodes de terreur, de périodes où les intérêts des hommes surpassa l'intérêt du pays, l'intérêt de l'humanité. Avant la Révolution française, bien sûr, nous le savons, la France est sous un régime monarchique, une monarchie absolue. Le roi est Louis XVI, et la France, à ce moment-là, est à la fois une des premières puissances mondiales, en tout cas militaires, mais malheureusement vit depuis certains temps des problèmes économiques. Il y a eu, bien sûr, les problèmes à cause du temps climatique et récoltes et autres n'ont pas pu être aussi bonnes que cela était prévu. Mais il y a aussi un changement qui se fait peu à peu. On appelle ça les Lumières, on dit que c'est une grande chose et les noms, bien sûr, quand on pense aux Lumières, rejaillissent dans notre mémoire. Mirabeau, Rousseau, Diderot et autres grands personnages de cette époque. Pourtant, la Révolution française va naître bien avant 1789. Elle naîtra dans les clubs d'intellectuels, elle naîtra aussi dans les loges maçonniques qui commenceront à pulluler aussi en France. Rappelons que la franc-maçonnerie naît en Angleterre au XVIIIe siècle, au milieu du XVIIIe, donc en 1750-1760. La Révolution française, c'est 89. La France est aussi un pays catholique à 95%. 95% de catholiques et dans les 5% qui restent, nous mettons les protestants et les juifs. Même si on reconnaît qu'il y a 95% de la totalité des catholiques pratiquement fait chaque année ses Pâques, la vie spirituelle et religieuse est disparate selon les régions. 1789, Louis XVI décide d'appeler les États généraux. Donc les trois grands ordres arrivent, la noblesse, le clergé et le tiers État. Des changements doivent se faire parce que les gens grondent et il est vrai que Louis XVI a désir aussi d'apaiser son peuple. Il est aussi malheureusement dans une situation de faiblesse où beaucoup de gens qui l'entourent profitent de leur position pour s'enrichir, pour se mettre en avant, mais pas du tout au service du pays, mais à leur propre service. Bien sûr, nous connaissons la date 14 juillet 1789, la prise de la Bastille. Tout se passe plus ou moins bien, il y a quelques massacres en 89, mais pas plus que cela. Et l'Église, à ce moment-là, n'est pas touchée de manière flagrante. Au moment des états généraux, au moment des cahiers de doléances, au contraire, beaucoup de prêtres vont être appelés, vont être envoyés dans leur paroisse pour représenter leur région, leur paroisse, et trouver des solutions pour améliorer la situation en France. Particulièrement aussi au sein de nos paroisses, l'Église est à deux vitesses, si l'on peut dire. Il y a le clergé, le haut clergé et le bas clergé. Il y a aussi des situations au sein du clergé, selon la naissance, qui favorisent telle ou telle personne. Mais il y a aussi des évêques, entre guillemets, de bas étage et des évêques de haut étage, si l'on peut dire. Il y a aussi, malheureusement, dans le clergé catholique français à ce moment-là, certains, en tout cas ce n'est pas une majorité, mais une certaine libération des mœurs. Certains prêtres ne vivent pas totalement leur foi, leur vœu. Mais il y a aussi beaucoup, la majorité, de bons évêques et de bons prêtres. Les choses qui vont commencer à mal, ça va commencer à mal se passer pour l'Église, c'est en 1790. Un évêque connu,
qu'il deviendra par la suite un homme d'État et un homme politique français, qui fut évêque d'Autun, monseigneur de Talleyrand-Périgord, qui partit de d'Autun au moment des États généraux, le jour de Pâques, sans y célébrer la messe. Vous imaginez le genre d'évêque que cela pouvait être. Au moment où il ne pouvait plus faire la carrière des armes, bien sûr, on lui proposa de faire la carrière ecclésiastique. Et il aurait eu cette phrase « On veut me faire prêtre, on s'en repentira ». Je crois que cela s'est bien passé pour lui. Donc en 90, il décide de proposer une petite chose toute simple, la constitution civile du clergé, mais surtout, tout d'abord, de vendre tous les biens du clergé pour, bien sûr, éponger la dette de la France. Et bien sûr, derrière cette révolution qui a été dite égalitaire, qui a été dite pour le peuple, rappelons-nous qu'au sein de la constitution, au sein de la constituante, de l'Assemblée, il n'y a que 3% d'ouvriers, d'artisans et de paysans. Tout le reste sont en majorité des bourgeois, quelques membres de la noblesse et quelques membres du clergé. Donc on décide de vendre les biens du clergé. Bien sûr, tous ces biens qui vont être vendus, ce n'est pas le vulgaire pécus qui va l'acheter, c'est le petit bourgeois ou le gros paysan riche qui achètera certains biens de ces églises. Des églises, des monastères, je donne deux monastères que nous connaissons dans notre région, Cluny, mais aussi Citeaux. Un exemple aussi, beaucoup d'églises vont être vendues puis détruites. Je donne dans l'exemple le Nord, dans le département du Nord de la France, plus de 300 églises vont être détruites, soit à la suite du vandalisme révolutionnaire, mais aussi tout simplement à la suite des ventes de ces églises et qui deviendront des carrières de pierre ou pour certaines des habitations, des lieux de joie, pour être poli, et autres joyeusetés. Donc, Talleyrand commence à décider donc, de vendre ses biens. Ses biens sont vendus. L'Église ne réagit pas trop encore à ce moment-là. Les évêques comprennent. Même certains prêtres disent « Oui, c'est une bonne chose, cela va nous faire revenir à des valeurs plus évangéliques de pauvreté. » Mais derrière, ils ne voient pas qu'en vendant aussi le bien mobilier de l'Église, tout ce que l'Église a, petit à petit, on empêche aussi l'Église de vivre. Et ça, c'est déjà un point sur la destinée réelle de la Révolution française, qui était quand même, il faut le dire, anti-chrétienne, pour déchristianiser la France. Rappelons-nous cette phrase de Monsieur de Mirabeau, qui disait « Pour asseoir la Révolution française, il faut la déchristianiser ». Donc, l'Église n'a plus les moyens de subvenir, tout d'abord à son clergé. Rappelons-nous, le 4 août, il y a, la nuit du 4 août, l'abolition des privilèges. Et l'abolition de certains privilèges qui étaient importants pour l'Église, par exemple la dîme. Cette dîme servait à faire vivre les prêtres et aussi à pourvoir pour les pauvres. Derrière cela, donc plus de dîmes, plus de biens mobiliers qui étaient utilisés pour, et de terre, pour subvenir aux besoins de l'Église, mais surtout aussi subvenir aux biens, toutes les œuvres que l'Église pouvait avoir. Rappelons-nous que tous les hospices, les hôpitaux, les maisons de pauvres pour les pauvres, les soupes populaires et toutes ces choses qui étaient au service des plus démunis, l'Église s'en occupait. Elle avait cette grande charge de s'occuper des plus petits. Il y avait aussi, bien sûr, l'éducation des jeunes. Rappelons-nous, par exemple, Jean-Baptiste de La Salle, qui avait fondé les premières écoles primaires. Rappelons-nous que toutes ces écoles qui existaient, ces collèges tenus par les jésuites, mais aussi par les frères des écoles chrétiennes et d'autres congrégations, vivaient, il est vrai, du paiement qu'ils recevaient des parents des élèves, mais aussi, surtout aussi, de ces aides, de ces terres, du patrimoine qu'ils avaient pour pouvoir enseigner et donner de l'éducation. Donc la première chose, c'est la vente des biens de l'Église, devenus biens nationaux. Donc ça, c'est la première chose. Le roi y souscrit, soit
parce qu'il n'a pas les moyens de dire non, et surtout, il ne voit pas encore tout à fait jusqu'où ça va aller. Et puis, il y a cette qui va être le déclenchement de tout, c'est la constitution civile du clergé. Cette constitution va être mise en place le 12 juillet 1790. Elle sera par la suite signée par Louis XVI le 24 août 1790 contre son gré. Et cette loi va être un bouleversement total pour l'Église. Elle réorganise d'une manière unilatérale tout le clergé français, instituant une nouvelle Église, ce qu'on appelle l'Église constitutionnelle. C'est bien sûr, cette réorganisation va être refusée par le pape Pie VI, qui va provoquer la division du clergé français en clergé constitutionnel et en clergé réfractaire. Le pape refusera, il condamnera. Rappelons-nous que ce pape aura une destinée malheureuse, car il va mourir à Valence, en prison. C'est un pape martyr, même s'il n'est pas canonisé, c'est un pape martyr de la Révolution française. Donc, qu'est-ce que veut dire cette constitution civile du clergé? Alors, il y a beaucoup de choses dedans, mais la première chose, c'est tout simplement, les prêtres deviennent des fonctionnaires du culte. Ils doivent obéir d'abord à la Constitution et plus au pape. Il y a aussi tout un tas d'organisations, c'est-à-dire que les diocèses vont être totalement remaniés, les paroisses aussi. La manière de nommer aussi les prêtres, les évêques et les curés, ce sera par vote. On choisira son évêque, bien sûr avec l'assentiment du préfet, des autorités politiques. Parce qu'à une certaine époque, il est vrai, à l'Antiquité, les évêques étaient choisis par le peuple. Dans l'exemple de saint Ambroise de Milan, il devient évêque de Milan, c'est le peuple qui l'appelle, le peuple de l'Église, hein, qui choisit l'homme le plus méritant, l'homme qui pense le plus à même de guider et d'accompagner, de soutenir dans la foi le peuple de Milan. Là, c'est totalement différent, ce n'est pas du tout dans la même optique. C'est une manière de nommer des personnes aussi qui sont à la solde et qu'on peut tenir. Il y a aussi la suppression du clergé régulier, c'est-à-dire que les moines, les moniales, c'est fini. Ces lois vont pousser petit à petit à inviter les moniales, les moines, à rejeter leurs vœux, à quitter leur habit. Par la suite, on demandera même aux prêtres d'être déprêtrisés, c'est-à-dire de renoncer à leur charge de prêtre, à renoncer à leur ordination. Les ecclésiastiques, par exemple, évêques et curés, perçoivent un traitement de l'État. Le traitement de l'archevêque de Paris est de 50 000 livres, celui des autres évêques de 20 000. Le vicaire épiscope reçoit entre 8 000 et 2 000 livres, les curés entre 6 000 pour les cures de Paris et 1 200 livres pour les cures les moins peuplées. Il y aura aussi ce problème entre la province et Paris, car tout va être centralisé à Paris. Le jacobinisme arrive. Tous les religieux, évêques, prêtres, moines, moniales ont des droits civiques qui les autorisent à quitter leur poste ou leur communauté monastique. C'est joliment dit. Donc le pape Pie VI va réagir, mais aussi les prêtres et les évêques vont réagir fortement, ce que les révolutionnaires ne s'attendaient pas. Car bien sûr, ce serment à la Constitution civile est obligatoire. Ce n'est pas selon la liberté de chacun, c'est obligatoire. Par décret de l'Assemblée nationale et confirmant la Constitution civile du clergé en date du 24 août 1790, tous les ecclésiastiques prêteront le serment exigé un jour de dimanche après la messe, en présence du Conseil général de la commune et des fidèles. Ceux qui ne le prêteront pas seront réputés avoir renoncé à leur office et il sera pourvu à leur remplacement. Le serment en question était le suivant. Je jure de veiller avec soin sur les fidèles de la paroisse ou du diocèse qui m'est confié, d'être fidèle à la nation, à la loi, au roi, et de maintenir de tout mon pouvoir la constitution décrétée par l'Assemblée nationale et acceptée par le roi.
Ce serment oblige les prêtres et évêques à maintenir une nouvelle organisation du clergé. Pour les 250 officiers ecclésiastiques membres de l'Assemblée, le serment doit être prêté dans les 8 jours, soit le 4 janvier 1591, au plus tard. À la suite de l'abbé Grégoire, 105 députés prêtent serment à la barre. Enfin, 4 janvier 1991, malgré la pression des tribunes, 4 seulement jurent. En tenant compte des rétractations, ce sont 99 députés ecclésiastiques qui prêtent le serment. Le 7 janvier commencent les prestations du serment dans les provinces. Elles sont échelonnées tous les dimanches de janvier et février 1991, à des dates différentes selon les diocèses. La quasi-totalité des évêques, sauf 4, et la moitié des curés, refusent alors de prêter serment. À ce moment-là, la persécution va commencer. Imaginez-vous, la France n'avait pas connu de persécution chrétienne en tant que telle, décidée par un pouvoir, depuis 14 siècles, depuis Dioclétien. Depuis 14 siècles, l'Église n'avait pas vécu une persécution décidée par un État, comme l'avaient vécu les chrétiens, les premiers chrétiens, les chrétiens de l'Antiquité. À ce moment-là, donc, les prêtres, beaucoup vont refuser. Cela va être assez sanglant. Beaucoup aussi, à cause de cela, vont devoir s'exiler. Imaginez-vous, la France, à ce moment-là, compte 130 000 prêtres. 45 000 vont quitter la France. 30 000 vont commencer dès le départ à se cacher, à vivre dans la clandestinité. Les autres vont essayer, continuer à tenir. Ils ne seront pas encore trop inquiétés, mais ça va tenir. Car à ce moment-là, il n'y a pas encore une folie anti-chrétienne, même si elle est là, elle est latente, il y a des attaques, on se moque des calotins, on s'affuble de vêtements ecclésiastiques, on rigole quand on voit une moniale ou un prêtre. Parfois, certains sont bastonnés par plaisir dans la rue, mais il n'y a pas encore une persécution véritablement visible et, comment dire, systématique. Il faut s'imaginer que jusqu'en 1793, il y a encore des processions à Paris, processions de la fête Dieu, par exemple. Ça existe encore. À Mâcon, il y a encore les processions. À Autun, encore. Autun va être particulièrement sauvé, si l'on peut dire, car les persécutions chrétiennes vont commencer véritablement à partir de 1794. Autun étant un peu perdu, on les a un peu oubliés. Malheureusement, quand on va mettre le nouvel évêque d'Autun à ce moment-là, il sera zélé, et là, cela va être catastrophique. Donc, les persécutions vont commencer véritablement à partir de 1792, avec, bien sûr, les fameuses journées de septembre, les 2, 3 et 4 septembre, où près de 2500 personnes vont mourir, massacrées à coups de pique, de bûches, jetées par la fenêtre. Parmi ces personnes qui vont être massacrées, il y a 191 prêtres qui seront béatifiés, dont un enfant de Digoin, le bienheureux Claude-Sylvain Raphaël Ménot de Bisfranc. Son frère, qui est à l'époque curé de Saint-Sulpice, lui échappera à ces massacres, réussira à se cacher. Mais la majorité des gens qui vont être massacrés, ce sont des pauvres personnes. Il faut s'imaginer que, sans parler que de l'Église, mais lors des massacres qu'il y a pu avoir durant toute la Révolution française, souvent on parle des aristocrates. En général, il faut savoir qu'aristocrate, dans la bouche d'un révolutionnaire, ce n'est pas un noble. C'est un ennemi de la Révolution. Donc toute personne qui est ennemie de la Révolution est appelée aristocrate. Donc, quand on parle des aristocrates à la lanterne, c'est tous ceux qui sont contre la Révolution, contre le camp du bien, contre le progrès. Imaginons-nous que simplement dans tous ceux qui vont mourir, par exemple, il y a eu 17 000 guillotinés en France. Sur les 17 000 guillotinés, il y a 7% de prêtres, évêques, religieux, religieuses, 9% de membres de la noblesse, et tout le reste, c'est le bon peuple de France. Essentiellement, bien sûr, catholique, mais aussi victime de la loi des suspects. C'était une facilité, notre voisin ne nous plaisait pas, on voulait récupérer sa maison, on dit on allait voir le commissaire de la République en lui disant « Monsieur le commissaire, mon voisin pense contre la Révolution, le jour même il était arrêté, et direction la guillotine. »
Pareil pour ceux qui allaient voir un prêtre. Si on les attrapait, on leur demandait « As-tu assisté à une messe d'un prêtre jureur, constitutionnel ?» Si elle répondait « Non », et à la question suivante, si on lui demandait si elle était à la messe d'un prêtre réfractaire, et elle répondait « Oui », le résultat était clair, net et précis, sans procès, c'était la guillotine. Donc la constitution civile du clergé, peu à peu, va devenir obligatoire. On va pousser les prêtres à jurer, les prêtres vont quitter leur paroisse, vont se cacher, mais cela va être véritablement le début aussi de la réaction du peuple de France et du peuple chrétien. Bien sûr, nous avons tous en tête les Vendéens. C'est vrai que c'est le coin de France qui va réagir de manière beaucoup plus forte et beaucoup plus intense, mais aussi, ils vont subir aussi les conséquences de manière beaucoup plus intense. Mais toute la France se révolte. Beaucoup de coins de France vont réagir pour deux raisons. La première, à partir de 92, nous sommes bien sûr mis contre nous tous les États voisins. L'Angleterre, la Prusse, l'Autriche, donc bien sûr il faut des hommes. Donc, conscription. Au moment où on fait la conscription, c'est là où ça va réagir réellement. Il faut des hommes, il faut de la chair à canon, donc on prend les hommes là où ils sont, entre 18 et 25 ans, et bien sûr, comme la France est à 90% rurale et paysanne, vous imaginez les champs, les moissons, toutes ces choses-là vont manquer d'hommes. Donc les hommes refusent de quitter leur terre. Et la deuxième raison, c'est qu'on enlève leur curé. Des régions qui, même si parfois il n'y avait pas de pratiques religieuses aussi importantes que par exemple dans les pays de l'Ouest, en Bretagne, en Normandie ou en Vendée, vont réagir parce qu'on enlève leur curé. Et cela, ils ne vont pas l'accepter. Ce moment-là, une persécution contre l'Église va être radicale. Déportation. On va arrêter les prêtres. On va les envoyer mourir sur les fameux pontons de Rochefort, sur l'île Madame. On va déporter aussi en Guyane, à Cayenne. On va faire aussi des choses sympathiques. Il y a, vous connaissez bien sûr, vous rappelez les noyades de Nantes, M. Carrier, qui avait des idées sympathiques et qui avait mis en place le mariage républicain. C'était le mariage républicain, bien sûr, de mettre un prêtre ou un religieux nu, attaché avec une religieuse, bien sûr, également nue, face contre face, et bien sûr, dans une barque, on coulait. Il y a eu aussi, bien sûr, les massacres, les attaques contre les prêtres, mais aussi contre toute personne qui protégeait un prêtre, toute personne qui cachait un prêtre, toute personne qui allait à la messe d'un prêtre réfractaire. Elle pouvait vivre la prison, être arrêtée, ou voire plus, perdre sa vie. À cette période, nous connaissons bien sûr des passages de la vie de quelques grands saints. Pensons bien sûr au Saint-Curé d'Ars. Saint-Curé d'Ars va faire sa première confession à côté de son horloge dans la maison une nuit en cachette par un prêtre réfractaire. Il fera sa première communion à l'âge de 13 ans en cachette. La bienheureuse Anne-Marie Javoué, fondatrice des Sœurs Saint-Joseph de Cluny à Chamblanc, cachera des prêtres. Elle avait 16 ans, 17 ans et elle avait aussi un bagout assez extraordinaire, réussissait à cacher des prêtres, emmener les prêtres en cachette le soir dans différentes maisons pour que les personnes puissent recevoir les sacrements. À partir de 93, à partir de la terreur, on va décider réellement d'interdire toute chose chrétienne. Mais il faut s'imaginer aussi que cette haine de la religion ne va pas toucher que les catholiques. On en parle rarement, malheureusement, mais il ne faut pas oublier que les protestants et les juifs qui, au départ, n'étaient pas contre le principe d'un changement, particulièrement les juifs qui attendaient un statut par Louis XVI et que Louis XVI n'aura pas le temps de faire à cause de la Révolution, vont, eux, être aussi persécutés. À Strasbourg, dans certaines villes du Bas-Rhin, les synagogues sont brûlées. Les livres de la Torah sont brûlés. Et il y aura une persécution contre les Juifs. Avec, bien sûr, les bases de l'antisémitisme, les Juifs ont de l'argent,
On va aller chercher là où il y a de l'argent. Ils sont apatrides. Derrière, il y aura aussi une persécution contre les juifs, mais aussi contre les protestants, parce qu'on va décider à ce moment-là de mettre en place un nouvel idéal, une nouvelle religion, la vénération de l'être suprême, la déesse de la raison. On va déchristianiser la France petit à petit à travers différents moyens. Les premiers moyens, bien sûr, le culte. Donc on enlève le clergé, on nomme des évêques à la solde de l'idéologie et du projet révolutionnaire, on pourchasse les prêtres qui ne sont pas pour la révolution, et puis on va petit à petit donc fermer les églises, on va aussi détruire tout ce qui peut rappeler le christianisme, par exemple, rappelez-vous Notre-Dame de Paris, toutes les sculptures qui représentaient des saints ou des rois de l'Ancien Testament vont être décapités. On va détruire les statues, on va brûler les tableaux. Il y aura aussi, bien sûr, des destructions d'églises, des vents d'églises, comme je l'avais dit, des destructions d'églises, mais à coups de canon. On va vendre aussi tous les vases sacrés, on va les fondre, on va les vendre, on va les garder, on va se faire des fortunes dessus. On va, bien sûr, nous rappelons tous de l'imagerie, hein. On chante dansons la Carmagnole en faisant tomber les cloches pour faire des canons. Donc il y a déjà toutes ces choses-là visibles qu'on casse, mais aussi on va derrière aussi interdire toutes les fêtes religieuses, on va changer les mois, on va changer le calendrier, on va aussi changer le nom des villes, les villes qui portent des noms de saints ou qui portent le mot royal deviendront national, ou égalité, ou liberté. Je vous donne par exemple Donzil National. Avant la Révolution française, c'était Donzil Royal. Saint-Jean-Goul National, c'était Saint-Jean-Goul Royal. La Motte Fleurie, pour la Motte Saint-Jean. Voilà, donc on va essayer vraiment de casser les lieux. On supprime les agendas, on fait des autodafés, on démolit les clochers, on fonde l'argenterie, on fait des fêtes civiques, c'est-à-dire qu'on remplace les fêtes religieuses par d'autres noms. On impose le culte de la raison et le culte de l'être suprême. Donc véritablement, il y a une volonté claire, nette, précise, mais surtout aussi institutionnelle, décidée, légiférer. C'est ça qui est important à voir, ce sont des lois. On le décide. Tout est, entre guillemets, légal. Robespierre, d'illustre mémoire, va inaugurer au club des Jacobins sa croisade contre l'athéisme. Marrant. Il oppose l'athéisme qui est aristocratique à l'idée d'un grand être qui éveille sur l'innocence opprimée et qui est toute populaire. Le 28 novembre 93, il déclare « Nous déjouerons dans leur marche contre-révolutionnaire ces hommes qui n'ont rien d'autre mérite que celui de se parer d'un zèle anti-religieux. Oui, tous ces hommes faux sont criminels et nous les punirons malgré leur apparent patriotisme. » Donc, bien sûr, avec Danton, il va combattre la déchristianisation, la faisant condamner par les Jacobins. Mais, en fait, il va combattre la déchristianisation pour imposer l'être suprême, l'être et la déesse raison. À partir de ce moment-là, du 24 mars 1994, la Commune de Paris accepte que les prêtres constitutionnels puissent célébrer leur culte, mais à titre privé. Les églises de Paris sont closes. Et le 26 mars, la Convention suspend le paiement des pensions ecclésiastiques. Donc là, l'Église est à genoux. Il va falloir attendre 1794 au moment où notre ami Robespierre va se faire arrêter par ses petits amis et se faire guillotiner. À ce moment-là, l'Église va revivre plus ou moins une période de paix. Il va y avoir une loi, une séparation des Églises et de l'État à ce moment-là, où, quand on regarde les articles de cette séparation de l'Église et de l'État, on les retrouve beaucoup dans ceux de 1905. C'est à peu près les mêmes, à quelques points près. Et puis, à partir de 95-96,
il va avoir un retour de persécution. Il va falloir attendre tout simplement Napoléon pour que tout cela s'arrête. Et à partir de 1802, Napoléon rétablira le culte, la liberté de culte. Pour vous donner une estimation, c'est plus de 25 000 prêtres qui vont être déportés, que ce soit à Cayenne, que ce soit dans les pontons de Rochefort, que ce soit aussi dans différents bagnes en France. Ils vont près de 25 000 prêtres. Et il faut savoir une chose qu'on sait peu, c'est que parmi ces 25 000 prêtres, 8 000, à peu près 8 300 prêtres

On a tous en tête Trafalgar, la défaite face à Nelson, mais on oublie qu'avant la Révolution française, la plus grande flotte au monde est la flotte française. Et la flotte française va être décapitée, totalement décapitée, c'est-à-dire qu'on va arrêter, tuer un nombre d'amiraux, de vice-amiraux, de capitaines de bateaux et de lieutenants de vaisseaux, de lieutenants. On va totalement décapiter notre flotte et la France ne retrouvera jamais la flotte qu'elle avait. Jamais, jamais, jamais. C'est aussi une conséquence aussi au niveau technique. La France était en avance au niveau technique, au niveau industriel, avant la guerre, avant la Révolution française. À la suite de la Révolution française, la France aura un retard énorme. Quand l'Angleterre va faire sa révolution industrielle au début du XIXe siècle, nous, on aura 30 ans de retard par rapport à eux. Des conséquences. Ça va être aussi des conséquences, comme je vous le disais, au niveau religieux. Comme je vous disais, avant la Révolution française, pratiquement 95% des catholiques vivaient ces Pâques. À l'issue de la Révolution française, nous ne sommes plus qu'à 35% de catholiques qui vivent ces Pâques. Il y a véritablement eu une éradication de l'Église. Et puis il va y avoir aussi des blessures énormes, car Napoléon va vouloir restituer la paix religieuse, la paix dans son pays. Bien sûr, il faut que ça l'arrange, il faut que ça l'aide. Et donc il va mettre en place le fameux concordat. Bien sûr, cela ne va pas se faire sans difficulté, mais aussi cela va recréer une fracture au sein de l'Église. Particulièrement, ici on en connaît dans notre région, la petite Église. La petite Église, qu'est-ce que c'est? Ce sont des catholiques qui vont refuser le concordat. Pour quelles raisons? Ils ont vécu un temps de persécution. Ils sont restés fidèles à l'Église, à Rome, à la foi chrétienne qu'ils avaient reçue le jour de leur baptême. Et là, on leur demande d'accepter un accord qui est quand même fallacieux, qui est une arnaque. Et dans beaucoup d'endroits, ils vont le refuser et ils vont continuer à revivre leur foi, leur vie chrétienne, de manière clandestine. Au début, ils ont des prêtres. Peu à peu, les prêtres vont mourir. Donc, ils vont après se constituer en petits groupes avec des laïcs, des chefs de communauté. J'ai trouvé un article très intéressant sur le sujet, que je vais vous lire parce qu'il est réellement intéressant. La chapelle de Romay, près de Paray-Monial, est toujours ouverte, accessible à tous les fidèles, elle accueille en particulier les Blancs qui ont refusé le concordat de Napoléon. Mais il existe d'autres lieux de rencontre pour cette congrégation qui n'a rien de sectaire et qui, parfaitement intégrée, vit ses convictions dans la discrétion et dans un esprit de tolérance. C'est ainsi qu'on en trouve à Tancon, à Saint-Symphorien-des-Bois, à Chauffailles, Laclette, Charolles ou Saint-Maurice-les-Châteauneuf et ailleurs. Ils se réunissent aussi à la source dite la Fontaine de Montvalet et dans les collines voisines, comme dans une semi-clandestinité à laquelle on les avait habitués. Ainsi, non seulement les Blancs ne font pas de prosélytisme, mais ils préfèrent qu'on les ignore. Qui sont-ils? Il faut se souvenir que sous la Révolution française, il y avait les prêtres jureurs et les prêtres réfractaires. Napoléon Ier voulut mettre à la fin à cette distinction entre les bons prêtres et les autres par la signature du concordat avec le pape Pie VII. Désormais, il y aurait les prêtres concordataires, qui, sous l'impulsion de la Benoîte de Montmelard, étaient considérés comme des êtres infâmes, les évêques des usurpateurs, le pape un hérétique et l'empereur l'antichrist. C'est l'origine du schisme des Blancs. La communauté des Blancs en Charolais, ou plutôt appelée Bleus en Brionnais, trouve sa source dans l'attachement des fidèles aux prêtres réfractaires et aux pratiques religieuses de l'Ancien Régime. À mesure que les prêtres réfractaires et anticoncordataires disparaissent, les chefs laïcs vont se succéder à la place des prêtres. Il y aura Durie à Chassigny-Soudun, Antoine Barrican à Tancon, Dessertine à Saint-Maurice-et-Châteauneuf ou encore Liot à Saint-Germain. Pour tous, tout est prétexte à refuser le nouveau clergé. À Donzil National, on vit une pétition pour conserver un prêtre réfractaire et à Varennes-Soudun, on refuse d'accueillir l'abbé Pitois, prêtre jureur et concordataire. On s'oppose d'être attaché à une paroisse voisine sous prétexte que sous la Révolution, elle a été une source d'impiété. Les Blancs s'en tiennent au rite catholique d'avant la Révolution. Dans les familles, on récite des prières contenues dans l'ancien missel romain. On célèbre les fêtes supprimées par le concordat comme la Chandeleur, l'Annonciation ou la Nativité de la Vierge. On jeûne le vendredi et samedi et parfois le mercredi. On se réunit au domicile des chefs de la communauté ou dans certains

certaines chapelles et églises, choisies bien souvent en raison de leur situation à l'écart. Il en est ainsi de la chapelle de la Croix-Gautier, près de la Clète, celle de Saint-Georges, à Saint-Symphorien-des-Bois, la chapelle de Sancenay, à Oyer, Romet, près de Paray-le-Monial, l'église de Savigny, non loin de Saint-Jean-Goul-National, et bien d'autres encore. On se rend au pèlerinage à Saint-Rigaud, à la fontaine de Montvalet, à Changy, près de Charolles, à la fontaine Sainte-Barbe, à Ozol, près desquelles on expose des ex-voto. Au pied de la corne d'Artus, un amoncellement de pierres est appelé « confessionnal des Blancs ». C'est là que les fidèles viennent confesser leurs péchés. Les Blancs se marient entre eux, la cérémonie est célébrée devant deux témoins, la nuit qui précède le mariage civil auquel ils ont fini par se soumettre. On estime à quelque 250 personnes qui restent fidèles à ce mouvement anti-révolutionnaire. Les Blancs ont refusé toutes les propositions de réintégration émanant de la hiérarchie catholique, notamment au moment du Concile Vatican II. Coupée de l'Église, privée de clergé, repliée sur elle-même et tournée vers le passé, cette communauté rebelle décline bien que la foi reste tenace dans les familles. Ainsi trouve-t-on dans la région des Blancs qui refusent la Révolution française, comme des Russes Blancs qui refusent la Révolution bolchevique de 17, comme les Alsaciens qui, comme eux, préféraient l'exil plutôt que d'être attachés à l'Allemagne de 1870. Le Charolais-Brionnais est une terre d'accueil et tolérance peu peuplée. Cette région a encore de la place pour recevoir des gens de tous bords. Le Concordat aura fonctionné pendant un siècle jusqu'à la loi de séparation de l'Église et de l'État. En Alsace-Lorraine, il existe toujours. Les évêques sont nommés par le président de la République et le clergé est rémunéré par l'État. On pourrait dire donc que dans nos régions, le mouvement des Blancs est devenu caduque, même si les coutumes sont tenaces. Par exemple, vous avez dans des... Oui, le comte d'Artus, comme je viens de vous dire, mais il y a aussi, par exemple, dans certains cimetières, par exemple à Buffières, il y a le carré des Blancs. Pour vous donner l'exemple, comment vivent, ils vivent la messe, les Blancs. Donc, ce n'est pas une messe, pour en parler, bien sûr. Mais ils commencent par réciter d'abord le chapelet. Ensuite, ils disent le Miserere et le De Profundis, chanté. Puis ensuite, ils chantent l'introïte, le Kyrie, le Gloria, le Credo, issu de la messe des catéchumènes. Ensuite, le Sanctus, l'Agnus Dei, un chant de communion qui vient compléter l'office. Enfin, les lectures de l'Épître et de l'Évangile concluent la réunion par voie suivie d'un nouveau chapelet. Moi, je me rappelle encore quand j'étais à la Clète, ils vivaient par exemple le jeûne, le carême, sans viande pendant 40 jours. Alors notre département, notre diocèse a vécu aussi des situations difficiles. Alors, je vous parlais de prêtres réfractaires. À Digoin, nous avons un prêtre réfractaire, le père Guillet. Guillet dit le prêtre à longue queue qui vendait des parapluies, si je ne me trompe pas, et qui officiait dans une cave. Beaucoup de prêtres réfractaires se déguisaient soit en ouvriers agricoles, soit en paysans, ou s'ils avaient quelques dons manuels, se faisaient artisans. Beaucoup aussi étaient envoyés. Il faut savoir une chose intéressante, le père Guillet vient volontairement. C'est-à-dire qu'il y a des missions. On envoie des prêtres qui ne sont pas originaires automatiquement du lieu, mais qui vont venir et qui vont venir célébrer la messe, célébrer les sacrements en cachette. C'est-à-dire ils sont volontaires. Donc ils arrivent dans des lieux qu'ils ne connaissent pas, et ils risquent la vie, clairement, s'ils sont pris en train de célébrer la messe en cachette, pour eux, mais aussi pour tous ceux qui y assistent. Donc c'est vraiment impressionnant, parce que c'est vraiment le retour de l'église des catacombes, comme on disait à une certaine époque. Et vraiment, ils viennent dire la messe en cachette, et ils sont missionnaires. Il faut s'imaginer que certains prêtres faisaient des kilomètres, mais de manière impressionnante. C'est-à-dire qu'ils pouvaient célébrer la messe, je donne l'exemple par exemple de la Clète, où j'ai été vicaire là-bas, ça je le savais, un prêtre réfractaire pouvait célébrer la messe à la Clète, pouvait avoir donné le sacrement, dit la messe à la Clète, et puis si on l'appelait à Montmelard pour donner le sacrement des l'esprit à onction, il faisait la Clète Montmelard à pied. Et ensuite, il repartait, on pouvait l'appeler de Montmelard, une personne, tac, il partait. Il y avait des prêtres qui faisaient à peu près dans la journée, en moyenne, entre 60 et 80 km dans la journée. Il n'y avait pas de téléphone, mais vous savez, le téléphone arabe était extraordinaire, et les prêtres, l'avantage aussi par rapport à notre époque, aujourd'hui avec les réseaux sociaux, Internet, on est au courant de tout,
on était plus facile pour se cacher. Et puis il y avait la discrétion surtout. Hein, c'était vraiment une discrétion. Et puis par des, les gens savaient. Ils savaient qui, les bonnes gens savaient qui était le prêtre. Il va être curé de Digoin de 1805 à 1817 par l'évêque d'Autun. Alors bien sûr, nous avons notre évêque, Monseigneur de Talleyrand-Périgord, hein, qui n'a dit la messe que 7 fois dans sa vie, qui lors de la messe de la fête de la Fédération le 14 juillet 1790, je rappelle, la fête nationale de la France, ce n'est pas le 14 juillet 1789. C'est la fête de la Fédération. C'est très intéressant, la fête de la Fédération, c'est l'union du peuple avec son roi. Ça me fait sourire quand j'entends nos bons républicains, bouffeurs de curés et nostalgiques de la Révolution française, comme M. Mélenchon, qui est pourtant un professeur d'histoire et de philosophie, fêter 14 juillet de manière assez extraordinaire, alors que c'est quand même la fête de l'union du peuple de France avec son roi. Ça me fait souvent sourire. Et donc quand je vois nos présidents défiler sur les Champs-Élysées, ça me fait rire, souvent. Bon, ça, c'est une anecdote. Mais oui, c'était un génie politique. Mais il a sauvé la France en 1815, au moment du congrès de Vienne, parce que normalement on devait être dépecé, et il a réussi à sauver, c'était une grande, au désespoir des Anglais et des Autrichiens, qui n'ont pas du tout apprécié ce qu'il a été assez extraordinaire. Il a réussi à récupérer, quand même, qu'on garde nos frontières d'origine avant la Révolution française. Ensuite, il y a par exemple, alors je vous conseille ce petit livre qui est très bien, on le trouve difficilement maintenant, Monseigneur Segui avait écrit « Chemin de sainteté en terre bourguignonne ». Un très beau livre sur le diocèse. Et donc, dans la période révolutionnaire, il nous parle aussi, bien sûr, des martyrs. Mais il parle par exemple de nos évêques. Alors, je vais vous le lire. Parce que la constitution civile du clergé fait de celui-ci un corps de fonctionnaires à la botte de l'État. Beaucoup de prêtres, notamment à Autun, refusent de prêter serment. Talleyrand, qui est parti à Paris, se fait, lorsqu'il prête serment, vertement tancé par son clergé à Autun. L'évêque constitutionnel Moreau, qui préside un tédéum à Saint-Vincent-de-Mâcon, est obligé de se cacher. Il n'a plus d'église. L'évêque de Châlons s'est exilé. Les prêtres non-jureurs doivent se cacher dans les campagnes. Les prêtres assermentés n'ont guère de succès auprès des fidèles très désorientés. Dès 1792, notamment à Mâcon, les prêtres réfractaires sont pourchassés, dénoncés, arrêtés et déportés. C'est à cette époque que l'on compte 185 ecclésiastiques avec quelques aristocrates dans la prison des Ursulines à Mâcon. L'évêque jureur Goutte, premier évêque constitutionnel du nouveau diocèse de Saône-et-Loire, est lui-même emprisonné et bientôt guillotiné, faute de montrer assez de zèle pour bénir les exactions antireligieuses de plus en plus féroces et ridicules des révolutions sous Robespierre. À partir de la terreur, même le clergé assermenté n'est plus à l'abri. Quelques prêtres constitutionnels renient publiquement leur sacerdoce et prennent femme, mais la plupart restent fidèles à l'État clérical, tentant de maintenir ici et là, au gré des amitiés et des soutiens locaux, une partie de leur ministère. Les confessions, messes, baptêmes, mariages se transportent chez l'habitant. On attend que l'orage passe. C'est tellement fou que cela ne saurait durer. Le 27 juillet 1794, c'est la chute de Robespierre qui présidait cette terreur dont on évite soigneusement de parler pour ne pas ternir l'image des marques lumineuses de la Révolution française. Ça, c'est Monseigneur qui dit. Mais pourtant, comme je vous disais, il y a des choses assez étonnantes. Jusqu'en 1993, les choses étaient restées plutôt calmes à Autun. Pendant qu'à Mâcon, on s'excitait dans tous les sens, en ville comme au champ, les conseils municipaux demandaient l'obtention de la pluie par une solennelle procession et ostentation des reliques de Saint-Lazare et Saint-Racco, défenseurs surnaturels de la cité. Les conseillers et le maire participaient à la procession du sacrement de la fête Dieu et à celle du vœu de Louis XIII le jour du 15 août 1792. Fin 1993, avec l'arrivée comme maire d'un ancien ecclésiastique converti en farouche anticlérical, les choses se gâtent pour le clergé et pour l'évêque constitutionnel qui doit rejoindre la prison cléricale de Mâcon avant de prendre le chemin de la guillotine. Dans la capitale, un jeune prêtre réfractaire de 28 ans, l'abbé Lecomte, est tué le 18 décembre 1993. À Mâcon, 21 prêtres réfractaires dénoncés et arrêtés sont renvoyés à Cayenne, en passant par Cluny, Charolles, Rochefort. Ils seront suivis par d'autres convois plus tard. Ils sont assez pires que des objets, dans des conditions épouvantables, sur des pontons, en attendant les navires. 13 de ces prêtres meurent au bagne ou sur la route de celui-ci. 11 d'entre eux sont inhumés sur l'île Madame. Alors je voulais parler surtout d'un... qui a aussi bien sûr les frères cisterciens de Ceffonds. Rappelons-nous que le diocèse d'Autun était énorme à l'époque.
hein, donc diocèse d'Autun, à part le petit diocèse de Mâcon, le petit diocèse de Châlons, et puis sinon Mâcon, le diocèse d'Autun montait jusqu'à Avallon, Vézelay faisait partie du diocèse d'Autun, Dijon faisait partie du diocèse de Langres, mais tous les lieux comme Meursault, Pomard, Chevet-Chambertin, Nuit-Saint-Georges, Beaune, ça nous appartenait. Ce diocèse de Dijon qui est né après est une honte, il n'existe pas, c'est autre chose, ça c'est de la jalousie. Et Moulins faisait partie du diocèse d'Autun. C'est, donc c'est fond. Alors je voulais vous parler aussi, le Mâconnais est une région de Saône-et-Loire où vraiment l'anticléricalisme révolutionnaire a été quand même très fort. Très très fort, et on le retrouve encore aujourd'hui, hein, quand même un peu moins, mais je donne l'exemple par exemple de l'Uni dans le Mâconnais. Il y a encore quelques années, il y avait des repas de cochonnaille le Vendredi Saint, organisés, pour montrer, voilà, je vous dis ça, il y a à peu près 20 ans encore, il y avait des repas de cochonnaille. Pour vous parler par exemple aussi... À la différence de l'évêque d'Autun et de Mâcon, qui n'ont pas été des évêques extraordinaires, l'évêque de Châlons, lui, a été remarquable. L'évêque Monseigneur Jean-Baptiste Duchiot, évêque de Châlons de 1780 à 1816. Dès les premiers jours de son épiscopat, il va s'intéresser aux enfants pauvres en fondant les petites écoles à Saint-Vincent et dans les quartiers de la ville. Il va obtenir la participation des échevins de la ville au rachat de 305 chevaliers prisonniers des musulmans dans la régence d'Alger. Il conteste les pressions exercées par certains prêtres sur leurs confrères au moment des élections aux états généraux. Il s'oppose à Talleyrand, qui sollicite les prêtres dans toute la Saône-et-Loire pour leur faire signer la constitution civile du clergé. Contraint à l'exil par la haine d'une partie de la population, excité par le maire et quelques prêtres, il écrit une lettre pastorale à ses diocésains avant son exil et les exhorte sans cesse à la résistance depuis son exil. Condamné à errer en Suisse, Bavière et Autriche durant des années, il prend soin de subvenir aux besoins de ses diocésains qui souffrent d'être bafoués pareillement. Il ne parvient à rentrer ni sous le Directoire ni sous l'Empire, demeurant fidèle à sa mission d'évêque de Châlons, comme en témoignent ses lettres pastorales écrites depuis l'étranger jusqu'en 1801. Il démissionne en 1816 à la demande du roi et il est nommé archevêque de Tours en 1817, où il est mort en 1824. Son oraison funèbre le qualifie de cœur franc, dévoué, inébranlable, également supérieur aux intrigues de l'ambition et aux coups de l'adversité. Il y a, tout à l'heure je vous parlais des prêtres qui ont été déportés, il y a un très joli roman qui a été fait par une journaliste de France Télévisions, qui est remarquable, qui s'appelle « Moi, Augustin, prêtre martyr de la Révolution française », et qui raconte l'histoire de la déportation de ces prêtres en rade de Rochefort. C'est vraiment un très joli roman. Sur les guerres de Vendée, bon, il y a beaucoup de choses qui ont été écrites, mais je fais de la pub, et je pense le faire venir, on a parlé dernièrement, donc d'un enfant de Digoin, Amaury Guitard, qui a écrit un livre, « Vendée 93, chronique d'une insurrection ». Donc, je l'ai eu il n'y a pas très longtemps par Internet. On est en train d'organiser pour qu'il puisse venir faire une conférence sur ce sujet-là. Et donc, il a écrit ce livre, il vit en Vendée, et il a écrit ce petit livre qui est remarquable. Bon, derrière, une des personnes qui l'a aidé dans le livre, dans son écriture, un spécialiste, hein, Monsieur Rénal Sécher. Donc, il a travaillé avec Rénal Sécher pour écrire ce petit livre qui est très très bien fait. Et puis, pour les Digoinais, il y a ce livre qui existe encore, hein, moi, je peux le prêter, Le patrimoine spirituel de Digoin, par le père Réti, qui parle bien sûr donc de la famille Ménot, donc du bienheureux Claude, de son père Hugues, de son frère Antoine Xavier, du père Guillet, puis aussi, bon là c'est plus la période révolutionnaire, mais de Monseigneur Drure, qui fut évêque de Babylone, évêque de Bagdad, qui est envoyé au Moyen-Orient. Qui est enterré à Digoin. Non, ah oui, orienté, donc tourné vers l'Orient, donc vers le lever du soleil. Parce que, voilà, pour tout simplement dire pourquoi elles sont orientées, parce que le lever du soleil, c'est la victoire de la lumière sur les ténèbres, donc la victoire du Christ sur la mort, c'est pour rappeler Pâques. Je rappelle aussi dans les églises, le coq, ce n'est pas, on a mis un coq comme symbole de la République, non, ou de la France, c'est pas du tout ça. Le coq, c'est tout simplement l'animal qui annonce, souvent, qui chante au moment du lever du soleil. Donc le coq qui chante, c'est pour annoncer aussi, voilà, la venue du Christ.
Talleyrand était un homme qui était brillant, était un opportuniste. Il était évêque comme moi, je suis danseuse légère au Lido. Hein, c'était un affreux personnage au niveau des mœurs. Il a eu des enfants. Si, il y a des descendants de l'évêque. Mais il a eu des enfants. Mais son camp, c'était lui. C'est un homme quand même qui est brillant parce que au début, il va rester quand même toute la Révolution française. Il va résister. Pour moi, les deux grands vainqueurs de la Révolution française, ils s'appellent Fouché et Talleyrand. Fouché, qui est un ancien frère des écoles chrétiennes, il faut quand même pas l'oublier. L'ordre des frères des écoles chrétiennes. Et puis Talleyrand, qui était évêque. Mais je vous donnais un exemple tout bête. Monsieur Staline était séminariste. Castro a eu une éducation religieuse. Castro avait dit cette phrase extraordinaire lorsque Jean-Paul II est venu à Cuba, première fois qu'un pape venait à Cuba, et c'est véridique. Il dit à Jean-Paul II, « Maman aimait beaucoup aller à la messe. Elle fut très triste quand cela a été interdit. » C'était lui qui avait interdit la liberté en lit. Staline, c'était voilà. Donc derrière, Talleyrand, il vivait pour lui, rien d'autre. Il y a un très beau film, qui est d'abord une pièce de théâtre que je vous conseille de voir, parce que ce sont que des phrases qui ont été dites par l'un et l'autre, Le Souper, hein, avec en plus deux grands acteurs français, Claude Riche qui joue le rôle de Talleyrand et qui est remarquable, et Claude Brasseur qui joue le rôle de Fouché et qui est remarquable aussi. Et pour montrer aussi quand même Talleyrand, l'homme tel qu'il était, et l'homme duplice qu'il pouvait être, au moment de mourir, un prêtre vient quand même lui apporter les sacrements. Alors lorsqu'on reçoit l'extrême onction, le sacrement des malades, on reçoit l'onction dans le creux de la main. Sauf pour les ecclésiastiques. Parce que lors de notre ordination, nos mains ont été ointes. Donc nous recevons l'onction sur le haut de la main. Et, laissez-moi terminer, donc le prêtre, au moment de donner l'onction, prend la main de Talleyrand pour lui faire l'onction dans le creux de la main, ce qui n'était plus évêque, il avait été quand même remis, mais il avait quand même reçu l'onction. Talleyrand retourne les mains et lui rappelle, n'oubliez pas que j'ai été ordonné. Donc il s'est souvenu à ce moment-là qu'il avait été évêque. Voilà.

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2: Enseigne-moi ton chemin, Seigneur. Psaume 26, 11.

Nous allons nous mettre devant le Seigneur pour nous laisser guider par lui durant ces jours, et particulièrement continuer à invoquer l'Esprit Saint, celui que nous allons implorer encore. Mais déjà dès maintenant, essayons de demander à cet Esprit Saint de renouveler notre relation avec lui, et d'une manière tout à fait particulière, de nous aider à comprendre ce qu'il a déjà réalisé en nous. Nous l'avons déjà reçu le jour de notre baptême. Nous l'avons reçu d'une manière sacramentelle dans ce qu'on appelle la Pentecôte du chrétien, qui est le sacrement de la confirmation. Alors, je me permets de lire simplement un paragraphe du catéchisme catholique qui nous dit quels sont les effets de la confirmation. Il nous est dit ceci: la confirmation apporte croissance et approfondissement de la grâce baptismale. C'est au numéro 1303. Vous pouvez noter ou enregistrer ça quelque part. Et vous qui êtes chez vous, chers auditeurs de Radio Espérance, vous pouvez chercher paisiblement dans le catéchisme 1303. Qu'est-ce que c'est que cette croissance et approfondissement de la grâce baptismale? Premièrement, la confirmation nous enracine plus profondément dans la filiation divine, qui nous fait dire « Abba, Père ». Deuxièmement, elle nous unit plus fermement au Christ. Troisièmement, la confirmation augmente en nous les dons de l'Esprit-Saint. Évidemment. Quatrièmement, et rend notre lien avec l'Église plus parfait. Et cinquièmement, la confirmation nous accorde une force spéciale de l'Esprit-Saint pour répandre et défendre la foi par la parole et par l'action en vrai témoin du Christ, pour confesser vaillamment le nom du Christ et pour ne jamais éprouver de la honte à l'égard de la croix. Ce sont les paroles très claires et très percutantes. Nous pouvons nous laisser bousculer par cet enseignement de l'Église. Cet appel, peut-être nouveau, que l'Esprit veut nous adresser à chacun et chacune d'entre nous maintenant. Alors, je vais me contenter simplement pour introduire un peu à ces méditations, à essayer de voir un tout petit peu qu'est-ce que c'est. Le premier aspect, l'enracinement plus profondément dans la filiation divine qui nous fait dire « Abba, Père », comme dit saint Paul dans l'Épître aux Romains. Alors pour cela, je me permets de vous donner plusieurs citations d'un petit article qui a été écrit par Madame Marie-Anne Vanier dans une revue, un cahier, « Croire », qui date du mai-juin 2015. Et le titre de ce cahier, c'est « Le Père encourager l'envol ». Alors, c'est sûr qu'au moment où nous entendons parler de la filiation divine, on se dit tout simplement que nous sommes invités à reconnaître en Dieu notre Père à tous. Et appeler Dieu Père, c'est quelque chose peut-être de courant pour nous aujourd'hui, mais ce n'est pas si simple, peut-être pour certains surtout, de comprendre et de vivre surtout une véritable relation avec Dieu comme avec un vrai Père. Et le mot Père qui vient de notre langage humain a été utilisé par Jésus lui-même, d'ailleurs. Appeler Dieu Papa, c'est quelque chose. C'est Jésus qui nous met devant ce Dieu qui est un Père pour nous tous. Donc, du coup, qui nous transforme en ses enfants, et c'est-à-dire qui fait de nous des frères et des sœurs, tout simplement. C'est cela que ça veut dire. Qu'est-ce que c'est que cette paternité qui nous est offerte? Est-ce qu'il s'agit de rejeter notre père biologique? Sûrement pas.
Mais ce qui est sûr, que cette paternité divine change complètement notre vie et nous introduit dans une transformation personnelle de toute une vie, en fait. Parce qu'on va se rendre compte petit à petit qu'être enfant d'un Dieu qui est Père donne une immense consolation et une immense paix et sécurité. C'est bon pour nous tous, hein, de prendre le temps pour nous situer devant lui-même et peut-être lui demander de purifier toute idée qui est fausse, hein, de lui. Or, pour cela, c'est justement nous allons nous laisser guider par l'Esprit-Saint. Et nous allons voir pourquoi c'est lui qui nous révèle qui est le Père, qui nous montre comment Jésus a vécu cette intimité avec son Père. Alors, premièrement, tout le monde peut se poser la question qui est Dieu, et donc se faire toutes sortes d'idées de lui. Mais ce que nous allons essayer de faire ce soir, c'est écouter surtout la façon dont lui s'est révélé à travers l'Écriture, la Bible. Et donc, premièrement, dans l'Ancien Testament, même si ce nom Dieu comme Père n'apparaît pas très très très souvent, c'est important de prendre certains passages comme ça où ce langage, hein, humain, hein, a permis justement à tout un peuple de découvrir que ce Dieu qui le guidait, eh bien, le faisait d'une manière très simple et très profonde. Et le peuple d'Israël appelait Dieu son Père, surtout dans le sens d'une justement une filiation adoptive, parce qu'un jour, eh bien, ce Dieu a voulu rassembler ses enfants, les appeler, les élire, faire une alliance avec eux, leur donner la joie de vivre en tant que ses enfants. Donc, dans l'Ancien Testament, cette idée de la filiation, eh bien, suppose justement cette élection de Dieu. C'est par pur choix de Dieu que tout un peuple devient enfant, fils et fille, hein, de ce Père. Il ne s'agit pas donc d'une génération, hein, c'est pas dans le sens où, comme dans des autres mythologies, hein, d'autres religions, on pensait que certaines divinités donnaient carrément naissance à des êtres qui vivraient sous la terre. Eh bien non, une fois que Dieu a créé ses enfants pour le peuple d'Israël, eh bien ses enfants sont choisis pour entrer dans une relation comme des enfants par rapport à leur père, mais d'une manière, donc, dans ce sens, d'une adoption, hein, que le père voulait leur faire vivre. Mais concernant le Nouveau Testament, c'est en effet avec la venue de Jésus, qui seul est Dieu et homme, bien que nous avons pu comprendre que cette filiation adoptive prend un sens beaucoup plus profond. Et Jésus nous l'a dit plusieurs fois, hein, nous l'a révélé, quelle était cette relation entre lui et son Père. Alors, dans cette chapelle, nous avons l'habitude d'écouter, d'entendre, de méditer souvent cette parole de saint Matthieu, chapitre 11. « Tout m'a été remis par le Père. Nul ne connaît le Fils si ce n'est le Père, et nul ne connaît le Père si ce n'est le Fils, et celui à qui le Fils veut le révéler. » On voit ici une véritable intimité entre le Père et le Fils, qu'on peut comprendre quand on lit les évangiles. Et si vous voulez, vous pouvez compter le nombre de fois que le Père, le nom du Père est évoqué dans le Nouveau Testament. 170 fois. 170 fois, dont 118 fois dans le seul évangile de saint Jean. Cette relation entre Jésus et le Père, eh bien, nous permet à comprendre justement qu'est-ce que c'est que cette paternité de Dieu. Donc, c'est plus que cela, une véritable nouveauté, hein, enfin, quelque chose d'extraordinaire que Jésus nous fait vivre aussi, surtout quand il appelle son Père Abba, qui veut dire Papa en araméen. Et nous avons là aussi l'habitude de venir ici
pour leur sainte et entendre cette prière que Jésus adresse à son Père dans le Jardin des Oliviers. Vous pouvez lire en Marc 14, verset 36, où il appelle ainsi « Papa ». C'est un mot qui exprime une immense tendresse que Jésus ressent de la part de son Père, y compris dans ces moments de grande souffrance, d'agonie. On comprend combien est grande cette proximité entre Jésus et son Père. C'est parce que Jésus veut nous révéler justement un visage humain de son Père, dans cette relation unique qu'il a avec lui. S'il le fait ainsi, si Jésus parle devant ses apôtres de cette manière, c'est justement pour le révéler ce grand mystère. Comme il le dit, personne ne connaît le Père si ce n'est le Fils, mais aussi celui à qui le Fils veut le révéler. Donc, nous ne devons pas nous dire que ce sont des secrets que Jésus ne veut pas nous dévoiler. Au contraire, et c'est ainsi qu'il le fait. Alors, à un moment donné, nous le savons, il a enseigné aux hommes de entrer eux aussi dans cette filiation, dans cette intimité avec le Père, notamment quand il leur a enseigné la prière « Notre Père ». Alors, l'intention de Jésus, c'est justement cela, de montrer que le désir de Dieu, le Père, c'est d'introduire tous ses enfants, en fait, dans cette filiation, dans cet amour plein de tendresse. Alors, le saint Paul l'explique dans l'Épître aux Romains, le chapitre 8, et puis aussi en Galates, le chapitre 4, que nous pouvons appeler Dieu aussi Abba. Pourquoi? Parce que nous avons reçu en nous son propre esprit. Et c'est pour cela que nous commençons, voilà, cette préparation à la prière de renouvellement de la présence de l'Esprit en nous à travers cet enseignement. C'est que nous demandons déjà de maintenant à l'Esprit-Saint de nous conduire, de nous introduire dans cette intimité. Et je vais vous permettre de vous lire ce texte de saint Paul dans l'Épître aux Romains. « Tous ceux qu'animent l'Esprit de Dieu sont fils de Dieu. Aussi bien, n'avez-vous pas reçu un esprit d'esclave pour retomber dans la crainte? Vous avez reçu un esprit de fils adoptif qui nous fait nous écrier, dit saint Paul, « Abba, Père ». L'Esprit en personne se joint à notre esprit pour attester que nous sommes enfants de Dieu. Enfants, et donc héritiers. Héritiers de Dieu et co-héritiers du Christ, puisque nous souffrons avec lui pour être aussi glorifiés avec lui. C'est-à-dire que ce que le Père a fait pour Jésus, ben il le fait pour nous. Il lui a donné son Esprit Saint, il nous le donne à nous aussi. Et de la même manière que Jésus s'est retourné vers lui avec un cœur plein d'amour, avec une pleine confiance dans cette tendresse d'un papa, et bien nous aussi, à cause de cet Esprit Saint en nous, et bien nous pouvons nous tourner de la même façon vers ce Père et l'appeler ainsi, et lui montrer notre propre amour. Et en plus, on doit aussi comprendre que le Christ qui est le premier de toute créature, comme le dit saint Paul encore dans l'Épître aux Colossiens, il est aussi l'aîné d'une multitude de frères. Ça veut dire que un de la Trinité, c'est-à-dire Jésus, le Fils du Père, nous fait entrer nous aussi dans ce mystère d'amour du Père. Il marche devant nous, il nous entraîne derrière lui. Et par sa résurrection, justement, eh bien, il lui communique aussi cette même vie qu'il a reçue lui-même de Dieu. Cette présence, cette puissance de l'Esprit-Saint qui est en nous. Alors laissons-nous guider par cet Esprit vers une meilleure connaissance de ce Dieu qui est Père, qui se révèle ainsi à nous, comme quelqu'un qui est plein de bonté et de tendresse. Alors, pour passer à une deuxième étape de notre méditation, nous avons l'occasion non pas seulement de connaître donc cette proximité de Dieu le Père envers nous, mais aussi de comprendre un peu plus qui il est en fait et comment il est lui. Quelles sont ses caractéristiques de ce Dieu qui est Père? Alors nous on le sait très bien, c'est bien de se le rappeler. Sa principale caractéristique, c'est la surabondance d'amour
qui a une force telle que nous ne pouvons nous la représenter, tellement elle est grande, hein, et qui a amené sûrement à parler de sa toute-puissance. On voit Dieu comme quelqu'un de très puissant, tout-puissant. Or, il s'agit de la toute-puissance de son amour à lui. C'est bien de se le rappeler cela. Or, cette surabondance d'amour du Père se manifeste évidemment tout d'abord par la création. Et donc, ce n'est pas par hasard que nous, quand récitons le credo, on commence ainsi. On exprime notre profession de foi au Dieu qui est Père et Créateur de tout l'univers. C'est vraiment la grande nouveauté que le christianisme, à travers l'enseignement des Pères, de l'Église et puis les conciles, ont voulu annoncer par cette confession de foi. Le Père, c'est un Créateur. Aujourd'hui, on peut aussi regarder un peu autour de nous et on voit bien que les sciences, que ce soit l'astrophysique ou la biologie moléculaire, font des recherches de toutes sortes pour savoir qui est le Créateur de l'infiniment grand, mais aussi de l'infiniment petit, minuscule. C'est ce qu'on appelle le microcosmos. Eh bien, c'est quelque chose d'extraordinaire. Eh bien, évidemment que la science n'arrive pas nécessairement et immédiatement à reconnaître cet acte créateur. Cependant, il se pose la question, tout homme scientifique, qui est en vérité à lui-même, la question de l'origine, du principe. Alors, d'autre part, nous comprenons, en tant que chrétiens, que ce Dieu qui est Père, eh bien, il ne crée pas tout seul l'œuvre de la création, mais il la réalise avec, comme dit saint Irénée par exemple, à travers ses deux mains qui sont le Fils et l'Esprit Saint, qui coopèrent également. Ce qui donc nous permet de comprendre que Dieu le Père n'est pas solitaire, mais qu'il est un de la Trinité, le principe de cette vie éternelle. Et donc, là aussi, c'est quelque chose qui est absolument spécifique au christianisme, qui donne l'originalité par rapport aux autres religions monothéistes. Il est le seul à être un monothéisme trinitaire, ce christianisme que nous confessons. C'est-à-dire qu'il n'y a qu'un seul Dieu, mais en trois personnes égales qui vivent en communion. Le Fils et l'Esprit Saint nous font connaître ainsi le Père qui demeure invisible. Et alors ici, un autre aspect important, tout en essayant d'accueillir ce don qu'il veut nous faire, nous sommes invités à respecter totalement et à reconnaître son mystère radical, sa radicale transcendance, comme le dit Grégoire de Nazianze dans une de ses prières, qui s'adresse au Père en disant « Ô toi, l'au-delà de tout, l'au-delà de tout ». Tout ce que l'on peut dire du Père restera toujours limité et même inadéquat, car il est au-delà du temps et de l'espace et de toute catégorie philosophique, théologique. Alors, parfois, les artistes représentent cette présence mystérieuse du Père par un trône qui est vide, pour nous dire, voilà, ce n'est pas que Dieu est absent, mais il est un mystère. Et cependant, il n'est pas pour autant inaccessible car justement, comme on vient de le voir, il s'est approché de nous par son Fils et plus que cela, il nous invite à être introduit dans ce mystère qui est la communion d'amour entre les trois personnes. Et c'est justement là, pour faire un pas de plus, que Dieu n'a pas seulement manifesté son amour pour les hommes par la création, mais aussi par la nouvelle création qui est justement cette œuvre de la rédemption de son Fils, dans laquelle nous avons été créés, recréés en fait, en Jésus. Et bien c'est lui qui nous a transformés dans les enfants de Dieu. Alors évidemment que cette formule, on l'entend tout le temps, ça peut être quelque chose de très usé ou même mécanique, et on n'y fait pas beaucoup attention. Mais ça vaut la peine de prendre un peu de temps et s'arrêter devant ce grand mystère. Comment est-ce que ce Dieu, l'infiniment grand, le tout autre, peut-il faire de nous ses propres enfants? Et comment est-ce que c'est possible que lui qui est
infini, il prend un visage humain dans son Fils. Qui m'a vu, a vu le Père, dit Jésus. Alors, Saint Jean essaie d'expliquer cela, hein, de le redire. Par exemple, dans sa première lettre, chapitre 3, les premiers versets, « Voyez quelle manifestation d'amour le Père nous a donnée pour que nous soyons appelés enfants de Dieu. Et nous le sommes. Et ce que nous serons n'a pas encore été manifesté. Nous savons que lors de cette manifestation, nous lui serons semblables. Parce que nous le verrons tel qu'il est. Être semblable à Dieu. Être divinisé. Ça vaut la peine de prendre le temps, encore une fois, hein, pour réaliser cela d'une manière, d'une nouvelle manière, en fait. Alors, est-ce que ce langage, pour avancer, pour aborder notre point, est-ce que c'est crédible, hein, de parler d'un Dieu qui est Père, de parler autour, de le dire autour de nous, comme ça? Certains psychanalystes, peut-être, vont nous traiter ou taxer de manque de maturité ou des gens complexés. Ceci étant dit, le pape François, durant une de ses catéchèses, donc je vais vous dire deux, trois mots, eh bien, il a fait comprendre quand même que c'est important d'utiliser ce langage-là. Parce que dans la vie de tout enfant, la présence du Père est absolument nécessaire pour se construire, parce que le Père, justement, représente la force, la sérénité, l'amour. Et en plus, ce que nous pouvons comprendre justement à travers la présence et l'action de l'Esprit-Saint en nous, c'est que justement ce Dieu que nous nommons Père n'est pas un grand inquisiteur, hein, ou quelqu'un qui est tyran. Mais surtout, comme on vient de le voir, il est un Dieu d'une infinie tendresse, qui a voulu tout partager par amour, qui nous a tout donné par amour, et qui nous invite à être ses fils dans son Fils Jésus. Et c'est ainsi qu'au moment où nous prions la prière Notre Père, que Jésus lui-même nous a donnée, nous avons l'occasion de parcourir ce chemin d'un dialogue tout simple avec lui, d'entrer donc dans une relation personnelle. Alors nous savons bien que les trois premières demandes nous orientent justement vers cette gloire, hein, de Dieu, le Père qui est dans les cieux, et les quatre dernières se rapportent essentiellement à notre vie pratique de tous les jours. Alors je ne vais pas vous faire maintenant l'interprétation, l'explication de toute cette prière, mais en la prenant paisiblement pour la méditer, eh bien, nous pouvons nous laisser éclairer justement par l'Esprit-Saint qui prie en nous, parce que nous ne savons pas prier comme il faut, dit encore Saint Paul, et qui nous dit quelque chose de ce mystère de Dieu. Et comme encore Saint Paul nous le rappelle, hein, personne ne connaît ce qu'il y a en Dieu sinon l'Esprit de Dieu. C'est lui qui nous apprend à découvrir de plus en plus cet amour, cette infinie tendresse du cœur de notre Père. Bien sûr, la prière nous aide à approfondir, à entretenir de plus en plus notre relation avec Dieu, notre Père à nous tous, mais aussi, c'est important de regarder aussi le témoignage que nous recevons les uns des autres, ou que nous pouvons nous donner les uns aux autres, concernant cette image de Dieu, hein, que nous pouvons vivre, que nous pouvons aider à comprendre certains d'entre nous, nos frères et sœurs, hein, qui ne le connaissent pas. Et dans ce sens, je vous invite aussi de prier, peut-être ce soir, de manière particulière, les jours qui viennent aussi, pour tous ceux et celles qui, eh bien, ont peut-être des blessures, hein, par rapport à la présence de Père dans leur vie. Mais aussi d'une manière, je dirais plus insistante, demandons au Seigneur de donner la joie à tous ceux qui sont pères, hein, physiquement, hein, qui ont une famille, eh bien de retrouver leur vocation de paternité, hein, envers leurs enfants. Nous pouvons prier pour nos pères à nous, certains sont peut-être décédés, et bien nous pouvons aussi les confier au Seigneur, mais
surtout aujourd'hui quand cette image, cette idée du Père eh bien, n'est pas très claire, ou quand le Père est complètement absent, ou qui représente quelque chose de très mauvais dans la tête de beaucoup, eh bien, que l'Esprit Saint éclaire voilà, ceux et celles qui accueillent ce témoignage ou qui doivent le donner, qui doivent le donner, pour qu'ils soient vraiment des images du Père des cieux. Et pour cela, je vous propose aussi de chercher, hein, si vous voulez, dans les épîtres, les actes du Vatican, un enseignement que le Père Pape François a donné le 4 février 2015 dans une audience générale à Rome, en expliquant quelles sont les 7 qualités d'un vrai Père. Je vais simplement les énumérer, mais en même temps, ce sont comme des intentions de prière que je vous présente ici, pour demander à l'Esprit Saint de donner voilà, ses grâces hein, à ceux et celles qui doivent être, pour ceux qui les entourent dans leur famille, cette image de Dieu le Père. La sagesse, la maturité, la proximité à ses enfants, aussi à son épouse, c'est-à-dire la mère des enfants. La patience est essentielle, dit le pape François. La magnanimité aussi, grande bienveillance. La fermeté est attendue. Et enfin, le Père doit être un homme de foi. Sans la grâce de Dieu, les pères se découragent, dit le pape François. Eh bien, tournons-nous vers cet Esprit Saint qui nous conduit vers Jésus, qui nous révèle le Père. Confions-lui aussi, voilà, tous ceux qui reçoivent cette vocation hein, à la paternité. Demandons aussi que chacun d'entre nous se tourne avec un cœur beaucoup plus confiant vers ce Dieu qui se fait tout proche de nous et que nous pouvons appeler Papa. Merci.

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2: Quand je fais appel au Seigneur, je suis sauvé de tous mes ennemis. Psaume 17, 4.

Alors, première étape de notre réflexion, donc, qui consiste en une mauvaise réponse à la question de savoir qui est l'auteur de notre salut, mais il faut passer par cette première étape, parce que vous verrez que cette mauvaise réponse, en réalité, imprègne très fortement notre mentalité. Premier moment, donc, je me sauve tout seul. Alors, l'idée d'après laquelle le salut ne pourrait venir que de soi-même, que de soi, eh bien, c'est une idée qui est très répandue, qui est très prégnante, qui n'est pas seulement présente, mais qui est prégnante, parce qu'elle est la forme, tout simplement, que prend l'individualisme appliqué aux réalités spirituelles, aux réalités surnaturelles. Et vous savez que l'individualisme, c'est tout simplement le modèle anthropologique dominant dans lequel nous nous trouvons, c'est la vision de l'homme dominante. Et cette vision de l'homme dominante, on a beau vouloir prendre des distances vis-à-vis de ça, en réalité, ça nous marque de manière très forte. Et cet individualisme appliqué à la vie, au destin ultime de l'homme, ça revient à dire que nous nous sauvons tout seuls. Chacun ne peut compter que sur soi. Et un salut qui ne viendrait pas que de soi n'est pas un vrai salut. En effet, ce serait une défaite, ce serait un aveu de faiblesse. Un salut qui passerait par d'autres que soi ne serait pas authentique. Ce serait une solution de facilité qui serait déresponsabilisante. Ce serait une supercherie, ce serait un mensonge. Et en effet, si c'est moi qui vis ma vie, et on ne voit pas d'autre que, enfin, on voit pas qui d'autre que moi-même pourrait vivre ma vie, c'est-à-dire que chacun, par définition, ce n'est pas simplement une émission, c'est chacun vit sa vie, eh bien, qui d'autre que moi pourrait sauver cette vie que moi-même je vis? Pourquoi l'auteur du salut de ma vie devrait-il être différent de l'auteur de ma vie? Si c'est moi qui vis, bah, c'est moi qui dois pouvoir sauver ma vie. Pourquoi l'auteur du salut de ma vie devrait-il être différent de l'auteur de ma vie? Et qui est l'auteur de ma vie, sinon moi-même? Voilà. Cette vision du salut, celui qu'on peut résumer avec un terme technique, mais qui dit ce qu'il dit, qui est le terme d'auto-rédemption. Voilà. C'est la rédemption, mais par moi-même. C'est une auto-rédemption. Eh bien, cette vision du salut est une vision qui est très répandue aujourd'hui, en lien avec, encore une fois, ce qui va de pair avec l'individualisme, c'est-à-dire le libéralisme. Mais si vous voulez, elle paraît très, très actuelle, mais en réalité, elle est très ancienne, en tout cas dans l'histoire de l'Église. C'est une vision de l'Église, qui plonge ses racines dans une hérésie très ancienne, dont vous avez peut-être déjà entendu parler. Je ne sais pas si dans la journée, il en a été question. Cette hérésie qu'on appelle le pélagianisme, et qui doit son nom à un moine britannique de la fin du IVe siècle, du début du Ve siècle, vous voyez, c'est pas tout récent, et qui soutenait que c'était par nos performances morales que nous étions sauvés. Voilà. C'est mes performances morales personnelles qui vont faire que je serai sauvé. Et en réalité, ça revient à dire que je suis l'auteur de mon salut. Encore une fois, c'est... Je suis l'auteur de ma vie, donc je suis l'auteur de mon salut. Si je fais le bien, alors je me sauve. C'est moi qui fais mon salut. Le salut est mon œuvre. Et c'est une vision dans laquelle l'homme est considéré comme un être dont la réalisation dépend de ses seules forces. Voilà. Tout dépend de moi. Alors, comment situer cette vision du salut par rapport à la vision chrétienne du salut, si vous voulez, comment les deux se rencontrent, si vous voulez, quelle est l'appréciation que va porter la vision chrétienne du salut, sur cette vision individualiste, vous voyez, qui est quand même, je pense, plus présente que nous ne voulons bien l'avouer. Comment le christianisme est-il se situer par rapport à ça? Et bien, c'est très clair. Pour la foi chrétienne, penser que l'homme peut se sauver lui-même, c'est précisément ce dont Dieu est venu nous sauver. Si vous voulez. C'est vraiment de ça qu'il est venu nous sauver. Il est venu nous sauver de ce qu'on pourrait s'imaginer, à savoir qu'on pourrait se sauver soi-même, parce que imaginer pouvoir se sauver soi-même, c'est précisément ce qui, du point de vue chrétien, ne s'appelle pas salut, mais perte ou perdition. Voilà. C'est ce que dit Jésus dans l'Évangile, c'est l'Évangile de jeudi dernier, celui qui veut sauver sa vie la perdra, mais celui qui perdra sa vie à cause de moi la sauvera. Ça, c'est chez Saint Luc, chez Saint Matthieu, qui a trouvé sa vie la perdra, qui a perdu sa vie à cause de moi la gardera. Si on reformule ça, celui qui veut sauver sa vie par soi-même, en réalité, ne la trouve pas,
mais il la perd. Voilà. Or Dieu, bien sûr, est venu non pas pour nous perdre, il est venu pour nous sauver, et par conséquent, il est venu d'abord pour nous sauver de l'illusion qui pourrait nous habiter, cette illusion du salut, de l'auto-rédemption. Voilà. Il est venu d'abord et avant tout nous sauver de cette illusion de cette auto-rédemption qui, encore une fois, est l'autre nom de la perdition. Voilà. Si vous voulez, il est venu nous sauver de l'illusion qui consiste à penser qu'on se tourne vers un médicament alors qu'en fait c'est un poison. Voilà. On pense que c'est un salut, mais en réalité, c'est ce qui nous tue. Voilà. Alors, il y a de ça une notation très intéressante dans l'Évangile, c'est l'emploi de l'expression « se sauver soi-même ». Parce que c'est bien ça, un auto-salut ou une auto-rédemption, c'est quand on se sauve soi-même. Et vous savez que cette expression se trouve dans l'Évangile, et elle se trouve à un moment stratégique, qui est le moment de la passion du Christ, le moment où il est crucifié, il n'est pas encore mort. Saint Matthieu écrit ceci, « Les passants l'injuriaient en hochant la tête, il disait, « Toi qui détruis le sanctuaire et le rebâtis en 3 jours, sauve-toi toi-même, si tu es fils de Dieu, et descends de la croix. » De même, les grands prêtres se moquaient de lui avec les scribes et les anciens en disant, « Il en a sauvé d'autres, et il ne peut pas se sauver lui-même. Il est roi d'Israël, qu'il descende maintenant de la croix et nous croirons en lui. » En Saint-Luc, c'est l'autre larron, enfin, celui qui est différent du bon larron, donc je sais pas, le mauvais larron, enfin, en tout cas celui qui n'est pas le bon larron, et qui dit ceci, « L'un des malfaiteurs, suspendu en croix, l'injuriait, n'es-tu pas le Christ ? Sauve-toi toi-même » Alors, il rajoute quand même, parce qu'il n'est pas fou, « et nous aussi, mais d'abord, enfin, qu'on puisse bénéficier, qu'on puisse se mettre dans ta roue, mais d'abord, sauve-toi toi-même. » Donc c'est ça qui est très intéressant, si vous voulez, c'est que même le Fils de Dieu, fait homme, ne s'est pas sauvé lui-même, au sens où c'est le Père qui l'a sauvé. Alors lui-même contribue à ce salut, mais il a d'abord reçu ce salut du Père. Et donc, quand c'est les seuls emplois dans l'Évangile de l'expression « se sauver soi-même ». Si ça intervient à ce moment, et à ce moment stratégique, c'est vraiment pour nous faire comprendre que, eh ben, on ne peut pas plus passer à côté du salut que de dire au Christ « mais sauve-toi toi-même ». C'est-à-dire que, parce que, encore une fois, l'objectif, l'objet de son salut, c'est précisément de nous faire comprendre que se sauver soi-même, c'est se perdre. Et donc, évidemment, que le Christ ne s'est pas sauvé lui-même. Et donc, on ne peut pas plus être

là, enfin, cette réplique qui est faite à la vision libérale, si vous voulez, c'est un peu le camp, on va dire, social. Il y a le camp libéral qui dit mais chacun s'en sort par lui-même et il ne doit compter que sur ses seules forces et il faut faire en sorte que vraiment il puisse ne s'en sortir que grâce à lui-même. Et puis vous avez par rapport à cela d'autres, alors on va les appeler sociales parce qu'eux ont ce sens du fait que non, l'homme ne vit pas seul, l'homme a besoin des autres. Et donc la vérité de l'homme, ça n'est pas de s'en sortir seul, mais c'est de s'en sortir grâce aux autres, avec les autres. Et on peut s'en sortir, mais ensemble. Voilà ce que répond le social au libéral. Alors qu'y a-t-il à retenir et qu'y a-t-il à dépasser de cette vision, on va dire, du salut solidaire, si vous voulez. C'est ensemble qu'on va pouvoir être sauvé. C'est le deuxième moment, c'est « je me sauve avec et grâce aux autres ». Alors, ce qu'il y a à garder de vrai, c'est dans cette vision-là, c'est le renoncement à l'idée d'après laquelle je suis seul à vivre ma vie, et à l'idée d'après laquelle, parce que je suis seul à vivre ma vie, eh bien, il faudrait que je sois seul à la sauver. Parce que, en fait, quand on y réfléchit, penser qu'on est l'auteur de sa vie, c'est oublier un fait essentiel. C'est que cette vie, nous l'avons reçue d'autres, à savoir en particulier de nos parents. Personne n'est à soi-même sa propre origine. Tous ici, nous ne sommes pas en vie parce que nous avons eu le projet de l'être. Personne dans cette salle n'a décidé de vivre, d'ailleurs personne jamais n'a décidé de vivre, parce qu'il nous a tous été donné de vivre. Au sens strict d'ailleurs, il n'est pas tout à fait exact de dire que nous avons reçu la vie, parce que cette expression supposerait que il existe d'abord un réceptacle, nous-mêmes, je, qui reçoit la vie. En fait, c'est pas comme ça que ça se passe. C'est-à-dire qu'on n'est pas avant de recevoir la vie. En fait, on se reçoit en même temps qu'on reçoit la vie. Donc, c'est même pas simplement que nous avons reçu la vie. C'est en même temps qu'il nous a été donné et de vivre et d'avoir la capacité, un jour, de dire je. Par conséquent, il est cohérent que la logique du salut suive celle de la vie, de même que chaque vie humaine implique une relation d'origine, quand même très, très puissant. Alors pourquoi j'insiste aussi là-dessus? Parce que c'est des questions, vous savez, aujourd'hui, qui sont profondément bouleversées. Et que, en tout cas, les problématiques actuelles ne nous obligent à revenir à ces fondamentaux de la vision de l'homme. Donc, en tout cas, de même que chaque vie humaine implique une relation, au moins une relation avec une origine qui n'est pas nous-mêmes, eh bien, de même, le salut passe par des relations avec les autres, si vous voulez. De même que la vie est relationnelle, le salut aussi doit être relationnel. Combien de fois, en effet, n'entendons-nous pas que cette idée que seule l'union fait la force, que seul on va vite, mais qu'ensemble on va loin, que le collectif, c'est essentiel, c'est dit à peu près à chaque diffusion d'un match de quoi que ce soit, enfin en tout cas d'un sport collectif, enfin sauf des sports individuels, mais à chaque match de rugby, il est question de ce salut qui est dans le collectif. Et combien de fois, nous-mêmes, ne faisons-nous pas l'expérience que sans les autres, la vie n'aurait pas de sens. Voilà. Sans les autres, la vie n'aurait pas de sens. Et en particulier, évidemment, sans cette expérience fondamentale de notre vie, qui est l'expérience de l'amour, qui est l'accomplissement de notre nature relationnelle. Que serait notre vie sans l'amour donné et reçu? Alors, pourquoi cette vision, même avec sa part de vérité, est fondamentalement insuffisante? Parce qu'elle suppose qu'un être humain, même si ce n'est pas nous-mêmes, mais elle suppose qu'un autre être humain, peut sauver l'homme. Elle suppose que la vision, enfin, dans cette vision sociale du salut, qui est une vision en fait horizontale, qui est une vision humaniste ou altruiste, solidaire, eh bien, ça suppose qu'un homme puisse devoir son salut à d'autres hommes. Or, la question qui nous est posée, c'est un homme peut-il en sauver un autre? Est-ce que vraiment l'homme est sauvé par de l'humain? La réponse du salut chrétien est très claire. Le salut de l'homme ne peut pas venir d'un être qui est à la même hauteur que lui. Et il faut même faire un pas de plus. Même si, encore une fois, cette idée comprend évidemment une part de vérité, mais si vous voulez pousser, appliquer à la notion de salut, au sens strict, elle tourne court.

Et même, non seulement elle est insuffisante, mais même elle est dangereuse. Elle est dangereuse parce qu'il est profondément risqué, voire dangereux et même fatal, de placer son salut en un autre homme, qui est et ne restera de toute façon qu'un être humain, qui sera toujours décevant face à notre attente de salut, et qui pourra même utiliser cette attente de salut eh bien pour nous dominer et pour nous vampiriser. Ça, malheureusement, c'est le ressort de beaucoup de relations humaines toxiques. Alors, vous savez qu'il y a la toxicité de certains produits. Il faut se prémunir contre certains virus, mais il faut aussi se prémunir aussi parfois contre certaines personnalités toxiques. On sait que ce qu'il en a été dans l'histoire de l'humanité, quand des leaders politiques, des partis politiques, quand des idéologies se sont présentées comme rédemptrices. Bref, l'homme ne peut pas être, ne peut pas être plus qu'un autre homme avec un autre homme. Il ne peut pas être un dieu avec un autre homme. Sinon, c'est tout simplement une idolâtrie. Si vous voulez, quand on attend son salut des autres, des autres hommes, c'est de l'idolâtrie parce que l'autre ne peut pas être un dieu pour moi. Impossible. Comme le dit le psaume, c'est le psaume 146-145. Chante, ô mon âme, la louange du Seigneur. Je veux louer le Seigneur tant que je vis, chanter mes hymnes pour mon Dieu tant que je dure. Ne comptez pas sur les puissants, des fils d'hommes qui ne peuvent sauver. Leur souffle s'en va, ils retournent à la terre, et ce jour-là périssent leurs projets. Mais heureux qui s'appuie sur le Dieu de Jacob, qui met son espoir dans le Seigneur son Dieu, lui qui a fait le ciel et la terre et la mer et tout ce qu'il renferme. Là, c'est très beau, c'est le lien entre le fait qu'on attend notre salut de Dieu, aussi parce que Dieu est créateur. Alors, s'il est créateur du monde, il peut en plus être sauveur. Or, ce que je sache, ce ne sont pas des hommes qui ont créé le monde. Non, il faut vraiment s'adresser à quelqu'un qui ait cette capacité-là, qui ait cette puissance-là. Alors, il y a un autre témoignage de ça, du fait qu'il peut être compliqué d'attendre son salut ou de penser que le salut vient des hommes. C'est un passage amusant des Actes des Apôtres, c'est au chapitre 14, et la scène se passe dans la Turquie actuelle, en Asie mineure, à Lystre, et Paul et Barnabé donc, sont en train d'évangéliser cette ville. Alors, ils sont à Lystre, hop, ils évangélisent. Et là, que se passe-t-il ? Tout simplement, ce qui est, encore une fois, classique, c'est le quotidien pour Paul et Barnabé, miracle, si vous voulez. À Lystre, il y avait un homme qui était assis, incapable de se tenir sur ses pieds. Infirme de naissance, il n'avait jamais pu marcher. Cet homme écoutait les paroles de Paul. Paul vient parler. Celui-ci le fixa du regard, donc Paul fixe cet infirme du regard, et vit qu'il avait la foi pour être sauvé. Alors il lui dit d'une voix forte, « Lève-toi, tiens-toi droit sur tes pieds. » L'homme se dressa d'un bond, il marchait. C'est la suite qui est amusante. Et voyant ce que Paul... Enfin, c'est amusant, là, c'est réjouissant en tout cas pour lui, mais... Et voyant ce que Paul venait de faire, les foules s'écrièrent en lycaonien. Je ne sais pas si parmi vous, il y a des... C'est un qui connaissent le lycaonien, mais en tout cas, je ne vais pas vous le dire en lycaonien, parce que ce serait un peu incompréhensible. Donc, les foules s'écrièrent en lycaonien, « Les dieux se sont fait pareils aux hommes, et ils sont descendus chez nous. » Quand vous voyez un miracle, vous dites, mais les dieux sont parmi nous. « Ils donnaient à Barnabé le nom de Zeus, et à Paul celui d'Hermès. » Puisque c'était lui le porte-parole, que Hermès, c'est le dieu qui apporte la parole des dieux aux hommes. Le prêtre du temple de Zeus, situé hors de la ville, fit amener aux portes de celle-ci des taureaux et des guirlandes. Il voulait offrir un sacrifice avec les foules. Ils sont vraiment à fond, les habitants de Lystre. Si vous voyez, ils veulent vraiment, ils pensent que les dieux viennent les voir, et donc ils vont jusqu'au bout, ils veulent offrir un sacrifice avec les foules. Alors, informés de cela, les apôtres Barnabé et Paul déchirèrent leurs vêtements, se précipitèrent dans la foule en criant, « Pourquoi faites-vous cela ?» Nous aussi, nous sommes des hommes, pareils à vous, et nous annonçons la bonne nouvelle. Et quelle est cette bonne nouvelle ? Détournez-vous de ces vaines pratiques et tournez-vous vers le Dieu vivant, lui qui a fait le ciel, la terre, la mer et tout ce qu'ils contiennent. Et là, etc. En parlant ainsi, ils empêchèrent, mais non sans peine, la foule de leur offrir un sacrifice. Alors ce qui est très beau dans ce passage, c'est que d'un côté, il y a quelque chose qu'il faut mettre au crédit de ces habitants de Lystre, c'est qu'ils ont bien conscience que le salut ne peut venir que du divin ou que de la divinité. Puisqu'il y a un miracle qui se passe, ils se disent, mais ça, non, ça ne peut pas être humain. Donc, si ça a eu lieu, ça veut dire que les dieux sont venus nous rendre visite. D'un autre côté, la réaction en fait, de Paul et Barnabé montre que, effectivement, s'ils ont ce pressentiment que le salut ne peut venir que du divin ou que de la divinité, alors, il faut les détromper, il faut leur dire, non, Paul et Barnabé, ce n'est pas Zeus et Hermès, ce ne sont que des hommes.
Et par conséquent, ils ne sont que le relais d'un salut qui ne vient pas d'eux. Ce ne sont que des apôtres. Et si Paul a fait ce miracle, ben, ce n'est pas en vertu de sa propre force, mais c'est parce que le nom du Seigneur est puissant. Et donc, il faut... Alors, surtout que ça aurait été un... Si vous voulez, ça aurait été un contresens complet, parce que précisément, comme ce sont des païens, l'annonce du salut consiste à les délivrer de l'idolâtrie. Alors, si vous voulez, si en les délivrant de l'idolâtrie, on l'avait renforcé, c'est-à-dire si Paul et Barnabé s'étaient dit, parce qu'ils auraient pu, bon, ils se sont pas dit parce qu'ils sont saints, mais ils auraient pu se dire, ah ben c'est sympa, enfin, c'est plutôt gratifiant, si vous voulez, de se faire prendre pour des dieux. Et donc, non, au contraire, parce que là, ça aurait été un contresens complet, puisque l'annonce de l'Évangile, et c'est pour ça qu'il leur dit ce qu'il leur dit, détournez-vous de vos idoles, et en particulier du fait de croire que des hommes puissent être des dieux. Donc le salut de l'homme ne peut être que transcendant. C'est ce que disait un philosophe à l'époque contemporaine, le philosophe Martin Heidegger, au soir de sa vie, qui disait « Seul un Dieu peut nous sauver, seul un Dieu peut encore nous sauver. » Parce qu'effectivement, il n'y a que Dieu qui puisse nous sauver. C'est le troisième moment, hein, c'est Dieu qui nous sauve. De cette vérité de la foi chrétienne, il y a plusieurs dimensions qu'on va simplement survoler. Elles sont au nombre de trois. D'abord, dans cette vision, hein, chrétienne de Dieu qui nous sauve, le fait que Dieu nous sauve, si vous voulez, sa mission de sauveur, est très proche de son identité. Si vous voulez, c'est les deux vont ensemble. C'est pas Dieu d'un côté et sauveur de l'autre. C'est que les deux se... Si vous voulez, dire de Dieu qu'il est sauveur, c'est vraiment accéder à son être. Qu'il soit notre sauveur, c'est quasiment sa définition. Et ça, c'est bien sûr ce qui est manifesté dans le fait que Jésus s'appelle Jésus, c'est-à-dire, au sens étymologique en hébreu, le Seigneur sauve, Dieu sauve. Jésus signifie ça, Jésus sauve, enfin Dieu sauve. Et c'est ce que dit l'ange dans l'Annonciation à Joseph, chez saint Matthieu. Ta femme enfantera un fils et tu lui donneras le nom de Jésus, car c'est lui qui sauvera son peuple de ses péchés. Alors, pourquoi il s'appelle Jésus? Parce que précisément, c'est le sauveur. C'est son nom, si vous voulez. Et quant aux anges, ils annoncent aussi aux bergers, hein, « Aujourd'hui, dans la ville de David, vous est né un sauveur qui est le Christ, le Seigneur. » On pourrait le formuler ainsi, « Sauveur, c'est son nom. Voilà. » Le titre même de sauveur, d'ailleurs, c'est un titre qui était officiel dans l'Antiquité et qui, appliqué au Christ, sert à savoir qui il est. Qui il est, bah, c'est le sauveur. Voilà. Le deuxième élément qu'il faut retenir, après cette association très étroite, encore une fois, entre l'identité et la mission de Dieu qui sauve, c'est que... c'est qu'il n'y a vraiment que Dieu qui nous sauve en Jésus-Christ. C'est-à-dire qu'une conviction très profonde de la foi chrétienne, c'est que le Sauveur est unique. Il n'y a qu'un seul, de même qu'il n'y a qu'un seul Dieu, si vous voulez, il n'y a qu'un seul Sauveur. Il y a un salut possible pour tous, mais il y a un Sauveur unique. Il y a une universalité du salut. Ça, c'est très fort, que le salut soit destiné à tous. Mais il y a une exclusivité du Sauveur. Il y a une universalité du salut, unicité du Sauveur. Et cette exclusivité, Saint-Pierre l'exprime avec force dans les actes des apôtres, acte 4-12, « Et en nul autre que lui, il n'y a de salut. Car sous le ciel, aucun autre nom, bah oui, Jésus, Dieu sauve, n'est donné aux hommes qui puissent nous sauver. » Le troisième point dans cette vérité que c'est Dieu qui nous sauve, c'est que si c'est lui qui nous sauve, c'est lui qui a eu l'initiative de nous sauver. Bien sûr que nous, on a une attente du salut, on a un besoin de salut, on a quelque sorte des désirs, mais c'est pas nous venons en second. C'est-à-dire que c'est vraiment lui qui a eu cette initiative de venir nous sauver. C'est ce que Saint Jean écrit dans sa première lettre, 1 Jean 4, 19, « Quant à nous, nous aimons parce que Dieu lui-même nous a aimés le premier. » Voilà. Si vous voulez, souvent on se dit, bah, comment vais-je faire pour aimer Dieu? Alors c'est vrai, tu aimeras le Seigneur ton Dieu, etc. Mais avant de se poser cette question, ça n'est qu'une réponse, parce que d'abord, il y a le fait que Dieu lui-même nous a aimés le premier. Parce qu'en fait, Dieu est premier, mais c'est le premier servi. Il est premier en tout, c'est normal, il est Dieu. Eh bien, ça veut dire que c'est lui qui est à l'initiative complète de notre salut. Et puis enfin, en fait, il y a quatre caractéristiques, il n'y en a pas trois. Un train peut en cacher un autre. Enfin, ce salut-là, et si c'est Dieu qui en a l'initiative, même si encore une fois il répond à la créature qui aspire au salut, ce salut-là est totalement gratuit. Il est complètement gratuit. Je ne sais pas pour vous, mais
Moi, quand je reçois un mail, d'ailleurs, en général, il est plutôt dans les spams, qui m'annonce que je reçois un cadeau mirifique sans avoir rien fait, je me méfie un peu, quoi. Eh bien là, il n'y a pas à se méfier. C'est-à-dire que ce salut est réel et il est complètement gratuit. Complètement gratuit, il est divin, parce qu'il n'y a que cette gratuité-là qui peut être divine. Nous, souvent, il y a une espèce de retour ou c'est une enfin, c'est jamais complètement gratuit. Lui, c'est complètement gratuit. Et c'est ce passage de saint Paul qui est très fort hein, dans la lettre aux Romains. Alors que nous n'étions encore capables de rien, le Christ, au temps fixé par Dieu, est mort pour les impies que nous étions. Accepter de mourir pour un homme juste, c'est déjà difficile. Peut-être quelqu'un s'exposerait-il à mourir pour un homme de bien. Or, la preuve que Dieu nous aime, c'est que le Christ est mort pour nous alors que nous étions encore pécheurs. Et ça, c'est divin. Ça, c'est divin. Parce que nous, encore une fois, salut humain, on vient répondre souvent à quelque chose qu'on estime être avoir qualité à être sauvé. Non, là, c'est pas le sujet. C'est pas le sujet. À plus forte raison, maintenant que le sang du Christ nous a fait devenir des justes, voilà. Le sang du Christ qui nous fait devenir justes, c'est l'autre expression du fait que le salut est entièrement gratuit. À plus forte raison, maintenant que le sang du Christ nous a fait devenir des justes, serons-nous sauvés par lui de la colère de Dieu. Alors, là-dessus, le pape François a écrit un très beau texte qui est une exhortation apostolique qui porte sur la sainteté. C'est un texte qui s'appelle Gaudete et Exultate, dans lequel il revient sur cette question du pélagianisme, c'est-à-dire de l'idée que nous serions un petit peu quand même à l'origine de notre salut et que bon, bah, si Dieu nous aime, c'est quand même qu'on est des gars bien, quoi, ou on est des filles bien. Non, non, vraiment, il nous aime en amont de tout. Et le pape François écrit ceci, hein. Il intitule tous les paragraphes qu'il consacre à ce point-là « Un enseignement de l'Église qui est souvent oublié. » Qui est souvent oublié. L'Église catholique a maintes fois souligné que nous ne sommes pas justifiés, c'est-à-dire sauvés ou sanctifiés. Nous ne sommes pas justifiés par nos œuvres ni par nos efforts, mais par la grâce du Seigneur qui prend l'initiative. Voilà. Une très belle phrase qui était prononcée par qu'avait dit le pape Benoît XVI lors des JMJ à Sydney. Il avait dit « Mais ce qui constitue le fait d'être chrétien, c'est pas ce que nous faisons, c'est ce que nous recevons. » En fait, ce que nous faisons, beaucoup d'autres non-chrétiens le font. En revanche, ce que nous recevons, ça c'est unique. Et ce que nous recevons, c'est précisément ce qui vient de Dieu. Et c'est ce qui constitue notre être. Les pères de l'Église, même avant saint Augustin, exprimaient clairement cette conviction primordiale. Par exemple, saint Jean Chrysostome disait que Dieu verse en nous la source même de tous les dons avant même que nous n'entrions dans le combat. Avant même qu'on commence à vouloir chercher à faire le bien, ben c'est Dieu qui nous a cherchés. Voilà. Et donc, il déroule tout ce pan de l'enseignement de l'Église, hein. Le catéchisme de l'Église catholique nous rappelle que le don de la grâce surpasse les capacités d'intelligence et les forces de la volonté humaine, et qu'à l'égard de Dieu, il n'y a pas, au sens d'un droit strict, de mérite de la part de l'homme. Non, non, c'est immérité, et c'est précisément parce que c'est immérité que c'est la signature de Dieu. Et il dit ceci, c'est l'une des grandes convictions définitivement acquises par l'Église, et cela est si clairement exprimé dans la parole de Dieu que c'est hors de toute discussion. Alors pour terminer, deux points. D'abord, si le temps du carême est le temps de la conversion, eh bien la première des conversions, c'est celle-ci, c'est d'intégrer cette idée que c'est vraiment Dieu qui me sauve avant que moi je fasse quoi que ce soit pour mon salut, même s'il y aura des choses à faire pour mon salut, ce sera l'objet de la troisième intervention. Et donc la première question, ça n'est pas qu'est-ce que j'ai à faire pour mon salut, c'est d'abord qu'est-ce que Dieu a fait pour mon salut. Voilà, ça, c'est une conversion, c'est un changement, c'est une révolution copernicienne, c'est vraiment à nous de partir de Dieu, c'est pas nous qui sommes le point de vue premier. Et puis enfin, le dernier point qu'il faut retenir, je pense, c'est que, oui, certes, Dieu est l'auteur de notre salut, c'est lui qui nous donne le salut, mais en réalité, encore une fois, sauveur, Dieu est sauveur, et salut, c'est tellement proche que, en fait, Dieu n'est pas simplement notre sauveur, il est notre salut lui-même. C'est-à-dire que c'est précisément, si le salut, c'est d'être sauvé de l'idée que l'homme peut être sauvé tout seul et par lui-même, et si le salut consiste en une relation à Dieu, ben ça veut dire que Dieu n'est pas simplement, encore une fois, notre sauveur, il est le salut en personne. Voilà. Et donc, le fait de s'unir à lui, le fait d'entrer dans sa présence et de recevoir surtout sa grâce, et de le recevoir lui-même, encore une fois, c'est recevoir non pas simplement quelqu'un qui nous donne un salut qui resterait extérieur à lui, mais c'est recevoir quelqu'un qui se donne lui-même, et c'est ça qui nous sauve.

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2: Faites-vous des trésors dans le ciel, là où il n'y a pas de mythes ni de vers qui dévorent, pas de voleurs qui percent les murs pour voler. Matthieu 6, 20.

0: Seigneur, que bien estamos aquí.
1: Seigneur, il est bon que nous soyons ici. Ce mot que Pierre dit à Jésus sur le mont de la Tabor de la Transfiguration, c'est beau tout ce que nous avons vécu avec Jésus, ce que nous avons vécu ensemble et comment nous avons prié avec beaucoup de joie dans le cœur. Mais nous demandons, qu'est-ce que nous emportons avec nous en retournant dans la vallée de la vie quotidienne? À partir de l'évangile que nous avons entendu, je voudrais répondre à cette question par trois verbes. Briller, écouter, ne pas craindre.
0: Respondo con estas tres palabras. Resplandecer, escuchar y no tener miedo. La primera, resplandecer.
1: Jesús. Le premier verbe, briller. Jésus est transfiguré et dit, le texte, son visage devint brillant comme le soleil. Il venait d'annoncer sa passion et sa mort sur la croix, brisant ainsi l'image d'un Messie puissant et mondain et décevant les attentes des disciples. Maintenant, précisément pour les aider à accepter le projet d'amour de Dieu qui vise à la gloire par le chemin de la croix, Jésus prend trois d'entre eux, Pierre, Jacques et Jean, les conduit sur la montagne et est transfiguré. Son visage devient resplendissant et ses vêtements blancs. Chers jeunes, nous avons besoin aussi aujourd'hui d'une brèche lumineuse.
0: Tantas derrotas cotidianas para afrontarlas.
1: Beaucoup de problèmes quotidiens pour affronter.
0: Porque él es la luz que no se apaga, es la luz que brilla aún de noche. Nuestro Dios a iluminado nuestros ojos.
1: Il est la lumière qui ne se couche jamais et qui brille même dans la nuit. Notre Dieu illumine, illumine notre cœur, illumine notre intelligence.
0: Pero quisiera decirles que no nos volvemos luminosos cuando nos ponemos debajo de los reflectores. No, eso encandila. No nos volvemos luminosos. No nos volvemos luminosos cuando mostramos una imagen perfecta, bien prolijitos, bien terminaditos. No, no. Aunque nos sintamos fuertes y exitosos. Fuertes, exitosos, pero no luminosos. No. Nos volvemos luminosos, brillamos.
1: Nous sommes lumineux quand nous accueillons Jésus et nous apprenons à aimer et à aimer comme Jésus. Nous devenons lumineux comme lui quand nous posons des œuvres d'amour.
0: Amiga, amigo, vas a ser luz el día que hagas obras de amor.
1: C'est la lumière du Christ qui nous permet de poser des œuvres d'amour.
0: Comme un égoïste, ahí la luz se apaga.
1: Et pas quand nous commettons des œuvres d'égoïsme. Le deuxième verbe est écouter. Sur la montagne, une nuée lumineuse recouvre les disciples. Et la voix du Père indique et demande d'écouter Jésus.
0: Il est tout ici.
1: Tout est là. Tout ce qu'il y a à faire dans la vie chrétienne réside dans ce mot. Le dernier que le Père prononce dans l'évangile de Matthieu, écoutez-le. Tout est dans ce mot. Écoutez Jésus. Écoutez Jésus, dialoguez avec lui, lire sa parole et la mettre en pratique. les suivre parce qu'il a pour nous des paroles de vie éternelle, parce qu'il révèle que Dieu est Père et amour, parce que par son esprit, nous devenons, nous aussi, des enfants bien-aimés. Voilà ce dont nous avons besoin dans la vie, non pas la gloire et le succès, l'argent, mais savoir que nous ne sommes pas seuls, que nous avons toujours quelqu'un à nos côtés, commencer et terminer la journée avec la certitude, l'étreinte du Seigneur, l'écouter, croire que nous sommes aimés et accompagnés d'un amour qui ne fait jamais défaut. Briller, c'est le premier mot, écouter. Enfin, le troisième verbe, ne pas craindre. Ce sont les dernières paroles que Jésus prononce sur la montagne pour encourager les disciples effrayés.
2: Que han vivido esta, este gozo, estaba por decir esta gloria, bueno, algo de gloria es este encuentro.
1: Vous les jeunes, en ce moment de gloire, Pascal, que vous cultivez des rêves puissants, et vous avez la peur de ne pas être en mesure. Avec pessimisme,
2: tentado en este tiempo por el desánimo. Por juzgarse quizá fracasado o por intentar esconder el dolor disfrazándolo con...
1: En ce temps, vous êtes tenté de vous décourager, de vous juger inadapté et de cacher la douleur en la masquant d'un sourire. À vous jeunes qui voulez changer le monde et qui luttez pour la justice et la paix, à vous jeunes qui mettez votre engagement et votre imagination, bien que cela vous semble ne pas être suffisant, à vous jeunes dont l'Église et le monde ont besoin comme la terre a besoin de la pluie, à vous jeunes qui êtes... Le présent et l'avenir, oui, précisément à vous jeunes, Jésus dit, soyez sans crainte. Soyez sans crainte. Qu'avec un peu de silence, chacun de vous répète, soyez sans crainte. Chers jeunes,
2: mirar los ojos de cada uno de ustedes y decirles, no tengan miedo.
1: Je voudrais être proche de chacun de vous pour vous dire,
2: no tengan
1: soyez miedo. Sans crainte.
2: Es más, les digo algo muy hermoso. Ya no soy yo. Es Jesús mismo el que los está mirando en este momento.
1: En réalité, c'est Jésus qui, que vous cherchez quand vous rêvez de bonheur. Celui qui connaît le cœur de chacun de vous, qui connaît vos joies et vos douleurs et votre paix, qui connaît le cœur de chacun de vous, et en cette journée mondiale de la jeunesse, il vous appelle à ne pas avoir peur. Et il vous dit, soyez sans crainte.
2: No tengan miedo.

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3: Ne soyez jamais intrigant ni vaniteux, mais ayez assez d'humilité pour estimer les autres supérieurs à vous-même. Philippiens 2:3.

Alors aujourd'hui, on va justement commencer en prenant un peu de temps pour revenir sur quelques éléments de contexte pour pouvoir parler utilement des anges et des démons dans l'évangile. C'est important d'essayer de réfléchir et de comprendre dans quel contexte religieux Jésus va arriver et va vivre la confrontation avec le diable et va opérer la révélation à ses fidèles de ce qu'il se passe dans le monde invisible. Donc quelques éléments de contexte sur le judaïsme du Second Temple. C'est un élément, le judaïsme du Second Temple, qui nous échappe beaucoup parce que notre connaissance du judaïsme chez nous catholiques, elle est souvent liée à une connaissance du judaïsme très ancien, puisque nous avons un peu en tête l'imaginaire de la Genèse, des temps de l'installation en Terre Sainte, etc. Donc on a un peu une idée du judaïsme de ces temps-là, avec l'établissement des grandes fêtes, avec quelques éléments des rites, mais finalement on connaît pas grand-chose de ce qu'est le judaïsme. On a quelques idées du judaïsme contemporain, mais qui sont chez les catholiques en général circonscrits à quelques clichés. Donc nous, catholiques, nous sommes peu connaisseurs de l'univers juif, et c'est assez dommage, mais c'est comme ça. Donc du coup, ça vaut la peine de réfléchir un tout petit peu à partir de ce qu'est le judaïsme du Second Temple. Donc pour ça, il faut se souvenir que tout se centre sur la question du Second Temple. Donc c'est pas inutile de reprendre la frise chronologique que je vous avais déjà montrée pour essayer de voir un peu, d'avoir un peu en tête tout ce déroulé. Donc je rappelle qu'il y a d'abord tout ce temps des patriarches qui est dans les brumes de l'histoire, puis qui peu à peu avance en histoire jusqu'au séjour en Égypte, jusqu'à l'Exode, Moïse. Donc ça, c'est tout ce judaïsme dont je parlais à l'instant, qu'on a l'impression de connaître un petit peu, l'établissement de la loi, quelques éléments rituels basiques, et une théologie liée à la transcendance divine, comme je le rappelais tout à l'heure. Donc une théologie monothéiste extrêmement simpliste, extrêmement stricte, et finalement qui ne veut pas dire trop de choses sur Dieu. Tout ce judaïsme-là se déploie en même temps avec une pensée politique qui est capitale, puisque les Juifs, les Hébreux, sont avant tout un peuple qui se considère de manière donc politique et géopolitique, puisqu'ils vont interagir avec les peuples alentours, et ça va être une société qui va se stabiliser après le passage du désert, et qui va essayer de trouver un système politique. C'est pour ça que les noms des périodes sont des noms de systèmes de gouvernement, puisqu'il y a le système des juges qui vont faire suite à Moïse, et ensuite il va y avoir l'établissement de la monarchie. Et donc dans le judaïsme de cette époque-là, finalement, la question centrale est comment pouvons-nous vivre ici-bas dans l'observance de ce que nos pères nous ont transmis, comment pouvons-nous stabiliser notre société par un système politique pérenne qui nous permette d'avoir des relations solides avec les peuples alentours qui eux-mêmes vivent dans des sociétés plus solides que la nôtre. Les Hébreux sont des nomades, ont une société qui est très fragile dans ses constitutions, et donc ils sont confrontés à des systèmes politiques très stables et très anciens chez les peuples alentours, et notamment chez les Égyptiens, bien évidemment. Et donc le passage de l'an 1000, quand il va y avoir l'établissement de la monarchie suite à la demande très forte du peuple qui dit à Dieu, nous voulons un roi. Eh bien, Dieu donc va consentir à offrir la monarchie, c'est comme ça que la Bible le présente, va consentir à offrir la monarchie à ses enfants en leur disant, vous verrez, le roi sera peut-être votre bénédiction au départ, mais il sera forcément votre malédiction, ce que l'histoire ne manquera pas de prouver, puisque je vous le rappelle, il y aura d'abord Saül, le roi qui deviendra fou, David qui lui succédera, qui sera le grand roi, je l'ai mis dans ma carte en valeur comme étant un des personnages centraux, en fait, David et Moïse sont les deux personnages principaux de l'Ancien Testament, donc David est la figure stabilisatrice du système politique et de l'établissement de la solidité de l'installation à Jérusalem. Donc David est le point de pivot de l'histoire, puisque c'est lui qui est considéré comme modélisant du Messie. Si on attendra ensuite, pendant des siècles, un Messie jusqu'au Christ, c'est parce qu'on considère que le vrai Messie, le Machiar, celui qui a été oint, c'était David, et donc on attendra le nouveau David. Donc on est encore dans cette pensée politique qui donc se confronte à la déception du grand schisme, et ensuite on va avoir plus de possibilités de reconstruire les choses avec l'enseignement des prophètes. Donc vous voyez que jusque-là, il n'y avait pas de parole prophétique, donc on était dans quelque chose de très politique. Ensuite on rentre dans une pensée qui sera plus prophétique, et il y aura donc ce moment décisif
de la reconstruction du temple après le passage de la captivité à Babylone. Donc je vous remets aussi cette frise sous cette autre forme qui nous permet de voir les choses un peu plus en détail avec donc l'exil à Babylone, ce passage capital, le temple est détruit, le peuple se retrouve sans texte avec une tradition exclusivement orale. Il a le désir de s'établir fermement et de pouvoir reconquérir sa connaissance de Dieu. Et donc, le grand désir de ceux qui sont exilés à Babylone est de rebâtir un temple aussitôt qu'ils le pourront. Et ce sera ça, la grande rupture historique positive, pour le coup, la fin de l'exil à Babylone grâce à l'édit de Cyrus en 538, quand Cyrus renvoie le peuple et tous les peuples déportés à Babylone chez eux. Et quand il dit « Je paye pour la reconstruction des temples qui ont été détruits par Nabucodonosor 50 ans plus tôt. » Et donc c'est ça qui donne lieu à ce texte que je vous présente ici. Alors on a l'impression qu'il s'agit d'une espèce de d'épi de maïs, mais c'est en fait un rouleau d'argile gravé avec des signes, donc un alphabet cunéiforme. Et donc c'est là ce texte qui est conservé désormais au muséum au British Museum de Londres. Et c'est en fait une pièce absolument décisive puisque c'est l'édit de Cyrus, justement, c'est le texte par lequel le roi Cyrus dit « Je renvoie les peuples chez eux et je souhaite que leur temple soit reconstruit ». Et c'est finalement l'entrée du judaïsme dans l'histoire. Jusqu'à présent, jusqu'à ce moment-là, donc jusqu'à la captivité à Babylone, jusqu'à cet épisode-là, tout ce qui précède est de l'ordre de l'histoire fragile. C'est-à-dire que nous n'avons aucune source historique extra-biblique pour à peu près aucun élément de tout ce qui précède le retour d'exil. Alors c'est pour beaucoup de chrétiens quelque chose de très violent que d'entendre ça, j'espère que je ne vous trouble pas trop en vous disant ça, mais c'est la vérité. Les sources historiques concernant les prophètes, les rois, le Royaume-Uni, donc ce qu'on appelle le Royaume-Uni, c'est la période Saül, David, Salomon, les juges, le passage du désert, le séjour en Égypte et les patriarches. Tout cet univers-là, toute cette part de l'histoire, appartient à une histoire qui n'est pas étayée par des sources extra-bibliques. Ce qui fait que certains historiens avancent avec un peu de légèreté que tout ça n'est qu'une reconstruction mythologique ou légendaire bâtie après le retour d'exil. Évidemment qu'on ne peut pas être aussi catégorique, mais il ne faut pas non plus être catégorique dans l'autre sens en disant « tout s'est déroulé ainsi puisque la Bible le raconte ». Il y a une grande importance d'accorder une lecture intelligente à la parole de Dieu en considérant que si Dieu nous dit quelque chose pour notre vie spirituelle et en vue de notre salut, ça n'est pas pour autant que le déroulé biblique tel qu'il se présente à nous est un déroulé strictement historique des choses telles qu'elles se sont passées. Dieu n'a pas pour but que le livre qui le dévoile soit un livre d'histoire. Dieu veut se dire dans un livre spirituel. Il se trouve que le langage de l'Ancien Testament est un langage narratif, puisque vous voyez bien qu'il n'y a pas de théorie divine dans les pages de l'Ancien Testament, contrairement à d'autres traditions religieuses. Nous sommes dans un cadre narratif, puisque c'est ainsi que le juif considère l'apport de son intelligence à la foi, c'est qu'il fait mémoire. C'est ça, la dimension mémoriel est absolument essentiel dans la pensée juive, et donc c'est en faisant mémoire des événements, en faisant mémoire de ce qui s'est passé, qu'on comprend ultimement que Dieu était à l'œuvre. Et donc c'est pour ça que l'Ancien Testament est constitué par une histoire, mais cette histoire est une histoire racontée, une histoire qui dit quelque chose de Dieu, mais qui n'a pas pour but d'être un livre d'histoire au sens scientifique de notre époque. Donc on est face à cet édit de Cyrus dans le moment de l'établissement de l'histoire au sens scientifique, pour le coup, pour nous, dans la révolution considérable qui va avoir lieu pour les Juifs dès lors qu'ils vont rentrer chez eux et construire le temple, notamment à la faveur de la mission d'Esdras. Donc ce second temple, puisque le premier était le temple bâti par Salomon, ce second temple sera donc reconstruit par Esdras, Néhémie et d'autres, va être le lieu d'établissement du judaïsme qui va perdurer jusqu'au Christ. Alors je vous ai mis ce petit schéma pour voir à quel point le temple va évoluer, et ça a son importance dans tout élément théologique concernant le judaïsme, puisque c'est le lieu essentiel et la révolution idéologique essentielle, puisqu'il y a maintenant un endroit où Dieu habite. Donc vous voyez qu'au départ,
sous Ézéchias, donc 700 ans avant le Christ, donc c'est même avant la destruction par Nabucodonosor, hein. Ça, c'est quasiment le premier temple. Donc c'était un tout petit temple sur une esplanade qui ensuite va devenir beaucoup plus grand après la reconstruction à l'époque grecque, et ensuite dans l'époque grecque on va continuer à l'augmenter, mais la grande révolution du temple, et qui est très importante pour nous, ça va être la construction par Hérode Ier du grand temple de Jérusalem qui sera en train d'être construit à l'époque de Jésus. Les travaux du temple, c'est ça qu'il faut bien avoir en tête, les travaux du temple vont commencer en moins 20, moins 16 avant le Christ, et vont continuer pendant tout le temps de la mission de Jésus jusque dans les années 50. Donc vous avez à peu près 70 ans de travaux qui vont être faits parce que c'est une manœuvre politique des Romains qui vont vouloir payer pour les Juifs un temple immense, ce qui permettra de négocier une Pax Romana avec ce peuple remuant. Ça fait partie des choses qui sont racontées par un historien qui s'appelle Flavius Joseph, qui va beaucoup expliquer combien le peuple juif était remuant, générait des guérillas, ne laissait aucune paix aux occupants romains. Et donc il va falloir pour les Romains prendre des mesures radicales pour permettre la paix avec ce peuple. Et plutôt que d'entreprendre des guerres, ils vont, puisqu'il va y avoir des guerres juives d'abord, des combats avec les Romains, finalement ce sera la voie de la politique et de la construction qui va être employée. Et donc, les Romains vont payer un temple, donc là on voit là une vue d'artiste, un temple monstrueux, quelque chose d'absolument gigantesque, qui va prendre une énorme part de la ville de Jérusalem, et qui va engendrer des sacrifices financiers pour tout l'Empire romain. Certains disaient, alors je crois que c'est Pline, ou je sais plus quel historien romain, ou Tacite qui disait « Tout le trésor de Rome est passé dans le temple de Jérusalem ». Donc ça va être la grande manœuvre des Romains, et ils vont faire quelque chose d'énorme. Alors là, j'ai fait un petit schéma qui montre le temple, le premier temple, qui est la base du second temple ancien au moment de la reconstruction par Esdras, et on voit l'ampleur que ça va prendre avec les nouveaux plans par Hérode, avec le parvis des Gentils, la forteresse Antonia, etc. Et donc ça devient une espèce de gigantesque esplanade monstrueuse et indestructible. C'est pour ça qu'il y aura les grandes controverses entre Jésus et les Juifs sur la question du temple, quand Jésus dira « il n'en restera pas pierre sur pierre », c'est qu'en fait, ils sont en plein travaux depuis des années et des années, et tout le monde sait qu'on est en train de construire l'édifice le plus important de toute l'histoire. Personne n'imagine qu'un jour ce temple sera détruit, c'est absolument inimaginable. Et donc c'est le lieu d'établissement de la présence de Dieu. Vous voyez qu'il y a un sens théologique derrière qui est très fort, c'est qu'on dit, enfin les Juifs disent « Dieu habite dans le bâtiment le plus solide et le plus grand du monde, donc Dieu est sûr et nous sommes sûrs de notre Dieu. » Les Juifs établissent leur foi sur la solidité d'un bâtiment. Et Jésus va leur dire « Et si le bâtiment s'effondre, qu'en restera-t-il ? » Donc Jésus amène à une révolution idéologique, une révolution de foi que nous, chrétiens, nous devons entendre. Parce que quand Jésus dit ça, il parle aussi de l'Église. Et si l'Église s'effondrait telle qu'on la connaît aujourd'hui, qu'en serait-il de notre foi? Est-ce que nous arriverions à continuer à croire? Est-ce que nous avons besoin de l'absolue pérennité des systèmes tels qu'on les connaît? Ou est-ce que nous avons à l'intérieur de nous-mêmes une conception, une connaissance et une confiance en un Dieu qui nous dépasse parce qu'il est Dieu? Vous voyez? Donc c'est une donnée qui est importante parce que, précisément, à l'inverse de ce que je suis en train de dire comme étant une dimension spirituelle et une évolution spirituelle nécessaire, les Juifs de l'époque du Christ ne sont pas dans cette pensée-là. Ils sont arc-boutés sur l'idée d'établir de manière stable et politique la présence de Dieu ici-bas. Vous voyez, au lieu d'élever le cœur vers un Dieu qui nous échappe, les Juifs deviennent peu à peu, à l'époque de Jésus, à l'époque du Second Temple, donc depuis 500 ans, ils deviennent de plus en plus convaincus qu'on fait descendre Dieu et qu'on l'assoit dans un endroit où quelque part on le maîtrise. Donc, il y a le risque finalement théologique d'un retour à l'idolâtrie, comme on le voyait avec le veau d'or, on construit quelque chose et on dit « Dieu est là et il n'est pas ailleurs ». Et Jésus va avoir comme mission essentielle de montrer que Dieu est dans l'ailleurs précisément, il n'est pas celui qu'on peut enfermer dans un temple, il est l'esprit qui souffle où il veut, il est celui qui dépasse toujours l'humain. Et donc, ce sera, si je vous parle du temple, c'est pour vous montrer que justement, il faut réussir à vivre, et c'est nécessaire pour pouvoir comprendre ce qu'il en est des anges et des démons, il faut faire une sortie de ce qu'on veut enfermer, il faut ouvrir son cœur
une dimension qui nous échappe, qui nous dépasse. Et donc c'est tout l'enjeu de la théologie angélologique. À l'époque du Christ, par ailleurs, outre la question du temple, il y a la question des mouvements. C'est quelque chose aussi qu'on a du mal à connaître. On lit sans cesse dans les évangiles la présence des sadducéens, des pharisiens, et les esséniens ne sont pas mentionnés, mais on sait qu'ils existent. Alors j'en dis quelques éléments pour que vous ayez bien en tête, si ça peut vous rester ensuite, c'est pas plus mal, parce que souvent dans les évangiles, quand on entend parler des sadducéens et des pharisiens, on est un petit peu perdu. Donc il faut bien se retenir. Les sadducéens sont un groupe qui est lié au temple, c'est, on dit, et aux sacerdoces, donc c'est probablement, alors on dit qu'ils sont descendants de Sadoc le grand prêtre, mais bon, ça c'est une espèce de provenance mythologique, c'est pas tellement solide sur le plan de l'histoire, mais on dit que c'est un peu un groupe juif attaché au culte au temple. Pour eux, ce qui est essentiel, c'est d'être attaché à cette présence sûre de Dieu, basée sur des transmissions solides, pérennes et simples. Donc la Torah est le seul texte lu, il y a les prophètes qui existent, mais dans une moindre mesure, pour les sadducéens, tous les textes qui sont réputés plus récents, quand bien même en fait ils se trompaient sur l'ordre de rédaction des textes, donc ils croyaient que la Torah était plus ancienne que les prophètes, alors qu'elle a été écrite, mise vraiment par écrit après les prophètes, mais ça ils ne le savaient pas, c'est bien normal, mais donc en tout cas ils accordent une importance capitale à Moïse et à la Torah. Et surtout, il n'y a pas de vie après la mort et il n'y a pas de doctrine sur ce qui est invisible. Pour les sadducéens, tout ce qui est de l'ordre de la vie mystique, tout ce qui est de l'ordre du merveilleux, tout ce qui est le miracle et tous les signes, etc., ce sont des superstitions. Les sadducéens sont on pourrait presque dire des cartésiens, si on veut. Donc ils ont une espèce de rapport très strict aux faits. Et ils sont très secs dans leur rapport à la foi, puisque Dieu est inconnaissable, intouchable. Il donne le minimum à ceux qui veulent aller vers lui, le minimum pour le suivre, mais le reste est totalement incompréhensible. Et toute personne qui prétendra dire quelque chose sur Dieu au-delà de ce que Dieu dit de lui-même dans la Torah est un menteur et un idolâtre. Donc pour les sadducéens, c'est extrêmement strict. À l'inverse exact des sadducéens, il y a donc les pharisiens, qui, eux, considèrent que ce qui prime, ça n'est pas le culte au temple, ça n'est pas la solidité d'un rapport à une parole fermée, mais c'est plutôt l'action humaine. C'est l'acquisition des mérites, c'est le fait de se rendre conforme aux attentes divines. Donc il y a quelque chose de beaucoup plus, moral, on appellerait ça une orthopraxie, donc un besoin d'agir en fonction d'une injonction divine qui permet de se conformer à l'attente de Dieu. Et donc le rigorisme moral, l'attachement à la loi, sont les deux spécificités pharisiennes qu'on entend souvent dans l'évangile en combat avec Jésus, alors que Jésus vient de ce monde-là. Jésus est un disciple des pharisiens, il est tout à fait baigné dans cette pensée de la loi, sauf que lui, évidemment, va l'excéder. Donc je vous disais tout à l'heure qu'il fallait dépasser la pensée d'un temple qui enferme Dieu ici-bas, c'est exactement le risque des sadducéens, mais il faut aussi dépasser un Dieu qui serait enfermé dans une praxis, dans une pratique, dans une action, et donc ça c'est l'écueil pharisien, hein. Et donc Jésus va toujours lutter sur les deux plans, à la fois contre les sadducéens qui amènent à une tendance finalement idolatrique dans un enfermement très strict de Dieu, et aussi lutter contre les pharisiens qui en viennent à être des hypocrites parce qu'ils ont des prétentions légalistes qu'ils sont eux-mêmes incapables de respecter. Et on voit bien que dans ces deux écueils sadducéens et pharisiens, au passage, nous, catholiques, sommes toujours en danger. On est tous un peu sadducéens ou pharisiens. Chacun d'entre nous, nous avons cette tendance, soit à l'orthodoxie avec les sadducéens, soit à l'orthopraxie avec les pharisiens. Et c'est très important de revenir toujours au centre, d'essayer de se laisser déplacer par le Christ pour être en relation avec Dieu. Puisqu'au final, l'écueil des deux écoles, l'écueil de toute école, est de ne pas laisser de place à une relation, à une véritable interaction avec Dieu. Comme je le disais dans le propos introductif, il faut avoir un cœur d'enfant à l'écoute, être capable d'entendre Dieu qui vient vers nous, et c'est ainsi qu'on laisse les anges cheminer avec nous et nous emporter vers lui.
Chez les pharisiens, il y a aussi donc l'importance de la transmission orale et la tradition rabbinique. Donc les rabbins, les commentateurs de la parole, vont livrer au fur et à mesure du temps leurs commentaires qu'on va appeler les targoumim, qui sont des gloses en fait, des ajouts au texte qui vont notamment remplir les creux du texte. Les targoumim, les midrashim, donc les commentaires de la loi, et la peshitta, etc. Donc tout un tas de textes qui vont se transmettre à côté du texte biblique, mais qui vont avoir une importance capitale pour ce groupe qui considère qu'il y a une avancée de la connaissance de Dieu dans, qui est permise par la réflexion de ceux qui réfléchissent et qui transmettent notamment les préceptes. Hein, donc c'est par la voie préceptuelle qu'il y a une connaissance de Dieu qui se fait. Et puis il y a chez les pharisiens l'importance de l'attente messianique. Donc on voit bien chez Jésus qu'il y a quelque chose de très important de ce côté-là, puisqu'il il laisse entendre et il se laisse appeler le Messie. C'est Jésus lui-même hein, qui fait comprendre qu'il est celui qu'on attendait, alors que dans le monde sadducéen, le Messie n'est pas un sujet. On considère qu'il n'y a pas de retour possible de David, puisque David est secondaire, ce qui compte seul c'est Moïse, et donc il n'y a pas d'idée d'une espèce de surgissement de Dieu dans l'histoire désormais. On doit vivre comme on vit, et de manière sobre et sans attente un peu magique, vous voyez. Et puis enfin, il y a ce groupe des Esséniens, alors il est très important, puisque c'est un groupe qui va avoir une influence très profonde sur le judaïsme de l'époque du Christ, bien qu'il ne soit pas mentionné dans les évangiles, puisque entre l'époque du Christ et la rédaction des évangiles, pour mémoire, les évangiles sont rédigés une quarantaine d'années après la mort et la résurrection du Christ. Entre-temps, les Esséniens auront tout à fait disparu, ce groupe mystique avec des tendances ésotériques qui va notamment beaucoup, beaucoup accorder d'importance aux anges et aux démons. C'est pour ça que je le mentionne ici, c'est parce qu'ils vont apporter tout un tas d'influences, notamment par les écrits qu'on appelle intertestamentaires, dont beaucoup ont été redécouverts ou découverts. Redécouvert parce que beaucoup étaient déjà connus, mais on a découvert certains textes de manière tout à fait originale dans les années 40, hein, en 45, dans la découverte des grottes de Qumran et de Nag Hammadi, donc des endroits où on va découvrir des manuscrits qui sont mis dans des jarres en terre et qui étaient des restes de communautés esséniennes qui étaient allées se cacher pour vivre dans des demeures troglodytiques pendant l'époque romaine, en fait, en résistance à Rome, et notamment au moment de la dernière guerre juive. Et je me rends compte qu'en fait, je ne vous ai pas dit ça, mais c'est une chose essentielle, je reviens un instant sur le temple. La dernière guerre juive, en 66, va engendrer la destruction totale du temple. Et c'est pour ça que quand Jésus disait « ce temple sera détruit », oui, il le sera, et à notre époque, il ne reste plus que le mur des lamentations que vous voyez ici, le mur des lamentations qui correspond à un bout de la fortification. Donc il ne reste absolument plus rien du temple, la cour des femmes, rien du tout. Hein, tout a été absolument rasé, puisque c'est la folie des Romains qui va faire que, face aux Juifs qui vont avoir une résurgence combattante dans les années 60-70, eh bien les Romains qui ont mis tout leur trésor dans le temple vont néanmoins sacrifier le temple. Ils vont tout détruire, ce qu'ils avaient eu tant de mal à construire, parce qu'il faut absolument faire un sort à ces Juifs insupportables, et ce sera la première grande, enfin plutôt on pourrait dire la deuxième après l'époque de Nabucodonosor, mais ce sera en tout cas une immense destruction des Juifs, une véritable Shoah qui aura lieu en 70 avec le massacre systématique de tous les Juifs d'Israël qui vont dès lors essaimer dans le monde, et ils ne reviendront chez eux qu'en 1945, après la Seconde Guerre mondiale, comme vous le savez. Donc c'est quelque chose d'absolument essentiel, et qui est présent à l'esprit des rédacteurs de la Bible, du Nouveau Testament, pardon. Puisque le Nouveau Testament est rédigé à partir des années 70-80, on est après la destruction du Temple, et on sait ce qu'il advient du Temple, et donc les paroles de Jésus prennent une résonance toute particulière quand les évangélistes vont mettre par écrit le texte pour raconter les paroles de Jésus. Alors, donc à l'époque du Christ, avant les paroles du Christ, si on veut, quelles sont les doctrines sur les anges et les démons? Donc en fait, on n'avance pas beaucoup depuis l'Ancien Testament, évidemment. Je rappelle qu'il n'y a donc pas de doctrine systématique, mais des évocations narratives. Les textes intertestamentaires gardent le mode du narratif, mais sont dans une tonalité beaucoup plus légendaire. C'est-à-dire qu'on va volontiers parler de manière complètement imaginaire, plus dans un genre qu'on pourrait qualifier d'apocalyptique, et c'est pour ça que l'Apocalypse de
Saint Jean sera regardé avec beaucoup de suspicion par les premiers chrétiens, puisque le texte de Saint Jean ressemble furieusement à ces textes-là qui n'ont pas été retenus dans le canon de l'Ancien Testament. On est dans un mode extrêmement suggestif, avec des idées très très complexes à percevoir, et les anges et les démons sont omniprésents, mais d'une manière tout à fait imaginaire, quoi. Donc on n'est pas dans une pensée systématique. Donc il n'est pas question de dire les anges sont ainsi, les démons ainsi, etc. Non, on parle des personnages, mais on ne dit pas exactement ce qu'il en est. Ensuite, il y a une grande importance dans ces textes-là du combat contre Satan comme étant le signe du Messie. Donc on a une attente messianique qui se lie à une prévision d'un combat final qui sera annonciateur. Ce combat final sera annonciateur de la venue du Messie. Donc on dit beaucoup, notamment dans les testaments des 12 patriarches, que le Messie viendra, et lorsqu'il viendra, il va révéler la place du démon, et il va le chasser et le détruire. Donc ça va être très présent. Donc dans les testaments des 12 patriarches, en fait, il y a 12 testaments qui sont écrits, donc c'est des textes, comme je le disais, des textes poétiques narratifs qui sont écrits pour... qui sont prétendument écrits par les 12 patriarches, c'est-à-dire les 12 tribus d'Israël, Ruben, Siméon, Lévi, Judas, Issachar, Zabulon, Nephtali, etc. Donc les 12 patriarches, chacun parle à sa manière de cette venue du Messie. Donc le combat contre Satan est annoncé. Donc ça a tout à fait son importance, puisqu'évidemment vous avez en tête que quand Jésus va montrer le démon, va faire des gestes de puissance, va faire des exorcismes, tous ceux qui sont autour de lui et qui connaissent ces textes que nous on a oubliés, tous vont se dire, mais alors c'est bien lui le Messie, on en parlait dans les testaments des 12 patriarches, on en parlait dans l'Apocalypse d'Enoch, on en parlait dans tel et tel texte, et donc c'est tout à fait présent. Il y a ensuite de nombreux témoignages d'exorcisme qui sont faits dans ces textes intertestamentaires et dans des textes autres, donc c'est-à-dire dans des écrits rabbiniques, et puis il y a aussi des récits légendaires, notamment du lien entre les démons et les humains. Donc c'est là où on voit qu'on rentre dans une part tout à fait fictionnelle, et notamment dans le testament de Salomon, où il est question de l'embauche des démons pour la construction du temple. Vous voyez, donc là on est complètement dans quelque chose de légendaire, où on dit Salomon va négocier avec le diable pour que ces démons se soumettent à ses ordres et pour construire le temple. Donc là voilà, on est dans quelque chose qui est tout à fait imaginaire. Et beaucoup de références d'une manière générale à Salomon comme chasseur de démons. Donc Salomon, le fils de David, on est 1000 ans avant Jésus. Salomon, c'est le roi sage auquel on prête toutes les puissances intellectuelles. Et donc les rabbins du temps du Christ et des siècles précédents considèrent que Salomon, connaissant tout, a une espèce de science infuse même des matières invisibles. Et donc il a une domination sur les démons. C'est pour ça notamment qu'il y a un passage dans l'évangile où Jésus parle de la reine de Saba en disant la reine de Saba a été convertie parce qu'elle a rencontré Salomon, et il y a ici bien plus que Salomon. Et donc pour dans l'imaginaire contemporain du Christ, dire il y a ici plus que Salomon veut dire la puissance de Jésus contre les démons. Ça n'est pas que ça, mais il y a vraiment de ça. Et puis, dans les témoignages d'exorcisme, il y a aussi des textes qui nous parlent de l'exorcisme tel qu'il était pratiqué à l'époque. Donc on n'est pas du tout dans un même cadre que ce que nous on vit dans l'Église catholique, avec l'organisation d'un ministère qui est dévoué à la chasse contre les démons, mais on est plutôt dans la pratique de médecins ou de thaumaturges itinérants, des espèces de prophètes en fait qui fonctionnent au sein des communautés ou entre les communautés partout en Israël, et qui vont agir par principe de médecine sympathique. La médecine sympathique, c'est le grand principe médical qui va perdurer tout au long du Moyen-Âge et surtout de la Renaissance, et qui va encore exister presque jusqu'au 19e siècle, avec l'idée que les éléments s'attirent les uns les autres, et c'est ce qu'on a beaucoup connu avec la médecine par les pierres précieuses, par exemple, ou avec certaines substances métalliques, en disant par exemple que lorsqu'on laisse un bol avec de l'oxyde de fer à côté d'un malade qui souffre de la goutte, eh bien, le principe de sympathie et d'antipathie va faire que les esprits mauvais qui sont dans le malade vont aller dans le fer, etc. Ça nous fait sourire au XXIe siècle. Néanmoins, et j'y reviendrai dans la dernière conférence, il y a beaucoup de nos contemporains qui sont exactement dans cette pensée.

la figure du démon, et à l'intérieur duquel il y a des formules en hébreu qui sont écrites, et donc le thaumaturge, l'exorciste, en fait, utilise le bol, soit en faisant du bruit comme un bol tibétain, soit juste en prenant le bol et en lisant les formules, et en y faisant brûler éventuellement de l'encens ou d'autres substances, et ils vont ainsi mettre le démon dans le bol, et ensuite on casse le bol, ou bien on lave le bol. Enfin, il y a plusieurs pratiques, c'est pas toujours très évident de savoir. Mais en tout cas, vous voyez, il y a l'alliance entre une parole, un geste et un objet. Ça sera quelque chose de tout à fait présent dans le judaïsme de cette époque-là. Et donc une tendance un peu magique, vous l'avez bien perçu, quelque chose de légèrement superstitieux dans notre rapport à nous, contemporain, à la présence démoniaque. Donc voilà pour les doctrines sur les anges et les démons à l'époque du Christ. Donc finalement, quelque chose d'assez insaisissable, qui n'est pas très neuf par rapport à l'Ancien Testament. Jésus arrive en continuité avec cet univers, et il va lui apporter une révolution majeure dans la connaissance et la compréhension qu'on a des anges et des démons. Donc, j'en viens maintenant à parler des évangiles et du monde invisible. Donc il y a d'abord la question de la présence des bons anges. Mais vous voyez, force est de constater que dans les évangiles, c'est une présence qui est assez assez minime. Alors, j'ai mis quelques éléments. D'abord, bien se rappeler que la rupture essentielle entre le Nouveau Testament et le temps intertestamentaire est qu'on abandonne quasiment complètement le récit légendaire et l'idée d'une parole poétique insaisissable. Il va y avoir une rupture très importante puisque les évangiles vont raconter une histoire. Ça nous paraît une évidence puisque nous lisons les évangiles depuis toujours et c'est ainsi qu'on connaît la vie de Jésus, et donc pour nous c'est tout à fait normal que la parole de Dieu raconte une histoire. Le mode narratif qui était celui de l'Ancien Testament perdure dans le Nouveau, ça nous paraît tout à fait clair. Mais il y a cette révolution, en fait, on n'est pas resté dans le mode narratif qui était celui de l'intertestamentaire, donc des idées complètement mélangées entre le réel et le fictionnel, la parole poétique insaisissable et codée, toutes ces choses-là ne sont pas utilisées dans le Nouveau Testament, à l'exclusion notable de l'Apocalypse de Saint Jean. Donc quand Saint Jean écrit son Apocalypse, il emploie, lui, un mode littéraire qui n'est pas celui du reste du Nouveau Testament, mais qui est celui des écrits intertestamentaires. D'où le fait que, pendant l'établissement du canon des Écritures, c'est-à-dire dans les trois premiers siècles de l'Église, il va y avoir beaucoup de débats, et on va se poser la question de la canonicité du texte de Saint Jean. On va se demander, mais est-ce que il est véritablement parole de Dieu, ce texte ? Mais donc les évangiles sont des récits réalistes, des textes factuels. On en a notamment la démonstration dans l'introduction de l'évangile de Saint-Luc. C'est intéressant de lire que Saint-Luc dit « J'ai entendu parler des histoires, j'en ai lu, et je me suis intéressé aux sources, c'est pourquoi je peux t'écrire, cher Théophile, un texte tout à fait assuré et tout à fait véridique. » Donc il prend le temps, le soin de dire que son mode d'expression n'est pas un mode de transmission spirituelle, mais factuel. Donc il y a une grande sobriété des récits, puisqu'il y a une sobriété des récits, on va peu laisser de place à l'univers invisible, et c'est pourquoi l'univers angélique est très peu présent. Alors on pourrait faire le catalogue de la présence des anges dans les évangiles, mais je trouve pas ça très intéressant. Alors, on sait, voilà, qu'il y a l'annonciation, il y a la mention des anges qui servent le Christ au désert, hein, dans l'évangile de Saint Marc, on reviendra sur ce passage des 40 jours au désert, et puis il y a ça et là Jésus qui parle des anges, des enfants, et puis quelques évocations angéliques, mais qui sont finalement extrêmement peu nombreuses par rapport à tout ce qui se passait dans les textes intertestamentaires. Alors, en revanche, si les anges sont peu mentionnés dans le Nouveau Testament, ce qui est fort mentionné, c'est le diable. Donc le combat de Jésus contre le démon, ça va être un lieu de révélation tout à fait capital. Comme je vous l'ai dit tout à l'heure, c'était attendu, notamment par les pharisiens, et notamment par les écrits intertestamentaires. On sait que le Messie combattra contre le démon, donc Jésus combat contre le démon pour montrer qu'il est bien le Messie. C'est très net, c'est très évident, Jésus révèle le diable et vient le combattre. Il y a cette dimension combative dans le Nouveau Testament. Nous sommes face à un véritable combat cosmique qui se livre entre Dieu et le mauvais, le prince de ce monde qui est combattu par le roi de l'univers, le Christ roi, qui est le nouveau David, le nouveau roi, vous voyez. Il y a ce combat singulier qui commence dès les tout débuts de l'évangile et qui ira jusqu'au terme de l'évangile. On voit notamment chez Saint Jean une insistance sur le combat spirituel et le combat réel entre Jésus et le diable, dans le fait que Saint Jean ne rapporte aucun récit d'exorcisme
mais explique dès le début que la lumière

Lumière est venue dans les ténèbres. Donc Saint Jean met tout son évangile et son apocalypse sous le signe du combat spirituel du Christ, sans s'encombrer des récits des exorcismes, parce qu'il considère que la réalité spirituelle prime sur les événements narratifs. Ce sera toujours chez Saint Jean une insistance théologique plutôt qu'une insistance narrative, contrairement aux autres évangiles, les trois évangiles qu'on appelle les synoptiques. Alors, on peut regarder un tout petit peu plus en détail, donc les quatre sommaires. Quand on parle chez Saint Marc d'un sommaire, on entend un épisode que... C'est un artifice narratif de Saint Marc, c'est qu'il passe d'un épisode fort à un autre par une espèce de... On appelle ça un sommaire, donc c'est une espèce de résumé de ce qui est en train de se passer. Et donc c'est un peu une spécificité martienne. Les autres évangélistes le font un peu, mais c'est chez lui que c'est le plus prégnant. Donc on voit quatre sommaires qui mentionne les démons. Le soir, après le coucher du soleil, on lui amena tous les malades et les démoniaques, et toute la ville était devant sa porte, etc. Il chassa aussi beaucoup de démons. Il ne permettait pas aux démons de parler parce qu'ils le connaissaient. On a ensuite, en 1.39, il alla prêcher dans les synagogues par toute la Galilée et il chassa les démons. Et puis ensuite, en 3.7, il guérissait beaucoup de gens. Les maladies se jetaient sur lui. Tous ceux qui avaient des maladies se jetaient sur lui. Les esprits impurs, quand ils le voyaient, se prosternaient devant lui et ils s'écriaient « Tu es le Fils de Dieu ». Dans ce sommaire, il y a quelque chose de très important sur le mode de confrontation avec le démon. Et puis après, ça passe aux apôtres. Ils chassaient beaucoup de démons, ils oignaient d'huile beaucoup de malades et les guérissaient. Donc ça, c'est les sommaires de chez Saint Marc. Ensuite, il y a les paroles de Jésus, les logia de Jésus, comme on dit, donc des paroles qui résument des domaines de théologie sur le diable. Donc il y a d'abord cette triple tradition qui nous parle de Belzébuth. Donc il y a l'histoire de l'accusation contre Jésus qui agirait par Belzébuth, par Baal-Zébub. Ensuite, il y a la parole de Jésus qui donne la mission aux apôtres d'aller guérir et d'aller chasser les démons. Et puis enfin, il y a cette parole sur la question du démon qui revient dans la maison vide, mais non rangée, ou plutôt non re-remplie de la présence de Dieu. Donc voilà, ça c'était des logias de Jésus. Ensuite, il y a les six récits d'exorcisme. Ces six récits qui sont soit rapportés par deux évangélistes, soit par trois, soit par un seul. Donc le possédé de la synagogue de Capharnaüm, qui est un passage décisif notamment chez Saint Marc, donc la prédication inaugurale à Capharnaüm, cette confrontation d'emblée de Jésus avec le démoniaque, et cette parole du démoniaque qui va dire « Je sais qui tu es le Saint de Dieu ». Ensuite il y a l'épisode de Gerasa, je vais y revenir. Ensuite, l'enfant épileptique, qui est un passage, pour le coup, qui fait débat chez les exégètes, puisqu'on dit, est-ce qu'il s'agit véritablement d'un exorcisme, ou bien d'un soin psychiatrique, ou même neurologique, on pourrait dire, en l'occurrence, d'un enfant qui souffre d'une crise d'épilepsie. Et puis ensuite, il y a la guérison de la fille de la Cananéenne, qui est un autre exorcisme, le démon muet et le sourd bègue, qui sont rapportés l'un par Marc et l'autre par Matthieu seulement. Donc ça, c'est pour les six... Oui, il n'y a pas non plus pléthore de récits d'exorcisme dans l'Évangile. Hein. Les récits explicites d'exorcisme, ce sont ceux-là. En revanche, il y a une mention sous la forme des sommaires qui est beaucoup plus répandue, puisqu'on a l'air de dire... Enfin, on dit, les évangélistes disent que Jésus chassait beaucoup de démons et les apôtres en faisaient autant. Donc il y a une véritable pratique exorcistique qui est faite par Jésus et les apôtres, ce qui est tout à fait nouveau, qui est une véritable révolution et qui est, une fois de plus, un des signes forts de la qualité messianique du Christ. Alors, j'insiste à présent, brièvement, sur la rencontre de Jésus au désert avec le Satan. Donc ce passage qui est rapporté dans la triple tradition synoptique, très brièvement chez Marc, mais beaucoup plus longuement chez Matthieu et Luc. Donc là, je vous ai mis juste en ce qu'on appelle en synopse, donc face à face, la tradition lucanienne et la tradition mathéenne, qui rapporte l'événement. Ce qui est intéressant, c'est que les paroles du diable ne sont pas mises dans le même ordre chez l'un et l'autre, et donc l'apport théologique n'est pas le même. Il semble que, alors ça fait partie des débats infini hein, entre les exorcistes, entre les exégètes en l'occurrence, il semble que la tradition précédente soit la tradition mathéenne et que Saint Luc aurait écrit après, mais personne n'est absolument sûr de ce qui se passe. Une chose est sûre, c'est que spirituellement et théologiquement, le propos de Matthieu est plus riche puisqu'il va laisser à la troisième tentation la question de la prosternation, ce qui explique bien la finale. Jésus lui dit « Arrière Satan, car il est écrit « C'est le Seigneur ton Dieu que tu adoreras et à lui seul tu rendras un culte », alors le diable le quitte.
Alors que chez Saint-Luc, c'est moins narrativement, moins satisfaisant, puisque la tentation numéro 3 est la tentation de la chute du haut du temple. Bien qu'on puisse en dire quelque chose de spirituel, évidemment. Donc en tout cas, cette confrontation de Jésus avec le mauvais, ici je vous ai mis un tableau d'Arcabas qui montre bien cette noirceur d'un côté et la lumière sereine de l'autre, le diable qui se répand avec toute la violence possible pour essayer de déstabiliser le Christ, et à l'inverse, Jésus qui lui reste parfaitement serein et parfaitement impassible devant les suggestions du diable, mais qui ne doivent pour autant pas nous sembler légères. Ça, c'est une chose qui me semble très importante, c'est que ce passage des tentations au désert est un véritable moment décisif pour le Christ. Ça n'est pas qu'une démonstration pour nous, c'est un véritable moment initiatique pour Jésus, puisqu'il a lieu juste après le baptême. Le récit nous est fait alors que personne n'en a été témoin, ce qui prouve que Jésus lui-même a raconté à ses disciples ce qu'il avait vécu dans sa confrontation au moment de sa fragilité. Et c'est ainsi qu'on découvre quelque chose de la tactique du diable. Donc Jésus est tenté sur la faim, sur le fait de sauter du temple, et sur le fait d'observer les royaumes pour en posséder la domination. Vous connaissez ce récit, c'est pour ça que je ne le lis pas en détail, mais donc il y a cette triple tentation. En fait, cette triple tentation, elle renvoie à trois tentations humaines que sont Eros, Thanatos et Hubris. Nous sommes tous, toute notre vie, tentés dans notre humanité sur ces trois lieux-là. Nous avons, quoi qu'il arrive, le désir et le combat qui se jouent sur la question à la fois sexuelle, la question de la violence, et on pourrait dire de la justice, qui est partie liée à la mort, et à la question de l'hubris, qui est quelque chose de l'ordre de l'orgueil, du pouvoir évidemment, et de l'argent. Ce sont les lieux traversés par l'humanité. Et le diable vient chercher Jésus en lui disant « Es-tu bien sûr de vouloir être humain ?» Mais il y a quelque chose à bien comprendre, c'est que le diable vient pointer dans un angle de fragilité du Christ, puisqu'il est au tout début de sa mission, il vient d'être baptisé, d'être plongé dans l'eau, c'est-à-dire, symboliquement, d'être plongé dans l'humanité, bien qu'il soit déjà pleinement humain, hein. Il faut pas tomber dans un écueil d'adoptionnisme au moment du baptême, mais il y a quelque chose qui vient sur Jésus, il se rend compte en passant ses 40, vous vous souvenez, j'avais dit que 40 jours, 40 semaines, 40 années, c'est toujours le symbole d'une grossesse, donc Jésus passe d'une vie à l'autre, il est en train d'advenir à son humanité, en plus il y a une symbolique très forte, puisque selon la tradition, il est baptisé à l'endroit même au Jourdain, qui a été traversé 1200 ans avant lui, par un autre Jésus qui était Josué, celui qui a amené le peuple en Terre Sainte en prenant la suite de Moïse, Moïse qui meurt au désert, Josué, en hébreu ça se dit Yeshua, c'est Jésus, Josué qui fait venir le peuple, et donc ils traversent le Jourdain, puisqu'ils arrivent du désert fatalement, ils doivent passer le Jourdain, et donc la tradition dit que Jésus a été baptisé exactement au même endroit, et lui fait le chemin inverse, alors que le peuple est venu après 40 ans et est arrivé par le Jourdain, Jésus traverse le Jourdain dans l'autre sens pour vivre 40 jours au contact avec l'histoire précédente, au contact avec tout ce qu'est l'humanité, comme s'il faisait une plongée anthropologique totale, il vient se confronter à ce qu'est l'humain dans sa fragilité la plus démunie. Et c'est là, au creux de cette fragilité qu'il choisit d'embrasser, que le diable vient lui proposer de faire un autre chemin. Mais donc voilà qu'on comprend qu'est résumée notre humanité. Eros, Thanatos, Hubris, le sexe, la violence, l'argent, qui sont les lieux majeurs de nos propres combats et de toutes les luttes de l'humanité. Et à l'inverse, Jésus qui répond finalement par les trois conseils évangéliques. La chasteté, l'obéissance et la pauvreté, qui sont absolument les antidotes aux fragilités que le diable propose et qui permettent de vivre pleinement en humanité, en assumant la fragilité de notre corps, en faisant face aux tentations que nous voyons, en étant tout à fait serein sur le fait qu'elles sont là. Nous sommes des êtres tentés, nous sommes des êtres de tentation, nous n'avons pas peur, mais nous n'avons pas peur parce que nous avons les ressources qui nous permettent de résister. C'est très important quand on essaye de réfléchir à la question du diable et quand on se confronte à ces tactiques, il est très important d'assumer d'abord le fait que nous sommes tentables, tenté. Et le diable est tentant, et il n'y a pas de problème là-dessus. On n'est jamais indifférent aux tentations du diable, parce que nous sommes humains. Et si nous refusions les tentations, nous serions alors des anges, ce qui n'est pas le cas.
Et donc, je trouve que ce passage de Jésus au désert nous éclaire extrêmement profondément sur notre propre humanité, et il montre sa décision d'être humain jusqu'au bout, d'aller jusque à vivre cette souffrance qui est la nôtre, et qui est notre confrontation ordinaire avec les fragilités inhérentes à notre nature corporelle, vous voyez. Et puis j'insiste pour terminer sur un autre passage de l'évangile qui me tient à cœur parce que c'était le cœur de mon master de théologie, le passage du démoniaque gérasénien. Alors c'est le fameux passage où Jésus chasse le démon en le mettant dans les cochons. Je me rends compte que j'ai préparé un texte qui est à mon avis exagérément complexe. Parce que donc je vous ai mis le texte et ensuite j'ai fait tout un tas d'approfondissements, mais je pense que je vais aller beaucoup plus vite que ce que j'avais prévu, parce que c'est pas nécessaire de creuser aussi loin que ce que je comptais faire. Alors en tout cas d'abord, juste pour faire un rappel, on est donc face à ce texte du chapitre 5 de Saint Marc, qui fait suite immédiatement à la traversée, vous savez, allons de l'autre bord, Jésus qui dit ça à ses disciples, et la tempête qui s'abat sur la barque, la tempête qui sera apaisée. Donc juste pour avoir en tête les éléments de géographie, on est au nord de la Terre Sainte, aux alentours de Magdala quand le chemin commence, et on va à Gerasa, donc vous voyez, c'est la traversée de la mer de Galilée, ou qu'on appelle autrement le lac de Tibériade. Donc souvenez-vous toujours, parce qu'on oublie souvent, on connaît pas forcément bien la géographie de la Terre Sainte, quand on parle de la mer, en fait on parle du lac de Tibériade. Jamais aucun juif ne va sur la grande mer, sur la mer Méditerranée. C'est une mer maudite, c'est un univers qui n'appartient pas aux juifs, donc il n'est pas question d'y aller. Alors, donc, je vais creuser un peu ce texte, une fois de plus un peu au pas de course, mais c'est juste pour vous faire goûter quelques éléments qui me semblent importants. Donc ils arrivent sur l'autre rive, de l'autre côté de la mer de Galilée, dans le pays des Géraséniens. Alors ça c'est tout un débat sur le mot, parce que Luc, Marc et Matthieu n'emploient pas le même mot, mais peu importe. Comme Jésus sortait de la barque, aussitôt, un homme possédé d'un esprit impur, en fait le texte dit vraiment un homme en esprit impur, s'avança depuis les tombes à sa rencontre. Il habitait dans les tombeaux, et personne ne pouvait plus l'attacher, même avec une chaîne. En effet, on l'avait souvent attaché avec des fers aux pieds et des chaînes, mais il avait rompu les chaînes, brisé les fers, et personne ne pouvait le maîtriser. Le mot « maîtriser » est un mot important ici, c'est « damazo » en grec, qui veut dire « dompter un animal ». C'est le mot qu'on emploie pour soumettre un animal à la volonté humaine, et donc j'ai aussi mis en gras le mot « impur », donc il y a cette idée de bestialité chez cet homme. Il a perdu quelque chose de son humanité, d'autant plus que il est dans les tombeaux, on l'a dit, dans les tombes, dans un endroit impur, et il se blesse avec des pierres. Se blesser avec des pierres, c'est symboliquement très fort pour les juifs, puisque c'est le geste même de la lapidation. Or, qui est lapidé? C'est le païen. C'est celui qui vit en dehors de la communauté, et symboliquement, la lapidation est une manière d'enterrer hors de la vue et de tuer par cette mise sous pierre celui qu'on ne veut plus voir faire partie de la communauté. Quand on est lapidé, on se retrouve, on imagine toujours qu'on se prend 2-3 pierres dans la tête et qu'on tombe et qu'on est mort. En fait, la lapidation, elle va jusqu'au bout, c'est qu'on envoie des pierres sur le cadavre jusqu'à ce qu'on ne puisse plus voir le cadavre. Donc un homme qui se blesse avec des pierres, ça fait écho à cette idée d'être mis à l'extérieur de la communauté. Et voyant Jésus de loin, il accourt, se prosterne devant lui et crie. Là, le verbe qui est employé, qui est un verbe relativement courant, mais qui est tout de même signifiant, c'est le verbe kratzo. Et c'est un verbe qui est employé pour le croassement du corbeau. D'ailleurs, une des théories des linguistes est que il vient d'une onomatopée. Vous voyez, kratzo, ça ressemble au cri du corbeau. Donc c'est une voix animale, un hurlement animal. Et puis, on voit qu'il se prosterne, et chez Saint Marc, le mot prosterner est employé seulement en deux occurrences, donc dans ce texte-ci, et au prétoire, quand il y a les soldats qui se moquent de Jésus et qui se prosternent devant lui, qui font semblant de se prosterner. Donc c'est le verbe proscuneo, qui est employé en revanche chez les autres évangéliques, chez les autres évangélistes, pardon, d'une manière beaucoup plus neutre. Hein. C'est un verbe qui peut vouloir dire juste se prosterner. Mais en tout cas, chez Saint Marc, ça a une connotation très négative. Donc on imagine qu'il vient se prosterner devant Jésus d'une manière ironique, il vient faire semblant. Et puis il lui crie « Que me veux-tu ?» Donc exactement comme dans Marc 1, 24, donc la confrontation avec le démoniaque de la synagogue de Capharnaüm. Et puis il emploie cette titulature « Fils du Dieu Très-Haut ». Dieu Très-Haut, c'est une formule qui est païenne, qui n'existe pas ailleurs dans les évangiles et dans la Bible que dans la bouche des païens. C'est notamment l'appellation qu'on emploie en parlant de Melchisédek, le grand prêtre du Dieu Très-Haut. C'est une manière de parler de Dieu sans connaître Dieu, hein. C'est une manière
pour le païen, d'être soit respectueux d'une divinité qu'il ne connaît pas, soit de dire qu'il n'est pas en relation avec Dieu. Et puis ensuite, je t'adjure par Dieu, ne me tourmente pas. Donc là, c'est le verbe bazanizo, qui est intéressant parce que c'est un verbe qui donne le mot bazanite en français. Je sais pas si vous connaissez ça, mais c'est une pierre qu'on appelle la pierre de vérité. C'est la pierre qu'on utilise chez les joailliers pour frotter l'or. Et s'il reste une trace dessus, ça prouve que c'est du vrai or. Donc, le tourmentement dont il est question ici, le tourment dont il est question, c'est l'idée de torturer pour faire dire la vérité. Donc il dit « Laisse-moi en paix me cacher si on veut, je ne veux pas dire la vérité. » Puisqu'on voit que Jésus lui dit « Quel est ton nom ?» Jésus le harcèle de questions en lui demandant qui il est pour pouvoir le faire partir. Et donc là ensuite il y a ce passage assez terrible en fait avec le « Mon nom est légion car nous sommes beaucoup » où on voit cette pluralité à l'intérieur de cet homme, on comprend un tourment extrêmement violent qui se vit en lui, quelque chose de tragique et d'anormal. Et puis les démons qui disent « Envoie-nous ». Alors le verbe, j'ai mis que c'était le verbe « pempo » parce que ça pourrait être le verbe « apostello » qui donne les apôtres, mais là c'est « diligente », c'est-à-dire « envoie-nous comme par un ordre, mets-nous en mission si on veut ». Donc il se met au service du Christ, en tout cas il donne l'impression de dire « nous sommes soumis, puisque tu nous as dévoilés, puisque tu sais qui nous sommes, eh bien nous sommes prêts à faire ce que tu nous demandes, et nous te demandons de nous autoriser à aller dans les ports ». Ce qui est une manière pour le diable, on a l'impression de s'humilier, vouloir aller dans les cochons, c'est quelque chose de tout à fait humble, ce sont des animaux, donc c'est une manière de dire « je laisse l'humanité en paix, je veux aller dans un animal immonde parce que je ne suis qu'immondice, ne t'inquiète pas, laisse-nous faire ça au Dieu très haut, nous avons confiance en toi ». Vous voyez, une espèce de manière de cirer les pompes de Jésus et de vouloir être... se faire petit, quoi, si on veut. Donc Jésus le permet, ils vont dans les ports, et puis vous connaissez la suite, du haut de la falaise, le troupeau se précipite dans la mer, il y avait environ 2000 ports, et il se noie dans la mer. C'est là où on arrive, exactement au moment de la confrontation entre la tactique du diable et la stratégie de Jésus, puisque le diable arrive à son but. Les gens arrivent, les Géraséniens qui étaient dans leur village, on leur dit « le troupeau de porcs est mort », et on imagine la catastrophe écologique que c'est, 2000 porcs qui sont là dans la mer, c'est un truc affreux. Donc ils arrivent, ils annoncent, ils ont été appelés par ceux qui gardaient les porcs, ils arrivent tous, ils voient le possédé qui est assis, habillé, revenu à la maison, à la raison, lui qui avait eu la légion de démons, et ils furent saisis de crainte. Donc ils sont terrifiés. Le diable a fait ce qu'il voulait. Le diable a dit à Jésus « Envoie-nous dans les ports » comme si c'était pour s'humilier, mais en fait son but était de faire peur et de gagner en effrayant tout le monde. Donc il est très fort, il a réussi à tromper Jésus. Jésus s'est fait avoir, Jésus a cru que le diable se soumettait, il a dit « Oui, très bien, va dans les ports » et au final c'est le diable qui gagne parce qu'ils sont complètement terrorisés. Et ceux qui avaient vu tout cela leur racontèrent l'histoire et tout ça, alors ils se mirent à supplier Jésus de quitter leur territoire. Ils deviennent comme les démons, puisque le verbe « supplier », c'était les démons qui disaient ça à Jésus, et eux-mêmes se mettent à supplier Jésus. Donc le diable a gagné, il a contaminé les humains en détruisant leur gagne-pain, il a réussi à faire que Jésus soit chassé de ce territoire. Et donc, on a l'impression qu'on termine sur une tragédie et une victoire démoniaque. Et c'est là qu'il y a le retournement merveilleux, puisque à son tour, l'ancien démoniaque supplie Jésus, et là il y a le retournement de situation complètement inattendu, puisqu'il dit à Jésus « Emporte-moi avec toi », et Jésus lui dit « Non, toi tu rentres à la maison, tu restes là, et tu es auprès des tiens, et tu annonces ce que le Seigneur a fait pour toi dans sa miséricorde. » Alors l'homme s'en alla, il se mit à proclamer non pas ce qui s'est passé, les ports et le signe très fort, etc., mais ce que Jésus avait fait pour lui, et tout le monde était dans l'admiration. Thomas Zein, l'admiration totale, l'action de grâce, et c'est comme ça que Jésus convertit tout le peuple de la Décapole. Vous voyez, retournement de situation. Ça, c'est exactement dans ce passage-là qu'est démontré comment Jésus est dans la stratégie, alors que le diable est dans la tactique. C'est toute la différence, et Dieu gagne toujours. C'est ça que nous disent les évangiles. Et ce qui resplendit de manière unique et indépassable, évidemment, dans la lutte de Jésus contre le diable, c'est la mort du Christ. C'est le moment où lui, mourant sur la croix, arrive
à retourner totalement la stratégie démoniaque, puisque le diable, et là c'est très bien montré dans le film de Mel Gibson, on voit le diable, cette figure abominable, mi-homme, mi-femme, qui est là en train de rôder autour de Jésus pendant sa passion, et qui se réjouit de la souffrance, et qui se dit, voilà, tu voulais faire l'humain, tu voulais venir voir les hommes, regarde ce qu'ils ont fait de toi, tu vas les abandonner, tu vas te rendre compte que qu'ils ne sont pas dignes que tu sois là pour eux, etc. Et Jésus qui avance, et le diable qui ne voit rien venir. Au moment de la mort du Christ, le diable comprend qu'il a tout perdu. La mort du Christ est la revanche de Dieu, est la stratégie divine poussée à son extrême. Il va jusqu'à perdre pour gagner. C'est exactement ce qu'il vient de vivre avec le démoniaque gérasénien. Il est allé jusqu'à être renvoyé pour finalement sauver. Vous voyez, c'est cette logique divine qui renverse toutes les tactiques du diable, et c'est ainsi qu'il agit dans nos propres vies. Dieu consent à l'action du diable dans le monde pour faire resplendir par surcroît son absolue aptitude à faire advenir du mal un bien. L'œuvre de Dieu consiste en cela seul qu'il fait advenir du mal un bien. Et c'est comme ça que Dieu transgresse toujours les tactiques du diable qui sont tellement simples pour lui que Dieu n'en a pas peur. Voilà ce que je voulais vous dire sur le Nouveau Testament. Alors, on pourrait parler de Saint Paul et des quelques paroles qu'il a sur les démons et sur les anges, mais finalement, c'est aussi c'est relativement court et relativement simple. Mais du coup, voilà, c'est surtout ça qu'il faut retenir, c'est ce combat qui prouve la messianité christique et qui prouve que Dieu gagne toujours. Donc, retenons ça. Je vous conseille, si vous avez besoin d'une piste de prière, de réflexion, vraiment de relire les Tentations de Jésus au désert. Ce passage merveilleux qui nous révèle à nous nos propres combats. Regardez en face dans quelle quarantaine vous êtes, quel est le moment de désert dans lequel vous êtes, quel est le moment d'engendrement que vous devez vivre, qu'est-ce que vous espérez, qu'est-ce que vous désirez, et jusqu'où devez-vous aller pour vous confronter au diable, pour prendre les bonnes décisions, pour poser les paroles d'autorité inspirées par Jésus, pour pouvoir avancer face à vos tentations. Soyez très tranquille, Dieu tient toujours ses promesses, c'est toujours Dieu qui gagne. Voilà, à bientôt.

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3: Tu es Pierre, et sur cette pierre je bâtirai mon église, et la puissance de la mort ne l'emportera pas sur elle. Matthieu 16, 18.

Chers amis, c'est une grande joie d'être avec vous aujourd'hui, une joie profonde, pas superficielle. La joie de me trouver au sein d'une communauté qui nous invite, une communauté qui a à son origine, comme toutes les communautés, voulu par Dieu, une grâce. Je suis très heureux de vous rencontrer. Les familles sont importantes, nous le savons, dans le monde d'aujourd'hui, mais aussi, et j'allais dire, surtout dans l'Église. J'ai le bonheur d'être l'évêque d'un diocèse qui est un grand sanctuaire marial que certains d'entre vous et certaines connaissent sans doute. C'est le sanctuaire de Notre-Dame du Puy qui attire, comme tous les sanctuaires mariales, des foules. Et ce sanctuaire nous aide à comprendre qu'aujourd'hui, la nouvelle évangélisation passe d'une manière toute spéciale par Marie, car cette nouvelle évangélisation lui a été confiée en quelque sorte par son Fils. Donc, grande joie d'être avec vous. Grande joie de parler de la Vierge Marie. Nous ne pouvons pas parler d'elle sans l'aimer plus. Et voilà le but de l'entretien d'aujourd'hui. Que nous, vous comme moi, nous l'aimions plus. Sainte Catherine Labouret, qui a été, comme vous le savez, la servante d'une grande visite de la Vierge à l'Église au XIXe siècle, à la rue du Bac, au soir de sa vie, elle était inconnue de ses sœurs, en ce sens que nul ne savait que c'était elle qui avait été l'instrument choisi par Dieu pour transmettre ce message de Marie. Alors qu'elle était donc au milieu de ses sœurs, pendant une récréation, je suppose, l'une d'entre elles lui dit « Ah, ça devait être extraordinaire de voir la Sainte Vierge, j'aimerais tellement rencontrer celle qui l'a vue. » Et elle de répondre très simplement « Oh, l'important c'est pas de la voir, c'est de l'aimer. » Donc, mon but, je l'ai exprimé avec la grâce de Dieu, avec la prière de beaucoup, nous l'atteindrons. Aimer la Vierge, c'est la recevoir toujours mieux. La prendre aussi chez nous, toujours plus, comme Jean l'a fait au pied de la croix. C'est aussi lui faire confiance, comme l'enfant fait confiance à sa mère. Il faut avoir avec la Vierge Marie une grande simplicité de cœur. Ce n'est pas les grands discours sur elle qui font du bien, c'est tout simplement vivre avec elle dans une lumière qui, par elle, nous tourne toujours vers son Fils. Oui, la recevoir mieux, la prendre davantage chez nous, lui faire confiance. Mais comment faire tout cela? Eh bien, je crois que parmi les réponses, on peut donner celle-ci. D'abord, la regarder comme Jésus nous la donne, c'est-à-dire dans la lumière de la foi. La foi, c'est participer au regard de Jésus sur le Père, sur Marie, sur nous. Donc il faut la regarder à partir de la parole de Dieu et ne pas croire que cette parole, nous l'avons épuisée parce que nous l'avons souvent entendue. C'est une grande erreur. Il faut écouter la parole de Dieu avec une attente et avec la conviction qu'elle contient des lumières inépuisables. Donc la regarder à partir de la parole de Dieu, c'est dire qu'il faut regarder Marie à partir de l'Évangile. Revenez toujours à l'Évangile. Et l'Église est là pour vous aider à lire de plus en plus en profondeur l'Évangile. Mais revenez toujours à l'Évangile. Vous savez que Benoît XVI y a beaucoup insisté et qu'il a même proposé au début de ses vacances d'été que chaque chrétien emporte avec lui dans ses bagages une Bible. Si nous la regardons comme Jésus nous la donne, nous allons d'abord, bien évidemment, l'admirer.
Elle est la toute sainte, la Panagia, comme l'appellent nos frères d'Orient. Mais elle est la mère de Dieu. C'est au cœur de sa vie, c'est au cœur de son mystère. Nous y reviendrons. Elle est la reine, c'est-à-dire qu'elle a reçu avec sa maternité sur l'Église, maternité donnée à la croix, une puissance pour accompagner l'Église dans son pèlerinage ici-bas, et donc chacun d'entre nous dans notre pèlerinage terrestre. Une très grande puissance qui ne demande qu'à passer à l'action avec notre consentement. Marie frappe à la porte, mais il nous est donné avec la grâce de Dieu de l'ouvrir. À nous de l'ouvrir toujours plus. Donc, nous allons, dans la lumière de la foi, l'admirer. Mais nous allons admirer aussi comment elle a reçu tous les dons de Dieu et comment elle a vécu cet immense don qu'est la maternité divine. Elle a reçu les dons de Dieu humblement, c'est-à-dire en rendant grâce. Le Magnificat est là pour en témoigner. Nous pouvons tout de suite nous demander, en va-t-il de même pour nous ? De quoi pouvons-nous remercier Dieu dont nous ne le remercions pas encore ? Et comment Marie peut-elle nous aider à remercier Dieu ? Nous accaparons les dons de Dieu. Elle les a reçus pour ce qu'ils étaient, de purs dons, des dons gratuits, c'est-à-dire qu'ils n'avaient pas d'autre motif que l'amour, l'humilité de la Vierge. Nous la regardons dans la lumière de la foi quand nous regardons son humilité. La pauvreté de la Vierge, elle donne tout. Tout ce qu'elle a reçu, elle le donne, pour autant qu'elle puisse le faire. Et cela se traduira au niveau de sa maternité sur nous, par le fait qu'elle nous fera participer à certaines de ses grâces. Par exemple, ses grâces de foi, ses grâces d'espérance ici-bas, ses grâces de foi ici-bas. Et elle nous fera participer à cette grâce qu'est dans son cœur son immense amour pour son Fils. Il faut donc la regarder dans le mystère de son humilité, dans le mystère de sa pauvreté. Et une pauvreté qui est pour nous aussi une très grande lumière. Mais comme je vous le disais il y a un instant, il faut aussi la regarder comme notre mère. La Vierge est admirable, mais elle est aussi très proche. Comme une mère peut l'être de ses enfants, et toutes les mères parmi vous peuvent comprendre mieux que quiconque ce que j'essaye d'évoquer. Elle est toute proche. Cette proximité, Sainte Thérèse de l'Enfant Jésus l'a souvent soulignée, parce qu'à son époque, on avait l'habitude, qui en soi n'était pas mauvaise, mais qui ne doit pas être la seule, de montrer les grandeurs de Marie, comme on disait à l'époque. Mais sans doute, ou peut-être, on oubliait trop de la montrer toute proche. Celle qui est une mère aimante, reflet de la miséricorde de Dieu pour nous, aimant tous ses enfants, même ceux qui ne la connaissent pas ou qui, pour des raisons diverses, ne cherchent pas beaucoup à l'aimer. Elle les aime tous. Et dès qu'on l'appelle, elle accourt. Et surtout, elle veille sur nous. Je voudrais vous dire quelques mots sur cette maternité de Marie sur nous, sans oublier que notre mère est en premier lieu la mère de Dieu, la mère de Jésus. Je précise que l'expression mère de Dieu
recouvre un grand mystère. Mais il faut savoir en quoi le mystère consiste. Elle ne donne pas à Jésus la nature divine qu'il a de toute éternité dans le mystère d'un engendrement qui fait qu'il est le Fils dans la Trinité. Elle lui donne la nature humaine, très précisément, elle lui donne son corps, ce corps qui est le nôtre et que Jésus a voulu assumer par amour pour nous. Et l'union de la nature humaine à la nature divine s'est faite en Marie dès le premier instant de la conception. Grande lumière sur les débats de notre temps. Dès le premier instant, la nature humaine est unie à la nature divine en la personne de la deuxième personne de la Trinité, en la personne du Fils. Il est important de le dire parce qu'il y a eu des hérésies, des erreurs qui, d'une manière ou d'une autre, existent encore aujourd'hui, de penser que la nature humaine de Jésus a existé de manière autonome, par une opération du Saint-Esprit, certes, mais qu'elle a existé de manière autonome jusqu'à un moment où elle a été unie à la nature divine. Eh bien, c'est une grave erreur contre la foi. La nature humaine de Jésus est unie à la nature divine en Marie, qui est le tabernacle de cette union extraordinaire. Et cette union se fait dès l'instant où la Vierge a dit son fiat, son adhésion totale à ce que Dieu lui demandait. Dès qu'elle a dit « Voici la servante du Seigneur » dans la nuit de la foi, la conception a lieu par l'opération du Saint-Esprit. Et donc, Mère de Dieu, elle devient aussi notre Mère, nous savons où et quand, à la croix. Il faut beaucoup méditer sur ce mystère d'une maternité qui lui est donnée sur l'Église et sur les hommes, mais à la croix. Là aussi, la Vierge Marie dit oui à la parole de Jésus. Voici ton fils. Et on sait qu'en Jean, c'est l'Église et tous les hommes qui lui sont donnés. Elle est devenue notre mère à ce moment-là. On peut l'expliciter un peu par une comparaison que j'utilise parfois. Nous sommes tous nés à la croix d'un cœur blessé dans un cœur brisé. La vie que Jésus nous donne et qu'il est le seul à nous donner comme une source, donne ses eaux à la rivière, cette vie divine passe par Marie. Et c'est un très grand mystère d'amour. Si nous la regardons comme notre mère, elle devient pour nous aussi un exemple de la manière dont il faut recevoir les dons de Dieu. Je l'ai dit il y a un instant. Tout d'abord, elle est l'exemple même de la foi. Dans l'Évangile, elle nous est toujours montrée en train de faire un acte de foi. Toujours. Parce que Jésus qui nous l'a donné comme mère, nous la donne comme exemple, comme modèle du oui dans la nuit, mais du oui parfait. C'est très important de comprendre que nous savons sur la Vierge Marie par l'Évangile l'essentiel, la grandeur de sa mission, la beauté de cette mission et l'amour que Dieu exprime à travers le fait qu'il nous la donne comme mère.
Nous savons l'essentiel. Quand on sait l'essentiel, on ne s'intéresse plus aux détails. Beaucoup de choses que nous ne savons pas sur la Vierge. Et je crains un peu quelques descriptions qui veulent remplir en quelque sorte les trous de l'Évangile, c'est-à-dire ce que l'Évangile ne nous dit pas. Mes chers amis, ne faites jamais ça. Je ne sais pas comment la Sainte Vierge faisait la cuisine, je ne sais pas quel chemin elle prenait pour aller à Bethléem, quel chemin elle a pris pour aller à Bethléem, je ne sais pas comment s'est déroulé dans le détail le pèlerinage dont il est question dans les évangiles de l'enfance. Tout ça, je ne le sais pas. Je ne cherche pas à le savoir. Car ce qui m'est dit dans l'évangile, ce qui m'est donné dans l'évangile, c'est une connaissance très profonde. Et une connaissance qui doit tourner à aimer. C'est le but de cette connaissance. Et je ne la connaîtrai jamais assez de cette manière, et je ne l'aimerai jamais assez de cette manière, et cela m'occupe totalement. Et je demande à l'Église d'entrer dans le mystère de la parole de Dieu. Oui, là, je m'appuie sur l'Église qui est servante de cette parole. Pas au-dessus de cette parole, mais servante de cette parole. J'ai toujours remarqué, j'en ai encore fait l'expérience il n'y a pas très longtemps, toujours remarqué que les âmes profondément mariales, c'est-à-dire très proches de la Vierge, parce que elle l'invite sans cesse à venir, ont une foi évangélique, c'est-à-dire fondée sur la parole de Dieu, ont une piété évangélique fondée sur la parole de Dieu. Et quand on leur parle d'une manière ou d'une autre de beaucoup de choses, elles écoutent dans le silence. Mais finalement, on sent qu'elles ne sont pas intéressées du tout. Et donc, elle est notre mère. Et comme toute mère, elle exprime son amour pour nous à travers un service que Dieu lui demande. Par elle nous a été donnée la vie, mais elle est servante de la croissance de cette vie. Elle en est aussi la gardienne. Servante et gardienne. Servante en ce sens qu'elle va nous aider à croître dans la foi. Elle va nous aider à croître aussi d'une manière générale dans notre relation avec Jésus. Elle va faire en sorte que cette relation se développe. Un petit exemple amusant vous le fera comprendre. Et un autre exemple vous montre à quel point c'est vrai. On me raconte cette histoire, je crois qu'elle est assez connue, un curé qui avait remarqué que l'autel de la Sainte Vierge était très fleuri, il y avait beaucoup de cierges, et tout ça est très bien. Mais qu'à côté, dans le cœur de l'église, il y avait un tabernacle, qu'il n'y avait pas grand-chose. Et alors un jour, il a eu la bonne idée de mettre une petite pancarte sur l'autel de la Vierge, avec une flèche indiquant le tabernacle. « Allez voir mon fils, il est juste à côté. » Eh bien, je remarque dans mon diocèse, le diocèse que j'ai la grâce de servir, que si la foi est restée très profondément ancrée dans les cœurs, et ce n'est pas une foi naïve, c'est une foi qui a des racines qu'on peut envier, c'est à cause de sa dévotion mariale. Toutes les terres mariales sont des terres qui gardent une foi qui résiste à beaucoup de tempêtes. C'est la foi des humbles, la foi des petits, mais si grand aux yeux de Dieu. Ça m'avait beaucoup frappé quand j'étais venu, quand je suis arrivé en Haute-Loire, de constater cela. Et puis j'avais le bonheur d'appartenir à une autre terre mariale où je suis né, et j'avais remarqué la même chose. Alors, un mot maintenant sur la manière dont la Vierge développe notre relation avec Jésus. Cette relation, elle est d'abord un cadeau de Jésus lui-même, qu'on appelle dans la Bible une alliance. Jésus veut avec nous une amitié, et c'est donner à ce mot amitié tous ces titres de noblesse que de dire que Jésus a voulu une amitié avec nous. Et en lui, c'est toute la Trinité divine qui la veut avec nous.
L'amitié, nous le savons par l'expérience humaine, du moins il faut le souhaiter, est une relation singulière, c'est-à-dire qui a des caractéristiques et une grandeur. Pas si fréquente, même si on donne ce nom à beaucoup de relations qui ne le mériteraient pas. Qui ne le méritent pas. C'est d'abord une bienveillance, l'amitié. C'est vouloir le bien de l'ami et vouloir servir ce bien. C'est une bienveillance mutuelle. Il y a une réciprocité. Et enfin, l'amitié, c'est partager une même vie. On peut le faire de plusieurs manières. Une bienveillance, un partage et aussi une coopération avec l'ami. Coopérer avec lui. Il pourrait tout faire sans nous. Même au plan humain, on trouve un exemple de cela. Il pourrait tout faire sans nous et pourtant il veut le faire avec nous. Parce que ce qu'on fait avec quelqu'un contribue à une plus grande communion avec lui. Et c'est ce que l'amitié cherche par-dessus tout. Je prends souvent l'exemple du père de famille qui sort dans son jardin avec son plus jeune fils et encore maladroit peut-être, n'ayant que quelques années, et il lui donne une petite pelle pour creuser. Il pourrait le faire, mais il veut donner à l'enfant la joie de coopérer avec son père. Et à travers cette coopération, il y a une communion plus grande. Eh bien, Jésus veut une amitié avec nous. Il le dit dans l'Évangile, « Je ne vous appelle plus serviteur, mais ami. » Et cette amitié, elle s'exprime d'abord par une bienveillance à notre égard, une bienveillance qui s'exprime à travers des dons inouïs. Mais il veut aussi que nous accueillions son amour, que nous accueillions sa bienveillance. C'est-à-dire que nous coopérions avec lui, il nous en donne la grâce. Et cette coopération s'appelle la foi. Cette coopération s'appelle l'espérance. Cette coopération s'appelle la charité. Et c'est ce qui est extraordinaire dans cette amitié divine, c'est d'abord que ce soit une amitié qui nous soit proposée, partager la vie de Dieu, avoir une même vie, faire l'objet d'une bienveillance inouïe et aussi nous appeler à la coopération. Et c'est là où nous allons faire une découverte très importante pour notre vie chrétienne. Alors notre relation avec Jésus, qui a sa source en lui et qui a son terme en lui, appelle de notre part une coopération, voulue par Jésus lui-même. La première coopération, c'est la foi. Et si Jésus, dans l'Évangile, admire tant la foi, c'est parce que c'est une coopération avec lui au développement d'une relation qui finalement est une relation de communion, d'unité, de transformation de notre cœur dans le sien. La foi. Et je crois qu'il est important de dire ceci aujourd'hui, que la foi est en même temps une très grande lumière et en même temps une capacité pour coopérer avec Jésus de telle manière que cette lumière nous envahisse toujours davantage et nous transforme. Je vais surtout parler de la foi puisque cela entre dans le sujet d'aujourd'hui, à savoir comment est-ce que Marie va nous aider à coopérer avec Jésus par la foi.
La foi est une lumière. C'est Jésus qui nous éclaire. C'est Jésus qui se fait connaître. C'est Jésus qui se fait découvrir. La foi nous montre qui est Jésus, ce qu'il a fait pour nous, ce qu'il attend de nous. Qui est Jésus ? Catherine de Sienne, une très grande sainte que vous connaissez, disait « Sous les cendres de son humanité brûle le feu de sa divinité ». La foi nous montre en Jésus non seulement quelqu'un d'admirable, mais quelqu'un d'adorable. C'est Dieu lui-même, c'est l'Emmanuel, Dieu avec nous. Et seul ce don de lumière peut nous faire découvrir qui il est. La foi nous montre non pas la croix, mais le cœur qui est dessus. La foi nous montre le ressuscité, celui qui a fait de sa mort une offrande qui sauve le monde, c'est-à-dire qui le délivre et qui lui redonne la vie. Et tout cela dans la foi est inséparable. La foi nous montre l'Église, corps mystique du Christ, épouse de l'agneau. L'Église, un épanchement du cœur de Jésus. La foi nous montre l'amour de Jésus pour l'Église. On n'aimera jamais assez l'Église, on ne l'aimera jamais autant que Jésus l'aime. La foi nous montre l'Église comme un très grand don. La foi nous montre aussi la mission de l'Église. C'est pourquoi il faut faire très attention quand nous annonçons l'Évangile, d'être d'abord pauvre à l'égard d'un don que nous n'avons pas mérité, que nous avons reçu et dont nous ne faisons pas assez usage et que nous ne faisons pas croître suffisamment. Mais surtout, si c'est un don, nous allons peut-être nous trouver en face de quelqu'un qui, pour des raisons diverses, ne paraît pas convaincu de ce que nous disons. Il ne faut pas le violenter. Il ne faut pas le secouer. Il faut avoir la patience de Dieu à notre égard. Une patience qui va se manifester par le fait qu'on va l'aimer avec un amour plus grand que notre cœur. Le servir avec cet amour. Et enfin, le moment venu, ouvrir la bouche. On proclame l'Évangile par la charité. En premier lieu. Un amour qui est un amour divin qui habite notre cœur et que nous communiquons à travers un service. Car s'il y a des services sans amour, il n'y a pas d'amour sans service. Il peut y avoir une main sans cœur ou un cœur sans main, mais la charité, c'est un grand cœur sur une main. Donc, nous entrons dans un mystère, c'est-à-dire quelque chose qui nous dépasse par la foi. Nous avons une connaissance que nous ne pouvons pas avoir par nous-mêmes. Jésus se dévoile, Jésus se manifeste. Mais ce dévoilement, cette manifestation, va aussi concerner la Vierge Marie. Regarder Marie dans la foi, c'est la regarder comme la femme enveloppée par le soleil. Revenez toujours au chapitre 12 de l'Apocalypse pour la regarder dans la lumière bienheureuse de la foi, la femme enveloppée du soleil. Elle est le chef-d'œuvre de la création, elle a une grandeur et une splendeur toutes reçues de Dieu et dont elle rend grâce à Dieu dans son Magnificat, je l'ai dit tout à l'heure. Mais elle est aussi, ce qui est très important, la joie de Jésus. La joie d'être accueilli dans sa foi et par sa foi et par la foi de Marie. D'être accueilli dans et par la foi de Marie. Son premier berceau, on l'a dit depuis longtemps, le premier berceau de Jésus, c'est la foi de sa mère. Inouï, très émouvant. La foi de sa mère, son fiat. Oui. Qu'elle a dit au nom de toute l'humanité. Un grand oui. Mais la foi, c'est aussi une offrande de notre intelligence, la capacité d'offrir notre intelligence. C'est une grande lumière
qui descend en nous, et dans cette lumière, il y a Dieu lui-même, car Dieu est lumière. C'est en même temps une grande nuit. Car si on a la certitude, c'est le fruit de la foi, on n'a pas l'évidence. Quand Marie dit son oui, elle sait qui est Jésus, mais elle n'a pas l'évidence de sa maternité divine. De sa maternité, elle va en avoir l'évidence progressivement, comme toute mère, mais la maternité divine, elle sera toujours pour Marie un objet de foi, c'est-à-dire que dès le premier instant où Jésus est en elle, elle lui est unie par la foi. Oui, je crois. C'est extraordinaire, mais c'est absolument extraordinaire. Dans la nuit la plus profonde, aucun signe extérieur n'est venu soutenir une foi dont la pureté même était au-delà de tous les signes. Elle ne s'appuyait que sur Dieu, que sur cette parole auquel elle adhérait et dans laquelle Jésus se donnait. Mais c'est inouï. Pendant ces 9 mois où Jésus a été en elle, elle lui était unie par la foi, chers amis. Pas par une sensibilité qui était dépassée, pas par une psychologie. Je trouve toujours très hasardeux de parler de la psychologie de la Vierge Marie. Certes, elle en avait une, mais l'exercice de cette psychologie était très particulière. En tout cas, toujours unie à son Fils, par la foi, et seulement par la foi. Chaque fois que vous la voyez dans l'Évangile, vous la voyez dans cet acte de foi. Elle adhère au-delà de ce qu'elle comprend.

que je parlais aux pèlerins pour établir avec eux une relation d'amitié. J'utilise le mot foi et je suis frappé par un visage qui paraissait perplexe. Qu'est-ce que c'est que la foi ? Alors, il faut donner une réponse, si imparfaite soit-elle. J'ai dit, sans doute parmi vous, il ne faut jamais apostropher une personne, sans doute parmi vous, il y en a qui doivent se demander ce qu'est la foi et considérer que la foi est une naïveté. Eh bien non, la foi, c'est la certitude qu'on est aimé par Dieu au-delà de ce qu'on n'en comprendra jamais. C'est la certitude d'être aimé au-delà de ce qu'on peut en comprendre. On peut comprendre toujours mieux, on ne comprendra jamais parfaitement. Car seul Dieu se connaît parfaitement et il est l'amour. Prenez un filet, jetez-le dans l'océan, retirez-le de l'océan, vous aurez quelques filets, quelques gouttes d'eau, mais vous n'aurez pas l'océan. L'océan, l'amour de Dieu pour nous. Le filet, notre intelligence. Vous pouvez le jeter dans les plus grandes profondeurs de l'océan, peut-être pas justement dans les plus grandes profondeurs, mais vous pouvez le jeter dans l'océan, mais jamais vous ne ramasserez l'océan. Eh bien, Marie s'est appuyée sur ce contact qu'elle avait avec Jésus dans l'adhésion exprimée par un « oui » qui prenait appui que sur Dieu. Elle avait la certitude que Dieu lui parlait. Et cela lui suffisait pour dire « oui ». Et ne croyez pas que la question qu'elle pose au jour de l'Annonciation est la demande d'un signe. Elle ne demande aucun signe, mais il lui sera donné. Un signe qu'elle n'avait pas demandé à la fin du récit. Cela nous est rappelé. Le signe, quand on demande des signes, il y a toujours le risque d'un doute qui a besoin pour disparaître d'un raisonnement, d'une preuve, alors qu'il faut prendre appui que sur Dieu et pas sur notre intelligence, qui est dépassée et pas détruite, bien évidemment. Eh bien, oui, c'est la certitude d'être aimé au-delà de ce qu'on n'en comprendra jamais. Mais quel bonheur! Eh bien, la Vierge Marie, au jour de l'Annonciation, a dit son oui dans la nuit de la foi. C'est-à-dire qu'elle a offert son intelligence. Elle n'a pas pris appui sur son intelligence. Elle en a fait une offrande d'amour. En prenant appui que sur Dieu, elle acceptait les limites de son intelligence et l'immensité de la sagesse de Dieu. C'est un très grand mystère. Au pied de la croix, la foi de la Vierge n'est pas moins admirable, mais on le verra dans la conclusion, imitable. Représentons-nous la scène. Jésus crucifié, qui crie sa soif, et Marie ne peut rien lui donner au niveau de la soif humaine, cruelle, terrible, et quelle est la mère parmi vous qui ne le comprendrait pas? Elle ne peut rien, rien. Elle a devant ses yeux un corps brisé, une agonie bouleversante, un abandon. Il a été très abandonné, Jésus, très bouleversant aussi. Va-t-elle s'appuyer sur les paroles de l'Annonciation pour essayer de comprendre ce qu'elle voyait ? Elle se serait effondrée. Comment celui qui lui était présenté à l'Annonciation comme le Messie, le Sauveur, le Roi d'Israël, comment pouvait-il être devenu ce qu'elle voyait? Elle ne pouvait pas le comprendre. Et on ne lui demandait pas de le comprendre. Ce qui lui était demandé, c'était d'être uni à son Fils par une offrande de son intelligence, dans une confiance totale que la parole de l'Annonciation s'accomplissait au-delà de ce qu'on pouvait en comprendre. Et elle dit oui. Son silence est le signe du oui total, c'est-à-dire de l'accueil et du don. C'est des grandes réalités, mes chers amis, et qui donnent d'ailleurs au silence tout son sens, que Paul VI avait rappelé en disant « Le silence, c'est le cœur qui écoute ». Au pied de la croix, la Vierge était dans l'écoute. Tout accueil, tout don.

C'est inouï, inouï. Et les profondeurs de la nuit de la foi chez Marie sont des profondeurs que, j'allais dire, dans lesquelles nous ne pourrons jamais entrer de manière totale. Elle a vraiment crucifié son intelligence. Dans une adhésion à la volonté du Père manifestée à travers ce mystère, le mystère d'un amour inouï pour les hommes. Je voudrais maintenant, parce que je regarde jamais ma montre quand je fais des causeries pour ne pas, j'allais dire, pour se laisser un peu porter, mais il est temps maintenant de vous parler de son rôle par rapport à la foi. Eh bien, je vous le disais tout à l'heure, c'est de faire croître cette foi. Et la Vierge est très pratique. Comment développer la relation avec Jésus par la foi? Par l'espérance, je n'en ai pas parlé parce que ce n'était pas l'objet de mon propos, mais vous devinez qu'il y a aussi cette relation avec Jésus qui fait partie de l'amitié que Jésus nous propose et qui fait partie de l'accueil de cette amitié. Et puis, il y a aussi, bien évidemment, la charité. Je voudrais simplement vous dire que ce qui nous est donné aujourd'hui de vivre, c'est non seulement d'accueillir la Vierge, ça il fallait toujours le faire, mais aussi de vivre avec elle ce qu'on appelle une vie mariale. La maternité de la Vierge, à notre égard, dépend de l'accueil que nous lui faisons, dépend aussi de notre volonté de tout faire pour Jésus, avec elle, à la gloire du Père et sous le souffle de l'Esprit-Saint. Voilà la vie mariale. Tout avec Marie, pour Jésus, à la gloire du Père, sous le souffle de l'Esprit-Saint. Tout, tout, absolument tout. Alors ça ne demande pas des grandes concentrations, ça ne demande pas des grandes illuminations. Ça ne demande pas des je ne sais quoi. Ça demande beaucoup de simplicité, faite de confiance et de générosité. Alors, prenons les moments de foi qui nous sont proposés. Et c'est là où la Vierge Marie peut être présente d'une manière très particulière pour nous aider à faire ces actes de foi. La prière. La prière suppose un acte de foi, chers amis. Et c'est enfin un acte d'amour. La foi. Il m'aime, il m'écoute, il me répond. Et c'est la qualité de notre foi qui fait la qualité de notre prière. Et l'amour, je l'ai souvent dit, mais je le redis aujourd'hui, c'est pas aimer, c'est consentir. On est dans la présent dans la prière à celui qui est toujours présent dans notre cœur. On n'est pas là pour nous, on est là pour lui. Et c'est la source de la fidélité dans la prière. Car à partir du moment où la fidélité repose sur ce qu'on éprouve, on prie de temps à autre. Ou parce que on a enfin découvert qu'on ne peut rien sans lui. La prière. Marie est très présente à ce moment-là. Et elle nous aide à faire cet acte de foi que j'ai résumé avec des paroles de saint Augustin. Et elle nous aide à rester dans la prière, donnant notre présence et notre temps à Jésus. Le don de la présence, c'est se donner soi-même. Tous les parents ici le savent. Vous pouvez faire des grands cadeaux aux enfants, mais si on ne leur a pas fait le plus grand des cadeaux, à savoir de se donner soi-même, et cela se manifeste par une présence, l'enfant reste sur sa faim. Donner son temps, donner sa présence. Je ne suis pas là pour moi, je suis là pour lui. Eh bien, la Vierge Marie nous aide puissamment à faire un acte de foi. Et un acte de foi qu'il faut maintenir, parce qu'on a bien envie de s'en aller à certains moments. Ou de remettre à plus tard, toujours plus tard, toujours plus tard. Ah oui, mais il y aura, comme le disait le curé d'Ars, un moment où il n'y aura pas de plus tard. Nous serons devant lui. La prière. Et là, il faudrait développer tout le mystère de l'oraison, c'est-à-dire de ce colloque avec Jésus, où on l'écoute et on lui répond
en donnant notre temps et notre présence, comme je viens de le dire. Cette prière qui va nous transformer dans le cœur du Christ à la mesure de notre foi. Deuxième moment, il est grand le mystère de la foi, vous allez l'entendre tout à l'heure. Nous n'avons un contact avec Jésus que par la foi, l'espérance et la charité, mais je parle de la foi, que par la foi. Nous pouvons éprouver de très beaux sentiments, tant mieux s'ils nous aident à faire un acte de foi. C'est pourquoi la messe la plus pauvre, dans le contexte le plus pauvre, dans un camp de concentration où le prêtre ne pouvait que dire les paroles de la consécration au milieu des horreurs, des atrocités de ces situations, pouvait être vécue d'une manière très très profonde dans ce dépouillement qui fait qu'on ne s'appuie que sur Jésus dans l'acte de foi. Oui, tu es là. C'est ce que signifie le mot « Amen ». Amen. Oui, c'est vrai. J'adhère totalement. Jésus est présent comme un grand soleil caché derrière un nuage. Oui, Jésus, c'est toi que je reçois. Ensuite, il est bon d'approfondir sa foi dans l'Eucharistie. Mais surtout, faire un acte de foi. Appeler la Vierge juste avant de dire votre Amen. Ça me rappelle ce petit enfant, je raconte aussi souvent cette histoire parce qu'elle m'a ému. Ce petit enfant préparé à sa première communion et que j'avais eu la joie de voir juste avant sa première communion, la veille. Et je lui avais un peu expliqué que dire Amen, c'était ouvrir son cœur à ce grand soleil, ouvrir sa maison, pardon, à ce grand soleil qui voulait entrer dans son cœur en se donnant dans ses rayons. Il avait compris au-delà de toutes mes explications. Et quand il est venu pour la première fois recevoir Jésus dans son cœur, il a dit un retentissant Amen. Tout le monde l'a entendu. Je ne vous demande pas d'en faire autant, mais faites-le au moins dans votre cœur. La prière, la rencontre avec Jésus dans l'Eucharistie, la rencontre avec Jésus dans le sacrement de la réconciliation, il faut un grand acte de foi, dépasser ce qu'on voit pour accueillir Jésus avec son immense miséricorde en laquelle il faut croire quelquefois très fortement parce qu'on l'a souvent bafoué. C'est pourquoi je dis à mes frères prêtres, je peux le dire peut-être plus facilement ici qu'ailleurs, que tous les signes qui aident le peuple chrétien à faire cet acte de foi, eh bien, sont des signes importants. Quand l'Église demande quelque chose, c'est pour fortifier notre foi, c'est pour fortifier notre espérance, c'est pour fortifier notre amour. C'est une grande imprudence de ne pas y prêter attention. Je me rappelle la première fois où j'ai donné une absolution, 2 jours après mon ordination sacerdotale, à la rue du Bac. Je vois s'approcher de moi un homme d'un grand âge. J'ai découvert plus tard qu'il avait eu de hautes fonctions dans l'armée. Il se met à genoux devant ce jeune prêtre. Il demande le pardon de Jésus. J'étais bouleversé, j'avais presque envie de me mettre à genoux. Et c'est moi qui ai besoin de me confesser. Mais je me suis souvenu que tout de même, je pouvais donner l'absolution. Mais c'est inouï, mais aidons le peuple chrétien à faire cet acte de foi. Ce n'est pas les sympathies, ce n'est pas les affinités, l'ambiance. Oui, au service de la présence. Une ambiance doit nous aider à découvrir une présence qu'on rejoint par la foi. Bon, il y a aussi, bien évidemment, mes chers amis, vous seriez très déçus si je ne vous disais pas qu'il faut un grand acte de foi pour découvrir Jésus dans nos frères. Il y a dans ce que je viens de dire un peu de suffisance, mais un pardon, ça exige un grand acte de foi. Servir Jésus dans le plus petit, le plus pauvre, qui ne vous dit pas nécessairement merci, j'allais dire, c'est une chance supplémentaire, comme disait Thérèse de l'Enfant Jésus. Aimer Jésus dans son frère, le servir dans son frère, cela exige la foi. Et sans foi, on l'aimera à notre mesure, c'est déjà pas mal, mais ce n'est pas du tout suffisant. La foi, la disponibilité aussi, à chaque moment, d'être serviteur de nos frères avec un amour que nous donnons à Jésus à travers lui. La disponibilité exige beaucoup de foi. La Vierge Marie va nous aider à faire ces actes de foi. Il faut l'appeler et la remercier. Si cet acte de foi a pu se faire, je
j'allais dire, selon un progrès que Dieu mesure. Mais chers amis, il faudra faire un grand acte de foi au moment de la mort. Et si je peux dire d'une certaine manière, les autres actes de foi qui nous auront été demandés pendant notre vie préparent ce grand acte de foi. Cet acte par lequel nous allons offrir notre intelligence à Jésus dans une ultime offrande, avec cette certitude que des grands bras ouverts nous attendent. Thérèse de l'Enfant Jésus le disait bien, ma sœur, est-ce que vous avez peur de la mort ? Non, je n'ai pas peur de la mort. Quand je le verrai arriver, je ne crierai pas au voleur, mais par ici, par ici, par ici. Il faudra un grand acte de foi. Donc la piété mariale, c'est-à-dire un amour pour la Vierge, un amour qui l'accueille, qui veut vivre tout avec elle, la piété mariale va engendrer un grand progrès dans la foi. Et là, je parle aux familles. Vous avez beaucoup d'occasions d'actes de foi. Servir le conjoint dans une lumière de foi qui assume votre amour humain, le purifie et le dépasse. Servir vos enfants avec une patience qui exige beaucoup de foi. Beaucoup de foi. Ne jamais finalement être triste parce qu'on n'a pas eu un merci. C'est Dieu qui nous le donne. Je ne dis pas qu'il est mauvais de le souhaiter. Je dis qu'il ne faut pas fonder sa vie sur une attente de remerciement. Dieu nous dira toujours merci en son Fils. Mais la foi, vous savez, ne vous rend pas du tout paresseux. Au contraire, l'offrande de l'intelligence suppose qu'on offre une belle intelligence, bien grasse. Ça suppose, grâce, ça veut dire comme la brebis est grasse. On n'offre pas à Dieu, et on le voit dans l'Ancien Testament, des brebis galeuses ou des taureaux dont personne ne veut. Non, un bel animal devait être offert. Bien, notre intelligence doit être un bel agneau, bien préparé, pas rempli d'ignorance ou d'approximation. Mais il y aura toujours l'acte de foi à faire, au-delà de connaissances qui éliminent des problèmes, et cette élimination rend plus facile, si je peux dire, l'acte de foi. Ici, il me revient une histoire amusante, mais je pense que vous la connaissez, je me demande si elle n'est pas venue par un groupe du Renouveau. C'est un prédicateur qui avait pris l'habitude d'improviser de plus en plus dans ses sermons. Alors je voudrais vous dire à ce propos que l'improvisation, ça consiste à bien préparer son sermon et ensuite à le mettre de côté quand c'est nécessaire. Mais l'improvisation, c'est sûrement pas ne pas le préparer. Et alors, ça a très bien marché pendant un certain temps. Il disait des choses qui semblaient toucher les cœurs. Puis à un moment donné, ben non, ça n'a plus marché du tout. Il était devant un vide dont il était un peu responsable. Alors il dit à Jésus, qu'est-ce que je dois faire ? Qu'est-ce que je dois dire ? Eh bien, va dire que tu es un grand paresseux. Ça veut dire qu'il faut non pas improviser parce que c'est une espèce de facilité qu'on se donne, il faut improviser au sens où il faut être pauvre par rapport à ce qu'on a préparé et dire autre chose si le Saint-Esprit le permet. Chers amis, tout à l'heure, je vous ai entendu applaudir. Ceux qui me connaissent savent que je donne le sens de l'applaudissement. Au moins pour moi. Une main, Jésus. Une autre main, moi. Jésus vient à ma rencontre dans la prière. Et Marie est la servante de cette rencontre. Si je prie, il vient toujours. Jésus vient vers moi dans le sacrement, dans les sacrements, l'Eucharistie, le sacrement de la réconciliation. C'est la rencontre de la messe, c'est la rencontre dans le sacrement de la réconciliation. Mais en revanche, si je ne me confesse pas, si je vais à la messe quand ça m'arrange, enfin que sais-je encore, voilà ce qui se passe. Comme pour celui qui ne prie pas. Jésus vient et il passe parce que personne ne l'accueille. Le pauvre, il y a une troisième rencontre avec Jésus. Voilà Jésus,
Me voilà. Jésus vient et je le sers dans le pauvre. Bien évidemment, chaque rencontre exige la foi. Et la vie chrétienne, c'est pas ça. Jésus qui vient toujours, mais nous ne sommes pas là pour l'accueillir. C'est ça. Eh bien, la Sainte Vierge nous aide à faire ça.

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2: Celui qui veut sauver sa vie la perdra, mais qui perd sa vie à cause de moi la trouvera. Matthieu 16, 25.

Voilà, donc on m'a demandé de vous parler de la consécration à Marie, en particulier à partir de Saint-Louis-Marie Grignon de Montfort, ce qui évoque pour nous la belle figure du bienheureux pape Jean-Paul II, qui avait emprunté à Saint-Louis-Marie sa devise, vous savez, l'évêque, quand il est devenu en 1958 évêque auxiliaire de Cracovie, « Totus tus ». Désessi, on l'a chanté. Hein. La formule, c'est « Totus tus sum ego et omnia mea tua sunt ». Moi, je suis tout à toi, et toutes mes choses, tout ce qui est à moi t'appartient. Je me donne tout entier à toi. Alors, je vais choisir comme porte d'entrée le thème de votre festival. Celui que vous essayez d'approfondir, qui est une phrase du Magnificat, pas très bien traduite malheureusement, et qui est « Le Seigneur fit pour moi des merveilles ». Voilà. C'est vrai que le Seigneur a fait pour elle des merveilles et qu'elle a raison de lui en rendre grâce. Mais ce qui est dommage, c'est que quand vous chantez « Le Seigneur fit pour moi des merveilles », vous n'entendez pas que c'est le même mot par lequel elle a commencé le Magnificat, voilà. Parce que quand on commence le Magnificat, on dit « Mon âme exalte le Seigneur ». Et vous savez, il faut toujours regarder un texte au millimètre, parce que c'est comme ça qu'on voit les mots qui sont utilisés par la Vierge Marie dans l'Évangile. Et en lisant le texte de près, on comprend davantage sa pensée, c'est-à-dire en l'occurrence sa prière et sa louange à Dieu. Donc, le Magnificat, il commence, comme vous l'entendez dans le latin, Magnificat, par grand, grand, voilà, magni, magnus. En fait, le cri du Magnificat, c'est qu'elle dit, le Seigneur, il est grand. Dans le français, on ne le comprend pas. Mon âme exalte le Seigneur. Exalte, ça ne veut rien dire pour personne. Donc, c'est une jolie phrase qu'on chante. En fait, elle n'a pas beaucoup de sens pour nous, c'est dommage. Chanter, c'est bien, mais comprendre quel est le sens de ce chant, c'est mieux encore. En grec, c'est clair, megalunei, en latin, c'est clair, magnificat. Autrement dit, il faut vous mettre dans la psychologie de la Vierge Marie, car il s'agit bien de la psychologie, psyché, comme elle dit. Et elle a vécu un choc considérable, qui, dans l'irruption de Dieu dans sa vie, l'a déstabilisée. Vous savez, l'Évangile dit à cette salutation, elle fut toute bouleversée, elle demande des explications à l'ange, lesquelles explications ne lui expliquent pas grand-chose, donc elle est dépassée par la demande de l'ange, de Dieu, et puis elle est dépassée par l'explication et la réponse si difficile à la question légitime qu'elle avait posée, comment cela se fera-t-il, puisque moi je suis vierge. Et l'Esprit Saint viendra sur toi, ou bien il sera grand, il sera appelé fils du Très-Haut, son règne n'aura pas de fin. Et vous savez que, par délicatesse, l'ange lui dit, mais d'ailleurs si tu veux une preuve, pour t'aider quoi, ta vieille parente Élisabeth, elle en est à son 6e mois. Alors ça, au moins, ça lui parle, c'est quelque chose de très clair et très compréhensible. Et donc le texte de l'Évangile dit, aussitôt elle partit en hâte. Vers une ville de la montagne de Judée, elle entra dans la maison de Zacharie, elle salua Élisabeth, et on voit que dans leur conversation, elles vont parler entre femmes, entre mères, de l'événement incroyable qui les touche toutes les deux, et qui est une irruption brutale, totalement imprévue, extraordinaire, de Dieu dans leur propre vie. Eh bien, quand la Vierge Marie dit « Le Seigneur fit pour moi des merveilles », le mot qu'elle utilise, c'est le même mot que le premier mot du Magnificat. Vraiment, il est grand, et celui qui est grand, il fait des grandes choses pour moi. Voilà. Le Seigneur fit pour moi des grandes choses. Et la question qu'on va se poser, c'est ces grandes choses qu'il fait pour toi, c'est quoi? Quelles sont les grandes choses que la Vierge Marie voit en œuvre dans sa propre vie comme venant de Dieu? Tout le monde le sait, c'est très simple. Ces grandes choses, ce sont à la fois la parole de Dieu, l'action,
l'action de Dieu, la promesse de Dieu qui est en train de se réaliser. J'aime bien ce mot promesse parce que, comme vous allez voir, il est dans la lecture de la messe d'aujourd'hui, là aussi, traduit de travers, ce qui est quand même vraiment dommage parce que c'est un mot merveilleux et qui est central dans l'évangile. Et vous savez que quand elle voit tout ce qui se passe, à l'intérieur d'elle-même, elle met du temps pour l'intérioriser. L'évangile dit deux fois dans le chapitre 2 de Saint-Luc, elle méditait toutes ces choses dans son cœur. Ces choses, ce n'est pas des choses. C'est justement ça, les mégalas, les merveilles, les grandes choses. Il fait des choses très grandes et extraordinaires. Et là, c'est un mot, en fait, hébreu à l'origine, qui a plusieurs sens. Et souvent, on voit qu'on ne sait pas comment le traduire. Alors, je vais vous montrer pour que vous fassiez toutes les connexions dans votre esprit, pour essayer de comprendre qu'est-ce qui se passe dans le cœur de la Vierge Marie à ce moment-là. Par exemple, on nous dit, eh bien, quand les petits bergers sont venus. Alors les petits bergers, eux, c'est des petits gars en or. En pleine nuit, ils étaient en train de garder leurs moutons, et tout d'un coup, il y a un ange qui vient et qui leur explique ça. Alors ils sont un peu bouleversés, et ils ont entendu ça comme une parole de Dieu, et ils se lèvent, et ils partent à Bethléem, et il dit, allons voir ces choses-là, allons voir ces paroles, allons voir cette promesse, allons voir cet événement, voilà. C'est un mot hébreu, davar, ou un mot grec, rhéma, qui est très intéressant à pister, si je puis dire, dans l'évangile, parce que vraiment, c'est la façon de faire de Dieu. Voyez-vous, Dieu, quand il vous parle, il agit. Nous, c'est pas toujours le cas, hein. Des fois, on a des belles paroles, mais c'est pas suivi par les actes, voilà. Avec Dieu, jamais. Quand Dieu vous parle, son amour est à l'œuvre. Depuis la première page de la Bible, d'ailleurs, Dieu dit, que ce soit le ciel, les astres, la mer, etc., et les choses sont. Dieu dit, faisons l'homme à notre image, et voilà l'homme et la femme. Homme et femme, il les créa. Donc, la parole de Dieu est jamais dissociée de son action. Ce serait notre but à nous. Quand on dit à quelqu'un qu'on l'aime, ben, des fois, c'est vrai qu'on lui dit, mais c'est pas vrai que c'est vrai, vous voyez. Il y a un petit décalage chez nous. En Dieu, aucun décalage. Et dans nos Bibles, comme ils ne savent pas très bien comment traduire ça, ils disent, alors les bergers, ils ont dit, allons voir ça. Mais ce n'est pas ça. Ce n'est pas ce truc-là, c'est pas... C'est, ou allons voir cet événement, ou allons voir ce qui est arrivé. Oui, oui, c'est un événement, mais ce n'est pas seulement un événement. C'est une parole qui est une promesse qui devient un événement de l'amour de Dieu planté chez nous, arrivant chez nous. Voilà. Voilà ce que c'est ce rhéma. C'est comme ça que la Vierge Marie, elle dit à l'ange, à la fin, on ne peut pas dire qu'elle a compris tout ce que l'ange a dit. Elle dit que tout se passe pour moi. Alors, on traduit souvent selon ta parole. C'est pas faux, mais c'est un peu étroit comme formule ou comme traduction. Il faudrait dire que tout se passe pour moi selon ta promesse. Que tout se passe pour moi selon... cet événement, cette parole qui rentre en acte tout de suite, voyez. Vous comprenez la beauté et la richesse de ce mot qui est à la fois une irruption de Dieu, un acte d'amour, un événement, une promesse et une parole tout à la fois. Moi, je ne sais pas très bien comment le traduire. C'est pour ça que dans l'évangile, des fois, même une fois, il est très mal traduit, c'est quand le même mot arrive avec Saint-Pierre. Alors... Saint-Pierre, il était en train de pêcher, il avait pêché toute la nuit, il n'avait rien pris du tout, donc il ne devait pas avoir un très gros moral. C'est juste après, dans le même évangile de Saint-Luc, donc je suis sûr que c'est le même auteur qui écrit le même mot, il sait bien ce qu'il fait, vous voyez. Mais nous, malheureusement, on nous le traduit de manière différente, ce qui fait qu'on ne fait pas les connexions mentales. Et tout d'un coup, Jésus dit, prête-moi ta barque, et j'ai envie de prêcher à tous ces gens, parce qu'ils me pressent trop, et je vais finir par tomber dans l'eau. Bon. Donc, il s'éloigne un petit peu du rivage, et il se met à prêcher à tous les gens qui sont là. Et le pauvre Pierre, il a ce monsieur qui est un rabbi dans sa barque. Il est complètement subjugué par la parole de Jésus. Et tout d'un coup, quand Jésus a fini, il lui dit, allez, avance en eau profonde, avance au large. Vous connaissez bien cette phrase, avance au large. Et jetez les filets. Pas très facile à entendre pour un pêcheur, parce que ce monsieur-là, c'est un rabbi qui est spécialiste de la Bible, mais la pêche, il n'y connaît rien du tout.
Et voilà que celui-là qui connaît rien du tout dans la pêche me dit, je te donne des conseils à toi pour les poissons. Alors, il pourrait lui dire, écoutez, monsieur le rabbi, vous êtes très fort en Bible et tout ça, mais en poisson, vous n'êtes pas très fort, quoi. Et pourtant, on voit bien, alors là, nos Bibles traduisent, nous avons passé toute la nuit sans rien prendre, mais sur ton ordre, je vais jeter les filets. Oh, sur ton ordre. C'est une traduction complètement étriquée. Hein. C'est-à-dire qu'en fait, oh là là, ça s'appelle de la délicatesse. En fait, Pierre a vu que dans Jésus, il y avait une irruption de l'amour de Dieu qui était arrivée. Et que ça dépassait tout. Ça dépassait la qualification professionnelle ou tout ça. Ça n'a aucune importance que moi je sois un pêcheur professionnel et lui n'y connaisse rien, parce que je vois bien que là, il y a quelque chose d'une toute autre nature, d'un tout autre degré que moi, je vais disparaître là-dedans. Donc, selon ta promesse, sur ton ordre, sur ta parole, parce que je vois bien que quand tu agis et que tu parles, c'est Dieu qui intervient au milieu de nous, je disparais dedans. Voilà. Vous voyez bien que je suis en train de commencer à vous expliquer le terme de consacré. Hein, on peut dire que c'est des personnalités très différentes, la Sainte Vierge Marie et Saint-Pierre, on ne peut pas faire plus opposé, vous voyez. Parce qu'il y en a un qui est gros en béton, et une autre qui est toute fine, délicate, silencieuse, qui passe son temps à se cacher, moi l'humble servante. Alors en fait, ça c'est une attitude commune à tous les chrétiens, d'un bout à l'autre du spectre des disciples, enfin des croyants, si vous voulez, de la Sainte Vierge jusqu'à Saint-Pierre, il y a au moins une chose qui est commune, c'est que quand Dieu agit, quand Dieu parle, quand Dieu promet, quand Dieu intervient, alors on dit, je suis tout entier à toi. Je veux me mettre dans ton action, je veux disparaître dans ce que tu fais, et je suis sûr que là j'aurai une place juste, tu peux compter sur moi totalement. Je vous montre donc le fondement de notre attitude, nous allons bien le voir dans la Vierge Marie elle-même. Si vous voulez vous consacrer à la Vierge Marie, bah regardez comment elle s'est consacrée, quoi. En général, ce sera mieux fait. Et on voit qu'elle a entendu cette œuvre et cette irruption de Dieu, qu'elle est loin d'avoir compris, qu'elle a posé ses questions, qu'elle est sûre que c'est vrai, qu'elle est totalement dépassée, et qu'elle dit, en fait, puisqu'il me requiert, et puisqu'il me demande, c'est oui absolu. Non pas oui, parce que j'ai tout compris, parce que je maîtrise la situation, certes. Mais parce que ces choses-là, en fait, je suis sûr qu'elles sont vraies, et si je m'y donne intégralement et complètement, je suis sûr de ne pas me tromper, voilà. Par exemple, c'est très étrange avec les petits bergers. Donc les petits bergers sont venus, alors eux, ils arrivent, et puis ils rentrent, et puis ils voient Joseph avec l'enfant, et puis la Vierge, puis ils commencent à expliquer tout. Alors ce bébé, alors tu sais, alors ceci, alors il y a cela, alors les anges nous ont dit que, etc. C'est assez amusant comme scène, parce que vous, vous auriez été la Sainte Vierge Marie, j'aurais dit, excusez-moi monsieur les petits bergers, vous en avez entendu parler depuis 2 minutes et demie, mais moi ça fait 9 mois que je le porte. Et l'ange s'est déplacé pour me parler à moi. Donc ils sont drôles si vous voulez. Quand vous pensez que la Vierge Marie se laisse évangéliser par les petits bergers, vous êtes un peu stupéfait. Or vous voyez comme elle est. Elle est comme ça. Elle écoute tout ce que les bergers disent, et puis les bergers, ils parlent tout le temps, alors qu'ils n'y connaissent rien, devant la Vierge Marie et Saint-Joseph et l'enfant qui est là. Et puis quand ils ont tout dit, ils partent aussitôt, puis c'est tout. Et elle, toutes ces merveilles, toutes ces paroles, ces promesses, ces actions, ces interventions, ces irruptions, vous voyez, ce mot extraordinaire qui est là et que j'aimerais bien que tout le monde entende, elle les rumine dans son cœur. Une autre fois, c'est à la fin du même chapitre, ça lui arrive avec Jésus. Alors, il avait perdu Jésus, donc quand même, pour des parents, ils étaient très angoissés. Ils reviennent à Jérusalem, ils le trouvent dans le temple au milieu des docteurs. Il est là en train d'écouter les docteurs, il pose des questions, il fait des réponses assez étonnantes et bouleversantes. Tous sont assez admiratifs. Et eux, quand même, ils disent leur peine. Pourquoi tu nous as fait ça? Comme des parents normaux.
Et lui, il leur fait une réponse assez étrange. Pourquoi me cherchez-vous? Ne savez-vous pas que je dois être chez mon père, aux affaires de mon père, dans le dessein de mon père? Ben, pauvre parent, c'est un peu difficile pour des parents de comprendre un garçon de 12 ans qui dit cela. Et là, l'évangile dit aussi que ben, elle écoutait toutes ces... C'est pas que les paroles, vous voyez. Elle écoutait tous ces événements, toutes ces paroles, etc. Et elle les méditait, elle les ruminait dans son cœur. Et elle, en fait, elle voit qu'elle est là-dedans. La consécration à Dieu, ça veut dire comprendre que Dieu m'a requis pour me mettre à l'intérieur de son projet, de son dessein, de ses merveilles, de son action. Il me dit des choses, il répond à mes questions, il me prouve son amour. Enfin, franchement, je ne comprends pas. Ou je suis largement dépassé. Mais j'ai une certitude. C'est que si je me mets à cet endroit, c'est juste. Et que donc, là, il me demande d'être, et j'y suis tout entier. Je m'y consacre intégralement. Si vous voulez faire un beau travail dans l'Évangile, eh ben vous allez pister ce mot-là, et le regarder dans tous les endroits où il se trouve. C'est très intéressant, et à ce moment-là, vous comprendrez de mieux en mieux le lien qui existe entre Magnificat, le premier mot de ce chant, Magnificat anima mea dominum, et puis le Seigneur a fait pour moi des grandes choses. Donc c'est un très grand qui a fait irruption chez moi, et la seule chose qu'il sait faire, c'est des choses grandes, et moi qui suis une toute petite, pourquoi il fait des choses très grandes dans moi qui suis une toute petite? Mais de toute façon, c'est son choix, et moi, à cet endroit-là, je ne vais pas me défiler, je ne vais pas me, je vais me rendre disponible. Autrement dit, la première consécration de la Vierge Marie elle-même, c'est que tout se passe pour moi selon ta promesse. Quand tu vas accomplir ton dessein et ton projet à l'intérieur de ce monde, moi, je serai là pour tout ce que tu me demanderas. Je ne sais pas très bien à quoi je vais servir, jusqu'à quel point tu auras besoin de moi, mais en fait, je veux être entièrement disponible à cette action. En fait, pour vous expliquer la consécration d'un chrétien, puisque nous sommes des chrétiens et des disciples de Jésus, je peux peut-être remonter encore un stade plus haut et de dire, mais... Et si on regardait le mot consacré chez Jésus lui-même, pour bien voir, quand je vais me consacrer à la Vierge Marie, qu'est-ce que ça veut dire d'être consacré? Qu'est-ce qu'il veut dire ce mot? Parce que normalement, on se consacre que à Dieu quand même. Donc mon modèle pour tout, c'est toujours Jésus. Enfin, je vous le dis parce que c'est pas la réaction spontanée que les chrétiens ont. Ils disent, nous, on est des tout petits, donc on doit se consacrer à Jésus. Et lui, Jésus, bien sûr, c'est celui à qui on se consacre. Et donc, il n'y a rien à voir avec ça. Exactement comme les chrétiens qui disent, ben, moi, je me confesse parce que j'ai fait des péchés, donc il faut que je confesse mes péchés. Mais lui, Jésus, qui est sans péché, il ne s'est pas confessé. Tout ça, c'est faux. C'est-à-dire que si vous regardez, vous voyez que Jésus se confesse devant Dieu. Donc, la confession, ce n'est pas d'abord des péchés. La confession, c'est de sortir de soi pour entrer dans la louange de Dieu et lui dire qu'on l'aime, ça c'est la confession. Et vous voyez dans l'évangile, si vous regardez de près, que plusieurs fois Jésus lui-même se confesse, confesse le monde entier. Mais nous bien sûr, quand on va sortir de nous-mêmes pour dire tout l'amour qui est dans notre cœur, c'est vrai qu'il n'y a pas que de l'amour, donc c'est normal que les péchés sortent là. Donc la vraie attitude de la confession, nous allons la prendre aussi chez Jésus. Souvent, je sais, je vous demande pardon pour ceux qui sont un peu étonnés par ce que je dis, les gens ne comprennent pas ça, ils ne l'admettent pas. Ils disent, enfin, voyons, Jésus n'a pas fait de péché, donc il ne se confesse pas. Mais je dis, mais la confession, ce n'est pas d'abord les péchés. La confession, c'est que tu sortes de toi pour dire à Dieu que tu l'aimes, et au moment où tu dis ça, ben, ça te brûle les lèvres parce que tu as bien vu que tu ne l'aimais pas. Ou qu'il y a beaucoup de fois où tu ne l'as pas aimé. Et donc, tu dis, Seigneur, je t'aime, mais pourquoi est-ce que je t'ai trahi? Et donc... La véritable attitude de la confession, c'est une parole d'amour et de louange que tu vas prendre dans les lèvres de Jésus, dans le cœur de Jésus, et où tes péchés vont sortir de manière évidente. Parce que si c'était vrai que tu l'aimais, tu n'aurais pas fait ça. Regardez Saint-Pierre.
Voyez, donc il se met à pleurer, parce que c'est vrai qu'il aime Jésus. Il dit, mais enfin quand même, tu sais tout, tu sais bien que je t'aime. Et alors c'est une parole qui est très belle, très sincère, pleine d'amour, et en même temps avec des larmes. Voilà, c'est comme ça. Donc, voilà, et bien je voudrais dire que pour la consécration, c'est pareil. Alors ça, c'est facile. Jésus, c'est un juif. Et quelle est la prière des juifs tous les matins? Écoute, Israël, tu aimeras le Seigneur ton Dieu de tout ton cœur. Oh. Il en manque, hein. De toute ton âme, de toute ta force, de tout ton esprit, rajoute même l'Évangile. Et donc, vous, rien que quand vous dites cette parole, toute mon âme, tout mon esprit, toute ma force, ça veut dire qu'il faut que tout, moi, je sois dans ce courant d'amour de Dieu. Et vous voyez bien que vous êtes mal. Parce que c'est vrai, c'est sincère, donc là vous êtes bien. En fait, c'est faux, parce que dans la journée, quand je regarde le soir, ben, il y a beaucoup de moments où c'était faux. Et donc cette parole qui est une parole de vérité, je la dis, et au moment même où je la dis, je vois mes propres failles, mais je ne suis pas le seul, il me connaît, il est justement venu pour cela, sauf qu'en lui, Jésus, il n'y a pas de faille. Et lui, qui était un juif et qui disait la prière du Shema Israël tous les jours, au lever comme au coucher, eh bien, cette parole était chez lui totale, impeccable. Quand je dis tout mon cœur, toute mon âme, tout mon esprit, c'est ça la consécration. La consécration, c'est-à-dire, je me tourne vers Dieu et je lui donne tout. Ma force, mon énergie, mon temps, ma disponibilité, mon âme, mon esprit, je lui appartiens, quoi. Et si je peux être utile pour que cet amour se répande dans le monde, c'est plutôt bien, c'est plutôt mieux. Donc, la première attitude que nous avons à avoir pour savoir qu'est-ce que ça veut dire se consacrer, eh ben vous allez l'apprendre chez Jésus lui-même. Alors, je l'apprends dans cette prière que les Juifs font tous les matins, donc je suis sûr que Jésus la faisait tous les matins. C'est un tourbillon d'amour, donc ça nous fait peur. Jusqu'où ça va m'emmener, cette affaire-là? Des fois, on a l'impression de s'être fait avoir. Regardez Jérémie quand il dit, « Seigneur, tu m'as séduit !» C'est pas faux. « Et je me suis laissé séduire, j'ai dû me tromper en te disant oui. » Parce que quand je vois où ça m'amène, ah, j'ai peur tout d'un coup. Donc ne soyez pas étonnés que ces sentiments viennent en vous. C'est-à-dire, la logique de cet amour est tellement incroyable, sans limite, extrême, que finalement, tout d'un coup, on est tétanisé par la peur, on craint beaucoup. Et écoutez, excusez-moi, c'est pas seulement arrivé à Jérémie, ou à la Vierge Marie, elle fut toute bouleversée, c'est arrivé à Jésus lui-même. Le Seigneur Jésus, ayant aimé les siens qui étaient dans le monde avant de passer de ce monde à son Père, les aima jusqu'à l'extrême. Et bien vraiment, c'était l'extrême, quoi. Et quand il a vu jusqu'où ça l'amenait, tout d'un coup, il a freiné. Il a dit, Père, Père, éloigne de moi ce calice. Donc, s'il y a des peurs dans Jérémie, dans la Vierge Marie et même dans Jésus, ne soyez pas étonnés qu'il y en ait en vous. Et bien après, il se reprend avec le centre du Notre Père. Non pas ma volonté, mais ta volonté, qu'elle s'accomplisse. J'attire beaucoup votre attention là-dessus, vous voyez. Beaucoup de gens disent le Notre Père, et quand ils disent que ta volonté soit faite, ils écrivent le ta avec un M majuscule, quoi. Voilà le problème. Non, mais c'est vraiment quelque chose où nous devons nous convertir résolument. Parce qu'en fait, c'est très difficile. Mais il ne faut pas être étonné que ce soit difficile. Avec la présence du verbe séduire, peut-être qu'il m'a menti, peut-être qu'on m'a fait miroiter quelque chose. Quand je vois comment ça se déroule, il doit y avoir une erreur là-dedans. Et, ou la peur toute simple. Souvent pour moi, la personne la plus merveilleuse ici, c'est la Vierge Marie. Parce que je vais aller avec elle, je ne sais pas si j'aurais la force d'ailleurs, mais jusqu'au pied de la croix, et elle voit son fils qui est en train de mourir sur la croix. Donc on l'a couronné d'épines, on l'a crucifié, on lui a craché dessus, et elle entend les paroles de l'ange qui lui avait dit « Il sera grand, il sera appelé fils du Très-Haut, il sera un roi, son royaume n'aura pas de fin. » Et avec ses yeux, elle voit le contraire de ce qu'elle a entendu. Et alors à ce moment-là, elle dit « Mais ce que tu m'as dit, c'est vrai ?
Comment ça peut être vrai, puisque maintenant c'est le contraire qui est en train de se passer. Quand quelqu'un meurt, en général, c'est fini, quoi. Donc son royaume n'aura pas de fin, il n'est pas roi, et puis il y a une fin. Donc vous voyez, la très très grande difficulté devant laquelle elle se trouve, nous, heureusement, c'est des difficultés moindres. Mais si devant des difficultés moindres, vous êtes déstabilisé, combien de gens ont perdu la foi à cause de ça? On les comprend très bien, d'ailleurs. Ils vous racontent leur souffrance, d'un deuil qui les a beaucoup blessés, ou je ne sais pas quoi, d'un événement de leur vie, et ils disent, ben, Dieu m'a abandonné. Et on les comprend. Et donc, il faut vraiment rester près d'eux, etc. Et demander au Seigneur la grâce qu'ils comprennent qu'en fait, cet amour est plus grand même que la souffrance qu'ils ont supportée. Nous pouvons le dire, non pas forcément parce que nous avons souffert autant que eux, mais parce qu'on sait que c'est vrai, par exemple, dans le cas de la Vierge Marie. Et donc, juste avant la Passion, vous voyez la consécration de Jésus. Et donc, vous connaissez ces mots. Alors, dans le chapitre 17 de l'évangile de saint Matthieu, qui est la grande prière de Jésus, que nous allons entendre tous les dimanches à la messe, tous les jours à la messe, depuis dimanche jusqu'au jour de la Pentecôte, là, on fait le voyage dans le chapitre 17 de saint Matthieu, on entend la prière de Jésus. Et il dit, glorifie ton Fils afin que ton Fils te glorifie. À un moment, il dit, je me consacre moi-même. Si vous regardez les différentes traductions, en fait, le mot c'est « je me sanctifie moi-même, sanctifie ton fils, sanctifie-les ». Alors il dit « et tes disciples, consacre-les dans la vérité ». On a l'impression que c'est « il faut que tu les prennes ». Saisir, c'est un verbe pas mal pour définir ce que signifie le mot « consacré ». Vous voyez, avoir été, voilà, j'ai mis tout ce que je suis et tout ce que je pense et tout ce que je peux faire ici, parce que ici je sais que c'est l'endroit où le dessein de Dieu s'accomplit, voilà. Ça c'est la consécration. Alors, après vous êtes libre évidemment, à l'intérieur de ça chacun a sa personnalité, chacun a sa manière d'être témoin, d'être disciple de Jésus dans une très grande liberté. Vous voyez ça dans les actes des apôtres où y a des bons hommes qui parlent tout le temps comme Pierre et Paul, d'autres qui disent jamais rien comme Jean ou Étienne ou très peu quoi. De toute façon, il y a le témoignage. Vous avez des femmes aussi de tous les gabarits. Par exemple, celle qu'on a rencontrée dans les actes des apôtres l'autre jour, qui est une femme en béton armé, Lydie, marchande de pourpre à Thyatire. Elle écoute Paul et elle lui dit maintenant tu viens chez moi. Alors Paul, il connaît pas cette dame. Il dit moi aller chez une dame comme ça, qui sait. Elle nous y contraignit. Point final. Et puis on est allé chez elle. Donc vous avez tous les temps. Tempérament, vous voyez, de la douceur, la délicatesse, le silence, la parole, la volonté en acier, enfin, ce qui est le cas aujourd'hui dans l'Église, comme dans les actes des apôtres et toujours. Mais ce qui est intéressant, c'est que tous sont au-dedans d'eux, voilà, ils sont dans l'œuvre de Dieu, ils sont consacrés à l'œuvre de Dieu. Être consacré, c'est-à-dire, de par mon baptême, je lui appartiens, et avec moi tel que je suis, avec mon paquet de défauts, mais toutes les qualités qu'il m'a données, eh ben, il va faire son travail parce que je suis entre ses mains. Quel beau mot quand même, le verbe disposer, le mot disponibilité. Pierre l'avait très bien compris, on lui a dit qu'il était un caillou, ce n'est pas un grand compliment. Monsieur Simon, désormais vous serez un caillou. Bon, c'est son nom, mais ça lui correspond pas mal à lui. Et alors Jésus le prend dans ses mains et il dit, tu es Pierre, sur cette pierre. Et puis, lui, il a compris ce que ça voulait dire, c'est-à-dire qu'il vaut mieux être solide, et non pas d'une pierre friable. Et il faut tout le temps être dans les mains de Jésus pour qu'il le puisse. Et puis, il a tellement bien compris qu'il a donné à tout le monde. Et après, dans son épître, il dit, vous tous, vous êtes des pierres vivantes. Parce que cette grâce qui lui a été donnée à lui, il dit, je ne veux pas me la garder pour moi tout seul, et je vais la donner à d'autres. On voit bien comment il est consacré dans cette œuvre. Y compris son nom, il le donne aux autres. Tout ce qu'il est et tout ce que Dieu lui a donné, il va le donner aux autres. Donc, vous regardez cela depuis la prière de Deutéronome 6, là, du schéma Israël, jusqu'à celle qui est à l'extrême fin de la vie de Jésus, dans Jean 17, et vous voyez bien ce que veut dire consacrer, glorifier, sanctifier, et à quel point, de par notre baptême, nous sommes entre les mains du Christ. Et il peut faire avec nous ce qu'il veut. C'est peut-être pas très loin du verbe adorer. Et une fois, j'étais devant un groupe d'enfants
Et une catéchiste me dit, expliquez-leur qu'est-ce que c'est l'adoration. À des enfants de 8 ans. Je ne sais pas ce que vous auriez fait. Mais moi, j'ai dit, vous voyez, adorer, ça veut dire aimer, mais aimer plus, quoi. C'est-à-dire, je mets tout dans ton amour. Je mets tout mon cœur dans le tien. C'est peut-être pas mal comme définition de l'adoration. En tout cas, les enfants, ils comprennent cela. Alors, j'en arrive maintenant à ma troisième partie, qui est... Vous voyez, tout ceci sont des manœuvres d'approche pour arriver à ce qui est mon but, c'est-à-dire, et la consécration à Marie, c'est quoi ? Ben, effectivement, peut-être vous dites, vous avez déjà une objection. Mais si je vous ai bien compris, on se consacre que à Dieu. Ben, vous avez très bien compris. C'est-à-dire que le Fils, il appartient totalement à son Père, et moi, j'appartiens totalement à Dieu. Et donc, si je suis entre les mains de Dieu, ça n'enlève rien du tout de mon humanité. Nous ne sommes pas des esclaves. Nous ne sommes pas des clones. Souvent, on nous reproche ça, d'ailleurs, à nous, les chrétiens. Oui, mais vous, les chrétiens, vous êtes formatés par la doctrine de l'Église, etc. Et donc, c'est des clones. J'ai dit, bah oui, regardez à quel point le pape François, par exemple, c'est exactement identique au pape Benoît XVI. Ah, là, ils sont surpris et ils voient que les papes se succèdent. Ils sont très, très, très différents et c'est un bonheur. Et Benoît XVI n'avait rien à voir avec Jean-Paul non plus. Et pourtant, on voit bien que c'est la parole du Christ qui avance. Je trouve ça très intéressant. Ils appartiennent intégralement à Dieu. Et on voit une pleine liberté d'un apôtre, d'un homme, avec son tempérament, son caractère, qui n'a rien à voir avec le précédent. Et pourtant, c'est la même lumière, le même message d'évangile qui avance et qui se répand, si vous voulez, à l'intérieur du monde. Donc, la meilleure manière de trouver notre propre liberté, c'est non pas d'être entre les mains d'un homme, d'un patron qui nous formate et qui nous fait tous exactement selon le même modèle. Alors là, ce serait de l'esclavage ou une dérive sectaire, justement. Mais quand nous sommes entre les mains de Dieu, puisque c'est Dieu qui fait l'homme, qui libère l'homme, qui fait grandir l'homme, j'ai quelque chance de devenir un homme. La meilleure chance que j'ai de devenir moi-même, c'est d'être consacré à Dieu. Être consacré à Dieu, ça n'enlève rien, au contraire, ça me donne tout. J'avais beaucoup aimé ce grand cri de Jean-Paul II. Il avait dit « Ouvrez toutes grandes les portes de votre vie au Christ. » Voilà. Et puis, après, Benoît XVI, quand il est devenu pape 27 ans plus tard, avec un ton complètement différent, il avait dit « Ouvrez toutes grandes les portes de votre vie au Christ », a dit le pape Jean-Paul II, « N'ayez pas peur ». Et il avait juste complété en voix toute douce, modèle Benoît XVI, la même pensée en disant « Il ne vous enlèvera rien et il vous donnera tellement ». Ça, c'était superbe. Parce que vous aviez la puissance colossale d'un Jean-Paul II qui était quand même très bien complété par la personnalité et la voix toute douce d'un Benoît XVI en disant « N'ayez pas peur si le Christ vient chez vous ». C'est vrai que ça va bousculer pas mal de choses, d'accord. Mais si le Christ vient en vous, il ne va rien enlever. Au contraire, il va vous permettre de devenir vous-même, il va vous faire à vous-même le cadeau de vous-même tel que vous êtes dans le cœur de Dieu, dans l'amour éternel de Dieu. C'est superbe. Alors, pourquoi est-ce qu'on parle de la consécration à la Vierge Marie ? Mais parce que quand on est à l'intérieur d'elle et qu'on se remet entre ses mains, on est sûr d'être en bonne main. Parce qu'elle n'a qu'un seul but, qui est de disparaître devant Dieu. Regardez le Magnificat, par exemple. Le Seigneur fit pour moi des grandes choses, et puis après elle dit « Sa miséricorde s'étend d'âge en âge ». Et elle décrit tout ce que fait Dieu. Elle ne parle même plus d'elle-même. C'est étonnant. Elle vient d'être choisie pour être la mère du Messie, et elle a disparu. Il renverse les potentats de leur trône, il élève les humbles, il comble de bien les affamés, il renvoie les riches les mains vides, etc., etc. Et il abaisse les orgueilleux. Donc toutes les phrases ont « il » comme sujet et « elle », elle n'existe plus. Autrement dit, elle est tellement dans le mystère de Dieu que vous, quand vous vous tournez vers elle, vous lui dites « j'aimerais bien être comme ça ». C'est-à-dire, j'aimerais bien être entièrement disponible entre les mains de Dieu, mais à l'intérieur de moi, il y a encore beaucoup de quant à soi, et il y a encore beaucoup de calculs, tout n'est pas clair. Le pape François, par exemple, il dit, attention, à l'intérieur de l'Église, le pire, c'est quand on pense encore à soi, à sa carrière, à sa personnalité, et tout, ça pourrit tout, quoi. Bah,
Alors les gens sont étonnés que le pape dise ça, mais non, le pape il le dit parce qu'il sait très bien que nous sommes tous des pauvres pécheurs. Elle, elle est toute sainte, mais pour nous c'est des phrases très utiles évidemment. Donc, quand je me consacre à Marie, je dis la juste attitude d'une consécration totale à Dieu, je suis sûr que chez vous elle est parfaite. Elle est dans la grâce à 100%. Moi, si je le dis, c'est peut-être vrai que je le dis, mais c'est pas sûr que c'est vrai que c'est vrai. Donc, je me consacre à elle et je lui dis, s'il vous plaît, faites attention à ce que je sois vraiment un baptisé, vraiment un chrétien, vraiment un disciple de Jésus. Si vous pouvez me former pour que je sois vraiment un chrétien. Il y a une phrase superbe de saint Augustin et il dit, la Vierge Marie, c'est assez audacieux comme formule, c'est le moule de Dieu. Bon, enfin, Dieu, il n'a quand même pas été fabriqué. Dieu, c'est Dieu, quoi. Mais voilà, dans son sein, elle a accueilli un enfant qui est Dieu. Et elle-même, elle a formé le Christ par une grâce que Dieu lui a faite, bien entendu. Et donc, si moi, je me mets au-dedans de la Vierge Marie, c'est un bon moule, quoi. Et elle va me faire chrétien. Moi. À chacun notre manière d'être. Et elle va nous configurer au Christ qu'elle connaît très bien. Quel va être le bon chemin pour arriver à cette consécration à Marie? Ici, je dois faire une nuance. Vous avez pas mal de langues, comme l'italien, par exemple, où le mot consagrazione est réservé à Dieu. Et quand on parle de la Vierge Marie, on dit affidamento. C'est pas mal. Montrer une distinction entre les deux, c'est pas mal. C'est vrai aussi dans d'autres langues. C'est-à-dire, je m'en remets à elle, c'est la conséquence toute simple du « Je vous salue Marie ». Vous avez vu comment est construit le « Je vous salue Marie ». Vous avez premièrement des paroles évangéliques. Les paroles de l'ange, le Seigneur avec toi, tu es pleine de grâce. Et les paroles d'Élisabeth, tu es bénie entre toutes les femmes et il est béni le fruit de ton sein. Et puis après, vous avez les paroles de l'Église, c'est-à-dire de nous. Donc j'ai dit mon admiration avec les mots de l'Évangile. Dans la première partie du « Je vous salue Marie ». Et après, j'ai dit ma confiance. Sainte Marie, Mère de Dieu, priez pour nous, les pauvres pécheurs, maintenant et jusqu'à l'heure de notre mort. Non, dans le « Je vous salue Marie », vous avez ces deux parties essentielles. L'admiration qu'on a, qui sort des mots même de l'Évangile, pour montrer que là, il y a une lumière exceptionnelle qui a été donnée par Dieu, ou une irruption de la grâce incroyable, unique. Ouais, parce qu'il n'y a même pas eu de péché originel, c'est la totalité de la grâce. Et puis après, de l'autre côté, il y a, du coup, c'est la conséquence logique, celle-là, c'est sûr que je peux avoir confiance en elle. Et donc, je me confie à sa prière et à son intercession. C'est ça qu'on demande. Sainte Marie, Mère de Dieu, priez pour moi, pour que je ne dévie pas, parce que je suis baptisé, pour que je sois vraiment un chrétien. Vous, un chrétien, vous savez ce que c'est. Donc, le tenir près du Christ, vous allez prier pour moi, vous allez vous

0: qu'elle va pas être une mère captatrice, c'est pas son genre. Ouais. Au contraire, tout ce qu'elle va faire, ça va être me donner un conseil pour accomplir, parfaire, parachever l'œuvre de Dieu en moi, en me montrant, mais pourquoi tu refuses ça? Pourquoi tu esquives ici? Pourquoi tu n'as pas le courage de? Pourquoi tu ne chasses pas cette peur, etc. Elle va me parler comme une mère, avec beaucoup de tendresse, pour m'aider à être vraiment moi-même. Et ça, je le lui confie, ou on dit je le lui consacre. Par exemple, quand Jean-Paul II devient évêque et qu'il dit « totus tuus sum ego », j'aimerais bien être un bon évêque. Ça va être dur. Et donc j'ai dit à la Vierge Marie, en fait, un bon pasteur, bah, vous savez ce que c'est, puisque vous avez fait le bon pasteur avec un B et un P majuscule. Donc s'il vous plaît, aidez-moi à devenir un bon pasteur et à montrer comment je dois le devenir. Donc vous vous remettez entièrement entre ses mains, et à ce moment-là, elle fait de vous un bon pasteur. C'est ce que développe souvent Saint-Louis-Marie Grignon de Montfort, parce qu'il explique bien à un chrétien, ça a été très bien résumé dans le Concile Vatican II. Le Concile Vatican II a dit, si vous voulez avancer vers Jésus, ben passez par Marie. Par, pas de problème, voyez. Puisque Dieu, quand il a voulu nous donner Jésus, il est passé par Marie. Si vous voulez vraiment avancer vers Dieu, marchez avec la Vierge Marie. C'est amusant parce qu'on entend un peu les mêmes formules qu'on a à la fin de la prière eucharistique, par lui, avec lui, en lui. Et on sait, marche avec nous, Marie, que si on marche à côté d'elle, son attitude, sa prière, sa manière d'être, ça va nous recalibrer, ça va nous recentrer, ça va nous faire beaucoup de bien. Après, il nous dit, marchez à l'intérieur d'elle-même, en, dans la Vierge Marie. C'est pas mal aussi, parce que si jamais mon cœur pouvait ressembler au sien, ce serait quelque chose de bien et de juste, quoi. Et donc, c'est dans le Concile Vatican II, dans Gaudium et Spes, au numéro 24, il dit, il faut faire toutes choses avec Marie, en Marie, par Marie, et pour elle. Alors pour elle, ça peut peut-être vous surprendre en disant, ben non, je fais tout pour Dieu, mais rassure-toi, comme elle ne garde rien pour elle, tout ce que tu fais pour elle, tu es sûr qu'elle va le remettre dans la bonne direction, des fois que ça y soit pas tout à fait, et le conduire, le diriger dans la direction de Dieu. Donc je terminerai par là, qui est une belle citation de Saint-Louis-Marie Grignon de Montfort, qui explique ces quatre petits adverbes, et surtout, bien sûr, le fait d'agir pour Marie. Je ne la fais pas parce qu'elle serait le but de mes actions, puisque tout va à la gloire de Dieu, et que la gloire c'est pour Dieu au plus haut des cieux, bien entendu, il n'y a qu'à Dieu qui ait donné toute gloire. Mais je sais que si je vais dans cette direction-là, alors au moins c'est sûr qu'elle va remettre tout à Dieu, parce que je vois bien que dans le Magnificat c'est exactement ce qu'elle fait, et que moi je le fais assez imparfaitement, et qu'en me confiant à elle, je vais avancer de la sorte. Il dit donc, lui, dans le traité de la vraie dévotion à la Vierge Marie, « Le Très-Haut a fait de Marie la trésorière de ses trésors et la dispensatrice de ses grâces pour anoblir, élever, enrichir qui elle veut et pour faire passer malgré tout qui elle veut par la porte étroite de la vie et pour donner le trône, le sceptre et la couronne de roi à qui elle veut. » Jésus est partout et toujours le fruit et le fils de Marie. Et Marie est partout l'arbre véritable qui produit le fruit de vie. La vraie mère qui le produit. Tout lui remettre, tout lui confier, s'abandonner à elle, redevenir petit, en elle, se laisser purifier, se laisser aimer, lui livrer tout notre être, afin qu'elle nous aide à accomplir la volonté de Dieu, c'est la meilleure manière de devenir des disciples de Jésus. Voilà, merci beaucoup.
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Le but de cette existence, c'est le grand mystère de cette solennité, la transfiguration, qu'en Orient on appelle la Pâque de l'été. Eh bien, c'est la contemplation de la source de l'amour dans les cieux. Et on ne s'ennuiera jamais parce que tout est infini, donc éternellement nouveau. Et dans la transfiguration, donc c'est notre vraie vocation fondamentale. Et il s'agit donc de se préparer à cette grande rencontre. Le texte dit que les trois apôtres ont vu le visage du Christ illuminé et métamorphosé, donc qui a repris pour un temps sa forme divine. Notre existence est une école pour nous y préparer, et notre niveau d'amour et de contemplation sera fixé par les progrès que nous avons faits ici-bas. Donc il est bon de ne pas perdre notre temps. Et de même pour vos enfants, la plupart d'entre vous êtes parents. Si vous les aimez comme tout parent saint d'esprit aime ses enfants, vous voulez leur donner le meilleur. Eh bien, encore plus que les études, la santé, le travail, un toit, des vêtements, le meilleur que vous puissiez leur donner, c'est la vie éternelle. Et comment? Eh bien, en entrant en relation personnelle dans l'Église avec le Christ. Et pour cela, dans l'histoire et d'après la Bible, il y a trois manières par lesquelles le Christ entre en communion avec nous. Alors, il le fera de manière parfaite et infinie dans les cieux, mais ça commence déjà ici-bas avec nos limitations humaines. Ces trois manières, c'est la face du Christ, avec ses différentes expressions, comme on le voit sur les iconostases, c'est-à-dire ces murs d'icônes dans les églises d'Orient. Il y a aussi le cœur du Christ. Alors, vous avez vu le succès incroyable du film sur le Sacré-Cœur, parce que même chez des gens qui ne connaissent pas encore le Christ, il y a une aspiration au cœur qui nous a créés. Donc ça a dépassé absolument toutes les attentes et c'est pas fini. Et dans l'histoire encore, le cœur de Jésus de plus en plus se dévoilera. Tout est d'origine biblique, hein, que soit la face du Christ. C'est la manière de dire la personne en hébreu, panim. Et c'est même un pluriel pour nous dire qu'il ne faut pas se contenter de un seul aspect de Jésus-Christ. Donc, les visages, le cœur et les noms. Et alors, les noms, on ne peut pas se contenter de juste d'une vision monochrome ou de certains noms dévitalisés parce qu'on les a tellement répétés. Quand on a des prières un peu machinales, et ben, si on ne met pas de l'intentionnalité, on n'entre pas en relation. Or, nommer quelqu'un, c'est vraiment entrer en relation avec lui. Les médecins urgentistes disent quand quelqu'un risque de clamser après un accident ou une opération, il est bien plus efficace de demander à ses proches son nom et de l'interpeller que de dire « Madame, monsieur, réveillez-vous, restez avec nous ». Et donc, si cela vaut entre les êtres humains, combien plus avec notre Créateur ? Il est impossible d'aimer quelqu'un sans commencer par le connaître. Et donc, il est donc indispensable de ne pas se contenter d'un seul des noms de Jésus, mais de commencer à creuser un peu les 120 noms révélés dans les Saintes Écritures. Au XIXe siècle, il y avait le bienheureux Antoine Chevrier, un très grand saint, un peu le Mère Teresa au masculin du XIXe siècle, dans le sud de Lyon, là. Il y a un grand sanctuaire, c'est magnifique, c'est un grand mystique. Il avait commencé à faire une liste, il y en avait une trentaine, c'était pas mal. Mais là, avec donc le travail de l'École biblique et archéologique française, on a systématisé cette étude et on essaie d'en présenter la substance, la moelle pour chacun de ces 120 noms. Nous avons rajouté aussi une litanie qui a 800 ans, qui est inédite. Elle vient du mont Athos, donc elle n'était pas encore publiée en français. C'est l'Akathiste au très doux Jésus. Alors, akathizo, en grec, ça veut dire le genou déplié. Ce sont des prières qu'on prie debout. Il y a un magnifique akathiste qui est bien connu avec des noms de Marie. Mais cet akathiste au doux nom de Jésus, il est merveilleux aussi. C'est une manière de prier. Et à chaque fois qu'on nomme le Christ par un de ses noms, ce qui est essentiel, c'est que ça devienne vraiment une théophanie. C'est-à-dire qu'on le nomme comme dans le chant au moment de la communion hier, mon essentiel et ensuite Adonai et d'autres noms de Jésus, mais arrêtez de les répéter machinalement, c'est ce que Jésus dénonce un peu en disant il y a du rabâchage parfois,
mais y aller vraiment de tout notre cœur, de tout notre intellect aussi. Nul ne maintient autant l'équilibre entre foi et raison que la Sainte Écriture, la pensée juive et catholique. Et donc, c'est ce qu'on essaie de faire en présentant ces 120 noms du Christ. Nommer quelqu'un, c'est désirer entrer en relation avec lui. Que ce soit de manière positive, j'ai le désir de communier avec toi, ou parfois même quand un policier, disons, attrape quelqu'un et le nomme, c'est pour prendre autorité sur lui, mais c'est dans le désir que cette personne l'écoute. Et Dieu, quand il nous a créés, parce que nos parents sont nos géniteurs, mais notre vrai créateur, c'est Dieu, la Sainte Écriture enseigne qu'il nous a nommés, c'est-à-dire appelés à l'existence. Et en retour, qu'attendons-nous pour nommer aussi notre Créateur? Quand saint Augustin, grand converti parmi tous, dit « Bien tard, je t'ai aimé, ô beauté si ancienne », ça se trouve dans les Confessions 1-1, mais on peut dire nous aussi « Mais bien tard, je t'ai répondu en te nommant. Toi qui, dès avant la fondation du monde, m'avais nommé, eh bien en retour, je veux te nommer et grandir dans cette connaissance au cours de cette école d'amour qu'est cette existence ». Et pour me préparer au ciel, et pas que pour moi. La grâce passe par nous. Quand Tertullien, au IIIe siècle, dit « hors de l'Église, pas de salut », ça veut pas dire que si on n'est pas catho, on peut pas être sauvé. Ça veut dire que tout le salut passe par l'Église et donc par nous. Et si on le fait pas, ben on est comme un obstacle à la grâce et le monde ne va pas bien. Si nous continuons d'aller à la messe en ressortant aussi indifférents que quand on y est entré, si on nomme Jésus de façon en rabâchage, eh bien la grâce ne nous traverse pas et le monde crève. Et parce que ça, c'est le grand mystère de la communion des saints que nous confessons à chaque credo. Et qu'est-ce que ça veut dire? Ben, c'est la circulation de la grâce. Tout ce que je fais en bien ou en mal a des répercussions sur le reste de l'univers. Si y a un acte de charité gratuite et désintéressée, peut-être qu'un païen ou un djihadiste va se convertir à ce moment-là, sans que j'en ai même la connaissance. Il n'existe pas de péché privé, ni d'acte bon privé. Tout a des répercussions. Nos péchés sont un obstacle à la grâce. Donc nos manques d'intention quand nous nommons Jésus, ça a aussi des conséquences. Malheureusement, la grâce, nous l'empêchons un petit peu de passer. Alors, cette notion de nom, elle est très importante dans le judaïsme, qui sont nos cousins dans la foi, ceux d'aujourd'hui, ceux de l'époque du Christ sont nos pères dans la foi. Ils disent qu'il y avait 7 choses établies par Dieu avant même la création du monde. Il y avait le nom du Messie, la Torah. Alors, elle n'était pas encore mise par écrite. La Bible n'est qu'un aide-mémoire, c'est un support matériel. Nous n'adorons pas la Bible, mais la personne du Verbe divin. Ensuite, il y avait la Teshuvah, c'est-à-dire le repentir, parce que tout commence par là. Toutes les rencontres personnelles avec le Christ dans l'Écriture, ça se voit avec Zachée, la Samaritaine, Matthieu, Lévi et les autres, ça commence par reconnaître qu'on a besoin de Yeshua, le Seigneur sauve. Si on n'a pas besoin de lui, si on pense qu'on n'a pas péché, déjà on se ment à soi-même, dit l'épître de Jean, et c'est pas de l'autodénigrement reconnaître qu'on est capable du pire, c'est du réalisme, et c'est s'ouvrir pour la grâce. Donc la Teshuvah, c'est la troisième chose éternelle. Ensuite, il y a le jardin d'Éden et la Géhenne, donc le ciel et l'enfer, et puis le trône de la gloire de Dieu et le sanctuaire. Jérusalem céleste dont parle l'Apocalypse. Donc, 7 choses éternelles, mais la première, c'est le nom du Messie. On a ce privilège, on doit trembler devant cette responsabilité, il n'y a aucun motif d'orgueil là-dedans, mais Dieu a donné aux catholiques tout ce qu'il a donné à l'humanité, la révélation de la vérité, les moyens du salut, tu es dans le bon bateau. Et alors pourquoi est-ce qu'il y a 120 noms et pas un seul? Eh bien, un nom, ce n'est pas une étiquette, c'est pas un titre, c'est pas un honneur. Jésus a le CV absolu. Comme il est Dieu infini, c'est normal qu'on ne puisse pas le circonscrire par une définition. Les musulmans ont un chapelet de prière qu'ils ont pris aux moines syriaques.
avec 99 noms d'Allah, plus le centième qui est inconnu, ils ne savent pas que c'est Jésus-Christ. À la parousie, ils s'en rendront compte. Mais nous, on dit, il n'y a pas seulement sens, c'est comme une limitation de la grandeur de Dieu. S'ils refusent l'incarnation, c'est parce qu'ils ont une idée humaine de la grandeur, qu'ils n'arrivent pas à concevoir que quand Dieu tout-puissant vient dans 3 kilos de chair vagissante qui remplit ses couches, il ne se diminue pas, il manifeste sa grandeur qui ne dépend pas des circonstances. Donc Dieu a un nombre infini de noms, comme un diamant qui aurait une infinité de facettes, mais il y en a 120 qui sont révélés. Si vous regardez les titres d'aristocratie, de noblesse, dans le bottin mondain, les familles royales, il y a des belles litanies, parfois un 15 titres, duc de je ne sais pas où et compagnie, mais c'est... Paul dit tout ça, c'est balayure devant la gloire de Dieu. Alors, donc la divinité reste en partie ineffable, ça ne disqualifie pas notre capacité d'entrer en relation avec Dieu, de le connaître, de connaître son existence. On ne peut pas le circonscrire, mais par la raison et la confiance, on peut déjà entrer en relation avec lui. C'est en termes savants ce qu'on appelle la polyonymie. Dieu a une multiplicité de noms, comme il avait multiplié les pains. L'écriture qui se révèle a multiplié les noms parce qu'il a soif d'être connu et que nous commencions à répondre à l'amour inouï qu'il a pour nous. Vous, comme parents, et plus tard, quand vous serez grands-parents ou arrière-petits-enfants, votre plus grand bonheur, j'interrogeais mes aïeux pour cela, eh bien, c'est quand leur famille est unie, qu'ils peuvent les rencontrer et vivre dans une harmonie qui anticipe le ciel. Et vous êtes bien heureux comme père et mère de famille, parce que c'est vraiment la polytechnique de l'amour pour le ciel, la grande école de l'amour, c'est la famille. Et chacun de ces noms est une théologie et c'est un abîme de contemplation. Il n'y a pas plus biblique déjà que la messe. Dans la messe, la quasi-totalité des paroles sont bibliques, donc elles sont inspirées par l'auteur divin. Dei Verbum, le texte de Vatican II sur la révélation divine, dit qu'il y a l'auteur divin, l'Esprit Saint inspirateur, et des auteurs humains, avec parfois donc des erreurs dans le texte, mais c'est pas un problème, parce que la vérité n'est pas littérale, elle est pneumatique, selon l'Esprit. Et Dieu est passé par la faiblesse de la lettre pour se faire connaître, pour réparer l'éloignement depuis la chute. Adam et Ève se méfient de Dieu, malheureusement, parce qu'il y a le poison du doute qui a été instillé par le serpent. Et donc, il y a une ignorance de Dieu, alors que avant la chute, il voyait déjà Dieu, il dialoguait avec le Seigneur, il y a un beau dialogue entre Adam et Dieu. Après, la communication devient plus difficile, mais elle n'est pas complètement rompue. Et pour cela, c'est ce qu'on essaie de faire dans la vie chrétienne en se formant, eh bien, on travaille les noms de Dieu. Il y a un adage latin, antique, qui dit « nomen est omen ». Ça vaut pour Dieu et aussi pour nous, ça veut dire « le nom est une vocation ». Et ça, c'est confirmé dans la synthèse de Saint Jean-Paul II, le catéchisme de l'Église catholique, 1992, paragraphe 2158. Donc, tous nos amis pasteurs protestants nous envient cette synthèse bien organisée avec un super index à la fin. Il n'y a pas tout dedans, mais c'est un winzip de tout ce qu'avaient dit les conciles, les pères, les papes, les saints, résumé et organisé. Et donc, au paragraphe 2158, on dit « le nom est sacré, il est à l'image de la personne ». Ça vaut pour Dieu, et ensuite, notamment pour les baptisés, parce que chacun d'entre nous, nous avons été baptisés au moment de notre adoption dans la famille divine, ce qui est le jour le plus important de notre existence, plus encore que la conception, la naissance, le mariage éventuel, l'ordination ou la mort. C'est l'entrée dans la vie éternelle ou la famille de Dieu, expression d'Éphésiens 2:19, c'est notre baptême. Et là, le nom, Antoine, par exemple, je te baptise au nom du Père, du Fils et du Saint-Esprit. Vous, les parents, vous êtes co-créateurs avec Dieu d'un être éternel, pas uniquement d'une âme qui ressuscitera, tout l'être avec le corps, la psyché,
et la partie divine qui est dans tout l'être humain. Donc le nom, c'est une vocation. Donc c'est important de donner des noms déjà de saints qui sont un peu inspirants et de grandir dans l'amitié avec eux. Hein. Il y a 10 000 saints béatifiés et canonisés. Et donc ça, c'est ce qu'enseigne Saint Jean-Paul II. Le nom est sacré et à l'image de la personne. Alors, quel est l'effet en introduction de quand nous nommons Dieu? Ça nous met en présence de la personne. On a vu avec les médecins urgentistes et les psychiatres qui s'occupent de personnes atteintes d'autisme. Ça nous met en relation personnelle avec lui. Cantique 1-3. Alors, livre du Cantique des Cantiques, c'est le résumé des 73 livres de la Bible. Beaucoup de rabbins et de grands saints catholiques aussi ont demandé de l'entendre sur leur lit de mort. Parce qu'en 8 petits chapitres, c'est une synthèse de l'amour. Il dit, Cantique 1-3, « Ton nom est une onction qui s'épanche. » Donc chacun des noms de Dieu le Père, de l'Esprit-Saint ou du Fils, notamment, parce qu'il est l'unique médiateur entre Dieu et les hommes, dit l'Épître à Timothée, c'est... Il faut s'imaginer la grâce de Dieu qui coule sur nous, pas une petite tache d'huile comme au jour de notre baptême ou de la confirmation, mais on est vraiment plongé dans l'huile du Messie. Messie, ça veut dire oint, on pourra en parler si on a le temps d'aborder ce nom-là parmi les 120, mais il n'est pas oint pour lui-même, il est déjà complètement dans l'Esprit Saint éternellement. Chaque fois que tu l'invoques Christ, tu rappelles, tu invoques cette onction de l'Esprit sur toi. Donc, son nom est une onction qui s'épanche. Ça vaut pour le nom Christ ou Messie, mais aussi pour tous la totalité des 120 noms. Deuxième effet d'invoquer le nom, ça guérit. Les rabbins, on le sait par des écrits intertestamentaires, c'est-à-dire entre l'Ancien et le Nouveau Testament, faisaient déjà des exorcismes. Ça marchait beaucoup moins bien qu'avec Jésus, mais parfois si quand même, hein, parce que c'est la même foi, sauf que un juif qui devient catholique, il accomplit son judaïsme. Et donc eux, c'était au nom du fils de David ou au nom de Salomon, par la sainteté, les grâces qu'ils ont reçues. Et désormais, c'est le vrai fils de David, le titre de la cananéenne de l'évangile d'hier, ou de l'aveugle Bartimée, c'est au nom de Jésus, acte 3-6, par exemple, Pierre guérit un paralytique. Dans les actes, les apôtres, c'est-à-dire nous aujourd'hui, l'Église, en communion avec les successeurs des apôtres, nous n'avons pas moins de grâce qu'il y a 2000 ans. Le Christ était limité à sa présence physique en un seul lieu. Aujourd'hui, partout, tous les tabernacles de la terre, avec présence réelle. Et donc, au nom de Jésus, on voit les apôtres qui continuent de guérir. Et Jésus ne nous commande pas de prier pour la guérison. Il nous dit « guérissez les malades ». Et comment ? Eh bien, par son nom, parce que son nom sauve. Alors, ça ne veut pas dire que ça va toujours marcher, mais il faut y aller avec foi et confiance. Le Christ lui-même, en Marc 4:24, le texte dit « on lui amena tous les malades, il en guérit beaucoup ». Est-ce qu'il les a tous guéris ? Non, parce que nous, avec nos intelligences de fourmis, nous sommes très dysfonctionnels depuis la chute. On veut enseigner à Dieu comment il doit faire et quel est le plan meilleur pour telle personne. Et donc, si Dieu ne guérit pas, par exemple, imaginons un enfant atteint de leucémie ou, je sais pas, une mère de famille qui a 5 petits-enfants à élever, ça reste le scandale de la croix, mais le Père n'a pas non plus empêché nos péchés de crucifier le Christ. Et c'est son trésor inouï, celui qui l'aimait par-dessus tous, à cause de nos péchés. Romains 5, 12, alors attention, l'Écriture n'est pas muette sur le mystère du mal, c'est pas le sujet, donc je continue, mais Romains 5, 12, Romains 8, 22 en parle. Alors donc, ça guérit les malades et même ça ressuscite les morts. Tabitha, acte 9, 40, est ressuscité au nom de Jésus, parce que les apôtres font les mêmes signes que le Christ pendant ses 3 ans de ministère. Troisième effet de l'invocation du nom de Jésus, en 1878, Léon XIII, alors notre nouveau pape, qui est l'évêque de notre maison au Pérou avant de devenir pape, donc on le connaît un petit peu, il s'est inspiré de Léon XIV pour plein de sujets. Il n'y a pas que l'encyclique sociale qui est magnifique, Rerum Novarum, mais c'est tout ce qu'a fait Léon XIII. Notamment, c'est le premier pape à avoir consacré le monde au Saint-Esprit, à avoir écrit une encyclique sur le Saint-Esprit. Et une fois après la messe au Vatican, dans sa chapelle du palais apostolique,
il a eu une vision de la réalité du monde. Les témoins ont dit que Léon XIII est redescendu tout blême des marches, la chambre haute de son hôtel. Et là, il a écrit le grand exorcisme de l'Église, qui se prononce en latin parce que le démon est ultra-légaliste, et seul l'évêque et un prêtre nommé pour cela, ou quelques-uns, mais il faut qu'ils aient une nomination officielle, peut le prononcer en latin, mais la version brève qui en est extraite, c'est « Saint-Michel-Archange, défends-nous dans le combat » que tous les papes récents ont demandé de prier après chaque messe. Malheureusement, ça ne se fait pas encore. Du coup, il y a davantage de combats. Et donc, ce grand exorcisme, c'est comme la messe, c'est truffé de paroles bibliques, comme le chapelet aussi. Il n'y a pas plus biblique que le chapelet. Parfois, on dit non, la deuxième partie, c'est inventé par l'Église, mais non, c'est juste des morceaux qui ont été mis ensemble. Mais c'est les prières inspirées par l'Écriture, elles ont cette garantie. En plus, elles sont authentifiées par les saints qui ont suivi, mais c'est pas des créations fantaisistes tardives. Ça protège des attaques contre Satan. Dans le grand exorcisme, c'est truffé de plusieurs noms de Jésus. Donc c'est Léon XIII qui l'a composé. Et quatrième effet, ça sauve peu à peu, en vainquant nos résistances. Acte 4.12 dit « Il n'y a pas d'autre nom sous le ciel par lequel nous devions être sauvés ». Donc si tu veux être sauvé, tu veux que tes enfants soient sauvés, aide-les à entrer en communion par ce que Dieu a prévu. Ces visages, donc avoir de belles images du Christ dans la maison, que quand on entre, qu'on voit que ce n'est pas une caverne de brigands, mais un temple domestique, selon l'expression de Jean Chrysostome, où Dieu est honoré, connu, et qu'on le cherche, et qu'on entre en relation avec lui. Et par son cœur, donc consacrer son foyer au Sacré-Cœur aussi, c'est magnifique, il y a une très belle dévotion là-dessus, c'est vraiment à faire. Et puis, connaître ces noms de Jésus pour que le salut vienne, ça évitera plein de problèmes ensuite à vos enfants. Mère Teresa dit « Une famille qui prie ensemble, c'est une famille qui reste ensemble. » Pas uniquement dans un petit noyau fermé, mais qui reste ensemble avec le ciel. S'il y a, par exemple, l'habitude du chapelet, ou au moins quelques « Je vous salue Marie », disons une dizaine, moi dans ma famille, avec mes parents, c'était ça, une dizaine avant de dormir tous ensemble, eh bien, la foi passe. Des gens qui prient Marie, qui ont une dévotion eucharistique aussi, ça préserve les enfants de tout le reste des influences. Ils vont passer peut-être 6 heures par jour sur les réseaux qui leur pourrissent la tête, mais au moins, s'il y a ça, quelques minutes de prière par jour, vous leur aurez donné le meilleur, l'habitude de la relation personnelle avec Jésus. Donc, ça sauve petit à petit. Il n'y a pas d'autre nom qui puisse nous sauver. Cinquième effet de l'invocation des noms de Jésus, eh bien, ça nous obtient toutes les bénédictions et grâces dans le temps et l'éternité. Il y a un passage fameux de Vatican II, il n'y a toujours pas besoin de Vatican III parce qu'on n'a pas commencé vraiment à appliquer Vatican II sur pas mal de points, la constitution dogmatique sur la révélation divine, la parole de Dieu. Gaudium et Spes aussi, paragraphe 22, dit « L'être humain ne se trouve que dans la contemplation du Verbe incarné. » C'est-à-dire le mystère de la personne humaine, c'est en connaissant son modèle qui est Dieu, et notamment le Christ. Le Christ est l'unique image de Dieu, dit saint Paul dans la première aux Corinthiens, et nous nous sommes créés selon l'image de Dieu. Kata eikonon, en Genèse 1:27, selon l'image, donc selon le Christ. Et vu que le bonheur, nous disent Aristote et Thomas d'Aquin, ça consiste à vivre selon notre essence, notre nature, eh bien, comment on va faire pour vivre selon notre nature si on ne sait pas qui on est? Et comment on va faire pour savoir qui on est si on ne commence pas par connaître le Christ, notre modèle? Vous voyez comme c'est essentiel par la raison, même avant la foi, on peut saisir plein de grands mystères et de priorités pour nous-mêmes et pour l'éducation. Le mystère de l'homme ne s'éclaire vraiment que dans le mystère du Verbe incarné. Donc, si vous voulez que vos enfants soient heureux, il faut qu'ils se connaissent vraiment. Et comment? Eh bien, en connaissant leur modèle. Et aussi, le moule de Dieu, nous dit Saint-Louis-Marie Gréant-Montfort, la Vierge Marie. Le nom de Jésus,
et le nom de Marie sont intimement liés avec le nom de Joseph aussi. Il ne faut jamais séparer ce que Dieu a uni. Une très belle dévotion au cœur immaculé et au Sacré-Cœur de Jésus, c'est bien, mais franchement, il manque le troisième. Ce n'est pas tout à fait normal. Alors, donc, quand on invoque le nom de Jésus, eh bien, les bénédictions et grâces viennent. L'autorité de l'Écriture pour cela, c'est Jean 14, 13. « Tout ce que vous demanderez au Père en mon nom, il vous l'accordera. » Ou encore le psaume 124, « Notre secours est dans le nom du Seigneur qui a fait le ciel et la terre. » Donc ton secours, ce n'est pas chez AXA Assurance ou je ne sais pas quoi d'autre, c'est d'abord le nom du Seigneur en le prononçant avec douceur, comme lui t'a prononcé dès avant la fondation du monde, il te connaissait et il avait un plan pour toi. Dans les deux premiers dialogues personnels entre Dieu et un être humain, dans l'histoire sainte, a été avec Jacob et Moïse, naturellement, la première question qui leur est venue à nos pères dans la foi, c'était « Mais quel est ton nom ?» Vous pouvez vérifier, hein, Genèse 32, 28 pour Jacob, Exode 3, 13 au buisson ardent pour Moïse. Parce que c'est un mystère. Nous sommes comme des orphelins. Quel est le nom de celui qui m'a créé et sauvé ? Alors, le Verbe, il est aussi créateur, hein, parce que le Père a prononcé le Verbe pour créer l'univers dans les six jours, c'est-à-dire six périodes de temps. Il ne faut pas le dire de manière littérale, mais c'est à la fois historique et symbolique. Il ne faut pas déshistoriciser complètement les Saintes Écritures, ni les mythifier. Ça, c'est le grand enseignement de Benoît XVI dans ses trois volumes « Jésus de Nazareth ». Demander au Christ, le médiateur, de se révéler à chacun de nous, à vos enfants, et de nous montrer le Père. Qui m'a vu a vu le Père. Ça conduit de façon directe. Le nom, c'est pas une idée. En Occident, on a un gros problème dans l'histoire de la pensée après la scolastique de Thomas d'Aquin et un petit peu avant Bernard de Clairvaux. Jusque-là, chaque phrase de chaque texte, il citait au moins une fois la révélation divine, l'Écriture. Après, il y a eu au XIVe siècle, Occam, qui était un saint homme, il était religieux, mais il est à l'origine de ce qu'on appelle le nominalisme, c'est-à-dire que la réalité, à ce moment-là, les hommes ont prétendu qu'elle n'était plus dans ce que l'on peut percevoir par les sens donnés par Dieu, mais dans les noms, dans les idées, pas les noms de Dieu, les noms du vocabulaire et de la langue. Donc c'est très platonicien, et donc ça a fini par désincarner complètement notre vision du monde. Ça continue avec Descartes, tout est dans la tête, et en France, on est vraiment champion pour ça. Ensuite, il y a Kant, Hegel, et Franz Rosenzweig, grand philosophe juif du XXe, dit que la Shoah, sa principale origine, c'est l'idéalisme philosophique franchouillard du XVIIIe siècle. On a quand même pollué une bonne partie du monde, c'est pas pour s'autodénigrer, il y a aussi de très belles choses apportées par la France, l'évangélisation de la moitié de l'Afrique. Au début du XXe, plus de la moitié des missionnaires étaient français, par exemple. Et donc ça, c'est l'idéalisme philosophique avec tout le gender, une sorte de nouvelle gnose actuelle. Et donc ça nous montre que le nom, c'est pas une définition abstraite, une dénomination d'état civil, une étiquette, une qualité, un droit. Selon la foi, c'est la personne même et c'est sa mission. C'est pour ça que c'est fondamental de creuser ces noms de Jésus et des autres personnes divines, mais en particulier le médiateur que le Père a envoyé pour révéler la Trinité. Et en le faisant dans la profondeur, pas se contenter, ouais, ça y est, je sais ce que ça veut dire. Non, comme ce sont des noms divins inspirés, c'est comme un passage de l'Écriture, il ne faut jamais se dire, ça y est, j'ai coché, je connais. Saint Jean de la Croix dit la parole de Dieu, et donc les noms qui sont révélés dans la parole, c'est comme une mine d'or où il y a toujours de nouveaux filons à découvrir. Ben, dans une mine, il faut descendre. Et donc intérioriser, c'est la clé, le secret de la vraie prière, plus en profondeur. Donc, pas se mettre au fond de la classe près du radiateur, mais y aller en manière active. Pareil, quand on participe à la messe, intérioriser les paroles de la consécration, par exemple, c'est vraiment de la bombe atomique. Attention, le Christ a déchiré le document qui nous accusait, dit l'Épître aux Colossiens. Donc, l'indignité, c'est aussi un sentiment de honte, c'est un péché. Mais le sentiment d'humilité, le chemin d'humilité de François d'Assise, ça, c'est très beau. Et
la clé, la manière de le résoudre, c'est d'entrer dans la profondeur. Donc tous ces noms du Christ complémentaires, c'est comme des touches de couleurs sur un tableau impressionniste, ça peut nous montrer, nous rapprocher de la vérité. Si on s'y colle les yeux, on voit rien, mais si au cours de notre existence, on apprend à les connaître davantage, ce sont des paroles au pluriel, des logoi en étude biblique, qui nous permettent de nous approcher du logos, c'est-à-dire le Verbe divin éternel. Attention, quand Jean et Luc aussi, souvent on oublie que Luc, il emploie beaucoup le nom logos. À chaque fois que vous avez le mot parole, surtout chez Luc, en plus de Jean, vous pouvez remplacer par Verbe, c'est-à-dire la personne du Fils de Dieu. Donc Jean, lui, pour son prologue qu'il a écrit tout à la fin de son évangile, c'était pas n'importe où. Où était la maison de Jean, où pendant 7 ans, alors jusqu'à la lapidation d'Étienne, selon les historiens, ils étaient à Jérusalem en l'an 37. Après, c'est devenu tellement insupportable que l'Église a dû partir, la persécution, et ça a été fécond providentiellement. Et donc Jean est parti avec Marie, où ça ? Éphèse, ça vaut le coup, c'est un grand sanctuaire. On va le proposer avec les éditions des Béatitudes en pèlerinage. Donc ce que Jean révèle, ce n'est pas une révélation tabou de plus rien du tout. Il reprend Héraclite et aussi toute la tradition araméenne. Parce que vous prenez la Bible en araméen, qu'on appelle le Targoum. Targoum, c'est ce qu'a donné le mot français « truchement », c'est-à-dire « traduction ». Il y a eu de telles persécutions lors de la déportation en Babylonie, 6e siècle avant Jésus-Christ, que quand ils sont revenus, ils ne comprenaient plus l'hébreu. C'est fou, en 2 générations, ils ont perdu leur langue. Probablement, c'était aussi dur que ce que les musulmans ont fait à une certaine époque aux Coptes. Ils leur coupaient la langue s'ils parlaient le copte et non pas l'arabe. Et donc, quand ils reviennent, ils sont obligés de traduire la Bible en araméen. C'est ce qu'on appelle le Targoum. Dans le Targoum, il y a plus de 700 fois le mot « milta » qui veut dire le verbe. Donc, il ne faut pas dire que c'est un apport grec. Et l'évangélisation n'est pas une hellénisation de la foi de Jésus-Christ. C'est pas les apôtres ou Paul, ça c'est vraiment une ânerie réchauffée régulièrement depuis le XVIIIe siècle, de dire que c'est l'hellénisme qui a tout déformé, il faudrait revenir. Non, tout ça c'est complémentaire. Donc dans notre vie personnelle avec Jésus, il faut les noms, le cœur et les visages. Et pour les sources bibliques, une Bible sérieuse dans les notes de bas de page, elle se sert aussi de ses apports helléniques, mais aussi araméens et latins, parce que les manuscrits latins, c'est plus de la moitié, à peu près la moitié des 25 000 manuscrits du Nouveau Testament. Et parfois, ils sont plus anciens que les grands manuscrits complets en grec qu'on utilise beaucoup. Ne nous contentons pas d'une seule image de Jésus en noir et blanc, vu qu'on a ces 120 noms, et dont certains nous paraissent mystérieux. Par exemple, dans le livre de Daniel, l'ange du grand conseil. Alors, on ne peut pas trouver ça dans une Bible qui s'appuie seulement sur le texte juif rabbinique qu'on appelle massorétique. Massora, ça veut dire la tradition rabbinique. Il faut en complément les Bibles grecques. Il n'y a pas que la Septante, il y en a d'autres. L'ange du grand conseil, ça veut dire le messager de la Trinité. C'est quand même complètement dingue comme titre de Jésus. Tu es venu me faire des déclarations d'amour depuis la source de l'amour qui est la Trinité, Jésus-Christ. C'est un exemple parmi les 120. Alors, donc prononcer, c'est déjà aussi entrer en prière. Si on ne le fait pas seulement avec le cerveau, le mot prière, orare, ça vient de la bouche. Alors, ça veut dire à la fois un baiser, échanger avec Dieu quand on prie. Os oris, la bouche, même encore plus de contact quand c'est l'ad oration, parce que là, il y a le préfixe directionnel. Mais c'est aussi des paroles échangées, pas tout le temps. Entre deux amoureux, s'ils se parlent tout le temps, il y en a un qui va finir par dire à l'autre « mais c'est bon, on est bien ensemble, on ne se fatigue pas trop non plus, on est bien, on peut rester silencieux avec Dieu, c'est comme ça ». Il y a 3 niveaux de la prière, vocale, parce que nous sommes des êtres de chair, ensuite mentale et ensuite cordiale, le cœur à cœur, en silence avec la personne aimée. Donc le nom nommé Jésus, ça peut pas être séparé de sa, c'est sa personne même que j'invoque, et le but c'est une étreinte avec Dieu qui dépasse infiniment toutes les étreintes terrestres, nous dit Catherine de Sienne.
L'invention du chapelet chez les Latins, ça vient de quand et de qui? Alors, historiquement, ce serait les Chartreux au XVe siècle. Mais il y avait déjà des formes embryonnaires à certains moments avec les Dominicains au XIVe, mais c'était finalisé, fixé par les Chartreux au XVe. Mais alors, ça veut dire que les cathos, on priait pas avant? Bien sûr que si. Mais on priait comme dans l'Église indivise, et comme ça se fait toujours dans ce qui est appelé la philokalie, l'amitié pour le beau, ou pour le nom de Jésus, que le récit d'un pèlerin russe résume, mais il n'y a pas que ce nom-là. Alors, c'est ce qu'on appelle la prière monologistos dans l'Évangile, c'est-à-dire la prière en une parole, une prière courte, comme le « Je vous salue Marie ». Mais ce qui le rend tout puissant, le « Je vous salue Marie », c'est le nom de Jésus qui est au centre. Alors, le nom de Marie aussi, hein, le curé d'Ars, qui se ramassait sur les épaules parce qu'il le demandait toutes les tentations de ses pénitents. Donc, du coup, il avait des tentations d'impureté horribles. Et il disait, dans ce cas-là, « Béni soit le saint nom de Marie Immaculée, Mère de Dieu ». Et comme il le prononçait avec intentionnalité, ce n'est pas magique, c'est pas un mantra, une incantation, mais c'est efficace. Essayez de prononcer avec douceur les noms de Jésus comme lui a prononcé votre nom. Comme vous avez pu prononcer les noms de vos enfants, Dieu a prononcé votre nom avec encore infiniment plus d'amour. Quand vous dites Jésus, par exemple, c'est important de ne pas prier Jésus seulement à l'âge adulte, mais à tous les âges de sa vie. Et donc, qui a dit Jésus le premier? Ben, c'est Marie et Joseph. Donc, dites avec la même tendresse que Marie et Joseph envers leur nourrisson, Jésus, je t'adore pour ton abaissement, pour tout ce que tu vas souffrir à partir de ce moment-là. Et immédiatement, les hommes veulent le trucider avec Hérode et ça a duré 35 ans, 33 ans. On peut voir quelques-uns des noms du Christ. Alors, le nom de Jésus, on l'a déjà un petit peu abordé, ça ne veut pas dire « Dieu sauve », il faut être précis. Il y en a qui sont bac plus 12 ou je ne sais pas quoi pour un doctorat en physique nucléaire, et puis complètement amateur, bac moins 10 000 dans les choses du ciel. Ce n'est pas très sérieux, le boulot de cette terre, il est important, mais il ne dure que 40 ans. L'éternité, ça dure un petit peu plus. Yeshua, ça veut dire « le Seigneur sauve ». Et le Seigneur, c'est un des noms de Dieu, il a un contenu précis, même si ça désigne la même personne. Et le nom lui-même a un autre contenu. Nul ne peut dire « Jésus est Seigneur » sans recevoir l'Esprit Saint, dit 1 Corinthiens 12:3. Donc chacun de ces noms a une puissance intrinsèque parce qu'il y a le souffle de l'Esprit éternel inspirateur. Et ce nom a été rappelé dans la tradition occidentale par saint Bernardin de Sienne au XVe siècle, où il faisait graver sur toutes les maisons le trigramme IHS, alors qu'il y a plusieurs sens. Ça peut être « Jesus hominum salvator », Jésus sauveur des hommes, ou « Jesus et meteron soter », ou le début aussi de « Par ce signe, tu vaincras, inox signo vinces », ce que Constantin, le père de l'Occident, avait fait écrire sur sa bannière pour remporter la victoire sur les païens dans le nord-est actuel de Rome sur le Tibre. Quand on dit Christ, il ne faut pas le dire à Mac 3. Ça a toute une profondeur aussi. Déjà, il faut connaître quelles étaient les attentes du Messie dans le judaïsme. Christ, c'est juste la traduction grecque de Mashiach en hébreu ou araméen. Ça a été donné à Antioche. Il y a beaucoup de pères de l'Église cruciaux qui viennent d'Antioche. C'est une ville stratégique parce qu'elle était biculturelle, Antioche de Syrie. Ils étaient à la fois araméens et hellénophones. Et ça a permis l'évangélisation du monde en rendant universellement acceptable des contenus qui autrement seraient restés la doctrine d'une secte juive parmi plein d'autres qui sont éteintes en crevant les unes après les autres. Exprimer les termes de personne, alors que dans la Bible, c'est juste les visages. Il fallait ces mots grecs, ou la substance. Alors, on a un problème avec la substance latine, c'est qu'elle ne correspond pas à ce que les Grecs entendent par hypostasis, alors que littéralement, ça traduit soupstare, se tenir en dessous, c'est comme hypo, en dessous, stasis, se tenir. Or, l'hypostase, c'est la personne, alors que la substance, pour nous, c'est la nature. Mais qu'est-ce que ça veut dire, la nature? On ne peut pas appliquer le mot nature à Dieu le Père, parce que ça veut dire qu'il est né. Alors, le Fils est né dans la chair, mais Dieu, en tant que Dieu, il est éternel, engendré, non pas créé.
Donc quand on dit consubstantiel, heureusement, ils ont corrigé une grosse faiblesse du credo, mais Benoît XVI dit, on le confesse comme ça, parce que depuis Charlemagne, qui a fait un peu de césaropapisme, donc les politiques qui malheureusement prennent des décisions un peu scandaleuses en matière de foi, eh ben, il a changé la formulation, la traduction, parce que, dit-on, ça rimait mieux de rajouter certains mots, le filioque et le consubstantiel. Mais le terme exact, c'est co-essentiel, homoousios en grec. Donc, vous voyez l'importance de la précision. Alors, faut pas non plus se tordre les méninges, oh là là, ça va pas du tout. Non, mais Benoît XVI dit, on le croit comme les pères l'ont cru. Donc, même si on prononce consubstantiel, ben, on le croit à la manière des pères de Nicée-Constantinople, au IVe siècle, les deux conciles qui ont fixé le contenu central de notre foi. Alors, dans le judaïsme, donc, le Messie, ou le Oint, il est à la fois fils de Judas, c'est-à-dire dans la tribu de Judas, qui n'était pas l'aîné, c'était Rouben l'aîné. Mais ce n'est pas lui qui va avoir l'honneur du Messie parce qu'il n'a pas assumé ses responsabilités à propos du petit dernier Joseph. Il n'a pas empêché qu'il soit vendu comme un esclave à des Nabatéens envoyés en Égypte. Du coup, c'est Judas qui va avoir cet honneur-là. Et donc, fils de Judas, c'est le titre du roi David, vainqueur, triomphant, royal, la superpuissance mondiale de l'époque qui a écrasé tous les Cananéens. Et qui en, et les Philistins aussi, c'est-à-dire les Grecs qui étaient installés sur la côte de Gaza. Ça, c'est le premier sens du mot Messie pour les Juifs, mais il n'est pas uniquement fils de Judas. Il est aussi fils de Joseph, le patriarche, c'est-à-dire le Messie souffrant. Parce que Joseph a été sévèrement maltraité par ses propres frères, comme le Christ ensuite, exil en Égypte, comme Jésus. Enfin, on peut trouver 15 points de comparaison qui montrent que Joseph, le patriarche, était la figure. Le type, nous dit 1 Corinthiens 10:6, c'est indispensable d'appuyer notre foi du Nouveau Testament sur les 87% de la Bible, l'ancien. Sinon, c'est comme si tu vas juste regarder la conclusion d'un film ou d'un roman, tu vas pas comprendre grand-chose. Première tempête venue, ta foi va pas résister. Donc, s'appuyer sur l'Ancien Testament, il est aussi fils de Joseph, Messie souffrant. C'était annoncé aussi en Isaïe 53. Et puis, fils d'Aaron. Aaron, le frère de Moïse, donc c'est le seul grand prêtre capable d'offrir la prière pour le pardon, Yom Kippour, des péchés du peuple. Ce que le Christ fait à chaque messe sur l'autel s'est rendu actuel sous nos yeux. Donc c'est les trois contenus de Messie. Et donc à Antioche, ça a été traduit Christos parce que c'était aussi un jeu de mots entre le verbe oindre et le très beau mot Christos qui veut dire bon, doux. Donc c'est toute la douceur, la bonté de notre Dieu, quand on prononce aussi ce nom de Christos. Et il y avait quatre missions principales dans les attentes, selon les prophètes, de ce Messie. Rassembler les tribus dispersées, donc c'est l'Église universelle. Purifier le sanctuaire, il le fait par le nouveau culte eucharistique et parce qu'il a nettoyé les marchandises du temple. Protéger le peuple contre tous ses ennemis, donc contre le démon, et établir la paix du cœur. Et enfin, régner comme roi universel et éternel, nous disent les prophètes. Ce qui n'est possible que pour un roi qui est aussi Dieu. Donc la divinité du Messie, ça met du temps à se révéler. Dieu a pas tout révélé dès le début en un claquement de doigts. Sinon, on aurait crucifié son fils au bout de 3 jours et pas au bout de 3 ans de ministère. Donc il y a toute une pédagogie depuis Abraham, pour au moins certains l'accueillent comme il le méritait, notre Sauveur. Donc les quatre missions du Messie, à chaque fois qu'on l'invoque, rassembler, purifier, protéger et régner pour toutes les nations. Nous, par exemple, on n'accepterait jamais comme président Poutine ou Trump. Donc pour qu'il soit universel, il faut qu'il soit Dieu. Et de même, éternel, tous les rois terrestres sont mortels, donc il fallait la résurrection de la chair. Donc, il y a plein d'autres titres, fils de David, vrai homme et vrai Dieu. Ça, c'est une grosse question intellectuelle et théologique actuellement. La contestation de la divinité de Jésus, même chez les cathos, beaucoup en font un sage, un maître de morale. Ça, c'est une dérive de l'hellénisation. Un gnosticisme, un salut par les idées. Et c'est insuffisant, les idées, pour sauver, c'est humain.
Et c'est la personne du Christ qui nous sauve. Et il y a tout un arianisme. Arius était un prêtre d'Alexandrie qui reconnaissait Jésus comme un saint homme, ce que font les musulmans, les juifs, les témoins de Jéhovah, mais pas comme Dieu. Mais ça, ça pend au nez aussi des cathos. Quand on fait la liturgie, un repas entre amis, ben on élimine la dimension verticale de la messe. On transforme un événement surnaturel unique avec, il faut s'imaginer à la place des poutres, une voûte avec tous les anges, le ciel qui ils montent et ils descendent, tous les saints du ciel en adoration. Marie de ce côté-là, parce que la reine Bethsabée était à la droite du roi David. Joseph de ce côté-là, en adoration avec nous. Vous oubliez le pauvre prêtre de chair. Et vous représentez le Christ qui offre la prière à Dieu son Père. Si on dédivinise Jésus, mais malheureusement dans la liturgie, c'est ce qui se produit avec des serpillères liturgiques à la place de chasubles, ou le gars qui prend le calice, ou le ciboire comme ça, c'est rien, c'est juste des biscuits, mais pardon, c'est que fais-tu de ton Dieu avec son âme et sa divinité? Et pour ça, Benoît XVI, dans l'esprit de la liturgie, invité à revenir à des signes d'adoration aussi physiques, parce qu'on n'adore pas qu'avec la tête. Donc dans notre paroisse au Pérou, par exemple, on a remis des agenouilloirs. Nous, on ne le fait pas parce qu'on a aussi un aspect byzantin avec les tapis, mais un geste de respect pour communier. Et dans la bouche, ça nous aide aussi parce qu'on reçoit la nourriture comme vos nourrissants, vos bébés, de Dieu le Père. Il y a tout un symbolisme profond là-dedans. Ce n'est pas du tout parce qu'on a les mains impures, en la bouche est au moins aussi impure que les mains. Ça n'a rien à voir avec ça. Le fait de désorienter aussi la messe, malheureusement, c'est grave parce que Malachie 3.20 dit « Le Christ est le soleil levant portant la guérison dans ses rayons ». Ça, c'est un des titres divins qu'il a. Et le problème, ce n'est pas du tout dos au peuple ou face au peuple, on s'en moque. À Saint-Pierre de Rome, par exemple, à cause de la configuration du lieu du tombeau de Pierre, les papes, même avant la réforme, les interprétations de la réforme de Vatican II, célébraient toujours face au peuple parce qu'ils étaient vers l'Orient. Et c'est ça le point crucial que l'Église byzantine, qui a changé beaucoup moins de choses que nous, a conservé aujourd'hui. Et les autres églises orientales, syriaques et autres, ils étaient plus nombreux que nous jusqu'à Gengis Khan et Tamerlan en 1404. Donc, ils ont vraiment des trésors à nous rappeler. Un aiguillon. Aujourd'hui, l'avenir de l'Église, c'est l'Afrique notamment. Ils ont un plus grand sens du surnaturel que nous. Pour eux, c'est une évidence, c'est congénital. Et démographiquement, c'est un peu... Alors, merci aux familles d'Européens de souche de... Mais ça suffit pas, malheureusement. Nos rues, malheureusement, sont remplies de chiens, d'animaux domestiques. Les gens, les Français et les Européens n'ont plus d'enfants. Alors, quand c'est choisi, c'est quand même un petit peu grave. Donc, creuser la divinité de Jésus avec toutes les révélations qui en sont faites explicitement et ne pas se faire avoir par les témoins de Jéhovah qui sonnent à votre porte. 2 Pierre 1,4 dit « Soyez toujours capable de faire l'apologie de l'espérance qui est en vous. » Donc le catho doit davantage connaître la Bible que les témoins de Jéhovah qui l'ont chouré au catho et que tous les évangéliques aussi. Ça nous motive à la connaître au moins autant qu'eux. Pas par cœur de façon bête et méchante parce que c'est du bourrage de crâne avec un certain nombre de versets, un nombre limité. Ils en connaissent à peu près 1 000 000, mais il y en a 35 523. Donc les cathos, on a de la marge. C'est l'ensemble. On peut pas faire de l'hérésie, c'est-à-dire choisir, sélectionner à hérésis un passage sans le reste, l'ensemble de la foi depuis 2000 ans. Et aucun pape, aucun être humain, aucun curé n'a l'autorité, la légitimité pour contredire ce qui a été cru par tous, partout et depuis toujours, 267 papes de Pierre à Léon XIV. Et tous les évêques en communion autour de lui. Le pape tout seul non plus ne change rien. Donc la divinité de Jésus, si les témoins de Jéhovah vont la contester, faut se former un petit peu en lisant un peu. Alors, dans le livre, on n'a pas le temps là, mais tout le sens du signe de croix, depuis notre baptême, on en a été marqué, avec un nom au singulier. Vous voyez comme ce nom français, il est ambivalent, parce qu'en français, c'était un singulier, mais en hébreu et araméen, c'est un pluriel. Au nom du Père et du Fils et du Saint-Esprit, un nom unique pour 3 personnes. Alors, c'est plein de sens et complémentaire entre le faire à la manière latine, les 5 plaies de Jésus qu'on applique sur soi, ou à la manière byzantine, avec tous les mystères de la foi, la Trinité, la,
l'union hypostatique, c'est-à-dire la vraie humanité, la vraie divinité dans l'unique personne de Jésus avec tous ses gestes de la main, comme c'est représenté sur certaines icônes du Christ bénissant. L'icône mère, dans l'iconographie byzantine, c'est celle du Sinaï. C'est un mystère hallucinant et tout ce qui a été fait ensuite, ce sont vraiment des pâles copies. Et à l'origine, c'est même pas un Christ pantocrateur. Le titre qui est en lettres pourpres, un peu effacées, c'est l'ami des hommes. Vous voyez, comme Jésus, il veut être nommé par chacun d'entre nous. Il cherche notre amitié. Il veut pas uniquement aimer comme on aimerait un robot ou un animal domestique. Il veut quelque chose de totalement réciproque, même s'il y a une dissymétrie. Il y a une dissymétrie, mais c'est merveilleux, c'est l'abaissement de Dieu pour dire alliance. On ne dit pas suntéke entre deux personnes équivalentes, mais diateke, c'est je ne mérite pas, mais tu m'offres tous tes trésors divins infinis pour chacun d'entre nous. Donc creuser ce sens du signe de croix, dans la tradition hispanique, ils le font un peu davantage que les franchouillards, avec cette prière antique en latin, par le signe de la croix, de nos ennemis libère-nous, notre Dieu, au nom du Père et du Fils et du Saint-Esprit. Bon, c'est extrêmement riche le signe de croix. On a mis au moins 9 sens pour pu le faire comme un ventilateur, mais que ce soit un embrassement par Jésus. C'est l'équivalent du talit chez les Juifs, la présence de Dieu avec tout le nombre de fils. Ils font ce qu'on appelle la gématrie. Alors, c'est un terme araméen, mais qui vient du grec, géométrie. Faire des correspondances spirituelles entre les mots qui ont la même valeur numérique, c'est pas du tout de la cabale ou de la numérologie. Les pères de l'Église le pratiquaient abondamment parce que les chiffres que nous avons, qu'on appelle parfois arabes, mais qu'en fait ils sont indiens, venus par les syriaques, avant, on comptait avec les lettres de l'alphabet, autant chez les juifs jusqu'aujourd'hui qu'en Occident. Et Dieu révèle aussi par ce biais-là. Donc le talit, le nom du Seigneur, l'équivalent pour nous, le signe du talit, c'est le signe de la croix, qui est révélé dans l'Écriture. Il est dit en acte 19, quand Paul va commencer à prêcher, qu'il commence ça par faire un signe de la main. Alors, autre titre, fils de Marie et de Joseph, la sainte famille, modèle de toutes les familles de la terre et de tout être chrétien, le chemin le plus rapide et direct vers la famille de Dieu qu'est la Trinité, Marie étant la figure du Saint-Esprit, parce que le Saint-Esprit, dans les langues bibliques, c'est un féminin, hébreu, araméen. Le nom de... On doit avancer, mais voir le rapport entre Seigneur et le tétragramme. Tétragramme, donc, sont les 4 lettres qu'on prononce le Seigneur. Il faut arrêter de dire, à cause de la Bible de Jérusalem, ils ont fait une méga erreur depuis une cinquantaine d'années. Je le dis une fois, mais tous les papes et la Commission biblique internationale l'ont répété, on ne doit pas dire Yahvé. Parce que du temps de Jésus, déjà, ça ne se faisait pas. À cause d'usages magiques indignes de ce nom, mais c'est le verbe « être » conjugué au passé, au présent et au futur, parce que ces langues-là fonctionnent avec des préfixes et suffixes, et on fait la somme des 3 désinences, et c'est la révélation de l'être éternel de Dieu, le tétragramme, et donc la source de tout être. Donc quand je dis « Seigneur », je reçois tout de toi continuellement. Sinon, je m'effondre immédiatement à la place de ma chaise. Il y a un tas de poussière, 60 kilos de poussière. Non, le nom du Seigneur, c'est je reconnais sa seigneurie et donc que je veux lui obéir en toutes choses et lui rendre l'adoration qu'il mérite. Pas parce qu'il est un pacha tyrannique qui attend qu'on lui fasse des salamalecs, mais parce qu'il est le Père et Seigneur qui attend l'amour de ses enfants comme lui nous a déjà tout donné, comme son groupe sanguin sur la croix, qui n'est pas donneur universel au négatif. Il a déjà tout donné. Maintenant, c'est à nous de répondre. Donc, il est AB positif. Donc, qu'attendons-nous pour répondre en le nommant intentionnellement, pour entrer en relation personnelle avec lui, pour aller devant les icônes en nous laissant regarder par elles, mais surtout les autels via le visage aussi de Jésus. Les 2 chandeliers sont les 2 yeux du Christ médiateur. Il est dit en Apocalypse 1,14, « Dans ses yeux, une flamme ardente. » Pour arrêter de voir la vie spirituelle comme ce que tu vas faire,

à ma place, il est livré pour vous. En araméen, ça veut dire pas uniquement pour votre bénéfice, mais aussi à votre place. Il s'est substitué à nous, à les conséquences de nos fautes, et aussi à cause de vous, à cause de tous nos manquements. L'agneau de Dieu innocent, sacrifié, doux. Qu'est-ce qu'il y a de plus doux qu'un bébé agneau? C'est impressionnant. Et ça a tellement marqué nos pères dans la foi que c'est cette façon-là qu'ils l'ont représenté dans l'Antiquité. Et puis, celui qui veut épouser notre âme, comme on le dit à chaque fois avant d'aller communier à la table du banquet nuptial, voici l'agneau de Dieu, bienheureux les invités au repas des noces de l'agneau. Le terme biblique, c'est pas qui enlève les péchés, comme en latin. Là, Jérôme, d'habitude, il est hyper rigoureux, mais il s'est planté. Il a mis un pluriel à la place du singulier grec et araméen. C'est l'agneau qui enlève le péché, c'est-à-dire le principe même du péché, notre propension à pécher de nouveau dans l'avenir. Si tu communies petit à petit, ça va te renforcer dans le combat spirituel. Parce que l'autre, peu à peu, la tendance au mal, à l'égocentrisme qu'il y a en chacun d'entre nous. C'est pour ça que c'est important, si l'état de vie le permet, de communier fréquemment, de répéter les noms de Jésus, de prier dans la voiture les noms, le « Je vous salue Marie » aussi. Donc voilà, essentiellement pour les sens de l'agneau. On va terminer avec un extrait de l'Acatiste au très doux nom de Jésus. C'est assez dépaysant, parce que c'est spiritualité byzantine, l'ancien nom de Constantinople. Dans le livre, là, on en explique 40, les 80 autres sont rattachés, donc ils sont évoqués, et puis à la fin, on a mis quelques prières à ces noms-là, dont cette prière byzantine de l'Athos. Le mot Athos, c'est une presqu'île, on appelle ça le jardin de la mère de Dieu depuis le XIIIe siècle, au sud-est de Thessalonique. Donc c'est hyper biblique, interprété par les pères. On essaie de l'intérioriser, si vous voulez. Chef des défenseurs et Seigneur, puisque tu m'as délivré de la mort éternelle, je te chante les louanges, moi qui suis ta créature et ton serviteur. Dans cette indicible compassion qui t'appartient, délivre-moi de toute vicissitude, moi qui te crie, Jésus, Fils de Dieu, aie miséricorde de moi, Créateur des anges, Seigneur des puissances, patient Maître, tout miséricordieux gardien, mon secours, tout admirable, force des martyrs, tout glorieux, tout doux, tout merveilleux, ineffable amour, radieuse beauté, puissance invincible, infinie miséricorde. Nourricier depuis ma jeunesse, espérance de ma mort, illuminateur de mon esprit, allégresse de mon cœur, santé de mon corps, vérité qui disperse l'illusion, découvreur de ceux qui te cherchent, force suprême, autorité éternelle, divinité indescriptible, sagesse inimaginable, puissance incompréhensible, verbe incontenable, clarté de l'âme, joie de ma conscience, mon désir, ne me repousse pas, tu es mon espoir. Voulant sauver le monde, Orient des Orients, tu es venu dans le sombre Occident de notre nature et tu t'es humilié jusqu'à la mort. C'est pourquoi ton nom est exalté au-dessus de tout nom et de toute race au ciel. Tout genou fléchit devant toi et sur terre tu entends Alléluia. Donc c'est juste un extrait et je termine avec un des noms que lui donnait Mère Teresa, parce qu'on peut aussi donner des noms personnels, comme vous, entre amoureux, entre époux, pouvez vous donner des surnoms affectueux. Mère Teresa, épouse du Christ, l'appelait My All in All. Ça ne veut pas dire seulement mon tout en tout, ça veut dire mon indispensable, si on traduit l'esprit et pas de manière littérale. Donc, regardez Jésus dans les yeux intérieurement ou extérieurement devant une icône. Les icônes ont toujours deux yeux dissymétriques parce que la vision humaine est donc
du verbe incarné aussi et monophoque.

et selon les périodes historiques aussi, il y a des moments où il a un regard plus doux, consolant, guérissant, et un regard plus exigeant, convertis-toi, et nous laisser aimer pour ensuite que naturellement l'amour nous habite, qu'on puisse lui répondre et le répondre autour de nous.

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2: Fratelli e sorelle,
3: frères et sœurs, en célébrant le jubilé des équipes synodales et des organes de participation, nous sommes invités à contempler et à redécouvrir le mystère de l'Église, qui n'est pas une simple institution religieuse et ne s'identifie pas aux hiérarchies et à ses structures. L'Église, au contraire, comme nous l'a rappelé le Concile Vatican II, est le signe visible de l'union entre Dieu et l'humanité, de son projet de nous rassembler tous en une seule famille de frères et sœurs, et de faire de nous son peuple, un peuple d'enfants aimés, tous liés dans l'étreinte unique de son amour. En regardant le mystère de la communion ecclésiale générée et gardée par l'Esprit Saint, nous pouvons également comprendre la signification des équipes synodales et des organes de participation. Ils expriment ce qui se passe dans l'Église, où les relations ne répondent pas à la logique du pouvoir, mais à celle de l'amour. Les premières, pour rappeler un avertissement constant du pape François, sont des logiques mondaines, tandis que dans la communauté chrétienne, la primauté revient à la vie spirituelle, qui nous fait découvrir que nous sommes tous enfants de Dieu, frères entre nous, appelés à nous servir les uns les autres. La règle suprême dans l'Église est l'amour. Personne n'est appelé à commander. Tous sont appelés à servir. Personne ne doit imposer ses idées. Nous devons tous nous écouter mutuellement. Personne n'est exclu. Nous sommes tous appelés à participer. Personne ne détient toute la vérité. Nous devons tous la chercher humblement et la rechercher ensemble. Le mot « ensemble » exprime précisément l'appel à la communion dans l'Église. Le pape François nous l'a rappelé dans son dernier message pour le carême. Marcher ensemble, être synodal, telle est la vocation de l'Église. Les chrétiens sont appelés à faire route ensemble, jamais comme des voyageurs solitaires. L'Esprit Saint nous pousse à sortir de nous-mêmes pour aller vers Dieu et vers nos frères et sœurs, et à jamais nous refermer sur nous-mêmes. Marcher ensemble, c'est être des tisseurs d'unité à partir de notre commune dignité d'enfants de Dieu. Marcher ensemble, c'est apparemment ce que font les deux personnages de la parabole que nous venons d'entendre dans l'Évangile. Le pharisien et le publicain montent tous deux au temple pour prier. On pourrait dire qu'ils montent ensemble, ou en tout cas qu'ils se retrouvent ensemble dans le lieu sacré. Et pourtant, ils sont séparés et il n'y a aucune communication entre eux. Ils font tous deux le même chemin, mais ils ne marchent pas ensemble. Ils se retrouvent tous deux dans le temple, mais l'un prend la première place et l'autre reste à la dernière. Ils prient tous les deux le Père, mais sans être frères et sans rien partager. Cela dépend surtout de l'attitude du pharisien. Sa prière, en apparence adressée à Dieu, n'est qu'un miroir dans lequel il se regarde, se justifie, se loue lui-même. Il était monté pour prier, mais il ne voulait pas prier Dieu. Il voulait se louer lui-même, se sentant meilleur que l'autre, le jugeant avec mépris et le regardant de haut. Il est obsédé par son propre moi, et de cette manière, il finit par tourner sur lui-même, sans avoir de relation ni avec Dieu, ni avec les autres. Frères et sœurs, cela peut arriver aussi dans la communauté chrétienne. Cela peut arriver lorsque le moi prime sur le nous, générant des individualismes qui empêchent les relations authentiques et fraternelles. Lorsque la prétention à être meilleur que les autres, comme le fait le pharisien avec le publicain, crée des divisions et transforme la communauté en un lieu de jugement et d'exclusion. Lorsqu'on utilise son propre rôle pour exercer un pouvoir et occuper des espaces. C'est au publicain, au contraire, que nous devons nous référer. Avec son humilité, nous devons, dans l'Église, reconnaître que nous avons besoin de Dieu et les uns des autres, en nous exerçant à l'amour mutuel, dans l'écoute réciproque, dans la joie de marcher ensemble, sachant que le Christ appartient à ceux qui se sentent humbles et non pas à ceux qui s'élèvent au-dessus du troupeau. Les équipes synodales et les organes de participation sont une image de cette Église qui vit dans la communion. Et aujourd'hui, je voudrais vous exhorter à l'écoute de l'Esprit dans le dialogue, dans la fraternité et dans la parésie. Aidez-nous à comprendre que dans l'Église, avant toute différence de genre, de rôle, nous sommes appelés à marcher ensemble à la recherche de Dieu, en renonçant nous sommes appelés à marcher ensemble à la recherche de Dieu. Aidez-nous à élargir l'espace ecclésial afin qu'il devienne collégial et accueillant. Cela nous aidera à vivre avec confiance et dans un esprit nouveau les tensions qui traversent la vie de l'Église. Entre unité et diversité, entre tradition et nouveauté, entre autorité et participation, en laissant l'esprit les transformer afin qu'elles ne deviennent pas des oppositions idéologiques ni des polarisations nuisibles. Il ne s'agit pas de les résoudre en les réduisant, mais de les féconder par l'esprit, afin qu'elles soient harmonisées et orientées vers un discernement commun. En tant qu'équipe synodale et membre d'organes de participation, vous savez en effet que le discernement ecclésial exige la liberté intérieure, l'humilité, la prière, la confiance réciproque, l'ouverture à la nouveauté et l'abandon à la volonté de Dieu. Il ne s'agit jamais d'affirmer un point de vue personnel ou de groupe, ni de la simple somme des opinions individuelles. Être une église synodale, c'est reconnaître que la vérité ne se possède pas, mais qu'elle se cherche, recherche ensemble, en se laissant guider par un cœur inquiet et amoureux de l'amour. Chers amis, nous devons rêver et construire une église humble, une église qui ne se tient pas droite comme le pharisien triomphante et gonflée d'orgueil, mais qui s'abaisse pour laver les pieds de l'humanité. Une église qui ne juge pas comme le fait le pharisien avec le publicain, mais qui se fait lieu d'accueil pour tous et pour chacun. Une église qui ne se referme pas sur elle-même, mais qui reste à l'écoute de Dieu pour pouvoir écouter tout le monde. Engageons-nous à construire une église toute synodale, toute ministérielle, toute attirée par le Christ, et donc tendue vers le service du monde. Sur vous, sur nous tous, sur l'Église répandue dans le monde, j'invoque l'intercession de la Vierge Marie avec les paroles du serviteur de Dieu, Don Tonino Bello. Sainte Marie, femme conviviale, nourrie dans nos églises l'élan de communion. Aide-les à surmonter les divisions internes. Intervient lorsque le démon de la discorde rampe en leur sein, éteint les foyers de faction, réconcilie les querelles réciproques, apaise les rivalités, arrête-les quand elles décident de se mettre à leur compte, oubliant la convergence sur des projets communs. Que le Seigneur nous accorde cette grâce, être enracinés dans l'amour de Dieu pour vivre en communion les uns avec les autres, être en tant qu'Église des témoins d'unité et d'amour.

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1: Rien n'est caché, sinon pour être manifesté. Marc 4, 22.

Au nom du Père et du Fils et du Saint-Esprit. Amen. Je voudrais vous parler pendant 50 minutes environ d'un texte de saint Paul que je considère comme une sorte de charte de l'espérance chrétienne. C'est au chapitre 8 de la lettre aux Romains. Je prends les versets 18 à 27. Et s'il reste du temps, je lirai aussi les derniers versets de ce chapitre 8e. Je lis et je commente. J'estime, dit saint Paul, que les souffrances du temps présent ne sont pas à comparer à la gloire qui doit se révéler en nous. Qu'est-ce que c'est que les souffrances du temps présent ? Ce sont les souffrances qui sont liées à notre création déchue. Paul va insister là-dessus. Nous sommes dans un état déchu de la création. Il y a la création originelle à laquelle il va faire allusion. Il y aura les cieux nouveaux et la terre nouvelle où se trouvent Jésus et Marie. Mais nous, nous sommes dans les souffrances du temps présent parce que nous sommes dans un monde qui est beau à beaucoup d'égards, mais qui est aussi tragique et qui ne correspond pas aux vues de Dieu. J'estime que les souffrances du temps présent ne sont pas à comparer à la gloire qui doit se révéler en nous. Et cette gloire, c'est quand le Seigneur reviendra dans la gloire pour nous faire participer à sa résurrection. Car la création en attente aspire à la révélation des fils de Dieu. Nous aspirons, toute la création que Paul en quelque sorte fait parler comme si c'était une personne, la création gémit parce qu'elle n'est pas dans l'état que Dieu a voulu. Ici-bas, sur cette terre, sur cette planète, tout va vers la mort. Le cosmos entier est en train de s'étendre encore. Il va se refroidir et il finira par s'éteindre. Ça prendra des millions et des millions d'années, mais, sauf si le Seigneur revient bientôt comme nous l'espérons. Et nous sommes sur une planète exceptionnelle de ce monde déchu. Une planète, peut-être la seule dans l'univers, qui était favorable à la vie. Mais qui n'est pas, je vous mets en garde, elle n'est pas, cette terre-ci, la création. Elle appartient à un état déchu de la création. Donc nous devons l'entretenir. Nous devons la protéger d'une exploitation excessive. Il faut que nous puissions transmettre aux générations qui nous suivront une terre viable. Et c'est le mérite de tout le souci écologique. Mais il y a parfois une théologie écologique qui, je trouve, passe à côté de la vraie réalité. Cette terre-ci, la planète Terre, nous devons veiller à ne pas la détruire. Nous devons veiller à ce qu'il y ait de l'eau buvable, de l'air respirable, que la vie puisse y continuer aussi longtemps que ce monde durera avant les cieux nouveaux et la terre nouvelle. Mais nous ne devons pas vénérer la terre. Nous devons l'entretenir, la respecter, mais pas la vénérer, comme le faisaient les Grecs qui parlaient
de notre terre comme d'une mère nourricière, la mère de tous les peuples, mais en oubliant que cette terre n'est pas seulement une mère qui nous nourrit, elle est aussi une marâtre qui est riche en moyens de nous faire souffrir. Elle est de tout temps, pas seulement maintenant, à notre époque de réchauffement climatique, elle a toujours été, pour l'humanité, une marâtre en même temps qu'une mère qui nourrit. Elle est riche en éruptions volcaniques, elle est riche en tremblements de terre, elle est riche en inondations, en répétitions, en tsunamis, elle est riche en virus de tout genre, elle est riche en bactéries, certaines sont bonnes mais d'autres sont mauvaises. Elle a en elle tous les moyens de nous faire souffrir et de nous faire mourir. Il faut donc la respecter, mais il ne faut pas la vénérer, comme on l'a fait là au synode sur l'Amazonie, où on a vénéré la Pachamama. Nous ne devons pas faire cela. On invoque souvent Saint François d'Assise pour l'écologie. Et je comprends. François d'Assise a composé, quand il était pratiquement aveugle, ce splendide cantique des créatures, où il loue le Seigneur pour la création. Il était aveugle, je pense, quand il l'a écrit, quand il l'a composé. À quoi pensait-il ? Il pensait sans doute aux beautés qu'il y a sur la terre présente, malgré les souffrances et les menaces. Il a pensé à la beauté présente de la planète Terre, mais peut-être a-t-il pensé aussi à ce qui viendra après. En tout cas, je lui suis reconnaissant de ne pas avoir parlé de la vie, sinon de la vie humaine. Il parle des fleurs d'y après. Pas un mot sur le monde animal dans le cantique des créatures. Que voulez-vous ? On ne peut quand même pas dire « Béni sois-tu, Seigneur, pour notre frère le serpent. Tu l'as doté de muscles puissants pour étouffer sa victime et d'une langue acérée pour distiller son poison. Loué sois-tu, Seigneur, pour notre frère le serpent. Loué sois-tu pour notre frère le crocodile. » Ça ne va pas. Et donc, il a bien fait de ne pas en parler. Mais même, béni sois-tu pour notre frère, le vent. Oui, aussi longtemps qu'il s'agit d'une brise rafraîchissante, d'un venticello, comme on dit en italien, un venticello. Mais quand le vent souffle à 250 km à l'heure, il n'y a pas beaucoup de gens qui disent à ce moment-là « Béni sois-tu, Seigneur, pour notre frère le vent ». Et quand il y a des inondations graves, et en a toujours eu, peu de gens sont tentés de dire « Béni sois-tu pour notre frère, notre sœur, l'eau ». Le cantique de créature est une merveille, mais qui doit être approché quand même avec un certain sens, une bonne exégèse, une bonne interprétation. Eh bien, nous sommes dans les souffrances du temps présent. Et il nous faut présentement, eh bien, veiller à la qualité de vie sur cette planète, mais sans la vénérer. Je poursuis. J'estime que les souffrances du temps présent ne sont pas à comparer à la gloire qui doit se révéler en nous. Et cette gloire, ce serait la participation de nous, les êtres humains, mais aussi des animaux, de tout le cosmos, à la vie nouvelle qui jaillit de Jésus ressuscité. Car la création en attente aspire à la révélation des fils de Dieu. Paul en parle comme si elle était quelqu'un,
et elle aspire à la révélation des fils de Dieu. Pourquoi ? Parce qu'elle espère, toute la création actuellement déchue, elle espère avoir part à la vie nouvelle qui habite les ressuscités, les baptisés, pardon. Elle aspire à la révélation des fils de Dieu, ça c'est nous. Si elle fut assujettie à la vanité, très fort cela, elle a été la création assujettie à la vanité, à savoir que on ne naît que pour mourir ensuite, et on ne peut vivre qu'en tuant d'autres vivants. C'est terrible. Nous ne pouvons vivre qu'en tuant des plantes et qu'en tuant des animaux. Et la vie animale est souvent une entretuerie où le plus fort bouffe le plus petit. C'est une boucherie épouvantable. Il y a bien sûr des aspects agréables. Quand un oiseau gazouille, ça nous émeut, c'est beau. Mais quand on le voit déchiqueter avec application un ver de terre, c'est un petit peu moins sympathique. Ça, c'est la vanité, bon Paul. La vanité d'un monde qui est déchu. Si elle fut assujettie à la vanité, non qu'elle l'eût voulu, mais à cause de celui qui l'y assimuise. C'est contraire au vœu des créatures d'aboutir à la mort. Elle était soumise à la vanité à cause de celui qui l'y a soumise. Paul ne précise pas qui est ce celui. Il y en a qui pensent, il existe quelques théologiens qui pensent que c'est Dieu qui a voulu cette vanité, cette servitude de la corruption, pour que nous comprenions que nous sommes des êtres finis. Mais si c'est le cas, alors on a affaire à un Dieu sadique qui nous met dans un environnement beau à beaucoup d'égards, mais redoutable à beaucoup d'autres. Celui qui l'y a soumise, je pense que Paul pense plutôt, il pense plutôt à Satan, et il pense à l'humanité originelle qui s'est laissée tenter par Satan. Donc il fait allusion par là à un état de la création qui n'était pas encore soumis à la vanité, pas encore soumis à la servitude de la corruption. La création telle qu'elle l'était avant la chute originelle. Maintenant, si vous me demandez comment ça s'est passé, la chute originelle, je ne peux pas vous décrire. Nous sommes armés pour parler de la création que nous connaissons, la création déchue. Mais quand il s'agit d'évoquer la création dans son état final, restauré, glorifié, les cieux nouveaux, la terre nouvelle, que voulez-vous ? On ne peut pas décrire cela adéquatement. Et on fait comme l'Apocalypse qui évoque les cieux nouveaux et la terre nouvelle à travers des images rutilantes de gloire. Est-ce que vous priez parfois la Vierge Marie ? Je pense que oui. Est-ce que vous priez Jésus ? J'espère que oui. Où sont-ils ? Vous êtes-vous demandé où sont-ils ? Est-ce qu'ils seraient quelque part sur une planète d'un autre système solaire, dans une des environ 100 milliards d'étoiles qui forment notre galaxie? À côté de ça, il y a encore aussi des dizaines et des dizaines de milliards d'autres galaxies. Pensez-vous qu'ils séjournent quelque part dans une planète? Non! Ils séjournent dans ce que nous ne pouvons pas décrire. Mais un peu de patience, on découvrira bientôt en quoi ça consiste. Il est dans Marie, Jésus-Marie, peut-être Joseph aussi, sont dans un monde, un autre état de la création. Et ce n'est pas difficile à penser. Il y a même des physiciens qui pensent
qui croient à l'existence d'un multivers. Ce sont des savants qui sont encore un peu retardataires, qui sont très méfiants à l'égard de la métaphysique et de la foi. Et comme dans ce monde règne quand même, malgré les horreurs, règne une finalité, enfin, nous avons des oreilles pour entendre. Ce n'est pas... Il y a une pensée dans tout cela. Enfin, dans l'idée que les êtres vivants, qui aient deux sexes, masculin et féminin, il y a une idée là-dedans. On ne peut pas se reproduire soi-même tout seul. Il faut être deux. Il y a quelque chose d'intelligible. Albert Einstein disait que pour lui, la plus grande merveille, de son point de vue de physicien, c'est que le monde soit compréhensible, intelligible, grâce à la science, grâce aux mathématiques. Mais il était prudent. C'est une merveille. Mais ne me demandez pas qui est l'auteur de cette merveille. Sinon, les gens penseront que j'ai été la proie des curés. C'est comme ça que... Bon, mais il y a un ordre qui règne dans ce monde déchu. Il y a quelque chose qui est l'écho du logos, du verbe de Dieu, qui rend ce monde intelligible. Mais ce n'est qu'un état de la création. Alors, l'état originel de la création, je ne peux pas vous le décrire. Je ne peux pas vous décrire le paradis terrestre. En tout cas, je vous garantis que vous ne le trouverez jamais en faisant des fouilles en Afrique ou quelque part d'autre. Vous ne le trouverez pas. Le paradis terrestre appartient à un autre état de la création. Tout comme vous ne pourrez jamais, par un voyage intersidéral, rejoindre Jésus ressuscité et Marie de la gloire de son Assomption. Ce sont des registres différents. Et voilà ce que Paul a dans la tête quand il dit « Car la création en attente aspire à la révélation des fils de Dieu, si elle fut assujettie à la vanité, non qu'elle l'eût voulu, mais à cause de celui qu'il y a soumise, c'est avec l'espérance, voilà, l'espérance qui domine ce chapitre de Paul, avec l'espérance d'être elle aussi libérée de la servitude, de la corruption, pour entrer dans la liberté, de la gloire des enfants de Dieu. La création que Paul présente comme si c'était une personne, elle nous jalouse, elle nous envie. Le cosmos qui nous environne, il est jaloux parce que nous, qui allons mourir dans quelque temps, nous sommes quand même branchés déjà sur la vie de Jésus ressuscité par le baptême. Nous avons été plongés dans sa mort, mais nous avons émergé déjà à la vie nouvelle par notre baptême. Et Paul, plusieurs fois dans ses lettres, parle de notre résurrection au passé. Nous sommes déjà ressuscités. On n'est pas encore tout à fait. Ce sera un petit peu mieux plus tard. Mais on est déjà en voie de glorification. Et même si nous allons mourir dans quelque temps, nous sommes déjà branchés par le baptême, par le don de l'Esprit Saint et par l'Eucharistie. Nous nous nourrissons déjà de la vie de Jésus ressuscité dans l'Eucharistie. Chaque messe est un débarquement anticipé dans le monde nouveau. C'est une merveille, l'Eucharistie. Comme disait le curé d'Ars, il n'y a rien de plus grand que l'Eucharistie. C'est le genre de sermon que les paysans d'Ars comprenaient. Il n'y a rien de plus grand que l'Eucharistie. Et si, il disait parfois, si on savait ce que c'est que de communier
on mourrait de bonheur, tellement c'est grand. Ne mourrez pas nécessairement pendant la messe qui suivra, mais c'est il y aura des prêtres pour vous assister. Mais c'est une manière populaire qu'il avait, une manière populaire qu'il avait de parler de la beauté de l'Eucharistie qui nous fait déjà débarquer dans le monde nouveau. Et comme je vous l'ai dit en parlant de l'Assomption, nous serons des hommes et des femmes pour l'éternité. Et ce sera beaucoup mieux que maintenant. Vous êtes déjà très beaux, hein, mais ce sera beaucoup mieux. C'en sera fini de ce que j'appelle la tuyauterie. Que de temps nous devons passer ici-bas pour faire ingurgiter de la nourriture dans la tuyauterie, et puis après, il faut s'occuper des ordures. Je vous garantis qu'il n'y aura plus de toilettes dans le monde nouveau. Et quand Marie apparaît, et on a fait remarquer, c'est vous, Père, qui avez fait remarquer qu'elle apparaît très souvent. C'est très précieux, les apparitions mariales, parce que quand c'est pour nous un peu difficile de croire qu'il y aura vraiment un ciel nouveau et une terre nouvelle, Marie nous confirme que cela existe. Elle le confirme. J'aime beaucoup la parole qu'elle a adressée à Bernadette en la vous voyant, ce qu'on ne faisait généralement pas quand on parlait de la petite merdeuse de Lourdes, comme l'appelaient les gens qui n'aimaient pas beaucoup cette famille où le père avait soi-disant volé et vivait dans un cachot. Je ne vous promets pas de vous rendre heureuse dans ce monde, mais dans l'autre. L'autre monde existe. Et quand Marie nous apparaît, elle nous apparaît. Ce n'est pas une statue qui apparaît, c'est une vivante, mais dans un autre état. Jamais, à Medjugorje, si j'ai bon souvenir, elle apparaît toujours à 18h40. Mais il n'arrivera jamais qu'elle arrive en retard en disant « Excusez-moi, mais j'ai dû préparer le repas de Saint-Joseph. Non, c'est un autre monde. Eh bien, la création soumise à la vanité, livrée à la servitude de la corruption dans son état présent, elle a l'espérance d'être elle aussi, comme nous le sommes déjà, nous, par le baptême, le don de l'Esprit-Saint et l'Eucharistie, elle espère être libérée de la servitude de la corruption pour entrer dans la liberté de la gloire des enfants de Dieu. Nous le savons, en effet, j'attire votre attention, va apparaître trois fois le verbe « gémir ». Toute la création, nous le savons en effet, toute la création dans son état présent, toute la création jusqu'à ce jour gémit dans les douleurs, en travail d'enfantement. Ça, c'est une belle vision d'espérance. La création gémit parce qu'elle n'est pas dans l'état que Dieu a voulu. Il y a eu la brisure originelle, la chute originelle que nous décrivons par Adam et Ève, mais bon, il y a eu la chute, il y a eu une brisure. Et elle gémit en douleur d'enfantement, car elle sait qu'elle va déboucher finalement, par la venue de Jésus dans la gloire, elle va déboucher sur une vie nouvelle, les cieux nouveaux, la terre nouvelle. Elle est donc en quelque sorte en travail d'enfantement. Et pas elle seule, nous-mêmes qui possédons les prémices de l'Esprit, nous gémissons. La création tout entière dans son état déchu auquel appartient notre planète Terre, qu'il faut bien soigner mais pas vénérer,
Nous, eh bien, nous-mêmes, qui possédons les prémices de l'Esprit, nous gémissons, nous aussi, intérieurement, dans l'attente de la rédemption de notre corps. Nous sommes déjà branchés sur la vie nouvelle. Et c'est un grand bonheur. Nous sommes déjà membres du corps du Christ ressuscité. C'est splendide. Et nous avons reçu déjà le don de l'Esprit Saint. Mais nous gémissons quand même, nous aussi intérieurement, dans l'attente de la rédemption de notre corps, dans l'attente que le corps que nous avons maintenant, qui est très beau quand on n'est pas handicapé, qui est très beau souvent quand on est jeune, qui permet des choses merveilleuses, qui permet l'amour humain, qui permet l'amour de l'homme et de la femme, qui permet le don de la vie, qui permet de travailler, qui permet d'écrire, qui permet de transformer ce monde par la technique. C'est une merveille. Mais nous attendons néanmoins la pleine rédemption de notre corps, que cette carcasse très performante et très précieuse, et qu'il faut aussi veiller sur notre santé, mais nous savons que cette carcasse finira par mourir et que nous serons mangés par les vers et ou bien réduits en cendres si on se fait incinérer. Mais faites-vous plutôt enterrer. C'est le symbolisme de la mise en terre, même si ce qui passe dans la terre n'est pas très beau, les vers qui nous bouffent, mais c'est quand même plus parlant que d'être réduit en cendres volatiles. Paul Claudel, poète catholique éminent, a fait mettre sur sa tombe « Ici repose la semence de Paul Claudel ». Ce qu'il y a en terre, c'est la semence qui va se développer jusqu'au corps glorieux. Ici repose la semence de Paul Claudel. Bien donc, nous gémissons, nous aussi, intérieurement, dans l'attente de la rédemption, de la pleine rédemption de notre corps, libéré de la feuilloterie, impérissable. On ne vieillit plus, on est jeune pour l'éternité. Tous les malades pour lesquels on a prié et qui n'ont pas été guéris sur cette terre, ils seront pimpants pour l'éternité. Les couples qui se sont divisés et malgré nos prières, ils ne se sont pas réconciliés. Là, l'entente sera parfaite. Je ne sais pas comment le bon Dieu s'en tirera pour les personnes qui ont eu 1, 2, 3, 4, 5, comme la Samaritaine, mari différent ou femme différente. Mais il y aura une réconciliation universelle, à coup sûr. Et nous attendons donc, même si nous avons déjà en nous les prémices de l'Esprit Saint, nous gémissons intérieurement dans l'attente de la rédemption de notre corps. Car notre salut est objet d'espérance. Car notre salut est objet d'espérance. C'est le titre donné par Benoît XVI à une admirable encyclique, Spe Salvi. Une encyclique très audacieuse où il va très loin dans l'espoir du salut de tous les hommes. De tous les hommes. 1 Timothée, chapitre 2, verset 4. Dieu veut le salut de tous les hommes. Car notre salut est objet d'espérance et ce qu'on espère, et voir ce qu'on espère, ce n'est plus l'espérer. Ce qu'on voit, comment pourrait-on l'espérer encore? Mais espérer. Ce que nous ne voyons pas, c'est l'attendre avec constance. Voilà une charte de l'espérance. Nous ne voyons pas encore nos corps ressuscités.
Nous avons des garanties que ça existe, notamment grâce aux apparitions mariales. Nous avons la garantie que cela existe, mais nous ne le voyons pas et nous espérons dans l'invisible encore. Espérer ce que nous ne voyons pas, c'est l'attendre avec constance. Pareillement, l'Esprit vient au secours de notre faiblesse, car nous ne savons pas que demander pour prier comme il faut. C'est vrai, on est parfois un peu perplexe. Est-ce qu'il faut prier pour la guérison de nos malades? Je réponds oui. Jésus a guéri tant de malades et à la fin de l'évangile de Marc, il promet à son Église que nous pourrons, que le don de guérison y sera présent. Guérissez les malades, ressuscitez les morts. Ça, c'est un peu plus rare, mais guérir, les guérisons. Et l'Église ne croit pas suffisamment qu'on peut obtenir, avec une foi persévérante, on peut obtenir des guérisons. Mais tout en sachant que si un malade guérit à notre prière, il va quand même retomber malade un jour. Et même si un défunt est ramené, est ressuscité, entre guillemets, ce n'est pas la vraie résurrection, comme Lazare, comme le fils de la veuve de Naïm, comme la petite fille de Jaïr qui avait 12 ans. Marc note ça, elle avait 12 ans. Il faut lui donner à manger une fois qu'elle est ramenée à la vie. Mais ils ont été ramenés à la vie provisoirement. Et la famille a dû payer deux fois les frais funéraires. C'était pas la solution définitive, mais c'est un signe. C'est un signe que Dieu nous veut dans la gloire. Il nous a créés pour la gloire. Il nous a créés pour la gloire. La gloire de Dieu, c'est l'homme vivant. Et la vie de l'homme, c'est la vision de Dieu. Admirable texte de saint Irénée de Lyon. Notre salut est objet d'espérance. Et ce n'est plus voir ce qu'on espère, ce n'est plus l'espérer. Mais ce qu'on voit, comment pourrait-on l'espérer encore? Mais espérer ce que nous ne voyons pas, c'est l'attendre avec constance. Pareillement, l'Esprit vient au secours de notre faiblesse, car nous ne savons que demander pour prier comme il faut. Eh bien, quand on ne sait pas trop bien, est-ce qu'il faut prier pour ceci ou pour cela? Il faut demander à l'Esprit Saint de faire ce qui convient et ce qui plaît au Seigneur. Mais l'Esprit lui-même intercède pour nous en des gémissements ineffables. Trois gémissements. La création dans son état présent, déchue, elle gémit. Nous aussi, même si nous sommes déjà branchés sur la vie du monde nouveau, nous gémissons aussi longtemps que notre corps est encore ce corps terrestre et pas le corps ressuscité. Et celui qui sonde les cœurs sait quel est le désir de l'Esprit et que son intercession pour les saints correspond aux vues de Dieu. Je vais laisser passer un petit peu le son des cloches.

Eh bien, pour fortifier votre espérance, vous avez les versets suivants du chapitre 8 de la lettre de Paul aux Romains.

et c'est encore de quoi nourrir notre espérance. Nous savons qu'avec ceux qu'il aime, Dieu collabore en tout pour leur bien. Formidable. Quelle confiance, quelle espérance ça nous donne. Nous savons qu'avec ceux qu'il aime, donc c'est qui, puis l'aime, au pluriel, ceux qui aiment Dieu. Nous savons qu'avec ceux qu'il aime, Dieu collabore en tout pour leur bien. C'est parfois difficile de le croire, mais c'est pourtant une réalité. Toujours penser que ce qui nous arrive est porteur de grâce si nous le voulons bien. Tout tourne en bien pour ceux qui aiment Dieu, avec ceux qu'il a appelés selon son dessein. Car ceux que d'avance il a discernés, d'un amour éternel je t'ai aimé. C'est ce que dit Paul au début de sa lettre aux Éphésiens, que nous avons été choisis avant même la création du monde. Dieu a pensé à nous, à chacun de nous, avant même la création du monde, pour que nous soyons saints et immaculés sous son regard dans l'amour. Eh bien, ceux qu'il a d'avance discernés, il les a aussi prédestinés à reproduire l'image de son Fils, afin que nous soyons fils et filles dans le Fils, afin qu'il soit l'aîné, le Fils du Père, qu'il soit l'aîné d'une multitude de frères et de sœurs. Et ceux qu'il a prédestinés, il les a aussi appelés. Mais quand le Seigneur nous appelle, quand nous découvrons quelle est notre vocation ici-bas, les grandes vocations, les états de vie, le mariage, le célibat consacré, le sacerdoce, etc. Mais il y a aussi les vocations plus précises, telle ou telle mission qui nous est confiée. Ceux qu'il a prédestinés, il les a prédestiné à reproduire l'image de son Fils, afin qu'il soit l'aîné d'une multitude de frères. Et ceux qu'il a prédestinés, il les a aussi appelés. Mais notre vocation à chacun s'enracine dans un plan éternel. Et ceux qu'il a appelés, il les a aussi rendus justes, c'est-à-dire accordés à la volonté de Dieu. Il les a justifiés. Ceux qu'il a justifiés, il les a aussi glorifiés. Voilà. Pour Paul, par le baptême, nous sommes déjà glorifiés, nous sommes déjà en quelque sorte ressuscités. Que dire après cela? Cette finale est extraordinaire. Elle doit nourrir notre espérance à tout jamais. Que dire après cela? Si Dieu est pour nous, qui sera contre nous quand on a Dieu avec soi? C'est quand même une formidable majorité, hein, si je transpose au plan politique, quand on a Dieu avec soi. Si Dieu est pour nous, qui sera contre nous? Lui qui n'a pas épargné son propre fils, il a épargné Isaac, mais il a laissé le fils descendre dans les profondeurs de la déchéance humaine. Il a laissé le bien-aimé qui consentait de toute éternité, il l'a laissé descendre dans les abîmes infernaux de la condition humaine pour que, aussi bas que nous puissions tomber,

que Dieu a élu, puisque c'est Dieu qui lui-même nous rend justes. Qui donc va nous condamner ? Le Christ Jésus ? Lui qui est mort ? Que dis-je ? Qui est ressuscité, qui est à la droite de Dieu et qui intercède pour nous. Il est notre avocat, notre advocat tous, appelé auprès de soi, en latin, en grec, paraclitos, celui qu'on, l'avocat qu'on appelle pour défendre notre cause. Mais, que diable, quand on a Jésus lui-même comme avocat, il y a quand même quelque chose, quelques garanties qu'on va gagner le procès. Quand on a un tel paraclet, un tel avocat, qui nous séparera de l'amour du Christ ? Et Paul fait sa petite liste, mais chacun de nous peut faire sa liste, et fait la liste de ce qui fut pour lui des épreuves redoutables. La tribulation, l'angoisse, la persécution, la faim, la nudité, les périls, le glaive, car selon le mot de l'Écriture, cite un psaume, à cause de toi, l'on nous met à mort tout le long du jour. Nous avons passé pour des brebis d'abattoir. Mais en tout cela, nous sommes les grands vainqueurs par celui qui nous a aimés. Imaginez les pires épreuves de notre vie. Nous tous, on est forcément passé par des épreuves, ou bien ça viendra un jour. Eh bien, quand on est branché sur Jésus ressuscité, on sera grand vainqueur par celui qui nous a aimés. Oui, j'en ai l'assurance. Ici, il fait aussi une liste. Mais vous pouvez compléter aussi la liste suivant votre vie personnelle. J'en ai l'assurance. Ni mort, ni vie, ni ange, ni principauté céleste, ni présent, ni avenir, j'ajouterais même le passé. Il y a beaucoup de gens qui sont bloqués par leur passé. Ni présent, ni avenir, ni le passé, ni puissance, ni hauteur, ni profondeur, ni aucune autre créature ne pourra nous séparer de l'amour de Dieu manifesté dans le Christ Jésus, notre Seigneur. Jamais, il ne faut jamais désespérer. Aucune créature, rien ne pourra jamais nous séparer de l'amour de Dieu manifesté dans le Christ Jésus, notre Seigneur. Rien ne peut, même pas le péché, même le péché. Une fois reconnu, une fois confessé, une fois pardonné, nous apporte parfois une grâce. Ça ne justifie pas le péché, mais ça montre que le Seigneur est capable, à partir du péché reconnu, confessé et pardonné, il est capable de nous faire grandir, il est capable de nous faire connaître un bien nouveau, à partir de nos déchéances vaincues, surmontées. Voilà, nous pouvons en rester ici et lisez souvent ce chapitre 8 de la lettre aux Romains, c'est la charte de l'espérance chrétienne. Amen.

Seigneur, ne cache pas ton visage à ton serviteur. Je suffoque, vite, réponds-moi. Psaume 68, 18.

Dans l'histoire, le célibat sacerdotal a souvent été un objet d'estime et parfois de contestation au même titre que le mariage. Pourtant, le célibat sacerdotal relève d'une dimension incomparable aux autres formes de célibat connues dans les diverses cultures. Nous verrons que le célibat du prêtre vécu dans une perspective christique et d'une autre nature et inscrit le prêtre dans une nouvelle identité. Mais avant d'en venir à ces considérations, interrogeons-nous sur le célibat vécu à travers les cultures de l'Afrique, de l'Asie, de l'Océanie. Célibat en Afrique. Le célibat des prêtres dans les religions africaines pré-chrétiennes est bien connu. Dans ce contexte, même si des prêtres sont mariés, ils doivent s'abstenir de toute union sexuelle au moins 3 jours avant de pratiquer leur rite. Il est intéressant de souligner cette exigence comme l'expression d'un conflit entre 2 médiations. La médiation sexuelle permet à l'homme et à la femme de communiquer intimement, mais ne semble pas compatible avec l'exercice de la médiation avec le divin du prêtre des religions anciennes. Il y a comme une incompatibilité entre l'un et l'autre qui se traduira soit en termes de purification rituelle, soit en termes de disponibilité dans la relation avec le divin. Il y a ici matière à réflexion anthropologique et théologique puisée aux sources des textes bibliques dans lesquels nous retrouvons ces interrogations et ces postures. Elles sont loin de relever de la simple inhibition sexuelle, comme certains l'affirment en plaquant des interprétations psychologiques sur des phénomènes insuffisamment travaillés et réfléchis. Les récits des anthropologues occidentaux ont souvent faussé leur regard en signifiant ce qu'ils croyaient observer à travers des a priori dont sont imprégnées leurs conclusions. Ce pressentiment de la psychologie religieuse pré-chrétienne, de la nécessité d'une abstinence sexuelle des prêtres en contact avec le divin, sera orienté et signifié autrement par le Christ lorsqu'il appelle ses apôtres à s'engager pleinement dans le sacerdoce à son image. Le prêtre catholique configuré au Christ vit dans le don total de sa personne. De la même façon, les jeunes gens et jeunes filles non mariés en Afrique sont invités à vivre dans le célibat et la continence. Dans le meilleur des cas, il s'agit d'un célibat assumé en attendant de s'engager définitivement. En Afrique, l'expression sexuelle en dehors de cet engagement est vécue comme un déshonneur. L'idée qui motive ce comportement est dans le fait que chacun ne vit pas seul pour son unique plaisir, mais dans la perspective d'être libre et intact au jour du mariage et de fonder une famille. L'expression sexuelle est un signe d'engagement qui ne se comprend que dans l'alliance d'un homme et d'une femme et dans l'inscription d'une lignée qui ne doit pas être contrariée par des comportements éphémères qui déshonorent, ternissent l'honneur, la dignité et le nom de la famille à laquelle on appartient. Il s'agit d'abord d'une exigence anthropologique fondée sur la raison et la cohérence du lien social qui ne peut se satisfaire de relations temporaires et partielles. Mais pour revenir à notre sujet, nous le voyons bien, le célibat n'est pas étranger à la mentalité africaine, comme certains veulent l'affirmer en Occident, avec une vision erronée de la sexualité en Afrique. Il y a une dimension sacrée chez les prêtres des religions traditionnelles. Il apparaît comme un célibat d'attente chez l'homme et chez la femme en attente du mariage. Ainsi, situé, s'il n'est pas perçu de façon négative,
C'est pourquoi le célibat du prêtre catholique peut être compris et accepté, et même valorisé au regard de ce que représente le prêtre catholique. En Asie, comme dans les pays du Moyen-Orient, le célibat a d'abord eu une dimension morale chez des prêtres appartenant à diverses religions. Il était recherché dans la volonté de rester pur pour approcher la divinité et pratiquer les rituels imposés. Les prêtres de l'ancienne Égypte appartenaient ainsi à cette mouvance. Puis, sous l'influence des traditions esséniennes, au Moyen-Orient, 1er ou 2e siècle avant Jésus-Christ, mais aussi du bouddhisme et de l'hindouisme, la pureté était une valeur au nom de laquelle il fallait se prémunir de la chair et du mariage afin de ne pas être souillé par ses désirs. L'exigence s'imposait aux divers prêtres de se libérer de leurs désirs, convoitises et attraits multiples en s'abstenant de la viande, du vin ou des contacts corporels. La situation est tout autre actuellement en Asie depuis la mise en place d'une politique antinataliste et discriminatoire contre les filles. La multiplication des naissances des enfants et surtout des filles est apparue comme une réalité qui conduisait les populations à la pauvreté. Ces dernières années, nous avons assisté à une véritable génocide des filles dès leur naissance qui était supprimée car on pensait à tort qu'il était plus facile à un garçon qu'à une fille de subvenir à ses besoins par son travail. La conséquence de cette attitude irréaliste est de voir augmenter de façon considérable un célibat forcé chez les hommes qui ne trouvent plus de femmes pour se marier. Il existe un déficit démographique des femmes du fait de la sélection à la naissance. Bénédicte Manier, dans son livre « Quand les femmes auront disparu », écrit « En raison de cette élimination prénatale, l'Inde et la Chine comptent désormais plusieurs dizaines de millions d'hommes plus que les femmes. Dans certaines régions, des trafics de femmes se développent car les célibataires ne trouvent plus d'épouses. Certaines femmes sont même obligées de se partager entre plusieurs hommes et les violences sexuelles et la prostitution sont en hausse. Ainsi, nous sommes confrontés non seulement à un déficit de femmes qui met en péril le développement des générations, mais également à un vieillissement des populations comme en Occident qui va être lourd de conséquences pour l'avenir. Ce célibat forcé des hommes est délétère et mutile l'humanité. Dans ce contexte, le célibat est vécu comme une maladie sociale provoquée par une idéologie fondée sur des critères financiers et économiques qui se retournent contre le bien commun et l'intérêt des personnes. Le célibat en Occident. En Occident, nous avons connu une longue période où le célibat d'attente était accepté et respecté avant de se marier, même si des écarts de comportement pouvaient se produire. Mais l'orientation profonde de l'importance de cette attente préparatoire s'est justifiée dans l'idée de s'engager dans la société. Les enfants quittaient leurs parents au moment où ils avaient une profession et se mariaient. Les parents étaient fiers de voir leurs enfants s'assumer et devenir autonomes. Aujourd'hui, le travail et le mariage ne sont pas toujours considérés comme un engagement social et inscrit dans l'histoire, mais comme une façon d'obtenir de l'argent et de vivre dans le plaisir d'une relation éphémère sans avoir à investir l'avenir. Un tel phénomène ne peut que désocialiser les personnes et les empêcher d'entrer vraiment dans le temps de la vie. Dans cette perspective, une autre vision du célibat s'est imposée et se décline en plusieurs formes de célibat. Premièrement, le célibat forcé, dont souffrent de nombreuses personnes car elles ne parviennent pas à rencontrer le conjoint de leur vie, et pour d'autres qui, après une rupture ou un divorce, restent seules
et sont découragés à l'idée de trouver quelqu'un d'autre. Le célibat de convenance, qui est surtout recherché pour lui-même par des femmes qui accordent une priorité au développement de leur carrière, et le célibat volontaire des personnes qui préfèrent se maintenir en dehors de tout engagement, en s'installant seule et en vivant pour soi-même et en se suffisant pour soi-même. Elles préfèrent demeurer dans cet état de vie face à tous les échecs relationnels et conjugaux dans lesquels la société décline et se délite. Dans cette mentalité, le célibat peut apparaître à certains comme une contrainte, pour d'autres comme la résultante d'un échec, et pour d'autres encore comme une liberté. Le non-engagement est considéré comme une façon de sauvegarder sa liberté, alors que c'est en s'engageant que la liberté se révèle. Il est assez étonnant de constater que dans un monde occidental qui ne valorise plus le mariage, saccage la réalité de l'union matrimoniale entre un homme et une femme, et qui devient de plus en plus composé de célibataires, le célibat des prêtres est contesté. La pensée médiatique, qui façonne à bien des égards les esprits, encourage et exigerait même que les prêtres se marient. Cette attitude méconnaît le sens même du célibat sacerdotal. C'est pourquoi nous en venons maintenant à cette réflexion. Le sens du célibat sacerdotal. Nous lisons souvent dans la presse et parfois sous la plume des professeurs de théologie que c'est le Concile de Trente qui aurait imposé cette règle disciplinaire aux prêtres pour, je cite, des raisons avant tout conjoncturelles. Évidemment, cette vision est largement fausse et sous-informée historiquement, et surtout inexacte doctrinalement lorsque l'on prétend, et je cite, que le célibat n'appartient pas à la nature du sacerdoce et qui n'est pas, aux yeux de l'Église, une obligation théologique. C'est cette Isabelle que vous avez citée ce matin, qui écrivait dans le journal La Croix le 6 janvier 2010. Il est impossible de soutenir ce genre d'idées, car si l'Église latine entend maintenir le célibat sacerdotal depuis son origine, c'est bien pour des raisons théologiques qui seront traduites canoniquement. Sinon, comment serait-il viable sans cette dimension théologique et spirituelle qui configure le prêtre au jour même de son ordination au Christ tête et pasteur de l'Église? Dès le début de la vie de l'Église, la question de la continence puis du célibat s'est imposée dans la réflexion apostolique. La tradition évangélique, orale, apostolique, conciliaire et du magistère en témoigne largement. Autrement dit, avant que cette exigence ne soit inscrite dans une loi écrite, elle fut vécue par les premiers apôtres et les ministres de l'Église. Je voudrais en relever maintenant les principales étapes. Vous me supporterez et vous me pardonnerez que je reprenne ici très imparfaitement ce que nous a dit ce matin le père Coccini, mais quand j'ai préparé mon texte, j'y avais pensé aussi. À l'époque évangélique, nous ne savons pas quel était l'état de la vie des apôtres lorsqu'ils répondaient à l'appel et suivirent Jésus. L'épisode de la guérison de la belle-mère de Pierre, dans Luc 4, verset 38, laisse supposer que Pierre était marié. Mais les Écritures ne parlent pas de son épouse. Peut-être était-il veuf. Nous n'avons aucune certitude de vie maritale pour les uns et pour les autres. Saint Paul se présente comme célibataire. L'hypothèse a été faite de l'éventuel mariage des apôtres, car dans le contexte juif, le non-mariage était difficilement acceptable. Les prêtres et les prophètes d'Israël étaient souvent mariés, sauf éventuellement Jérémie, qui dit
La parole du Seigneur m'advient en ces termes: tu ne prendras pas de femme, tu n'auras ni fille ni fille en ces lieux. Mais ceci pour symboliser et signifier la punition du peuple infidèle. Donc, les prêtres et les prophètes d'Israël étaient souvent mariés. Il fallait assurer la pérennité du peuple juif et tous les hommes devaient y participer. Le célibat et l'infécondité pouvaient être ainsi vécus comme une sorte de malheur. Dans le Premier Testament, la fécondité est regardée comme la valeur primordiale à laquelle le reste est subordonné, la préoccupation principale étant de s'assurer d'une descendance. Si la répudiation et la polygamie permettaient d'y accéder face à la stérilité, très vite les sages et les prophètes vont faire l'éloge de la stabilité et de la fidélité du couple monogame en rejetant les pratiques polygames et la répudiation, malgré l'exigence du devoir de fécondité afin d'assurer la continuité du peuple de Dieu. Dans le Nouveau Testament, la réflexion sur le mariage sera conduite symétriquement à la réflexion sur le célibat continence ou célibat chasteté. En même temps que le Christ réfléchit sur l'élection des époux, leur libre choix, leur égalité réciproque dans le mariage, il affirme l'importance d'une consécration totale dans la continence pour ses disciples. Matthieu 19, verset 12. Ce qui veut dire que deux états de vie coexistent dans l'Église. Celui du mariage, à l'image de l'union du Christ à l'humanité à travers son Église, et celui du célibat consacré que Paul estime le meilleur. 1 Corinthiens 7:1. Il ne s'agit de dévaloriser l'un pour l'autre, encore moins le mariage, mais de montrer que le prêtre va s'attacher au Christ sans partage dans la mesure où il est capable de continence et de se donner ainsi, car les charismes ne sont pas les mêmes pour nous, pour tous. Dans ses épîtres pastorales, saint Paul va prescrire cette norme pour tous les membres du presbytérium. On peut voir dans 1 Timothée 3, 2, 12, Tite 1, 6. Et même si certains sont mariés, ils n'hésitent pas à leur demander de vivre comme s'ils n'étaient pas mariés. 1 Corinthiens 7, 29. Tout en mettant en garde, avec réalisme, du péril de l'incontinence au nom, répétons-le, du charisme de chacun. Nous percevons bien dans ces lettres apostoliques l'amorce de la dimension essentielle du sacerdoce catholique où le prêtre, de par son ordination, est configuré au Christ, comme l'a rappelé le décret du Vatican II sur la vie et le ministère du prêtre. Saint Paul s'inscrit ainsi dans la logique des exigences données par le Christ, où la réflexion sur le mariage est souvent associée au célibat, qui est entendu d'abord au sens de la virginité et de la continence. Notamment, c'est chez Matthieu au chapitre 19. Il affirme, il y en a qui se sont eux-mêmes rendus eunuques à cause du royaume de Dieu. Et encore dans Saint Luc, chapitre 29, verset 27, les enfants de ce monde se marient, mais ceux qui ont été jugés dignes d'avoir part au monde à venir et à la résurrection d'entre les morts ne se marient pas, car ils ne peuvent plus mourir. Ils sont semblables aux anges, ils sont fils de Dieu en étant héritiers de la résurrection. La continence préfigure ainsi le royaume de Dieu et la résurrection. Elle est un acte prophétique qui répond à l'amour de Dieu, par le don total de soi, jusque dans son corps. Si donc le Christ énonce cette exigence, cela suppose que les apôtres et les premiers disciples commençaient déjà à vivre dans cette logique de la continence, alors qu'elle n'était pas toujours audible pour l'époque et d'ailleurs encore aujourd'hui. Nous pouvons ainsi remarquer que dès la période évangélique, la continence est intrinsèquement liée à l'état sacerdotal.
l'exigence du célibat, comme l'appel des hommes au sacerdoce, ne sont pas conjoncturelles. La grande majorité des pères de l'Église ont toujours affirmé que les apôtres ont vécu dans la continence en suivant le Christ. Autrement dit, ils ont adopté son mode de vie. Saint Basile insistait sur le fait que l'on devait également se référer à la tradition orale, au même titre que la tradition écrite en cette matière. Donc il n'y a pas que les documents écrits qui doivent valoir dans cette question du célibat. Il y a aussi la tradition orale. Et Saint Basile dit, parmi les doctrines et les définitions observées dans l'Église, nous tenons les unes de l'enseignement écrit et nous avons recueilli les autres transmises secrètement de la tradition apostolique. Toutes ont la même force au regard de la piété. Nul n'en disconviendra. Si le temps soit peu, l'expérience des institutions ecclésiastiques. Car si nous essayons d'écarter les coutumes non écrites, comme n'ayant pas grande force, nous porterions atteinte à notre insu à l'Évangile sur des points essentiels eux-mêmes. Différents échanges de Jésus avec ses apôtres prennent tout leur sens ici, si l'on comprend bien qu'il renonce à tout pour le suivre. Pierre lui dit, « Voilà que nous, en quittant tout ce qui nous appartenait, nous t'avons suivi. » Jésus déclara, « Amen, je vous le dis, personne n'aura quitté à cause du royaume de Dieu une maison, une femme, des frères, des parents, des enfants, sans qu'ils reçoivent en ces temps-ci bien davantage et dans le monde à venir la vie éternelle. » Jésus invite ses apôtres et tous qui les suivront à un attachement radical pour le service du royaume de Dieu. Il définit le mariage et la continence pour Dieu d'une façon inédite, en les situant l'un comme l'autre dans la vision d'un état de vie vécu et assumé dans l'amour. Le célibat pour le royaume des cieux est donc bien une réponse d'amour. Le temps apostolique, ce sera une répétition du père Coccini, mais vous supporterez cela. La loi de la continence va se fonder sur l'enseignement de l'apôtre Paul dans la première lettre aux Corinthiens. Celui qui n'est pas marié a souci des affaires du Seigneur. Il cherche comment plaire au Seigneur. Mais celui qui est marié a souci des affaires du monde. Il cherche à plaire à sa femme et les partager. L'homme a raison d'être aux affaires de ce monde et de plaire à son épouse et réciproquement afin d'honorer la vocation reçue du Créateur. Mais, souligne le Christ, celui qui veut se consacrer aux affaires du Seigneur est appelé à s'engager librement dans la disponibilité la plus complète et sans partage. Saint Paul précisera sa pensée en réfléchissant sur le lien sponsal du Christ à son Église et sur la paternité et la fécondité spirituelle de la hiérarchie ecclésiastique. Il ne cessera pas de développer ces deux thèmes essentiels auprès de ceux qui ont reçu la mission sacerdotale du Christ, de s'identifier à lui, tête et pasteur, afin de transmettre le Christ sacrement. Autrement dit, le prêtre agissant in persona Christi est invité à entrer dans le même état d'être du Christ. Il va s'inspirer de l'humanité du Christ afin de développer son humanité et l'assumer à l'image du don réalisé par le Fils de Dieu. La résurrection étant le signe de la fécondité de son offrande vivante et sainte, dont le commencement et l'achèvement du sacrifice du Christ culmine dans la célébration eucharistique. Fort de cette réflexion paulinienne, l'exigence de la continence sexuelle
devenait de plus en plus un objet de réflexion durant les premiers siècles de la période apostolique. Si de très nombreux évêques, prêtres et diacres étaient ordonnés alors qu'ils étaient déjà mariés et pères de famille, comme l'attestent divers documents, la question se posait par la suite de savoir ce qu'ils faisaient de l'usage ou non des pratiques conjugales. Au regard des sources du premier siècle apostolique, nous savons qu'il existait 4 clercs mariés dont on ne peut rien affirmer sur les relations qu'ils entretenaient avec leur épouse après l'ordination. En revanche, dès la fin du premier siècle apostolique, à quelques exceptions près, nous constatons, selon les témoignages de l'époque consultés par le père Concini, que la continence parfaite était respectée par les clercs ordonnés. Ils vivaient le plus souvent maritalement avec leur épouse en frères et sœurs, et des notices biographiques à leur sujet précisaient qu'ils vivaient ainsi afin d'obéir à une exigence évangélique. Au sortir des persécutions grâce à la paix constantinienne, les papes et les évêques vont davantage s'engager afin de prescrire la continence parfaite lors des premiers conciles qui tentent de régler des problèmes doctrinaux et disciplinaires. Durant cette période de plus grande liberté pour l'Église et les chrétiens, nous assistons à divers relâchements des mœurs. C'est sans doute grâce à ces errances que les conciles, à travers des documents normatifs, vont réaffirmer la loi de la continence et ensuite du célibat. Car si la continence s'impose afin d'être claire, il n'est plus nécessaire de se marier. Si le monachisme masculin se développe durant cette période, le monachisme féminin va se développer avec les épouses des évêques, des prêtres et des diacres. Ce qui veut dire que la continence pratiquée du temps évangélique jusqu'à l'ère apostolique, en relation avec les raisons exposées par le Christ et approfondies par saint Paul, va commencer à être codifiée au cours des 3e et 4e siècles. La thèse théologique est d'abord vécue, puis aménagé selon les états de vie lors de l'ordination pour être codifié canoniquement lors des conciles et s'acheminer vers l'exigence du célibat. Ainsi, le concile d'Elvire en 305 se tient donc en Espagne en présence du légat du pape, pour lequel sont également présents d'autres membres qui représentent l'église locale, comme celle de Carthage. Le concile avait donc une dimension universelle et légiférait pour l'ensemble de l'Église. Celui de Lille tente de clarifier les mœurs des clercs qui étaient devenus laxistes à l'égard de la continence à la suite de la persécution et autres problèmes sociaux. Ce concile affirme, je le redis, il a paru bon d'interdire absolument aux évêques, aux prêtres et aux diacres, soit à tous les clercs employés au ministère, d'avoir des relations sexuelles avec leur épouse et d'engendrer des enfants. Si quelqu'un le fait, qu'il soit exclu de l'honneur de la cléricature. Le concile de Nicée va répéter la même exigence quant à la cohabitation des clercs avec des femmes. Le deuxième concile de Carthage en 390 va également réaffirmer, nous avons lu ce matin ce texte-là, mais cet enseignement du deuxième concile de Carthage sera successivement repris et codifié au cours de l'important concile du 25 mai 419 dans les canons In causa apiari. Ce texte-là, nous l'avons lu, mais je voulais bien le reprendre à ma manière. Il y a eu donc une controverse entre Rome et l'Église d'Afrique, et cette controverse révèle combien était vive la conscience de l'Église d'Afrique concernant le maintien et l'observance de la tradition de l'Église
sur le célibat. Le prêtre Apiarius avait été excommunié par son évêque pour violation de la loi de la chasteté sacerdotale. Il fait alors appel à Rome pour qu'on lève cette sanction et Rome accepte son recours. Les évêques africains se déclarent solidaires de leurs confrères, affirmant ignorer totalement l'existence d'un canon de Nicée. En plusieurs assemblées de ces évêques africains, auxquelles ont pris part des délégués de Rome, on discuta sur le cas du prêtre Apiarius. Et jamais, en fouillant leurs archives, ils n'ont retrouvé ce fameux canon de Nicée. Ils se décidèrent d'envoyer des légats à Alexandrie, à Antioche, à Constantinople, pour vérifier, avoir des informations sur la question. Mais même ces centres de l'Église d'Orient n'avaient connaissance de l'existence de ces fameux canons. L'erreur, nous l'avons dit ce matin, c'était la compilation des deux conciles qui étaient mis ensemble, celle de Sardica et de Nicée. Et donc, ainsi, durant l'assemblée conciliaire du 25 mai 419, l'évêque Aurelius de Carthage préside l'assemblée, participe à cette assemblée le légat du pape, Faustinius de Fermo, et des prêtres de Rome, et 240 évêques africains, dont saint Augustin d'Hippone et Lippus de Tagaste. Et tous disent, le président d'abord, nous avons ici devant nous les exemplaires des dispositions que nos pères ont rapportées avec eux de Nicée. Nous conservons leur forme invariée et nous gardons également les délibérations successives auxquelles nous avons souscrites. Puis on récita les symboles des apôtres. Ensuite, Aurelius reprit exactement le texte du Concile de Carthage de 390 qui avait été prononcé par Épigone et Genteclius. Le légat du pape Faustinius dit « Nous sommes tous d'accord que les évêques, les prêtres et les diacres, autrement dit, toutes les personnes qui touchent au sacrement divin, doivent garder la chasteté et s'abstenir de leurs femmes, etc. » L'affirmation du Concile de Carthage va compléter la base doctrinale de l'Église catholique du célibat continence. Il se fonde sur une double raison. La première est d'ordre théologique, puisque le clerc est rendu sacramentellement participant de la médiation du Christ, et la seconde s'appuie sur la tradition antique qui fait d'autant plus d'autorité qu'il vient du Christ et des apôtres. J'avais prévu aussi de reprendre cette question sur la période post-apostolique, également sur la période contemporaine, et sur également l'encyclique de pape Paul VI, Sacerdotalis Coelibatus, sur Jean-Paul II, pastore d'Abo Vobis, et Benoît également. Mais je sais tout cela pour arriver à ma conclusion. La situation du célibat, selon l'état des cultures, se conçoit de bien de façon. Il peut être justifié pour des raisons de pureté rituelle, de protection de sa liberté, d'une attente ou encore d'une méfiance de l'engagement à l'égard d'autrui quand ce n'est une défiance face à ses sentiments et à ses désirs. Mais il est intéressant de souligner que dès les religions préchrétiennes, il y avait une intuition que le prêtre se devait d'être tourné et engagé de façon exclusive vers son Dieu. Le Christ va venir signifier, accomplir d'une façon nouvelle le célibat sacerdotal. Dans la perspective chrétienne, la continence et ensuite le célibat exigés pour les prêtres ont été pensés et vécus par les premiers ministres du Christ comme l'expression du don de leur personne pour témoigner du royaume de Dieu déjà présent en ce monde depuis l'incarnation et la résurrection du Christ. Ils ont vite
compris qu'ils étaient appelés à prolonger la présence du Christ, unique et souverain pasteur, en retrouvant son style de vie et en se rendant en quelque sorte transparent à lui au milieu du troupeau qui leur était confié. Dans l'Église et pour l'Église, les prêtres représentent sacramentellement Jésus-Christ, tête et pasteur. L'anthropologie sous-jacente à cette exigence, qui a commencé par l'appel à la continence et puis au célibat, implique une conception de l'existence humaine placée sous le signe de l'amour de Dieu, qui nous a invités à repenser le sens de la sexualité humaine à travers l'union matrimoniale et le sens du sacerdoce. Une sexualité qui s'intègre dans l'être de la personne humaine et qui comprend que le corps est fait pour le don et les épousailles. Les époux se donnent l'un à l'autre dans un engagement irrévocable et le prêtre fait l'offrande de sa personne afin d'être le signe de la présence sacramentelle du Fils de Dieu en agissant in persona Christi. Le prêtre uni au Christ est situé dans un lien sponsal à l'Église et dans la paternité spirituelle à l'égard des fidèles. Le sacerdoce fait entrer le prêtre dans une nouvelle identité qui implique la continence et le célibat à l'image du Christ. La réflexion chrétienne sur la sexualité à travers le mariage et le sacerdoce a fait œuvre de culture en proposant le modèle qui permet à la sexualité humaine de s'humaniser grâce à l'amour de Dieu en approfondissant de façon inédite la relation de l'homme et de la femme dans le mariage et le sens du don et de l'échange de l'homme dans le sacerdoce. Le prêtre fait donc sien la parole du Christ. Il n'y a pas de plus grande preuve d'amour que de donner sa vie pour ce qu'on aime. Merci.

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2: Ce que vous faites pour devenir des justes, évitez de l'accomplir devant les hommes pour vous faire remarquer. Sinon, il n'y a pas de récompense pour vous auprès de votre Père qui est aux cieux. Matthieu 6, 1.

Pour notre troisième séance, je voudrais d'abord vous proposer un résumé des épisodes précédents, refait à ma manière, que je voudrais ordonner autour des trois épreuves du Graal dans Indiana Jones. Vous avez vu ça, j'espère. Bon, et bien c'est ce qu'on va voir. Quelle est la première épreuve du Graal ? Je n'entends rien. Le souffle de Dieu. Quel est le slogan ? Le pénitent passera, car le pénitent est humble devant Dieu. Est-ce qu'il y en a qui ne connaissent pas le film ? Levez le doigt, vite. Ah oui, quand même. Bon, faut faire autre chose. Oh, c'est vraiment des boulets. Faut faire autre chose. Faut faire autre chose que sortir dans des rallyes, quand même. Bon. Voici de quoi il s'agit. Indiana Jones, l'explorateur, est à la recherche de son père qui a passé sa vie à déchiffrer les traces du Graal et à la fin il arrive à le rejoindre et il doit traverser les trois épreuves du Graal qui sont un parcours apparemment difficile pour obtenir le Graal. Les nazis l'ont précédé et il y a une sorte de match devant l'ouverture de la caverne où les choses commencent. Et on voit un décor avec une sorte de caverne et plusieurs soldats nazis ont essayé de traverser la caverne et un souffle s'est levé à l'intérieur de la caverne et les gars instantanément se sont retrouvés par terre, la tête coupée. Mais il y a dans les messages médiévaux déchiffrés par le père d'Indiana Jones, Sean Connery, en l'occurrence, la solution pour pouvoir passer l'obstacle sans se faire couper la tête. Alors c'est une phrase un peu énigmatique. Le pénitent passera car le pénitent est humble devant Dieu. Et en fait, la solution, c'est que quand on passe dans le boyau de la caverne, si on passe debout, il y a tout un système avec une faux qui vous coupe la tête à l'horizontale. Et donc le pénitent doit traverser à genoux. Le pénitent est humble devant Dieu et Indiana Jones passe car il a pensé au dernier moment à se mettre à genoux. Est à genoux celui qui se met devant la vérité. Il faut chercher la vérité, apprendre à la recevoir, apprendre à la cultiver. Et se mettre ainsi en travail de vérité, c'est un acte, en effet, d'humilité. Je vous disais, je ne sais plus quand, que développer son intelligence, se mettre à la recherche de la vérité et exploiter les possibilités de son intelligence, ça n'était pas, comme on le dit trop souvent, trop facilement, comme par réflexe, un acte d'orgueil. C'est un acte d'orgueil si on utilise mal son intelligence. Et d'ailleurs, ça n'est un acte d'orgueil que si on mêle l'intelligence d'une volonté elle-même tordue, pour se révolter contre Dieu, pour se mettre littéralement à sa place. Tout au contraire, faire usage de son intelligence pour chercher la vérité, pour chercher Dieu, c'est un acte d'humilité, car on apprend ainsi ce qu'est Dieu, ce que l'on est soi-même, et on voit le chemin à parcourir. Alors, aller jusqu'au bout de ma comparaison avec le pénitent passera. Chercher la vérité est-il un acte de pénitence ? Autrement dit, utiliser son intelligence, travailler pour Dieu, est-il un acte pénitentiel ? Certes non. Certes non, c'est une joie. Encore que, bien sûr, passer des heures à travailler tout seul dans sa chambre, le catéchisme de l'Église catholique, des livres de théologie, des livres spirituels, plutôt que d'être dehors, y compris à évangéliser et à rencontrer des gens, c'est dur parfois. Et ça a un aspect pénitentiel, en tout cas ascétique. Dans nos constitutions, nous, chez les dominicains, dans notre règle de vie, il est bien marqué « l'étude est notre ascèse ». C'est notre ascèse. On n'en a pas tellement d'autres, mais on a celle-là. Donc il faut se coller à sa chaise des heures par jour, et pendant qu'on se colle à sa chaise, on ne voit personne. C'est une ascèse, en effet, mais voyez, pas sous le rapport de la recherche de la vérité, sous le rapport du travail que cela implique. Deuxième épreuve d'Indiana Jones,
Est-ce que vous vous souvenez? Le nom de Dieu. Le nom de Dieu avec la phrase « Mettez pas dans le nom de Dieu ». Et Indiana Jones donc, se retrouve dans le couloir suivant où il y a une sorte de dallage devant lui avec sur chaque dalle une lettre de l'alphabet normal, de l'alphabet latin. Et voilà. Et il saisit qu'il faut comprendre la phrase dans son sens le plus matériel. « Mettez pas dans le nom de Dieu », ça veut dire « marche sur les lettres qui composent le nom de Dieu ». C'est-à-dire, ils ont dit en latin « Jéhovah ». Même si en fait au XIIe siècle on ne connaissait pas le mot Jéhovah en latin, passons, ça marche quand même. Donc, vous voyez, il escalade les lettres et il ne marche que sur les lettres du nom Jéhovah et il passe. Sinon il tombait dans une crevasse, ce qu'il a failli faire parce qu'à un moment il s'est gouré. Donc mettez pas dans le nom de Dieu. Et je soulignais les autres séances l'importance des mots. L'importance des mots pour connaître Dieu, pour parler de lui et même pour le prier. Alors de quels mots s'agit-il? Les siens, au tout premier chef. Les mots de Dieu, la parole de Dieu. Vous savez, on passe souvent son temps à se dire est-ce que Dieu va me parler? Est-ce que le Christ m'a parlé? Est-ce qu'il va me parler? Mais non, il ne vous parlera pas comme un ami vous parle. En revanche, j'insiste, il est un lieu où il a parlé, et pour vous, comme pour les autres, c'est les 3000 pages de la Bible. Là, il a parlé et il a tout dit. Et c'est cette parole-là qu'il nous faut pénétrer et faire nôtre. La parole de Dieu précède la nôtre et elle inspire la nôtre. De même, vous disais-je, le Verbe divin, la deuxième personne de la Trinité, celui qui s'est incarné, qui se fait le communicateur du Père, est la parole de Dieu. Il nous donne les mots pour le dire. Je retiens de la Bible deux manifestations du nom de Dieu. Je parlais de Jéhovah tout à l'heure, et en tout cas le nom de Dieu qu'on traduit aussi, mais c'est rigoureusement le même parfois. Yahvé, à quel moment de la Bible a-t-il été donné par Dieu? Dans l'Exode, dans le buisson ardent, lorsque Dieu appelle Moïse dans la montagne du Sinaï, pour cela, pour attiser sa curiosité, il fait brûler un buisson qui continue à brûler sans se consumer, sans tomber en cendre, et au cœur du buisson, Dieu parle et dit « Je suis celui qui est ». Donc Dieu donne son nom, « Je suis celui qui est ». Pour la première fois, il donnait son nom. N'oubliez pas que dans la mentalité sémitique chez les Juifs, c'est toujours vrai aujourd'hui, connaître le nom de quelqu'un, c'est maîtriser sa personne. C'est maîtriser sa personne. C'est exercer une maîtrise. C'est pour ça que normalement, ce sont les parents qui donnent le nom à leurs enfants, car ils manifestent ainsi qu'ils exercent une maîtrise. Dans certains pays totalitaires au XXe siècle, justement, les parents n'avaient plus le droit de donner le nom à leurs enfants. Et ça voulait dire quelque chose de très profond de ce point de vue. L'enfant était à l'État et non plus à ses parents. Première révélation, donc, Exode 3,14. Mais la deuxième, la plus importante révélation du nom de Dieu, c'est Jésus qui la restitue, c'est notre Père. Notre Père, Dieu est notre Père. Et ce nom-là était perdu depuis le jardin d'Éden, depuis le péché originel, lorsque Adam et Ève, par désobéissance, n'ont plus voulu croire que Dieu s'occupait d'eux comme un père attendri. Ils se sont coupés de lui, et du coup, cela a disloqué en eux beaucoup de choses, mais en particulier la vision qu'ils pouvaient avoir de Dieu. Dès qu'ils ont péché, ils se mettent à avoir peur de Dieu. Ils se cachent de lui. Ils ont péché, ils se cachent, car Dieu n'est plus un père, il devient désormais un juge. Mais quand on dit souvent, quelqu'un m'a posé la question, que le Dieu de l'Ancien Testament c'est un Dieu juge et vengeur, c'est pas vrai du tout. C'est l'image que l'homme pécheur se fait de lui. Dieu était toujours père, mais nous en avions perdu la trace. Jésus vient la restituer. Quand vous priez, dites notre Père. Vous voyez, Jésus indique que quand on prie, il faut prononcer des mots. Quand vous priez, dites notre Père. Donc le nom de Dieu souligne
pour nous l'importance de la culture de l'intelligence, de l'apostolat de l'intelligence, et au total de ce que le grand philosophe Jacques Maritain appelait la sainteté de l'intelligence. Il y a une sainteté de l'intelligence. Troisième épreuve d'Indiana Jones, quelle est-elle ? Le pont. Donc le sceau de Dieu. Indiana Jones avance et il s'aperçoit que pour rejoindre la salle suivante, il lui faut enjamber un gouffre qui semble n'avoir aucun support et il ne peut pas sauter, c'est trop loin. Alors dans la légende médiévale du Graal, le chevalier doit passer sur une épée, évidemment à l'horizontale, mais dressée sur la pointe, enfin sur la tranche, merci. Donc il doit souffrir pour traverser l'épreuve. Dans le film, il y a une sorte de pont, en effet, qu'il ne voyait pas par effet d'optique, qui se confondait avec le reste du décor. Donc le saut de la foi. Le saut de la foi, il nous faut passer de ce point de vue de raisonnement purement humain, à la fois en la grâce de Dieu, et aussi de la raison à la foi. Alors je précise sous ce rapport, bien sûr qu'il y a un saut de la raison à la foi. Des choses nous sont dites dans le cadre de la foi qui ne l'ont pas été dans la raison et qui ne peuvent pas l'être. Néanmoins, il n'y a pas de gouffre entre les deux. Pour les protestants, il y en a un, car l'intelligence, disent les protestants, dit Luther, l'intelligence humaine, comme la volonté d'ailleurs, l'intelligence humaine a tellement été corrompue par le péché originel qu'elle est incapable, par ses seules forces, d'accéder à quelque vérité que ce soit, et à plus forte raison, à la connaissance de Dieu. L'intelligence humaine est très profondément corrompue par le péché originel. C'est pour ça que les philosophes protestants, comme seront Kant, Hegel, etc., détruisent toute métaphysique. C'en est le résultat philosophique. Il faut faire le saut dans la foi, du coup. L'intelligence humaine s'effondre, il faut s'appuyer sur la grâce de Dieu seul. L'intelligence n'est pas un secours. La position catholique, de ce point de vue, est beaucoup plus nuancée. L'intelligence humaine, à peine touchée par le péché originel, enfin, elle est toujours dressée vers la vérité qu'elle peut toujours contempler, et elle est une aide pour la foi. Elle n'est pas nécessaire à la foi, elle n'est pas nécessaire au salut, mais elle est utile pour comprendre les vérités du salut. Le pont, on peut le dire aussi de la façon suivante, il s'agit de sortir de soi. Et sauter le pont pour se retrouver de l'autre côté, c'est sortir de soi. Et c'est une démarche qui nous est indispensable à tous. Enfin, et je termine d'utiliser mon image, vous savez que Indiana Jones donc franchit le pont et se retrouve là dans la salle du Graal où il y a un chevalier qui attend depuis 800 ans que quelqu'un vienne le délivrer de là. Et il dit à Indiana Jones, voilà, il y a plusieurs centaines de coupes du Christ, c'est ça le Graal, qui ont recueilli le sang du Christ, mais il n'y en a qu'une de bonne. Tu en choisis une, celle que tu veux, tu bois. Si c'est la bonne, tu es sauvé. Si c'est pas la bonne, tu meurs. Alors il y a des centaines de coupes, toutes plus somptueuses les unes que les autres, et en fait il lui fallait choisir la seule authentique qui était la plus ordinaire, celle d'un charpentier. Très bien. Donc au fond, ce qui attendait le chevalier au terme de son périple, c'était l'Eucharistie. Fin de mon résumé des épisodes précédents. Alors aujourd'hui, j'avais annoncé un troisième épisode, devenir des pros de la vérité. Devenir des pros. L'Esprit Saint est un pro, un professionnel de la vérité. C'est son rôle dans la Trinité que de se faire le missionnaire. Et il nous invite à devenir, nous aussi, des pros de la vérité. Alors ça pose des questions très simples. Comment parler du Christ? Avec quel but? Avec quels moyens? Un peu les instruments intellectuels qui peuvent nous servir. C'est non seulement le fond de l'affaire, donc la fin, mais aussi la manière. Autrement dit, la forme littéraire ou le mode intellectuel, les instruments qu'on utilise, etc. Le fondement contemplatif,
la finalité apostolique et aussi un certain aspect artistique, pas forcément au sens des beaux-arts, mais au sens d'un savoir-faire dans la confection. Alors je vous propose plusieurs points. Premier point, impro et pro. La différence entre une prestation improvisée et une prestation plus professionnelle. L'improvisation, vous êtes invité à dire quelque chose à propos du Christ dans une conversation, et c'est évidemment improvisé, ou même dans d'autres circonstances où vous n'avez pas le temps de préparer. Faut-il le faire ? C'est parfois indispensable, il ne faut pas se dégonfler. On vous invite à répondre à une question ou à rendre compte de votre foi. Ne vous dégonflez pas, faites ce que vous pouvez, faites. Dites ce que vous croyez devoir dire. Jetez-vous dans le vide sans regarder derrière. De ce point de vue, l'Esprit Saint fera le reste. Je crois que c'est très important.

avons un droit à l'erreur, de toute façon, elle est rendue possible par tout ce qu'il a déjà fondé dans votre vie, la prière, le travail, la lecture, la méditation personnelle, un peu de savoir-faire, etc. N'ayez pas peur. En outre, c'est le Saint-Esprit qui va cheminer après ce que vous aurez dit. C'est lui qui va faire le boulot, la fin du travail, c'est-à-dire la conversion ou le retournement de l'esprit de celui à qui vous aurez parlé, c'est lui qui fait alors le travail. Mais vous, vous aurez été là, vous aurez tenu votre rang. Je me souviens de ce que nous disait un de nos pères. Il disait un jour, j'avais longtemps et longuement préparé une prédication du dimanche. Là, j'avais mis vraiment tout le paquet et j'avais pesé chacun de mes mots. C'était un sujet un peu délicat, enfin c'était vraiment découpé au cordeau. Prêche, dit-il, et à la fin il y a une dame qui vient me féliciter, alors, c'était formidable ce que vous avez dit, puis elle lui raconte ce qu'il lui a dit. Et c'était exactement l'inverse de ce qu'il avait dit. Eh bien ce que la dame avait compris, ça avait changé sa vie, ça l'avait converti, alors que c'était le contraire de ce qu'il avait voulu dire. Donc il ne faut pas s'en inquiéter, ça rend modeste hein, ce genre de truc. Mais ne vous inquiétez pas, le Saint-Esprit fait le reste. C'est le côté improvisé. Maintenant, le côté pro, il est quand même mieux, dans certaines prestations en tout cas, de préparer. De préparer, ça n'est pas un idéal inaccessible, c'est un idéal très accessible. De préparer par une préparation lointaine, vous avez lu, vous avez médité, ou par une préparation plus immédiate, vous avez lu quelque chose pour quelque chose le lendemain. Mais sous l'instrument, ça pose une question de fond, bien sûr. Est-ce que c'est une manière de douter de l'action de l'Esprit-Saint que de se barder ainsi d'instruments ? Pas du tout. Encore une fois, l'Esprit-Saint, il est là, peut-être surtout dans ce travail de préparation, qui est de méditation, de silence, de prière. L'Esprit-Saint n'est pas uniquement dans notre improvisation comme le souffleur dans un théâtre ou comme le SAMU des choses que nous n'avons pas assez préparées. Pourquoi faire du Saint-Esprit celui qui supplée à nos faiblesses ? Il ne les suppléera pas. Si on n'a pas préparé, on ne saura pas répondre. Il n'est pas un antisèche. Que voulez-vous ? Il n'est pas un antisèche. Je crois qu'il faut renoncer à cette illusion, comme quand on dit « j'avais prié avant mon examen, je n'avais pas révisé et je l'ai eu. Ça n'est pas moi, c'est l'Esprit-Saint. » Mais si, c'est vous. Bien sûr que si, c'est vous. C'est vous qui avez écrit. Ne lui accordez pas aussi platement des choses qui viennent de vous. C'est lui faire paradoxalement peu honneur à l'Esprit-Saint. Donc ça, c'était pro et impro. Ne vous croyez pas trop vite incapable. Tout le monde y arrive. Un peu de travail y aide. Deuxième idée, le socle contemplatif. Le socle contemplatif. Quand je dis le socle contemplatif, ne nous illusionnons pas. Notre apostolat chrétien ne consiste pas d'abord en une efficacité technologique. Il est quand même le fruit de notre contemplation. Nous ne transmettons que ce que nous avons contemplé. Et donc, si nous n'avons pas contemplé, ne nous faisons pas d'illusions. Quelque virtuose que soient nos instruments, nous n'aurons pas grand-chose à transmettre. Si on ne prie pas assez, si on n'a pas une primauté du spirituel, même si l'on a d'excellents instruments apostoliques, ça sonnera creux. Autrement dit, il parle bien, mais il n'a rien à dire. Ce qui compte, c'est donc non pas l'efficacité, mais la fécondité. Et la fécondité, elle nous vient de l'Esprit-Saint, de cet Esprit-Saint que l'on a accueilli des semaines durant dans la prière. Tant et si bien que vous ne trouverez pas, même en librairie, même là sous la tente, des discours tout faits, comment je dois faire de l'apostolat, quelle réponse je dois donner aux questions qu'on me pose. Les discours tout faits, ça ne marche pas. N'attendez même pas des fiches de lecture. Ce n'est pas comme ça que ça marche. On ne répond pas à une personne qui vous pose une question par une fiche de lecture. Mais alors, évidemment, cela suppose que vous ayez bossé en profondeur la matière et que vous soyez capable de la restituer avec exactitude et de façon adaptée à la personne. En vous adaptant en quelque sorte sur le moment. Est-ce, comme on dit souvent, avec mes mots à moi ? Donc j'ai étudié le problème et je restitue avec mes mots à moi. Méfiez-vous de cette facilité. Je dirais plutôt,
avec éventuellement le registre de mots de la personne à qui vous parlez. Il faut s'adapter pédagogiquement, ça oui. Mais attention à la

traduction des mots, cela peut les affaiblir considérablement. Comment pensez-vous parvenir à parler de la Trinité autrement qu'en disant qu'il y a une substance en trois personnes? On n'y est jamais arrivé en 15 siècles. On a voulu remplacer les mots pour trouver mieux, on n'a pas trouvé mieux. Donc c'est très difficile. Et rapporter les choses à soi, c'est-à-dire les affaiblir, les adoucir, c'est risquer d'être inexact. Donc prenez bien garde à certains mots. Au moins, il est difficile de rester dans le vrai quand on les transpose. Certains peuvent l'être, certains non. Dans ce que j'ai pu vous raconter ces jours-ci, à tel ou tel moment, j'ai fait bien sûr exprès de transposer certains mots et de ne pas exprimer, alors que je les avais en tête, tel ou tel mot technique. Parce que cela, on pouvait les traduire. Et vous ne vous en êtes pas aperçu, tant mieux, génial, c'est le but. Mais parfois, c'est plus délicat. Essayez, amusez-vous à prendre le texte du credo de la messe, « Je crois en Dieu », et à dire « Je vais retraduire ce texte avec mes mots à moi ». Le résultat va être terrifiant, parce que vous allez dire beaucoup moins bien ce qui est dit avec tant d'exactitude. Donc, il faut avoir l'humilité de dire « Je vais utiliser les mots de l'Église, mais je vais les comprendre et les expliquer, plutôt que de les abaisser ». Ce n'est pas la même chose. Nous sommes donc toujours dans le socle contemplatif. Il suppose donc prière et étude. Et quand je dis contemplation, je ne dis pas une sorte d'idéal du moine ou quelque chose qui serait réservé à une élite. La contemplation, c'est une activité de l'esprit. C'est une activité de l'esprit, une activité de l'intelligence qui s'adonne à la réflexion plutôt qu'à l'action. Contempler, c'est réfléchir. C'est réfléchir sur les choses de Dieu, plutôt qu'agir trop vite. Ça n'est pas forcément avoir des extases mystiques, loin s'en faut. C'est d'abord exercer son intelligence sur les choses de Dieu. Regardez Jésus. 30 ans de silence, 3 ans de prédication. La disproportion est phénoménale, alors qu'il est le Verbe de Dieu. Il a quand même pris 30 ans de silence de sa vie d'homme pour 3 ans de prédication. Preuve qu'il était besoin d'un long temps de maturation en Dieu pour en dire peu. D'ailleurs, on le sent très bien quand on écoute quelqu'un et qu'il a du coffre, qu'il a une sorte de réserve spirituelle et contemplative ou non. Tant et si bien que ce socle contemplatif que je vous souhaite consiste à penser de temps en temps à prendre du recul, à prendre du recul par rapport à l'immédiat. On est dans l'immédiat, on est tous dans l'immédiat. Trop, beaucoup trop. Et de ce point de vue, Internet ne nous rend pas service, comme vous le savez, y compris l'usage chrétien d'Internet, des blogs, des sites, etc. On est tellement dans l'immédiat, dans la réponse immédiate, que franchement, quant au résultat, c'est pas très bon. J'ai consulté plusieurs blogs dans des genres très différents, y compris des blogs de qualité qu'on m'avait signalés. À la lecture, comme ça, je trouve ça extrêmement faible et de peu d'intérêt. En général, c'est pas très bon. Alors, sauf si ce sont des images qui présentent quelque chose. Mais un blog, c'est du texte, normalement. Ça se veut presque comme un journal. C'est pas très intéressant. C'est beaucoup de mots pour... Il y a trop peu de recul. C'est souvent mal écrit. C'est des choses immédiates. Comme disait quelqu'un, le journalisme, c'est ce qui sera moins important demain qu'aujourd'hui. Et ça vient vite. Prenez du recul par rapport à l'immédiat, lisez d'un côté, faites une retraite de l'autre. Troisième point, les moyens techniques ou, si vous voulez, sexe, mensonge et vidéo. Je souhaite à beaucoup d'entre vous d'utiliser les moyens médiatiques et les techniques vidéo qui sont à notre portée et je crois, par conviction personnelle, que c'est le travail des laïcs que d'en faire un peu leur métier et d'en faire majoritairement leur terrain apostolique. Nous, les consacrés, même très en pointe, on n'est pas très bons. On sera toujours décalé. On aura toujours un métro de retard. Toujours. Sur les choses du monde, nous avons toujours un métro de retard, même si nous nous piquons d'être à la pointe. Ça vaut pour la technologie comme pour beaucoup d'autres choses. C'est le travail des laïcs que d'agir là-dessus. Je crois, vraiment. Et ces moyens médiatiques sont un instrument merveilleux, difficile et risqué, mais merveilleux. Alors évidemment, cela comporte une plongée dans le technologique.
On est toujours dans l'apostolat. Alors là, je mets en garde les garçons. Je mets en garde les garçons parce que la tentation du garçon, c'est quand même de faire du technologique. Il adore ça, du technique. Le garçon, il est fait pour être les mains dans le cambouis. Et il a l'impression de faire de la mystique. Et donc, il fait de la technologie et de l'organisationnel. Prenez garde à ne pas réduire, ratatiner votre apostolat à de l'organisationnel, donc de l'organisation, ou de la technique. Le message est quand même très au-dedans ou très au-dessus de la technique. Il ne faut pas faire que ça. Pensez au contenu. N'oubliez pas de penser au contenu et ne rejetez pas sur les autres, sur les prêtres par exemple, ou sur quelqu'un qui aurait étudié, un bon copain, le soin de vous occuper du contenu. Occupez-vous-en vous-même aussi. Pour les filles, la tentation serait plutôt de se polariser, non pas sur la technologie en général, loin s'en faut, mais sur la qualité des relations humaines. La qualité des relations humaines, en quelque sorte, abstraction faite du contenu. Là aussi, mais pour une autre raison. Ce qui compte, c'est l'harmonie des rapports humains, pas toujours le contenu de ce qu'on dit. C'est à rééquilibrer de la même façon. Nous sommes dans la technique et nous sommes dans la prestation apostolique. Vous allez donc parler, vous allez donc agir, vous allez donc parler. Vous allez donc parler à un public, vous serez donc d'une façon ou d'une autre sur une scène de théâtre. Et une des grandes lois du théâtre, c'est que, à en lire ce que j'ai pu en lire, car je n'ai jamais su en faire, c'est que c'est au spectateur d'avoir l'impression de la facilité. C'est le spectateur qui doit pouvoir se dire « Ah, qu'est-ce qu'il est doué, qu'est-ce qu'elle est douée ?» On a l'impression que rien ne lui pèse, tout lui est facile. C'est ce que tout spectateur se dit devant une prestation de type artistique, un musicien, un chanteur ou quelque chose comme ça. Mais là, on est l'objet d'une illusion d'optique artistique, qui est voulue, bien sûr. L'impression de facilité et d'aisance, elle est le fruit de semaines, de mois, d'années de travail. Regardez les dernières générations qui s'acharnent pourtant, ils ont bien du courage, de jongleurs de cirque. Ils y passent toute leur enfance, toute leur adolescence, toute leur jeunesse à mettre au point un numéro. Ils sont éclaboussants d'aisance, mais c'est un travail phénoménal. De même, les acteurs de théâtre, ils travaillent, ils travaillent. Il travaille jusqu'à, écrivait l'un d'entre eux, donner l'impression de la facilité. Mais c'est une facilité acquise, comme la diction ou des choses comme cela. Tout s'apprend. Ceux qui apprennent le théâtre ou l'opéra, par exemple, ont des UV, des cours de diction, ont des cours de gestuelle, ont des cours de tout. Autrement dit, apprennent à devenir spontanés. Ils apprennent à devenir spontanés. Tout s'apprend, ils apprennent à marcher sur scène. Car pour donner l'impression au spectateur qu'il marche avec naturel, il faut inventer une marche qui n'a rien de naturel, mais qui en donne l'impression. Tout est comme ça. Et c'est très important. Et je crois que dans l'apostolat, il y a quelque chose de ça. Il faut créer une transmission transparente de la vérité. Pour devenir transparent, mais ça doit se travailler, que voulez-vous. Je pense souvent à des exemples musicaux, un grand chef d'orchestre que j'admire beaucoup, qui faisait travailler des chanteurs pour un opéra de Wagner en vue d'un enregistrement en disque, Valkyrie. Et une grande chanteuse française, Régine Crespin, qui chantait la Valkyrie, c'était dans les années 60, avait enregistré sa partie, donc c'est les espèces de cris suraigus qu'elle a à pousser en contrute juste après la grande chevauchée des Valkyries. C'est un truc à se casser la voix à jamais. Et donc le chef d'orchestre fait venir la chanteuse et on est en répétition avant l'enregistrement. Et il dit, bon voilà, on répète, allez-y, lancez-vous. Et il lance l'orchestre, donc il y a toute la chevauchée des Valkyries et elle lance à fond ses aigus. Ça s'arrête à la fin du morceau. Et elle dit, bon, ben voilà, maestro, maintenant on enregistre. Il dit, non, non, c'est bon, c'est fait. Je vous ai bien eu, je vous ai enregistré. Car je savais que là, au naturel, quand même, vous seriez moins stressé que en pensant que vous seriez sous les micros. Donc ça, c'est un truc de grand. Enfin, ils avaient répété pendant un mois avant. Là, il l'a eu par surprise. Vous voyez que l'improvisation, elle est le fruit toujours d'un très grand travail.
dans le second DVD, donc le second spectacle des sketchs de Gad Elmaleh, que vous avez peut-être vu. À un moment, dans un sketch, je ne sais plus lequel, il y a un type dans la salle qui l'apostrophe et qui lui pose une question. Je n'ai pas réussi à comprendre si c'était un coup monté qui fait partie du sketch ou si c'était vraiment improvisé. J'hésite. Mais enfin, je ne sais pas comment la réponse de Gad Elmaleh se greffe dessus, mais à un moment, il dit « Bon, puisque c'est comme ça, je recommence ce sketch au début. » Et il précise même, et on le devine en le voyant se déplacer, « Puisque j'ai à recommencer mon sketch, je me remets à la place où j'étais quand je l'ai commencé. » Ça veut dire que pour chaque phrase, il a un endroit dans l'espace. Tout est prévu au millimètre. Et en donnant, évidemment, le sentiment d'improviser absolument. C'est ça, les artistes. Enfin, quatrième point, la parole par écrit. Il arrivera peut-être un jour où vous aurez à écrire. Ça n'arrive pas qu'aux autres. Ça n'arrive pas qu'aux autres. Dans un journal, dans un livre, que sais-je. Bien, écrire, là aussi, ça s'apprend. Et tout est l'objet d'un travail, là aussi, mot par mot. C'était un écrivain américain à qui on demandait à la télévision, un type à grand succès, enfin, qui vend des millions d'exemplaires, « Comment faites-vous pour écrire ?» Il a donné cette réponse très désarçonnante. Ben, c'est facile, enfin, et difficile, c'est un mot après l'autre. Un mot après l'autre, ça veut dire que c'est l'objet d'un travail. Il y a un côté artistique, difficile, austère, et on recommence. Les plus grands maîtres de la langue française, comme Chateaubriand, disent que chaque page qui nous donne l'illusion d'une aisance absolue, d'une facilité, chaque page, je l'ai réécrite 20 fois. 20 fois. Jusqu'à donner l'impression de facilité, d'aisance, de naturel, de fondu, de tout. Tout ce travail. Ben, c'est ce que vous faites, vous, dans vos devoirs sur table. Au moins, vous vous relisez, vous donnez une deuxième version un peu nettoyée. Un artiste, il va beaucoup plus loin. Et là aussi, c'était un chef d'orchestre qui était interviewé, à qui on disait « Mais c'est quoi le secret d'un chef d'orchestre, d'un grand, par rapport à un chef d'orchestre ordinaire ?» Il dit « Au fond, le grand chef d'orchestre, c'est celui qui, après la huitième répétition qui convient à tous les musiciens, pense qu'il faut en faire une neuvième. Le grand, c'est celui qui va juste un peu plus loin. » Donc, par écrit, là aussi, il faudra travailler, mais ça s'apprend, tout s'apprend. Vous commencez petit, puis ça grossit. Vous savez, c'est comme les planches à clous des fakirs. On y arrive très bien à s'asseoir dessus. C'est une question d'entraînement. Vous commencez avec un clou, puis deux, puis trois. Vous verrez, ça vient très vite. D'autant que les médias font intervenir habituellement, à la télévision, les gens qui ont écrit. C'est un journaliste qui me disait ça. En fait, les médias font intervenir visuellement des gens qui ont écrit. Pourquoi ? Parce que souvent, de leur point de vue, ils font venir une sorte de spécialiste, quelqu'un qui a déjà produit quelque chose sur le sujet, qui est repéré pour s'en être déjà occupé. Donc si vous, votre rêve, c'est de passer à la télé, il faudra peut-être aussi écrire. Vous allez dire, mais Frigide Barjot, si justement, elle et son mari, ils ont écrit plein de bouquins. Notamment d'ailleurs une histoire de la philo Barzingue, mais à hurler de rire, je signale. Histoire de la pensée de Cro-Magnon à Stevie. C'est vraiment excellent, hein, je vous la recommande. Ils ont écrit, donc justement ils ont marqué leur territoire par l'écriture. Quoi qu'on en dise, malgré les médias ou avec les médias, la culture ça reste l'écriture. D'autant que par l'écrit, vous parlerez à des gens que vous n'aurez jamais l'occasion de rencontrer. Et ma foi, c'est assez extraordinaire aussi. Quelques points de conclusion. Ensuite, je vous laisse la parole. Trois points de conclusion. Postmoderne, relativisme, martyr de la vérité. Face au postmoderne, qui ne croit plus à rien, mais qui continue à exploiter certaines choses, creusez les valeurs chrétiennes. C'est le côté travail. Apprêtez-vous à rendre raison des valeurs chrétiennes. C'est le travail d'intelligence. Il ne suffit pas de le vivre, il faut le dire.
Il ne suffit pas de le dire de manière improvisée, il faut pouvoir le creuser. Vous voyez, si vous avez à dire, mais pourquoi est-ce que l'Église, je ne sais pas moi, demande de ne pas utiliser la contraception artificielle, lisez ou manévitez, et essayez d'extraire les trois arguments que l'Église donne en ce sens, pour en rendre raison, pour pouvoir les redire. Si elle le dit, c'est parce que. Car il faudra toujours ramener un débat sur, non pas moi je ne suis pas d'accord, moi je dis, mais qu'est-ce que l'Église dit lorsqu'elle le dit? Pourquoi le dit-elle, elle? C'est ça qui est intéressant, parce que ça crée, entre les débattants, un lieu extérieur. Nous sommes tous pour ou contre l'Église, mais que dit-elle, elle? Pourquoi se donne-t-elle tant de mal pour le dire, alors qu'elle sait que ça ne va pas être populaire? Donc elle a des raisons. Quelles sont ces raisons? Il me revient de les connaître et de les dire. Donc il faut les creuser, en rendre raison, les défendre aussi. Je vous indiquais hier une solution reposante, amusante et exigeante qui consiste non pas à se mettre en situation de défensive, mais à percevoir quelles sont les contradictions du discours d'autrui et à enfoncer le clou. Petite idée, dans chacun de mes trois points de conclusion, il y a une idée. La première idée est philosophique. Pour sortir de la postmodernité, repasser de la goutte d'eau à l'océan ou de la bulle dans laquelle nous sommes enfermés, à l'air libre, repasser du témoignage personnel, individuel, qui n'engage que vous, à un langage un peu universel, à un langage qui puisse concerner autrui. Car à ne dire que ce qu'on croit, que ce qu'on est, que ce qu'on fait, on impressionne, on touche les autres, on les dispose à en savoir plus, mais finalement on ne leur apporte rien. Ils oublieront vite. Oh, c'était un type génial, mais finalement ils n'auront pas de nourriture, ils n'auront pas de contenu. Donc on saura rester tout autant qu'eux dans quelque chose de postmoderne, c'est-à-dire dans une bulle. On aura témoigné de soi-même et c'est tout. Je crois qu'il faut un peu plus. Il s'agit de témoigner d'une réalité qui nous est commune, donc d'une vérité qui peut atteindre l'autre aussi, d'un discours qui peut atteindre l'autre. L'universel, un discours objectif, donc une vérité objective. C'est ça que je veux dire quand je parle d'universel. Or, l'accès à la vérité objective a été particulièrement mis à mal avec mai 68. Ça a même été revendiqué. Il y a un excellent petit livre sur l'esprit 68, écrit il y a quelques années par Alain Renaud et Luc Ferry, l'ancien ministre. L'esprit 68, où il dissèque quelles sont les idées philosophiques qui ont été à la base de mai 68, car comme d'habitude, ce sont des idées qui précèdent les choses. Et il y avait notamment cette volonté de détruire tout discours universel. Aucune vérité n'est universelle, chacun est dans l'individualisme complet. Il n'y a pas de discours qui nous fédère. Il faut faire le contraire, je pense. Deuxième idée de conclusion par rapport au relativisme. Évidemment, il s'agit de se refuser d'y céder quant à la vérité et aussi quant à la pratique. Et la difficulté aujourd'hui pour nous n'est pas tellement au début, mais elle est plutôt vers la fin. Au début, on est tous d'accord pour tenir le coup. Et puis un jour, il y a quelque chose qui va nous déplaire dans l'Église. Le point de résistance dont je vous parlais hier, quelque chose qui nous déplaît. Et c'est souvent là que même le chrétien lâche aujourd'hui. Oui, je sais, l'Église demande ça, mais j'ai même eu l'exemple un jour d'une famille, c'est terrible, et je ne l'accuse pas, mais très militante contre l'avortement, très militante, etc., pancarte, toutes les manifs, tout. Puis le jour où la fille de 17 ans a été enceinte, hop, ce jour-là, le principe était culbuté. C'est ça être postmoderne. Dès qu'il y a un point de résistance, on lâche tout. Cela veut dire, ne vous laissez pas entraîner. Ne vous laissez pas entraîner. Je ne sais plus qui disait, il n'y a que les poissons crevés qui suivent les pentes. Ou les chiens, c'est comme vous voulez. Enfin, vous voyez, le fleuve qui coule, c'est les animaux morts qui les suivent. Il ne faut pas se laisser entraîner. Au fond, il faut se prendre par l'orgueil, c'est très utile l'orgueil. Déjà la fierté, mais même un peu l'orgueil. Il faut se faire complice avec des mercenaires qui un jour se retourneront contre vous, mais au moins ça permet de gagner quelques batailles. Refusez-vous d'être des wagons, soyez des locomotives. Refusez-vous d'être des wagons. Vous savez, l'orgueil, en soi, c'est le plus grand des péchés, puisque c'est la révolte contre Dieu. Mais c'est ça l'orgueil. C'est la révolte contre Dieu. Je me fais maître du bien, du mal, du vrai et du faux à la place de Dieu. Mais ce qu'on appelle, notamment dans nos confessions,
c'est de la petite vanité, plus ou moins bien placée. Et je me prends à dire que parfois, on ferait bien d'en avoir un peu plus. Parmi les psychologues actuels qui disent des choses intéressantes, il y en a un dont le nom m'échappe subitement, qui a écrit un ou plusieurs bouquins sur l'estime de soi. En disant aujourd'hui, en parlant de l'estime de soi, vous voyez, la confiance en soi, le fait d'avoir une belle image de soi. Et il dit, aujourd'hui, dans nos pays occidentaux, on a une estime de soi insuffisante, elle est à marée basse. Autrement dit, on est des dépressifs. À l'inverse des pays américains, où là, on arrive, ah, bonjour, je gagne 25 000 dollars par mois. L'estime de soi est au maximum. Nous, au contraire, on est toujours en dessous, on a honte de tout. On rase les murs. Donc un peu plus de fierté ne nous fait pas de mal. Il faut être heureux d'être chrétien, heureux de pouvoir parler, heureux d'être intelligent, heureux de tout. Et ça crée une dynamique. Je crois que nous avons à reconquérir une estime de nous-mêmes, de ce point de vue. Alors l'idée que je propose maintenant est de type théologique cette fois-ci. Dans la transmission de la vérité chrétienne face au relativisme, je reprends une idée que j'ai juste lancée comme ça hier ou avant-hier, je ne sais plus. Nous recevons des dons et des charismes de l'Esprit-Saint, donc la force de l'Esprit-Saint. La force de l'Esprit-Saint, ça ne veut rien dire. Nous recevons l'Esprit-Saint lui-même. Comme au baptême, on ne reçoit pas la grâce de Dieu, on reçoit Dieu. Ce n'est pas un intermédiaire entre Dieu et nous. La grâce, la force, c'est la guerre des étoiles, ça, que la force soit avec toi. Mais là, on reçoit Dieu lui-même. La Trinité est en nous, on reçoit l'Esprit-Saint lui-même. Mais on le reçoit non pas selon sa manière de vivre, mais selon la nôtre. Non pas sa manière de vivre, mais selon la nôtre. Non pas selon son mode, mais selon notre mode. Je dis ça pour les philosophes qui sont dans la salle, parce que sinon ils vont me faire une scène encore. Bon. Donc cela veut dire que l'Esprit-Saint vient en nous, en personne, mais il s'adapte à ce que nous sommes. Il s'adapte à nos rouages, à notre fonctionnement. Et donc il devient nôtre. Il devient nôtre, il entre dans nos facultés de connaître et d'aimer. Il n'agit pas en nous, encore une fois, comme la main dans une marionnette, de telle sorte que cet élan qu'il nous confère deviendra notre élan. Et c'est moi qui vais agir, selon l'élan que j'ai reçu, mais qui est devenu le mien. On a toujours l'impression, quand on pense à soi-même, que c'est l'Esprit-Saint en direct qui agit. Maintenant, quand on écoute le voisin, on a rarement l'impression que c'est l'Esprit-Saint. Hein ? Tu nous as parlé pendant une heure, je te connais depuis 10 ans, je puis te dire que tu as beau dire que c'est l'Esprit-Saint, c'était bien du toi. Hein ? Je te reconnais bien, c'est toujours les mêmes trucs, les mêmes idées, la même manière de dire, c'est toi. J'ai pas vu l'Esprit-Saint, mais je t'ai entendu, toi, je te connais par cœur. Donc vous voyez, l'Esprit-Saint devient nôtre. Ce qui veut dire que les dons et les charismes s'ancrent en nous, s'incrustent en nous, voyez, se cristallisent en nous et deviennent habituels, se stabilisent en nous, sous forme de vertu, de disposition devenue habituelle de l'esprit et du cœur, de l'esprit et de la volonté. Et la première de ces vertus, c'est la foi. La foi nous est donnée, c'est un don de Dieu, mais une fois que c'est donné, c'est en nous en permanence. Et donc, puisque c'est une vertu, il faut la cultiver. C'est ça l'astuce. C'est qu'elle ne tient pas toute seule. Il faut la cultiver et donc la nourrir. La foi se nourrit de connaissances de Dieu. Il y a 3 dons du Saint-Esprit qui, en plus, aident ce dont je suis en train de vous parler, l'intelligence, la science et la sagesse. Intelligence, science et sagesse sont 3 dons du Saint-Esprit qui ne demandent qu'à, voyez, s'infiltrer dans notre intelligence chrétienne et faire que je devienne intelligent. C'est-à-dire, je perçois les principes des choses. Je reçois une certaine science, c'est-à-dire je me cultive. Et je devienne sage, c'est-à-dire je juge de tout depuis Dieu. Ça se cultive. Vous voyez, ça entre en nous par l'Esprit-Saint, mais ensuite c'est à nous de faire le boulot. Toujours soutenu par l'Esprit-Saint, mais il y a un travail intérieur à faire. Enfin, 3e point, martyr de la vérité. Parce que ce que nous sommes commence à tirailler par rapport à ce que la société devient,
nous risquons de devenir martyrs, pas sanglants au début, mais au moins martyrs par mode de vexation, de frustration multiple. Certaines facilités commencent à nous être fermées, nous le savons. Certains métiers, certains médias, vous en avez eu un exemple éclatant ces jours-ci, certains avancements dans les métiers, etc. C'est un martyr, à cause du Christ, on nous persécute. Et je crois que le chrétien de vos générations va se situer en position de combat au plan politique et social. Il aura à être habile et à avoir les idées profondes et larges et les coudées franches. Pas si facile. Cela dit, il faut témoigner quand même. Encore une fois, il n'y a rien de consistant en face, il n'y a rien de cohérent en face. Il y a une puissance de feu, pouvoir, argent, médias, sexe, tout ce que vous voulez, mais ce n'est pas cohérent, ça ne tient pas. Et on le voit bien qu'ultimement, le témoignage d'un chrétien, lorsqu'il va jusqu'au bout, il pénètre jusqu'au moelle, parce que c'est la parole de Dieu qui pénètre jusqu'au moelle, et les objections s'effondrent à un moment. Le reste ne relève plus que de réactions de défense, dont nous ne sommes pas dupes. C'est la vérité du Christ qui fait son chemin dans les cœurs, que voulez-vous, et elle est plus forte que les objections qu'on lui pose. En outre, là c'est un conseil pratique de quelqu'un qui a fait déjà un peu plus de chemin que vous, faites du temps un allié. Faites du temps un allié. La conversion des gens, ça ne se fait pas du jour au lendemain. Les gens ne sont pas pressés de se convertir, c'est le moins qu'on puisse dire. Les gens ne sont pas pressés de se convertir. Et voyez, d'ailleurs, de ce point de vue, il faut être très prudent avec l'utilisation même de la prière. On a un ami qui est en train de déraper. On va prier pour lui demain de 16h à 17h15 et ça va marcher. C'est bien de prier pour lui demain de 16h à 17h15 et de prier pour lui ensemble. Le résultat spirituel aura lieu. Ça, c'est notre foi, c'est le Seigneur qui nous le dit, car la prière est toujours efficace. La prière change quelque chose dans le monde. Il y a un avant et un après chaque moment de prière. La prière est cause de quelque chose, toujours. Mais quand et comment, cela nous échappe. Il ne nous est absolument pas dit que notre petite séance de prière va aider notre ami à ne pas déraper avant sa bêtise. Il dérapera quand même. C'est très possible, c'est même probable. Ça n'est pas parce que la prière n'a pas été efficace ou parce qu'elle n'a pas été fervente. Elle a été faite et cette prière va contribuer à sa conversion. Mais quand ? Ça relève du Seigneur. Car après tout, comme tout passe dans nos rouages, le gars résiste. Et donc il s'est peut-être fermé à la conversion. Donc il ne faut pas attribuer à la prière la même efficacité technologique qu'à nos choses technologiques. C'était le père Pascalide qui m'avait dit ça, il m'avait dit « ça peut être un danger dans nos milieux spirituels aujourd'hui, parce qu'à la fois on revendique les moyens spirituels, ce qui est bien, mais on est tous technologiques parce qu'on est postmoderne. Et le danger c'est de mélanger les deux. La prière n'est pas une médecine. Aujourd'hui les médecins sont capables de nous guérir du jour au lendemain, ce qui est une nouveauté inimaginable dans l'histoire de l'humanité. Aujourd'hui on peut guérir et guérir vite. » Et du coup, par ombrage porté sur la prière, on a l'impression que la prière peut faire la même chose au plan spirituel, avec le même degré d'efficacité et de rapidité. C'est pas comme ça que ça marche. C'est pas le même type d'efficacité. Donc ne l'attendons pas systématiquement, sinon nous risquons d'être déçus. Car, puisque nous sommes en train de réfléchir à l'exercice de la providence, c'est-à-dire la façon dont notre prière va convertir quelqu'un ou le sauver, il faut aller jusqu'au bout. Si ça marche pas, c'est quand même la providence. Rien n'échappe à la providence. Vieille question, quand je dis « je n'ai pas travaillé, j'ai eu mon examen », c'est la providence. Tout le monde dira oui. Quand je dis « j'ai prié pour que mon arrière-grand-mère qui a 112 ans ne meure pas et qu'elle meure », est-ce que la providence a fait défaut ? Ben non, la pauvre femme, il valait mieux qu'elle meure. Mais voyez, il y a des cas plus subtils, parce que quand je dis je connais une jeune mère de famille, 5 enfants en bas âge. Elle est en train de traverser la rue avec ses 5 enfants et son regard est attiré par les vitrines.
C'est comme ça que, dans une grande rue rectiligne, dans la ville où j'habite, quand je passe en faisant mon petit jogging, je fais toujours attention aux femmes parce que quand elles marchent droit, elles regardent toujours sur le côté à cause des vitrines. Donc, en fait, elles ne regardent pas devant, donc moi, je peux me planter devant. Donc, supposez, ma mère de famille de 5 enfants, elle traverse un peu vite, elle ne fait pas gaffe, elle est raflée par une voiture, elle meurt. Les 5 enfants, ils voient leur mère mourir. Est-ce que c'est la providence? Ben oui. Car la providence de Dieu, elle s'exerce toujours. Il n'y a pas de trou dans la providence de Dieu. Donc, est-ce que nous n'avons pas, ce n'est pas mon thème, mais je crois que c'est une question très importante, est-ce que nous n'avons pas dans notre tête une idée de la providence qui consisterait seulement en ce que les anciens philosophes appelaient la fortune? Dieu, comme providence, c'est uniquement les choses heureuses qui nous arrivent. Et comme il n'y en a pas souvent, ben, les moments où Dieu ne nous donne rien d'heureux, il n'exerce pas sa providence. Mais c'est faux. Il est notre providence tout le temps. Donc il faut pouvoir rendre compte des choses heureuses et des autres aussi. Cela veut dire en réalité qu'il n'intervient pas directement pour troubler le cours des choses, y compris pour les rendre heureuses. Cela veut dire qu'il laisse toujours agir les choses à leur niveau. Ben, le type est arrivé en voiture, il était quand même prudent, mais la dame a été imprudente. Dieu n'empêche pas nos bêtises. Et c'est ça sa providence, c'est-à-dire qu'il a créé des êtres pour exercer leur sagesse, leur providence, leur vigilance, et là il y a une défaillance chez une créature. Je t'ai donné un porte-monnaie pour aller faire des courses, t'es revenu en ayant acheté n'importe quoi, je me suis fait ta providence, c'est toi qui as mal utilisé ma providence. La providence n'est pas à intermittence. Et ça n'est pas seulement les événements heureux. Il y aurait beaucoup à dire là-dessus. Mais donc la prière, voyez, pour le coup, n'est jamais sans effet, mais pas forcément selon nos attentes. En tout et pour tout, une personne pour qui vous aurez prié une fois dans votre vie, sachez que devant l'éternité, elle retrouvera un jour ce moment de prière. J'y pense de temps en temps, lorsqu'il m'arrive, ça n'arrive pas souvent, de passer dans la rue et de voir une prostituée, par exemple. Je récite à chaque fois un « Je vous salue Marie » pour elle, en disant « Ça ne te convertira pas aujourd'hui, mais devant le Seigneur, c'est peut-être seulement ce « Je vous salue Marie » qui te sauvera. Dans 20 ans, dans 30 ans, il y aura peut-être une seule personne dans ta vie pour prier pour toi. » Et ça, c'est très important, j'y crois, c'est notre foi. Vous connaissez l'histoire de Marie-Madeleine qui arrive au paradis, à propos, non? Oui, alors c'est Marie-Madeleine qui arrive au paradis. Et dans la grande salle, il y a le Christ au fond qui l'appelle, viens, viens. Et puis elle passe devant tout le monde, si vous voulez. Tous les autres saints qui sont rangés par catégorie, parce qu'au ciel, on est rangé par catégorie. Des salles, puis bon, on n'aime pas qu'il y ait des gens qui viennent s'immiscer, bon. Alors elle passe devant les apôtres, Saint-Pierre et les autres, et tout le monde s'incline en disant « Marie-Madeleine, tu as porté le message de la résurrection à nous, tu es l'apôtre des apôtres, honneur à toi. » Elle passe devant les martyrs, « Toi tu es le premier témoin de la résurrection du Christ, honneur à toi. » Elle passe devant les docteurs de l'Église, Marie-Madeleine, etc. Elle passe devant les pasteurs, elle passe devant les rois, tout le monde acclame « Marie-Madeleine, entre au paradis, puis le Christ, viens, viens, viens. » Puis elle s'approche, puis elle passe devant le cœur des vierges. Et là, il y a des murmures. Oh ben, si on avait su. Alors, l'idée pour les martyrs de la vérité, l'idée d'évangélisation consiste bien sûr à sortir de soi, mais j'allais dire tout simplement aussi, n'hésitez pas à sortir de votre milieu. N'hésitez pas à sortir de votre milieu. Il serait dommage que d'aussi beaux évangélisateurs que vous ne s'évangélisent qu'entre eux. Qu'entre eux. Oh, sans jamais se le dire comme ça, simplement il aura manqué la curiosité d'un autre milieu, d'un milieu plus simple peut-être, et pas en allant le chercher seulement à l'autre bout du monde, même si c'est magnifique, mais en allant le chercher peut-être de l'autre côté de la rue, de la même ville, du même coin, un autre milieu. Car si nous n'y pensons pas toujours, les gens de cet autre milieu, eux, le voient et le sentent et le disent. Voilà, nous avons un petit temps pour les questions. Allez-y, commencez.

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2: Pour moi, vivre, c'est le Christ. Philippiens 1, 21.

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J'attaque tout de suite mon sujet. Il m'a été demandé de montrer comment notre foi chrétienne pouvait profondément changer nos rapports avec les autres, et spécialement avec notre prochain le plus proche dans notre vie quotidienne, et spécialement avec ceux que nous avons davantage de mal à aimer. Car si la foi ne changeait pas le regard que nous posons sur autrui, ça serait grave. Notre foi n'aurait aucune incidence sur ce qui constitue l'essentiel de notre vie quotidienne. Je pense vous être utile en montrant dans une première partie qu'il n'est pas nécessaire du tout d'être chrétien pour être d'une délicatesse magnifique vis-à-vis d'autrui. Nous connaissons tous des personnes incroyantes ou malcroyantes qui sont des modèles de délicatesse envers leurs prochains. Dans une deuxième partie, plus longue, je montrerai le plus qu'apporte la foi à notre rapport avec les autres. Disons tout de suite que la foi ne nous donne pas des lunettes roses pour voir en rose ce qui est noir. Le chrétien conserve toute sa lucidité. S'il a une belle-mère ou des voisins parfois encombrants, ça reste comme cela. S'il a des enfants énervants, les enfants sont toujours aussi énervants et aussi difficiles à supporter. À certains moments, je vous signale tout de suite qu'au point de vue éducation, je ne fais pas le malin car je ne sais pas ce que c'est qu'élever des enfants 24 heures sur 24. Je suis célibataire, appellation contrôlée, voyez. Ça vous donne beaucoup de modestie vis-à-vis des autres. Bon, donc la foi ne nous empêche absolument pas de voir les choses telles qu'elles sont. Mais nous verrons comment ça change notre regard et du coup notre comportement. Première partie, les chrétiens n'ont absolument pas le monopole de la charité fraternelle, bien évidemment. Et les chrétiens sont les premiers à s'en réjouir, pour deux raisons. L'une tirée du mystère de l'incarnation, de la création plutôt, et l'autre du mystère de la rédemption. Nous sommes tous créés à l'image d'un Dieu amour. Par conséquent, nous sommes heureux de voir que des jeunes en grandissant constatent dans leur expérience personnelle qu'il y a plus de joie à donner qu'à recevoir. Ce mot de Jésus qui nous est rapporté par les Actes des Apôtres. Il y a plus de joie à donner qu'à recevoir. Les psychologues les plus incroyants sont obligés de reconnaître que l'homme atteint sa taille adulte lorsqu'il s'éclate au bon sens du mot vers les autres, lorsqu'il regarde les autres, lorsqu'il s'intéresse aux autres plus qu'à lui-même, lorsque son amour devient plus oblatif, comme on dit. D'autre part, nous croyons, le Concile Vatican II nous l'a rappelé avec force, que l'Esprit Saint agit aussi dans le cœur de ceux qui ne partagent pas notre foi et qui ne sont pas baptisés par des moyens, par une diplomatie qui est le secret de Dieu. Quand je vois un musulman prier de tout son cœur, ça m'est arrivé de le dire à un chirurgien musulman qui se trouvait au premier rang d'une conférence que je faisais sur l'islam, je lui dis « Docteur, lorsque vous dites Inch'Allah, c'est l'Esprit Saint que vous donne Jésus » qui vous permet de vous soumettre à Dieu. Et je peux dire à un autre incroyant, lorsque vous aimez vraiment vos frères, vous êtes habité par l'Esprit Saint sans le savoir. Oh, je ne vous oblige pas, bien sûr, à y croire, mais vous ne pouvez pas m'empêcher autrement, de penser autrement, car pour moi, Jésus est le sauveur de tous les hommes. Et mon frère musulman comprenait très bien qu'un prêtre ne pouvait pas penser autrement. Il ne s'est pas converti pour autant, mais il a bien compris qu'un chrétien
considérer Jésus comme celui qui mystérieusement agit dans le cœur de tout homme de bonne volonté, qui ouvre son cœur à l'action de l'Esprit-Saint. Donc nous n'avons pas le monopole de la charité fraternelle. Vérifions plutôt. Il n'est pas nécessaire d'être chrétien pour accepter les autres tels qu'ils sont. Je connais des parents incroyants qui acceptent la naissance dans leur foyer d'un enfant handicapé. J'entends souvent dire « les chrétiens acceptent les autres tels qu'ils sont ». Il n'y a pas que les chrétiens, heureusement. Il y a bien des parents incroyants qui acceptent un quotient intellectuel un peu faible d'un de leurs enfants. J'ai été longtemps professeur, j'ai toujours admiré des parents très très intelligents qui acceptaient d'avoir l'un de leurs enfants un petit peu faiblard du point de vue intellectuel. Quand on aime, on accepte les autres tels qu'ils sont et on les écoute. Ce que je ne fais pas en ce moment, parce qu'on ne peut pas tout faire à la fois. Je ne vous écoute pas pour l'instant, je parle. Il y a d'autres lieux pour écouter. Et c'est vrai qu'il faut savoir écouter les autres. Sinon, on mérite ce reproche que faisait un jour un garçon, 10 ans de son père. « Quand je cause avec mon père, je dois me taire. » Il ne manque pas de mari qui accepte les qualités et les défauts de leur épouse. Et bien évidemment, réciproquement. L'amour admire aussi. Si vous êtes ici, c'est sans doute que vous avez eu, au cours de votre jeunesse, une bonne ration de sourire, de félicitations qui vous ont encouragé. Un enfant a besoin de correction, mais il a surtout besoin d'admiration. Mais si ton dessin est très beau, sous-entendu, tu as encore beaucoup de progrès à faire. Mais enfin, c'est pas mal du tout, puis tu l'as fait avec tellement de cœur. Et vous affichez dans la cuisine ou même la salle de séjour le petit dessin que votre enfant vous a préparé pour votre fête des mères ou votre fête des pères. Vous avez raison, vous le faites spontanément. Ce n'est pas la foi qui vous fait faire forcément cela, mais votre amour de père et de mère. L'amour ne met pas d'étiquette. Vous essayez de ne pas juger les gens sur la mine, ce qui est souvent notre réflexe. Mais même l'incroyant comprend qu'on doit essayer de deviner ce qu'il y a de meilleur chez l'autre sans tout de suite lui coller une étiquette sur le front. C'est l'humoriste Bernard Shaw qui disait « L'homme le plus intelligent que je connaisse, c'est mon tailleur. Chaque fois que je vais lui commander un nouveau costume, il reprend mes mesures. Il ne s'imagine pas connaître déjà son client. » Le véritable amour partage. Le partage est vraiment une des grandes exigences de l'Évangile, mais heureusement, il n'est pas le fait des seuls chrétiens. Le dernier dimanche de janvier, des millions de jeunes vont quêter dans plus de 120 pays en faveur de tous les lépreux du monde. Il est vrai que c'est un grand chrétien, Raoul Folraud, qui a lancé cette journée mondiale des lépreux. Mais comme je suis heureux de voir des jeunes qui ne partagent pas ma foi consacrer quelques heures de leur week-end à faire cette œuvre de solidarité. Il n'est même pas nécessaire d'être chrétien pour pardonner. Même si le pardon est une des grandes réalités de l'Évangile. J'ai fait faire, dans le cadre de l'amitié judéo-chrétienne à laquelle je participe depuis des années, j'ai fait faire des conférences à une rescapée d'Auschwitz, une juive agnostique, Madame Charvet, qui est même passée par l'infirmerie d'Auschwitz. Et vous savez qu'habituellement, on n'en sortait pas vivante. Mais cette femme avait une santé tonitruante, et elle a réussi à s'échapper d'Auschwitz en se disant « Excusez-moi mes frères allemands, c'est un mot que je n'emploie pas d'habitude, les boches, ils ne mourront pas. »
Je mourrai, mais en dehors du camp. » Et elle en est sortie. Et je lui faisais faire une conférence à laquelle étaient venus pour la première fois ses enfants, qui n'avaient jamais entendu leur maman parler des sévices qu'elle avait connus en camp de déportation, d'extermination même. Car c'est bien évident, on a toujours une certaine pudeur à parler de cela. Et à la fin de la conférence, le curé du lieu disait à cette dame, « Madame, il y a quelque chose que je ne comprends pas. Vous semblez parler de tout cela avec beaucoup de sérénité. Il semble que vous ayez éliminé toute haine de votre cœur. Et pourtant, vous avez dit que c'était la haine qui vous avait fait se tenir en camp de concentration. « Oh, mon père, a-t-elle répondu de sa corde vocale restante, oh, mon père, c'est tout simple. J'ai élevé mes enfants, et les enfants étaient là au premier rang, imaginez leur réaction. J'ai élevé des enfants, mon père, et je me suis rendu compte qu'on ne pouvait pas élever des enfants dans la haine. » Cette femme est morte agnostique, juive incroyante. Il n'est pas nécessaire d'avoir la foi pour pardonner. Il y a vraiment une expérience humaine qui montre que c'est bon de pardonner. Et je me réjouis, bien sûr, quand je vois des incroyants connaître cette expérience. Enfin, il n'est pas nécessaire d'avoir la foi pour donner sa vie. Que ce soit au goutte à goutte, la vie ennuyeuse aux travaux humbles et faciles est une œuvre d'amour qui veut, est une œuvre de choix qui veut beaucoup d'amour, dit le poète, soit dans un acte héroïque, comme ces résistants qui, pendant la guerre, ont préféré être torturés plutôt que de livrer le nom des copains. Des martyrs, il n'y en a pas que chez les croyants. Je pense que la preuve est faite. Il n'est pas nécessaire d'avoir la foi pour vivre une authentique charité. Je devine l'inquiétude dans l'esprit de certains d'entre vous. Mais alors, mon père, qu'est-ce qu'on a en plus? S'il n'est pas nécessaire d'être chrétien pour accepter les autres, pour les admirer, pour donner sa vie, pour partager son temps, son argent, qu'est-ce qu'on a en plus? Oh, rassurez-vous, si j'avais le temps, ce serait 2 heures que je resterais. Je regarde ma montre, 10h10. Qu'est-ce qu'on a en plus? Tout! Toutes sortes de choses, toute la bonne nouvelle. La foi en la bonne nouvelle de l'Évangile ne va pas nous faire aimer plus, parce qu'il n'y a pas de baromètre pour mesurer la qualité de l'amour, mais va nous faire aimer autrement. La foi nous donne un autre regard sur autrui. Tout d'abord, on n'est pas étonné qu'on ait beaucoup de mal à vivre tout cela. Avant de célébrer l'Eucharistie, reconnaissons que nous sommes pécheurs. C'est peut-être la première chose que j'ai envie de vous dire. Il n'est pas nécessaire de commencer par là. Un jour ou l'autre, on se rend compte qu'on en a vraiment une couche de médiocrité. Ça, c'est une expérience aussi universelle. Mais au lieu de se décourager, de tomber dans le remords, le chrétien finit par se réjouir d'avoir besoin de la miséricorde du Seigneur. J'entendais tout à l'heure évoquer la personne de Jacques le Breton. Vous savez, cet homme qui a perdu les mains et les yeux en laissant exploser sur lui une grenade pendant la guerre, après la bataille d'El Alamein. Cet homme a découvert d'une façon merveilleuse la foi sur son lit d'hôpital à Damas, en étant soigné par une religieuse bretonne de son pays natal. Mais en 1954, quand il a appris que le Vatican supprimait l'expérience des prêtres ouvriers, il s'est révolté contre l'Église.
du fait que son propre frère capucin était prêtre ouvrier dans un bidonville de la région parisienne. Et il a vécu comme un salaud, dit-il, pendant 6 ans, essayant de divorcer d'avec sa femme, cette merveilleuse Yvonne, qu'il avait eu la chance de rencontrer après son handicap. Comme à l'époque, je ne connaissais pas tout cela, je lui ai posé à l'entracte, au moment où on peut lui poser des questions sur papier, « Monsieur le Breton, comment est-il possible de renier Dieu comme vous l'avez fait, alors que vous l'aviez si bien découvert sur votre lit d'hôpital ?» Mais comme j'avais déjà, à l'époque, les idées que je développe ce matin, j'avais timidement ajouté sur mon papier « Peut-être bien, monsieur le Breton, que vous n'aviez pas encore découvert vraiment Dieu à Damas, parce que vous n'aviez pas découvert sa miséricorde. » Quand on lui a lu mon papier vers la fin de la soirée, il a répondu de sa voix caractéristique au micro « Voilà une question intéressante. Il y a à la fois la question et la réponse qui est faite. » Et il a dit que c'était tout à fait cela, qu'il avait fallu qu'il renie Dieu pendant 5 ans, 6 ans, pour enfin découvrir le véritable visage de Dieu. Et maintenant, j'espère bien que je ne le lâcherai plus, ou plutôt qu'il ne me lâchera pas. Et notre amitié est venue de cela. Il disait au cours d'une conférence que je l'avais aidé à thématiser ces 2 conversions. La première fois, je n'avais découvert que la tendresse d'un Dieu qui me remettait en route, qui me donnait l'audace d'espérer me marier, avoir un métier. Mais ma vraie conversion, c'est la seconde, quand je me suis rendu compte que Dieu m'aimait malgré ma misère, malgré la façon dont j'avais traité ma femme, comme rien. J'ai assisté d'ailleurs à l'enterrement de sa femme, une sainte. J'avais l'impression d'assister à l'enterrement d'une sainte. J'étais là tout près de lui au moment de l'absoute où une dernière fois il a demandé pardon à sa femme de la façon dont il l'avait traitée pendant toute une année. « De toute façon, Yvonne, tout ce que j'ai fait sans toi, je l'ai raté. Tout ce que j'ai fait avec toi, je l'ai réussi. » Oui, mes frères, mes sœurs, un jour ou l'autre, il faut s'apercevoir que Dieu nous aime

Eh oui, même Jean-Paul II, vous savez. Quand on voit Jean-Paul II à la télévision, il peut donner l'impression d'être un homme solide. Hmm? Quand il faut faire une encyclique, je la fais. Quand il faut préparer un voyage à l'étranger, j'apprends la langue. Quand il faut se faire assassiner sur la place Saint-Pierre, me voici. Quand il faut aller pardonner à son assassin, me voilà. Je suis le pape à la hauteur des circonstances à la fin du XXe siècle. Et par conséquent, le pape Jean-Paul II, faisant une encyclique sur la miséricorde, parlerait d'une expérience qu'il n'aurait pas faite lui-même. Non, le pape Jean-Paul II est comme nous, c'est même un PPP, un pauvre petit pape, pêcheur, pardonné, polonais.

Mais Pépé, ça veut dire aussi petit prince, petite princesse. Et voilà un autre aspect de notre regard sur autrui. Comment se fait-il que nous sommes tous tentés, tous, les prêtres, comme les ingénieurs, comme les ouvriers, tous, nous sommes tous tentés par la jalousie. C'est-à-dire que nous sommes tous tentés de nous attrister à certains moments parce que nous avons l'impression ou la certitude que les autres réussissent leur vie mieux que nous. Prenez deux sœurs qui s'entendaient merveilleusement dans leur jeunesse et qui continuent à s'entendre. Mais elles épousent, évidemment, il vaut mieux comme cela, deux hommes différents. L'un peut emmener facilement sa famille au sport d'hiver parce que le mari a une situation qui le lui permet, tandis que l'autre n'est jamais allé au sport d'hiver. Alors la seconde est heureuse de voir que ses neveux et nièces peuvent comme ça slalomer sur le ski, on voit que je n'en fais jamais, oui c'est ça, slalomer sur la neige. Mais elle voudrait bien que ses enfants puissent le faire aussi, ou réussissent aussi bien dans leurs études. C'est cela la jalousie, ce n'est pas de la méchanceté, mais c'est un sentiment pénible d'infériorité. « Moi, je ne réussis pas aussi bien », peut penser un prêtre en m'écoutant maintenant. « Je n'ai pas le micro. » Et après, ce qui compte, ce n'est pas de parler, c'est d'aimer. Si je parle les langues des anges et des hommes et que je n'ai pas la charité, zéro. Et même si je donne tous mes biens aux pauvres, pas la moitié comme Zachée, si je donne tous mes biens aux pauvres et que je me laisse brûler vif comme Jeanne d'Arc, si je n'ai pas la charité, zéro. Par conséquent, quand vous cédez à une tentation de jalousie, qu'est-ce que vous devez dire à confesse ? Mon père, j'ai été bête. J'ai été so-so. Est-ce que vous dites de temps en temps cela au confessionnal ? Ou enfin, puisqu'il n'y a plus de confessionnaux, et c'est très bien, ça ne date que du XVIe siècle en particulier. Hein, bon. Et nous devons dire, Seigneur, j'ai manqué d'intelligence parce que je me suis attristé pour quelque chose qui n'en valait pas la peine. Ce qui compte, ce ne sont pas les talents, les dons, les charismes que je reçois, mais l'amour avec lequel je fais tout cela. L'essentiel, c'est d'aimer. Donc, voilà une raison, vous voyez, de ne pas être jaloux. Le chrétien ne vit pas à coup d'impératifs catégoriques. Je ne dois pas être jaloux. Ce n'est pas beau d'être jaloux, le bon Dieu m'interdit d'être jaloux, il ne faut pas que je sois jaloux, ça ne marche pas ça. Mais j'ai compris les raisons pour lesquelles la jalousie est une bêtise. Ça vous sape à la racine vos tentations de jalousie. Mais ça repousse toujours, hein, bien sûr. Autre tentation universelle. Alors ici, écoutez bien, c'est le plus important. Parce que c'est très pratico-pratique. L'impatience. Pour saint Paul, comme pour le bon sens populaire, le premier mot et le dernier mot de la charité, c'est la patience. L'amour est patient, l'amour

supporte tout. Quand je prêche aux trappistes, je distribue le même polycopier que lorsque je parle au foyer. Et quand je parle au foyer, je parle des difficultés d'impatience que les moines peuvent avoir vis-à-vis de leur père abbé. Et quand je parle aux trappistes, je parle des difficultés que le mari peut avoir vis-à-vis de sa femme et surtout la femme du côté de son mari. Alors, là aussi, entendons-nous bien. L'énervement, l'agacement que j'éprouve devant l'injustice, la méchanceté ou la bêtise humaine est quelque chose de bon. Tous les maîtres spirituels en chrétienté ont justifié ce premier mouvement d'humeur. Nous ne sommes pas bouddhistes. J'aime beaucoup les autres religions, je suis même allé à Katmandou aller voir de près les monastères bouddhistes et dialoguer avec pas mal d'entre eux, mais je ne suis pas bouddhiste. Prenons un exemple. Si Raoul Follereau n'avait pas été bouleversé par la misère des lépreux qu'il visitait dans les ladreries d'Afrique, la journée internationale des lépreux n'aurait jamais existé. Si Henri Dunant n'avait pas été bouleversé par la misère des blessés sur le champ de bataille de Solferino, la Croix-Rouge n'aurait jamais vu le jour. Bienheureux agacement, colère, il y a de bonnes colères. Il y a quelque temps, une personne que j'estime beaucoup, une chrétienne comme on en désirerait beaucoup dans l'éducation, me disait qu'elle avait fondé dans son pays une antenne de la communication non violente. Un mouvement non confessionnel, mais qui aidait, paraît-il, les hommes et les femmes à mieux dialoguer, à s'accepter, à s'écouter, à réagir dans la douceur. Qu'en pensez-vous, monsieur l'abbé ? Vous connaissant, lui répondis-je, ça doit être bien. Mais elle insistait pour que je prenne connaissance de ce mouvement. Et elle a fini par me faire une cassette me donnant les enseignements essentiels de ce mouvement lancé par Marshall Rosenberg aux Amériques. Première face, c'est pas mal. Quand l'autre vous agresse, au lieu de réagir comme un chacal, vous réagissez comme une girafe. Voilà, voilà. Cet animal qui paraît un modèle de douceur, de lenteur, de patience. Jusqu'ici, rien à dire. Je retourne la cassette dans ma voiture et je sens que ce n'est plus chrétien du tout. Sous un langage chrétien, c'est purement et simplement la sagesse extrême orientale. Si votre mari vous quitte, mesdames, vous ne devez pas le juger. Vous ne devez pas dire qu'il commet l'adultère. Non, il a des besoins que je n'arrive pas à satisfaire. Voilà, voilà, voilà, voilà. Parce que si vous le jugez, vous allez être blessé. Et c'est tout le nouvel âge. Hein ? Et alors, arrivé chez moi, je décroche mon téléphone et j'ai dit à cette dame, vous aviez bien raison de vous méfier. C'est Arnaud Desjardins qui peut se présenter parfois comme chrétien, mais ce n'est pas du tout chrétien. Et au téléphone, je lui dis un argument qui l'a tout de suite convaincu. Je dis, regardez votre crucifix, Jésus ne fait pas la girafe. Jésus, il a souffert du reniement de Saint-Pierre, de la trahison de Judas, de la façon dont ses compatriotes de Nazareth l'ont envoyé promener. Le chrétien, il accepte de souffrir. Et c'est pour cela d'ailleurs que beaucoup de sectes qui prônent cette sagesse extrême orientale ont du succès parce que c'est la suppression de la souffrance. Quelle différence entre la statue du Bouddha et un crucifix ? Il ne s'agit pas pour moi de mépriser cette sagesse qui a donné tant de non-violence magnifique, mais la non-violence chrétienne n'est pas celle de l'extrême orient. Donc, ne soyez pas étonnés d'être agacés par ceux-là même que vous aimez. Plus vous les aimez,
plus ils vous agacent. Que devons-nous faire? Distinguons bien thérapeutique à chaud, thérapeutique à froid. Je ne sais pas comment les traducteurs vont traduire. Thérapeutique, quand vous êtes encore sous le coup de l'émotion, lorsque la moutarde vous monte au nez, comme on dit en français, et puis thérapeutique à froid, quand les choses se sont un peu calmées, un quart d'heure, 48 heures ou une semaine plus tard. Et il ne faut jamais mélanger les deux thérapeutiques. Thérapeutique à chaud. Quand vous êtes agacé par quelqu'un, ne vous culpabilisez pas d'être agacé. Ce n'est pas un péché, c'est une croix. Et votre père spirituel a sans cesse besoin de vous rappeler que votre croix n'est pas un péché. Parce qu'à longueur de direction spirituelle, j'entends cela, mon père, si j'aimais davantage mon mari, il m'agacerait moins. Je l'accepterais tel qu'il est. Mais absolument pas. Absolument pas. Qu'est-ce que c'est que cette idée que il faut accepter les défauts d'autrui comme ça, que ça ne vous fait pas souffrir? La foi ne nous donne pas d'autres lunettes pour voir les choses autrement. Bon, donc, ne soyez pas culpabilisés d'être énervés. Après tant d'années d'oraison, après autant de sessions appareilmoniales, être encore énervé par ces petites affaires, par ces mesquineries, eh oui. Parce que non seulement on est énervé, mais on est énervé d'être énervé. Eh ? Je vois que vous comprenez tout à fait. C'est cela la vie. Alors qu'est-ce qu'il faut faire à ce moment-là ? Offrir à Dieu le bouquet de votre sourire. Ce ne sont pas les épines qui plaisent à Dieu dans votre bouquet de roses, mais la rose de votre sourire. Seigneur, je crois que si je viens de rater mon foyer, si je suis en instance de divorce ou de séparation, même si j'ai raté le rêve de ma vie, former un foyer formidable, je reste ton enfant bien-aimé. Tu ne me rejettes pas. Ce n'est pas parce que j'ai raté mon amour que tu ne m'aimes plus. Bien sûr que mes enfants, je vais avoir davantage de difficultés à les élever. Mais Seigneur, je reste ton enfant bien-aimé. Et par conséquent, je peux dire, Abba, que ton nom de papa soit sanctifié. Vous devinez combien cela fait plaisir à Dieu. Et vous êtes en train de réussir votre vie et de sauver le monde. Car en continuant à croire en Dieu, malgré cette épreuve, vous êtes un petit modèle de foi, d'espérance et d'amour qui ravit le cœur de Dieu et qui sauve le monde. Et là, nous touchons de près le mystère de la rédemption. Relisez dans votre missel la lecture qu'on fait tous les ans, le Vendredi Saint, le passage d'Isaïe au chapitre 53. C'est par ses plaies que nous avons été guéris. C'est par les plaies de Jésus que nous avons été guéris. Mais ce passage ne vaut pas seulement pour les plaies du Messie, du Sauveur, mais pour les plaies que vous font vos enfants. N'est-il pas vrai que les plus grandes souffrances vous viennent de vos enfants parfois, chers amis? Mais au dernier jour, vos enfants se lèveront devant toute la cour céleste et vous désignant du doigt, ils diront, vous voyez ces parents comme nous les avons fait souffrir lorsque nous avions 25 ans. Mais c'est par les plaies que nous avons faites à nos parents que nous avons été sauvés. Incroyable mais vrai, tel est le mystère de la rédemption. Vous sauvez vos enfants par vos épreuves et par les plaies qu'ils vous causent autant que par vos succès. Si je ne croyais pas au crucifix, bien sûr que je ne vous dirais pas des choses aussi énormes. Ça, c'est la thérapeutique à chaud.

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Dans la thérapeutique à froid, vous êtes capable de considérer les choses froidement, calmement, avec humour. On dit souvent qu'il faut prendre les choses avec humour. Il y a même des gens qui me disent que j'en ai beaucoup. Ce n'est pas la sainteté, ça. Jésus ne fait pas d'humour au calvaire. Père, si c'est possible, que ce calice s'éloigne loin de moi. L'humour n'est pas le sommet de la sainteté. Le sommet de la sainteté, c'est la croix. Et nous sommes tous tentés, même si nous sommes contre le nouvel âge, voyez, de nous laisser avoir par cette mentalité moderne. Le type bien, c'est le type cool. Oh, comme il est sympa. Il est super sympa. Il est épanoui. Ce sont les vaches qui sont épanouies dans leur pré. Votre modèle, c'est d'être une vache. Eh, non. L'essentiel, c'est l'amour. Et l'amour peut être crucifié. Mais alors, c'est vrai que si vous pouvez faire de l'humour, faites-en. Par exemple, quand lui n'achève pas son travail, mais alors c'est vrai que si vous pouvez faire de l'humour, faites-en. Je reviens sur l'importance des échecs, parce que c'est capital. Dans notre apostolat, nous avons des échecs. Tous les saints en ont connu. Et ne dites pas, si j'avais mieux prié, si j'avais mieux intercéder, si j'étais resté plus longtemps devant le Saint-Sacrement, cette personne se serait convertie. Non, non et non. Parce que vous avez toute la tradition chrétienne contre vous. La petite Thérèse a prié toute sa vie pour la conversion d'un magistrat athée de Lisieux qui ne s'est jamais converti. Il est mort agnostique comme il avait toujours été. Dans sa jeunesse, elle avait prié pour ce gredin de Branzini qui s'est converti d'une façon miraculeuse en abraçant un crucifix qui se trouve d'ailleurs ici à Paray-le-Monial. Mais les saints ont connu, comme nous, la souffrance de ne pas voir se convertir ceux pour lesquels ils priaient. Avez-vous déjà médité le chapitre 6 de l'Évangile selon saint Marc? Verset 6, une référence facile à retrouver. 6, 6. Jésus était étonné de l'incrédulité des gens de Nazareth. Car s'il y a eu un petit village bien préparé à l'évangélisation, ce fut Nazareth. 30 ans et plus de sourires, de Marie, de Joseph, de Jésus lui-même. Vous voyez les résultats que ça donne ? Et Jésus ne put pas faire là beaucoup de miracles à cause de leur incrédulité. Et vous ne pensez pas que Jésus a fait la girafe? Oh, je devais m'y attendre, nul n'est prophète dans son pays. Non, il était étonné, comme quelqu'un qui souffre. Mais Jésus savait qu'il était le fils bien-aimé du Père, il le savait tout au fond de sa conscience, nonobstant cette douleur au niveau de son affectivité, de sa sensibilité de compatriote de ces Nazaréens. Et c'est comme cela aussi qu'il nous a sauvés. Je vais vous raconter une histoire parmi beaucoup d'autres. Vous avez tous entendu parler de Monseigneur Charles, le magnifique fondateur du centre Richelieu pour les étudiants de la Sorbonne, devenu ensuite recteur de la basilique de Montmartre. J'avais appris que Monseigneur Charles estimait que le succès extraordinaire de son centre Richelieu après la guerre était dû à l'échec, il le devait à l'échec de son prédécesseur. Pour en avoir le cœur net, je lui ai écrit, et alors qu'il termine ses jours, il est gravement malade à Paris, il m'a fait dicter la réponse suivante que j'ai donné comme témoignage inédit dans mon dernier petit livre sur la prière. Il devait être nommé par le cardinal Suard aumônier d'étudiants, alors qu'il ne pensait qu'à retourner auprès des ouvriers qu'il avait commencé à évangéliser dans la banlieue parisienne, quand se présenta à lui
un rescapé d'un camp de concentration. « Je ne sais plus lequel », m'écrit le père Maxime Charles. « Cet homme dit, je viens de la part de votre prédécesseur, l'abbé Basset. Cet homme très cultivé, qui connaissait parfaitement le russe, avait complètement échoué auprès des étudiants, au point qu'arrêté par la Gestapo pour avoir milité dans Rail Résistance, il ne fut même pas regretté par les étudiants. Cet homme s'apprêtait à mourir dans son camp de concentration. Et cet homme qui était devant Monseigneur Charles dit à l'abbé Basset, tu as peut-être un évêque, tu as peut-être un ultime message à lui donner avant de mourir. Que veux-tu que je lui dise? J'ai tout raté dans ma vie. Eh bien si, tu iras le trouver. Et tu lui diras que mon échec lamentable auprès des étudiants et cette mort sinistre en camp de concentration, je l'offre pour le succès de mon successeur en Sorbonne. Et Monseigneur Charles m'écrit, tout ce que j'ai pu faire de bien en Sorbonne ou à Montmartre, je suis persuadé que ça s'enracine dans le sacrifice de mon prédécesseur. C'est extrêmement important. Parce que, mes chers amis, lorsque vous réussissez quelque chose dans votre apostolat, vous devez toujours vous dire quel est celui qui est en train d'offrir ses joies ou ses souffrances pour que je réussisse. Et quand vous ratez en beauté, quand vous ratez lamentablement un apostolat, conservez le sourire et vous êtes en train de sauver les autres. Quand des carmélites sont obligés de fermer un couvent par manque de recrues, j'aime leur dire, oh, on ne parlera pas de vous comme on parle des carmélites de Compiègne qui ont été obligés de fermer leur couvent pour avoir été guillotinés. Ce n'est pas très glorieux de fermer un couvent par manque de recrues. Mais si vous quittez votre monastère avec le sourire, vous permettez peut-être le développement d'une communauté nouvelle comme l'Emmanuel qui est en train de fleurir à travers le monde. Je suis persuadé que l'efflorescence de ces communautés nouvelles s'enracine dans le sacrifice obscur de congrégations du XIXe siècle qui ont donné des choses magnifiques et qui meurent. N'est-il pas vrai? Je crois que vous êtes d'accord.

0: Le chrétien pense aussi que c'est avec le cœur de Jésus qu'il peut aimer ses frères. Ce n'est pas moi qui aime, c'est Jésus qui aime en moi. Et c'est pour cela que nous aimons demander au Seigneur, lorsque nous communions, de nous greffer un cœur nouveau. Si tu te sens poussif en amour, fais-toi greffer le cœur de Dieu. Il y a évidemment un rapport entre le sacrement nouveau de l'Eucharistie et le commandement nouveau de la charité fraternelle. C'est seulement la veille de sa mort que Jésus a dit « Aimez-vous les uns les autres comme je vous ai aimé. » Parce qu'il voulait nous montrer que pour réaliser ce précepte, il fallait être habité par l'Esprit Saint qu'il déversait dans nos cœurs en nous donnant son corps à manger et son sang à boire. Et puis, c'est Jésus lui-même que j'aime en aimant mon prochain. Et ça change tout. Ça a donné les autels Dieu. Pendant des siècles, il n'y avait pas toute l'assistance médicale qui existe maintenant. Quand on était malade, mais tant pis. Heureusement, il y avait des armées de religieux et de religieuses qui accueillaient les malades comme si c'était Dieu lui-même. C'était Dieu lui-même qu'elles accueillaient et qu'ils accueillaient les autels Dieu. Et ça continue. Je pense à ce merveilleux Armand Marquiset, fondateur des Petits Frères des Pauvres après la guerre, et qui a lancé des centaines de jeunes vers les vieillards de la capitale et d'ailleurs un bouquet de fleurs à la main et une bouteille de champagne dans l'autre main pour fêter l'anniversaire de ces petits vieux et de ces petites vieilles. Parce que c'est Jésus, on fête l'anniversaire de Jésus. Vous connaissez cette histoire de cette petite vieille qui fêtait ses 60 ans de mariage avec son mari. Et les petits frères l'avaient surnommée la princesse d'Achi, parce que ça se passait à Achi. C'était en juillet 1954. Et voici qu'en août, elle meurt. Et le mari dit aux petits frères, « Oh, je voudrais qu'elle soit enterrée avec le diamant que vous lui avez offert pour ses noces de diamant. C'est sa dernière volonté. » Les petits frères hésitent quand même à faire ce geste un peu fou. Que vont dire nos bienfaiteurs s'ils savent que l'argent qu'ils nous donnent, on le met dans les tombes des cimetières? Armand arrive de Paris et après réflexion et prière, il se dit, soyons logiques, nous l'avons baptisée princesse d'Achi. Les princes et les princesses, on les enterre avec leurs bijoux. Ils ont enterré la princesse d'Achi avec son diamant au doigt. Et 15 jours plus tard, Armand Marquiset recevait un chèque dont le montant correspondait très exactement à la somme qu'il désirait pour acheter un nouveau centre pour accueillir les vieux et les vieillards pendant les vacances. Et sur le revers du chèque, il n'y avait qu'un seul mot, à cause du diamant. Le plus difficile dans l'amour, n'est-il pas vrai? C'est l'espérance. L'amour espère tout, et cela alors c'est une spécialité chrétienne. Il y a des situations où l'amour est impossible si on n'a pas l'espérance, une espérance folle. Une femme qui est en train de se battre à cause de la méchanceté de son mari qui refuse de donner la pension alimentaire qu'il doit donner, qui se fait tirer, enfin, pour respecter ses engagements. Comment voulez-vous qu'elle aime son mari comme ça? Il est méprisable, il est odieux, odieux. Comment peut-elle continuer à l'aimer en ayant l'espérance folle qu'un jour cet homme sera retourné comme une crêpe par l'Esprit du Seigneur et qu'ils pourront de nouveau s'embrasser, si ce n'est en ce monde, du moins dans l'autre. J'ai eu l'occasion de prêcher à une petite communauté dont vous avez peut-être entendu parler, Notre-Dame de l'Alliance, où des hommes et des femmes divorcés ou séparés et essayent de vivre le célibat auquel ils sont où elles sont contraintes, dans l'espérance de retrouvailles futures. Un jour, on pourra de nouveau s'embrasser. Et j'en connais qui vivent cela tellement bien qu'elles pensent, « Oh, un jour, mon mari reviendra. » Je prends toujours l'exemple du côté de l'époux infidèle. Voyez, c'est parce que par gentillesse que vous avez compris. Hein? Un jour, mon mari reviendra. Il se mettra en quelque sorte à genoux devant moi et je lui dirai, « Oh, mais bien sûr que je te pardonne. Tu m'as terriblement fait souffrir, tu sais. Je ne vais pas te le redire, tu le sais bien. Mais mon chéri, si j'avais été à ta place, peut-être que j'aurais fait pire. » Quelle délicatesse! Elle veut tellement ne pas humilier plus tard son mari s'il venait à revenir, qu'elle prépare déjà cette formule, « Oh mon chéri, si j'avais été à ta place, si j'avais été tenté comme toi, peut-être que j'aurais fait pire. » Ainsi, il n'y aura pas le juste et le pécheur, ce seront deux pauvres pécheurs pardonnés qui se retrouveront, qui s'embrasseront pour l'éternité. Espérance aussi des retrouvailles éternelles, car nos défunts, nous n'avons pas besoin d'aller loin pour les retrouver, ils sont dans notre cœur. Je prêchais un jour une retraite à des jeunes de terminale et l'une d'elles n'avait pas osé dire son problème. Elle me l'écrivait quelques jours plus tard. « Je viens de perdre ma grand-mère qui était mon idéal. Et maintenant, mon père, chaque fois que je communie, j'ai l'impression que je communie à mamie. Qu'est-ce que vous en pensez ?» Je me suis contenté de lui envoyer la photocopie du texte où Thérèse de Lisieux dit que le jour de sa première communion, elle a pleuré en venant à sa place après avoir communié. Ses camarades s'imaginaient qu'elle pleurait de tristesse parce qu'elle était orpheline. « Oh non, l'absence de maman ne me faisait pas peur, car en recevant Jésus, c'est le ciel tout entier que je reçois dans mon cœur. Même si vous ne l'entendez pas, il y a une véritable chorale qui chante dans le fond de votre cœur. Là où est Jésus, là sont tous les membres de son cœur. Encore le plus que donne la foi à notre espérance. Nous n'avons pas seulement une vague espérance de retrouver les nôtres. Nous sommes sûrs de les retrouver. Comme disait un enfant, « Grand-mère, elle ressuscitera en inusable. » Quelques petits derniers flashs. Ne soyez pas étonnés qu'il y ait dans votre vie une part de solitude, qu'aucun amour, le plus fort soit-il, ne soit capable de combler. Et c'est très important pour les couples. Un exemple, prêchant une retraite quelque part, une personne de 35 ans dit à la fin de la retraite devant tout le monde, « Je viens de m'apercevoir de la raison pour laquelle j'ai été triste depuis quelques années. J'ai un mari en or, il était à côté d'elle et elle semblait sincère. Des enfants qui nous donnent pleine satisfaction, que nous avons désiré, que nous aimons et qui nous aiment, mais... Je viens de me rendre compte cette semaine que ne faisant pas à Dieu la place qui lui revient dans ma vie, j'étais grincheuse. Je reprochais finalement à mon mari de ne pas me donner ce que Dieu seul peut me donner. Messieurs, ne soyez pas étonnés que votre femme trouve ici à Paris une joie inexprimable, qu'elle a parfois du mal justement à vous communiquer la joie que lui donne Dieu. » Car, chers amis, quel que soit votre état de vie, que vous soyez mariés, célibataires ou célibataires consacrés, vous êtes tous faits pour accueillir Dieu dans le fond de votre cœur. Et tant que vous ne faites pas à Dieu cette part, cette place qui lui revient dans votre cœur, vous êtes insatisfaits. Quand je prépare des hommes ou des femmes au mariage, des jeunes au mariage, je leur dis qu'ils ne doivent pas s'attendre à être pleinement comblés par leur amour humain. Car l'homme ne peut être comblé que par Dieu. Et vous, messieurs, vous jouez pleinement votre rôle d'époux chrétien. Et vous, mesdames, vous jouez pleinement votre rôle d'épouse chrétienne lorsque vous donnez à votre conjoint la nostalgie d'un amour encore plus grand. Quand on a vocation de célibataire comme moi, On n'est pas obligé d'avoir une tendresse perpétuelle près de soi, la chaleur d'une épouse, pour connaître la chaleur de l'amour de Dieu. Mais la vocation la plus habituelle, c'est celle du mariage. Et l'époux est le symbole, le sacrement, le tremplin. Il est plus que cela, mais il est aussi cela, de la tendresse de Dieu. Quand vous êtes aimés chaleureusement par votre époux, mesdames, pensez qu'il y a quelqu'un qui vous aime encore plus. Comme un jeune homme épouse une jeune fille, ainsi ton Dieu t'épousera. Comme un mari tire joie de son épouse, ainsi ton Dieu prendra plaisir en toi. Et c'est pour ça que j'aime de temps en temps mettre à l'antenne de ma voiture un petit tulle de mariage. Pour me rappeler que je suis sans cesse en voyage de noces avec le Seigneur, voyez. Comprenne qui pourra. Enfin, le mystère de la Trinité éclaire magnifiquement le mystère de l'amour humain. Les chrétiens savent pourquoi il y a dans tout être humain cette nostalgie d'aimer. Parce que nous sommes créés à l'image d'un Dieu qui n'est pas célibataire, mais qui est famille, Père, Fils et Saint-Esprit. Et cela me rappelle ce magnifique mot d'enfant disant à son institutrice de CP qui interviewait ses enfants, qu'est-ce que c'est que s'aimer les uns les autres ? Mzel, moi je sais ce que c'est. S'aimer, c'est quand on est heureux de être à deux. C'est aussi quand on est heureux de être à plusieurs, parce que c'est triste, mademoiselle, de être à tout seul. À partir de cela, vous pouvez faire une excellente homélie sur la Trinité. Dieu, il ne s'admire pas lui-même, il s'admire dans un autre. Dieu est extase perpétuelle vis-à-vis d'un autre, et l'Esprit-Saint, c'est l'extase personnifiée, le chant d'amour, la musique d'amour que le Père ne cesse d'adresser à son Fils et que son Fils reprend pour aimer son Père. Je termine. Tout cela, c'est difficile. Comme disent très bien les moines de Saint-Gervais, installés derrière l'hôtel de ville de Paris, l'amour n'est pas compliqué, mais simple. Non pas facile, mais difficile. C'est pas compliqué d'aimer, mais c'est difficile. Et les chrétiens pensent même que c'est impossible. Si Jésus ne vous reprend pas en main, dans ses mains toutes puissantes, et j'aime beaucoup cette photographie qu'on m'a envoyée, d'un papa qui porte joyeusement son enfant sur ses épaules et l'enfant en train de tirer l'oreille de son papa chéri. C'est pas pour ça qu'il l'aime, mais... hein, l'ascenseur qui doit me conduire jusqu'au ciel et jusqu'à la charité, dit Thérèse, ce sont les bras de Jésus. Il faut vous laisser empoigner par les bras de Jésus. Tout à l'heure, vous allez communier. Quand vous tiendrez dans votre main le corps de Jésus, demandez-lui surtout de vous tenir en main. C'est ce qu'il dit lui-même. Celui qui mange ma chair et boit mon sang demeure en moi. Dans le Christ Jésus, cette expression employée si souvent par saint Paul veut dire que nous sommes vraiment dans ses mains. Une dernière parabole pour vous faire comprendre cela. Un objet qui ne vous sert pas beaucoup en ce moment, un gant. Vous avez des chrétiens qui disent « Ah, je ne suis pas très fort pour résister aux tentations d'impatience, de jalousie, etc. Qu'est-ce que je suis flasque ?» Alors ils prient « Afin que je sois fort dans les difficultés, Seigneur, exauce-nous, Seigneur, écoute-nous. Afin que je sache aimer ma belle-mère, Seigneur, écoute-moi, Seigneur, exauce-moi. » Et puis, au moment de la tentation, c'est toujours comme ça. Autrement dit, il prie avant la tentation pour ne pas tomber en tentation et après la tentation pour demander pardon d'avoir succombé à la tentation. Et un jour, ils comprennent qu'ils doivent prier pour prier encore plus au moment de la tentation. Priez sans cesse. C'est en priant sans cesse que vous pourrez, au moment de la tentation, aller vous loger, vous nicher dans les mains de Jésus. D'oraison en oraison, d'Eucharistie en Eucharistie, on tombe un petit peu plus dans les mains de Jésus, voyez ? Voilà. Et alors là, on acquiert force et souplesse, voyez ? C'est Thérèse qui le dit dans l'un de ses beaux poèmes eucharistiques, entre ses bras divins, « Je ne crains pas l'orage ». Le total abandon, voilà ma seule loi. Sommeiller sur son cœur, tout près de son visage, voilà mon ciel à moi. Mais je voudrais terminer, et ici c'est vraiment ma conclusion, par deux mots d'enfant. Je vous en supplie, chers parents, chers éducateurs, collectionnez les mots d'enfant. Je recommande, dans le dernier numéro des Équipes Notre-Dame, je recommande un autre livre de Daniel Ange, sous-titré « Catéchisme pour théologiens », et qui est un recueil de mon enfant. Vous retrouverez notamment celui que j'ai donné tout à l'heure, « S'aimer, c'est quand on est heureux d'être à plusieurs ». Deux mots d'enfant. L'un est tout récent. Un petit bonhomme de 6 ans, Jean-Baptiste, qui dit à sa maman, que je connais bien, je connais aussi le papa, hein. Oui. Qui dit à sa maman, « Maman, que dirais-tu si je devenais prêtre ?» Jean-Baptiste, si c'est la volonté de Dieu, bien sûr, que je n'y verrai aucun inconvénient. « Et pourquoi désires-tu devenir prêtre ?»« Oh maman, c'est pour apprendre les gens à voyager. » La maman se demande quoi ?« Oui maman, on peut descendre de plus en plus dans le fond de son cœur. » Et comme la maman se demandait si ce n'était pas trop beau pour être vrai, elle a essayé de remettre la conversation là-dessus 48 heures plus tard. « Maman, mais t'as pas eu l'air de comprendre la fois dernière, on peut descendre de plus en plus dans le fond de son cœur. » Et un autre mot d'enfant qui vous invitera à avoir vis-à-vis de votre Père des cieux une confiance totale. La confiance de l'enfant qui est sûr que son papa ne le laissera jamais tomber. C'est un enfant de 4-5 ans qui se trouve tout seul dans un compartiment de chemin de fer. Arrive le contrôleur. « Alors, mon petit bonhomme, tu n'as pas peur tout seul comme ça sur ta banquette ?»« Oh non, monsieur, c'est mon papa qui conduit le train !»
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2: Je peux tout en celui qui me donne la force. Philippiens 4, 13.

Frères et sœurs, s'il y a une question ou l'une des questions que l'humanité s'est toujours posée, et celle que nous nous posons bien sûr, c'est celle de connaître l'essence de la vie. La vie a-t-elle un sens? La réponse totale ou partielle que nous pouvons avoir, mieux la perception que nous pouvons avoir du sens de la vie, aboutit à deux conséquences. Soit on croit, on a la foi, on se tourne vers Dieu, soit on fait tout simplement fi de Dieu. Tout ce que l'on peut faire, tout ce que l'on peut dire, ne peut être qu'en réalité la recherche du sens de la vie. Certains ont préféré trouver le sens de la vie dans la recherche des plaisirs hédoniques. D'autres encore ont cherché le sens de la vie, ou le cherchent encore en tout cas, dans la recherche effrénée des biens matériels. Et d'autres, par contre, ont préféré trouver le sens de la vie dans l'abandon d'eux-mêmes à Dieu. Et la parole de Dieu de ce jour nous montre que notre vie, la vie que nous avons, qui ne nous appartient pas, dont nous sommes juste les détenteurs ou encore des protecteurs, a un temps, un commencement et une fin. Mais au-delà de toutes ces questions ou de cette soif de la recherche du sens de la vie, se cache en réalité une mission. Et aujourd'hui, c'est une interpellation pour que chacun se demande, quelle est ma mission sur la terre? Dieu ne nous a pas créés, il ne nous a pas envoyés sur la terre par hasard ou pour rien. C'est pour que nous puissions accomplir une mission. Et dès lors que nous avons découvert la mission qui est la nôtre, notre être, notre agir ne peut être que concordé à cette mission afin de pouvoir l'atteindre. Nous comprenons déjà avec saint Paul que lui a trouvé ce qui donne sens à sa vie, le but de sa venue sur la terre, l'annonce de l'Évangile. La mission de Paul est de pouvoir annoncer l'Évangile qui n'est rien d'autre que le Christ lui-même, qui est le Verbe qui va se faire chair. Et Jésus lui-même nous le dit dans l'Évangile, « C'est pour cela que je suis sorti. » J'ai une mission que je suis venu accomplir sur la terre. Tout ce que j'ai à faire, tout ce que j'ai à dire doit concourir à l'accomplissement de cette mission. Paul comprend qu'annoncer Jésus, c'est être avec Jésus. Parce que avec Jésus, la vie a son sens. Avec Jésus, la joie est vécue autrement. Avec Jésus, la souffrance est vécue autrement. Et lorsque nous avons Jésus, toute notre vie trouve un sens. Et nous le voyons, qu'avec la présence de Jésus, même les maladies nous quittent. Les difficultés de la vie ont un sens. Nous pouvons désormais lire notre vie à la lumière de la foi. Voilà Jésus dans une famille, accueilli. Et là, nous avons la belle-mère de Pierre qui est malade, qui a de la fièvre. Si nous lisons dans l'Évangile et si nous contemplons la vie de Jésus, nous verrons qu'il a opéré beaucoup de miracles. Et devant ces miracles, ressusciter les morts, par exemple Lazare ou le fils de la veuve de Naïn, marcher sur l'eau, nourrir plus de 5000 personnes, eh bien, le miracle de la fièvre peut être anecdotique ou être tout simplement insignifiant. La fièvre, ça ne représente presque rien par rapport à la résurrection des morts. Eh bien, c'est une interpellation pour nous dire que Dieu n'est pas agissant dans notre vie seulement dans des grands événements, mais dans des simples choses, des simples situations qui peuvent être insignifiantes, mais qui manifestent effectivement la présence de Dieu. Et Jésus vient au contact de la malade. Dieu qui vient nous rejoindre dans nos situations quotidiennes, dans nos moments difficiles. Même le tout petit problème qui ne représente rien, cela attire le regard de Dieu. Mais parfois, nous n'avons pas cette conscience que Dieu est agissant dans ces petits moments. Il touche la malade, la fait lever. Le chrétien, nous sommes des êtres pour être debout. Nous sommes faits pour être debout et non pas être des gens couchés.
Et lever, c'est le verbe de la résurrection. Nous devons être des hommes et des femmes debout. Debout dans la foi, debout dans la charité, debout dans l'espérance. Eh bien, la fièvre quitte la dame. Conséquence, elle les servait. Si Dieu nous guérit de nos fièvres que nous avons, qui peuvent être des situations difficiles, ou qui peuvent être des situations de contrariété ou d'autres réalités, eh bien, c'est pour une mission aussi. C'est pour que nous soyons au service. Et je peux me demander, vous pouvez aussi vous demander, par hasard, Dieu ne reste pas un peu sourd à nos attentes, à nos appels, à nos supplications? Peut-être parce que s'il reste sourd, c'est parce qu'il voit déjà la disposition de notre cœur que nous ne sommes pas capables de pouvoir servir. Nous pouvons demander telle ou telle grâce de la part de Dieu, et lorsque Dieu nous la donne, eh bien, qu'est-ce que nous faisons? Nous la prenons pour nous-mêmes, nous la gardons pour nous-mêmes, plutôt que d'aller vers le service, d'aller vers l'autre. C'est ça que symbolise le fait que la femme est clouée au lit. Nous avons aussi beaucoup de fièvres, de petites fièvres, mais qui, au fur et à mesure qu'on avance, peuvent paralyser toute notre vie, comme la belle-mère de Pierre. Nous avons nos fièvres d'indifférence, qui nous poussent à avoir un peu de méfiance envers les autres. Nous avons nos fièvres de manque de confiance, des calomnies, du désir désordonné des biens matériels. Chacun de nous peut examiner son cœur et voir combien de fièvres il a, qui l'empêche effectivement de pouvoir se lever, de pouvoir aller vers les autres, de pouvoir être au service des autres. Chacun de nous a sa fièvre. Et le Seigneur Jésus aujourd'hui, en guérissant la belle-mère de Pierre, eh bien, il vient nous dire qu'avec lui, notre vie a son sens. Et Saint Paul qui nous parle tout justement de la recherche effrénée des biens matériels, eh bien, nous avons l'impression que dans ce monde où vraiment c'est le maître mot, c'est l'argent, nous pensons que nous pouvons donner un sens à notre vie avec les biens matériels. Alors que toutes ces réalités nous sont données que comme moyen afin de pouvoir nous aider à gagner le ciel. Mais parfois, nous avons mis notre confiance en ces réalités matérielles, alors que le jour de notre mort, nous laissons tout. Nous allons, mes bredouilles, comme nous sommes venus dans ce monde. Aujourd'hui, c'est encore une interpellation pour nous de savoir qu'est-ce qui donne sens à notre vie. En quoi mettons-nous notre espoir? Est-ce que nous nous tournons encore vers le Seigneur? Est-ce que nous demandons au Seigneur chaque jour de venir nous faire lever? Ou encore nous tombons dans le découragement, nous tombons dans l'abandon parce que nous avons l'impression que ces fièvres que nous avons de notre existence ont pris les dessus sur nous. Eh bien, frères et sœurs, qu'aujourd'hui nous prenions conscience de la mission qui est la nôtre, que nous puissions la chercher, la comprendre, la méditer. Et grâce à Jésus, avec Jésus, nous serons capables de pouvoir l'annoncer et de pouvoir donner sens à notre vie. Eh bien, vivre pour nous, c'est accomplir la mission pour laquelle le Seigneur nous a envoyés, nous a créés et nous a établis sur la terre. Quelle est ma mission? Quelle est ta mission? Est-ce une mission qui vient élever l'humanité? Est-ce c'est une mission, comme Jésus, qui vient ôter de notre monde plusieurs maladies, comme Jésus nous guérit? Et faut-il lui demander de nous guérir nous-mêmes de toutes ces maladies non identifiées ici et expulser des démons dont on identifie aussi, et chacun de nous a ses petits démons, si pas son petit démon, qui le gangrène, qui ruine sa vie, et peut-être qui l'empêche de mener une vie authentique. Demandons au Seigneur aujourd'hui de pouvoir purifier notre cœur, de pouvoir chasser les démons d'indifférence, de manque de charité, de colère, de jalousie et de haine, pour libérer notre cœur, nous faire lever, afin que nous soyons au service de tous. Amen.

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2: Ma forteresse et mon roc, c'est toi, Seigneur. Psaume 34.

Je viens de me souvenir, plutôt de comprendre, quelque chose que j'ai vécu au début de ma vie dans une société missionnaire, qui est la société missionnaire des Pères Blancs. Lorsque, après m'être décidé à devenir missionnaire, pour dire aux jeunes, cela est arrivé quand j'avais 15 ans, pour aller dire aux jeunes que le péché avait mauvais goût, et c'est ce qui a motivé d'abord mon appel à la vie missionnaire. Le péché a mauvais goût. Comme je l'ai dit, on m'avait appris à pécher. On ne m'avait pas dit que cela avait mauvais goût. Et je l'ai goûté, et ça avait très mauvais goût. Alors je me suis dit, Luis, tu iras partout dans le monde dire cela aux jeunes. Je me suis donc décidé d'entrer dans une société missionnaire et au cours de la première année, j'avais 18 ans, un copain qui était avec moi au séminaire m'a donné l'histoire d'une âme. J'ai lu avec beaucoup de joie et j'ajoute avec beaucoup d'émotion et beaucoup de larmes ce texte de la petite Thérèse. J'ai été séduit, au sens fort du terme, par la simplicité du cœur de Thérèse, par la simplicité d'enfant et la simplicité de l'amour. Aimer, comme elle va le dire souvent dans cette petite voix de petit, aimer dans les petites choses de chaque jour. J'avais sûrement été attiré, avant de rentrer chez les Pères Blancs, par l'Afrique, qu'on m'avait montré déjà, bien sûr, mais peut-être aussi, c'est vrai, par l'héroïcité des missionnaires, et en particulier des premiers missionnaires. On m'avait raconté la vie, j'ai pu le voir après, en allant sur la terre africaine, en allant visiter les cimetières, que beaucoup des missionnaires, au début, mouraient très jeunes, 27 ans, 30 ans, 32, c'était déjà beaucoup. Pour diverses raisons, ils mouraient à cause de la maladie, à cause des attaques dans le désert, etc. Et j'avoue que j'ai été séduit par l'héroïcité de ces missionnaires. Et qu'ils partaient pour apporter la bonne nouvelle au risque de souffrir et de mourir, jeune. Ce n'était pas ainsi à mon époque, quand je suis allé, c'est certain. Mais c'est cela qui m'a séduit. Et je me rends compte aujourd'hui, c'est maintenant que je viens de réaliser, dans ma raison du moins, que cette histoire de la petite Thérèse, qui est restée dans mon cœur, qui m'a permis sûrement plus tard de faire une autre expérience au cœur, de la formation missionnaire. J'étais novice chez les Pères Blancs, ici en France, à Gap, très joli coin, et dans l'église où je me trouvais, dans la chapelle de ce lieu de formation, j'étais tout seul, assis. Je ne me souviens pas d'avoir eu, au cours de ma prière, quelque chose de spécial. Mais à un moment donné, il est vrai, comme disait le père Augustin l'autre jour, devant les Saint-Sacrements. J'étais là, il n'y avait pas les Saint-Sacrements exposés, et je me suis senti envahi paisiblement par l'amour.

qui transperce mon âme. Comme, vous savez, on aspire à des grandes choses mystiques. Comme le cœur de Thérèse de Jésus. J'ai été envahi d'amour. J'ai plané pendant un mois. Et ce qui est curieux, c'est que ce goût de l'amour que je goûtais me faisait désirer aimer. J'avais envie d'aimer. Et d'aimer n'importe qui. Les gentils et les pas gentils. Ceux qui m'aimaient, ceux qui ne m'aimaient pas, ça, c'était pas mon problème. Je voulais aimer. J'avais lu Thérèse. Et j'avais bien lu que Thérèse voulait mourir d'amour. Et c'est pourquoi, lorsque, vous connaissez assez bien ces passages de la vie de Thérèse, étant au Carmel, elle dit ceci, « Être ton épouse, ô Jésus, être carmélite, être par mon union avec toi la mère des âmes, devrait me suffire. » Il n'en est pas ainsi. Sans doute, ces trois privilèges sont bien ma vocation, carmélite, épouse et mère. Cependant, je sens en moi d'autres vocations. Je me sens la vocation de guerrier, de prêtre, d'apôtre, de docteur, de martyr, et va en ajouter des prophètes, des docteurs. Je voudrais être missionnaire. Et non seulement pendant quelques années, je voudrais l'avoir été depuis la création du monde et l'être jusqu'à la consommation des siècles. Être missionnaire. Mais je voudrais, par-dessus tout, ô mon bien-aimé Sauveur, je voudrais verser mon sang pour toi jusqu'à la dernière goutte. Le martyr, voilà le rêve de ma jeunesse. Ce rêve, il a grandi avec moi sous les cloîtres du Carmel. Mais là encore, je sens que mon rêve est une folie, car je ne saurais me borner à désirer un genre de martyr. Pour me satisfaire, il me les faudrait tous. C'est une jeune qui parle, belle, par-dessus le marché. Comme toi, mon époux adoré, je voudrais être flagellé et crucifié. Je voudrais mourir dépouillé comme Saint Barthélemy, comme Saint Jean. Je voudrais être plongé dans l'huile bouillante. Je voudrais subir tous les supplices infligés aux martyrs. Avec Sainte Agnès et Sainte Cécile, je voudrais présenter mon âme, mon cou au glaive. Et comme Jeanne d'Arc manquait ma sœur chérie, je voudrais sur le bûcher murmurer ton nom, ô Jésus. Ô mon Jésus, à toutes mes folies, que vas-tu répondre? Y a-t-il une âme plus petite, plus impuissante que la mienne? Cependant, à cause même de ma faiblesse, tu t'es plu, Seigneur, à combler mes petits désirs enfantins magnifiques. Puisse le Seigneur remettre dans vos cœurs, dans nos cœurs, ce désir enfantin, j'ajoute, même s'il ne le dit pas, ce cœur enfantin d'un enfant de Dieu. Et tu veux aujourd'hui combler d'autres désirs plus grands que l'univers. À l'oraison, mes désirs me faisaient souffrir un véritable martyr. J'ouvris les épîtres de saint Paul afin de chercher quelques réponses. Chapitre 12 et 13 de la première épître aux Corinthiens me tombèrent sous les yeux. J'y lus dans le premier que tous ne peuvent être apôtres, prophètes, docteurs, etc. Que l'Église est composée de différents membres et que l'œil ne saurait être en même temps la main. La réponse était claire, mais ne comblait pas mes désirs, elle ne me donnait pas la paix. Comme Madeleine, s'abaissant toujours auprès du tombeau, vide, finit par trouver ce qu'elle cherchait ainsi. M'abaissant jusque dans les profondeurs de mon néant, je m'élevais si haut que je pus atteindre mon but. Sans me décourager, je continuais ma lecture et cette phrase me soulagea. Rechercher avec ardeur. Rechercher avec ardeur. Les dons les plus parfaits, mais je vais encore

vous montrer une voie plus excellente. Et l'apôtre explique comment tous les dons les plus parfaits ne sont rien. Rien. Sans l'amour. Que la charité est la voie excellente qui conduit sûrement à Dieu. Enfin, j'avais trouvé le repos. Considérant le corps mystique de l'Église, je ne m'étais reconnu dans aucun des membres décrits par saint Paul, ou plutôt je voulais me reconnaître en tous. La charité, n'oublions pas, la charité c'est l'amour divin qui vient de Dieu et qui se communique à l'intérieur de Dieu, dans la vie trinitaire, et qui par grâce nous est communiqué. La charité me donna les clés de ma vocation. Je compris que si l'Église avait un corps composé de différents membres, le plus nécessaire, le plus noble de tous ne lui manquait pas. Je compris que l'Église avait un cœur et que ce cœur était brûlant d'amour. Je compris que l'amour seul faisait agir les membres de l'Église, que si l'amour venait à s'éteindre, les apôtres n'annonceraient plus l'Évangile. Les martyrs refuseraient de verser leur sang. Je compris que l'amour renfermait toutes les vocations, que l'amour était tout, qu'il embrassait tous les temps et tous les lieux, en un mot, qu'il est éternel. Alors, dans l'excès de ma joie délirante, je me suis écrié, « Oh Jésus, mon amour, ma vocation, enfin, je l'ai trouvée, ma vocation, c'est l'amour. » Oui. J'ai trouvé ma place dans l'Église, et cette place, oh mon Dieu, c'est vous qui me l'avez donnée.

Ainsi, je serai tout. Ainsi, mon rêve sera réalisé. Voilà ce que la petite Thérèse a compris. S'il n'y a pas l'amour, il n'y a rien. S'il n'y a pas l'amour divin, on ne fait rien. Si on ne donne pas l'amour, on ne donne rien. Et comme disait Benoît XVI, celui qui ne donne pas Dieu ne donne rien. Celui qui ne donne pas Dieu ne donne rien. Parce que tout le reste n'est rien. Nous-mêmes, nous sommes poussière à l'origine. Et le souffle de Dieu a fait que nous devenions hommes ou femmes. Et le souffle de l'Esprit a fait que nous devenions fils et filles de Dieu, membres de la famille divine, que nous devenions nous-mêmes divins. Et que nous puissions vivre comme Dieu, en vivant en Dieu. Elle a compris cela, la petite Thérèse. Déjà, elle avait l'expérience de la vie, de l'amour, certes, déjà dans sa maison, avec sa maman, qu'elle va perdre très tôt, avec ses sœurs, qu'elle va aussi perdre petit à petit pour le retrouver plus tard, avec son papa adorable, qui l'aimait comme sa petite reine. Elle l'aimait comme son petit roi. Elle savait cela, mais déjà, elle va souffrir dans l'amour, les blessures au cœur de l'amour. Et parce qu'elle sait, tout cela déjà, lorsqu'elle est rentrée au Carmel, comme elle le dira plus tard, « Oh, elle n'est pas rentrée pour avoir des extases. » Elle est rentrée pour aimer et donc pour donner sa vie. Elle est rentrée pour prier pour la conversion des pécheurs et pour les prêtres. Je ne sais pas s'ils savaient bien ce qu'elle faisait en faisant cela. Offrir sa vie pour les pécheurs, c'est déjà pas mal. Mais je peux vous dire qu'offrir sa vie pour les prêtres sauve qui peut. Et je ne parle pas en l'air. J'en connais qui ont fait leur vie et qui sont terriblement broyés dans leur vie. Physiquement, psychiquement parfois. Alors je me demande toujours, qu'est-ce que vous avez les prêtres ? Il va comprendre que vivre dans l'amour et s'offrir à l'amour est un sacrifice. Et même, parce qu'elle l'a compris, un holocauste. C'est pourquoi elle dit « Je ne suis qu'une enfant, impuissante et faible. Cependant, c'est ma faiblesse même qui me donne l'audace de m'offrir en victime à ton amour, ô Jésus. Autrefois, les hosties pures et sans tâche étaient seules agréées par le Dieu fort et puissant. Pour satisfaire la justice divine, il fallait des victimes parfaites. Mais à la loi de crainte a succédé la loi d'amour, et l'amour m'a choisi pour holocauste. Moi, faible et imparfaite créature. Ce choix n'est-il pas digne de l'amour ? Oui, pour que l'amour soit pleinement satisfait, il faut qu'il s'abaisse jusqu'au néant, et qu'il transforme en feu ce néant. Oh Jésus, je le sais, l'amour ne s'épait que par l'amour. Aussi j'ai cherché, j'ai trouvé les moyens de soulager mon cœur en te rendant amour, pour amour. Elle va à ce moment-là faire cette offrande que vous connaissez certainement, n'est-ce pas, à l'amour miséricordieux. Et parmi les choses qu'elle dit dans cette offrande à l'amour miséricordieux, elle remercie Dieu de l'avoir fait passer par le creuset de la souffrance. Entende qui peut, qui est ceux qui ont des oreilles pour entendre, qui l'entendent. Et nous étonnons pas, frères et sœurs,
Jésus avait dit, et c'est l'amour, dévoilé à un homme, pleinement homme. Il avait dit, celui qui veut être mon disciple, qu'est-ce qu'il a dit? Première chose sans laquelle on ne peut pas aller plus loin, qu'il se renonce à lui-même. Qu'est-ce que Jésus a dit, d'après l'Épître aux Hébreux, en rentrant dans ce monde, donc le jour de la conception dans le sein de la Vierge Marie? C'est à ce moment-là qu'il est rentré dans ce monde. Et l'Épître aux Hébreux nous dit qu'en rentrant dans ce monde, Jésus a dit, des sacrifices et des holocaustes, tu n'en as pas voulu. Tu n'as pas voulu des sacrifices et des holocaustes. Mais tu m'as donné un corps. Et j'ai dit, mais voici au Père, pour faire ta volonté, car c'est de moi qu'il est écrit dans le rouleau de la loi. Autrement dit, dès l'arrivée dans ce monde, il va nous le faire comprendre plus tard, à plusieurs reprises, Jésus, qu'il est venu pour faire en toute chose, grande ou petite, la volonté de son Père, rien d'autre que la volonté de son Père. Qu'il ne fera rien qu'il n'ait vu auprès de son Père, comme nous le rappelle l'évangile de Saint Jean. Qu'il ne dira rien qu'il n'ait entendu d'auprès de son Père. Vous avez vu les enfants, ils nous l'avons fait avec. Tu parles, j'écoute. C'est le premier commandement. Le premier commandement ne commence pas par « tu aimeras », comme on dit habituellement. Parce qu'on se casse la figure quand on commence comme ça. Il dit, écoute Israël, le Seigneur est notre Dieu, le Seigneur est un, tu aimeras le Seigneur ton Dieu, de tout, alors oui, de tout ton cœur, de toute ton âme, de toutes tes forces, de toutes tes énergies, tout entier. Tout, frères et sœurs, tout. Et ne dites pas trop vite, il est espagnol. Saint Jean de la Croix était aussi espagnol, bien sûr, castillan par-dessus le marché. Et il disait tout ou rien, mais ce n'est pas l'espagnol qui parlait, c'était l'amoureux de Dieu qui parlait. Tout. Et il va dire plus tard aussi, Père, si cela est possible, éloigne de moi ce calice. Non, pas la mort, ce n'est pas son problème, la mort, ni la souffrance. Éloigne de moi, c'est ce scandale qui est devant moi. Je vais leur donner la vie, la vraie vie, et ils n'en veulent pas. Et ils cherchent la vie ailleurs. Et ils vivotent. Ils crient vers Dieu jour et nuit dans les temples et dans la synagogue. Et ils refusent lorsque Dieu vient chez eux et qu'il leur montre en un homme comment on vit en Dieu et avec Dieu. Ils refusent. Ils adorent. Mais ils n'écoutent pas. Il parle tout le temps. Il parle, il demande, il crie. Très bien, nous pouvons crier, nous louons le Seigneur en criant. Et crions encore, frères et sœurs. Mais ce qui doit crier, c'est notre vie. Et notre vie est invitée à être un cri au cœur du monde d'aujourd'hui. Certes, un cri de louange à Dieu, c'est certain. Mais un cri d'amour. C'est ça. J'en suis persuadé de plus en plus être missionnaire. Il n'y a rien d'autre. Et je remercie la petite Thérèse de m'avoir aidé à le saisir petit à petit. Et c'est curieux, parce qu'au bout de 20 ans de vie missionnaire avec le Père Blanc, déjà au noviciat, quand j'ai eu cette expérience, j'ai dit ciao à la mission. J'ai dit je ne veux plus aller en Afrique. Je ne veux plus aller nulle part. Comme missionnaire, je vais aller au fin fond des monastères. Je vais me cacher au fond, dans un petit ermitage, là, au fond, pour goûter l'amour. Illusion. J'y suis allé, et dès que j'ai mis mon pied dans la première marche, sans avoir pas vu un moine,
À l'intérieur, on m'a dit, c'est pas pour toi. Merci pour les cadeaux. Et j'ai dû comprendre certainement bien, que tu avais coûté l'amour pour le donner. Et plus tard, je comprendrai pour te donner, dans l'amour, avec l'amour. C'est pour ça, bon, je suis parti quand même à mission, mais vous savez, le bon Dieu, il a de la bonne mémoire, lui. Hein? C'est pour ça qu'il faut faire attention à ce qu'on lui dit. Comme disait la Sainte Thérèse d'Avila à ses sœurs, quand vous demandez quelque chose à Dieu, réfléchissez 3 fois avant, parce qu'il risque de vous le donner. Magnifique. Alors plus tard, ayant fait une autre expérience, en route, un chemin, en particulier à travers, c'est vrai, le renouveau charismatique et les mouvements néo-catéchuménales, eh bien, l'Esprit Saint va me conduire à aller dans une communauté nouvelle, plutôt dite contemplative. Ce que j'ai fait, je suis rentré aux béatitudes, à la communauté du lion de Juda et de l'agneau immolé. C'est bon pour nous de nous en rappeler, et en particulier pour nous les frères et sœurs de la communauté des béatitudes aujourd'hui. Et de l'agneau immolé, en nous souvenant de la parole, dans l'Apocalypse, où il est dit que c'est le lion qui a triomphé, mais on ne voit que l'agneau. Saint Jean n'a pas vu le lion, il a vu l'agneau, et il a proclamé cet agneau est le lion de Juda. Je suis rentré là-dedans, curieusement, quand j'étais chez les Pères Blancs en Algérie. Bon, vous savez que c'est un pays musulman, donc ce n'est pas la pastorale... Hein? Comme dans d'autres pays, pastoral des sacrements, etc. Non, moi j'étais curé des paroisses, et dans ma paroisse il y avait 80 000 musulmans, et nous étions 15 ou 20 chrétiens, tous étrangers. Alors c'est sûr, c'était la pastorale de l'amour, c'était la pastorale de la rencontre, dans le respect des uns et des autres, en laissant Dieu agir dans la rencontre, et pour lui, et pour moi. Et j'ai vécu ces années de mission dans ces rencontres simples. J'avais plus de temps sûrement pour la prière, et donc nous avions des temps forts, comme en béatitude, tout en étant Père Blanc à l'époque, d'adoration du Saint-Sacrement, au moins 1 heure par jour. Nous faisions des grandes liturgies byzantines à 2, et nous chantions en polyphonie. Moi, je tenais l'icône, et mon frère prêtre, en sens à l'icône, nous faisions les tours de la chapelle, et nous étions 2. Et c'était des très très belles, hein, des très belles liturgies. Hein? Bien. Et voilà, c'est à ce moment-là que j'ai pris le temps de lire calmement la parole de Dieu. Magnifique. J'ai découvert des perles que je n'avais pas découvertes encore, alors que j'étais déjà prêtre. Voilà. Et quand je suis rentré aux béatitudes, je n'ai pas arrêté de prêcher. Pour certains, vus de l'extérieur, ils diraient, il est plus missionnaire maintenant que quand il était chez les missionnaires. Maintenant qu'il est dans une communauté contemplative, il faut le faire. Hein? Mais c'est dans la logique, du moins, de l'appel qui était le mien, depuis le début. Pas? Alors, je reviens à Thérèse. Thérèse a compris, et je vais comprendre aussi petit à petit, comme vous, qui êtes devant moi, bien entendu. Je vais comprendre que s'offrir à l'amour, ce n'est pas s'asseoir et goûter. Ah, ah, oh Seigneur, qu'est-ce qu'il est bon d'être chez toi. On va y revenir à la messe de la transfiguration. Qu'est-ce qu'il est bon de rester là, à goûter les douceurs de l'amour. Et il est vrai, c'est très beau, et c'est magnifique, j'espère que vous l'avez déjà goûté. Pas? Vous avez goûté aussi même dans le couple, hein, à certains moments du moins, je suppose, le bonheur d'être là, à rien se dire, à se regarder. Voilà, le bonheur de se savoir regarder comme la Vierge Marie, dans sa pauvreté, dans ce que l'on est,
Voilà. Mais l'épreuve de l'amour va venir. Quand je vais apprendre, et Jésus va m'apprendre, qu'aimer ne présuppose pas le fait de la réciprocité. Certes, j'allais dire, je me suis changé en route, j'allais dire, ne présuppose pas d'être aimé, c'est faux. Pour éveiller l'amour, nous avons tous besoin un jour d'avoir été aimés. Parce que l'amour, quand on le reçoit, éveille en nous la capacité infinie, la capacité divine d'aimer. Parfois un petit geste d'amour va enflammer mon cœur. C'est ce qui est arrivé dans la chapelle. Pour moi, c'est ce qui est arrivé pour la chapelle, hein, devant les sacrements pour les pères Augustins. Et il y en a d'autres, parmi vous certainement. Un petit moment, clac. Ça dure jusqu'à aujourd'hui. J'avais 21 ans, maintenant j'en ai 66. C'est durable ça, hein? Il n'y a pas de date de péremption. Ça dure toujours. Alors, je vais découvrir petit à petit que l'apprentissage que je vais avoir avec Jésus, avec la parole de Jésus, avec l'Évangile, l'apprentissage que je vais avoir aussi par ceux qui vivent l'Évangile, je rends grâce à Dieu, je rendrai grâce à Dieu toute ma vie d'avoir eu dans ma propre famille une mère, toute simple, veuve, très jeune. Elle est restée avec 8 enfants, dont le plus grand avait, la plus grande avait 13 ans et le plus petit, moi, avait 1 an et demi, dans un pays étranger pour elle. Et une femme simple, qui est passée en faisant le bien. Je n'avais rien à dire à la fin de sa vie terrestre. Si ce n'est qu'est-ce qu'elle était bonne. Pour certains, trop bonne. Ça veut dire que ça manquait de sagesse parfois. C'est sûr. Est-ce que l'amour de Dieu manifesté en Jésus est sage? Si vous me l'éprouvez, je serai content. Parce que jusqu'à présent, je considère qu'il ne l'est pas. Il est fou. Et scandaleux. Elle a été trop bonne. Je rends grâce à Dieu d'avoir eu, parmi mes frères, dont je les aime tous, et ma sœur aînée, qui d'abord a commencé par être père pour 7 enfants, dont 6 garçons. Vous voyez ce que ça veut dire? Et ceux qui la suivaient étaient des garçons d'un an de moins. Après un an de moins. Voilà. Okay. Elle a eu à s'occuper de nous. Et pour récompense à tout ce qu'elle avait fait, elle a trouvé un homme, un jeune, sportif, beau, de bonne famille, bien, avec lequel elle a cheminé jusqu'au mariage. Juste à la veille du mariage, cet homme est tombé malade de sclérose en plaques. Et arrivé au jour du mariage, il y était déjà avec une canne, et l'année d'après, en siège roulante. Il l'a vécu comme ça 20 quelques années. Je rends grâce d'avoir vu de mes yeux. Ma sœur n'aime pas que je raconte ça, je le raconte tout le temps. Okay? Parce que j'ai compris que quand je suis parti, j'étais libre. Je n'étais pas plus soumis, ma sœur, oui, ma sœur. Okay? Bien. Ils ont donné, transpiré le bonheur. Ah, ils ont souffert. Ils étaient paralysés, petit à petit. Vous connaissez ce que c'est que la sclérose en plaques? Il faut tout faire. Jamais ils n'allaient nulle part, jeune, nulle part sans lui. Et quand ils allaient danser, ou nous allions danser, parce que nous aimions tous danser, il était avec nous. Celle qui a eu probablement les plus de difficultés apparentes, au moins. Ceux qui ont donné le plus de bonheur. À tous. Et pas seulement à la famille, mais il trouvait encore moyen de s'occuper des autres malades, de voisins, de faire des manifestations de la rue, au besoin.
Hein. Il est critiqué le prêtre en passant, mais bien, dans son frère, évidemment. Pourquoi? Parce qu'elle demandait aussi l'authenticité de ce que je prêchais. J'ai toujours dit à ma sœur, je prêche l'amour, vous vivez l'amour. Quel mérite on m'a dit quand je partais en Afrique, de quitter ton pays, ta culture et tout ça. Mais j'ai toujours dit à mes frères, quel mérite d'être marié. Et je le dis vrai. Comme disait Ephraim, le fondateur de notre communauté, n'est-ce pas, le mariage est fait pour les forts. C'est ça, non? Il y en a qui disent oui. Oui, oui, oui. Je vois surtout des têtes de femmes qui disent oui, oui, oui. C'est pas pourquoi. C'est parce que les hommes sont plus réservés. Attends, n'est-ce pas? Voilà. Ils portent sobrement leurs souffrances, leur... Voilà. Alors, voyez, je vais vous lire encore un petit texte, parce que celle qui cause aujourd'hui, c'est la petite Thérèse. C'est un poème qui s'intitule Notre-Dame des Victoires, Reine des Vierges et des Apôtres et des Martyrs. Et il dit ceci, « Vous qui comblez mon espérance, ô mère, écoutez l'humble chant d'amour et de reconnaissance qui vient du cœur de votre enfant, aux œuvres d'un missionnaire, vous m'avez uni sans retour par les liens de la prière, de la souffrance et de l'amour. » Voilà. La souffrance, c'est fort ça. Hein? Je continue encore. À lui de traverser la terre, de prêcher le nom de Jésus, le missionnaire, à moi, dans l'ombre et les mystères, de pratiquer l'humble vertu. La souffrance... Jeune fille, dit, la souffrance, je la réclame. Ah. Ceux qui ont suivi les carrefours de Thérèse ce jour-ci, elles ont entendu un peu plus que vous. La souffrance, je la réclame. J'aime et je désire la croix pour aider à sauver une âme, je voudrais mourir 1000 fois. Et Benoît XVI, puis je pense que toute l'Église, n'est-ce pas, que pour construire la justice, il faut certes la vérité, c'est certain, mais que pour pouvoir vraiment ajuster toutes choses dans la vie d'un homme et d'une femme, il faut venir à la vérité avec la force de l'amour miséricordieux. Et j'ajoute, frères et sœurs, d'un amour miséricordieux puissant. Non pas puissant parce que je dis « Lève-toi et marche !» Non. J'allais dire ça, c'est facile. On a l'onction et on dit « Lève-toi et marche !» Et on t'applaudit à la fin même. Et tu deviens une vedette. Ah. Dans la puissance d'un amour, frère, c'est ça, la petite Thérèse, dans son petit coin. Et je pense que c'est pour ça aussi qu'elle est patronne des missions, avec Saint-François, Xavier. C'est pas pour rien. Un amour, frère et sœur, qui, comme les entrailles de Dieu, se retourne contre moi qui juge, pour protéger celui qui doit être et qui mérite d'être jugé et condamné. Plus que ça. Un amour des hommes, et combien nous crèvons, chacun de nous, parce qu'on ne les trouve pas toujours. J'espère que vous souffrez aussi, parce que vous n'arrivez pas toujours à les donner. Et c'est déjà aimé. Mais un amour qui a enraciné dans le cœur de Dieu qui est puissant. Et quand vous êtes enraciné dans le cœur de Dieu, vous ne pouvez pas ne pas être aussi enraciné dans la tête de Dieu, dans la raison de Dieu, dans l'intelligence de Dieu, dans la compréhension des choses qu'a Dieu. Un amour fort, plus fort que la mort, dit le cantique de cantique, qui est capable de
de retourner contre soi, de prendre sur soi, comme l'a fait Jésus pour nous, le péché du monde. D'abord les miens, parce que je suis pécheur, lui ne l'est pas. Mais les péchés des autres. Au point même que ces péchés que je prends sur moi, leur colère, leur insulte, leur humiliation, tout ce que vous voudrez là, leur mensonge, leur calomnie, de les prendre sur moi, ils vont peut-être me déformer. Ils vont faire que je perde ma réputation devant la société, à travers la radio, la télévision, tout ce que vous voudrez. À travers même mon frère qui me vend avec un baiser d'amour. Et qui prend ça en demeurant, comme le disait si bien Saint François d'Assise, lorsqu'il parle de la joie parfaite. Quand je vis tout ça, demeurez en paix. Quel bonheur! Quel bonheur, je dis bonheur! On va me le rendre après. On m'a dit, ça y est, tu es revenu. Bonheur, bonheur, bonheur. Okay. Je parle souvent de la croix et je parle souvent du bonheur. Quel bonheur, frères et sœurs, lorsque dans la puissance de l'Esprit Saint, c'est ça la vie dans l'Esprit Saint. Ne vous arrêtez pas, surtout pas, au charisme dont nous avons besoin, bien sûr, parce qu'ils sont la manifestation de petits dons, j'allais dire, excusez-moi, de petits dons de l'amour de Dieu. Mais une vie dans l'Esprit Saint où je me suis offert comme Thérèse à l'amour. Et je veux, pas je voudrais, je veux. Et celui qui vous l'a dit tremble en le disant, frères et sœurs. Mais je veux m'offrir comme holocauste à l'amour. Je veux que dans le monde règne l'amour. Je ne sais pas si les autres le voudront ou pas. Je ne sais pas si j'y arriverai ou pas, certainement pas moi. Mais je vais mettre une goutte, une petite goutte quelque part. La mienne, je n'ai pas d'autre. Je ne vais pas forcer les autres à aimer, même pas à m'aimer. Je ne peux pas. Et je ne veux pas. Parce que l'amour est libre et gratuit. Mais je peux, moi, aimer. J'ai un cœur comme ça, et encore c'est petit ça. Je désirais peut-être, vous savez, je dois avoir un petit peu un cœur d'enfant qui veut toujours imiter les choses belles. J'ai voulu aussi, j'ai demandé au Seigneur d'avoir comme, je crois que c'est Saint-Philippe Néri qui avait un cœur gros comme ça, physiquement, quand il est mort, on a regardé, il avait un cœur tellement il aimait. Okay. J'ai dit au Seigneur, je veux avoir ça. Okay. Puis que ça claque, un jour ça va claquer, puis ça y est. N'est-ce pas? Comme ça, le sang sera répandu. Okay. Et moi, je vais partir aussi, c'est magnifique. Un amour, frères et sœurs, déchiré. Un cœur transpercé de grâce. Demandez toutes les guérisons dont vous avez besoin. Et je sais qu'il faut des guérisons pour pouvoir avancer, parfois. Mais surtout, une fois guéri, demandez à Dieu la grâce d'être transpercé par l'amour. C'est ce que la petite Thérèse a fait, hein? Transpercé. Et j'ose dire, et je prends des risques parce que je le dis devant mes frères et sœurs de communauté. Bénir la main de celui qui vous blesse et qui, sans le savoir peut-être, sans le vouloir, vous provoque à être divinement bon, à être encore bon. Alors, bien sûr, les gens vont dire, c'est pas qu'il est bon, c'est une poire. C'est pas pareil. Et puis, quand on vous le dit, on va bien distinguer les choses. N'est-ce pas? Méchouille, non. Agneau, oui. Oui, mais je suis d'accord. Je suis d'accord. L'agneau de Dieu est volontaire, librement. Le méchouille, non. Mais la réalité est la même. Méchouille ou agneau immolé, tous les deux, ils souffrent et ils meurent.
Alors, ce sont les discussions vagues, vaines, qui nous entretiennent de la médiocrité de l'amour, qui nous empêchent d'aimer follement, qui nous empêchent d'aimer scandaleusement. Parmi vous, il y en a qui aiment scandaleusement, j'en suis certain. Parce qu'envers tout, contre tout, il continue à être fidèle. Parce qu'envers tout et contre tout, il continue à dire, bon, allez, on va recommencer, bon, ok, d'accord. Vrai ou pas? Alors je dis, on dit l'envoi en mission. Dites-le. Dites que vous êtes heureux quand vous souffrez par amour. Dites-le. L'autre jour, j'étais frappé avec vos enfants. J'étais avec les jeunes. Et je leur ai posé une question. Est-ce que vous êtes prêts à souffrir pour aimer? Et il y en a qui m'ont regardé. Quand j'ai parlé à d'autres, déjà, ils m'ont regardé comme ça. Ah, tu poses des questions comme ça? Mais oui, je pose des questions comme ça, je vous la pose d'ailleurs. Est-ce que vous êtes prêts à souffrir pour aimer? Et j'ai vu, frères et sœurs, des bras, tout le monde ne les a pas levés, et il y avait un moment de vérité. Mais je vois un qui était là présent, qui avait l'air de souffrir. Et j'ai entendu dire d'ailleurs, quand je leur ai posé, vous avez souffert déjà, beaucoup même, il a dit. Et celui-là a levé la main. Et j'ai cité la parole de la petite Thérèse. Souffrir en aimant est le plus pur bonheur. J'étais en train de dire cette phrase pour conclure mon homélie à ce moment-là. Et j'ai vu un des jeunes, il devait avoir 12 ans, 14 ans peut-être. Je l'ai vu me regarder en face. Il écoutait comme ça. Hein, et il a commencé. Il a applaudi un jeune de 12-14 ans, séduit, je suppose au moins, il le dira peut-être dans quelques années, hein? Séduit et disant « Oui, je veux, oui, je crois que le plus pur bonheur, c'est de pouvoir souffrir en aimant. » Et frères et sœurs, ça, c'est le cœur de la foi chrétienne. Si nous n'arrivons pas à être témoins au cœur de la contradiction, de la persécution, comme le disent les béatitudes, si nous n'arrivons pas, frères et sœurs, lorsqu'on nous critique, on nous démolit, on nous insulte, à cause de Jésus, bien entendu, il y a une petite condition, n'est-ce pas? À cause de Jésus, c'est-à-dire à cause de l'amour de Jésus. Si nous n'arrivons pas, comme on le dit, l'Évangile, à exulter de joie, c'est que nous sommes encore au début du chemin. Ou pire, c'est que nous n'avons pas accepté la sagesse de Dieu. C'est que nous avons quelque part, et ce n'est pas un jugement de condamnation, c'est comme un médecin qui dit, fais attention, là, il manque de vitamines, il va falloir faire quelque chose. Okay? Voilà. C'est que quelque part, frères et sœurs, la puissance de l'Esprit-Saint, je ne l'ai pas accueillie pour aimer, je l'ai accueillie pour être aimé. Et j'y vais partout à la guérison, là ceci, là cela, et la bénédiction, très bien, et Dieu te bénira, à gloire à Dieu. Il est un peu naïf et innocent, notre Dieu. Mais il est si généreux, que voulez-vous? Il ne peut pas s'empêcher. Il dit même qu'il prend plaisir à pardonner les péchés. Même ça. Alors je me dis, on va y aller. On va lui donner tout le plaisir du ciel. Okay? Voilà. Non pas en péchant, mais en lui donnant nos péchés. C'est pas pareil. Okay? Il prend plaisir à pardonner. Frères et sœurs, est-ce que vous prenez plaisir tout le temps à pardonner? Est-ce que vos yeux, quand vous regardez les autres, sont remplis de tendresse, de compassion? Vous devez les sentir même là, physiquement. Est-ce que vous tendez l'oreille pour apprendre à aimer ou pas pour apprendre à haïr? Est-ce que vous tendez l'oreille pour apprendre à défendre les pécheurs ou vous tendez l'oreille pour avoir des arguments pour les juger, les condamner un peu plus fort et à plus en vérité et lui faire tout le procès du monde et même prier pour lui pour qu'il se convertisse?
C'est ça, frères et sœurs. Je pense que la petite Thérèse a compris. Il m'en reste 4 minutes. Et heureusement, jusqu'à maintenant, personne ne m'a rien dit. Il m'a arrêté. Je suis même étonné. Voyez, je vais finir en vous donnant quelques passages. Mais il m'a semblé qu'il y en a un qui est très significatif. Je l'ai trouvé ce matin. J'y ai pensé ce matin. En me levant, j'avais prié pour savoir ce que j'allais vous dire. Et c'est dans l'évangile de Saint Jean, au chapitre que vous connaissez bien, chapitre 15, c'est la vigne véritable. Je suis la vigne véritable, et mon Père est le vigneron. Tout sarment en moi qui ne porte pas des fruits, et il enlève, et tout sarment qui porte des fruits, il les monte. Voilà la logique. Pour qu'il porte encore plus de fruits. Déjà, vous êtes purs grâce à la parole que je vous ai fait entendre. Si vous avez entendu et vous avez gardé la parole de Dieu, il y a déjà des choses sûrement qui sont remuées. Certains. Alors, ou vous les accueillez et vous laissez que ça remue encore et que ça sorte par tous les coins. Le mal. L'amertume. C'est bien dit, hein? Avec une petite référence, comme ça, un sourire même. Et puis même le chanteur, il est à mon côté parce qu'il a envie de chanter, c'est magnifique. Demeurez en moi comme moi en vous. Voilà l'amour. Demeurez en moi comme moi en vous. De même que le sarment ne peut de lui-même porter du fruit s'il ne demeure pas sur la vigne, ainsi vous non plus, si vous ne demeurez pas en moi. Il faut demeurer. J'ai bien aimé cette parole de Benoît XVI parlant aux prêtres, leur disant le premier service pastoral que le prêtre doit donner au peuple, c'est sa propre prière. Et si vous lisez Vatican II, ce qu'il dit sur le prêtre, il les invite fortement à être contemplatifs, à vivre en Dieu, avec Dieu, par Dieu. Sama, vous ne pouvez rien faire. Et vous lirez ce texte que vous connaissez sûrement, que ce qu'il dit, c'est gardez mes commandements, gardez ma parole, c'est tout ce que je vous demande. Et puis, aimez-vous les uns les autres, mais aimez-vous comme je vous ai aimé. Si on te frappe sur une joue, tends l'autre. Frères et sœurs, tends l'autre. C'est ça qu'il a dit, il n'a pas dit autre chose. Et s'il me dit de le faire, c'est parce qu'il me donne la puissance pour pouvoir le faire. Si on te maudit, bénis. Si on te fait du mal, fais-le bien. Et quand tu es sur la route et qu'il y en a quelqu'un qui t'a fait un coup de poisson là, n'est-ce pas? Si tu veux vivre ça et que tu as du mal parce que la colère monte, n'est-ce pas? Eh bien, laisse sortir la colère, mais pas pour invoquer sa mère. Fais-la sortir. Tu n'es pas capable à ce moment-là de dire calmement et tranquillement « Bon Seigneur, bénis-le, ben, qu'est-ce que tu veux ?» Impossible. Bénis-le ! Puis voilà, ça y est, la colère est sortie. Mais il faut savoir, il faut trouver les trucs, frère. Bénis-le ! Puis l'entendre de l'autre côté. Bien, voilà, frères et sœurs, vous êtes envoyés en mission. Nous sommes tous envoyés en mission. S'il faut aller vers les terres lointaines, vers l'Afrique, l'Inde, s'il faut les Africains aller vers l'Europe, et Dieu sait si on en a besoin, n'est-ce pas? Okay. Et les Chinois qui viennent chez nous maintenant, c'est tout le monde qui est invité maintenant à aller partout, n'est-ce pas? Mais vous êtes invités, surtout ne l'oubliez, surtout pas, surtout pas, surtout pas, surtout pas, surtout pas, surtout pas. Aimez! Aimez! Et quand vous n'avez plus de force d'aimer, aimez encore! C'est magnifique! On trouve la force en aimant. Si tu veux aimer, aime, aimer, et tu aimeras. Amen. Amen. Amen.

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2: Tout homme qui regarde une femme avec convoitise a déjà commis l'adultère avec elle dans son cœur. Matthieu 5, 28.

Bonjour mes pères, bonjour tout le monde. Vous êtes ici chez vous puisque c'est bien les moines qui ont donné corps à ce bâtiment et que ce que nous réalisons aujourd'hui est l'accomplissement, la continuité de ce qui avait été mis en œuvre par Étienne de Lexington et par ses successeurs. Si j'ai bien compris la commande que l'on m'a faite, il s'agissait en cet anniversaire du discours du Saint-Père aux Bernardins de reprendre son discours et de le méditer avec vous et devant vous à la lumière de ce lieu extraordinaire qu'est le Collège des Bernardins. Pourquoi est-ce un lieu si particulier ? Le Saint-Père le définit en quelques mots en disant « Le Collège des Bernardins, c'est un centre de dialogue de la sagesse chrétienne avec les courants culturels, intellectuels, artistiques de votre société. » Et il le dit devant le monde multiforme de la culture. Il n'a pas dit « c'est la foi qui dialogue avec des courants culturels ». Il a dit « c'est un centre de dialogue de la sagesse avec ». C'est-à-dire qu'il a situé sa parole non pas dans une opposition Église-monde, non pas dans une dialectique foi-culture, mais bien dans un discernement du chemin de l'homme qui est justement cette articulation entre la sagesse chrétienne et les courants de la culture. Et il va falloir que nous apprenions à situer qu'est-ce que c'est. Qu'est-ce que sont ces courants de la culture ? Nous savons qu'à Paris, en tous les cas, la culture n'est pas uniforme. On ne peut plus parler de la culture française, encore moins de la culture parisienne, puisque nous vivons dans un monde, dans une ville, où les cultures de chaque pays sont représentées, puisque tous les pays du monde se côtoient à l'intérieur de notre ville. Il s'agit bien de comprendre cette dimension de la culture comme étant le point de convergence, de dialogue entre les cultures, de confrontation parfois entre les cultures, qui marque la culture française, ou en tout cas à Paris aujourd'hui. Pour situer son dialogue, le Saint-Père a commencé par poser la question de ce qu'est l'homme. Et c'est-à-dire, il nous a mis devant l'homme par excellence, le moine. Alors peut-être que cette définition de l'homme par excellence comme étant le moine peut surprendre, mais cependant, si nous considérons que sa prise de parole est devant l'ensemble du monde de la culture et qu'il y avait parmi les 700 personnes présentes que fort peu d'ecclésiastiques invités, je pense qu'il n'y en avait pas plus d'une dizaine, plus la suite du pape, c'est-à-dire il ne devait pas y avoir plus de 15 ecclésiastiques. Donc, s'il a pris l'image du moine et si sa réflexion est partie sur la vie monastique et sur la recherche de Dieu par le moine, c'est bien parce que je pense que ce qu'il disait et ce qu'il a dit du moine a une vertu universelle. Et c'est pour ça que je peux dire qu'en posant la question de l'homme, il a pris en figure de proue, en figure du navire, l'image du moine comme l'image de l'homme par excellence. Il va falloir que nous essayions là encore de comprendre cette vision de l'avenir de l'homme portée par la vocation monastique en dialogue et en communion, en discernement avec l'ensemble des cultures du monde d'aujourd'hui. Et justement, le pape parle de la culture monastique. Il se pose évidemment la question, puisqu'il sait bien à qui il est en train de parler, de la culture monastique peut-elle être donc vue comme une culture d'un monde révolu, comme finalement un témoin du passé. Et cependant, si avec le Saint-Père, nous nous mettons devant la
question la motivation du moine. Et en posant la question de la motivation du moine, je pose bien la question, finalement, de la motivation de l'homme, de tout homme. Leur objectif était de chercher Dieu. Et il continue en disant « Au milieu de la confusion de ces temps où rien ne semblait résister, notre monde d'aujourd'hui est aussi un monde de confusion des temps où rien ne semble résister, où l'homme se demande même s'il va résister au pouvoir qu'il a acquis sur l'homme et où, à travers ce pouvoir étonnant de la bioéthique, ce pouvoir étonnant sur l'existence même de la Terre, de la planète, l'homme parfois se demande si le monde dans lequel il est va pouvoir résister à son pouvoir. Les moines désiraient la chose la plus importante, s'appliquer à trouver ce qui a de la valeur et demeure toujours, trouver la vie elle-même. Ils étaient à la recherche de Dieu, des choses secondaires, ils voulaient passer aux réalités essentielles, à ce qui seul est vraiment important et sûr. On dit que leur être était tendu vers l'eschatologie. Cette tension vers le Christ qui vient. Il arrive parfois que lorsque on rappelle au peuple de Dieu qu'il est un peuple en attente du retour, certains nous répondent « Mais le Christ est déjà venu, on le reçoit, il est là ». Et je leur réponds toujours, nous sommes en attente de son retour. Cette dimension eschatologique est une dimension essentielle. Déjà, elle est notre point de communion et d'amitié avec l'attente du Messie par le peuple juif. Elle est ce point où le peuple juif nous rappelle, dans son attente du Messie, que nous sommes un peuple en attente. Et donc c'est un des lieux de notre convergence et de notre amitié. Et c'est un lieu qui justement dit cette recherche de Dieu dans sa dimension eschatologique. Derrière leur provisoire, le provisoire, ils cherchaient le définitif. Qu'est-ce que le définitif? Qu'est-ce qui passe? Nous savons que dans notre monde, beaucoup de choses passent. Les techniques passent de plus en plus vite. Vous êtes passé des cassettes au CD, des CD au DVD, et bientôt, nous n'aurons plus besoin de tout cela, car tout passera par Internet. Les choses passent. Tout passe, sauf la charité. L'amour ne passera jamais. Chercher ce qui est essentiel, ce qui est définitif, c'est bien chercher l'amour. Comme nous le dit saint Paul dans l'Épître aux Corinthiens, l'amour ne passera jamais. Cherchez dans notre monde l'amour. Alors vous chercherez l'essentiel et ce qui est définitif. Vous chercherez ce qui construit l'avenir de l'homme. Dieu est amour. Cette manière de situer dans cette prise de parole devant le monde de la culture, l'homme dans sa recherche de Dieu, c'est déjà affirmer que l'homme prend son sens en Dieu et non pas en lui-même. C'est cette ouverture qui est une ouverture essentielle et je crois indispensable dans le monde d'aujourd'hui. Nous vivons dans un monde qui s'est laissé refermer par la fascination narcissique de son propre pouvoir sur lui-même, croyant pouvoir faire reculer les frontières de la mort, pouvoir faire reculer toutes les limites qui était le propre de son humanité. Et devant cette fascination narcissique, l'attente du retour du Christ, chercher ce qui est définitif, l'amour, vient donner à l'horizon de l'homme d'être déchiré pour se comprendre en Dieu et non pas en lui-même. C'est dans cette prise de parole quelque chose qui situe bien l'homme dans son avenir en Dieu. Et cet avenir en Dieu n'est pas étranger à ce qui fait le cœur de l'homme, puisque le moine qui en est la figure va consacrer sa vie à chercher Dieu et à vivre cette tension et cette joie qui est de déjà vivre de l'essentiel tout en l'attendant
pour le vivre en plénitude dans l'éternité. C'est ce chemin-là dans lequel l'homme est ainsi engagé lorsqu'il accepte d'être ainsi situé devant l'horizon de Dieu et non pas l'horizon de lui.

pouvoir industriel, l'évolution de la société commençait déjà à refermer la société sur elle-même. Quel va être ce chemin pour avancer ? Quel va être ce chemin pour se laisser trouver par Dieu ? La parole. Pénétrer le secret de la parole. Travailler la parole de Dieu. Vous avez sûrement noté dans son discours l'éloge qu'il fait des bibliothèques. Je ne sais pas s'il parlait des bibliothèques numériques ou s'il parlait des bibliothèques de livres, mais je soupçonne que ce soit des bibliothèques avec des livres. Et l'éloge qu'il fait du travail de lecture, du travail de la grammaire des textes, entrer dans le secret des textes, pénétrer le secret de la langue. Le désir de Dieu comprend l'amour des lettres, l'amour de la parole, son exploration dans toutes ses dimensions, puisque dans la parole biblique, Dieu est en chemin vers nous et nous vers lui. Il devait apprendre à pénétrer le secret de la langue, à la comprendre dans sa structure et dans ses usages. Il faut que nous avancions, il me semble, pour que nous puissions être capables de transformer le monde, de comprendre la culture dans laquelle nous sommes. Il faut que nous avancions dans une culture de la parole liée à la recherche de Dieu. Une culture de la parole de Dieu qui nous permet de, en recherchant Dieu, de comprendre le monde dans lequel nous sommes, de comprendre la culture dans laquelle nous sommes. Mais peut-être, et je vais y revenir tout à l'heure, en nous rappelant que la culture n'est pas une finalité. Les moines se consacrent à chercher Dieu, ils ne se consacrent pas à être des hommes cultivés. Et c'est très différent. La culture n'est pas une finalité. La culture est une matrice de la construction de l'homme dans son chemin sur terre et qui lui donne ainsi de façonner l'homme dans un certain sens. Mais nous ne sommes pas au service d'une culture, nous ne cherchons pas à être inculturés. Nous savons que cette parole de Dieu est l'entrée dans la parole du Seigneur. Cette culture de la parole, si je reprends l'expression du pape, vient critiquer toute culture pour que la matrice de l'homme ne soit pas une culture, mais que la matrice de l'homme soit cette parole qui, critiquant, engendrant, transformant, donnant à comprendre une culture, donne à l'homme de pouvoir devenir cette parole au milieu du monde. Cette dimension-là est essentielle parce que nous sommes toujours tentés à être des protectionnistes de la culture. Nous vivons dans une culture que nous voudrions garder, puisqu'elle est la matrice de ce que nous sommes devenus. Et cependant, comprendre que la parole de Dieu est à la fois le moyen et le sens dans lequel nous avançons, l'expression de notre recherche de Dieu, nous donne à cette recherche de Dieu de pouvoir critiquer et transformer toute culture pour donner finalement au dialogue entre les cultures de trouver, et en tout cas à nous de donner à voir, où est l'universalité du chemin de l'homme, et donc d'être au service d'une communion et d'une paix entre tous les hommes. Le pape, dans son discours, ensuite, nous met devant deux tensions, le particulier et la communauté, le corps et l'esprit. La parole de Dieu n'est pas une parole qui nous conduirait à une mystique individuelle. Elle nous conduit à être ouverts et attentifs les uns aux autres. Elle nous introduit dans la communauté de tous ceux qui cheminent dans la foi. Cette dimension communautaire et ce lien entre l'expérience particulière de la parole qui nous ouvre à une dimension communautaire est essentielle, même si elle est nécessairement une tension. Mais la lecture de la parole de Dieu, la méditation de la parole de Dieu, ne peut pas simplement nous conduire sur la voie d'une mystique individuelle.

0: il y a nécessairement à vivre cette tension, ce lien entre le particulier et la communauté. De même, une autre tension est justement que la parole de Dieu ne soit pas simplement étudiée dans un rapport purement dans l'esprit, mais qu'il y ait bien qu'elle occupe le corps et l'esprit. Peut-être vous rappelez-vous dans son discours la place du chant. Même peut-être avez-vous lu le paragraphe qu'il n'a pas dit, lorsqu'il a sauté un paragraphe sur le chant des moines, soulignant l'importance de la qualité du chant et que la qualité du chant n'était pas quelque chose d'annexe dans la vie et dans la prière d'un monastère, mais révélait énormément de choses sur la vie communautaire. Je peux dire en tout cas que ce n'est pas que dans les monastères, mais que dans les séminaires aussi. La manière de chanter est l'expression des différents états d'âme d'une vie communautaire, est un lieu de discernement pour un responsable de communauté. Pour avoir été supérieur de séminaire pendant quelques années, je sais bien quelle est cette importance du chant. Mais, sans reprendre ce passage-là, ce qui me semble essentiel à comprendre dans ce lien à la parole, c'est ce lien entre le corps et l'esprit, d'autant plus qu'il y reviendra lorsqu'il fera l'éloge du travail. La parole de Dieu, c'est une parole qui doit occuper tout le corps, tout l'esprit. Elle nous introduit dans un dialogue avec Dieu, et elle met même en nous, sur nos lèvres, la parole même des anges. Car lorsque nous chantons le Gloria, c'est bien les anges qui ont commencé. Lorsque nous chantons le Sanctus, c'est bien aussi à travers ce chant des anges que nous comprenons combien la liturgie chrétienne n'est pas simplement l'expression de l'homme vers Dieu, mais c'est bien l'expression de Dieu vers l'homme, c'est bien l'expression d'un Dieu qui met sur les lèvres de l'homme son propre chant et qui nous apprend ainsi à rendre grâce à Dieu, qui nous divinise, qui nous transforme, qui donne à l'homme son accomplissement. La liturgie est le cœur même de cet échange, de ce dialogue, de ce lieu où la parole se fait vie et où s'unifie le corps et l'esprit. Cela requiert le consentement de l'homme. Les moines devaient trouver des accents qui traduisent le consentement de l'homme racheté au mystère qu'il célèbre. Ce mot consentement est un mot essentiel. Peut-être pour qu'il soit bien compris, car c'est bien un mot qui ouvre à la question de la liberté. Nous vivons dans un monde d'une liberté très individualiste. Et c'est pour ça que, je crois, le Saint-Père a souligné que la parole de Dieu ne pouvait pas être simplement une expérience individuelle. Nous vivons dans un monde très individualiste où la liberté de l'un se défend de celle de l'autre. Et peut-être certains d'entre vous ont pu rencontrer des futurs ou des jeunes mariés. Et vous avez perçu combien la question de la manière dont ils situent la liberté est essentielle à l'avenir de leur couple. C'est, il me semble, un des plus grands critères de discernement actuellement pour conduire un couple au mariage. Car si le chemin qu'ils vont prendre est la négociation de deux libertés, ils n'iront pas très loin. Ils seront obligés de se convertir, en tout cas. Mais cette notion de consentement, si la notion de liberté, si la notion d'échange et d'amour et de communion les fait entrer dans un rapport de dépendance, c'est encore un mot qui est marqué par le péché originel, car il ne s'agit pas d'entrer dans une dépendance, il s'agit d'entrer dans un don de soi-même. Et c'est très différent. Le consentement, c'est se donner, c'est entrer librement dans un chemin. C'est tout à fait autre chose que simplement accepter d'être dépendant de l'autre. ou dans notre rapport à la création, puisque c'est le paragraphe suivant du Saint-Père, entrer dans une dépendance au fonctionnement de la création et de l'univers. Non. La liberté, elle est dans le don de soi-même. Ma vie, nul ne la prend, c'est moi qui la donne. Si on ne donne pas à l'homme de pouvoir comprendre ce que c'est que le don, on ne lui donne pas la capacité, le don amoureux, on ne lui donne pas la capacité de devenir libre. C'est cette dimension-là qui est une dimension essentielle et qui est au cœur même de la recherche de Dieu. La parole de Dieu est donnée à l'homme pour que l'homme se donne à cette parole et devienne vie. Vie de cette parole, que le Logos puisse prendre chair en lui. Là est l'articulation de l'homme qui devient libre parce qu'il devient en Dieu, Dieu qui seul est libre parce qu'il est amour. Donc cette notion de consentement est une notion extrêmement importante, mais qui ne va prendre son sens que lorsque l'on perçoit que l'homme est créé à l'image de Dieu et que c'est bien laisser cette image et ressemblance se construire. Comprendre que dans cette recherche de Dieu, ce n'est pas une recherche qui serait simplement la recherche d'une idée, c'est bien la recherche de son être profond. Le Saint-Père indique aussi que la culture du chant est une culture de l'être et que les moines, par leurs prières et leurs chants, doivent correspondre à la grandeur de la parole qui leur est confiée, à son impératif de réelle beauté. De cette exigence capitale de parler avec Dieu et de le chanter avec les mots qu'il a lui-même donnés, est née la grande musique occidentale. Ce n'était pas l'œuvre d'une créativité personnelle ou l'individu prenant comme critère essentiel la représentation de son propre moi, s'érige un monument à lui-même. Il s'agissait plutôt de reconnaître attentivement, avec les oreilles du cœur, les lois constitutives de l'harmonie musicale de la création. J'ai voulu citer ce passage-là parce que les bénédictins ont dû reconnaître un passage du prologue de la règle de Saint Benoît. Car je pense que le pape, lorsqu'il parle des oreilles du cœur, fait référence au prologue lorsque Saint Benoît écrit « Incline l'oreille de ton cœur ». Et qu'il y a bien, écoute, enfin les bénédictins connaissent mieux le prologue que moi, par cœur, mais écoute, incline l'oreille de ton cœur, et je trouve que c'est bien là où le pape situe, et s'il l'a mis entre guillemets, c'est bien parce qu'il sait qu'il est en train de citer la règle de Saint Benoît à ce moment-là, très précisément de son discours. Cette oreille du cœur qui donne finalement d'entrer en harmonie avec la création. Mais avant d'entrer plus avant dans cette harmonie avec la création, qui est une autre dimension importante de ce que le pape nous dit, toute la question qu'il pose à ce moment-là est celle de savoir comment interpréter la parole. Ah, évidemment, on ne peut pas simplement la lire dans l'élément historique. Il dit « La lettre enseigne les faits, l'allégorie ce qu'il faut croire ». C'est-à-dire l'interprétation christologique et pneumatique. La lettre enseigne les faits, l'allégorie, ce qu'il faut croire. Nous avons beaucoup à recevoir, et ça serait un autre travail à faire, peut-être en reprenant la préface du livre de Benoît XVI, de son livre sur Jésus, son premier tome, qui est justement une étude biblique. Et sa préface situe bien comment on lit et étudie la parole de Dieu. Et il me semble qu'à une époque aussi où il y a autant de remises en cause, trouver ce juste lien entre la lecture historique, l'interprétation, la lecture allégorique, les différents sens de l'écriture, je dirais, eh bien, est quelque chose d'essentiel pour justement comprendre avec justesse la parole de Dieu et de savoir justement l'interpréter. L'écriture a besoin de l'interprétation et elle a besoin de la communauté où elle s'est formée, où elle est vécue. La parole de Dieu n'est jamais simplement présente dans la seule littéralité du texte. Si nous reprenons le chemin que le pape vient de nous faire parcourir, il s'adresse à un monde de la culture très diverse. Il prend comme prototype de l'homme par excellence le moine. Et il situe, à travers cet exemple de la vie monastique, l'homme comme étant un chercheur de Dieu, quelqu'un qui, parce qu'il est image et ressemblance de Dieu, est comme tiré dans une recherche vers ce qui est essentiel. Qu'il y a un moment où l'homme par excellence, s'il entre en lui-même, renonce à l'éphémère, renonce à ce qui passe, et finalement souhaite aller vers ce qui dure. Que ce qui dure, ce qui est essentiel, est de l'ordre de l'amour. Et que cette parole que Dieu adresse à l'homme, c'est bien une parole que Dieu met dans la bouche de l'homme et qui va construire ainsi le chemin d'accomplissement par lequel un homme va pouvoir se laisser saisir par Dieu et trouver sa pleine liberté, devenir cette parole, par jusqu'à l'exprimer dans une culture de l'être à travers la liturgie et la perfection du chant comme manifestant l'unité de corps et de l'esprit. Alors on perçoit que cette parole de Dieu est bien la matrice de l'homme par excellence, de la construction de l'homme par excellence. C'est bien entre l'homme d'aujourd'hui et l'homme qui est ainsi à ce à quoi l'homme est appelé, la parole de Dieu qui vient comme construire son humanité, et les psaumes qui sont comme ce lieu de dialogue sans cesse renouvelé entre l'homme et Dieu, et qui nous met sur nos lèvres ce dialogue sans cesse renouvelé qui nous construit. Et en même temps, cette parole de Dieu qui s'unifie dans la liturgie entre le corps et l'esprit, est une parole qui ne peut pas être simplement l'être, qui ne peut pas être simplement fait historique, mais qui est une parole qui s'interprète et qui se vit à l'intérieur de la communauté. C'est une parole de vie qu'il nous faut apprendre à recevoir, c'est une parole dont il nous faut apprendre à recevoir, à étudier la grammaire, pour aller dans le secret des langues, et qui, pour pouvoir faire advenir l'homme à une véritable liberté, il faut effectivement à ce moment-là qu'il y ait ce lien de l'intelligence et de l'amour. Peut-être, quand vous avez lu Caritas in Veritate, vous avez remarqué que, à nouveau, le pape souligne ce lien entre l'intelligence et l'amour. L'amour de l'intelligence et l'intelligence de l'amour. Je ne sais plus si c'est numéro 36 ou 56, mais ce n'est pas grave. Et c'est ce lien qu'il fait est pour lui essentiel. L'intelligence n'est intelligente que si elle aime, et l'amour n'est intelligent que s'il s'allie avec l'intelligence. Mais la justesse du discernement, la justesse du chemin, la justesse finalement du critère de discernement sur nos cultures, c'est bien cet amour de l'intelligence et cette intelligence de l'amour qui va nous le donner. Et voyez que peu à peu, il décrit devant nous des critères de discernement pour les cultures d'aujourd'hui. Le premier critère de discernement pour les cultures d'aujourd'hui, c'est bien la parole de Dieu qui vient entrer en dialogue avec les cultures d'aujourd'hui. Et le deuxième critère de discernement qu'il nous donne, c'est justement ce lien de l'intelligence et de l'amour. Et il nous le donne, ces deux critères, à travers deux tensions qu'il faut réunir, la tension entre le particulier et la communauté, et la tension entre le corps et l'esprit. Cette tension entre le corps et l'esprit, il nous y fait rentrer à travers non plus le ora, mais le ora et labora, c'est-à-dire à travers la question du travail. Et il cite le monde grec, où le travail physique était considéré comme l'œuvre des esclaves, et le sage, l'homme vraiment libre, se consacrait aux choses de l'esprit. Et il souligne évidemment que la tradition juive était très différente. Mais dans le monde grec, il y avait cette dissociation entre le corps et l'esprit, et la liberté se situait dans l'esprit et non pas dans le corps. Vous repérez immédiatement le diptyque sur lequel s'est situé avant le Saint-Père pour montrer que cette unification entre le corps et l'esprit. Nous sommes là devant un des points particulièrement importants du discernement de nos cultures contemporaines, puisque nous sommes devant, dans un monde qui dissocie le corps et l'esprit. Je dirais, nous sommes dans un monde qui idolâtre tellement le corps qu'elle n'aime plus le corps, car l'idolâtrie est finalement un refus. Et donc, en réunissant le corps et l'esprit, voilà que le pape nous rappelle et rappelle aux cultures la dimension fondamentale de l'unité de l'homme, corps, esprit et âme. Et donc rappelle que, comme critère de discernement aussi pour nos cultures, cette dimension d'unification de l'homme, corps, esprit et âme, même si, qu'il me pardonne, il ne parle seulement de corps et esprit, il est sur le diptyque. Cette question-là est quand même une question essentielle parce que si nous identifions la liberté seulement à l'esprit, comment pouvons-nous dire que nous sommes sauvés avec notre corps ? Si nous croyons à la résurrection de la chair, ce que je crois, comment est-ce que nous pouvons expliquer, vivre aujourd'hui la résurrection de la chair, puisque nous sommes baptisés et que nous sommes ressuscités dans le Christ ? Aujourd'hui, dans notre manière de vivre, dans cette tension dans laquelle nous attendons la plénitude de cette résurrection, la parousie, comment nous pouvons la vivre si nous dissocions en nous le corps et l'esprit, et si seul l'esprit est le lieu de la liberté ? Ce qui engendre évidemment l'autre partie, la suite de son texte, où il nous montre où est justement comment se situe cette question-là par rapport à la création et par rapport, je dirais en termes modernes, au développement durable. Même si nous savons maintenant que le développement durable, puisqu'il l'a bien expliqué dans Caritas in Veritate, le développement durable n'est pas ce qui dure, mais c'est le développement intégral de l'homme. C'est remettre l'homme au cœur et au centre du développement, comme étant la principale et l'essentielle ressource humaine. Mais il y a là la question entre la création qui serait l'œuvre d'un démiurge et la création qui est l'œuvre de Dieu. Et pour nous, la création est l'œuvre de Dieu et Dieu nous donne d'être co-créateurs avec lui, de continuer avec lui. Il nous donne de participer à cette continuation de la création et de l'œuvre de la création, ce qui nous donne une responsabilité particulière dans l'enfantement laborieux de l'histoire. Mon Père est toujours à l'œuvre, dit le Christ, et moi aussi je suis à l'œuvre. Mais si nous le disions en allemand, mon Père est toujours, arbeite toujours, et moi aussi j'arbeite, si je le dis. Mais simplement je le dis comme cela, pour bien montrer que le pape, quand il a écrit le texte, il employait le mot arbeite. Donc il employait le mot travailler. Mon Père travaille, et moi aussi je travaille. Et le Père et le Fils nous donnent à nous aussi de travailler. D'où un autre critère de discernement essentiel pour nos cultures, le travail ou le loisir ? Évidemment, pas forcément le dimanche, mais, mais simplement redonner la valeur au travail comme action de transformation de la création, comme acte de notre dignité et de notre participation à l'œuvre du Père, me semble être quelque chose qui, là encore, donne un critère fondamental et est une réponse très profonde à la question même de notre culture, notre culture française. Et c'est donc, c'est pas pour rien que le Saint-Père, à ce moment-là, fait l'éloge du travail. Le travail des hommes devait apparaître comme une expression particulière de leur ressemblance avec Dieu qui rend l'homme participant à l'œuvre créatrice de Dieu dans le monde. Le travail comme expression particulière de la ressemblance de l'homme avec Dieu. Et il souligne combien dans la vie des moines, cette culture du travail va de pair avec la culture de la parole. Et que, il me semble, cette culture de la parole permet la juste culture du travail. Car c'est bien parce qu'il y a la culture de la parole que le travail peut être compris et vécu à sa juste place comme participation à l'œuvre de Dieu. Pour terminer, le pape reprend le discours de saint Paul à l'Aréopage en soulignant combien saint Paul annonce finalement un Dieu inconnu et connu. Il annonce celui que les hommes ignorent et pourtant connaissent, l'inconnu connu. Cette phrase-là, elle me semble être une force d'élan missionnaire. D'ailleurs, toute sa fin de son discours est sur la mission. Qu'est-ce que cela signifie ? Cela signifie que l'homme attend que nous lui montrions le visage du Christ, de vie, de pardon, d'amour. Le Christ n'est pas un inconnu pour les foules d'aujourd'hui. Le Christ n'est pas un inconnu dans le cœur et l'attente de l'homme. Le Christ n'est pas un inconnu dans les foules qui errent. Et nous ne pouvons pas entendre, même si c'est un monde, si les médias, c'est la période depuis une semaine où les médias, depuis trois semaines, soulignent avec une force étonnante en France la question du suicide, après les suicides des prisons, les suicides en entreprise, les suicides des personnes âgées, et que peu à peu, c'est une question qui, depuis trois semaines, est une question qui balaye la question de notre société. Le Christ n'est pas un inconnu dans l'attente de l'homme, mais il a besoin d'être révélé et d'être manifesté pour l'homme qui ne le connaît pas, car à la fois il n'est pas un inconnu, car l'homme l'attend, mais il est un inconnu, car l'homme ne le connaît pas et ne sait pas qui est le Christ et que le Christ répond à son attente. C'est ainsi que cette dynamique du discours de saint Paul à l'Aréopage, cette dynamique de l'inconnu connu, vient reprendre la vocation du moine en manifestant que la vocation du moine est une vocation universelle, non pas pour que tout le monde devienne moine, mais une vocation universelle, et que la question du en posant la question du moine, finalement, le pape pose bien la question de tout homme dans sa recherche fondamentale de ce qui est essentiel et de ce qui est connu par l'homme comme étant une réalité essentielle, puisque tout homme est image et ressemblance de Dieu et que tout homme est aimé de Dieu et que Dieu, le Christ, a donné sa vie pour sauver tout homme, mais qu'il est cependant lui est inconnu parce que personne lui a dit que c'est le Christ et qu'il a besoin alors que les chrétiens, et parmi les chrétiens, les hommes et les femmes consacrés, et parmi eux les moines, puissent en unifiant dans leur chant et dans leur vie le corps et l'esprit, en chantant la louange que Dieu met sur leurs lèvres, donner à l'homme et à tout homme de pouvoir connaître celui qui pour eux est l'inconnu connu.
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Le but de cette existence, c'est le grand mystère de cette solennité, la transfiguration, qu'en Orient on appelle la Pâque de l'été. Eh bien, c'est la contemplation de la source de l'amour dans les cieux. Et on ne s'ennuiera jamais parce que tout est infini, donc éternellement nouveau. Et dans la transfiguration, donc c'est notre vraie vocation fondamentale. Et il s'agit donc de se préparer à cette grande rencontre. Le texte dit que les trois apôtres ont vu le visage du Christ illuminé et métamorphosé, donc qui a repris pour un temps sa forme divine. Notre existence est une école pour nous y préparer. Et notre niveau d'amour et de contemplation sera fixé par les progrès que nous avons faits ici-bas. Donc il est bon de ne pas perdre notre temps. Et de même pour vos enfants, la plupart d'entre vous êtes parents. Si vous les aimez comme tout parent saint d'esprit aime ses enfants, vous voulez leur donner le meilleur. Et bien encore plus que les études, la santé, le travail, un toit, des vêtements, le meilleur que vous puissiez leur donner, c'est la vie éternelle. Et comment? Et bien en entrant en relation personnelle dans l'Église avec le Christ. Et pour cela, dans l'histoire et d'après la Bible, il y a trois manières par lesquels le Christ entre en communion avec nous. Alors, il le fera de manière parfaite et infinie dans les cieux, mais ça commence déjà ici-bas avec nos limitations humaines. Ces trois manières, c'est la face du Christ, avec ses différentes expressions, comme on le voit sur les iconostases, c'est-à-dire ces murs d'icônes dans les églises d'Orient. Il y a aussi le cœur du Christ. Alors, vous avez vu le succès incroyable du film sur le Sacré-Cœur, parce que même chez des gens qui ne connaissent pas encore le Christ, il y a une aspiration au cœur qui nous a créés. Donc, ça a dépassé absolument toutes les attentes et c'est pas fini. Et dans l'histoire encore, le cœur de Jésus, de plus en plus, se dévoilera. Tout est d'origine biblique, hein, que soit la face du Christ. C'est la manière de dire la personne en hébreu, panim. C'est même un pluriel pour nous dire qu'il ne faut pas se contenter d'un seul aspect de Jésus-Christ. Donc, les visages, le cœur et les noms. Et alors, les noms, on ne peut pas se contenter de juste d'une vision monochrome ou de certains noms dévitalisés parce qu'on les a tellement répétés. Quand on a des prières un peu machinales, et ben, si on ne met pas de l'intentionnalité, on n'entre pas en relation. Or, nommer quelqu'un, c'est vraiment entrer en relation avec lui. Les médecins urgentistes disent quand quelqu'un risque de clamser après un accident ou une opération, il est bien plus efficace de demander à ses proches son nom et de l'interpeller que de dire « Madame, monsieur, réveillez-vous, restez avec nous ». Et donc, si cela vaut entre les êtres humains, combien plus avec notre Créateur ? Il est impossible d'aimer quelqu'un sans commencer par le connaître. Et donc, il est donc indispensable de ne pas se contenter d'un seul des noms de Jésus, mais de commencer à creuser un peu les 120 noms révélés dans les Saintes Écritures. Au XIXe siècle, il y avait le bienheureux Antoine Chevrier, un très grand saint, un peu le Mère Teresa au masculin du XIXe siècle, dans le sud de Lyon, là. Il y a un grand sanctuaire, c'est magnifique, c'est un grand mystique. Il avait commencé à faire une liste, il y en avait une trentaine, c'était pas mal. Mais là, avec donc le travail de l'École biblique et archéologique française, on a systématisé cette étude et on essaie d'en présenter la substance, la moelle pour chacun de ces 120 noms. Nous avons rajouté aussi une litanie qui a 800 ans et qui est inédite. Elle vient du mont Athos, donc elle n'était pas encore publiée en français. C'est l'Akathiste au très doux Jésus. Alors, akathizo, en grec, ça veut dire le genou déplié. Ce sont des prières qu'on prie debout. Il y a un magnifique akathiste qui est bien connu avec des noms de Marie. Mais cet akathiste au doux nom de Jésus, il est merveilleux aussi. C'est une manière de prier. Et à chaque fois qu'on nomme le Christ par un de ses noms, ce qui est essentiel, c'est que ça devienne vraiment une théophanie. C'est-à-dire qu'on le nomme comme dans le chant au moment de la communion hier, mon essentiel, et ensuite Adonai et d'autres noms de Jésus, mais arrêtez de les répéter machinalement, c'est ce que Jésus dénonce un peu en disant il y a du rabâchage parfois, mais y aller vraiment de tout notre cœur, de tout notre intellect aussi. Nul ne maintient autant l'équilibre entre foi et raison que la Sainte Écriture, la pensée juive et catholique. Et donc c'est ce qu'on essaie de faire en présentant ces 120 noms du Christ. Nommer quelqu'un,
c'est désirer entrer en relation avec lui. Que ce soit de manière positive, j'ai le désir de communier avec toi, ou parfois même quand un policier, disons, attrape quelqu'un et le nomme, c'est pour prendre autorité sur lui, mais c'est dans le désir que cette personne l'écoute. Et Dieu, quand il nous a créés, parce que nos parents sont nos géniteurs, mais notre vrai créateur, c'est Dieu, la Sainte Écriture enseigne qu'il nous a nommés, c'est-à-dire appelés à l'existence. Et en retour, qu'attendons-nous pour nommer aussi notre Créateur? Quand saint Augustin, grand converti parmi tous, dit « Bien tard, je t'ai aimé, ô beauté si ancienne », ça se trouve dans les Confessions 1-1, mais on peut dire nous aussi « Mais bien tard, je t'ai répondu en te nommant. Toi qui, dès avant la fondation du monde, m'avais nommé, eh bien en retour, je veux te nommer et grandir dans cette connaissance au cours de cette école d'amour qu'est cette existence ». Et pour me préparer au ciel, et pas que pour moi. La grâce passe par nous. Quand Tertullien, au IIIe siècle, dit « hors de l'Église, pas de salut », ça ne veut pas dire que si on n'est pas catho, on ne peut pas être sauvé. Ça veut dire que tout le salut passe par l'Église et donc par nous. Et si on ne le fait pas, ben on est comme un obstacle à la grâce et le monde ne va pas bien. Si nous continuons d'aller à la messe en ressortant aussi indifférents que quand on y est entré, si on nomme Jésus de façon en rabâchage, eh bien, la grâce ne nous traverse pas et le monde crève. Et parce que ça, c'est le grand mystère de la communion des saints que nous confessons à chaque credo. Et qu'est-ce que ça veut dire? Ben, c'est la circulation de la grâce. Tout ce que je fais en bien ou en mal a des répercussions sur le reste de l'univers. Si y a un acte de charité gratuite et désintéressé, peut-être qu'un païen ou un djihadiste va se convertir à ce moment-là, sans que j'en ai même la connaissance. Il n'existe pas de péché privé ni d'acte bon privé. Tout a des répercussions. Nos péchés sont un obstacle à la grâce. Donc nos manques d'intention quand nous nommons Jésus, ça a aussi des conséquences. Malheureusement, la grâce, nous l'empêchons un petit peu de passer. Alors, cette notion de nom, elle est très importante dans le judaïsme, qui sont nos cousins dans la foi. Ceux d'aujourd'hui, ceux de l'époque du Christ sont nos pères dans la foi. Ils disent qu'il y avait sept choses établies par Dieu avant même la création du monde. Il y avait le nom du Messie, la Torah, alors elle n'était pas encore mise par écrite, hein. La Bible n'est qu'un aide-mémoire, c'est un support matériel, nous n'adorons pas la Bible, mais la personne du Verbe divin. Ensuite, il y avait la Teshuvah, c'est-à-dire le repentir, parce que tout commence par là. Toutes les rencontres personnelles avec le Christ dans l'Écriture, ça se voit avec Zachée, la Samaritaine, Matthieu, Lévi et les autres, ça commence par reconnaître qu'on a besoin de Yeshua, le Seigneur sauve. Si on n'a pas besoin de lui, si on pense qu'on n'a pas péché, déjà on se ment à soi-même, dit l'épître de Jean, et c'est pas de l'autodénigrement, reconnaître qu'on est capable du pire, c'est du réalisme, et c'est s'ouvrir pour la grâce. Donc la Teshuvah, c'est la troisième chose éternelle. Ensuite, il y a le jardin d'Éden et la Géhenne, donc le ciel et l'enfer, et puis le trône de la gloire de Dieu et le sanctuaire, la Jérusalem céleste dont parle l'Apocalypse. Donc sept choses éternelles, mais la première, c'est le nom du Messie. On a ce privilège, on doit trembler devant cette responsabilité, il n'y a aucun motif d'orgueil là-dedans, mais Dieu a donné aux catholiques tout ce qu'il a donné à l'humanité, la révélation de la vérité, les moyens du salut, tu es dans le bon bateau. Et alors, pourquoi est-ce qu'il y a 120 noms et pas un seul? Eh bien, un nom, ce n'est pas une étiquette, ce n'est pas un titre, ce n'est pas un honneur. Jésus a le CV absolu. Comme il est Dieu infini, c'est normal qu'on ne puisse pas le circonscrire par une définition. Les musulmans ont un chapelet de prière qu'ils ont pris aux moines syriaques, avec 99 noms d'Allah, plus le centième qui est inconnu, ils ne savent pas que c'est Jésus-Christ. À la parousie, ils s'en rendront compte. Mais nous, on dit, il n'y a pas seulement 100, ça, c'est comme une limitation de la grandeur de Dieu. S'ils refusent l'incarnation, c'est parce qu'ils ont une idée humaine de la grandeur, qu'ils n'arrivent pas à concevoir que quand Dieu tout-puissant vient dans 3 kilos de chair vagissante qui remplit ses couches, il ne se diminue pas, il manifeste sa grandeur qui ne dépend pas des circonstances. Donc Dieu a un nombre infini de noms, comme un diamant qui aurait une infinité de facettes, mais il y en a 120 qui sont révélés.
si vous regardez les titres d'aristocratie, de noblesse, dans le bottin mondain, les familles royales, il y a des belles litanies, parfois, hein, 15 titres, duc de je sais pas où et compagnie. Mais c'est, Paul dit tout ça, c'est balayure devant la gloire de Dieu. Alors, donc la divinité reste en partie ineffable, ça ne disqualifie pas notre capacité d'entrer en relation avec Dieu, de le connaître, de connaître son existence. On peut pas le circonscrire, mais par la raison et la confiance, on peut déjà entrer en relation avec lui. C'est en termes savants ce qu'on appelle la polyonymie. Dieu a une multiplicité de noms, comme il avait multiplié les pains. L'Écriture qui se révèle a multiplié les noms parce qu'il a soif d'être connu et que nous commencions à répondre à l'amour inouï qu'il a pour nous. Vous, comme parents, et plus tard, quand vous serez grands-parents ou arrière-petits-enfants, votre plus grand bonheur, j'interrogeais mes aïeux pour cela, eh bien, c'est quand leur famille est unie, qu'ils peuvent les rencontrer et vivre dans une harmonie qui anticipe le ciel. Et vous êtes bien heureux comme père et mère de famille, parce que c'est vraiment la polytechnique de l'amour pour le ciel, la grande école de l'amour, c'est la famille. Et chacun de ces noms est une théologie, et c'est un abîme de contemplation. Il n'y a pas plus biblique, déjà, que la messe. Dans la messe, la quasi-totalité des paroles sont bibliques, donc elles sont inspirées par l'auteur divin. Dei Verbum, le texte de Vatican II sur la révélation divine, dit qu'il y a l'auteur divin, l'Esprit-Saint inspirateur, et des auteurs humains, avec parfois donc des erreurs dans le texte, mais c'est pas un problème, parce que la vérité n'est pas littérale, elle est pneumatique, selon l'Esprit. Et Dieu est passé par la faiblesse de la lettre pour se faire connaître, pour réparer l'éloignement depuis la chute. Adam et Ève se méfient de Dieu, malheureusement, parce qu'il y a le poison du doute qui a été instillé par le serpent. Et donc, il y a une ignorance de Dieu, alors que avant la chute, ils voyaient déjà Dieu, ils dialoguaient avec le Seigneur. Il y a un beau dialogue entre Adam et Dieu. Après, la communication devient plus difficile, mais elle n'est pas complètement rompue. Et pour cela, c'est ce qu'on essaie de faire dans la vie chrétienne en se formant. Eh bien, on travaille les noms de Dieu. Il y a un adage latin antique qui dit « nomen est omen ». Ça vaut pour Dieu et aussi pour nous. Ça veut dire « le nom est une vocation ». Et ça, c'est confirmé dans la synthèse de Saint Jean-Paul II, le catéchisme de l'Église catholique, 1992, paragraphe 2158. Donc, tous nos amis pasteurs protestants nous envient cette synthèse bien organisée avec un super index à la fin. Il n'y a pas tout dedans, mais c'est un winzip de tout ce qu'avaient dit les conciles, les pères, les papes, les saints, résumé et organisé. Et donc, au paragraphe 2158, on dit « le nom est sacré, il est à l'image de la personne ». Ça vaut pour Dieu, et ensuite, notamment pour les baptisés, parce que chacun d'entre nous, nous avons été baptisés au moment de notre adoption dans la famille divine, ce qui est le jour le plus important de notre existence, plus encore que la conception, la naissance, le mariage éventuel, l'ordination ou la mort. C'est l'entrée dans la vie éternelle ou la famille de Dieu, expression d'Éphésiens 2:19, c'est notre baptême. Et là, le nom, Antoine, par exemple, je te baptise au nom du Père, du Fils et du Saint-Esprit. Vous, les parents, vous êtes co-créateurs avec Dieu d'un être éternel, pas uniquement d'une âme qui ressuscitera, tout l'être avec le corps, la psyché et la partie divine qui est dans tout l'être humain. Donc le nom, c'est une vocation. Donc c'est important de donner des noms déjà de saints qui sont un peu inspirants et de grandir dans l'amitié avec eux. Hein. Il y a 10 000 saints béatifiés et canonisés. Et donc ça, c'est ce qu'enseigne Saint Jean-Paul II. Le nom est sacré et à l'image de la personne. Alors quel est l'effet en introduction quand nous nommons Dieu? Ça nous met en présence de la personne. On a vu avec les médecins urgentistes et les psychiatres qui s'occupent de personnes atteintes d'autisme. Ça nous met en relation personnelle avec lui. Cantique 1-3, alors livre du Cantique des Cantiques, c'est le résumé des 73 livres de la Bible. Beaucoup de rabbins et de grands saints catholiques aussi ont demandé de l'entendre sur leur lit de mort. Parce qu'en 8 petits chapitres, c'est une synthèse de l'amour. Il dit, Cantique 1-3, « Ton nom est une onction qui s'épanche ». Donc chacun des noms de Dieu le Père,
de l'Esprit-Saint ou du Fils, notamment, parce qu'il est l'unique médiateur entre Dieu et les hommes, dit l'Épître à Timothée. Il faut s'imaginer la grâce de Dieu qui coule sur nous, pas une petite tache d'huile comme au jour de notre baptême ou de la confirmation, mais on est vraiment plongé dans l'huile du Messie. Messie, ça veut dire oint, on pourra en parler si on a le temps d'aborder ce nom-là parmi les 120, mais il n'est pas oint pour lui-même, il est déjà complètement dans l'Esprit Saint éternellement. Chaque fois que tu l'invoques, Christ, tu rappelles, tu invoques cette onction de l'Esprit sur toi. Donc son nom est une onction qui s'épanche. Ça vaut pour le nom Christ ou Messie, mais aussi pour tous la totalité des 120 noms. Deuxième effet d'invoquer le nom, ça guérit. Les rabbins, on le sait par des écrits intertestamentaires, c'est-à-dire entre l'Ancien et le Nouveau Testament, faisaient déjà des exorcismes. Ça marchait beaucoup moins bien qu'avec Jésus, mais parfois si quand même, hein, parce que c'est la même foi, sauf que un juif qui devient catholique, il accomplit son judaïsme. Et donc eux, c'était au nom du fils de David ou au nom de Salomon, par la sainteté, les grâces qu'ils ont reçues. Et désormais, c'est le vrai fils de David, le titre de la cananéenne de l'évangile d'hier ou de l'aveugle Bartimée. C'est au nom de Jésus, Actes 3-6, par exemple, Pierre guérit un paralytique. Dans les Actes, les apôtres, c'est-à-dire nous aujourd'hui, l'Église, en communion avec les successeurs des apôtres, nous n'avons pas moins de grâce qu'il y a 2000 ans. Le Christ était limité à sa présence physique en un seul lieu. Aujourd'hui, partout, tous les tabernacles de la terre, avec présence réelle. Et donc, au nom de Jésus, on voit les apôtres qui continuent de guérir. Et Jésus ne nous commande pas de prier pour la guérison. Il nous dit « guérissez les malades ». Et comment ? Eh bien, par son nom, parce que son nom sauve. Alors, ça ne veut pas dire que ça va toujours marcher, mais il faut y aller avec foi et confiance. Le Christ lui-même, en Marc 1:24, le texte dit « on lui amena tous les malades, il en guérit beaucoup ». Est-ce qu'il les a tous guéris ? Non, parce que nous, avec nos intelligences de fourmis, nous sommes très dysfonctionnels depuis la chute, on veut enseigner à Dieu comment il doit faire et quel est le plan meilleur pour telle personne. Et donc, si Dieu ne guérit pas, par exemple, imaginons un enfant atteint de leucémie ou, je sais pas, une mère de famille qui a 5 petits-enfants à élever, ça reste le scandale de la croix, mais le Père n'a pas non plus empêché nos péchés de crucifier le Christ. Et c'est son trésor inouï, celui qui l'aimait par-dessus tous, à cause de nos péchés. Romains 5:12, alors attention, l'Écriture n'est pas muette sur le mystère du mal, c'est pas le sujet, donc je continue, mais Romains 5:12, Romains 8:22 en parle. Alors donc, ça guérit les malades et même ça ressuscite les morts. Tabitha, Actes 9:40, est ressuscité au nom de Jésus, parce que les apôtres font les mêmes signes que le Christ pendant ses 3 ans de ministère. Troisième effet de l'invocation du nom de Jésus. En 1878, Léon XIII, alors notre nouveau pape, qui est l'évêque de notre maison au Pérou avant de devenir pape, donc on connaît un petit peu, il s'est inspiré de Léon XIV pour plein de sujets. Il n'y a pas que l'encyclique sociale qui est magnifique, Rerum Novarum, mais c'est tout ce qu'a fait Léon XIII. Notamment, c'est le premier pape à avoir consacré le monde au Saint-Esprit, à avoir écrit une encyclique sur le Saint-Esprit. Et une fois après la messe au Vatican, dans sa chapelle du palais apostolique, il a eu une vision de la réalité du monde. Les témoins ont dit que Léon XIII est redescendu tout blême des marches, la chambre haute de son hôtel. Et là, il a écrit le grand exorcisme de l'Église, qui se prononce en latin parce que le démon est ultra-légaliste. Et seul l'évêque et un prêtre nommé pour cela, ou quelques-uns, mais il faut qu'ils aient une nomination officielle, peut le prononcer en latin, mais la version brève qui en est extraite, c'est « Saint-Michel Archange, défends-nous dans le combat » que tous les papes récents ont demandé de prier après chaque messe. Malheureusement, ça ne se fait pas encore. Du coup, il y a davantage de combats. Et donc, ce grand exorcisme, c'est comme la messe, c'est truffé de paroles bibliques, comme le chapelet aussi. Il n'y a pas plus biblique que le chapelet. Parfois, on dit « non, la deuxième partie, c'est inventé par l'Église », mais non. C'est juste des morceaux qui ont été mis ensemble, mais c'est les prières inspirées par l'Écriture, elles ont cette garantie. En plus, elles sont authentifiées par les saints qui ont suivi, mais c'est pas des créations fantaisistes tardives. Ça protège des attaques contre Satan dans le grand exorcisme. C'est truffé de plusieurs noms de Jésus. Donc c'est Léon XIII qui l'a composé. Quatrième effet, ça sauve peu à peu, en vainquant nos résistances.
Acte 4:12 dit « Il n'y a pas d'autre nom sous le ciel par lequel nous devions être sauvés ». Donc si tu veux être sauvé, tu veux que tes enfants soient sauvés, aide-les à entrer en communion par ce que Dieu a prévu. Ces visages, donc avoir de belles images du Christ dans la maison, que quand on entre, on voit que ce n'est pas une caverne de brigands, mais un temple domestique, selon l'expression de Jean Chrysostome, où Dieu est honoré, connu, et qu'on le cherche, qu'on entre en relation avec lui. Et par son cœur, donc consacrer son foyer au Sacré-Cœur aussi, c'est magnifique, il y a une très belle dévotion là-dessus, c'est vraiment à faire. Et puis, connaître ces noms de Jésus pour que le salut vienne, ça évitera plein de problèmes ensuite à vos enfants. Mère Teresa dit « Une famille qui prie ensemble, c'est une famille qui reste ensemble ». Pas uniquement dans un petit noyau fermé, mais qui reste ensemble avec le ciel. S'il y a, par exemple, l'habitude du chapelet, ou au moins quelques « Je vous salue Marie », disons une dizaine, moi dans ma famille, avec mes parents, c'était ça, une dizaine avant de dormir tous ensemble, eh bien la foi passe. Des gens qui prient Marie, qui ont une dévotion eucharistique aussi, ça préserve les enfants de tout le reste des influences. Ils vont passer peut-être 6 heures par jour sur les réseaux qui leur pourrissent la tête. Mais au moins, s'il y a ça, quelques minutes de prière par jour, vous leur aurez donné le meilleur, l'habitude de la relation personnelle avec Jésus. Donc ça sauve petit à petit. Il n'y a pas d'autre nom qui puisse nous sauver. Cinquième effet de l'invocation des noms de Jésus, eh bien ça nous obtient toutes les bénédictions et grâces dans le temps et l'éternité. Et un passage fameux de Vatican II, il n'y a toujours pas besoin de Vatican III parce qu'on n'a pas commencé vraiment à impliquer Vatican II sur pas mal de points, la constitution dogmatique sur la révélation divine, la parole de Dieu. Gaudium et Spes aussi, paragraphe 22, dit « L'être humain ne se trouve que dans la contemplation du Verbe incarné ». C'est-à-dire le mystère de la personne humaine, c'est en connaissant son modèle qui est Dieu, et notamment le Christ. Le Christ est l'unique image de Dieu, dit saint Paul dans la première aux Corinthiens, et nous nous sommes créés selon l'image de Dieu. Kata eikonon, en Genèse 1:27, selon l'image, donc selon le Christ. Et vu que le bonheur, nous disent Aristote et Thomas d'Aquin, ça consiste à vivre selon notre essence, notre nature, eh ben, comment on va faire pour vivre selon notre nature si on ne sait pas qui on est? Et comment on va faire pour savoir qui on est si on commence pas par connaître le Christ, notre modèle? Vous voyez comme c'est essentiel par la raison, même avant la foi, on peut saisir plein de grands mystères et de priorités pour nous-mêmes et pour l'éducation. Le mystère de l'homme ne s'éclaire vraiment que dans le mystère du Verbe incarné. Donc si vous voulez que vos enfants soient heureux, il faut qu'ils se connaissent vraiment. Et comment? Eh bien en connaissant leur modèle. Et aussi, le moule de Dieu, nous dit Saint-Louis-Marie-Grégoire de Montfort, la Vierge Marie. Le nom de Jésus et le nom de Marie sont intimement liés avec le nom de Joseph aussi. Il ne faut jamais séparer ce que Dieu a uni. Une très belle dévotion au cœur immaculé, au Sacré-Cœur de Jésus, c'est bien, mais franchement, il manque le troisième. Ce n'est pas tout à fait normal. Alors, donc, quand on invoque le nom de Jésus, eh bien, les bénédictions et grâce viennent. L'autorité de l'Écriture pour cela, c'est Jean 14:13, « Tout ce que vous demanderez au Père en mon nom, il vous l'accordera. » Ou encore le psaume 124, « Notre secours est dans le nom du Seigneur qui a fait le ciel et la terre. » Donc ton secours, c'est pas chez AXA Assurance ou je sais pas quoi d'autre, c'est d'abord le nom du Seigneur en le prononçant avec douceur, comme lui t'a prononcé dès avant la fondation du monde, il te connaissait et il avait un plan pour toi. Dans les deux premiers dialogues personnels entre Dieu et un être humain, dans l'histoire sainte, ça a été avec Jacob et Moïse, naturellement, la première question qui leur est venue à nos pères dans la foi, c'était « Mais quel est ton nom ?» Vous pouvez vérifier, hein, Genèse 32:28 pour Jacob, Exode 3:13 au buisson ardent pour Moïse. Parce que c'est un mystère, nous sommes comme des orphelins. Quel est le nom de celui qui m'a créé et sauvé? Alors le Verbe, il est aussi créateur, hein, parce que le Père a prononcé le Verbe pour créer l'univers dans les 6 jours, c'est-à-dire 6 périodes de temps. Il ne faut pas le lire de manière littérale, mais c'est à la fois historique et symbolique. Il ne faut pas déshistoriciser complètement les Saintes Écritures, ni les mythifier. Ça, c'est le grand enseignement de Benoît XVI dans ses 3 volumes « Jésus de Nazareth ». Demandez au Christ, le médiateur, de se révéler à chacun de nous, à vos enfants,
et de nous montrer le Père. Qui m'a vu a vu le Père. Ça conduit de façon directe. Le nom, ce n'est pas une idée. En Occident, on a un gros problème dans l'histoire de la pensée. Après la scolastique de Thomas d'Aquin et un petit peu avant Bernard de Clairvaux, jusque-là, chaque phrase de chaque texte, il citait au moins une fois la révélation divine, l'écriture. Après, il y a eu au XIVe siècle, Occam, qui était un saint homme, il était religieux, mais il est à l'origine de ce qu'on appelle le nominalisme, c'est-à-dire que la réalité, à ce moment-là, les hommes ont prétendu qu'elle n'était plus dans ce que l'on peut percevoir par les sens donnés par Dieu, mais dans les noms, dans les idées, pas les noms de Dieu, les noms du vocabulaire et de la langue. Donc c'est très platonicien, et donc ça a fini par désincarner complètement notre vision du monde. Ça continue avec Descartes, tout est dans la tête, et en France, on est vraiment champion pour ça. Ensuite, il y a Hegel, Kant, et Franz Rosenzweig, grand philosophe juif du XXe, dit que la Shoah, sa principale origine, c'est l'idéalisme philosophique franchouillard du XVIIIe siècle. On a quand même pollué une bonne partie du monde, c'est pas pour s'autodénigrer, il y a aussi de très belles choses apportées par la France, l'évangélisation de la moitié de l'Afrique. Au début du XXe, plus de la moitié des missionnaires étaient français, par exemple. Et donc ça, c'est l'idéalisme philosophique avec tout le gender, une sorte de nouvelle gnose actuelle. Et donc ça, ça nous montre que le nom, c'est pas une définition abstraite, une dénomination d'état civil, une étiquette, une qualité, un droit. Selon la foi, c'est la personne même et c'est sa mission. C'est pour ça que c'est fondamental de creuser ces noms de Jésus et des autres personnes divines, mais en particulier le médiateur que le Père a envoyé pour révéler la Trinité. Et en le faisant dans la profondeur, pas se contenter, ouais, ça y est, je sais ce que ça veut dire. Non, comme ce sont des noms divins inspirés, c'est comme un passage de l'Écriture, il ne faut jamais se dire, ça y est, j'ai coché, je connais. Saint Jean de la Croix dit la parole de Dieu, et donc les noms qui sont révélés dans la parole, c'est comme une mine d'or où il y a toujours de nouveaux filons à découvrir. Ben dans une mine, il faut descendre. Et donc, intérioriser, c'est la clé, le secret de la vraie prière, plus en profondeur. Donc, pas se mettre au fond de la classe près du radiateur, mais y aller en manière active. Pareil, quand on participe à la messe, intérioriser les paroles de la consécration, par exemple, c'est vraiment de la bombe atomique. Attention, le Christ a déchiré le document qui nous accusait, dit l'Épître aux Colossiens. Donc, l'indignité, c'est aussi un sentiment de honte, c'est un péché. Mais le sentiment d'humilité, le chemin d'humilité de François d'Assise, ça, c'est très beau. Et la manière de le résoudre, c'est d'entrer dans la profondeur. Donc tous ces noms du Christ complémentaires, c'est comme des touches de couleurs sur un tableau impressionniste, ça peut nous rapprocher de la vérité. Si on s'y colle les yeux, on voit rien, mais si au cours de notre existence, on apprend à les connaître davantage, ce sont des paroles au pluriel, des logoi en étude biblique, qui nous permettent de nous approcher du logos, c'est-à-dire le verbe divin éternel. Attention, quand Jean et Luc aussi, hein, souvent on oublie que Luc, il emploie beaucoup le nom logos. À chaque fois que vous avez le mot parole, surtout chez Luc, en plus de Jean, vous pouvez remplacer par verbe, c'est-à-dire la personne du Fils de Dieu. Donc Jean, lui, pour son prologue qu'il a écrit tout à la fin de son évangile, c'était pas n'importe où. Où était la maison de Jean où pendant 7 ans, alors jusqu'à la lapidation d'Étienne, selon les historiens, ils étaient à Jérusalem en l'an 37. Après, c'est devenu tellement insupportable que l'Église a dû partir, la persécution, et ça a été fécond, hein, providentiellement. Et donc Jean est parti avec Marie, où ça ? Éphèse. Ça vaut le coup, c'est un grand sanctuaire. On va le proposer avec les éditions des Béatitudes en pèlerinage. Donc, ce que Jean révèle, c'est pas une révélation depuis rien du tout. Il reprend Héraclite et aussi toute la tradition araméenne. Parce que vous prenez la Bible en araméen, qu'on appelle le Targoum. Targoum, c'est ce qu'a donné le mot français truchement, c'est-à-dire traduction. Il y a eu de telles persécutions lors de la déportation en Babylonie, 6e siècle avant Jésus-Christ, que quand ils sont revenus, ils ne comprenaient plus l'hébreu. C'est fou, hein, en 2 générations, ils ont perdu leur langue. Probablement, c'était aussi dur que ce que les musulmans ont fait à une certaine époque aux coptes. Ils leur coupaient la langue s'ils parlaient le copte et non pas l'arabe.
Et donc, quand ils reviennent, ils sont obligés de traduire la Bible en araméen. C'est ce qu'on appelle le Targoum. Ben, dans le Targoum, il y a plus de 700 fois le mot « milta » qui veut dire « le verbe ». Donc, il ne faut pas dire que c'est un apport grec. Et l'évangélisation n'est pas une hellénisation de la foi de Jésus-Christ. Ce n'est pas les apôtres ou Paul, ça c'est vraiment une ânerie réchauffée régulièrement depuis le XVIIIe siècle, de dire que c'est l'hellénisme qui a tout déformé, il faudrait revenir. Non, tout ça c'est complémentaire. Donc dans notre vie personnelle avec Jésus, il faut les noms, le cœur et les visages. Et pour les sources bibliques, une Bible sérieuse dans les notes de bas de page, elle se sert aussi de ces apports helléniques, mais aussi araméens et latins, parce que les manuscrits latins, c'est plus de la moitié, à peu près la moitié des 25 000 manuscrits du Nouveau Testament. Et parfois, ils sont plus anciens que les grands manuscrits complets en grec qu'on utilise beaucoup. Ne nous contentons pas d'une seule image de Jésus en noir et blanc, vu qu'on a ces 120 noms

aussi entrer en prière, si on ne le fait pas seulement avec le cerveau, le mot prière, orare, ça vient de la bouche. Alors ça veut dire à la fois un baiser, échanger avec Dieu quand on prie, os oris, la bouche, même encore plus de contact quand c'est l'ad oration, parce que là il y a le préfixe directionnel, mais c'est aussi des paroles échangées. Pas tout le temps. Entre deux amoureux, s'ils se parlent tout le temps, il y en a un qui va finir par dire à l'autre « Mais c'est bon, on est bien ensemble, on ne se fatigue pas trop non plus, on est bien, on peut rester silencieux. » Avec Dieu, c'est comme ça. Il y a trois niveaux de la prière. Vocale, parce que nous sommes des êtres de chair, ensuite mentale, et ensuite cordiale, le cœur à cœur, en silence, avec la personne aimée. Donc, le nom nommé Jésus, ça ne peut pas être séparé de sa... C'est sa personne même que j'invoque. Et le but, c'est une étreinte avec Dieu, qui dépasse infiniment toutes les étreintes terrestres, nous dit Catherine de Sienne. L'invention du chapelet chez les latins, ça vient de quand et de qui? Alors, historiquement, ce seraient les chartreux au XVe siècle. Mais il y avait déjà des formes embryonnaires à certains moments avec les dominicains au XIVe, mais c'était finalisé, fixé par les chartreux au XVe. Mais alors, ça veut dire que les cathos, on ne priait pas avant? Bien sûr que si. Mais on priait comme dans l'Église indivise, et comme ça se fait toujours dans ce qui est appelé la philokalie, l'amitié pour le beau, ou pour le nom de Jésus, que le récit d'un pèlerin russe résume, mais il n'y a pas que ce nom-là. Alors c'est ce qu'on appelle la prière monologistos dans l'Évangile, c'est-à-dire la prière en une parole, une prière courte, comme le « Je vous salue Marie », mais ce qui le rend tout puissant, le « Je vous salue Marie », c'est le nom de Jésus qui est au centre. Alors le nom de Marie aussi, hein, le curé d'Ars qui se ramassait sur les épaules parce qu'il le demandait toutes les tentations de ses pénitents. Donc du coup, il avait des tentations d'impureté horribles et il disait dans ce cas-là, « Béni soit le saint nom de Marie Immaculée, Mère de Dieu ». Et comme il le prononçait avec intentionnalité, ce n'est pas magique, ce n'est pas un mantra, une incantation, mais c'est efficace. Essayez de prononcer avec douceur les noms de Jésus comme lui a prononcé votre nom. Comme vous avez pu prononcer les noms de vos enfants, Dieu a prononcé votre nom avec encore infiniment plus d'amour. Quand vous dites Jésus, par exemple, c'est important de ne pas prier Jésus seulement à l'âge adulte, mais à tous les âges de sa vie. Et donc, qui a dit Jésus le premier? Ben, c'est Marie et Joseph. Donc, dites avec la même tendresse que Marie et Joseph envers leur nourrisson, Jésus, je t'adore pour ton abaissement, pour tout ce que tu vas souffrir à partir de ce moment-là. Immédiatement, les hommes veulent le trucider avec Hérode et ça a duré 35 ans, 33 ans. On peut voir quelques-uns des noms du Christ. Alors, le nom de Jésus, on l'a déjà un petit peu abordé, ça ne veut pas dire Dieu sauve. Faut être précis. Et il y en a qui sont bac plus 12 ou je sais pas quoi pour un doctorat en physique nucléaire et puis complètement amateur bac moins 10 000 dans les choses du ciel. C'est pas très sérieux. Le boulot de cette terre, il est important, mais il dure que 40 ans. L'éternité, ça dure un petit peu plus. Yeshua, ça veut dire le Seigneur sauve. Et le Seigneur, c'est un des noms de Dieu. Il a un contenu précis, même si ça désigne la même personne. Et le nom lui-même a un autre contenu. Nul ne peut dire Jésus est Seigneur sans recevoir l'Esprit Saint, dit 1 Corinthiens 12:3. Donc chacun de ces noms a une puissance intrinsèque parce qu'il y a le souffle de l'Esprit éternel, inspirateur. Et ce nom a été rappelé dans la tradition occidentale par Saint Bernardin de Sienne au XVe siècle où il faisait graver sur toutes les maisons le trigramme IHS, alors qu'il y a plusieurs sens. Ça peut être « Jésus hominum salvator »,« Jésus sauveur des hommes », ou « Jésus emeteron soter », ou le début aussi de « Par ce signe, tu vaincras »,« Inox signo vinces », ce que Constantin, le père de l'Occident, avait fait écrire sur sa bannière pour remporter la victoire sur les païens dans le nord-est actuel de Rome sur le Tibre. Quand on dit Christ, il ne faut pas le dire à Mac 3. Ça a toute une profondeur aussi. Déjà, il faut connaître quelles étaient les attentes du Messie dans le judaïsme. Christ, c'est juste la traduction grecque de Mashiach en hébreu ou araméen. Ça a été donné à Antioche. Il y a beaucoup de pères de l'Église cruciaux qui viennent d'Antioche. C'est une ville stratégique parce qu'elle était biculturelle, Antioche de Syrie. Ils étaient à la fois araméens et hellénophones. Et ça a permis l'évangélisation du monde en rendant universellement acceptable des contenus qui autrement seraient restés la doctrine d'une secte juive.

vivent parmi plein d'autres qui sont éteintes en crevant les unes après les autres. Exprimer les termes de personnes, alors que dans la Bible, c'est juste les visages. Il fallait ces mots grecs, ou la substance. Alors, on a un problème avec la substance latine, c'est qu'elle ne correspond pas à ce que les Grecs entendent par hypostasis, alors que littéralement, ça traduit substare, se tenir en dessous, c'est comme hypo, en dessous, stasis, se tenir. Or, l'hypostase, c'est la personne, alors que la substance, pour nous, c'est la nature. Mais qu'est-ce que ça veut dire, la nature? On ne peut pas appliquer le mot nature à Dieu le Père, parce que ça veut dire qu'il est né. Alors, le Fils est né dans la chair, mais Dieu, en tant que Dieu, il est éternel, engendré, non pas créé. Donc, quand on dit consubstantiel, heureusement, ils ont corrigé une grosse faiblesse du credo, mais Benoît XVI dit, on le confesse comme ça, parce que depuis Charlemagne, qui a fait un peu de césaropapisme, donc les politiques qui, malheureusement, prennent des décisions un peu scandaleuses en matière de foi, eh ben, il a changé la formulation, la traduction, parce que, dit-on, ça rimait mieux de rajouter certains mots, le filioque et le consubstantiel. Mais le terme exact, c'est co-essentiel, homoousios en grec. Donc, vous voyez l'importance de la précision. Alors, faut pas non plus se tordre les méninges, oh là là, ça va pas du tout. Non, mais Benoît XVI dit, on le croit comme les pères l'ont cru. Donc, même si on prononce consubstantiel, ben, on le croit à la manière des pères de Nicée-Constantinople au IVe siècle, les deux conciles qui ont fixé le contenu central de notre foi. Alors, dans le judaïsme, donc, le Messie ou le Oint, il est à la fois fils de Judas, c'est-à-dire dans la tribu de Judas, qui n'était pas l'aîné, c'était Rouben l'aîné. Mais ce n'est pas lui qui va avoir l'honneur du Messie parce qu'il n'a pas assumé ses responsabilités à propos du petit dernier Joseph. Il n'a pas empêché qu'il soit vendu comme un esclave à des Nabatéens envoyés en Égypte. Du coup, c'est Judas qui va avoir cet honneur-là. Et donc, fils de Judas, c'est le titre du roi David, vainqueur triomphant royal, la superpuissance mondiale de l'époque qui a écrasé tous les Cananéens et qui les Philistins aussi, c'est-à-dire les Grecs qui étaient installés sur la côte de Gaza. Ça, c'est le premier sens du mot Messie pour les Juifs, mais il n'est pas uniquement fils de Judas. Il est aussi fils de Joseph, le patriarche, c'est-à-dire le Messie souffrant. Parce que Joseph a été sévèrement maltraité par ses propres frères, comme le Christ ensuite, exil en Égypte, comme Jésus. Enfin, on peut trouver 15 points de comparaison qui montrent que Joseph, le patriarche, était la figure, le type, nous dit 1 Corinthiens 10:6. C'est indispensable d'appuyer notre foi du Nouveau Testament sur les 87% de la Bible, l'ancien. Sinon, c'est comme si tu vas juste regarder la conclusion d'un film ou d'un roman, tu ne vas pas comprendre grand-chose. Première tempête venue, ta foi ne va pas résister. Donc, s'appuyer sur l'Ancien Testament, il est aussi fils de Joseph, Messie souffrant. C'était annoncé aussi en Isaïe 53. Et puis, fils d'Aaron. Aaron, le frère de Moïse, donc c'est le seul grand prêtre capable d'offrir la prière pour le pardon, Yom Kippour, des péchés du peuple. Ce que le Christ fait à chaque messe sur l'autel s'est rendu actuel sous nos yeux. Donc, c'est les trois contenus de Messie. Et donc, à Antioche, ça a été traduit Christos parce que c'était aussi un jeu de mots entre le verbe oindre et le très beau mot Christos qui veut dire bon, doux. Donc, c'est toute la douceur, la bonté de notre Dieu quand on prononce aussi ce nom de Christos. Et il y avait quatre missions principales dans les attentes, selon les prophètes, de ce Messie. Rassembler les tribus dispersées, donc c'est l'Église universelle. Purifier le sanctuaire, il le fait par le nouveau culte eucharistique et parce qu'il a nettoyé les marchandises du temple. Protéger le peuple contre tous ses ennemis, donc contre le démon, et établir la paix du cœur. Et enfin, régner comme roi universel et éternel, nous disent les prophètes. Ce qui n'est possible que pour un roi qui est aussi Dieu. Donc la divinité du Messie, ça met du temps à se révéler. Dieu n'a pas tout révélé dès le début en un claquement de doigts. Sinon, on aurait crucifié son fils au bout de 3 jours et pas au bout de 3 ans de ministère. Donc il y a toute une pédagogie depuis Abraham pour au moins certains l'accueillent comme il le méritait, notre sauveur. Donc les quatre missions du Messie, à chaque fois qu'on l'invoque, rassembler, purifier, protéger et régner pour toutes les nations. Nous, par exemple, on n'accepterait jamais comme président Poutine ou Trump. Donc, pour qu'il soit universel, il faut qu'il soit Dieu. Et de même, éternel, tous les rois terrestres sont mortels. Donc, il fallait la résurrection de la chair. Donc, il y a plein d'autres titres
fils de David, vrai homme et vrai Dieu. Ça, c'est une grosse question intellectuelle et théologique actuellement. La contestation de la divinité de Jésus, même chez les cathos, beaucoup en font un sage, un maître de morale. Ça, c'est une dérive de l'hellénisation. Un gnosticisme, un salut par les idées. Et c'est insuffisant, les idées, pour sauver, c'est humain. Et c'est la personne du Christ qui nous sauve. Et il y a tout un arianisme. Arius était un prêtre d'Alexandrie qui reconnaissait Jésus comme un saint homme, ce que font les musulmans, les juifs, les témoins de Jéhovah, mais pas comme Dieu. Mais ça pend au nez aussi des cathos. Quand on fait de la liturgie, un repas entre amis, ben on élimine la dimension verticale de la messe. On transforme un événement surnaturel unique avec, il faut s'imaginer à la place des poutres, une voûte avec tous les anges, le ciel, ils montent et ils descendent, tous les saints du ciel en adoration. Marie de ce côté-là, parce que la reine Bethsabée était à la droite du roi David. Joseph de ce côté-là, en adoration avec nous. Vous oubliez le pauvre prêtre de chair et vous représentez le Christ qui offre la prière à Dieu son Père. Si on dédivinise Jésus, mais malheureusement dans la liturgie, c'est ce qui se produit avec des serpillères liturgiques à la place de chasubles, ou le gars qui prend le calice ou le ciboire comme ça, c'est rien, c'est juste des biscuits. Mais pardon, c'est que fais-tu de ton Dieu avec son âme et sa divinité? Et pour ça, Benoît XVI, dans l'esprit de la liturgie, invité à revenir à des signes d'adoration aussi physiques, parce qu'on n'adore pas qu'avec la tête. Donc dans notre paroisse au Pérou, par exemple, on a remis des agenouilloirs. Nous, on le fait pas parce qu'on a aussi un aspect byzantin avec les tapis, mais un geste de respect pour communier. Et dans la bouche, ça nous aide aussi parce qu'on reçoit la nourriture comme vos nourrissons, vos bébés, de Dieu le Père. Il y a tout un symbolisme profond là-dedans. C'est pas du tout parce qu'on a les mains impures, la bouche est au moins aussi impure que les mains, ça n'a rien à voir avec ça. Le fait de désorienter aussi la messe, malheureusement, c'est grave, parce que Malachie 3.20 dit « Le Christ est le soleil levant portant la guérison dans ses rayons ». Ça, c'est un des titres divins qu'il a. Et le problème, c'est pas du tout dos au peuple ou face au peuple, on s'en moque. À Saint-Pierre de Rome, par exemple, à cause de la configuration du lieu du tombeau de Pierre, les papes, même avant la réforme, les interprétations de la réforme de Vatican II, célébraient toujours face au peuple parce qu'ils étaient vers l'Orient. Et c'est ça le point crucial que l'Église byzantine, qui a changé beaucoup moins de choses que nous, a conservé aujourd'hui. Et les autres églises orientales, syriaques et autres, ils étaient plus nombreux que nous jusqu'à Gengis Khan et Tamerlan en 1404. Donc ils ont vraiment des trésors à nous rappeler. Un aiguillon. Aujourd'hui, l'avenir de l'Église, c'est l'Afrique notamment. Ils ont un plus grand sens du surnaturel que nous. Pour eux, c'est une évidence, c'est congénital. Et démographiquement, c'est un peu... Alors merci aux familles d'Européens de souche de... Mais ça suffit pas, malheureusement. Nos rues, malheureusement, sont remplies de chiens, d'animaux domestiques. Les gens, les Français et les Européens n'ont plus d'enfants. Alors, quand c'est choisi, c'est quand même un petit peu grave. Donc, creuser la divinité de Jésus avec toutes les révélations qui en sont faites explicitement et ne pas se faire avoir par les témoins de Jéhovah qui sonnent à votre porte. 2 Pierre 1,4 dit « Soyez toujours capable de faire l'apologie de l'espérance qui est en vous. » Donc le catho, il doit davantage connaître la Bible que les témoins de Jéhovah qui l'ont chouré au catho et que tous les évangéliques aussi. Ça nous motive à la connaître au moins autant qu'eux. Pas par cœur de façon bête et méchante parce que c'est du bourrage de crâne avec un certain nombre de versets, un nombre limité. Ils en connaissent à peu près 1 000 000, mais il y en a 35 523. Donc les cathos, on a de la marche. C'est l'ensemble. On ne peut pas faire de l'hérésie, c'est-à-dire choisir, sélectionner, aérésis, un passage sans le reste, l'ensemble de la foi depuis 2000 ans. Et aucun pape, aucun être humain, aucun curé n'a l'autorité, la légitimité pour contredire ce qui a été cru par tous, partout et depuis toujours, 267 papes de Pierre à Léon XIV. Et tous les évêques en communion autour de lui. Le pape tout seul non plus ne change rien. Donc la divinité de Jésus, si les témoins de Jéhovah vont la contester, faut se former un petit peu en lisant un peu. Alors, dans le livre, on n'a pas le temps là, mais tout le sens du signe de croix, depuis notre baptême, on en a été marqué, avec un nom au singulier. Vous voyez comme ce nom français, il est ambivalent, parce qu'en français, c'était un singulier, mais en hébreu et araméen, c'est un pluriel. Au nom du Père et du Fils et du Saint-Esprit, un nom unique pour 3 personnes. Alors, c'est plein de sens et complémentaire entre le faire à la manière latine, les 5 plaies de Jésus qu'on applique sur soi,
ou à la manière byzantine, avec tous les mystères de la foi, la Trinité, l'union hypostatique, c'est-à-dire la vraie humanité, la vraie divinité dans l'unique personne de Jésus, avec tous ses gestes de la main, comme c'est représenté sur certaines icônes du Christ bénissant. L'icône mère, dans l'iconographie byzantine, c'est celle du Sinaï. C'est un mystère hallucinant, et tout ce qui a été fait ensuite, ce sont vraiment des pâles copies. Et à l'origine, c'est même pas un Christ pantocrateur. Le titre qui est en lettres pourpres un peu effacées, c'est l'ami des hommes. Vous voyez, comme Jésus, il veut être nommé par chacun d'entre nous. Il cherche notre amitié. Il veut pas uniquement aimer comme on aimerait un robot ou un animal domestique. Il veut quelque chose de totalement réciproque, même s'il y a une dissymétrie. Il y a une dissymétrie, mais c'est merveilleux, c'est l'abaissement de Dieu pour dire alliance. On ne dit pas syntéké entre deux personnes équivalentes, mais diatéké. C'est je ne mérite pas, mais tu m'offres tous tes trésors divins infinis pour chacun d'entre nous. Donc creuser ce sens du signe de croix, dans la tradition hispanique, ils le font un peu davantage que les franchouillards, avec cette prière antique en latin, par le signe de la croix, de nos ennemis libère-nous, notre Dieu, au nom du Père et du Fils et du Saint-Esprit. Bon, c'est extrêmement riche le signe de croix, on a mis au moins 9 sens, pour pu le faire comme un ventilateur, mais que ce soit un embrassement par Jésus. C'est l'équivalent du talit chez les Juifs, la présence de Dieu avec tout le nombre de fils. Ils font ce qu'on appelle la gématrie. Alors c'est un terme araméen, mais qui vient du grec, géométrie. Faire des correspondances spirituelles entre les mots qui ont la même valeur numérique, c'est pas du tout de la cabale ou de la numérologie. Les pères de l'Église le pratiquaient abondamment parce que les chiffres que nous avons, qu'on appelle parfois arabes, mais qu'en fait ils sont indiens, venus par les Syriaques, avant, on comptait avec les lettres de l'alphabet, autant chez les Juifs jusqu'aujourd'hui qu'en Occident. Et Dieu révèle aussi par ce biais-là. Donc le talit, le nom du Seigneur, l'équivalent pour nous, le signe du talit, c'est le signe de la croix qui est révélé dans l'Écriture. Il est dit en acte 19, quand Paul va commencer à prêcher, qu'il commence ça par faire un signe de la main. Alors, autre titre, fils de Marie et de Joseph, la sainte famille, modèle de toutes les familles de la terre et de tout être chrétien, le chemin le plus rapide et direct vers la famille de Dieu qui est la Trinité. Marie étant la figure du Saint-Esprit, parce que le Saint-Esprit dans les langues bibliques c'est un féminin, hébreu, araméen. Le nom de, on doit avancer, mais voir le rapport entre Seigneur et le tétragramme. Tétragramme, donc, sont les quatre lettres qu'on prononce le Seigneur. Faut arrêter de dire à cause de la Bible de Jérusalem, ils ont fait une méga erreur depuis une cinquantaine d'années. Je le dis une fois, mais tous les papes et la Commission biblique internationale l'ont répété, on ne doit pas dire Yahvé. Parce que du temps de Jésus, déjà, ça ne se faisait pas à cause d'usages magiques indignes de ce nom. Mais c'est le verbe être conjugué au passé, au présent et au futur. Parce que ces langues-là fonctionnent avec des préfixes et suffixes et on fait la somme des trois désinences. Et c'est la révélation de l'être éternel de Dieu, le tétragramme, est donc la source de tout être. Donc quand je dis Seigneur, je reçois tout de toi continuellement. Sinon, je m'effondre immédiatement à la place de ma chaise, il y a un tas de poussière, 60 kilos de poussière. Non, le nom du Seigneur, c'est je reconnais sa seigneurie et donc je veux lui obéir en toutes choses et lui rendre l'adoration qu'il mérite. Pas parce qu'il est un pacha tyrannique qui attend qu'on lui fasse des salamalek, mais parce qu'il est le Père et Seigneur qui attend l'amour de ses enfants comme lui nous a déjà tout donné, comme son groupe sanguin sur la croix, qui n'est pas donneur universel au négatif, il a déjà tout donné. Maintenant, c'est à nous de répondre, donc il est AB positif. Donc, qu'attendons-nous pour répondre en le nommant intentionnellement ? Pour entrer en relation personnelle avec lui, pour aller devant les icônes en nous laissant regarder par elles. Mais sur tous les autels, il y a le visage aussi de Jésus. Les deux chandeliers sont les deux yeux du Christ médiateur. Il est dit en Apocalypse 1,14, dans ses yeux une flamme ardente. Pour arrêter de voir la vie spirituelle comme ce que tu vas faire ou recevoir, c'est ce que Dieu te propose en permanence, il commence par accueillir et ensuite répondre quand tu es devant la personne que tu aimes le plus au monde, ça ne te coûte pas. Il n'y a plus rien de fatigant ou qui dépasse nos forces, ça devient tout naturel. Selon les moments de notre vie et les sensibilités aussi, il peut y avoir des noms préférés qui correspondent à ce qu'on traverse dans le moment. Moi, il y a un nom que j'aime beaucoup, c'est Agneau de Dieu, par exemple. Ça dit à la fois
son innocence comme l'agneau pascal, son sacrifice à ma place. Il est livré pour vous. En araméen, ça veut dire pas uniquement pour votre bénéfice, mais aussi à votre place. Il s'est substitué à nous, à les conséquences de nos fautes, et aussi à cause de vous, à cause de tous nos manquements. L'agneau de Dieu innocent, sacrifié, doux. Qu'est-ce qui est plus doux qu'un bébé agneau? C'est impressionnant. Et ça a tellement marqué nos pères dans la foi que c'est cette façon-là qu'ils l'ont représenté dans l'Antiquité. Et puis, celui qui veut épouser notre âme, comme on le dit à chaque fois avant d'aller communier à la table du banquet nuptial, voici l'agneau de Dieu, bienheureux les invités au repas des noces de l'agneau. Le terme biblique, c'est pas qui enlève les péchés, comme en latin. Là, Jérôme, d'habitude, il est hyper rigoureux, mais il s'est planté. Il a mis un pluriel à la place du singulier grec et araméen. C'est l'agneau qui enlève le péché, c'est-à-dire le principe même du péché, notre propension à pécher de nouveau dans l'avenir. Si tu communies petit à petit, ça va te renforcer dans le combat spirituel, parce qu'il ôte peu à peu la tendance au mal, à l'égocentrisme qu'il y a en chacun d'entre nous. C'est pour ça que c'est important, si l'état de vie le permet, de communier fréquemment, de répéter les noms de Jésus, de prier dans la voiture les noms, le « Je vous salue Marie » aussi. Donc voilà, essentiellement pour les sens de l'agneau. On va terminer avec un extrait de l'Acatiste au très doux nom de Jésus. C'est assez dépaysant, parce que c'est spiritualité byzantine, l'ancien nom de Constantinople. Dans le livre, là, on en explique 40, les 80 autres sont rattachés, donc ils sont évoqués, et puis à la fin, on a mis quelques prières à ces noms-là, dont cette prière byzantine de l'Athos. Le mot Athos, c'est une presqu'île, on appelle ça le jardin de la mère de Dieu depuis le XIIIe siècle, au sud-est de Thessalonique. Donc c'est hyper biblique, interprété par les pères. On essaie de l'intérioriser, si vous voulez. Chef des défenseurs et Seigneur, puisque tu m'as délivré de la mort éternelle, je te chante les louanges, moi qui suis ta créature et ton serviteur. Dans cette indicible compassion qui t'appartient, délivre-moi de toute vicissitude, moi qui te crie Jésus, Fils de Dieu, aie miséricorde de moi, Créateur des anges, Seigneur des puissances, patient Maître, tout miséricordieux gardien, mon secours, tout admirable, force des martyrs, tout glorieux, tout doux, tout merveilleux, ineffable amour, radieuse beauté, puissance invincible, infinie miséricorde. Nourricier depuis ma jeunesse, espérance de ma mort, illuminateur de mon esprit, allégresse de mon cœur, santé de mon corps, vérité qui disperse l'illusion, découvreur de ceux qui te cherchent, force suprême, autorité éternelle, divinité indescriptible, sagesse inimaginable, puissance incompréhensible, verbe incontenable, clarté de l'âme, joie de ma conscience, mon désir, ne me repousse pas, tu es mon espoir. Voulant sauver le monde, Orient des Orients, tu es venu dans le sombre Occident de notre nature et tu t'es humilié jusqu'à la mort. C'est pourquoi ton nom est exalté au-dessus de tout nom et de toute race au ciel. Tout genou fléchit devant toi et sur terre tu entends Alléluia. Donc c'est juste un extrait et je termine avec un des noms que lui donnait Mère Teresa, parce qu'on peut aussi donner des noms personnels, comme vous, entre amoureux, entre époux, vous pouvez vous donner des surnoms affectueux. Mère Teresa, épouse du Christ, l'appelait « My all in all ». Ça ne veut pas dire seulement « mon tout en tout », ça veut dire « mon indispensable », si on traduit l'esprit et pas de manière littérale. Donc regardez Jésus dans les yeux intérieurement, ou extérieurement, devant une icône. Les icônes ont toujours deux yeux dissymétriques, parce que la vision humaine et donc du verbe incarné aussi est monofocale. Et selon les périodes historiques aussi, il y a des moments où il a un regard plus doux, consolant, guérissant, et un regard plus exigeant, convertis-toi.
et nous laisser aimer pour ensuite que naturellement l'amour nous habite, qu'on puisse lui répondre et le répandre autour de nous.

Je me suis fatigué pour rien. C'est pour le néant, c'est en pure perte que j'ai usé mes forces. Voilà, Siméon, lisant ce passage chez lui du prophète Isaïe, soupirant en lui-même. Quand ton serviteur pourra-t-il s'en aller en paix selon ta parole? Quand pourrai-je voir ton salut? Quand Israël sera-t-il sauvé? Et pourtant mon droit subsistait auprès du Seigneur, ma récompense auprès de mon Dieu, continue le prophète. Courage, Siméon, se dit-il, poursuis ta lecture. Il viendra le Seigneur, il te l'a promis, ton Messie viendra. Et l'humble vieillard de se pencher de nouveau sur son rouleau. C'est trop peu que tu sois mon serviteur pour relever les tribus de Jacob, ramener les rescapés d'Israël. Je fais de toi la lumière des nations pour que mon salut parvienne jusqu'aux extrémités de la terre. C'est là dans son cœur que Siméon sent, par l'appel pressant et heureux que vient le serviteur de Dieu, celui qui a été façonné dès le sein de sa mère pour ramener Jacob, pour rassembler Israël. Aussi vite qu'il le peut, il se rend au temple et son regard scrute l'assemblée. Peut-être voit-il ceux qui se présentent, des riches familles, apportant dans des habits luxueux et avec ostentation les meilleurs taureaux pour le sacrifice. Mais il sait que le serviteur du Seigneur ne sera pas reconnu. Il connaît l'humilité du Seigneur et c'est peut-être là qu'il aperçoit cette famille que l'on a fait patienter avec les autres, avec ces pauvres qui n'apportent que deux petites colombes pour le rachat de leur premier-né. Peut-être qu'au moment de leur passage, de la présentation de cet enfant qui sera donné au Seigneur, un lévite s'avance et proclame dans le temple « Voici mon serviteur que je soutiens, mon élu qui a toute ma faveur. J'ai fait reposer sur lui mon esprit. Aux nations, il proclamera le droit. » La parole frappe le cœur du vieillard. C'est lui. C'est bien cet enfant. C'est le Messie. C'est le serviteur. Mes yeux ont vu le salut. Mes yeux ont vu le salut, dit-il en prenant l'enfant dans ses bras. Cet enfant, il vient comme un racheté, mais c'est lui qui nous rachète. Nous avons été épargnés de la mort par Dieu en Égypte, et voilà que celui qui nous sauve du voile de la mort qui couvre toute la terre s'est fait l'un de nous. Il est notre salut, oui, la gloire d'Israël, celui qui apportera la lumière de la vie à toutes les nations. Il s'est fait en tout semblable à nous, nous ses frères. Il sera le grand prêtre miséricordieux. Il intercédera en notre faveur, car il connaîtra tout de notre existence, et il enlèvera notre péché, lui qui est sans péché. Il nous apprendra à vivre de nouveau. Il prend chair et sang, et nous rendra libres de l'esclavage du diable, de la peur et de la mort. Oui, maintenant tu peux laisser ton serviteur s'en aller. Béni sois-tu, Seigneur, je ne me suis pas fatigué en vain. Et béni soyez-vous aussi, vous ses parents, continue Siméon, de nous apporter le Sauveur du monde. Mais n'oubliez pas, vous qui vous réjouissez, les prophètes l'ont annoncé, il sera un signe de contradiction et provoquera la chute et le relèvement en Israël. Il portera nos péchés. Ses blessures nous apporteront la guérison. Il se dépouillera lui-même jusqu'à la mort et sera compté avec les pécheurs alors qu'il portera le péché des multitudes et qu'il intercédera pour les pécheurs. Et toi, Marie, sa mère, à cause de cela, ton cœur sera transpercé d'un glaive. Car ton cœur sera uni au premier-né que l'on pleurera, celui qui sera transpercé, ce fils unique, et qui nous fera nous frapper la poitrine. Nous en recevrons, comme l'annonçait le prophète Zacharie, un esprit de grâce et de supplication qui nous fera tous regarder, enfin,
Israël et tous les peuples de la terre ensemble, les yeux lavés vers notre unique Seigneur. Chers frères et sœurs, sans doute bien imparfaitement avons-nous pu revivre cet épisode de la présentation du Christ au Temple. Peut-être, comme Siméon, portons-nous le poids de l'attente trop longue. Peut-être, comme la Vierge Marie et Saint Joseph, sommes-nous venus vivre un événement heureux avec notre communauté et acceptons-nous d'être emportés par ce que Dieu vient accomplir de nouveau dans nos vies. Peut-être prenons-nous conscience davantage, par les cierges que nous avons reçus au début de notre célébration, que nous sommes lumière pour éclairer les nations. Lumière avec notre lumière, le Christ. Prenons-nous conscience que le baptême qui nous a consacrés au Seigneur, quand nous-mêmes ou nos parrains, marraines, avons reçu une lumière au cierge pascal, prenons-nous conscience que notre baptême doit nous faire entrer dans les sentiments mêmes du Christ. Car pour Dieu, pour le Fils de Dieu, c'est une joie, oui, une joie de se consacrer à nous, de se faire semblable à nous en tout sauf le péché, de nous élever à lui en s'abaissant jusqu'à nous. Le Christ vivra la joie et l'angoisse tout au long de sa vie, devant sa mort et avec sa résurrection. Marie et Joseph vivront la joie et l'angoisse de la vie, la mort et la résurrection de leur enfant chéri. Et ne nous y trompons pas, nous vivrons nous aussi la joie et l'angoisse devant notre vie, notre mort et notre résurrection. Mais le Christ a vécu jusqu'au bout l'épreuve de sa passion pour porter secours à ceux qui subissent une épreuve. Et il est désormais dans la gloire, gloire du souverain consolateur, gloire de Dieu, de celui qui nous console pour l'éternité. Nul ne console à moins d'avoir souffert, nul ne témoigne s'il ne vit la parole, où l'homme gagne sa joie quand il se perd. Chantons-nous de temps en temps, aux premières vêpres de nos saints pasteurs, des bergers de Dieu, de ceux qui ont ressemblé à l'unique berger, le Christ. Oui, l'homme gagne sa joie quand il se perd. Notre vie est consacrée à Dieu, et elle est pour cela consacrée avec le Christ à notre monde qui souffre et qui attend sa consolation. Oui, il y a plus de joie à donner qu'à recevoir. Oui, il existe une richesse, un royaume invisible, le royaume des pauvres de cœur, invisible à notre monde car il passe par la croix, par l'amour jusqu'au bout, l'amour qui se donne et se redonne sans se reprendre, mais en se redonnant sans cesse. Que Dieu nous donne cet amour, il soit notre trésor à tous, surtout à ceux qui ont tout quitté, les consacrés, ceux qui ont tout quitté dès ici-bas pour suivre leur Seigneur, jusque dans sa passion et sa résurrection, afin que là où est notre trésor, là aussi soit notre cœur. Fais-nous voir, Seigneur, ton salut. Amen.

Il y a ceux qui ont reçu la semence dans la bonne terre. Ceux-là entendent la parole, ils l'accueillent et ils portent du fruit. Marc 4, 20.

Alors peut-être là, comme c'est le premier, là vous êtes assis, enfin comme hier soir aussi vous étiez assis. Donc vous savez, dans l'encyclique, dans tout livre, il faut commencer par la table des matières. On a le plan. C'est bon toujours un peu d'avoir le plan de l'encyclique et qui est le thème de cette retraite. Et donc aujourd'hui, l'importance du cœur, chapitre 1. Hein. Cet après-midi, avec le père Xavier Jahan, ça sera des gestes et des paroles d'amour. Comment dans la Bible, eh bien, l'évangile de Jésus nous révèle le cœur, son cœur, à travers ses gestes et ses paroles. Et donc là, il va parler un peu de la contemplation ignatienne et c'est bien que ça soit un jésuite qui va parler de cela. Cet après-midi. Demain matin, voici ce cœur qui a tant aimé les hommes. Et donc là, c'est vraiment Jésus qui va parler par davantage des apparitions de Sainte Marguerite Marie, l'importance des images de son cœur, voilà, et l'amour qui se donne à boire, hein, chapitre 3 et 4. Et puis ensuite, le chapitre 5, ça sera dimanche, dimanche avec le Père Gabriel, amour, rendre amour pour amour. C'est le thème rendre amour pour amour, la spiritualité de la réparation, rendre le monde amoureux. Voilà, voilà le programme. Hein, alors qu'on va, c'est très dense. Hein. Vous voyez ce petit livret, tout petit, donc il y a 220 paragraphes. Mais c'est très dense. Oui, j'arrête pas de. Alors on va ce matin et le but c'est pas de tout retenir. C'est pour ça que il y en a qui a le livret. Là, voilà beaucoup long. Hein. Bon, ceux qui l'ont pas, bon, j'ai pas pu faire des photocopies, mais peut-être que j'ai fait un petit peu un plan de rien que la première partie hein, pour suivre. C'est mieux. Alors le but c'est pas de tout voir, tout lire, hein, mais c'est de goûter quelques aspects, de contempler, et de revenir au cœur. Alors, eh bien, justement, donc le père Étienne hier, un peu avec le sens, l'importance du cœur. Vous voyez, déjà dans le monde grec, parce que souvent on croit que ce sont les sentiments. Hein, et non, le pape va redire, mais non, déjà dans le monde grec, il prend dans le, c'est le tréfonds des êtres. Donc, dans le monde grec profane, là, je prends le numéro 3, hein, le terme cœur désigne le tréfonds des êtres humains, des animaux et des plantes. Bon. Hein. Il indique chez Homère non seulement le centre corporel, mais aussi le centre émotionnel et spirituel de l'homme. Centre du désir. Mais voilà. Mais dans la Bible, c'est tout l'être humain. C'est pas simplement les sentiments, mais c'est tout notre être. Hein. Alors justement, on va revoir ça un petit peu davantage, mais je viens au numéro 9, où le pape François dit, mais pourquoi on a perdu le cœur? Voilà, on a perdu notre cœur. Il faut revenir au cœur. Alors, le numéro 9, il va parler du monde liquide. Bon, c'est une façon, le pape François a des expressions très originales. Le monde liquide. Alors, je vais vous lire doucement ce monde liquide. Et ça introduit bien aussi notre temps de carême. Hein, ça, on va bien se retrouver. Dans ce monde liquide, il est nécessaire de parler à nouveau du cœur, d'indiquer le lieu où toute personne, quelle que soit sa catégorie et sa condition, fait sa synthèse. Le cœur, lui, la synthèse. Là où l'être concret trouve la source et la racine de toutes ses autres forces, convictions, passions et choix. Voilà, le cœur qui synthétise tout cela. Mais nous évoluons dans des sociétés de consommateurs en série, au jour le jour, dominés par des rythmes et des bruits de la technologie, et dépourvus de la patience nécessaire pour accomplir les processus que l'intériorité requiert. Donc c'est très concret, et ça nous tous, hein, moi le premier, on est plongé là-dedans. Alors vous voyez, je vais reprendre ces cinq points. Société de consommateurs en série. Voilà, acheter toujours plus, toujours plus. Vivant le jour, voilà, on ne s'inquiète pas du lendemain, voilà, sans donner sens à notre vie. C'était le numéro 8. Le père Étienne a fini hier soir par le temps numéro. Quel est le sens de ma vie? Quel est le sens de choisir devant Dieu? Voilà, on ne veut plus chercher le sens. Hein. C'est première tentation dans laquelle. Ensuite, deuxième point, dominé par le rythme. Le rythme. On va vite, tout va vite. C'est très pratique, les téléphones, l'Internet, mais les voitures. Plus on a d'instruments pour aller vite, moins on a le temps et plus on est pressé, stressé. Je me rappelle quand j'étais en Afrique, là aussi, au Cameroun, il disait, mon père, j'ai trois choses à vous dire. Alors, il dit la première chose, c'est ça. Et la deuxième chose, oh, mais j'ai tout mon temps, mais j'ai tout mon temps. Mais vous, les Blancs, vous avez une horloge dans le ventre.
Ça dérange dans le ventre. On est très pressé, on est toujours. Et voilà, et moi aussi, on est toujours à un rythme dans un, dominé par le rythme. Le rythme qui fait qu'on ne se pose plus. Ensuite, les bruits de la technologie. Voilà, le bruit, bon, des voitures, des avions, des. Bon, voilà, des. Ensuite, troisième point, dépourvu de la patience nécessaire. Il faut patient. Et nous, on est dans un monde impatient, et nous aussi. Hein, c'est ça. La patience. J'aime bien cette phrase de Benoît XVI, la patience construit et l'impatience détruit. Quand on veut aller trop vite, on fait des bêtises. Et voilà, quand on va, qui va lentement, qui va sano, va sano. Non, je sais plus comment. On va. Oui, voilà, j'ai plus très bien les. Enfin, voilà, qui va lentement, va saintement. Bon, je sais plus si c'est l'italien. Donc, dépourvu de la patience. Pour accomplir les processus que l'intériorité requiert. Voilà, c'est un processus du temps. Alors, voilà, donc il va continuer. L'homme contemporain est perturbé, divisé par un principe intérieur qui crée l'unité de l'être, hein, la technologie, la rationalité, l'instinct, l'impulsivité, tout cela, voilà, ça nous aide pas à revenir au cœur. Alors ensuite, après, il continue dans le numéro 10, aussi le problème de la société liquide, et ça c'est très vrai en Occident, il va dire le problème, on a perdu le sens du cœur, parce que vous voyez, il parle numéro 10. La dévalorisation du centre intime de l'homme, du cœur, vient de très loin. Vient de très loin. On la trouve déjà dans le rationalisme chrétien et pré-chrétien, dans l'idéalisme post-chrétien, dans le matérialisme sous toutes formes diverses, bon, où le cœur a peu de place. Il est une notion étrangère pour la pensée philosophique. D'autres concepts tels que la raison, la volonté ou la liberté lui ont été privilégiés. Et ça, c'est très vrai. Donc, en Occident, en France, le primat de la pensée, l'intelligence, et je pense, là, il cite pas ça, mais je pense donc je suis. Voilà, ce fameux Descartes, je pense donc je suis. C'est ça qui fait mon être, l'intelligence, voilà, voilà, et la volonté aussi. C'est ce qui compte. Voilà, tout ça, c'est important. Hein, c'est important. Mais il y a eu un primat et on a voulu mettre le cœur de côté. Voilà ce qui fait un peu obstacle dans le monde contemporain. Alors, pourtant, il va dire, eh bien, que c'est le cœur qui construit. Le numéro 10, à la fin du numéro 10. L'idée d'un centre personnel où la seule chose qui puisse tout unifier, c'est en fin de compte l'amour. L'amour n'était pas non plus largement développé, hein, où on met le primat de l'intelligence, de la volonté, de la pensée, voilà. Et le numéro 11, on oublie même justement, alors ça, il va en parler un peu de l'intelligence artificielle, ça c'est au numéro 20, vous voyez, importance, la technologie, tout cela, alors ça peut être des bonnes choses, mais il dit, on peut perdre les petites choses de la vie concrète. Alors là, je passe au numéro 20, vous voyez, c'est très concret, où il parle justement, la technologie nous fait oublier la poésie et l'amour dans les petites choses ordinaires. Alors, vous voyez, numéro 20, je cite, vous voyez, c'est très un avis de famille. Je pense à l'utilisation de la fourchette pour sceller les bords de ces panzerotti, faits maison avec nos mères et nos grands-mères. Le pape François était très attaché à sa mère, grand-mère Rosa, qui a beaucoup appris, beaucoup reçu dans sa foi, et il a beaucoup gardé. Bon, bref. Donc, vous voyez, c'est très concret. Il pense à ça. C'est Panzeroni qu'il a fait avec sa grand-mère. C'est le moment d'apprentissage culinaire à mi-chemin entre le jeu et l'âge adulte, où l'on prend la responsabilité de travailler pour aider les autres. Voilà, travailler pour aider les autres dans la cuisine, vous voyez. Comme la fourchette, je pourrais citer des milliers de petits détails qui se trouvent dans la biographie de chacun. Provoquer un sourire avec une plaisanterie, faire un dessin au contre-jour d'une fenêtre, jouer son premier match de football avec un ballon en chiffon, conserver des verres dans une boîte à chaussures, faire sécher une fleur entre les pages,
entre les pages d'un livre, s'occuper d'un oiseau tombé du nid, faire un vœu en cueillant une marguerite. Tous ces petits détails, vous y retrouvez peut-être, hein, chacun peut mettre ses... Tous ces petits détails qui est ordinaire, extraordinaire. Tous ces détails ordinaires, extraordinaires ne pourront jamais faire partie des algorithmes. Parce que la fourchette, les plaisanteries, la fenêtre, le ballon, la boîte à chaussures, le livre, l'oiseau et la fleur reposent sur la tendresse que l'on conserve dans les souvenirs du cœur. Voilà, la tendresse que l'on conserve dans les souvenirs du cœur. Tous ces petits détails. Alors, eh bien, je reviens. Le pape François va refaire un peu ce qu'on appelle voilà, l'anthropologie. L'homme, qu'est-ce qu'on est en l'homme? On est un tout. Et donc, c'est le numéro 13. Le numéro 13, il dit comment le cœur doit faire la synthèse de tout. Et voilà, donc vous voyez, je ne fais que le faire le perroquet, ne faire que de lire tout ça, parce que c'est tellement beau et dense. Bon. Le numéro 13. Il faut que toutes les actions soient placées sous le contrôle politique du cœur. Que l'agressivité et les désirs obsessionnels se calment dans le bien le plus grand que leur offre le cœur, dans la force, dans sa force contre les maux. Il faut que l'intelligence, voyez, donc ce qui fait autre, c'est l'intelligence, la volonté se mettent à son service, au service du cœur, en sentant et en goûtant les vérités, plutôt qu'en voulant les dominer, comme certaines sciences ont tendance à le faire. Il faut que la volonté désire le bien le plus grand que le cœur connaît, et que l'imagination et les sentiments se laissent modérer par les battements du cœur. Que l'imagination et les sentiments se laissent modérer par les battements du cœur. Voilà un petit peu tout ce qui fait la personne, notre être. Alors, on passe. Je passe au numéro 17 encore, vous voyez, il parle encore de tout ce qui nous fragmente, hein, ce qui fragmente et comment le cœur nous aide à faire l'unité. Au numéro 17, voilà, c'est deux aspects qui a été déjà un petit peu évoqué hier, dans la première partie. En même temps, le cœur rend possible tout lien authentique, car une relation qui n'est pas construite par le cœur ne peut pas surmonter le morcellement de l'individualisme. Donc, en fait, le pape François insiste beaucoup là-dessus depuis notre... Il y a ce qui est une société anti-cœur, qui a parlé de l'anti-cœur, c'est le narcissisme, quand on se regarde soi-même, toujours, l'autoréférence. Hein, où disparaît aussi, on s'emparait dans notre, on disparaît, on va dans notre égoïsme, incapable de relations saines. Voilà. Donc on se ferme sur soi-même. On n'est plus ouvert aux autres. N'est plus ouvert aux autres. Et donc, il nous dit, il y a ce lien paradoxal entre la valorisation de soi et l'ouverture à l'autre. Voilà. Et en fait, notre cœur nous aide à ouvrir à l'autre. Voilà. Notre cœur est fait pour être ouvert à l'autre, hein, avec Dieu. Alors aussi, il parle, eh bien, du cœur de Marie, numéro 19. Comment le cœur de Marie est capable d'unifier, d'harmoniser notre histoire personnelle? Alors, je me permets, donc le pape François cite cela et il va faire un commentaire. Donc, je prends dans Luc chapitre 2. Bah, peut-être comme ça pourrait aussi aider dans votre prière. Vous allez avoir un bon temps de prière, hein, d'une heure, en silence. Et donc, dans Luc 2, hein, on parle deux fois du cœur de Marie. Première fois lors de la naissance de Jésus. Les bergers, donc Luc chapitre 2, verset 16. Les bergers vinrent donc en hâte et trouvèrent Marie et Joseph et le nouveau-né couché dans la crèche. Ayant vu, ils firent connaître ce qui leur avait été dit de cet enfant. Et tous ceux qui les entendirent furent étonnés
de ce que leur disaient les bergers. Quant à Marie, elle conservait avec soin toutes ces choses en les méditant dans son cœur. Marie, qui est étonnée, qui ne comprend pas la réaction des bergers, mais, et qui annonce cette folie, cette beauté, comment ces bergers ont vu les anges et qui ont dit que c'était le sauveur. Voilà. Aujourd'hui, un Christ vous est né un sauveur, donc Marie et Marie-Joseph, et médite tout cela dans le cœur. Et puis, vous savez, après, 12 ans après, cette épreuve où Jésus, à l'âge de 12 ans, part du temple, part de Jérusalem, voilà, après ce pèlerinage à Jérusalem. Pendant 3 jours, Marie et Joseph cherchent Jésus. Donc là, on est toujours au chapitre 2, Luc. Et puis, c'est beau aussi parce que Marie, qui est l'Immaculée, eh bien, se pose des questions. Donc, c'est le verset 48. Verset 48. À sa vue, Marie et Joseph furent saisis d'émotion. Il le retrouve au temple. Et sa mère lui dit, « Mon enfant, pourquoi nous as-tu fait cela? Vois, ton père et moi, nous te cherchions angoissés. » Il leur dit, « Pourquoi donc me cherchez-vous? Ne savez-vous pas que je dois être dans la maison de mon père ?» Mais eux ne comprirent pas la parole qui venait de leur dire. En redescendant avec eux, il revint à Nazareth, et il leur était soumis. Et sa mère gardait fidèlement toutes ces choses en son cœur. Et donc, le pape François, eh bien, commente ce passage-là. Le cœur est le numéro 19. Le cœur est également capable d'unifier et d'harmoniser l'histoire personnelle, qui semble fragmentée en 1000 morceaux, avec les épreuves, les difficultés, les incompréhensions. Mais tout peut avoir un sens. C'est ce que l'Évangile exprime avec Marie, qui regardait avec le cœur. Elle savait dialoguer avec les expériences, conserver en y réfléchissant, dans son cœur, en leur donnant du temps, les méditant et les conservant intérieurement pour se souvenir. Voilà, dans ces deux passages qu'on vient de lire, et donc il y a un mot qui disait méditer, ça veut dire, bon, simbalein, ça veut dire symbole, unir, signifie méditer, d'unir. D'unir deux choses dans son esprit et aussi s'examiner soi-même. Réfléchir, dialoguer avec soi-même. Et un autre mot, c'est conserver avec soin. Et conserver, c'était pas simplement la scène qu'elle voyait, mais aussi ce qu'elle ne comprenait pas encore, mais qui était présent et vivant dans l'attente de tout rassembler dans son cœur. Vous voyez l'importance de la relecture, de voir nos vies. On comprend pas tout, mais dans son Seigneur, et on attend que plus tard, voilà, on pourra comprendre. Donc, que Marie soit aussi l'exemple pour nous aider à revenir au cœur. Alors, le numéro 21, qui est un petit peu la conclusion de cette première, de ce revenir au cœur, de ce qui rassemble les fragments, hein, le cœur qui rassemble ces fragments. Numéro 21. Le noyau de tout être humain, son centre le plus intime, n'est pas le noyau de l'âme, mais de toute la personne dans son identité unique, qui est à la fois âme et corps. Tout s'unifie dans le cœur, qui peut être le siège de l'amour, avec la totalité de ses composantes spirituelles, émotionnelles et même physiques. Car en définitive, si l'amour y règne, la personne réalise son identité de manière pleine et lumineuse. Car tout être humain a été créé avant tout pour l'amour. Il est fait dans ses fibres les plus profondes pour aimer et être aimé. Voilà, donc le cœur de chacun, c'est d'être aimé, être aimé. Notre cœur fait l'unité de tout cela. De toutes ces, et tous les aspects physiques, intelligence, sont au service de l'amour.
Hein, de l'amour. Alors, il parle justement de cet amour qui doit nous rendre sensibles aux autres. Et dans le numéro 22, eh bien justement, où on perd le sens des autres, on perd le sens de Dieu, dans une société mondiale qui est en train de perdre son cœur. Voilà, il suffit de regarder et d'écouter les femmes âgées de différentes parties en conflit qui sont prisonniers de ces affrontements dévastateurs. Il est déchirant de voir pleurer leurs petits-enfants, assassinés, de les entendre souhaiter leur propre mort, parce qu'elles ont vécu dans la maison dans laquelle ils ont vécu et ils ont perdu cette maison. Voilà. Bon, voilà, tout ce monde auquel on est tous sensibles depuis ces guerres d'Ukraine, à Gaza, mais en Afrique, au Congo, enfin, comment on n'est pas être sensible à tout cela? Et il dit, mais voilà, nous perdons, nous ne voyons plus cela, nous sommes indifférents. Cette indifférence, eh ben c'est on perd notre cœur. Alors, c'est pourquoi, face à son mystère personnel, la question la plus décisive que chacun peut se poser peut être la suivante: ai-je un cœur? Numéro 23. Ai-je un cœur? Voilà. Ou revenir à notre cœur.

Ensuite, eh bien justement, le feu. C'est voilà, dans cette quatrième partie, hein, l'importance du cœur, donc compréhension que nous avons un cœur, revenir au cœur, le cœur qui rassemble, troisième, le feu, numéro 24 à 27. Le feu. Alors, il va parler l'importance des exercices de Saint-Ignace, mais ça, je laisse ça à cet après-midi. Le père Xavier Jean en parlera, du charisme de la méditation ignatienne qui nous aide avec notre affectivité, votre notre cœur, mais ça s'introduira au chapitre 2. Hein. Mais voilà, je viens au numéro 25, qui parle du je et du tu. C'est-à-dire, on a ce dialogue, le cœur est fait pour dialoguer. Le cœur croyant aime, adore, demande pardon et s'offre pour servir à l'endroit que le Seigneur lui donne de choisir pour le suivre. Il réalise alors qu'il est le tu de Dieu et qu'il peut être un je parce que Dieu est un tu pour lui. Alors, voilà, cet aspect de dialogue. Voilà, je suis. J'aime bien, c'est un autre prêtre suisse qui était aussi prédicateur à Paul VI, à Zindel, Maurice. Il dit, je est un autre. Je est un autre. Moi, je suis un autre. Je suis fait pour être en relation avec. Je suis pas avec un autre. Hein. Et donc, accepter cette relation. Cette relation, ça touche notre cœur. Accepter son amitié est une affaire de cœur et nous constitue en tant que personne. Voilà. Et après, il va parler de la foi, de l'intelligence.

dans la l'heure sainte aussi. On a cité, on a vécu, c'était le début de l'heure sainte. Il citait au numéro 26, cardinal Newman, cet anglican qui est devenu catholique au 19e siècle, il est devenu cardinal. Et il avait comme devise le cor ad locitur, le cœur parle au cœur. Le cœur parle au cœur. Et donc, le cœur de Jésus veut nous parler à nos cœurs. Le Seigneur nous sauve, ça c'est le numéro 26, voilà. Le Seigneur nous sauve en parlant à nos cœurs à partir de son sacré cœur. Voyez, le sacré cœur apparaît déjà, voyez, maintenant, dans cette première, son sacré cœur. Et le sacré cœur, déjà, voyez, dans cette partie-là, pape François, mais une longue prière de Karl Jürgen Newman sur le sacré cœur, et c'est l'Eucharistie. Ô très sacré cœur de Jésus, tu es caché dans la Sainte Eucharistie, et tu bats toujours pour nous. Voilà, c'est beau, ce cœur à cœur, voyez, tu bats toujours pour nous dans la très sainte Sacristie. Et ça, peut-être, ça peut être beau aussi, si vous avez le livre, ça peut être aussi votre prière devant le Saint-Sacrement de relire le paragraphe 26 et notamment ce qui concerne John Henry Newman. Alors, on continue, on arrive bientôt à la fin de ce premier chapitre. Où l'importance du cœur qui est en lien avec les autres. Le monde ne peut changer qu'à partir du cœur. C'est la fin, c'est un peu la conclusion cette première partie. C'est à partir du cœur que nos communautés parviendront à unir l'intelligence et leur volonté, et à les pacifier, pour que l'esprit nous guide en tant que réseau de frères. Et plutôt que réseau de frères. Voilà. Il va demander que notre cœur, qui peut guérir toutes nos relations entre nous, entre nous. Donc, il va citer le Concile Vatican II, longuement, la constitution pastorale Gaudium et Spes, joie et espérance de ce monde, ce Concile Vatican II. Et donc, il va citer, je vais le citer. Le numéro 29. Nous avons tous assurément à changer notre cœur et à ouvrir les yeux sur le monde, comme sur les tâches que nous pouvons entreprendre tous ensemble pour le progrès du genre humain. Car les déséquilibres qui travaillent le monde moderne sont liés à un déséquilibre plus fondamental qui prend racine dans le cœur même de l'homme. Je vais reprendre. Les déséquilibres de ce monde sont dus à un déséquilibre plus fondamental qui prend racine dans le cœur de l'homme. Face au drame de ce monde, le Concile nous invite à revenir au cœur, expliquant que l'être humain, par son intériorité, dépasse l'univers des choses. Alors, je finis, ça sera par la fin du numéro 30 et le numéro 31, où tout est résumé. Nous avons besoin de l'aide de l'amour divin. Allons vers le cœur du Christ, le centre de son être qui est une fournaise ardente d'amour, divin et humain, qui est la plus grande plénitude que l'homme puisse atteindre. Et c'est pour ça que nous sommes à Paris Monial. C'est pour ça que le pape François a écrit cette encyclique pour les 350 ans de ses apparitions où Jésus a été apparu avec un cœur, un feu, une fournaise ardente, divin et humain. Bon, ça c'est les deux. Il a pris un corps de chair. C'est, dans l'humain passe le divin. C'est dans le cœur que nous reconnaissons finalement nous-mêmes. C'est dans son cœur que nous apprenons à aimer. C'est dans ce cœur de Jésus que nous apprenons à aimer. Et donc, enfin, numéro 31. En définitive, le Sacré-Cœur est le principe unificateur de la réalité, car le Christ est le cœur du monde. Le Christ est le cœur du monde. Et là, il cite le pape Jean-Paul II, Saint Jean-Paul II, qui a une grande dévotion au Sacré-Cœur, qui est venu ici à Paris-Monial. Le Christ est le cœur

du monde. Sa Pâque de mort et sa résurrection est le centre de l'histoire, qui, grâce à lui, est histoire de notre salut. Le cœur du Christ, sa mort, sa résurrection, c'est le centre de notre histoire et à nous, l'histoire du monde. Devant le cœur du Christ, je demande au Seigneur d'avoir nouveau compassion pour cette terre blessée, qui a voulu habiter comme l'un de nous. Voilà. Qu'il répande les trésors de sa lumière et de son amour, afin que notre monde, qui survit au milieu des guerres, des déséquilibres, hein, socio-économiques, du consumérisme, de l'utilisation anti-humaine, de la technologie, puisse retrouver ce qui est le plus important et le plus nécessaire. Le cœur. Voilà alors Seigneur, et bien merci dans ce. Nous sommes là, ici, pour refaire l'unité de notre cœur dans ton cœur. Doux et humble, dans cette fournaise ardente.

Si votre justice ne surpasse pas celle des scribes et des pharisiens, vous n'entrerez pas dans le royaume des cieux. » Matthieu 5, 20.

les organisateurs de la session m'ont demandé de faire quelque chose sur le pape François. Vous voyez, pour donner une petite note d'actualité, même si nous sommes ici d'abord pour des raisons spirituelles, profondes et un peu intemporelles, il a paru bon de nous incarner un peu dans le contexte actuel de l'Église, puisque nous formons un peuple bien réel, bien concret, qui marche derrière le Seigneur, mais à une époque précise, avec des responsables précis. Donc, c'est cette idée de parler un petit peu et de réfléchir ensemble sur le pape François, en particulier autour de sa première grande lettre, qui est une exhortation apostolique, qu'on appelle la joie de l'Évangile. Exhortation apostolique, le nom le dit bien, ça n'est pas une encyclique, c'est-à-dire ce n'est pas d'abord un enseignement doctrinal qui vise à approfondir tel ou tel aspect de notre foi. Il s'agit plutôt d'une exhortation, comme le nom le dit, c'est-à-dire un texte plus pastoral qui vise à mettre en route, à exhorter, c'est-à-dire à donner une feuille de route. Et on peut dire que ce texte, qui ne traite pas d'un sujet particulier, souvent les encycliques, elles traitent d'un thème. D'ailleurs, récemment, le pape a sorti sa deuxième encyclique, vous savez, sur le thème de l'écologie. Bon, l'exhortation, elle n'a pas un thème particulier, c'est plutôt une feuille de route. On pourrait dire que c'est une espèce de grande homélie, un grand sermon, un peu fervorino, qui vise à réveiller les cœurs, qui est un peu la feuille de route du pontificat du pape François. Donc il est intéressant parce que vraiment, il nous permet d'essayer de cerner non seulement la physionomie spirituelle du pape, mais surtout ce qu'il nous dit, ce qu'il veut dire à l'Église pour la remettre en route, en tout cas durant son pontificat. Alors, vous voyez donc, c'est un peu une invitation pour nous à réfléchir sur le mystère du ministère pontifical du pape François, et en particulier le rôle que peut représenter pour nous le pape, l'évêque de Rome, qu'est-ce qu'il a à nous dire pour aujourd'hui. Alors, en préparant ce texte, je me remettais en mémoire que souvent, quand on parle à nos frères des confessions non chrétiennes, des confessions chrétiennes non catholiques, nos frères protestants ou orthodoxes, parfois ils nous disent « Oh là là, mes pauvres catholiques, vous n'avez vraiment pas de chance d'avoir un pape, c'est une institution pénible, très lourde, qui est contraire à l'Évangile. » Vous savez, ils sont assez sévères. Hein. Même les orthodoxes, la conception actuelle que vous avez du pape, ça n'est pas conforme à l'Évangile. La primauté pontificale est beaucoup trop lourde, elle empêche le Saint-Esprit de travailler. Bon, vous savez que souvent, les non-catholiques sont assez sévères sur le ministère. Les protestants disent que ça vient du diable, c'est une invention du diable. Voilà. Bon. Et malgré tout, il y a quelques années, je crois il y a 2 ou 3 ans, un ami protestant m'a dit « Officiellement, je dois dire que je suis contre le ministère pontifical, mais je tiens à te dire que vous avez beaucoup de chance d'avoir un pape. Bon. » Alors ça m'a amené à réfléchir effectivement un peu plus concrètement sur ce mystère du ministère de Pierre. C'est-à-dire cette idée que l'Église est gouvernée au sommet par une seule personne. Même si il y a avec lui des milliers d'autres évêques qui gouvernent collégialement. Ce n'est pas une monarchie absolue. Mais malgré tout, il y a un évêque qui est un peu plus évêque que les autres. Et cet évêque, c'est l'évêque de Rome, même s'il a 3000 autres évêques autour de lui. Et évidemment, le fait d'avoir un évêque de Rome qui est vraiment le chef visible de l'Église, on voit très bien que c'est un principe d'unité, ça nous aide à être unis. Et le protestant me disait, vous avez la chance, vous restez unis, au fond, parce que vous avez un pape. Alors que nous passons notre temps à nous diviser, chacun fonde son Église. Bon. Unité doctrinale, un homme qui peut parler au nom du Christ à un moment donné, pour dire quelque chose qui rassemble les catholiques. Alors que nous, les protestants, nous nous éparpillons. Bon. Principe de stabilité aussi. Mais, et c'est là que cet ami protestant m'a invité à réfléchir, c'est aussi intéressant parce que le ministère pontifical, on pourrait imaginer que stabilité, unité, c'est aussi un facteur d'immobilisme. Vous savez, on dit souvent, quand il y a un régime monarchique, une seule personne qui a beaucoup de pouvoir, ça ne facilite pas souvent les réformes. En particulier par le mode de désignation. Comment est-ce qu'est désigné notre pape? Ça n'a rien de démocratique. C'est même, on peut dire que l'Église, qui est une des plus grandes communautés humaines sur la Terre aujourd'hui, hein, 1 milliard 300 millions, je ne sais pas combien, 500 millions de catholiques, est dirigée par une personne qui n'est pas du tout élue par la base, qui est élue par un tout petit collège d'une centaine de personnes. On peut dire que ce n'est pas très démocratique. Ça va être un facteur de sclérose. Un petit groupe de gens va toujours élire le même genre de profil, le même genre de personne, ça ne va pas bouger.
Et ça pourrait être le risque. Des institutions humaines, souvent, quand elles sont trop fermées sur elles, vous voyez, les monarchies humaines, parfois, on a des rois qui finissent par être un peu dégénérés. Bon, parfois, il y a un roi génial, et puis après... Eh bien, qu'est-ce qu'on s'aperçoit ? C'est que nous avons la grâce dans l'Église, et c'est vraiment le signe pour moi que c'est le Saint-Esprit qui est derrière, c'est que les papes passent et ne se ressemblent pas. Vous serez frappé avec moi de ce fait. On pourrait dire... Les sociologues disent toujours le phénomène d'endogamie, on se reproduit dans le même milieu, c'est le mimétisme qui se reproduit, toujours le même genre de pape. Eh bien, c'est tout à fait faux. Et c'est tout à fait magnifique de voir ça, que les papes se succèdent et ne se ressemblent pas. Eh bien, avec le pape François, évidemment, nous avons une illustration. Le pape François, il ne ressemble, avouez-le, à aucun autre. Mais avant lui, le pape Benoît ne ressemblait à aucun autre. Dites-moi, depuis quand on n'avait pas eu un pape qui était un grand théologien professionnel ? Depuis 5 siècles. C'est la première fois qu'on avait un pape théologien, vrai. Le pape Jean-Paul II, à quoi ressemble-t-il ? À personne d'autre. Bon. Donc c'est frappant de voir que les papes se succèdent sans se ressembler, et en particulier, et je vais prendre simplement les derniers, enfin depuis le XXe siècle, le pape Pie XII, le dernier pape, on dira d'autres fois, pour ceux qui l'ont connu, il a eu comme rôle assez providentiel de préparer lointainement le concile. C'est un pape qui a préparé un certain nombre de réformes. Les réformes liturgiques ont été préparées au temps de Pie XII. Les réformes de l'Église, la réflexion sur l'Église, ça date du temps de Pie XII. Après, il y a eu le pape Jean XXIII, un pape tout rond. D'ailleurs, on dit que les papes se succèdent souvent. Il y a un gros et un mince, un gros, un mince. Bon. C'est plus ou moins vrai, d'ailleurs. C'est bon. Le pape François a tendance à être un petit peu fort. Benoît était maigre. Jean-Paul II était plutôt fort. Paul VI était plutôt maigre. Et Jean-Paul Ier aussi. Bon. En tout cas, Jean XXIII, lui, on voit vraiment son rôle providentiel. Ça a été l'audace d'ouvrir le concile. Audace stupéfiante, un pontificat bref, mais révolutionnaire. Après, il y a eu le pape Paul VI, qui a eu la tâche très difficile de conduire l'Église dans la tempête. Parce que le concile, qui a produit des fruits magnifiques, on va le voir, aujourd'hui encore, nous vivons du concile, et le pape François reste un pape du concile, dans la lignée du concile. Paul VI, il a eu, lui, à tenir la barre en pleine tempête. On a l'impression que tout change, que tout se détruit, que tout se disloque. Il y avait des crises terribles, doctrines, des crises disciplinaires, plus personne n'obéissait, des intégristes, des progressistes. Heureusement, le pape Paul VI, qu'est-ce qu'il a vu venir ? Le renouveau charismatique, qui a été sa consolation. Hein, au moins des catholiques qui croient au Saint-Esprit, qui croient à l'Église, qui ne sont pas conservateurs, qui ne sont pas progressistes. Bon. Paul VI a beaucoup souffert, il a tenu la barque dans la tempête. Après est arrivé Jean-Paul II. Quelle a été la mission principale de Jean-Paul II ? Ça a été de remettre l'Église debout. De faire repartir l'Église. Souvenez-vous, cette grande espoir qu'on a eu quand on a vu arriver ce pape polonais, qui va remettre un petit peu d'ordre, non pas disciplinaire, mais rendre à l'Église la fierté d'elle-même, lui redonner des convictions, des certitudes. D'ailleurs, on a pu dire le retour des certitudes. Un pape qui nous a redit où est-ce qu'il fallait aller, comment est-ce qu'il fallait aller, et qui a pu couvrir un peu tous les grands domaines de l'Église dans un pontificat qui est un des plus longs de l'histoire. Bon, un pape, donc vraiment, on peut dire qu'il a eu pour mission de conforter l'Église. Moi, étant adolescent sous Paul VI, je peux vous assurer que ce n'était pas facile d'être un jeune catholique. On dit où ça part, où ça va. Il partait des prêtres. On annonçait toutes les semaines qu'un prêtre était parti se marier, qu'une paroisse fermait, qu'une paroisse était en révolution. Ce n'était pas facile d'être chrétien sous. Est arrivé Jean-Paul II, pour nous, à l'époque, j'étais adolescent. Enfin, un pape, on peut se référer à lui. Il tient la barre. C'est un fort timonier. Il nous dit ce qu'il faut faire, où est-ce qu'il faut aller. Il traite toutes les grandes questions de l'Église. Voilà. Donc, un pape qui fortifie l'Église dans le Concile Vatican II. Benoît XVI est un peu la même chose, surtout d'un point de vue doctrinal. Conforter l'Église, la consolider dans sa doctrine pour qu'elle puisse faire face à toutes les tempêtes et avancer. Le pape François, on voit très bien qu'il a une autre mission. Donc on commence à deviner. Une mission très, très forte qui est toujours dans la ligne du Concile Vatican II, qui consiste toujours à mettre en pratique, à appliquer ce que le Concile, le plus formidable événement de l'histoire religieuse contemporaine, mondiale, 2500 évêques qui se rassemblent pour dire ce qu'est la foi, ce qu'est l'Église, ce que doit être l'Évangile aujourd'hui, bon, en produisant des très beaux textes, mais il faut les mettre en pratique, et pour ça, il faut des décennies. Le pape François, lui, on voit très bien que son invitation principale, et c'est ça qui frappe quand on le lit, c'est une invitation qui s'adresse d'abord à l'Église, mais c'est moins, aujourd'hui, de conforter l'Église, de la remettre sur ses bases, de la consolider, que de l'inviter à la conversion. Et ça, c'est tout à fait frappant, le pape François est un pape qui invite viscéralement l'Église à se convertir. Ouh là là, vous direz, mais alors est-ce que l'Église ne s'est jamais convertie ? Eh bien, on peut dire que
son intuition, et je pense qu'il a vraiment été élu par le Saint-Esprit pour ça, ça va être de rappeler à l'Église qu'il ne suffit pas d'avoir un beau concile, il ne suffit pas d'avoir des certitudes profondes sur ce qu'elle est, ça c'est très bien, il le faut, mais il faut que l'Église, qui est un être vivant et qui est composée d'hommes, se rappelle qu'elle doit sans cesse se convertir. Non pas changer, tout changer, il ne s'agit pas de tout bouleverser du tout. Il s'agit que spirituellement, l'Église se convertisse, qu'elle se rappelle qu'elle doit sans cesse modifier sa manière de se comporter, d'être, pour être plus conforme à l'Évangile. Et c'est vraiment le pape de la conversion. À mon avis, ça me frappe beaucoup plus encore que les autres papes, on va voir, et c'est ce qui apparaît dans ce texte. D'où le sentiment aussi d'un pape dérangeant. Vous devez commencer à vous rendre compte, je m'en aperçois, que c'est un pape qui ne passe pas aussi facilement que les deux prédécesseurs, en tout cas dans les milieux catholiques. Alors, il suscite une immense popularité. Je vous assure que moi qui vais très souvent à Rome, je suis étonné et soufflé du contraste même qu'il y a entre le pontificat du bon pape Benoît, où c'était sympathique, il y avait du monde, mais sans plus. Maintenant, il y a des foules qui viennent. Les hôteliers sont ravis, les restaurateurs sont ravis, les chauffeurs de taxi ravis, parce qu'avec François, ils ont multiplié leur chiffre d'affaires par 3. Bon, les gens viennent, donc d'énormes attentes pour le pape François. Mais en même temps, et ça n'est pas contradictoire, vous remarquerez que c'est un pape qui suscite des interrogations à l'intérieur de l'Église. C'était déjà un peu le cas de Paul VI. Mais c'est fortement, ça me frappe beaucoup, c'est le cas du pape François, plus encore, je pense, que de Paul VI, non pas des critiques. Grâce à Dieu, quand on est catholique, on sait qu'il ne faut pas critiquer le pape. Mais des questions, des interrogations, des incompréhensions. Qu'est-ce qu'il fait? Je ne comprends pas vraiment ce qu'il veut. Où est-ce qu'il veut en venir? Pourquoi est-ce qu'il dit ça? Qu'est-ce qu'il nous prépare? Et on a même l'impression que parfois, plus on se rapproche des cercles catholiques, plus une certaine incompréhension se fait jour. Alors, le sommet, c'est au Vatican. À l'intérieur du Vatican, je peux vous dire que oulala, ça tangue discrètement, doucement, poliment, à la manière romaine, mais on vous fait comprendre qu'on ne sait pas trop où on va. Bon. Mais aussi en France, quand on parle dans un certain nombre de milieux, on voit qu'il y a des interrogations. Et il n'est pas, jusqu'à ce grand événement qui va avoir lieu en octobre prochain, vous le savez, la deuxième session du Synode sur la famille, qui ne va pas sans provoquer des questions. Des grands débats dans l'Église, très virulents, qui me font repenser à ce qu'ont pu être les débats à l'époque du Concile. Avec des partisans, des adversaires, on commence à... Et le pape François d'ailleurs a voulu cela. Il veut un débat. Donc c'est un pape un peu dérangeant. C'est un pape qui ne répète pas exactement la même chose que ses deux prédécesseurs. Ni d'ailleurs que Paul VI. Il ne dit pas du tout le contraire, mais il ne dit pas exactement les mêmes choses. Il les dit un peu différemment. Et il nous invite à regarder un certain nombre de points nouveaux. Donc, c'est pour ça que je pense que vraiment, le ministère de François, et en cela il est très courageux, il est un petit peu... c'est cette notion de conversion, de transformation de l'Église. Comment l'Église, cette, l'Église qui sait qu'elle est la même depuis le Christ jusqu'à la fin des temps, depuis la Pentecôte jusqu'à la fin des temps, sera la même, une seule et même Église. Cette même Église dans son identité, dans la même foi, dans les mêmes dogmes, la même discipline, elle doit malgré tout changer. Elle doit changer son cœur, elle doit se convertir, elle doit se modifier afin d'être plus conforme à la mission du Seigneur. Et je crois que c'est vraiment ça, une des clés du ministère du pape François. Donc ne vous étonnez pas si c'est un pape qu'il faut prendre au sérieux et qui peut être un peu dérangeant. Alors, c'est pour ça que je vais rapidement présenter quelques thèmes de l'encyclique et puis de l'exhortation, et puis ensuite nous pourrons un peu dialoguer pour avoir aussi vos sentiments. Il faut se laisser interpeller par le pape, c'est son rôle d'ailleurs, il est là un peu pour nous réveiller, pour nous provoquer. Alors, cette exhortation apostolique, elle a pour titre, on le voit, la joie de l'Évangile. Bon. Donc on voit très bien le thème de la joie, bon, qui est très beau, qui est fondamental chez le pape François. D'ailleurs, c'est un pape qui est, on le voit très bien, qui donne toujours un visage de joie. Il essaie d'être toujours très souriant, très proche, même s'il paraît qu'avant d'être pape, il était assez sévère. On m'a dit que le pontificat l'a transformé. Il passait, quand il était archevêque de Buenos Aires, pour un homme austère, très exigeant avec lui, mais pas toujours très facile d'accès. Il paraît que depuis qu'il est évêque de Rome, il est transfiguré, souriant. Bon. En tout cas, on voit très bien ce thème de la joie qui est fondamental, mais la joie de l'Évangile. Alors, cette idée, chez le pape François, c'est de dire que l'Église doit être joyeuse parce qu'elle a reçu l'Évangile et parce qu'elle doit annoncer l'Évangile. Donc, c'est une joie qu'elle reçoit du Seigneur et qu'elle doit communiquer. Mais pour bien communiquer l'Évangile, elle doit être joyeuse. Donc il veut inviter l'Église à redevenir profondément missionnaire. Et un des éléments fondamentaux
de son appel à la conversion, c'est la conversion missionnaire. L'Église doit se convertir pour devenir davantage missionnaire. Et pour cela, elle doit être plus joyeuse. Et plus elle sera joyeuse, plus elle sera missionnaire. Ça, c'est un peu l'intuition de base de l'encyclique. C'est un thème spirituel très fort, bon, qui est assez jésuite. Hein, cette idée que la mission, vraiment, est le but fondamental de l'Église, et que pour être vraiment missionnaire, il faut être joyeux. Et que plus on sera joyeux, plus on sera missionnaire. Et plus on sera missionnaire, plus on sera joyeux. Plus on donne, plus on reçoit. Alors, rapidement, d'où vient cette joie profonde ? Alors là, c'est là qu'il ne faut pas oublier que le pape François est un grand jésuite qui connaît très bien les exercices spirituels et qui nous ramène toujours au cœur de l'Évangile. La joie, dit-il, naît de la rencontre avec Jésus. Et on voit très bien qu'avec cette idée de rencontre, il y a toujours cette idée de faire attention à un catholicisme ou une foi un peu trop conformiste, un peu trop routinière, qui consiste à répéter son catéchisme, son credo, ses prières, mais qui oublie qu'elle est d'abord et avant tout une rencontre. Une foi qui doit devenir vraiment existentielle. Être chrétien pour nous, c'est vivre avec Jésus que nous rencontrons tous les jours. Ah, mais je ne l'ai jamais vu. Un chrétien qui vous dit « je ne l'ai jamais vu », bien sûr qu'on ne l'a jamais rencontré comme je l'ai rencontré, mais Jésus, on le voit, on l'entend, il nous parle par la prière, par la vie spirituelle. C'est vraiment pour nous être chrétiens, c'est avoir la certitude que Jésus, nous le rencontrons dans la prière, dans l'Église, dans nos frères. Et donc, vous voyez, donner vraiment de la chair au fait que notre foi, c'est la foi qui consiste à être unie à une personne. Ce n'est pas un code de valeurs, ce n'est pas un ensemble de codes moraux, ce ne sont pas simplement des convictions dogmatiques ou philosophiques, c'est véritablement la vie concrète avec une personne. Et tant qu'un chrétien n'a pas fait cette expérience de renouveau dans le Christ par l'Esprit, alors, dit le pape, il n'est pas vraiment chrétien. Voilà pourquoi tant de chrétiens sont si peu joyeux. Il dit, ce sont des chrétiens qui ont une tête de carême sans Pâques. Il est très sévère là-dessus, vous voyez. Un chrétien, oui, j'obéis, je fais mon carême, je vais à la messe tous les dimanches, je fais mes prières. Mais il n'y a pas beaucoup de rencontres de Jésus au fond. En tout cas, pas suffisamment explicité. Donc c'est un chrétien qui a une tête de carême sans Pâques. Bon. Rencontre avec celui-là. Pourquoi ? Ça ne suffit pas à nous rendre joyeux. La rencontre avec quelqu'un dont la caractéristique première, et ça le pape m'insiste beaucoup, quelle est la première caractéristique de Jésus dans sa relation avec moi ? C'est celui qui me pardonne. Celui qui m'ouvre la miséricorde du Père. Et voilà d'où naît la joie du chrétien. Rencontre avec celui qui me pardonne. Très belle, on le voit très bien, c'est le thème de la miséricorde. J'invite chaque chrétien à renouveler aujourd'hui sa rencontre personnelle avec Jésus-Christ, à prendre la décision de se laisser rencontrer par lui chaque jour. Il ne le déçoit pas parce que Jésus est celui qui le pardonne. J'insiste encore une fois, Dieu ne se fatigue jamais de pardonner, c'est nous qui nous fatiguons de demander sa miséricorde. Ce thème central, nous nous fatiguons de lui demander ce qu'il doit nous donner fondamentalement, son pardon. Et c'est pour ça que nous sommes si peu joyeux, parce que nous oublions de nous laisser pardonner par lui. C'est donc une rencontre qui nous rend joyeux parce que nous avons fait l'expérience de la miséricorde, tous, du pardon qui nous vient de Dieu. Du coup, nous découvrons que Jésus nous délivre de l'enfermement, il nous délivre de l'isolement intérieur, je suis isolé dans mon péché, mais Jésus vient faire sauter cet isolement, il vient me sauver de ma tristesse individualiste. Alors vous voyez déjà un certain nombre de thèmes caractéristiques du pape François, le vide intérieur, le repli sur soi, la tentation de l'homme c'est toujours se replier sur son péché, sur son isolement, j'ai péché, je me ferme sur moi, c'est comme Adam qui après avoir péché va se cacher sous des fourrés, et c'est Dieu qui doit lui dire « Où es-tu ?» Et l'autre se cache, parce qu'il a peur. Bon, c'est l'isolement du vieil homme. Eh bien, Jésus vient nous sortir de notre vie intérieure, de notre tristesse individualiste, et il nous remet sur la route. Et donc, la joie est fondamentalement la joie d'être sauvé. Et cet accueil de la joie du chrétien, dont il nous faut refaire sans cesse l'expérience, d'où l'importance extrême du pardon, du sacrement du pardon, la joie qu'on a d'avoir été pardonné par Jésus, nous pousse à partager. Il dit, si l'Église n'est pas assez missionnaire, c'est parce qu'elle n'a pas assez conscience qu'elle est pardonnée. Et que les chrétiens oublient que chaque jour, Dieu leur pardonne. Si vraiment on a conscience d'être pardonné, on se précipite pour partager cette bonne nouvelle du pardon. La communiquer, et c'est ça qui fait grandir l'Église. Annoncer l'Évangile redonne la joie. Voilà ce qu'il appelle la joie sans cesse renouvelée, la joie toujours neuve de l'Évangile, parce que sans cesse nous faisons l'expérience du pardon, une éternelle nouveauté. C'est une constante créativité divine, dit-il. Dieu passe son temps à nous recréer, mais c'est nous qui ne voulons pas être recréés.
nouveauté ancrée dans l'initiative de Dieu qui vient sans cesse nous sortir. Alors voilà, ça c'est le grand thème, la joie missionnaire, parce que c'est une joie d'être pardonné. Et si vraiment on a la conscience d'être pardonné, on veut partager cette joie, parce que c'est vital. Alors, aussitôt ça enchaîne sur le thème clé que vous connaissez bien de son pontificat. Le chrétien qui a fait l'expérience profonde de la miséricorde, la communique, doit donc apprendre à sortir. Alors vous savez que c'est aussi un des maîtres mots du pape François, qui le répète sans cesse, pratiquement toutes ses homélies. Les chrétiens et l'Église tout entière, nous devons sortir. C'est une Église en sortie. C'est le thème de toute une partie de son exhortation. Hein, une Église en sortie. Alors qu'est-ce que ça veut dire, une Église en sortie? Ça veut dire que chacun d'entre nous, nous devons apprendre à sortir. Et entendez bien que ce qui vaut de l'Église, ça vaut de chacun de nous individuellement. C'est là quand je dis qu'elle nous appelle à nous convertir. Se convertir pour le pape François, c'est d'abord sortir. Mais sortir de quoi? Écoutez cette très belle phrase qui nous dit, c'est un beau résumé au numéro 20 de l'encyclique. « Tout chrétien et toute communauté discernera quel est le chemin que le Seigneur demande, mais nous sommes tous invités à accepter cet appel, à savoir sortir de son propre confort et avoir le courage de rejoindre toutes les, autres mots qui revient tout le temps, les périphéries qui ont besoin de la lumière de l'Évangile. » Retenez bien cette phrase, « sortir de son propre confort » et rejoindre toutes les périphéries qui ont besoin de la lumière de l'Évangile. Alors ce thème est tout à fait fondamental, il est très profondément spirituel. Jésus est sorti, d'où? Du sein du Père, est sorti du confort de la Sainte Trinité, pour venir marcher avec nous, prendre nos faiblesses, nos fragilités, nos souffrances. Jésus a envoyé ses apôtres, les invités de sortir, et il nous invite en permanence, nous aussi, à sortir. Alors voyez, on devine par derrière cette grande invitation, qui est aussi un reproche que le pape François nous invite à nous faire nous-mêmes, nous avons trop tendance à rester enfermés, à ne pas vouloir bouger. Nous sommes très bien, nous sommes de bons chrétiens, nous avons de bonnes communautés paroissiales, de bonnes équipes pastorales, de bons prêtres, nous faisons un bon travail, de bonnes liturgies, nous avons nos œuvres, c'est pas la peine d'aller plus loin. Eh bien, on voit très bien que le pape veut réveiller ce qui est une tentation qu'il appelle pharisienne, de dire qu'au fond, nous avons déjà bien réussi. Et que nous pouvons nous satisfaire de nous-mêmes. Eh bien non, il faut résister à cette tentation et nous rappeler que nous devons sortir, aller plus loin. Et laisser grandir en nous ce désir très fort de sortir. Et d'entrer donc dans ce qu'il appelle lui-même un chemin de conversion pastorale et missionnaire, écoutez bien, qui ne peut pas laisser les choses comme elles sont. Et vous savez que le pape François a dit par humoristique, vous les jeunes, vous devez faire la révolution dans l'Église. C'est toujours cette idée, les choses ne peuvent pas durer comme elles sont. Ça ne veut pas dire qu'il faut casser l'Église, bien évidemment. Ça ne veut pas dire qu'il faut changer la foi. Ça ne veut pas dire qu'il faut changer les dogmes. Ça ne veut pas dire qu'il faut changer la morale, du tout. Ça veut dire qu'il faut changer nos dispositions intérieures. C'est le même Christ, la même Église, la même foi, la même morale, le même dogme. On ne change rien. Malheur à ceux qui veulent changer. On appelait des progressistes, ils veulent détruire l'Église. Ce n'est pas ça. Il faut changer notre cœur, notre manière de vivre tout cela. Et ce qui est vrai de toute l'Église, c'est vrai de tous les chrétiens en particulier, et c'est vrai en particulier des responsables dans l'Église. Alors, c'est là que j'aborde aussi un autre aspect. Le pape François, de fait, il me semble qu'il est d'autant plus sévère qu'il s'adresse à des personnes qui sont plus au cœur de l'Église. Un prélat au Vatican m'a dit « J'ai jamais vu un chef qui maltraite autant ses collaborateurs. » Bon, c'est vrai que le pape François, il est d'autant plus sévère que vous êtes proche de lui. Donc, avec qui est-il le plus sévère? Avec les cardinaux. Après les cardinaux, avec qui est-il le plus sévère? Des évêques, évidemment. Il leur fait des exhortations. Vous n'êtes pas là pour mener carrière, vous n'êtes pas là pour vivre comme des mondains, vous n'êtes pas là pour vous enrichir, vous n'êtes pas là pour exercer du pouvoir. Bon. Après, il est sévère avec les prêtres. Et avec qui est-il le plus gentil? Avec tous ceux qui sont à la marge. Avec tous ceux qui ne sont pas encore dans l'Église. D'où le sentiment qu'il peut nous donner. Ben nous, alors les catholiques, ils passent son temps à nous faire les reproches. Et par contre, les autres, ils les laissent faire des bêtises. C'est ce qu'on entend dire. Oui, oui, il est tellement miséricordieux qu'il ne dit rien aux pécheurs. Et par contre, nous qui sommes de bons catholiques, il nous gronde. Il y a parfois un peu de ça chez le pape François. Parce que précisément, il sait que nous sommes dans l'Église, comme un bon père de famille, et en particulier les évêques. Et donc, il sait qu'il faut d'autant plus exigeants qu'ils sont déjà plus proches du Seigneur. Et qu'ils ont une responsabilité plus grande, et qu'il faut les aider à être plus fidèles à leur responsabilité. D'où ce sentiment d'une certaine exigence qui peut parfois être sévère. Et y compris pour nous, fidèles.
C'est un homme qui veut vraiment nous réveiller. Et j'ai été frappé de voir Monseigneur Losso tout à l'heure, vous avez vu, quand il vous dit toujours... Mettez-vous debout, réveillez-vous. Il n'y a pas de plus grand honneur. Le plus grand honneur, ce n'est pas de recevoir beaucoup, c'est que Dieu nous demande beaucoup. Mais c'est exactement ça. Dieu nous demande beaucoup, nous n'avons encore rien donné par rapport à ce que nous sommes appelés à donner. Alors c'est très sympathique à entendre, mais évidemment, quand vous le prenez en pleine figure, que vous êtes évêque, on vous dit, vous n'êtes pas suffisamment bon évêque, vous passez votre temps dehors de votre diocèse. Quand il reçoit les évêques d'Afrique, il est très sévère. Vous êtes des évêques d'aéroport, vous êtes tout le temps à bouger, au lieu d'être au cœur de votre troupeau, auprès des pauvres de vos diocèses. Sans cesse, il réveille. Bon, il dit des choses qui ne sont pas agréables à entendre, mais dont on voit qu'elles sont de l'ordre de la conversion. Être plus radicalement donné au Seigneur. Alors, un des aspects, du coup, autre que cette sortie, dans son texte qui est très intéressant à lire et qui, il faut dire ce qui est assez décapant, c'est lorsqu'il analyse les obstacles à la conversion missionnaire. Qu'est-ce qui fait obstacle à ce que l'Église soit davantage missionnaire? Qu'est-ce qui fait qu'aujourd'hui l'Église manque un peu de zèle missionnaire? Alors il analyse, c'est intéressant, ce qu'il appelle les obstacles externes, la culture ambiante. Il est très lucide sur la culture d'aujourd'hui, la culture médiatique, hein, une culture relativiste, une culture du subjectivisme. Il a des pages très fortes là-dessus. L'homme moderne est guetté par la maladie du subjectivisme, tout rapporté à lui, tout rapporté à la conviction que ce n'est vrai que ce que je perçois pour être vrai. Pour ça, il cite beaucoup Benoît XVI, il est exactement dans la lignée de Benoît XVI. C'est une maladie d'aujourd'hui. Je dois éprouver, ressentir que c'est vrai, sinon ce n'est pas vrai. C'est une maladie très grave, ce qu'on appelle le subjectivisme. C'est le sujet qui décide de la vérité. Je veux que l'avortement ne soit pas un meurtre. Eh bien, ce ne sera pas un meurtre. C'est moi qui le veux. Ben non, ce n'est pas ça. Il y a une vérité de l'homicide. Bon, c'est vrai pour tout, on peut tout rappeler comme ça. L'individualisme, le relativisme, également aussi, très sévère, chez le pape François, la critique du culte de l'argent, l'idolâtrie de l'argent. C'est un pape, vous savez, qui s'engage beaucoup sur ces questions-là. Une culture de l'exclusion, qui se veut en apparence démocratique, mais qui en fait exclut beaucoup de gens. Qui sont les laissés pour compte de la modernité. Donc il analyse tous ces obstacles. Mais après, le plus important, ce ne sont pas les obstacles externes, c'est ce qu'il appelle les obstacles internes, c'est-à-dire internes à l'Église. Qu'est-ce qui, dans l'Église, fait obstacle à cette conversion missionnaire? Je n'ai pas lu un texte pontifical qui soit aussi sévère, mais au sens revigorant pour nous, chrétiens, depuis très longtemps. Peut-être monté au pape de la réforme médiévale, à l'époque où le clergé était complètement dissolu, les grands papes médiévaux, vous savez, devaient lutter contre un clergé dissolu. Bon, et parfois, ça fait, le clergé n'est pas dissolu, mais on sent que le pape veut le réveiller comme un peu, au Moyen-Âge, on voulait le réveiller. Alors, quels sont les obstacles? Eh bien, c'est ce qu'il appelle les tentations des agents pastoraux. Les agents pastoraux, c'est-à-dire tous ceux qui sont dans la pastorale. Eh bien, ils sont victimes d'un certain nombre de tentations auxquelles ils cèdent trop souvent. Et le pape dit, ils sont rendus malades par l'influence de la culture mondiale actuelle. Ça va très loin. Les agents pastoraux, c'est-à-dire tous ceux qui sont en responsabilité, c'est bien sûr au premier chef les évêques, les prêtres, les diacres, mais aussi les fidèles qui s'engagent dans les paroisses. Tous les catéchistes, toutes les personnes qui font la liturgie, tous ceux qui ont des responsabilités sont des agents pastoraux. Eh bien, dit-il, il y a un certain nombre de tentations qui nous guettent. Sous l'influence de la culture mondialisée moderne. Alors, quelles sont ces tentations? Intéressant, il nous parle du relativisme, non pas dogmatique, même s'il existe, il dit qu'il est très dangereux, mais plus dangereux encore, il y a le relativisme moral. Qu'est-ce qu'il entend par relativisme moral? Eh bien, ou relativisme pratique, je cite, « Ce relativisme pratique consiste à agir comme si Dieu n'existait pas. » Vous me direz, mais les agents pastoraux, ils sont convaincus que Dieu existe. Mais comme si Dieu, bien sûr, ça veut dire, dans ma tête, je sais qu'il existe, mais j'agis concrètement comme si Dieu n'existait pas. Vous voyez, c'est pratique. Je confesse Dieu tous les dimanches, je fais ma prière tous les jours, mais dans mon comportement pratique, je fais comme si Dieu n'existait pas. À décider comme si les pauvres n'existaient pas. Je suis chrétien, mais je continue à dépenser comme s'il n'y avait pas des pauvres autour de moi. À rêver comme si les autres n'existaient pas. J'ai ma foi, j'ai ma sécurité, j'ai ma famille, tant pis pour les autres. À travailler comme si tous ceux qui n'avaient pas reçu l'annonce n'existaient pas. Comme si j'ignorais qu'il y avait encore autour de moi quantité de personnes qui n'ont jamais pu rencontrer Jésus. Mais voilà le relativisme. Je m'accommode de tout cela. Je m'accommode qu'il y ait des pauvres, je m'accommode qu'il y ait des gens qui ne soient pas croyants. Je fais comme si je ne les voyais pas. Oui. Eh bien ça, dit-il, c'est une maladie des agents pastoraux. On s'occupe trop de soi-même. Nos communautés s'occupent d'elles-mêmes, elles oublient de regarder autour. C'est ce qu'il appelle un relativisme pratique. Première tentation. Ensuite, ce qu'il appelle, d'un mot un peu technique, l'assédie égoïste. L'assédie. Bon,
peut-être vous devez savoir, ou en tout cas je le dis, ça fait un mot du vocabulaire spirituel. La cédie, c'est une maladie de l'âme qui est caractérisée par une forme d'ennui, de perte de goût. Finalement, je m'ennuie avec Dieu, je m'ennuie avec l'Évangile. C'est une maladie, on sait depuis toujours, qui guette surtout les consacrés, c'est-à-dire ceux qui se donnent entièrement à la prière, ils sont tôt ou tard confrontés à cette maladie, qui est normale. À force de vouloir trop prier, on finit par être dégoûté de prier. C'est une étape nécessaire dans la vie chrétienne. Franchir, passer au-delà de ce dégoût. Bien dit le pape, il y a une assédie égoïste pastorale. Ceux qui sont en responsabilité finissent par être ennuyés de ce qu'ils ont à faire. Ils manquent de motivation, ils manquent d'ardeur, ils sont trop conformistes, ils répètent toujours les mêmes choses, on a toujours fait comme ça, ils n'ont plus de créativité. On finit par être ennuyé, on répète toujours les mêmes choses. On perd cette disponibilité d'accueillir du nouveau. Ça s'appelle l'assédie égoïste, et parce qu'au fond, on est toujours soucieux, dit-il, de préserver son espace d'autonomie. Je veux bien servir le Seigneur, mais à condition que ce soit moi qui soit le chef, qui décide ce que j'ai à faire, et je ne veux surtout pas faire plus, ça me fatigue de faire plus. Préserver leur espace d'autonomie, comme si un engagement d'évangélisation était un venin dangereux qui allait menacer ma vie, au lieu d'être une réponse joyeuse à l'amour de Dieu. Cette assédie pastorale a de nombreuses origines. Des projets qui passent pour irréalisables, on y renonce, parce qu'on n'a pas envie d'évoluer, parce qu'on n'a pas envie de changer. Parce qu'on est impatient et que ça ne marche pas, donc on se décourage. Ce qu'il appelle l'assédie. Autre péché, très grave, le pessimisme stérile. Des chrétiens pessimistes. Qu'est-ce que c'est que des chrétiens pessimistes ? C'est des chrétiens qui disent « tout va mal, le monde va mal, il n'y a plus rien à faire, il n'y a plus qu'à nous enfermer entre nous, il y aura quelques élus qui seront sauvés, tant pis pour le monde. » Ce qu'il appelle le pessimisme stérile. Alors ici, on voit très bien qu'il vise certains courants catholiques un peu nostalgiques qui ont dit « tout va mal dans l'Église parce qu'on a changé quelque chose et qu'il ne fallait rien changer et que du coup, tout va mal. Bon. » Eh bien, le pape veut nous mettre en garde contre ce qu'il appelle le mauvais esprit de l'échec, qui fait que l'on condamne toujours les autres, on condamne toujours l'extérieur, au lieu de voir que le problème, il est en soi. On manque de zèle intérieur. Du coup, on se réfugie en condamnant extérieurement, en se barricadant. Bon, il rappelle ici une très belle phrase de Jean 23 avant le Concile, hein, « Contre les prophètes de malheur qui, dans l'Église, disent que tout va de plus en plus mal », comme si le problème, ce n'était pas en eux que ça allait de plus en plus mal. Bon. Jean 23 avait beaucoup étonné quand il avait dénoncé les prophètes de malheur, c'était aussi pour viser un peu trop les tentations intégrisantes, qui ne voulaient rien changer dans l'Église. Bon. Les prophètes de malheur. Bon. François nous invite justement à sortir de cet état d'esprit, à retrouver la joie d'accueillir la nouveauté de l'esprit. Mais enfin, la tentation la plus grave, et c'est celle sur laquelle je veux m'arrêter de ces tentations, c'est celle qu'il appelle d'un nom très jésuite, la plus grave tentation des agents dans l'Église, mais donc ainsi un peu de nous, ce qu'il appelle la mondanité spirituelle. Mondanité spirituelle. Paragraphe 93. Vous savez ce que c'est que quelqu'un quand on dit qu'il est mondain ? Il passe son temps à s'occuper de ses beaux vêtements, de sa belle maison, ses beaux meubles, quelle image il va donner de lui, qu'est-ce que les autres vont penser. Bon, c'est la mondanité. Eh bien, le pape François reprend un thème qui vient de Saint-Ignace, c'est ce thème de la mondanité que beaucoup développait le cardinal de Lubac. Le danger le plus profond qui guette l'Église, c'est la mondanité spirituelle, c'est-à-dire profiter de ce qu'elle est, de toutes les grâces qu'elle a reçues, pour les tourner à son propre profit au lieu de les rapporter à Dieu. Saint-Ignace avait dit ça, c'est la mondanité spirituelle. Ça consiste, dit le pape, à rechercher au lieu de la gloire du Seigneur, la gloire humaine. J'ai reçu de Dieu des grandes richesses, des pouvoirs, des missions. Eh bien, au lieu de les faire servir à la gloire de Dieu, je les fais servir à ma gloire. Regardez comme je suis un grand évêque, comme je prêche bien, comme je fais de la bonne théologie, comme je suis un bon pasteur. Regardez-moi, j'exerce bien le pouvoir. Bon. C'est la tentation de la mondanité spirituelle. Au fond, c'est ma gloire qui importe plus que celle du Seigneur. Eh bien ça, c'est bien le jésuite qui parle, c'est un des virus les plus profonds dans l'Église, surtout dans le personnel ecclésiastique. La course au pouvoir, la course aux honneurs, le fait de se faire reconnaître, au lieu de s'abandonner complètement pour le service du Seigneur. Eh bien ça, c'est ce qu'il appelle la mondanité spirituelle. L'apparence de religiosité. Je ne crois pas être trop sévère en disant que quand vous vivez un peu à Rome, vous vous apercevez que ça existe vraiment. La mondanité spirituelle. Des monseigneurs qui aiment bien qu'on les voit avec des belles soutanes, avec des dentelles, des froufrous, des titres. Et puis si on ne les a pas, ils ne sont pas contents. Et ça pérore, pourquoi lui là ? Bon, la mondanité spirituelle, ça existe vraiment. Ça peut exister, on le sait très bien. C'est un danger grave. Et le pape François veut vraiment alerter l'Église sur ce danger de mondanité spirituelle. Alors, il nous dit, cette mondanité se manifeste sous deux aspects principaux.
Alors, il utilise des termes un peu techniques, mais qui se comprennent facilement. L'une, dit-il, c'est l'attrait du gnosticisme. Bon. C'est-à-dire le goût de la connaissance pour elle-même. Une foi renfermée dans le subjectivisme. Toujours ce subjectif, le sujet qui se ferme sur lui. Où seul compte une expérience déterminée ou une série de raisonnements ou de connaissances que l'on considère comme pouvant réconforter, mais où le sujet reste enfermé dans l'immanence de sa propre raison ou de ses sentiments. Ça, c'est sa critique forte, hein, d'un quelque chose qui est très important dans la modernité, c'est le sujet qui se met au centre de tout. Eh bien, dit dans l'Église, trop souvent, les agents pastoraux se mettent au centre. C'est ça qu'il appelle un peu le gnosticisme subjectiviste. Je suis au centre, regardez-moi. Seul compte mes sentiments, ma propre raison, l'image que je donne, au lieu de toujours tout rapporter au Seigneur. L'autre, dit-il, c'est le néo-pélagianisme autoréférentiel. Dans des termes un peu techniques, qu'est-ce que ça veut dire néo-pélagianisme ? C'est moi-même qui vais sauver l'Église. Si la paroisse est une bonne paroisse, c'est parce que je suis un bon curé. Je suis le meilleur des curés. S'il y a du monde, c'est parce que je suis le meilleur des prédicateurs. C'est ça le pélagianisme. C'est par moi, grâce à moi, que tout réussit. Et non pas par la grâce de Dieu. Autoréférentiel, ça veut dire que ça se rapporte à moi. Regardez-moi, je suis le meilleur. Et prométhéen, ça veut dire qu'au fond, je vais remplacer Dieu. Un Prométhée qui croit devenir l'égal de Dieu. Des agents pastoraux qui... Ça, c'est cette idée que certains catholiques, trop zélés, ne font confiance, dit-il, qu'à leur propre force et se sentent supérieurs aux autres. Moi, je suis le vrai catholique. Moi, je suis la vraie communauté qui va renouveler l'Église. Les autres vont disparaître. Il faut bien avouer que parfois, les communautés nouvelles n'ont pas été vierges de ce péché. Hein. Tout ce qui est vieux va disparaître. C'est nous qui sommes l'avenir de l'Église. C'est toujours un peu cette tentation néo-pélagienne, c'est nous, autoréférentiels, et regardons les autres avec un peu de mépris. Et alors ça, le pape est très sévère, c'est une présumée sécurité doctrinale ou disciplinaire, un certain élitisme. Nous sommes les vrais catholiques, et ça le pape est très sévère, et ceux qui ne sont pas des bons catholiques ne méritent pas d'être dans l'Église, ils sont dangereux pour l'Église, il faut les exclure. Une Église de pur, une Église de gens parfaits. Il est très sévère. C'est une présumée sécurité doctrinale ou disciplinaire qui donne lieu à un élitisme narcissique. Je suis un très bon catholique. Tous les autres ont des mauvais catholiques. Bon, et autoritaire. Donc faites ce que je vous dis. Ou au lieu d'aller évangéliser, on analyse, on classifie les autres. Lui, c'est un bien-pensant. Lui, c'est un mal-pensant. Lui, c'est un peu bien. Lui, c'est pas très bien. Oui. Au lieu de faciliter l'accès à la grâce, les énergies s'usent dans le contrôle. Une église qui veut tout contrôler au lieu de donner. Vous savez, il dit parfois, l'église, ça ressemble à un corps de douanier. Le pape dit, l'église, nous ne sommes pas des douaniers. Nous ne sommes pas là pour empêcher l'entrée. Nous sommes des portiers qui sommes faits pour faire entrer. Attention à la tentation de fermer des barrières. Alors, il emploie encore un terme technique, ce sont les manifestations d'un immanentisme anthropocentrique. Ça veut dire qu'au fond, une église purement humaine, sur des critères humains. Est-ce que vous êtes bon catholique ou pas ? Je vais vous juger, si vous êtes digne d'entrer, vous entrerez. Si vous n'êtes pas digne, vous resterez dehors. Anthropocentrique, c'est moi qui me mets au centre. Il n'est pas possible d'imaginer que ces formes réductrices de christianisme puissent surgir une authentique dynamisme évangélisateur. Vous voyez, il nous invite à une prise de conscience. Est-ce que nous sommes une église de pure, fermée sur elle, ou au contraire une église ouverte et prête à donner ? Cette obscure mondanité se manifeste dans la propension à dominer l'espace de l'église. Alors là, il est très sévère sur les conflits de pouvoir. Vous connaissez assez comme moi les communautés chrétiennes pour savoir qu'aucune d'elles n'est à l'abri des conflits de pouvoir. Souvent au motif de bénévolat, on vient en fait exercer son désir de commander les autres. Et on sait très bien que dans le sacrement de l'ordre, la tentation est là aussi. Je suis le chef, obéissez-moi. Et je vais jalouser des laïcs qui vont vouloir prendre mes pouvoirs. Ou inversement des laïcs qui voudront prendre les pouvoirs. Bon. Une guerre des pouvoirs. Le pape est très sévère sur cette maladie. On veut toujours regarder le pouvoir qu'a l'autre, au lieu, dit-il, de sortir de soi. De se donner en profondeur. Donc, vous voyez, je ne vois pas plus sur ces. D'où dit-il, non à la guerre entre nous. Un des grands méfaits de l'Église, c'est les guerres intestines. Des guerres de sensibilité, des guerres. Oh là là, celui-là, il a communié dans la bouche. C'est un conservateur, il n'a pas le droit d'être ici. Ou celui-ci, communié dans la main, c'est un hérétique. Ben, parfois, on entend ça. Oh là, celui-ci, prêtre, il est habillé bizarrement, c'est un mauvais prêtre, sans doute. Oh là là, ces laïcs font des réunions bizarres. Mais toujours cette guerre, ce jugement qu'on porte sur les autres prématurés, en voulant se cloisonner soi-même, comme si on avait soi-même la vérité. Cet esprit de chapelle, il développe longuement ça, et je crois que ça fait beaucoup de bien de le relire, hein, parce qu'on est tous guettés par cela. Alors, voilà pour ces tentations, ce qu'il appelle les obstacles à la conversion missionnaire. Maintenant, pour terminer l'exposé, parce qu'il faut être quand même positif, qu'est-ce que le pape nous donne en positif ?
en vue de ce qu'il appelle le moteur, je cite, d'une impulsion missionnaire renouvelée. Bon, il a fait le diagnostic. Il ne faut pas en sortir accablé. Vous avez vu, une fois, il était très sévère sur les cardinaux. Il leur a fait une espèce de liste, je crois, de... Terrible, bon. Mais il a dit, mais je vous dis ça parce que comme un bon médecin, je vous dis quel est votre mal, mais je ne suis pas là pour vous tuer, je suis là pour vous guérir. Bon, mais c'est pareil ce qu'il fait ici. Quand on dit ça, on dit, mon Dieu, il est sévère, mais en fait, il a raison. Voilà. Après, quelles sont les médications? Quel est le remède? Quels sont, dit-il, les moteurs d'une impulsion missionnaire renouvelée? Alors, on sent très bien chez le pape François une de ses préoccupations majeures, et là, qu'il répète beaucoup, mais que j'essaye un petit peu de résumer. Au fond, l'attitude juste, c'est de savoir allier très profondément la radicalité spirituelle, revenir toujours plus radicalement à la recherche du Christ, à l'écoute du Christ, à la suite du Christ, une radicalité spirituelle, à une radicalité sociale. Ça, c'est très frappant chez lui. On ne peut jamais séparer le spirituel et le social. Ça aussi, c'est assez... Je ne dis pas que c'est nouveau, mais en tout cas, c'est une insistance très forte chez lui, parce qu'on dit souvent, ah, ça, c'est un pape spirituel, ça, c'est un pape social, ou ce prêtre, il est très social, mais il n'est pas spirituel, ou il est spirituel, mais il n'est pas social. Bon. Le pape François veut inviter à casser ces distinctions pour dire, il faut être radicalement spirituel, prima absolu de la prière, de la contemplation. Sans ça, nous ne serons, dit-il, vous savez, qu'une ONG. Alors parfois, il se trouve qu'il est un peu sévère pour les ONG, parce que les ONG font quand même du bon travail. Bon. Mais il dit toujours, l'Église n'est pas une ONG, c'est-à-dire des gens qui passent leur temps à vouloir faire du bien, mais qui ne pensent jamais à prier, qui ne mettent jamais Jésus au cœur de leur vie. Si, il y a beaucoup d'ONG chrétiennes, d'ailleurs, grâce à Dieu. Mais enfin, quand il dit ONG, vous voyez, c'est l'humanitaire sans Dieu, sans le Christ. Pour lui, c'est du pélagianisme. On croit qu'on va sauver l'humanité sans Dieu, c'est impossible. On va faire des totalitarismes. Bon, donc il faut un humanitarisme spirituel. Et en même temps, surtout pas d'un spirituel qui ne soit pas immédiatement relayé dans du social. Alors, je vous lis au numéro 262. Évangélisateur avec esprit signifie évangélisateur qui prie et travaille. Tiens, tiens, ça ne vous dit pas quelque chose? 11 juillet, qui prie et travaille, ora et labora. C'est Saint-Benoît. Bon, des évangélisateurs qui prient et qui travaillent. Mais prier, c'est spirituel, travailler, c'est social. C'est-à-dire ce qui nous permet de vivre en homme et en femme, en ce monde, le travail. Des gens qui prient et qui travaillent. Il n'y a pas besoin, écoutez bien, de propositions mystiques sans un fort engagement social et missionnaire. Une mystique découplée du social et missionnaire, c'est une fausse mystique. On n'a pas besoin de ces mystiques-là. Ils sont dans le ciel, ils oublient complètement d'être sur terre. Sans un fort engagement social et missionnaire. On n'a pas besoin de discours et d'usages sociaux et pastoraux sans une spiritualité qui transforme le cœur. Ça, c'est le danger du social sans spirituel. C'est un social qui fait tout sauf guérir l'essentiel, le cœur. Quelle est la cause première et fondamentale de tout ce qui ne va pas dans le social? C'est le spirituel. C'est le cœur de l'homme qui est blessé par le péché. Si vous n'imitez pas Jésus, vous ne guérirez jamais rien. Pour ça, il est très sévère sur un prétendu humanisme sans Dieu, qui prétend que le monde pourra marcher sans Dieu. Pour ça, il est vraiment dans la ligne des grands papes. Hein. Sans une spiritualité qui transforme le cœur. Vous pourrez guérir tout ce que vous voulez, ça ne marchera pas. Dès lors que vous ne mettez pas Jésus, le médecin des âmes, auprès de chaque homme, si vous n'amenez pas Jésus, auprès de chacun. Ce sera les utopies. Et vous savez que le pape était très, très sévère contre le marxisme. Quand il était, le marxisme gangrénait beaucoup dans l'Église en Argentine dans les années 70, il était très sévère contre ça. Contre certaines tendances de la théologie de la libération. Ces propositions partielles et déconnectées, c'est-à-dire soit spirituelles sans social, soit sociales sans spirituel, ne touchent que des groupes réduits et n'ont pas force d'une grande pénétration parce qu'elles mutilent l'Évangile. Bon. Il faut toujours cultiver un espace intérieur qui donne un sens chrétien à l'engagement et à des activités. Sans des moments prolongés d'adoration, de rencontres priantes avec la parole, de dialogue sincère avec le Seigneur, les tâches se vident facilement de sens. C'est très, très ferme là-dessus. Vous savez que, moi j'ai connu cette époque où d'un christianisme post-conciliaire qui avait tendance à dire que le spirituel ça va bien, mais il n'en faut pas trop, il faut du social. J'ai été élevé un peu, toi les jeunes, il faut pas, la prière c'est pas très important, engagez-vous, vous êtes chrétien, aidez le tiers-monde. Et du coup on nous enseignait absolument rien de la vie spirituelle. Moi j'avais des prêtres qui ne m'enseignaient jamais à prier. La confession c'est inutile. Rencontrer Jésus, ben oui, et dès lors que tu vas vers les pauvres, tu rencontres Jésus. Ben oui, mais si je ne le connais pas. Bon. Oui, il y avait facilement une tendance à découpler les deux. Le pape insiste beaucoup sur l'urgence de les rassembler.
un social qui soit fondé sans cesse sur la guérison que seul Jésus peut apporter, mais un spirituel qui ne s'éloigne jamais de l'urgence des pauvres qui nous entourent, qui sont un cri que Dieu nous lance. Alors après, il est très sévère, on doit repousser toute tentation d'une spiritualité intimiste, ce que j'appelle toujours mon petit Jésus. Tous les jours, je rencontre mon petit Jésus, mais après, je ne m'occupe pas des autres. C'est mon petit Jésus. Intimiste et individualiste. Toujours cette critique de l'individualisme très forte. Ça, c'est une constante chez tous les papes. La critique de l'individualisme, depuis Léon XIII au moins, qui s'harmoniserait mal avec les exigences de la charité. Pas plus qu'avec une logique de l'incarnation. Il y a un risque que certains moments d'oraison se transforment en excuses pour ne pas se livrer à la mission. Je dois avoir mes 2 heures d'oraison, je n'ai pas le temps d'aller évangéliser. Ça, dit le pape, ça pose problème. Sauf pour les carmélites, dont l'évangélisation, précisément, c'est l'oraison. Mais toute l'Église n'est pas carmélite. Heureusement qu'il y a des carmélites, mais il faut pour qui l'évangélisation, ce soit concrètement d'aller évangéliser. Et se réfugier dans des fausses spiritualités. La recherche maladive de soi-même dans une fausse prière. Et là, il est très sévère contre les mouvements qu'on appelait New Age. Se chercher soi-même, se trouver soi-même intérieurement, en s'enfermant en soi. C'est, dit-il, une recherche maladive de soi qui est un égoïsme confortable qui nous permet d'oublier les souffrances de l'autre. Du coup, retrouver le sens de la rencontre personnelle avec l'amour de Jésus, exigence contemplative, mais aussi, dit-il, le plaisir d'être un peuple. J'aime beaucoup cette phrase. Hein. Le meilleur remède pour l'Église, c'est qu'elle retrouve ce plaisir spirituel d'être un peuple. Ma joie, c'est pas d'abord d'être chrétien tout seul devant Jésus. Ma joie, c'est d'être constitué en un peuple par Jésus. Et Jésus me met au cœur d'un peuple et il m'envoie dans un peuple. C'est-à-dire, fondamentalement, être proche des gens. Alors là, on sent chez lui, le jésuite, pour qui ce qui est fondamental, c'est d'aller toujours vers les autres, se rapprocher des autres. Alors, dans les numéros de 68 au 69, il parle sans cesse de ça. Se rapprocher de l'autre, sortir, aller rencontrer, aller parler, aller toucher la misère humaine, se rendre proche, prendre l'odeur des brebis. Tellement fréquenter des brebis qu'on finit par sentir mauvais comme les brebis. Enfin, mauvais. Si ceux d'entre vous qui s'occupent de moutons ou de chèvres, on sait que ben, quand on s'en occupe, on prend leur odeur. D'accord. Et ben, dit pape François, c'est pareil. On doit aller se rapprocher des autres et sentir mauvais avec eux s'ils sentent mauvais, sentir bon s'ils sentent bon. En tout cas, on doit s'imprégner des autres. Accepter vraiment d'entrer en contact avec l'existence concrète des autres. L'existence concrète de l'autre. De connaître la force de la tendresse. Il y a des accents très très forts chez le pape. Ce contact d'aller vers l'autre. Se laisser toucher par la misère de l'autre. D'être habité sans cesse par cette misère qui est au fond l'aliment de notre prière. Et alors il finit beaucoup là-dessus. Hein. Une prière vraiment chrétienne, c'est une prière qui est habitée par la souffrance que l'on accueille en soi des autres. Même si on sait qu'on ne peut pas la changer complètement, loin de là. On la porte en soi dans la prière. Et on passe son temps. Alors il résume ça. C'est ainsi quand nous vivons ce qu'il appelle la mystique de nous approcher des autres. J'aime beaucoup cette expression. La mystique de nous approcher des autres. Qu'est-ce que ça veut dire, la mystique? Ça veut dire qu'on rencontre Jésus. Quand on va vers l'autre, c'est une rencontre de Jésus, donc mystique, parce qu'on ne voit pas Jésus. Qu'est-ce que ça veut dire, mystique? Ça veut dire caché. Je rencontre Jésus de façon mystique dans le prochain, quand je vais aider le pauvre. Je rencontre Jésus et donc c'est une mystique de s'approcher des autres. Vous voyez, la mystique, c'est pas simplement de s'enfermer en silence pendant 3 ou 4 heures par jour. Ça peut être une mystique qui se trompe complètement. La mystique, c'est de vouloir s'unir à Jésus que l'on retrouve aussi dans les autres. Mystique de s'approcher des autres afin de rechercher leur bien. Ainsi, nous dilatons notre être intérieur pour recevoir les plus beaux dons du Seigneur. Cette dilatation intérieure, parce qu'on va vers l'autre concret, l'autre de chair et de sang qui est mon voisin. C'est lui qui me fait connaître vraiment Jésus et non pas un Jésus que je reconstitue dans ma tête. Un Jésus idéaliste qui n'est pas le Jésus réel. Le pape François aussi, je ne l'ai pas dit, mais ça me touche moi comme théologien, a des passes très sévères sur ce qu'il appelle la maladie de l'idéalisme contre le réalisme. On se fait un Jésus idéal et on oublie le Jésus réel. L'idéal, c'est ce que nous construit notre esprit. L'idéalisme, c'est ce qu'on construit nous-mêmes et qui n'est pas le réel. Une des tentations modernes, c'est qu'on vit dans l'idéal et pas dans le réel. Le réel, c'est des gens qui m'entourent, qui sont là, à ma porte, ici et maintenant. Et c'est là qu'est Jésus. Alors que l'idéal, c'est mon Jésus idéal, de mon église parfaite, qui n'existe nulle part d'ailleurs, sauf dans ma tête. Et je vais tout faire pour protéger cette église qui n'existe pas, au lieu d'être dans l'église réelle qui existe là. Avec le curé qui m'est donné, même si je ne l'aime pas beaucoup, c'est mon curé, c'est mon pape, c'est mon évêque, c'est celui-là que j'aime. C'est le pauvre qui est là, c'est celui que je dois aimer. C'est le pauvre réel. Et vous voyez, c'est dans ce réalisme qu'on va avoir la vraie mystique.
rencontrer vraiment Jésus qui vient ici, maintenant, dans la chair de cette personne qui est à côté de moi. Mystique de nous approcher des autres. Pour partager la vie des gens, partager la vie. C'est très beau, c'est-à-dire on partage la vie. Et nous donner généreusement, nous devons reconnaître que chaque personne est digne de notre dévouement. Ce n'est ni pour son aspect physique, ni pour ses capacités, ni pour son langage, ni pour sa mentalité, ni pour sa sensibilité. Mais c'est parce que Dieu l'a créé à son image et qu'il reflète quelque chose de sa gloire. Oui. Cette mystique de rejoindre l'autre tel qu'il est, parce que c'est là qu'on rejoint le vrai Jésus et le vrai Dieu. Et la vérité de la miséricorde de Dieu qui se donne à nous. Voilà donc cet élément fondamental pour le pape François de la mystique d'une église qui veut vraiment se convertir au vrai Christ en allant vers l'autre. Et renouveler l'Église par ce réalisme du contact avec celui qui m'est donné. Voilà les aspects fondamentaux. J'ai voulu vous résumer à la fois le diagnostic et puis les éléments après le diagnostic, c'est l'ordonnance, ce qu'il faut mettre en pratique pour se guérir. Et évidemment, on ne peut que souhaiter que ce soit reçu. Et je terminerai en disant, c'est très important, je vous disais tout à l'heure que les papes se succèdent et ne se ressemblent pas. Il est certain qu'il y a des papes qu'on préfère à d'autres. On est tous comme ça. De même qu'il y a des prêtres qu'on préfère à d'autres, il y a des évêques qu'on préfère à d'autres. C'est très bien, c'est légitime. Mais attention à ne jamais nous arrêter à ces préférences. Et je vois très bien que le pape François suscite chez certains certaines incompréhensions, certaines méfiances. Et oui, je l'entends souvent. Hein, le pape François, où est-ce qu'il nous mène? Où est-ce qu'il nous embarque? Qu'est-ce qu'il va faire? J'ai dit, d'accord, on peut très bien être nostalgique des papes précédents. Mais le pape d'aujourd'hui que Dieu nous donne aujourd'hui, c'est le pape François. C'est celui qui nous donnait pour maintenant. Et donc, si on commence par dire « Oui, mais ce qu'il dit ne m'intéresse pas beaucoup, je vais me boucher les oreilles », eh bien, ça veut dire qu'on n'aime pas vraiment le pape. On n'est pas vraiment soucieux d'être docile à ce que l'Esprit dit à l'Église à travers celui qui a été choisi pour être le pasteur de l'Église. Alors, on va aborder une période de turbulence avec le synode, c'est très important. Mais attention à ne pas trop vite fermer les écoutilles, n'écouter qu'un parti. Je crois qu'il faut vraiment, le pape François nous dit, il faut apprendre à dialoguer, à écouter. Nous devons être attentifs, être dociles à ce qu'il nous dit et accepter que le Saint-Esprit nous parle par lui avec cette certitude qu'il est le successeur de Pierre, qui va conduire l'Église pour un certain temps dans une certaine direction et qui rappelle des choses qui peut-être n'avaient pas été suffisamment rappelées par les prédécesseurs. Et même si lui-même ne rappelle pas des choses qui avaient déjà été dites. D'ailleurs, il le dit souvent, ne me demandez pas de répéter ce qu'ont dit mes prédécesseurs, ils l'ont très bien fait. Tout ce qu'ils ont dit est vrai. Moi, je veux dire d'autres choses qu'ils n'ont pas dites. Sans jamais contredire ce qu'ils ont dit. Mais je crois que c'est là que nous montrons que nous sommes vraiment catholiques, quand nous apprenons à écouter des papes qui se succèdent, en les acceptant.

C'est ce que le pape, à un moment donné, reçoit comme grâce de nous donner comme point d'assistance. Et on doit être très attentif à ça pour bien être au cœur de l'Église. Et c'est notre fierté, vous le savez, plus que jamais d'être catholique. Hein, la chance, et je terminerai par là, d'avoir un pape, non pas le pape actuel, mais un pape qui est là pour nous donner, au moment voulu, comme un bon capitaine de navire. Il y a des capitaines qui sont très bons dans la tempête, d'autres qui sont très bons pour faire sortir du port, d'autres qui sont très bons dans les grands horizons de mer tranquille. Il y a des capitaines adaptés à chaque époque. Je pense qu'à chaque fois, le Saint-Esprit nous donne le pape qu'il faut au bon moment. Voilà, écoutez, il faut nous arrêter. Merci de votre patience et surtout, repartez confortés. Dans le désir de nous laisser vraiment enseigner par le Christ à travers, entre autres, le successeur de Pierre. Voilà.

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2: 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Luc 8, 17.

Voilà, alors on m'a demandé de vous parler de la manière de prêcher aujourd'hui. Eh bien, je pense que je ne vais pas parler du tout de ce que vous vous attendez sans doute. C'est un peu exprès, ce n'est pas la provocation, c'est simplement parce que c'est ce que j'ai constaté. On peut effectivement parler en chair à nos fidèles, mais nos fidèles sont de moins en moins nombreux. Donc je pense qu'aujourd'hui, il faut parler quand même à tout le monde. Et je vais partir un peu comme le faisait saint Paul, c'est-à-dire des rencontres que j'ai faites. Des rencontres que j'ai faites depuis un an ou un peu plus, même pour certaines fois. Et qu'est-ce que disent les gens aujourd'hui sur tout cela? Comment rejoindre les gens? Comment leur donner une espérance? Puisque c'est de ça dont il s'agit. Et pas seulement nos fidèles. C'est vrai que nos fidèles ont besoin d'entendre parler du paradis, de l'enfer et du purgatoire. On l'a entendu ce matin, on n'en parle plus beaucoup, donc il serait temps. Et même sans doute, si on les interrogeait sur cette question, nous entendrions quelque chose d'approximatif. Mais bon, nous n'allons pas interroger nos fidèles, mais plus globalement nos contemporains. Aujourd'hui, qu'est-ce qu'ils entendent? Qu'est-ce qu'ils sont capables de recevoir? Saint Paul, quand il prêchait aux gens qu'il rencontrait. Mais c'est un petit peu ce que je vais essayer de faire avec vous aujourd'hui, à partir des expériences que j'ai faites, pour voir après, d'abord, je vais pour voir un petit peu comment ce qui remonte de ce que l'on entend ici ou là. Je ne parlerai pas des émissions de radio, je parlerai des gens, vraiment des gens rencontrés. Tout d'abord, à partir de l'espérance, après je parlerai de la foi et peut-être de la charité, mais à partir de l'espérance. Donc, au mois d'avril et mai, l'année dernière, je suis allé au village de François. Le village de François, c'est une ancienne abbaye où aujourd'hui on reçoit des gens qui sont dans les difficultés, dans la vulnérabilité. Il y a des personnes handicapées, des personnes qui sortent de la rue, des prostituées qui veulent s'en sortir et aussi des personnes âgées. Et donc tout ce petit monde vit ensemble et j'ai été là pendant 2 mois parce que la maison démarrait. Elle n'était pas tout à fait démarrée d'ailleurs, mais elle commençait à démarrer. Et un jour, une dame passe et elle voulait rencontrer quelqu'un, elle voulait parler à quelqu'un absolument. Donc, eh bien, j'ai reçu cette dame, bien sûr, et je l'ai entendue. Et voilà ce qu'elle m'a dit. Elle m'a regardé. C'est une femme de 50 ans, visiblement bien mise, bien sûr elle, tout à fait cultivée, visiblement. Et me dit, mais je suis dévastée. Elle venait de perdre un garçon de 18 ans. Et elle me dit, mais quel est mon karma pour qu'il m'arrive une chose pareille? Alors évidemment, vous imaginez, prêcher les fins dernières, je ne pouvais pas citer.

et le cardinal Ratzinger, ni Urs von Balthasar. Il fallait que je trouve autre chose. Donc, je l'ai accompagné sur son karma. C'est-à-dire, non pas pour valider le karma, mais pour voir avec elle ce que ça signifiait. Qu'est-ce que ça veut dire la samsara, la roue éternelle des destins, etc. On n'a pas été plus loin parce que visiblement, elle ne connaissait pas le bouddhisme, le hinayana, le mahayana, le grand véhicule, le petit véhicule. Non, c'était vraiment quelle était ma vie d'avant pour qu'il m'arrive un malheur aussi épouvantable. Et donc, j'ai fait tout un chemin avec elle jusqu'à lui poser la question fondamentale. Et ça m'est venu sans doute par l'Esprit Saint. Mais madame, la seule chose qui compte, c'est est-ce que vous pensez que vous reverrez votre fils un jour ? Ah ! Là, il ne s'agit plus de savoir ce la vie qu'on avait avant pour qu'on ait mérité une chose pareille. Non, il s'agissait de est-ce que la seule question importante, c'est est-ce que vous pensez que vous reverrez votre fils un jour ? Ah là, évidemment, elle a commencé à m'écouter. Donc, j'ai pu commencer à parler, effectivement, de notre espérance et de ce que nous croyons par rapport à ceux qui sont partis et ceux que nous avons aimés. Et puis, au fur et à mesure de la conversation, j'ai posé une deuxième question. Est-ce que vous pensez, madame, qu'aujourd'hui, maintenant, vous pouvez lui parler ? Ah ! Évidemment, ça ouvre une toute autre perspective que la samsara. C'est la communion des saints, bien entendu, et j'ai parlé de la communion des saints. Et cette dame, après 2 heures, est partie avec un évangile, et bien voilà, une Française, tout à fait cultivée, tout à fait instruite, qui n'avait pas ouvert un évangile de sa vie. Et c'est cela, c'est à cela que nous allons être affrontés. Nous pouvons toujours essayer de parler à nos fidèles, les quelques-uns qui veulent bien rester, parce que c'est pas aussi extraordinaire que cela. Même à Paris, je sais qu'il y a 2 prêtres de Paris ici au moins, donc je vais faire attention à ce que je dis. 3, vous n'avez pas vu Luc. Bonjour Luc. Ben oui, parce qu'on a l'impression, il y a plein de monde dans nos églises, donc on est content, on a l'impression que ça marche bien chez nous, c'est autre chose que la province, tu parles. Il y a 100 000 pratiquants le dimanche et il y a 2 200 000 habitants. Vous voyez le déficit, hein? Alors on est content parce qu'il y a plein de monde, on a du fric et tout, enfin ça va bien quoi. Mais en fait c'est une illusion, c'est une illusion. Qu'est-ce qu'on va faire pour aller toucher les 2 200 000 qui restent? C'est quand même cela la question, ça a toujours été ma question. Il ne suffit pas simplement de catéchiser ceux qui veulent bien encore venir jusqu'à chez nous, mais c'est comment on va pouvoir parler aux gens d'aujourd'hui. Et je pense que c'est cela. Et vous voyez, à partir de cette question, hélas, qui nous touche tous un jour ou l'autre, c'est-à-dire de la mort d'un proche, de quelqu'un que l'on aime. Et c'est pour ça que je crois qu'il faut vraiment qu'on prenne soin de la pastorale et funérailles. Bien souvent, on déserte, ça nous ennuie, etc. Et c'est vrai que quand j'étais, avant que je sois prêtre, quand j'assistais à des obsèques, je plaignais le prêtre. Hein, je disais, oh, le pauvre vieux, il est tout seul là, ils sont là comme des bouts de bois, c'est atroce, il est tout seul à chanter. Je disais, le pauvre vieux. Et puis, quand ça a été moi qui me suis trouvé là, chanter tout seul, j'ai trouvé ça formidable. C'est comme quoi, finalement, hein, vous voyez, la grâce, ça existe. Et donc. Voilà. Et comment faire pour les rejoindre? Vous savez qu'autrefois, le parcours funéraire nous appartenait complètement. Et puis, depuis quelques lois du 20e siècle, eh bien, le parcours funéraire ne nous appartient plus. Ce qui nous reste, c'est vraiment la portion congrue, c'est-à-dire très peu de choses, en fait. C'est-à-dire le moment des obsèques, où quelquefois la messe n'est même pas présente. Et ce moment, plus il est réduit, j'ai remarqué, et plus on cherche à le faire sauter. Oh ben les exemples sont nombreux. Pendant le Covid, par exemple, alors qu'on avait encore le droit d'accueillir des défunts dans nos églises à 30 personnes, eh bien, je me suis rendu compte que sur Paris, les obsèques, les pompes funèbres de la ville de Paris, eh bien, c'était octroyé le droit simplement de s'arrêter devant les églises, 2 minutes, montre en main, sans descendre le cadavre, évidemment, et de continuer. Sachant cela, évidemment, comme j'avais le numéro personnel de Madame Hidalgo, je me suis empressé de lui téléphoner. Ça m'a fait encore une amie de plus, mais c'est formidable parce qu'en fait, on a beaucoup de chance. Hein. Il faut aimer ses ennemis et comme j'en ai de plus en plus, ça me fait beaucoup de gens à aimer et donc j'en rends grâce. Enfin bref, donc j'ai dit à Madame Hidalgo, ça c'est juste pas possible. C'est juste impossible. Et ça s'est arrangé, elle m'a dit, non mais Monseigneur, c'est une erreur évidemment, je vais corriger cela. Et donc on a pu. Mais vous voyez, ce que je vois bien et ce que je pressens, c'est que nous sommes la partie fragile. Entre le matin, alors maintenant on n'a plus besoin de brassards des policiers hein, pour les obsèques, mais, et les cimetières qui ferment à 5 heures, eh ben, nous,
On est le maillon faible et on cherche à nous faire sauter. Comment reprendre la main sur cette question-là? Parce que le moment de la mort, c'est un moment crucial. Ça pose forcément des questions à tout le monde, et en particulier à ceux qui ont perdu un défunt cher. Qu'est-ce qu'on leur dit? Parce que souvent, effectivement, dans nos obsèques, où, bon, on laisse parler les gens, et c'est important que les gens puissent s'exprimer, expriment leurs émotions, leurs souvenirs. Mais enfin, nous, on a autre chose à dire. On n'a pas seulement à se pencher sur le passé, sur le karma ou sur je ne sais pas quoi, ou sur la mémoire de ce que nous avons vécu ensemble, qui peut être magnifique en effet, mais qui ne suffit pas de consoler les gens. Est-ce que cette personne qui est devant moi dans son cercueil, elle a un avenir, oui ou non? C'est la seule question qui est intéressante, le reste n'a aucun intérêt. On s'en fout, il est mort. Alors bien sûr, on va dire tout ce qu'on a à dire, et c'est important. Mais ceci dit, est-ce qu'il a un avenir, oui ou non? Et je pense que là, nous avons quelque chose à dire, et il ne faut pas rater cela. On peut dire plein de choses sur le bien de la personne, bien sûr, et je crois qu'il faut le dire. Il faut avoir beaucoup de délicatesse envers les proches. D'ailleurs, entre parenthèses, je crois que, enfin, c'est pas votre cas, bien entendu, mais j'ai vu à plusieurs reprises la manière dont on accueille pour les gens qui viennent. Alors, oh, je le cite souvent parce que je l'ai vu quelques fois. Vous savez, un monsieur vient de perdre sa femme. Alors, c'est vrai qu'il met pas beaucoup les pieds à l'église, c'est vrai. Mais il vient à l'accueil, il tombe sur une dame gentille. C'est vrai, elle est gentille. Mais la première chose qu'elle fait, elle prend un papier et puis elle note son nom. Ah bah attendez, je vois, etc. Mais non, ce n'est pas ce qu'il faut faire. Ça, c'est ce que font les pompes funèbres. Nous, ce que nous avons à faire, c'est... Monsieur, vous avez perdu votre épouse. C'est triste, monsieur. Parlez-moi d'elle. Et puis une fois qu'il a dit, justement, il a exprimé son émotion, eh bien là, on peut peut-être lui proposer, est-ce que vous voulez qu'on fasse une prière pour elle? Et je crois que c'est là notre valeur ajoutée, si j'ose dire, parce que s'il vient faire une prière avec nous, il voit qu'il peut parler pour elle, qu'il peut demander quelque chose pour elle, qu'il peut encore faire quelque chose pour elle. Sinon, on ne peut plus rien faire. Et je pense qu'il est important que nous reprenions la main, et alors ça peut être en allant au cimetière, ça peut être en accompagnant les gens, mais vous voyez, entre l'accueil et le suivi, je pense que si on pouvait élargir le parcours funéraire, ce serait quelque chose d'important, parce que si on reste à la portion congrue de, ben, ça va sauter tout simplement. Et ça sautera de plus en plus. Et ça saute déjà. J'avais essayé, mais c'est un échec, à Paris, d'essayer d'élargir le compas en accord avec certaines pompes funèbres, c'est-à-dire d'accueillir le corps le soir pour le lendemain, de façon à pouvoir organiser le soir des veillées de prière. Autrefois, on faisait ça dans les familles. Vous savez, on faisait des veillées de prière, on accompagnait les gens, on recevait les gens, on les accompagnait dans la prière. Là, ça aurait pu, si on a une chapelle ardente, de mettre le cercueil et s'arranger quelquefois les pompes funèbres. Donc, ça s'est fait quelquefois, mais en fait, ça n'a pas marché. Mais vous voyez, ce que je veux dire, c'est que là, à ce moment-là, par rapport à cette question de la mort, nous avons une parole d'espérance. Et c'est vraiment là-dessus que je voulais parler, parce que il faut bien que ces gens comprennent que la vie n'est pas une impasse. Si Jésus nous a dit « Je suis le chemin, la vérité, la vie », donc Saint Jean 14,6, « Je suis le chemin, la vérité, la vie », ça veut dire que la vie n'est pas une impasse, c'est un chemin. C'est un chemin, et la plupart des gens pensent aujourd'hui que la vie est une impasse. Et c'est terrible de penser que la vie est une impasse, parce que si la vie est une impasse, mais elle n'a plus de sens du tout. Et nous avons quelque chose à dire, je crois, et donc notre foi, mais la question, donc je reviens à la question essentielle qui est à poser, c'est où est-il maintenant? Est-ce qu'il est heureux? Est-ce que je le reverrai un jour? Et notre foi permet de répondre à ces questions, même lorsque les gens n'osent plus les poser. Et je crois donc la foi conduit à l'espérance. Et je crois aussi, vous voyez que, donc, je parle souvent des fins de vie parce que, bon, on me demande d'en parler. Les fins de vie, c'est un moment très important, c'est un moment extrêmement intense où il peut se produire des réconciliations, des mots qu'on ne s'est jamais dit, des mots d'affection, de tendresse et d'amour qu'on ne s'est jamais dit. Mais je crois aussi que dans notre foi, on peut dire aux gens qu'ils peuvent encore faire un chemin de réconciliation et de communion toujours possible en dépassant les regrets. Combien de gens j'ai vu, alors dans le Covid c'était évident, mais bien en dehors même du Covid, des gens dire « mais j'ai pas eu le temps de lui dire, j'ai pas pu lui dire que je l'aimais » ou bien « je devais lui demander pardon, j'ai pas demandé pardon ». Eh bien, justement, dans cette communion des saints, nous pouvons les accompagner pour le faire. Et ça, je pense que par rapport aux gens,
nos fidèles, mais pas seulement nos fidèles, en général, les gens en général qui s'adressent encore à nous, même s'ils n'ont plus vraiment la foi, mais est-ce qu'on peut dire qui a la foi ou qui ne l'a pas, je ne sais pas. Mais en tous les cas, on peut leur dire cela, et je crois que c'est important. Après, je vais parler toujours des signes d'espérance. Alors, je vais changer complètement de sujet. Il y a des sujets d'actualité, des sujets à la mode, des sujets qui intriguent les gens, mais vraiment qui les intriguent. Et parmi les choses qui les intriguent, c'est la fameuse histoire des near-death experiences, c'est-à-dire les expériences aux frontières de la mort. Alors, ça peut paraître folklorique, n'empêche que moi, je m'y suis intéressé, au fait, par hasard, c'est encore le hasard d'une rencontre, toujours. C'est une fois une patiente, en 1980, elle venait du Canada, avec un bel accent canadien, et puis cette dame me dit, mais vous savez, docteur, moi, j'ai pas peur de la mort. Bon, encore, enfin, des gens qui disent ça, quand ils sont vivants, c'est facile. Ouais, elle avait frôlé la mort et m'explique ce qu'elle avait vécu. J'avais jamais entendu parler de ça, donc de ces fameuses expériences aux frontières de la mort. Elle m'a dit, j'étais pas du tout croyante et maintenant vraiment je suis croyante, etc. Ah bon, j'ai dit, ah, ben, bon, moi c'est ça, c'est bien déjà. Et donc elle me raconte tout cela. Voilà, bon, très bien, elle m'explique. Bon, vous savez, je vais pas rentrer dans les détails des near-death experiences, mais en fait une expérience fondamentale d'une rencontre avec cet être lumineux qu'elle a pu nommer le Christ. Très bien. Bon, 6 mois après, elle m'appelle. J'arrive, douleur dans la poitrine, etc. Je lui fais un électrocardiogramme, infarctus massif. Donc, je lui dis, écoutez, j'appelle tout de suite le SAMU. Elle me dit non. Je dis, attendez, madame, c'est une question de vie ou de mort. Docteur, je vous ai dit que je n'avais pas peur de la mort. Ah, j'ai vu que ce n'était pas du cinéma, là. Et je dis, je ne veux pas retomber dans les mains du cow-boy du SAMU. C'est son expression, je ne me permettrai pas de dire ça. Ah bon, très bien. Enfin, j'ai fait ce que j'ai pu et ça en est sorti, mais j'ai vu là que c'était pas du cinéma, qu'il y avait vraiment quelque chose qui s'était passé chez cette femme. Et donc, j'ai commencé à étudier ça, voir exactement quelle était la réalité de cela et voir comment ça pouvait s'articuler avec notre foi. Et c'est comme cela qu'en 2001, puisqu'on a parlé effectivement de parler à nos fidèles du paradis, de l'enfer, du purgatoire, je me dis, il faut que je parle à mes fidèles de l'enfer, du paradis et du purgatoire, bien sûr. Mais si je fais ça tout à trac, ça ne va pas marcher terrible. Donc, j'ai fait 4 conférences, et la première, c'était la Near-Death Experience. C'était blindé. Il y avait du monde partout. Et au moins, la moitié ou les 3/4 ne mettaient pas les pieds à l'église. Donc, voilà, c'est peut-être un artifice. Mais ceci dit, il faut se servir de tout ce que le bon Dieu nous donne pour pouvoir parler aux gens. Alors, j'ai parlé donc des near-death experiences, mais les 3 séances suivantes, une consacrée au paradis, l'autre à l'enfer, et la dernière au purgatoire, et bien les gens sont restés. Seraient-ils restés autrement? Je n'en sais rien, mais en tous les cas, c'est aussi, vous voyez, à partir des questions que les gens se posent. Parce que c'est cela, parce que si vous répondez à des questions que les gens ne se posent pas, c'est sûr qu'ils ne vous écoutent pas. Mais en revanche, si ces questions-là nous sont posées, elles nous sont posées. Elles nous sont posées, vraiment, je peux vous dire. Et qu'est-ce que vous en pensez, père, de ces choses-là, etc. Qu'est-ce que nous sommes capables de répondre? Et je pense que, voilà, c'est important de partir de cela. Alors, à partir de cela, il y a un travail rationnel, oui, qui peut être assez compliqué. Vous savez que sur les dernières expériences, il y a beaucoup de choses qui nous obligent d'ailleurs à réfléchir à ce qu'on a vu tout à l'heure, entre le mince, l'animal, etc., l'esprit, la conscience, etc. Ça nous oblige à réfléchir. Et donc, qu'est-ce qu'on peut dire aux gens par rapport à cela? Qu'est-ce qui se passe au juste? La plupart des gens ne sont pas seulement ils sont en mort clinique, ils ne sont pas en mort biologique. Alors la différence de la mort clinique et la mort biologique que nous avons juste abordé ce matin sans l'approfondir, la mort clinique, c'est simplement le constat de l'arrêt cérébral, de l'arrêt cardiaque, etc. La mort biologique, c'est l'irréversibilité. Quand vous avez un arrêt cardiaque, il y a possibilité de réanimation. Entre la mort clinique et la mort biologique, il y a la réanimation. Après la mort biologique, c'est fini parce que c'est l'irréversibilité et le signe en est la décomposition du corps. Ce qui veut dire d'ailleurs pour nous, entre parenthèses, que Lazare, comme il sentait déjà, il ne s'agit pas d'une réanimation. Il s'agit bien d'une résurrection. Bref, enfin, je m'égare un peu, mais l'important quand même, c'est qu'est-ce qu'elles nous disent. Alors, d'après les neurologues, j'ai été voir un peu, Stanislas Dehaene,
Ils sont embêtés parce qu'il n'y a pas de lieu de la conscience dans le cerveau. Vous savez, on arrive à définir le cerveau exactement, on arrive à savoir ce qui se passe là, dans la mémoire, le système limbique, enfin, je vous épargne toutes ces choses. Mais ils sont très embêtés parce qu'il n'y a pas le lieu de l'âme. Vous savez, qui c'est? C'était, comment il s'appelle? Charcot, je crois. Non, c'est pas Charcot. C'est un autre neurologue du 19e siècle qui disait « Sous mon scalpel, j'ai pas trouvé d'âme ». C'est peut-être pour ça d'ailleurs qu'en 1970, entre parenthèses, on a entendu tout à l'heure qu'on parlait plus d'âme, parce que comme il l'a pas trouvé sous son scalpel. Donc, mais alors l'âme, la conscience, l'esprit, c'est très compliqué, j'y reviendrai peut-être tout à l'heure, mais pour l'instant, je ne parle que de cela. Et cette conscience, ça, c'est quand même quelque chose d'à peu près concret. Il n'y a aucun lieu dans le cerveau qui permet de définir la conscience. Et pour ça, le neurologue Stanislas Dehaene parle d'espace neuronal global, qui signifie que la conscience correspond à une diffusion globale de l'information dans le cortex. Ça donne pas beaucoup de renseignements, mais bon, ça veut dire simplement que la conscience ne dépend pas d'un organe particulier, mais de l'ensemble du fonctionnement du cortex. Après, Marc Janeiro, plus proche de vous puisqu'il est un neurologue lyonnais, dit que la pensée et conscience sont deux activités disjointes. Ah. Et ce qui est intéressant, c'est qu'il y en a un autre qui s'appelle Eben Alexander, qui était un rationaliste qui niait absolument les NDE. Il se trouve que cet homme a fait, et qu'il était persuadé que la conscience n'était rien d'autre qu'un programme informatique très complexe, il a fait une expérience personnelle de NDE, une colossale. C'est-à-dire que c'est... Et il a repris toutes les explications scientifiques avancées pour l'expliciter sans trouver de réponse satisfaisante. Et maintenant, il affirme, et je le cite, « Rien dans la physique du monde matériel, et notamment les structures complexes du cerveau, ne livre la moindre clé pour éclairer les mécanismes de la conscience. Plus important, il affirme, et ça c'est important, avoir vécu une expérience de l'amour inconditionnel. » Et je pense qu'au-delà bon, des explications physiologiques ou autres qui peuvent convaincre ceux qui veulent être convaincus, mais je pense qu'à chaque fois, toutes ces personnes qui vivent une NDE parlent toutes d'un amour inconditionnel. Ils ne disent pas tous qu'ils sont sauvés, ils disent qu'ils ont rencontré l'amour inconditionnel. Alors, je ne sais pas si on peut aller plus loin, mais au moins si les gens nous posent des questions... On dit que de toute façon, ces expériences nous montrent quelque chose d'extraordinaire. Non pas un paradis, le paradis comme le paradis de Mahomet, non, mais quelque chose d'une rencontre avec l'amour inconditionnel. Voilà, je pense qu'on ne peut pas aller plus loin. Après, j'ai fait une autre rencontre, c'était en revenant de Toulouse, enfin une fois que je revenais de Toulouse. Et vous savez, bon, le train fonctionne. D'ailleurs, ce matin, il fonctionnait pas, c'est pour ça que je suis en retard. Eh bien, à Toulouse, c'est pareil, à 6h du matin, j'arrive, le train supprimé. Aucune indication, personne pour vous renseigner, bon, classique. Donc, je me retrouve avec deux jeunes femmes, là, qu'est-ce que ça, on est obligé de prendre le train pour aller à Narbonne, enfin, le cirque, quoi. Mais, voilà, on commence à discuter. Deux petites jeunes femmes, une petite fleuriste de Toulouse et une autre qui travaillait aux impôts. Et ils ont vu que j'étais prêtre, alors ils commencent à discuter, vous êtes prêtre, etc. Et on a discuté, et j'ai bien vu que ce qui a chopé chez elles, c'est vraiment la question de la science et la foi. Et comment vous pouvez croire? Le problème de l'antinomie, pour la plupart des gens, hein, entre la science et la foi, est-ce que nous sommes capables de répondre à ça aussi? Ça aussi, ça fait partie de la prédication, parce que nous pouvons toujours parler de la structure même de la prédication dans ce que nous croyons, et nous le faisons, mais il faut d'abord donner les raisons objectives de croire, parce que là, il s'agit de la foi. Si la foi conduit à l'espérance, d'ailleurs c'est Benoît XVI qui dans Spe Salvi dit « La foi est espérance ». Et si la foi est impossible, où est l'espérance? Et donc il faut aussi rendre raison de notre foi et de pouvoir répondre aux questions contemporaines que les gens se posent. Et en particulier, ces dames de Toulouse avec qui j'ai fait un voyage, à la fin du voyage ça allait beaucoup mieux, mais au début du voyage elles disaient « Non, c'est juste pas possible, il y a une antinomie entre ce que la science découvre et la foi ». Très bien. Eh bien, j'ai fait un petit voyage avec elles, et je pense que c'est important parce que ce qu'on entend ça entre l'antinomie, la science et la foi, c'est la science du 19e siècle, mais pas celle du 20e siècle. Et que les gens vivent encore sur cette question. Vous connaissez le dialogue entre Simon de Laplace, le grand scientifique de l'époque, et Napoléon.
Simon de Laplace essaye d'expliquer, évidemment, toutes les réalités de la science, que la science va tout expliquer, qu'on n'a besoin de rien. Et Napoléon lui pose la question, mais est Dieu dans tout ça? Et Simon de Laplace a répondu, eh bien, Dieu est une hypothèse dont on peut se passer. Aujourd'hui, aucun scientifique ne pourrait dire une chose pareille. Ça, tout ce que dit Simon de Laplace, c'est vrai dans la physique newtonienne, c'est-à-dire macroscopique. Mais aujourd'hui, c'est complètement mis à mal. Alors, on ne démontre rien du tout. Je sais bien que deux scientifiques, là, ont essayé de montrer l'existence de Dieu. Ce n'est pas cela. En fait, je pense qu'il ne faut pas dire qu'on peut démontrer l'existence de Dieu à partir de la science. Mais je pense que la science est devenue beaucoup plus modeste. Beaucoup plus modeste, tout simplement. Je ne sais plus où est ma montre. Beaucoup plus modeste, tout simplement, parce que je vais vous passer beaucoup de choses, mais par exemple, avec Einstein, le temps et l'espace varient en fonction de la vitesse de l'observateur, ce qui fait que ça met plein de choses en cause. Et puis, plein d'autres choses, c'est-à-dire que les théories de Newton sont vraies dans nos déplacements habituels, mais absolument pas confirmées dans la physique quantique. Et c'est-à-dire dans l'infiniment petit. Aujourd'hui, on sait que toutes les particules sont en relation les unes avec les autres. Et que par exemple, l'observation suppose la participation du subjet qui observe, c'est-à-dire que l'observateur interagit avec l'objet observé. Et donc, toute observation est accompagnée d'une indétermination, et c'est ça qui a donné le fameux théorème la relation d'incertitude d'Heisenberg, qui d'ailleurs était croyant, entre parenthèses. Et donc, autrement dit, eh bien, ça remet beaucoup de choses. Ça veut dire que, je le cite, « l'incertain apparaît ici coextensif, sinon du réel, du moins à la connaissance que nous pouvons en avoir ». Donc, la science est devenue beaucoup plus humble, beaucoup plus modeste que celle de Simon de Laplace. Je vous passe. Ce principe d'incertitude d'Heisenberg montre qu'il est impossible de définir une théorie scientifique avec une absolue certitude. Vous savez que le dogme, en science, ça s'appelle le paradigme. C'est la même chose. Quand vous êtes avec un scientifique, quand il vous parle de paradigme, c'est comme nous quand on parle de dogme. Mais ça n'existe pas en science. Ou ça n'existe plus. Et c'est cette façon paradigmatique ou dogmatique de la science qui fait qu'aujourd'hui, la plupart des gens sont incapables de concilier la foi et la science et donc se ferment à l'espérance. Et ça, c'est grave. Et donc, il faut pouvoir rendre raison de cela. Alors, on peut continuer. Par exemple, la première conclusion qui s'impose, c'est que l'incertitude est une donnée du réel. Elle n'est pas le produit de l'ignorance. Eh oui. L'incertitude, ça fait partie du réel. Je ne parle pas du monde immatériel, je ne parle que du monde matériel. Hein. Alors vous imaginez, le monde immatériel, c'est le monde de Dieu. Donc même dans ce monde que nous croyons complètement maîtrisé, eh bien, il y a une incertitude qui fait partie du réel et qui n'est pas le signe de notre ignorance, comme si on pouvait la dépasser un jour. Donc le réel est plus grand que la perception que nous en avons. Voilà la conclusion. Et donc, l'existence de Dieu, ou l'hypothèse de l'existence de Dieu, n'est pas l'explication d'une carence, mais une possibilité envisageable du réel. Eh ouais. Et donc, ça change tout. Alors, je sais bien qu'on ne peut pas expliquer ça tout à trac dans le train, quoique c'est ce que j'ai essayé de faire, et apparemment, ça a un peu fait bouger les lignes de ces deux jeunes femmes. Et puis, même en mathématiques, c'était la science dure et absolue. La science exacte, c'est une mathématique. Eh bien, figurez-vous qu'il y a un Allemand, vous voyez les Allemands, il y a Ratzinger, et puis il y a Kurt Gödel, qui est un mathématicien de 30 ans, qui a démontré que, c'est une démonstration mathématique, hein, eh bien, que les formules mathématiques ne représentent plus la réalité, mais la connaissance que nous en possédons. C'est-à-dire que là aussi, il y a ce qu'il appelle le principe d'incomplétude. Il y a des choses qui existent réellement et que nous ne serons pas capables de démontrer mathématiquement. C'est un problème mathématique, c'est une démonstration mathématique. Ça veut dire que, tout simplement, que eh bien, toutes ces vérités qui faisaient croire que la science allait dépasser complètement la foi, ou qu'il y avait une antinomie entre la science et la foi, eh bien, ne tiennent plus du tout aujourd'hui. Et si les gens sont encore à ce niveau-là, c'est parce que justement, ils n'ont pas la connaissance. Alors, je ne dis pas qu'il faut faire ça à chaque fois, mais c'est quand même les questions qui nous reviennent extrêmement souvent. Comment faire pour aller toucher les gens aujourd'hui, parce que c'est ce qu'on me demande,
Comment faire? Il faut quand même que, si la foi est possible, et si la foi conduit à l'espérance, comme le dit Benoît XVI, il faut pouvoir aussi revisiter la foi. Non pas le contenu de la foi, mais dire que cette foi n'est pas une aberration. Et je pense que ce n'est pas grand-chose, mais c'est énorme par rapport à l'état des lieux, si j'ose dire. Et d'ailleurs, Benoît XVI, pour reprendre encore dans Spes Salvi, puisque c'est quand même l'encyclique sur l'espérance qui nous concerne donc pour aujourd'hui, ce n'est pas la science qui rachète l'homme, dit-il. L'homme est racheté par l'amour. Autre expérience qui m'a été donnée de vivre. Ah, cette fois, c'est quelqu'un de chez nous, c'est un prêtre, qui a appris qu'il était condamné. Alors, évidemment, quand on apprend, on est bouleversé, même quand on a la foi. La question, c'est vous apprenez, vous êtes en pleine forme, ou vous vous croyez en pleine forme, et on vous annonce que vous avez un cancer avec des métastases partout. Et donc, que le pronostic est absolument terrible. Eh bien, c'est très intéressant, parce qu'en discutant avec ce prêtre, au départ, il disait, eh bien, moi, je ne veux pas rentrer dans la chimiothérapie, tout ça. Je ne veux pas prolonger ma vie pour prolonger ma vie de quelques mois, etc. C'est inutile, ça ne sert à rien. Je veux vivre vraiment ce que j'ai à vivre. Et ce qui est intéressant, c'est que il m'a parlé de quelque chose qui doit nous éveiller, c'est, il m'a dit, plutôt le kairos que le chronos. Ah, c'est intéressant, ça vous dit quelque chose, hein? Eh oui, plus que le théorème de Gödel. Hein? Bon, enfin bref, donc, kairos, mais oui, c'est-à-dire la manière, l'expérience de ce que nous faisons au quotidien. Et puis, vous savez, il y a eu l'étude de la Cavimac sur la santé des prêtres. Alors, bien sûr, je l'ai reçu comme tout le monde, je regarde la santé des prêtres. Oh, finalement, ben, c'est pas mal, ils se portent pas si mal que ça, finalement, nos prêtres, c'est bien. Et puis, contrairement à ce que disent les mauvaises langues, ils sont pas du tout alcooliques, ils sont pas plus alcooliques que les autres. Par contre, il y avait le burn-out. Et ce burn-out, comparé à l'étude qui a été faite concomitamment avec les médecins du centre de la France, il y avait une différence. Vous savez qu'il y a trois causes de burn-out, en gros, c'est le surmenage, c'est la dépersonnalisation ou c'est la mésestime de soi. Chez les médecins, globalement, majoritairement, c'était le surmenage. Ni chez les médecins, ni chez les prêtres, c'était la dépersonnalisation. Heureusement, parce que la dépersonnalisation veut dire qu'on n'a plus d'empathie. Alors, si on n'a plus d'empathie quand on est prêtre et médecin, c'est quand même très embêtant. En revanche, 40%, c'était dû à la mésestime de soi. Et alors ça m'a frappé. Et surtout les verbatimes. Quand j'ai lu les verbatimes qu'il y avait, les commentaires des prêtres, alors, c'était pas que pour Paris, j'imagine. Et enfin, bon, il y avait quand même « Mon évêque est plus un manager qu'un pasteur. Mon évêque ne s'intéresse pas à ce que je fais, etc. » Et donc, quelque part, on a donné sa vie au Seigneur. Et on se retrouve complètement isolé, perdu. Trois grands-mères à la messe et puis deux enfants au caté. Enfin non, c'est une caricature, évidemment. Mais enfin, quand même, c'est très dur. Et puis, je me suis dit, j'ai vu les vicaires généraux, je me suis dit, bon, ben, il y a quelque chose qui va, faut qu'on fasse le tour comme ça, faut qu'on comprenne ce qui se passe, parce que là, il y a quand même quelque chose à comprendre. Et voilà. Et bien, peut-être parce qu'on vivait plus le chronos que le kairos, justement. Et je pense que dans ce que nous avons à prêcher des gens aujourd'hui, il y a ça. Pourquoi il y a tant de burn-out? Et je vois bien quand les vicaires généraux me disaient, mais on y est tout le temps dans les paroisses. Et puis les prêtres me disaient, on ne les voit jamais. Donc il y a quelque chose. Eh bien, j'ai regardé mon agenda et j'ai compris que moi, c'était pareil. C'est-à-dire que, évidemment, quand on est archevêque de Paris, dans la journée, ce n'est pas vous qui faites votre agenda. Il est fait un an avant sans que vous ayez le droit de dire quoi que ce soit. Donc, alors j'étais content parce qu'à la fin de la journée, j'ai fait ça. Ah, j'ai fait tout bien. Ben non, c'est nul. C'est nul parce qu'on n'est pas là pour accumuler des choses à faire. On est là comme le Seigneur pour une présence réelle. À quel moment, j'ai vraiment passé du temps avec les gens? À quel moment j'ai perdu du temps avec les gens? C'est-à-dire que j'ai accepté d'entrer dans la gratuité. Il n'y a pas que le Seigneur qui doit être une présence réelle, mais nous aussi. Et je me dis, quelque part, les prêtres sont sollicités sans cesse, ils accumulent des choses à faire, mais à quel moment vivent-ils vraiment, non pas un chronos, mais un kairos? Et si c'est vrai pour nous, si c'est vrai pour nous, si nous ne sommes plus capables de vivre un temps qui sert à rien, un temps de la gratuité, qui sur... Eh bien, je me dis,
Et on va rater la vie éternelle, parce que la vie éternelle, ce n'est pas après la mort, c'est maintenant qu'elle commence. À partir du moment où j'entre dans une véritable relation avec le Seigneur, si je prends le temps de l'oraison qui ne sert à rien, si je prends le temps de perdre du temps et d'être vraiment là, sans penser à ce que je vais faire avant ou ce que je vais faire après, ça, j'étais très attentif à ça, c'est parce que quand on a plein de choses à faire, la tentation, c'est au moment où je suis là avec vous, j'ai dit « Ah, hier j'aurais dû faire ça, pourquoi je n'ai pas dit ça, etc. » Ou alors « Tout à l'heure j'aurai quelque chose à faire, ou demain j'ai ça à faire, etc. » Donc on n'est jamais présent là où on est. On est toujours dans le chronos, mais jamais dans le kairos. Et il faut être dans le kairos pour comprendre ce qu'est la vie éternelle. Pas la vie éternelle après la mort, mais la vie éternelle qui a commencé maintenant, parce qu'elle a commencé maintenant, c'est notre foi. Comment on peut dire ça aux gens qui aujourd'hui sont en burn-out, sont toujours en train de courir comme des malades, et dans une société, alors peut-être moins chez vous, mais à Paris c'est évident, quand je suis revenu de 2 mois au village de Toulouse, en prenant le métro, je me dis, ils sont tous fous, ils sont tous cinglés. Et puis, 15 jours après, j'étais aussi cinglé qu'eux, quoi, c'est-à-dire, je compris, oui. Et mais oui, mais quelque part, comment voulez-vous comprendre ce qu'est la vie éternelle? Parce que sinon, on comprend la vie éternelle comme une éternité. Or, il n'y a pas d'éternité. Il y a une vie éternelle, c'est-à-dire comment nous allons rejoindre l'éternel. Un seul instant unique d'amour absolu. Ces instants que quelquefois nous vivons aussi. Les gens vivent tout cela. Une contemplation devant un beau paysage, un moment d'une relation absolument exceptionnelle, où on est sur la même longueur d'âme que la personne. On a l'impression que le temps s'arrête. C'est ça, la compréhension de ce que peut être l'éternité. Et malheureusement, on vit de plus en plus dans un chrono, c'est une succession du temps, une succession des choses à faire. Et du coup, on passe à côté de la compréhension de ce que peut être la vie éternelle. Et si nous arrivons à vivre cela, c'est-à-dire ce kairos plutôt que ce chronos, les gens comprendront peut-être qu'il est plus important de vivre comme cela, parce qu'ils en font l'expérience eux-mêmes. Quel est celui qui, ne connaissant pas Dieu, n'a pas ces instants uniques, exceptionnels, où on a l'impression de vivre en plénitude? Et ce que le Seigneur nous dit, « Je suis venu pour qu'ils aient la vie en abondance » en Saint Jean 10. Je suis venu pour qu'ils... C'est quoi la vie en abondance? C'est ça la vie éternelle. Et d'ailleurs, Benoît XVI le dit, toujours dans Spe Salvi, puisqu'on a parlé de Ratzinger, je parle maintenant de Benoît XVI. Hein, bon, voilà ce qu'il dit. La vie apparaît plus comme une... Si... Il ne faut pas se tromper sur ce qu'est la vie éternelle. Celle-ci, je le cite, apparaît plus comme une condamnation que comme un don, et l'immortalité est plus comprise comme un fardeau que comme un don. Il nous faut apprendre dès maintenant qu'éternel ne veut pas dire interminable. L'éternité n'est pas une succession continue des jours du calendrier, mais quelque chose comme le moment rempli de satisfaction dans lequel la totalité nous embrasse. On a parlé tout à l'heure de cette expression. Le bien dans le tout et le tout dans le bien. La totalité nous embrasse et dans lequel nous embrassons la totalité. Il s'agirait du moment de l'immersion dans l'océan de l'amour infini. Spe Salvi numéro 12. Ça, c'est des langages qui peuvent rejoindre nos contemporains, parce qu'ils voient bien, la plupart des gens nous disent qu'on vit comme des fous, comme des imbéciles, etc. Et le faire rejoindre les moments où ils vivent quelque chose d'extraordinaire. Alors, ce n'est pas une prédication, et pourtant, c'en est une. Il ne s'agit pas, encore une fois, de prêcher en chair. Hein. Ce n'est pas le but, ce n'est pas ce que je voulais faire aujourd'hui. Je peux le faire si vous voulez, mais il me semblait plus intéressant de voir comment on rencontre les gens et ce que nous disent les gens à partir de ce qu'ils vivent ou de ce qu'ils ne vivent pas. Ou l'impression des frustrations qu'ils ont, parce qu'il y a beaucoup de frustrations aujourd'hui, justement, à cause de cela. L'impression que la vie, c'est la vie qui nous possède et on ne possède plus la vie. Après l'expérience spirituelle, là, ça serait plutôt de l'ordre de la charité. Après l'espérance, la foi, la charité. Je crois que tout être humain, à un moment, fait l'expérience d'un besoin d'amour inconditionnel. Les vrais moments de bonheur que nous expérimentons viennent de ces moments partagés où l'amour semblait nous faire toucher la plénitude de l'existence. Mais aussi, nous faisons l'expérience de la fragilité de l'amour, ne serait-ce que dans nos sentiments, mais ne serait-ce aussi que par la survenue de la mort dont je parlais en commençant. Et de là naît la perception
d'une nécessité d'un amour absolu, inconditionnel. Vous voyez, on rejoint l'inconditionnalité des expériences aux frontières de la mort. Tout ça rejoint, il n'y a pas d'incohérence dans tout cela. Pour lequel nous sommes faits pour un amour absolu, inconditionnel. Et le message de l'Évangile nous révèle justement un Dieu qui aime jusqu'au bout. Cet amour inconditionnel nous fait comprendre ce qu'est la vie en plénitude et nous fait pressentir la vie éternelle. La vie éternelle, dit Jésus, c'est de te connaître, toi, le seul vrai Dieu. La vie éternelle, ce n'est pas la vie organique qui se continue, c'est pas la même chose. C'est la vie éternelle, c'est de te connaître, toi, le seul vrai Dieu, et de connaître celui que tu as envoyé, Jésus-Christ. Connaître. Ben, connaître, co-naître, l'étymologie, c'est naître avec. Eh ben oui, naître avec Dieu en Christ, ça s'appelle le baptême, évidemment. Et lors d'un baptême d'enfant, vous savez, le prêtre demande aux parents, « Que demandez-vous à l'Église ?» Ils répondent, « La foi. » Et le prêtre continue, « Et que donne la foi ?» Les parents disent, « La vie éternelle. » Ah ! Et ben voilà qui est intéressant, vous voyez. Donc, de cette nouvelle naissance vient la vérité de la vie, et qui n'est pas une simple expression de la matière biologique qu'on aurait par soi-même, mais qui est une relation qui trouve sa pleine manifestation dans une relation avec celui qui est la source de la vie. Et ça n'est pas une prédication, mais c'est que si, c'est pas seulement parce qu'ils viennent nous voir au baptême, mais quand on leur parle de la vie éternelle, qu'est-ce que ça veut dire connaître Dieu? C'est naître à nouveau. D'ailleurs, c'est ce que dit Jésus à Nicodème. Dieu est lui-même la vie et l'amour. La vie, on connaît la vie, l'expression organique de la vie. Mais ce qui est extraordinaire, vous voyez, quand Dieu crée l'homme, Adam, le glaiseux, il lui donne son souffle de vie. Et il dit dans la Bible, non pas que Dieu a créé la vie, mais Adam est devenu un être vivant. Et donc, quelque part, qui est porteur de la vie, mais parce que la vie lui a été communiquée. Alors, ce n'est pas la vie organique, c'est quelque chose de plus. C'est justement dont on peut parler à propos de l'âme spirituelle, puisqu'on a parlé de l'âme aujourd'hui. Bon, j'en reviendrai peut-être. J'ai encore plein de choses à dire. Je sens que je vais être à la bourre. Bon, j'abrège. Donc, ce qui est certain, c'est que tout le monde, les croyants, mais pas seulement les croyants, tout le monde fait l'expérience d'un besoin d'amour inconditionnel. On a besoin de ce bonheur qui nous comble. Et pour sortir de l'incertitude, il faut accueillir la foi pour sortir de l'incomplétude, pour reprendre les termes scientifiques. Il lui faut accueillir l'espérance, et pour entrer dans la vie, il lui faut l'amour. Je me rappellerai toujours d'une dame de 50 ans à la sortie d'une messe qui vient me voir, on avait prêché sans doute sur l'amour de Dieu, et elle m'a dit, « Mon Seigneur, moi, je n'ai pas été désiré par mes parents. Ils ne m'ont jamais aimé. Personne ne m'a jamais aimé. J'ai 50 ans, je n'ai jamais été aimé par personne. » Qu'est-ce que vous voulez répondre? Alors là, on est mal. Là. Et alors, j'ai dit, écoutez, en tous les cas, ce dont je suis sûr, c'est que vous êtes devant moi et que vous existez. Et si vous existez, il y a forcément quelqu'un qui a voulu votre existence. Si ce n'est pas vos parents, c'est quelqu'un qui, de toute éternité, a voulu que vous soyez là, tout de suite, là, devant moi. Et donc, qu'il y a un amour qui nous précède depuis toujours. Alors, ça ne la console pas sur ses relations personnelles ici-bas, mais quelque part, ça la renvoie quand même, je pense, à l'essentiel, et que comprendre que si nous avons été voulus par amour, que notre destinée finale, on parle de fin dernière au pluriel, mais non, il y a une fin dernière, une finalité ultime, c'est d'entrer dans l'amour infini qui nous a voulu et qui a voulu notre existence. Et ça peut encore toucher les gens. Après, j'avais prévu quelque chose dans l'apprentissage pour la prière, etc. Mais puisqu'on a parlé de l'âme, j'ai simplement, qu'est-ce que les gens sont capables de comprendre aujourd'hui quand on parle de l'âme? C'est vrai que c'est pas évident. Si c'était déjà pas évident dans notre catéchisme et dans notre misselle, comme on l'a entendu tout à l'heure en 70, eh bien, qu'en est-il des gens de dehors quand on parle de l'âme? Qu'est-ce qu'ils comprennent? Ils comprennent quelque chose, mais qu'est-ce qu'ils comprennent au juste? Je pense qu'il n'est pas... Ce qu'ils comprennent, ce que j'ai expérimenté, moi, c'est qu'on peut leur parler de l'âme comme un principe de vie. Anima, on a parlé tout à l'heure, donc c'est vrai que ça vient des Grecs, mais quand même, l'anima, le principe de vie, c'est-à-dire que les végétaux ont une âme puisqu'ils sont vivants.
Les animaux ont une âme parce qu'ils sont vivants. Et l'homme a une âme parce qu'il est vivant. Mais l'âme de l'homme, justement, est une âme spirituelle, c'est-à-dire capable de Dieu. Et c'est Dieu qui lui a insufflé ce souffle, justement, au moment de sa conception. C'est bien ce qui est suggéré dans le livre de la Genèse, quand même. Et donc, cette âme capable de Dieu, parce qu'elle est capable de Dieu, elle échappe à la mort organique. Elle échappe à l'élément organique, de l'élément matériel qu'est le corps. Mais cette âme reste définitivement marquée par l'individualité corporelle à laquelle elle a donné vie. Cette âme que vous êtes, je suis, etc., eh bien, ce qui m'a permis justement de construire cette âme capable de Dieu, ce sont mes relations interpersonnelles. Et qu'est-ce qui me permet mes relations interpersonnelles? C'est mon corps. Et donc, même si le corps, l'âme, est immortelle parce qu'elle est spirituelle, capable de Dieu, et qu'elle rejoint celui qui l'a insufflée dans cette humanité, ça sera toujours l'âme de monsieur et de madame un tel. Et c'est pour ça que la réincarnation, ça ne marche pas. Et alors le corps, c'est une relation complexe. Aujourd'hui, vous savez, il y a la question, la manière dont on se comprend dans son corps, c'est soit j'ai un corps, soit je suis mon corps. C'est Gabriel Marcel, je suis un corps. Et j'ai un corps. Mais beaucoup de gens agissent comme s'ils avaient un corps, comme une bagnole, quoi. C'est-à-dire qu'ils l'entretiennent, ils font de la muscu, etc. Et puis voilà. Mais on a l'impression qu'ils sont détachés, que leur corps est détaché d'eux-mêmes. La question, c'est comment on arrive à leur faire comprendre qu'il n'y a pas de corps sans âme et que ce corps, c'est eux. Je suis ce corps. Et ça, c'est quelque chose aussi, parce que sinon on n'arrivera jamais à parler de l'âme, du corps et de l'immortalité de l'âme par rapport au corps qui meurt. C'est pour ça que les gens disent, ben, de toute façon, maintenant il n'y a plus rien, on va partir en fumée. On en a parlé un peu ce matin. Bon, si c'est un péché dans l'Ancien Testament. Et l'esprit. Alors l'esprit, c'est plus compliqué parce que ça recouvre beaucoup de choses. Ça peut recouvrir la conscience, ça peut recouvrir l'intelligence. Quand il s'agit de l'esprit humain, il recouvre des réalités différemment comprises. La pensée humaine, on pense la pensée verbale, mais on sait qu'il existe une pensée non verbale, que quelqu'un est tout à fait capable de réfléchir, de penser avec une pensée non verbale. Bon, je vous passe les questions. J'aurais pu prendre des exemples précis dans la pédiatrie, etc., comment un enfant découvre la relation. Un enfant, vous savez, s'il n'est pas aimé à la naissance, il se laisse mourir. Il n'est pas pris dans les bras. Il y a plein de choses comme ça qui sont étonnantes. Il reconnaît sa mère à la façon dont elle lui parle. Non pas sur le timbre de la voix, mais quand elle lui parle avec douceur, il la reconnaît. C'est la première chose qu'il reconnaît. Il reconnaît sa mère à la façon dont elle lui parle, et non pas sur le timbre de la voix. Enfin bref, tout ça pour vous dire que nous sommes fondamentalement des êtres de relation, et que cette pensée verbale, cette pensée non verbale, est-ce que c'est l'esprit? Je dis ça parce qu'il y a tellement de confusion, on l'a vu tout à l'heure d'ailleurs, hein. Mais je pense que si on voulait parler d'esprit pour nous, tout au moins, il faudrait parler de dire que c'est la fine pointe de l'âme capable de Dieu. C'est ce que je disais, l'âme, c'est le principe de vie. C'est le principe de vie commun à tous les vivants, avec une âme végétative, une âme sensitive, etc., etc. Vous connaissez les classifications, je ne vais pas revenir dessus. Mais l'âme spirituelle, eh bien peut-être qu'on pourrait définir l'esprit comme celui qui est capable de recevoir l'Esprit Saint, l'Esprit de Dieu. La fine pointe de l'âme capable de recevoir justement l'Esprit. C'est compliqué. Après, il y a la résurrection des corps, j'avais prévu, mais je pense que c'est quelque chose d'important, mais on vous en parlera sans doute dans la suite, et donc je m'abstiens. Mais la résurrection des corps parvient de notre foi, et je me demande si beaucoup de nos catholiques qui disent le credo croient vraiment à la résurrection des corps, mais je laisse ça en suspens.

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2: Si ta main droite entraîne ta chute, coupe-la et jette-la loin de toi. Car mieux vaut pour toi perdre un de tes membres que d'avoir ton corps tout entier qui s'en aille dans la géhenne. Matthieu 5, 30.

On va parler de la famille et de la joie dans la famille, la joie du ciel. Alors, on ne peut pas parler de la famille sans se tourner vers maman. Je vous salue Marie, pleine de grâce. Le Seigneur est avec vous. Vous êtes bénie entre toutes. Et Jésus, le fruit de vos entrailles, est béni. Sainte Marie, Mère de Dieu, priez pour nous. Et à l'heure. Amen. Notre-Dame de Lourdes, notre maman du ciel. Vous n'avez pas l'air motivé, vous avez prié. Hein? Notre-Dame de Lourdes. Ah voilà, ça ressemble à quelque chose. Oui, je reviens de Paris, mais via Marseille en fait, parce que j'habite à la Sainte-Baume, qui est un couvent qui est perché dans une montagne au-dessus de Marseille, où nous gardions un sanctuaire qui est dédié à Sainte-Marie-Madeleine. Alors la joie de la conversion, ça, on connaît. On va parler un peu de cette joie dans la famille. Je voulais commencer par vous raconter un petit peu quelque chose, je ne peux pas ne pas vous le raconter ici. Ça se passe le 14 août 91, juste à côté, dans l'ancien bâtiment qui existait, qui était un accueil pour nos frères malades. Il y avait un sous-sol, et nous étions une quarantaine de jeunes réunis. Ça faisait 4-5 ans que nous venions tous en pèlerinage pour servir les malades. Et nous avions entre 18 et 30 ans, et on a fait un petit témoignage. Et pendant ce témoignage, on a découvert que parmi nous, il y avait à peu près 7 ou 8 couples qui s'étaient formés. Alors certains étaient juste, ils venaient de se mettre ensemble, comme on dit. D'autres allaient se fiancer, d'autres venaient de se fiancer, d'autres venaient de se marier. Enfin, il y avait un peu de tout comme ça. Et ce soir-là, le Seigneur m'attendait à travers... C'était même pas des témoignages, on disait « Comment as-tu passé ce pèlerinage ?» Et le Seigneur m'attendait à travers le témoignage de ces couples. Ce soir-là, j'ai fait l'expérience, parce que c'était mes amis, de la sainteté, de la présence de l'Esprit-Saint, de Dieu, dans l'appel au mariage, à fonder une famille qu'ils avaient reçue. Et ce soir-là, c'était merveilleux. Et je suis parti en courant, je ne sais pas où j'allais. Ne me demandez pas, il y avait la procession, c'est le 14 août au soir. Je suis parti en courant, j'étais ému. Alors je passe le pont, et puis je vais au-dessus de la grotte. J'avais deux amis qui couraient après moi. Où vas-tu? Venez, venez, je sais où je vais. Jusqu'à aujourd'hui, je ne sais pas pourquoi j'allais là. Hein. Et quand je suis arrivé au-dessus de la grotte, à l'entrée des lacets, j'avais fait une expérience intérieure de la présence de Dieu. Et quand j'arrive au-dessus de la grotte, là je vois arriver un monsieur habillé en blanc, comme ça... Et j'arrive, je lui dis, vous êtes dominicain? Il me dit, oui, c'est la deuxième fois que je voyais un dominicain. Et je lui dis, je veux venir dans votre couvent. Et 3 jours après, j'étais dans son couvent à Toulouse, et là, le Seigneur m'a parlé très clairement, en 30 secondes, je suis arrivé dans l'église. Quand je suis rentré dans cette église, je n'avais pas de vocation particulière, j'avais 21 ans, et le Seigneur m'a dit, c'est ici. Je lui dis, ok, d'accord. Si tu as décidé, Seigneur... Et quand je suis ressorti 5 minutes après de cette église, j'étais persuadé, je le suis encore, que le Seigneur m'appelait à devenir religieux, prêtre, dominicain, à quitter la Martinique et à devenir missionnaire chez les sauvages. Bon. Béni soit le Seigneur. Et je raconte ça parce que... Cette expérience justement d'un appel surnaturel, de la présence surnaturelle, cette émotion surnaturelle, ben je l'ai faite à ce moment-là parce que des amis entraient dans ce projet de fonder une famille. Et le thème de la famille et de la joie, c'est pas un thème parmi d'autres. On peut dire la joie surnaturelle et le pique-nique au bord du Gave. Bon, c'est un thème, pourquoi pas. On peut dire la joie surnaturelle et les fraises Tagada. Ça, je vous promets que je peux l'aborder aussi. Bon. Mais quand on parle de la famille et de la joie surnaturelle, on est au cœur même du machin, du truc, quoi. On est dedans. On est au cœur de cible. C'est le lieu même de la joie surnaturelle. Alors, je vais vous donner une preuve négative. Dernièrement, on va dire dans un autre monde, dans un autre pays, il y a un ministre qui voulait faire campagne contre un parti politique. Et comme les sondages
révélait que ce parti politique allait gagner dans tel coin, dans tel autre, etc., le ministre en question, il est allé faire des meetings dans chaque ville pour lutter contre ce parti politique qui était son ennemi. Eh bien, je crois que l'on peut faire la même chose avec le démon pour voir où sont les lieux où Dieu veut se rendre présent, là où Dieu va gagner, là où Dieu a déjà gagné d'ailleurs, mais enfin, il n'est pas très... Il veut lutter contre Dieu, donc le démon, je vais dire qu'il n'est pas très intelligent, si, il est très intelligent, mais malheureusement, il sait très bien qu'il est perdant, mais il essaie de grappiller quand même. Et où est-ce que le démon attaque le plus fort, le plus violemment, avec le plus de haine? C'est la famille. C'est pour ça que ce n'est pas un thème parmi d'autres, la joie du ciel dans la famille. C'est un thème qui est au cœur même de ce que Dieu veut pour le monde, au cœur même de ce que nous devons vivre, au cœur même de notre chemin de sainteté, de l'expérience, et je dis bien, je choisis mes mots, frères et sœurs, de l'expérience de la joie et de l'expérience de la joie du ciel. Si le démon attaque si fort, avortement, euthanasie, sexualité, etc., au cœur même de la famille, c'est que, précisément, c'est le lieu même où Dieu flamboie, le lieu où Dieu se révèle, le lieu même où Dieu fait faire son expérience, l'expérience de lui-même, de ce qu'il est, de ce qu'il veut pour l'être humain, pour son salut. Car le démon est terriblement jaloux de ce bonheur que nous avons de connaître Dieu, de vivre en Dieu, de ce projet que Dieu a pour nous, de nous passer l'habit de fête, de nous donner un anneau alors que nous étions perdus, que nous étions partis. Le projet de Dieu, hein, de faire tuer pour nous le veau gras. Ça doit être bon, le veau gras, moi. J'ai l'intention de commettre beaucoup de péchés parce qu'on ne m'a jamais offert de veau gras encore à manger. Mais je veux le veau gras pour moi tout seul, hein, je vous préviens tout de suite. Hein. On reviendra tout à l'heure, justement, la jalousie entre frères et sœurs. Bon, alors, la famille, donc c'est ce lieu même que Dieu veut, où Dieu veut que nous fassions l'expérience de sa présence. Donc, un autre personnage très important pour nous nous a donné ce thème de la famille comme central. Très récemment, il se définissait lui-même comme le pape de la famille, c'est Jean-Paul II. Et je me suis amusé à relire la lettre de Jean-Paul II aux familles, une lettre de 94, et puis un discours qu'il a prononcé à Sainte-Anne-d'Auray, certains d'entre vous y étaient peut-être, pour les familles. Et j'ai eu la surprise en scrutant ces textes de voir dans la parole de ce prophète, qui est Jean-Paul II, de voir dans sa parole qu'il assigne à la famille un rôle central que l'on pense être celui des communautés religieuses. Donc, finalement, les prêtres, les religieuses, les religieux sont faits pour manifester dans le monde, et c'est vrai, pour être un signe de la gloire de Dieu, de la présence de Dieu, de l'amour de Dieu. C'est vrai, une sœur en train de chanter, en train de danser. C'est trop beau. C'est vrai. L'accueil et la formation des jeunes, l'accueil des personnes handicapées ou des personnes malades, tout ça, c'est des trucs de bonnes sœurs. Le pardon, c'est des trucs de curé. Et voilà que Jean-Paul II dit, non, c'est d'abord des trucs de famille. D'abord. Dans la famille. D'abord le lieu de cette expérience de la famille. Et il va, vous connaissez cette expression qui n'est pas de Jean-Paul II, elle est de Paul VI, mais lui il a énormément développé, Saint Jean-Paul II, l'expression de la civilisation de l'amour. Et sa définition de la civilisation de l'amour, c'est une civilisation de famille.

Hein, je suis plutôt théologien que scientifique, mais enfin bon. Et donc la famille est au centre de la civilisation de l'amour. Et Jean-Paul II, qui n'a pas eu de famille, ou nous a, comme beaucoup de personnes, malheureusement, nous a énormément insisté sur la famille qui vient répondre finalement à des grands projets sociaux, enfin on dit maintenant sociétaux, hein, des grands projets. On a l'impression que la société va être changée, vous savez, par des gens qui font des grands projets politiques. Je suis archi partant pour la politique, j'encourage les chrétiens à s'engager en politique. Voilà. Mais pour changer le monde, il faut se méfier plutôt des familles, en particulier des petites grand-mères. Alors ça, c'est les pires. Ah, moi, si j'étais un ennemi de l'Église, je serais un ennemi des petites grand-mères. Et la petite grand-mère qui, depuis des années, au lieu de regarder Santa Barbara à la télé, dit son rosaire. Enfin, ça n'existe plus, Santa Barbara, mais Amour, Gloire et Beauté, enfin, j'en sais rien. Et qui dit son rosaire. Elle a déjà évangélisé ses enfants. Elle a déjà évangélisé ses petits-enfants. Et là, elle s'attaque déjà à ses arrière-petits-enfants. Eh bien, les petites grand-mères, méfiez-vous. Et la famille, ça commence par là. Et c'est vrai, c'est vrai. Quand aujourd'hui, vous savez, il y a quelques milliers de catéchumènes dans notre pays, des jeunes, et j'ai eu la joie quand j'étais à Bordeaux de préparer à peu près chaque année une dizaine de catéchumènes au baptême, et quasiment tous disaient, ben je suis là parce que ma grand-mère m'emmenait. Mes parents n'ont pas voulu que je sois baptisé, ils m'ont laissé ceci, ils m'ont fait ça, bon, etc. Bon, bref, on ne juge pas les parents, on ne juge personne d'ailleurs. Mais ma grand-mère m'emmenait de temps en temps allumer une petite bougie. Et alors, maintenant que j'ai grandi, maintenant que je suis adulte, je demande le baptême, je demande la foi, je me rends compte que ce qu'elle me donnait était très fort. Et vous voyez, la famille, ça paraît tout fragile, la petite grand-mère, là, mais ça, c'est beaucoup plus efficace qu'un gros dominicain. Ça, pourquoi vous riez, là? Je le prends très mal. Bon, alors, la joie du ciel... C'est quoi cette joie du ciel? Alors, si je me lance dans cet enseignement sur la joie, on risque de passer tout l'enseignement là-dessus, alors que je veux quand même montrer, essayer de vous partager avec vous comment la famille est le lieu de cette expérience. La joie du ciel, c'est la joie d'avoir tout donné. C'est la joie de tout donner. Hein? J'écoutais l'enseignement hier sur le sourire... parce que grâce à la radio, grâce à Radio Espérance, on peut écouter les enseignements que l'on donne. Ça tombe bien. Enfin, rien ne vaut la présence à la session, hein, c'est sûr. Mais quand on n'y est pas, on essaie de goûter comme on peut. Et Mgr Lagoutte vous parlait de cette définition de Thérèse, aimer c'est tout donner. Hein. Aimer c'est tout donner. Eh bien, justement, cette joie de tout donner, c'est une joie extrêmement importante. Parce que le monde, lui, définit la joie comme la joie, non pas de tout donner, mais de tout prendre. On avait un vieux père au couvent de Bordeaux qui est décédé cette année, le père Ranquet, qui était un grand spirituel, et disait « Il y a deux façons, il y a d'aimer, l'amour qui prend et l'amour qui donne. » Il faisait le geste. Il dit « Regardez bien, l'amour qui prend et l'amour qui donne. » Et l'amour qui donne, c'est l'amour qui reçoit. Et à partir de ça, on a tout compris. On a tout compris. Parce que l'amour qui prend, hein, c'est le plaisir. Le plaisir, j'ai rien contre. Vous voyez bien que j'ai rien contre les plaisirs, moi. Vraiment. Mais c'est une joie éphémère. C'est une joie éphémère, c'est une joie qui disparaît. Et donc on va définir le bonheur dans ce monde, et on va mettre ça dans nos têtes à coup de publicité, à coup d'affaiblissement, justement à coup de destruction de la famille. Et donc une fois que je suis privé de ma famille, j'ai plus autour de moi, la seule source de joie que j'ai, c'est de consommer. C'est de suivre les publicités, de dire tu seras joyeux si tu achètes la belle voiture. Je n'ai besoin de personne, les David sonne. Ah, c'est ça. Je n'ai besoin de personne. Tout est dans la chanson. Je n'ai besoin de personne en Harley Davidson. Donc, pas de famille, pas de machin, pas de Dieu. J'ai la source de ma joie. Vous voyez?
j'ai la source de ma joie. Et si je suis en famille,

par contre, justement, j'ai l'autre joie, la joie de donner et de recevoir. C'est pas une joie facile, vous le savez très bien. C'est pas une joie facile. Et aujourd'hui, qu'on soit catholique, chrétien, converti ou pas, la famille restera toujours un combat. Comme me disait un de mes pères maîtres, la famille, ça commence avec Caïn et Abel, et ça commence mal, quoi. Donc c'est un combat. Or précisément, la famille, même imparfaite, parce que la famille parfaite, mais on s'en fiche, je vais rester poli. La famille parfaite, impeccable, machin. Mais bien sûr que c'est beau et c'est réalisable. Je prépare, j'ai cette joie de préparer quelques dizaines de couples au mariage. C'est un bonheur de leur montrer le chemin de la perfection, mais c'est un bonheur plus grand encore. Et je leur dis pour les familles ici, pour ceux qui ont des familles brisées, pour ceux qui ont des familles qui n'existent plus, ou dont les membres sont au ciel, pour ceux qui ont des familles qui ont été abîmées par je ne sais quelle drogue, par je ne sais quel problème d'argent, ou de séparation, de division. Je le dis pour des familles religieuses, je le dis pour tous, le chemin de l'imperfection est un chemin qui est plus fort encore aux yeux du Seigneur. Lorsqu'au cœur de l'imperfection, le Seigneur est présent et se révèle quand même. Lorsque le démon a tout fait pour briser une famille, pour briser un couple, pour briser, et que malgré les imperfections et les divisions, on reste sur le chemin de l'amour et du don de soi. Ça, c'est encore plus fort de la part de Dieu. Oui, c'est encore plus fort. Parce que c'est une grâce immense. Et donc la famille, même abîmée, reste le lieu de la révélation de la joie de Dieu, de l'expérience de la joie qui vient de Dieu. Et donc je vous disais, il y a deux joies. Hein. Il y a cette joie de prendre, qui est la jouissance. Elle n'est pas mauvaise, encore une fois, mais quand elle devient le centre, le tout, l'alpha et l'oméga de nos vies, bien, cette joie-là, elle est destructrice. Et puis, il y a la joie de donner. La joie de se donner. Et même, on va franchir un pas de plus, parce que c'est la joie que nous aurons dans le ciel, ça s'appelle la béatitude, c'est la joie de ne plus rien avoir. Ça, c'est une joie. Je n'ai plus rien. J'ai tout donné. J'ai découvert ça un jour, j'étais très fatigué, parce que j'ai une vie très calme, les doigts de pied en éventail, au bord d'un fleuve. Un jour, j'ai épuisé, et je monte, j'avais pas pu célébrer la messe avec mes frères, donc j'avais un garçon qui m'attendait, j'allais célébrer la messe dans un petit oratoire, et je monte l'escalier, je me dis là, je célèbre la messe, et après je vais dans ma cellule, je ferme la porte à clé, je mets « do not disturb », ne me dérangez pas, en créole c'est « pas déranger moi », et ensuite je me couche et je dors pendant 10 jours, je veux voir personne. Alors je monte, tac, tac, tac, je mets mon aube, je commence à célébrer la messe et la première lecture était la veuve de Sarepta. Et là, vous savez, la farine qui ne s'épuise jamais, la jarre d'huile qui ne s'épuise jamais. Et j'ai découvert ce jour-là que le Seigneur ne donnait pas à cette veuve une jarre remplie de farine et une cruche remplie d'huile en lui disant « Maintenant tu fais des économies, tu gères jusqu'à la fin de la famine, hein. Allez ». Donc, avec parcimonie, elle serait allée chaque jour dire « Allez, un petit peu de farine, comme ça on va gérer jusqu'à la fin. » Non, pas du tout. Le Seigneur lui a donné chaque jour exactement ce qu'il faut pour vivre, pour donner à manger au prophète, à son fils et à elle. Et donc, chaque jour, elle arrive et la farine est épuisée, l'huile est épuisée. Et donc, chaque jour, elle doit refaire un acte de confiance et se donner à Dieu. Et chaque jour, elle arrive le matin et « Ah, youpi, il y a de la farine et de l'huile !» Donc la joie est une joie de chaque jour. Pas la joie d'un coup en disant « Ah, c'est bon, j'ai un gros tas à gérer, j'ai un capital, j'ai des économies. Maintenant que j'ai mes économies, je suis comme l'oncle Picsou, pour ceux qui regardent les bandes dessinées, et je suis devant avec mon capital, et ma joie, c'est mon trésor. » Non, c'est pas ça. D'où la pauvreté et même les blessures de nos familles qui sont encore plus forte finalement que la plénitude. C'est la joie d'être chaque jour nourri d'amour par le Seigneur. La joie de dire chaque jour, ben, on y est arrivé.
Je suis arrivé à ne plus rien avoir. Je suis père de famille, mère de famille. J'étais au bout de mes limites. J'ai dû pardonner à mon mari qui est insupportable. Il regarde ses matchs à la télé alors qu'il y a plein de choses à faire. Pardonner à ma femme qui parle dans ma tête pendant que je regarde mon match. Non, mais des trucs importants quand même. Hein. Ah non, mais c'est du lourd. Ah ouais. Et on se couche en se disant, bon, malgré ça, je l'aime quand même. Ma jarre de farine est épuisée. Je suis fatigué. J'ai l'impression d'être à bout. Et tout le jeu du démon sera de dire, mais non, mais tu sais, ailleurs, tu pourras avoir une cruche remplie. D'ailleurs, si tu es tout seul, si tu es sans famille, si tu laisses ça tomber, si tu n'as pas d'enfant, si tu n'as pas de mari, pas de femme, pas de parents, tu seras tellement plus heureux parce que ce que tu as, ce sera pour toi. T-O-U-A. Je ne sais pas si c'est traductible en... pour toi. Voilà. Et alors, vous voyez, le mensonge, hein, le mensonge, c'est terrible, cette expérience menteuse de l'ennemi. Et encore une fois, c'est une révélation profonde du projet que Dieu a sur la famille. Le projet pour la famille, qu'elle soit le lieu même de l'expérience, hein, l'expérience de la joie du ciel. Cette joie de tout donner, hein, et qui est très profonde parce qu'elle s'inscrit dans des choses très naturelles précisément. Et c'est là qu'on se dit, mais si c'est si naturel, c'est qu'il n'y a pas de surnaturel. Alors il n'y a rien de moins catholique que la phrase que je viens de prononcer. On se dit, si c'est naturel la famille, par exemple les relations sexuelles, il n'y a rien de plus naturel. Alors on nous dit, mais non, vous êtes des animaux. Si vous avez des relations sexuelles, c'est que vous êtes des, comme les animaux, comme les bonobos. Vous connaissez les bonobos? Ce sont des grands singes. Ça, c'est plus facile à traduire quand même. Hein, les grands singes. Alors les bonobos, c'est extraordinaire parce que le bonobo est capable d'avoir plusieurs centaines de relations sexuelles au cours de la journée. Ah ben c'est un modèle. Pour l'homme moderne, c'est pas la joie, c'est le pied. Enfin, c'est vraiment extraordinaire. C'est ce que je veux. Hein? Le problème, c'est que le bonobo, quand il a une relation, d'ailleurs, c'est pas une relation sexuelle du tout, il utilise ses organes génitaux pour dominer un autre individu de son espèce. Vous voyez comment le vice s'introduit, parce qu'on parle de sexe, mais justement, le mensonge du démon nous dit votre modèle dans les relations sexuelles, il n'y a rien de plus naturel, etc. C'est pas du tout comme la prière qui est très surnaturelle. La relation sexuelle, au contraire, c'est vraiment, parce que c'est à la racine de la famille, la relation sexuelle. C'est le lieu, là encore, c'est le foyer, c'est le feu dans lequel nous naissons. Vous voyez que vous pensez que Dieu est absent de ce feu? Mais au contraire, il ne peut qu'être présent dans le feu de la relation sexuelle. Et le démon, lui, son but, c'est de chasser Dieu, d'où le bonobo. Et donc le bonobo va introduire une dimension de la sexualité extrêmement égoïste, de domination, et que l'on retrouve à la Genèse. Ton époux dominera sur toi, c'est le fruit du péché, c'est le fruit du mal, si vous préférez. C'est quelque chose qui est une perversion, un détournement de la vérité. Et moi, je n'appelle pas ça des relations sexuelles, d'ailleurs. Les relations sexuelles, c'est la capacité d'un homme et d'une femme à s'aimer sexuellement, c'est-à-dire dans la totalité de leur être, corps, âme et esprit. S'il vous plaît, si ce n'est pas une expérience de Dieu, que Dieu a voulu pour l'homme et la femme, et qui est au cœur même de la famille, de la complémentarité homme-femme. Et donc, l'ennemi a voulu dire, mais non, a détourné notre regard sur la sexualité. Détourner notre regard. Et donc la relation sexuelle, c'est la recherche, encore une fois, du plaisir. Pour moi, M-O-U-A. Alors que Dieu nous donne au contraire une toute autre direction, car le modèle pour nous de la sexualité, c'est la Sainte Trinité. S'il vous plaît, les deux ne feront qu'une seule chair, dit l'Écriture, parce que les trois ne font qu'un dans la Sainte Trinité. Et ce n'est pas simplement une sublimation, parce que ce dimanche matin, on est dimanche, il fait beau et qu'on est à Lourdes et que j'ai des envolées lyriques. C'est une expérience, et quand je l'enseigne, j'ai la joie de l'enseigner à des couples chrétiens et que je vois que ces couples témoignent, et je ne suis pas le seul à enseigner, c'est l'Église qui l'enseigne. Enfin, mon expérience est la suivante, et qui me disent, mais David, c'était donc ça. Je me rappelle cette jeune fille qui
cette jeune femme qui avait vécu loin de Dieu une relation avec un homme extrêmement désastreuse pendant 7 ans, qui l'avait abîmée intérieurement et ne croyait plus en l'homme, la sexualité, n'en parlons pas. Pour elle, c'était quelque chose d'horrible, des souvenirs, mais odieux. Et je la vois encore convertie avec son fiancé. On en parle et elle n'arrivait pas à se marier, elle n'arrivait pas à accepter d'entrer dans le mariage parce qu'elle avait des souvenirs de sexualité où les gens, ils ont tout fait. Enfin, ils ont fait n'importe quoi surtout. Et donc, c'était tout sauf le lieu où elle se sentait aimée, désirée. C'était tout sauf ça. Et pourtant, la sexualité de ce monde, c'était « je te prends, tu me prends par la barbichette ». Enfin, la barbichette, vous voyez, dessus. Voilà, hein. Donc c'était censé être plutôt fun. On essaie ça, on essaie ci, machin, etc. Enfin, tout est permis, tout est possible, dès que, etc. Mais cette fille, en réalité, elle avait vécu, et comme beaucoup, beaucoup, beaucoup d'autres, je donne un exemple, mais c'est tellement général, l'expérience d'une sexualité où elle était dominée. Ou dominée, je te domine, tu me domines, par la barbichette aussi, où on est complice ensemble de mal, mais où on ne se donne pas, on est là pour prendre, et donc pas de joie, beaucoup de plaisir, et encore de moins en moins de plaisir, surtout du côté féminin, où le plaisir féminin est à 95% spirituel, ce qui fait rentrer une femme dans la courbe de plaisir. C'est bien une réalité spirituelle, c'est-à-dire c'est la capacité de faire confiance à son époux, à celui qui est capable de monter sur la croix pour elle. C'est ça qui fait rentrer une femme dans le plaisir. Donc de moins en moins de plaisir pour l'homme aussi, de plus en plus d'insatisfaction finalement. Voilà le signe. Alors cette fille ne voulait pas, alors on en a parlé des heures, je la vois encore pleurer, en imaginant simplement avoir des relations sexuelles avec le garçon qu'elle aimait. Parce que c'était l'horreur. Il fallait passer par là. Puis on a travaillé, on parlait, etc. Et après le mariage, je vois arriver une jeune femme. On aurait dit une sœur des béatitudes qui venait de louer Dieu pendant 2 heures. Et elle me dit, mais c'était donc ça. C'était donc ça, faire l'amour. C'était donc se sentir aimé entièrement par l'homme que j'aime et me donner entièrement à lui dans la confiance. C'était ça alors, mais je ne savais pas. J'ai rien vécu alors ça pour avoir des relations. Elle en avait eu, mais pas vivre l'amour. Et donc au cœur de cette relation sexuelle, il y a précisément le modèle de la Trinité. J'ai envie de dire l'icône, une icône de la Trinité. La famille est une icône de la Trinité puisque justement l'union d'un homme et d'une femme, ouverte à la vie, va donner un fruit, et le schéma qu'on pourrait faire en parlant de la Trinité, schéma limité, eh bien ce schéma s'applique aussi à la famille. C'est le même schéma. Sur Terre, la famille est, en étant ce qu'elle est. Et même la famille au sens naturel du terme, je ne parle pas encore de la famille chrétienne, qui célèbre, qui célèbre son Dieu, qui se tourne vers Dieu, mais déjà en étant. Et c'est ça toute la force, la puissance du Seigneur dans sa création, en créant la famille, en créant l'homme et la femme, il les créa à son image et à sa ressemblance. Il nous donne, en étant homme et en étant femme, de faire déjà une expérience au sein de la famille, au sein de l'union, une expérience de sa joie de donner, sa joie de tout donner, sa joie de ne plus rien avoir. Et évidemment, il y a ce chemin qui bien est parfait pour nous par rapport à la Trinité, parce qu'il y a le péché, le péché originel en nous, il y a les égoïsmes. Et donc on n'y arrive pas toujours, mais la joie que Dieu nous donne reste là malgré le péché, si on sait la découvrir, si on sait la rechercher, voyez. Si on sait la rechercher, si on sait toujours la contempler, et c'est là que nous avons besoin effectivement de l'expérience de la vie théologale, de la vie dans la foi. Parce que malheureusement, beaucoup n'en font pas l'expérience, parce qu'ils ne le savent pas. Ça me touche beaucoup. Les couples chrétiens ne sont pas pires. Les familles chrétiennes ne sont pas pires ou meilleures que les autres. Je vous dis bien, si on était le club d'élite, les meilleurs, on ne serait pas nombreux, mais enfin bon.
Mais le Seigneur a voulu l'inverse de tout temps. Il a voulu parfois que on n'est pas forcément les gens les mieux éduqués, les plus riches, les plus regardés parmi vous, dit saint Paul. Il n'y a pas des gens bien nés, etc. Et souvent, il y a en nous des blessures guéries, certes, par la grâce, mais qui laissent des traces dans nos vies. Et nous entrons dans nos familles, nous sommes dans nos familles, comme ça, quoi, avec ces blessures. Alors, quand on regarde les statistiques, on dit qu'il y a un mariage sur trois qui se termine par un divorce en France, et un mariage sur deux. Alors, quand je prépare des couples au mariage, je dis, bon, alors, un mariage sur deux, alors, un, deux, enfin, là, sur trois, un, deux, trois, ah, raté, bye bye, un, deux, trois, allez, hop, oups. Je dis, mais c'est pas vrai, c'est pas automatique, c'est comme les antibiotiques, c'est pas automatique. Un couple qui va à la messe le dimanche, c'est pas un couple sur trois, c'est peut-être un couple sur 20, sur 30. Je ne dis pas qu'on n'a pas de blessure aussi, qu'il n'y a pas d'imperfection. D'ailleurs, nous savons, nous allons vers Dieu personnellement, mais aussi en famille, en boitant avec nos imperfections. Et un couple qui prie, il y a aussi des couples qui prient, qui se séparent. Mais c'est 1 sur 50, 1 sur 100 peut-être. Ce n'est pas 1 sur 2 ou 3. Pourquoi ? Parce qu'aujourd'hui, justement, raison de plus, à cause du péché, la famille a absolument besoin que Dieu la tienne, de faire l'expérience surnaturelle de Dieu pour être elle-même ce qu'elle est. Elle en a besoin. J'aurais aimé pouvoir dire à toutes les familles de la terre, mais allez-y, faites comme vous voulez, comme vous pouvez, etc. C'est même pas la peine d'avoir Dieu dans votre vie. Votre nature suffit. Elle aurait suffi s'il n'y avait pas le péché, s'il n'y avait pas le mal, s'il n'y avait pas la culture de mort. Notre nature est faite pour le bonheur, elle est faite pour imiter Dieu. J'en ai parlé à l'instant dans la sexualité, donc il n'y aurait pas eu de problème. Le problème, c'est qu'il y a le péché, il y a le mal, il y a le vieillissement. Le vieillissement. Il y a un truc que je ne comprends pas. Je me brosse les dents le dimanche, et le vendredi suivant, quand je dis bonjour à quelqu'un, la personne tombe dans les pommes. Ça devrait suffire. Je me suis brossé les dents, je n'ai pas mangé quelque chose qui sent mauvais, j'ai mangé que des choses bonnes, vous voyez. Si on ne renouvelle pas le pardon régulièrement, ça finit par s'empoussiérer, par sentir mauvais. Et pour pardonner, hein, c'est les fameuses trois bûches qu'il faut mettre dans notre foyer. La première bûche, c'est le don. Et la famille est le lieu du don. D'abord de l'époux à l'épouse, puis l'enfant qui arrive comme un don de Dieu, et qui apprend à être un don lui-même, se définir soi-même. Et Jean-Paul II insiste là-dessus, j'ai pris une citation de Jean-Paul II que je voudrais vous citer. Ça, c'est le bruit de la recherche de la citation. Plus que toute autre réalité humaine, la famille est le milieu dans lequel l'homme peut exister pour lui-même par le don désintéressé de soi. L'enfant fait don de lui-même à ses frères, à ses sœurs, à ses parents et à toute sa famille. Vous imaginez l'expérience que l'on fait dans la famille. L'enfant se définit comme un cadeau. Voilà le projet de Dieu, mes amis. L'enfant se définit comme un cadeau. J'arrive et je me dis, mais je suis un cadeau. Je suis un cadeau pour mes parents. Je suis un cadeau pour mes frères et sœurs. Je suis un cadeau, un don que Dieu fait. Et non seulement je m'offre, mais j'apprends à recevoir l'autre comme un cadeau. Alors ça, l'ennemi, il n'est pas d'accord du tout. Aujourd'hui, l'enfant, c'est une catastrophe, un accident, un embêtement. Je reste poli, on est dans une église, il y a des sœurs, elles peuvent tomber dans les pommes. Oui, comment notre mentalité, au fur et à mesure, la haine pour l'enfant. Il y a un député de la majorité actuelle en France qui a dit qu'au bout de 3 enfants, on devrait supprimer, il l'a dit, c'est écrit, il devrait supprimer les allocations familiales. Parce que avoir 3 enfants, plus de 3 enfants aujourd'hui, mais c'est vraiment une honte. Ça détruit la planète. Ça détruit la planète. C'est une catastrophe. Alexandre et Anne, vous avez combien d'enfants, vous ? 4 ? Oh là là là là, mais c'est une honte, là. Arrêtez ! Vous allez casser vous allez détruire la planète, là. Et puis ça va vous coûter trop cher. Gardez votre argent pour faire autre chose. Vous irez en boîte de nuit, tout seul devant un miroir avec des lumières. La boîte de nuit, hein.
Ça dit tout le programme d'ailleurs. Là aussi, c'est comme J'ai besoin de personne en Harley Davidson, une boîte de nuit. C'est-à-dire, tu es enfermé dans une boîte de nuit. Le démon, il ment presque pas parfois. Il nous dit la vérité, mais c'est nous qui ne la voyons pas. C'est là. Alors que cette expérience de la béatitude, de la joie du ciel, et vous voyez, Dieu a inscrit ça dans la nature même. Et c'est ça qui est beau. La famille devient un sacrement de la Trinité, une icône de la Trinité. Le mot sacrement est un peu fort, mais comme le mariage est le sacrement de l'union du Christ et de son Église, de Dieu et de l'humanité, j'étends un peu le mot. Vous ne direz pas ça à des théologiens. Hein. Une icône, en tout cas. La famille est une icône de la Trinité, de l'union qui existe en Dieu. Alors, le problème, c'est que pour nous, à cause de ce chemin de l'imperfection dont je parlais, eh bien, la famille doit faire l'expérience de la... doit construire cette unité. Elle le reçoit par sa nature. Mais il faut qu'elle devienne ce qu'elle est, d'une certaine façon. Parce que le péché l'a détournée. Il faut devenir... cette unité que nous sommes par nature, mais désormais on a besoin de la présence de Dieu, encore une fois, pour nous tirer vers le haut, j'en étais là. Alors comment on fait? Mais par des choses très naturelles. Par exemple, la table, le repas. Ah, c'est mon passage préféré dans l'Écriture. Pourquoi vous riez? Il faudrait vérifier, c'est... premier livre des rois, chapitre 19, verset 7, je crois, ou c'est deuxième livre, chapitre 7, verset 19. Enfin, c'est quelque chose comme ça. À un moment donné, il y a Élie qui est complètement découragé. Il est tout seul dans le désert parce que la reine Jézabel veut l'assassiner. La veille encore, Élie, il a détruit 450 prophètes de Baal. Il les a passés par le feu, il a remporté une immense victoire, il a fait descendre le feu du ciel, etc. Mais le lendemain, c'est la déprime totale. Et il arrive dans le désert, il voit un genêt. Alors un genêt, c'est un arbuste. On imagine le désert total, et puis un genêt, tout seul. Et comme il a besoin d'amour, eh bien, il va vers le genêt, parce qu'il n'a que ça. Bon. Et il se couche au pied du genêt, où il y a un petit peu d'ombre. Et il s'endort, et il veut mourir. Il veut mourir. Il dit, voilà. Et là, l'ange arrive, et c'est mon passage préféré de l'Écriture auquel je pense chaque matin. Et l'ange lui dit, lève-toi. Et mange. C'est pas beau, ça. Ça, c'est des coups. C'est des coups à devenir croyant. Hein, c'est des coups à devenir chrétien. Lève-toi et mange. Seigneur, tu penses à moi, vraiment. Tu me connais. Dès le sein maternel, je t'ai formé. Oui, Seigneur. Mais la table, vous voyez, c'est un objet simple. Comme me faisait remarquer un philosophe dernièrement, la table, c'est un objet beaucoup plus simple qu'une tablette électronique là, ou un smartphone. Et pourtant, lorsque le Seigneur nous réunit, lorsqu'il réunit ses enfants, ce n'est pas autour d'une sainte tablette électronique, ni d'un sacré smartphone, mais il nous réunit autour d'une sainte table. Et vous voyez, c'est très naturel. Hein, on est dans le fondement même de l'expérience de Dieu dans ce monde. On est dans la source même. La table, le repas, la tradition familiale, le nom de famille, les petits noms que l'on se donne dans la famille. Moi, j'étais en train de réfléchir l'autre jour, je me suis rendu compte que je ne connaissais quasiment pas les prénoms de mes tantes parce qu'elles avaient toutes des surnoms. Il y a Tati Kikine, Tati Lila, Tati Pompon, Tatane. Je ne connaissais même pas les prénoms parce que dans la famille, on donne des petits noms. On crée cette unité, elle doit se créer... humainement, par des petites choses, hein, par cette finesse des parents en particulier, hein, de trouver les moments sacrés de la famille. Il y a dans la famille des moments sacrés. Les époux, les parents, c'est deux fonctions différentes, être époux et parent. Mais enfin, dans ce rôle qu'ils reçoivent le jour de leur mariage, reçoivent le ministère de trouver ces moments sacrés, ces lieux sacrés où la famille se retrouve. Et ces moments sacrés sont sacrés. Sacré, ça veut dire qu'on ne touche pas. On ne touche pas à un moment sacré. L'anniversaire de maman d'aînée, c'était ma grand-mère.
Bon, je connaissais quand même son prénom, je crois que c'est René, mais enfin bon. Mais c'est sacré. C'est noté dans l'agenda et on n'y touche pas. On ne fait pas autre chose ce jour-là. Comment la famille va créer ce moment sacré? Puis au cours de ce moment sacré, bien finalement, il faut toujours qu'il y ait un bon repas. Hein. Ça, c'est la petite recette du père Macaire. Il faut toujours qu'il y ait un bon repas. Enfin, le meilleur possible, si on n'a que des nouilles et des nouilles, eh ben, on fait des nouilles et des nouilles. Mais un petit côté, surtout les femmes, vous avez ce don-là, je ne sais pas comment vous faites, pour trouver un moyen de rendre joyeux le petit moment qui pourrait être banal, qui pourrait être purement efficace. On va bouffer. Vous vous rappelez, on nous promettait qu'en l'an 2000, on n'aurait plus besoin de manger. Hein, on aurait des pilules nutritives. On se lèverait le matin, on aurait 3 pilules, hop, on a l'aliment pour la journée, c'est bon, tout ira bien. Bon, Dieu merci, ça ne s'est pas passé. Et va toujours demeurer justement l'invention du moment sacré qu'il faut créer, qu'il faut trouver le moment joyeux. Et au sommet de ce moment sacré, c'est le dimanche. J'ai souvenir, en étant un sabbat avec la communauté des Béatitudes, que c'est la mère de famille ou une sœur qui allume les bougies comme dans le sabbat juif. Je ne me trompe pas. Hein, c'est la femme, et là c'est le rôle des femmes maintenant. J'ai parlé de la sexualité, j'ai parlé du petit moment, et le rôle des femmes pour créer ce sacré dans une famille, pour qu'on n'ait pas cette réduction à l'efficace, cette vision masculine avec des guillemets si vous préférez, mais qui, l'efficacité, la vision efficace du monde masculine, la femme va au-delà de l'efficacité, elle a une vision non pas de l'efficacité mais de la fécondité. Ça tombe bien, l'Esprit Saint est de ce côté-là aussi. Hein, l'Esprit Saint, lui, il est beaucoup plus fécond qu'efficace, mais la fécondité est beaucoup plus efficace. Vous voyez, c'est la différence entre fabriquer une fleur en plastique et faire pousser une fleur dans son jardin. La fleur en plastique, je l'ai fabriquée, elle est là, elle va tenir à tout jamais. Mais la fleur du jardin, je l'ai laissé pousser, j'ai attendu, mais elle est beaucoup plus belle quand même. Vous êtes d'accord avec moi? Eh bien, c'est ça. Ces moments sacrés qui vont pousser dans la famille. Une famille, c'est comme un enfant, c'est comme toute réalité vivante. On ne tire pas une plante pour la faire pousser. Et ce moment sacré après moment sacré, qu'il faut choisir, qu'il faut connaître, qu'il faut repérer dans sa famille, c'est tel repas, telle date, tel lieu, telle coutume, telle joie. Moi, c'était le moment sacré, c'était la prière du soir avec maman. Papa n'était pas là, mais il y avait maman. Et maman avait été infirmière, donc on avait la prière des malades. Alors, Seigneur Jésus, merci pour cette journée bien passée. Fais que nous passions une bonne nuit, sans danger, ni accident, ni mort subite. Et alors, à mort subite, parce que ma mère avait été infirmière, donc elle était infirmière avec des religieuses, et donc on priait pour les malades, pour qu'il n'y ait pas de mort subite pendant la nuit. Alors, à mort subite, c'était la tradition, c'était un moment sacré, mon frère et moi, on éclatait de rire pendant la prière, voilà. Sans danger, ni accident, ni mort subite. Regardez mon frère, là on éclatait de rire, c'était le code. Bon, c'était pas très pieux, mais quand même, c'était un moment sacré. Moment sacré avec papa, j'oublierai jamais. Papa, lui, il me lisait la Bible le soir pour m'endormir. Il prenait une parole de la Bible et puis il me la lisait. Parce qu'il avait, lu quelque part où son aumônier lui avait dit que les petits juifs apprenaient à lire dans l'écriture. Et il avait trouvé ça merveilleux. Apprendre à lire dans la parole de Dieu. Les premiers mots que je lis sont la parole de Dieu. Et donc du coup, lui, le soir, quand je m'endormais, il venait me lire la parole de Dieu. Et je rends grâce à Dieu pour mes parents, qui n'étaient pas parfaits, mais enfin, bon, comme ce sont mes parents, ils devaient être un petit peu parfaits quand même. Hein. Autre expérience. Je dis ces moments sacrés que l'on crée pour ressembler ressembler à la Sainte Trinité. Voilà ce que dit Jean-Paul II. Le nous divin constitue le modèle du nous humain. Le nous de Dieu, quand il parle dans l'Écriture, qui dit nous. Hein, cela correspond à le modèle du nous humain de la famille. Formé de l'homme, de la femme, créé à l'image de Dieu et à sa ressemblance. Et donc, encore une fois, il y a des choses qui font cette unité. Ces choses-là sont sacrées. Je disais la table, les traditions, l'humour. Hein, chaque famille a son humour. Ah bien, il faut le cultiver, il faut savoir le faire. Les souvenirs, les photos de famille, c'est très à la mode. Mais c'est très important quand même. Hein. Il y a quelque chose qui crée l'unité parce que cette unité, elle est attaquée. Le diable, c'est bien le diviseur, celui qui veut diviser. Et je crois qu'il a
pas perdu totalement son temps en attaquant la famille. Hein, c'est un bon tacticien, le diable. Et encore une fois, en attaquant la famille, il a réussi un grand coup. Et il l'a attaqué de tout temps. Hein. La première chose qu'il a attaquée, c'est l'union, effectivement, du couple. Hein, Adam et Ève qui se séparent à cause de la convoitise. Puis Caïn et Abel. Puis la famille humaine à Babel. Alors, deux autres expériences, s'il me reste un peu de temps, c'est bon. Deux autres expériences surnaturelles et de la joie surnaturelle dans la famille. L'expérience de la procréation. Bon, on en a déjà un petit peu parlé, mais le mot dit tout ce qu'il dit. Hein. L'homme et la femme procréent. Dieu est créateur. L'homme et la femme participent à la création de Dieu. Et là aussi, vous voyez, la différence entre l'efficacité par laquelle on construit aujourd'hui, hein, on va vouloir absolument rentrer dans une efficacité. D'un côté, et je n'ai pas besoin de vous le dire, vous le savez mieux que moi, on va supprimer des petits êtres qui ne sont pas nés, et de l'autre côté, on va tout faire pour fabriquer des enfants, pour les fabriquer. Donc on va passer, encore une fois, on va rejeter la fécondité, parce que la fécondité, c'est un acte d'humilité profonde. Je tends les mains vers toi, Seigneur. Je reçois de toi cette fleur pour la faire pousser. Il a fallu de l'humilité. J'ai découvert ça en allant camper une fois avec mes guides dans une famille d'agriculteurs. Il pleut, ben on répare les tracteurs. Il pleut pas, on va moissonner. On est humble, c'est-à-dire qu'on attend aussi. Évidemment, on met des produits pour que ça pousse mieux. On travaille, on bosse, ça c'est sûr. Mais quand on est devant cette nature, devant la vie, on est obligé de laisser Dieu faire pousser les choses. Inversement, eh bien, en ville, c'est la naissance d'un certain athéisme. Après tout, quand je regarde ici, s'il n'y avait pas la nature, je pourrais croire que tout ce qui est ici est fait par la main de l'homme. Heureusement, je cache les fleurs. Hein? Tout ce qui est ici, c'est l'homme qui l'a fait. Donc du coup, je n'ai pas besoin de Dieu pour construire Sainte Bernadette si je n'ai pas la foi. C'est pas vrai. Fondamentalement, si Dieu n'avait pas créé tous ces matériaux, je ne l'aurais pas fait. Mais vous voyez, ce projet inhumain, athée, de tout construire par ses mains et de ne pas laisser les choses pousser. Je sens que j'ai de la concurrence. Viens prêcher avec moi. La fécondité, c'est ça. Et la procréation, eh bien, les parents, justement, doivent accepter cette humilité de laisser venir la vie. Une jeune femme que j'accompagne au mariage, qui a été très loin de Dieu, elle reste encore marquée par cet éloignement de Dieu, physiquement, dans sa façon, pas de s'habiller, mais de se maquiller avec des trucs très noirs. Elle a été dans des choses très sombres. Elle est allée très loin, elle a fait des expériences de stupéfiants, des expériences sexuelles, enfin, etc. Très éloignée, évidemment, de Dieu, mais de débauche très complète. Et voilà qu'un jour, elle est tombée enceinte. Et malheureusement, il faut le dire les choses comme ça aujourd'hui, elle a gardé l'enfant. Enfin, je suis très heureux qu'elle ait gardé l'enfant. Mais ce qui me désole, c'est qu'on puisse simplement déjà se poser la question, tu veux le garder ou pas? Déjà ça vient de l'ennemi. Hein? Comment? On peut ne pas garder la vie qui vient, plus la vie humaine. Bon. Et cette expérience, elle me l'a dit, c'était cette semaine. C'est tout frais comme témoignage. Elle m'a dit, j'ai rencontré Dieu dans cette expérience, de donner la vie. Qu'est-ce qu'elle a rencontré, en fait? Eh bien, l'humilité. L'humilité d'offrir son corps, d'offrir toute sa vie. La joie dont je vous parlais, là, la joie de tout donner. La joie de ne plus regarder son nombril. Pour certains, c'est plus difficile que d'autres. Enfin bon, d'être tout le temps centré sur soi. Quel mensonge! Et voilà encore une autre expérience d'être procréateur, de dire « Seigneur, tu m'as choisi, moi, pour donner la vie. Tu m'as choisi, moi, pour transmettre la vie. » Alors, rassurez-vous, c'est une expérience que nous qui sommes consacrés à Dieu, nous faisons aussi. « Seigneur, tu m'as choisi, moi. » Je vois ces prêtres là en train de confesser. « Tu m'as choisi, moi, Seigneur, pour donner ton pardon, pour engendrer à la vie. » Tes enfants? Je me rappelle ma première confession, ma première messe, j'ai attendu pendant des années. À chaque fois que je voyais un prêtre tenir l'hostie comme ça, je dis, oh, moi, M-O-U-A.
Enfin, toi, Seigneur. T-O-U-A. Bon. Mais je ne m'attendais pas à ma première confession. Et là, c'est quelque chose que vous ne savez pas, si vous n'êtes pas prêtre. Mais sachez, le bonheur du prêtre de confesser. Quand je ne vais pas bien, je vais confesser. Non pas pour me réjouir des péchés des autres, mais c'est extraordinaire de voir le pardon. Quand il y a des gros poissons, vous savez, des gens qui arrivent avec des gros péchés qui sentent mauvais, là. Des gros péchés qui puent. Et vous voyez tout ça se transformer en sacrifice de bonne odeur pour le Seigneur. Mais vous faites une expérience du regard de Dieu lui-même. Le prêtre, c'est d'abord un confesseur. Et un chrétien, c'est d'abord un confessé. C'est vraiment une expérience extraordinaire. Quel malheur le jour où nos prêtres ont arrêté de confesser parce qu'ils n'avaient pas le temps, ils font des réunions à la place. Ça ne nourrit pas son homme. Mais de moins en moins, Dieu merci. Ça ne nourrit pas spirituellement son homme. Et donc nous participons... 20 minutes, c'est bon. Alors, ça ne participe pas, si vous voulez... On n'a pas cette joie de procréer, parce que le prêtre, hein, qui est le père, qu'on appelle les pères, hein, le père qui donne la vie. Et donc, le prêtre n'a pas d'enfant, mais il transmet la vie. Alors, je ne suis pas religieuse, mais j'aurais bien aimé être religieuse pour voir comment ces religieuses m'ont transmis la vie à moi. Moi, j'ai été éduqué par des sœurs. Il y en a encore une qui vit avec moi à la Sainte-Baume, c'est une dominicaine. Elle a 74 ans. Enfin, hier, on était avec un groupe de jeunes à minuit en train de danser. Elle donne la vie, cette femme, depuis 40 ans. Je la connais depuis... J'ai 45 ans. Et je la connais depuis 42 ans, quand même. Hein. Et bien, elle n'a pas changé. Elle donne la vie. Elle donne l'amour. Elle transmet la vie de Dieu. Donc, cette expérience de procréation, nous la faisons de façon surnaturelle, les consacrés. Mais dans la famille, hein, on fait cette expérience, justement, de participer par notre corps. Mais voyez comment Dieu est puissant, mes enfants. Amen. On participe par notre corps à la création de Dieu. Bien sûr, par notre intelligence, par notre travail, par les actes que nous posons. C'est la fonction royale, la prophétie, par nos paroles, la fonction prêtre, prophète et roi. Prêtre, nous offrons à Dieu le monde. Ça, ce sont des fonctions. Mais en étant un homme et une femme, dans l'acte même de donner la vie, par notre corps, Dieu passe par là pour nous faire l'expérience de sa joie. Qu'il soit béni, le Tout-Puissant. Amen. Dernière expérience, celle qui pour moi est la plus importante aujourd'hui, compte tenu du monde dans lequel nous vivons, c'est l'expérience que j'appellerais celle de la bénédiction. Parce qu'aujourd'hui, ce dont le monde souffre, c'est la malédiction. Je l'ai découvert ici même, lors du voyage du pape Benoît XVI, Monseigneur Perrier, l'ancien évêque de Lourdes, a accueilli le pape Benoît en lui disant « Très Saint-Père, je suis très content que vous vous appeliez Benoît. » Parce que Benoît, ça veut dire béni. Et il a dit « Ce monde se croit maudit. » Et c'est le mal du siècle, les enfants. C'est le mal de ce monde. Un démon que les anciens avaient appelé l'acédie. J'ai pas le temps d'en parler, mais c'est le mal de la tristesse, de la malédiction. J'ai l'impression que l'amour de Dieu ne peut pas me toucher. Comme m'a dit un jeune sataniste une fois, je suis persuadé que Dieu me déteste. Et c'est ça qui le maintenait dans les ténèbres. Le monde est persuadé de n'être pas aimé par Dieu, de n'être pas béni. Personne ne dit du bien de moi. Et ce garçon me disait, tu sais David, quand je croise quelqu'un dans la rue, je suis persuadé que cette personne me déteste. Alors moi je lui réponds, ouais, tu sais, je me rends compte au moment où il me dit ça, je lui dis, ben moi c'est l'inverse, quand je rencontre quelqu'un, a priori c'est quelqu'un que j'aime et qui m'aime. Je lui dis ça comme ça, je relève les yeux et je le vois qui pleure. Je vois, il a mis du rimmel sur ses yeux, vous savez, pour être bien noir, etc. Enfin noir, pas noir comme ça, enfin, bon, ouais, c'est pas grave. Et je voyais les larmes qui coulaient comme ça sur ses joues. Simplement parce que je lui avais dit, mais non, eh oh, on n'est pas maudit, certainement pas par Dieu. On se maudit nous-mêmes. Tu as l'impression que tu as fait tellement de bêtises, que tu es allé tellement loin dans le mal, qu'il y a une auto-malédiction. Mais Dieu te bénit. Or, cette expérience de la bénédiction, on l'a fait d'abord en famille. C'est une expérience de dire, mais je suis aimé pour moi-même. Je peux être pardonné quand je fais une erreur. J'ai droit à l'erreur. J'ai droit de ne pas être tout le temps un père de famille idéal. J'ai droit de ne pas être tout le temps une mère de famille parfaite. Je peux mettre trop de sel dans mes nouilles.
Et je suis aimé quand même. Comme disait une épouse, mais qui était un cordon bleu, je dis, mais c'est merveilleux ce que vous faites. Elle me dit, mais si vous saviez, mon père, au début du mariage, c'était l'horreur. Je faisais très mal à manger, j'avais honte. Et mon mari est toujours revenu manger à la maison, alors qu'il ne peut aller au restaurant. Il est toujours revenu et il disait, je mange ce que me donne ma femme. Eh bien, il était devenu un cordon bleu. Et si on pouvait devenir joyeux, heureux, parce qu'on avait droit à l'erreur dans la famille. On a droit à être béni. Et cette première expérience, on doit la faire dans la famille. On peut la faire dans la famille. On est aimé pour soi-même. On n'a pas droit à l'erreur à l'école. Vous êtes en quatrième, vous ratez le devoir de maths du deuxième trimestre. C'est bon, votre vie est foutue. Vous n'allez pas passer au lycée. Vous n'avez pas votre emploi, c'est la catastrophe. Les jeunes vivent avec... Il y a des enfants de CM2 qui sont sous antidépresseurs. Parce qu'on n'a pas droit à l'erreur dans le monde, nulle part. Il faut être une super épouse, un super mari, un super professionnel et même un super catho, une super religieuse. Ce que Dieu veut faire de nous, ce sont des saints. Et un saint, ce n'est pas un super machin. Un saint, c'est un pécheur pardonné, c'est quelqu'un de béni. Et ce sont les familles qui fabriquent des saints. Amen. Gloire à toi, Seigneur.

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2: Jésus menaça le vent et dit à la mer « Silence, tais-toi ! » Le vent tomba et il se fit un grand calme. Marc 4, 39.

L'Église nous invite aujourd'hui à méditer sur la résurrection, réaffirmée par Jésus face aux Sadducéens. Ceux-ci ne croient pas en la résurrection et veulent mettre Jésus en difficulté par une question piège. Quand nous venons à Jésus, ne venons pas à lui comme les Sadducéens pour chercher à le prendre en défaut. Adoptons l'attitude toute simple de Sainte Élisabeth de la Trinité que nous venons de fêter et qui dit dans sa prière à la Sainte Trinité, en s'adressant à Jésus, au Père, au Fils et à l'Esprit, mais à un moment elle s'adresse au Christ, au Verbe éternel, parole de mon Dieu, je veux me faire tout enseignable afin d'apprendre tout de vous. Frères et sœurs, laissons-nous enseigner par Jésus. Mettons-nous à l'école du Maître doux et humble pour devenir davantage ses disciples. Ce matin, Jésus nous livre son enseignement sur la résurrection. Suivons donc cet enseignement dans l'Évangile. D'abord, il établit le contraste entre ce monde et le monde à venir dans l'au-delà. Les enfants de ce monde se marient, mais ceux qui ont été jugés dignes d'avoir part au monde à venir ne se marient pas. Il ne s'agit pas d'une dévalorisation du mariage. Dans de nombreux autres passages, Jésus en parle très positivement, mais ici, il nous invite à ne pas transposer dans la vie à venir les réalités de ce monde qui passe. Nous vivrons éternellement dans la vision de Dieu. Si nous en sommes jugés dignes, bien sûr, pas seulement parce que nous sommes baptisés, c'est dans l'aujourd'hui de notre vie que nous préparons la vie éternelle. Nous l'avons entendu dans la première lecture, les 7 frères et leur mère mettent leur espérance en Dieu. Ils croient qu'il les ressuscitera, puisqu'ils sont restés fidèles à ses commandements. Ils affirment à Antiochos qu'à cause de ses actes impies, lui ne connaîtra pas la résurrection. Les paroles que nous prononçons, les actes que nous faisons, enracinés en Jésus, dans l'amour de Marie, sont des pas qui nous mènent au paradis. Jésus poursuit en disant que tous les bienheureux sont semblables aux anges. Non seulement la vie éternelle n'est pas comparable à ce monde, mais elle dépasse notre connaissance. Elle est inimaginable. Nous n'en avons pas l'expérience. L'enfant dans le sein de sa mère ne peut pas imaginer ce que sera sa vie. Et pourtant, c'est une vie plus belle et plus pleine qu'il devrait vivre. De la même façon, frères et sœurs, nous ne pouvons pas imaginer la vie éternelle lorsque nous serons ressuscités dans le royaume de Dieu. Notre mort, unie à Jésus, sera un passage dans cette vie nouvelle, dans la plénitude de Dieu. Jésus, notre Maître divin, est le Fils par excellence. Il est le seul à faire l'expérience totale de la paternité de Dieu. Il reçoit tout son être du Père et sans cesse il se redonne à lui totalement. Le Christ, Fils unique du Père, nous dit que nous sommes des fils de Dieu, héritiers de la résurrection. Et Jésus est celui qui nous fait frères et peut nous introduire dans cette relation unique qu'il vit avec son Père et qu'il veut nous donner en partage. Nous devenons fils et filles de Dieu dans le Fils. Jésus affirme ensuite la puissance de la résurrection qui est déjà à l'œuvre en nous. Face aux Sadducéens, Jésus s'appuie sur la révélation faite à Moïse au buisson ardent. Quant à dire que les morts doivent ressusciter, Moïse lui-même le fait comprendre dans le récit du buisson ardent, quand il appelle le Seigneur le Dieu d'Abraham, le Dieu d'Isaac, le Dieu de Jacob. Notre Dieu n'est pas le Dieu des morts, mais le Dieu des vivants.
Il nous veut vivants de sa vie. Il nous connaît et il nous aime. Chacun de nous, et depuis notre baptême, est appelé par son nom de manière unique. Cet amour de Dieu est la source de notre vie, de notre sainteté. Dieu nous aime d'un amour éternel. Frères et sœurs, en réponse à cet amour de Dieu qui ne cesse de se donner à nous, aimons à notre tour Dieu et nos frères. En vivant pour Dieu, non seulement nous accueillons son amour, nous répondons à son amour, mais nous lui permettons de nous transformer intérieurement par la puissance de son Esprit Saint en l'image du Christ. Nous sommes déjà dans la vie éternelle, frères et sœurs. Prenons conscience, comme Élisabeth la Trinité, de cette présence de Dieu en nous. Nous sommes ressuscités déjà en espérance. La résurrection est à la fois le signe de l'amour de Dieu pour chacun de nous et notre réponse, notre accueil à cet amour. C'est pourquoi saint Paul peut dire dans la deuxième lecture qu'il souhaite que la parole de Dieu poursuive sa course. Il nous invite à nous laisser réconforter par Jésus et par Dieu. Oui, frères et sœurs, la parole de l'Évangile est réconfortante parce qu'elle affirme d'abord que nous sommes fils de Dieu dans le Fils, que nous sommes appelés à la résurrection et que cette résurrection est déjà à l'œuvre en chacun de nous. La parole nous annonce que nous sommes des êtres vivants et libres, libres parce que obéissant au Père. Prions pour que la parole du Seigneur, comme nous le dit saint Paul, poursuive sa course dans le monde par l'évangélisation, en nous-mêmes, au plus intime de nous-mêmes, en nous laissant agir par l'Esprit Saint, dans les sacrements, dans le sacrement de réconciliation. Jésus fait son œuvre en nous pour que nous puissions rendre gloire à Dieu. Oui, tous les saints vivent de l'éternité de l'amour et sont vivants. Soyons nous-mêmes des vivants, vivants de la vie de Dieu, pas seulement vivants de la vie corporelle, mais vivants de notre vie spirituelle, en agissant pour Dieu et avec Dieu et en Dieu. Nous sommes créés pour le Père. Nous avons à aimer le monde, mais dans le Christ, lui qui est mort et ressuscité. Jésus nous appelle à vivre pour lui, avec lui et en lui. Que notre mort, frères et sœurs, soit un passage vers celui qui nous a aimés et qui nous attend, et que nous aurons cherché tout au long de notre vie à aimer dans nos frères. À cette fin, il faut nous offrir chaque jour à l'amour de Dieu, nous redonner sans cesse avec Jésus dans nos plus humbles actions. Le Père Le Prévôt, fondateur des religieux de Saint-Vincent de Paul, avec les frères Clément Mionnet et Maurice Maignan, nous dit que le don de soi à Dieu est la chose la plus douce pour un chrétien fervent. C'est une chose si douce que de se perdre dans l'amour, qu'après s'être donné, on veut se redonner encore, sans se reprendre, mais en se donnant plus pleinement. À nous, frères et sœurs, de nous donner et de nous redonner sans cesse à Dieu, dans l'oraison notamment, dans l'adoration. Dieu nous attire à lui en transformant nos gestes d'amour et de pardon posés dans notre vie. Dieu nous attire à lui en nous faisant vivre de sa vie. Le terme de la vie de tout homme, comme celle de Jésus, c'est le Père. C'est de vivre éternellement la filiation que nous avons avec le Père. C'est d'être la joie du Père. Comme il a exprimé au baptême de Jésus, « Tu es mon Fils, mon bien-aimé, en toi je trouve ma joie. » Que Jésus, que Dieu trouve sa joie en nous. Notre vie de ressuscité se déroulera face au Père comme ses enfants bien-aimés, en communion avec tous les bienheureux du ciel. Amen.

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2: Devant le Seigneur, splendeur et majesté, dans son sanctuaire, puissance et beauté. Psaume 95, 6.

Pour commencer aujourd'hui, avant de faire quatre pièges à éviter, le secret des leaders qui dure, quatre pièges à éviter, je voulais revenir un peu sur être proactif. Comment être proactif? Comment passer de réactif à proactif? Comment faire? Et je voulais partir d'un témoignage. En fait, moi, en lisant un livre qui parlait de ça, donc les sept habitudes là, ça m'a fait prendre conscience de cette idée et j'en avais pas conscience. Et je me suis rendu compte qu'en fait j'étais hyper réactif et que j'étais dans un travail ou un ministère qui était où la réactivité me menaçait beaucoup. C'est-à-dire que j'explique, comme prêtre, moi je suis assailli de demandes. Et donc j'ai commencé mon ministère en répondant aux demandes des gens. Ce qui est bien, hein. Mais donc, par exemple, j'avais des rendez-vous avec les gens qui me demandaient des rendez-vous. Et puis, si j'avais beaucoup de gens, ben, ça remplissait complètement mon agenda. Et après, j'avais plus le temps de faire ce que je devais faire. Préparer, par exemple, mes homélies ou préparer.

Tu ne se laisses pas enfermer par la demande des gens qui lui disent « Reste ici, c'est très intéressant ce que tu fais. » Il dit « Non, non, la volonté du Père et ce que je dois faire, ce qui est bon, c'est que j'aille ailleurs. » Et il va ailleurs. Vous voyez? Et on voit tout le temps Jésus libre dans les demandes d'accepter quand il dit oui, que c'est oui. Même quand il consent, par exemple, quand il est arrêté et qu'on le frappe, on voit qu'il est intérieurement libre. Hein. Au moment où on le frappe sur la joue, hein, il répond, si j'ai mal parlé, dis-moi où. Et si j'ai bien parlé, pourquoi me frappes-tu? Donc on voit Jésus qui demeure libre et qui. Enfin voilà. Du coup, je me suis dit, il faut que j'adopte une attitude plus active, plus proactive. Et du coup, il faut que, par exemple, il y a des gens qui ont besoin de me voir. Et si je ne les contacte pas activement, ils ne le feront pas. Et pour eux, c'est vital. Je pensais aux jeunes, je pensais aux gens qui ont des questions de vocation, je pensais aux gens qui sont loin de l'église, par exemple. Si je ne vais pas les chercher, ils ne vont pas venir. C'est mon travail comme pasteur d'aller chercher la brebis perdue. Par contre, il y a la paroissienne type, Madame Michu, qui est à la paroisse depuis 50 ans et qui, pour la septième fois, m'invite. Vous voyez, chez elle. En fait, c'est du coup, dans mon ordre de priorité, en fait, je dois lui dire non. Alors à ce moment-là, j'ai fait justement une formation et la formation, c'était comment dire non. Enfin, il y avait dans la formation une option. Est-ce qu'il y en a parmi vous, c'était ça le truc. Est-ce qu'il y en a parmi vous, c'était entre prêtres. Des prêtres qui auraient du mal à dire non. Et en fait, il y avait une majorité. Parce qu'en fait, c'est difficile pour un prêtre de dire non. Parce qu'on se dit, bah quand même, c'est la charité, puis on est là pour aider les autres et tout. Mais il y a des moments où il faut pouvoir dire, en fait, madame, non. Du coup, on avait une formatrice qui faisait la paroissienne envahissante, qui voulait inviter le prêtre alors qu'il voulait pas. Il fallait essayer de résister. En fait, très difficile. On faisait, non, mais en fait, ce soir, je suis pris. Oh, mais c'est pas grave, je vous invite la semaine prochaine. Oui, mais justement, la semaine prochaine. Et donc, la formatrice disait, tant que vous n'avez pas dit non, répétez le non et en fait, donnez la vraie raison, la personne revient à la charge. Du coup, pour affronter ce genre de situation, j'ai appris à dire, écoutez, Madame Michu, en fait, je suis déjà venu manger chez vous. Il y a beaucoup de paroissiens, en particulier des gens qui sont loin de la foi. Il faut absolument que j'aille les voir eux. Mon agenda n'est pas extensible. Du coup, je comprends que vous ayez envie de m'inviter, mais il faut que vous compreniez qu'en fait, je dois me consacrer à eux. Et du coup, non, je ne peux pas venir. Par contre, l'année prochaine, je viendrai chez vous. Mais non, en fait, cette semaine ni la semaine d'après. Voyez. Du coup, c'est difficile et en même temps, c'est ça la vérité des choses. Voilà. Alors, du coup, devenir acteur de ma vie, ça, du coup, vous transposez. Je pense que la première chose à faire, c'est regarder les lieux où je suis réactif. Quels sont les lieux, en fait, quels sont les lieux où mon environnement m'envahit et me dicte ma conduite. Donc, identifier, prendre conscience. Et puis ensuite, chercher les options, les solutions. Et ensuite, mettre en œuvre des options, des solutions. Donc une des choses, c'est de dire, apprendre à dire non. Une autre, c'est de activement, voyez, faire ce qu'on a à faire. Ou moi j'ai pris conscience qu'il fallait que je réserve. Moi en fait, je laissais libre tout mon agenda. Et quand j'avais des demandes de rendez-vous, ça allait dedans. Et en fait, j'ai dit, c'est pas possible ça. En fait, je réserve des plages qui sont mes plages de travail, mes plages de voilà. Et puis j'ai des endroits où c'est des plages de rendez-vous. Mais mes rendez-vous peuvent pas envahir tout le reste. Voilà. Donc il y a un moment, je dis non, c'est pas possible cette semaine, c'est bourré et ces espaces-là sont réservés. Par exemple, c'est possible de se réserver aussi une soirée libre en disant, non, en fait, ce soir-là, j'ai besoin de me reposer, voyez, je ne vais pas prendre de rendez-vous. C'est pas que j'ai rien, voyez, c'est qu'en fait, j'ai un temps pour moi. Voilà. Et ce temps-là peut pas être envahi. Voilà, il y a un livre qui parle de ça, qui s'appelle Cessez d'être gentil, soyez vrai. Peut-être vous connaissez, et c'est un livre qui nous aide à ce que nos oui soient des vrais oui. Parce que quand c'est des oui qui sont subis, c'est pas des vrais oui, et du coup, par exemple, une invitation, on y va, mais on se dit, ah, en fait, j'y vais, mais j'ai pas envie, et tout ça, c'est pas bon du tout, ça. Si on dit oui, on dit oui, et il n'y a pas de problème, et si on a envie de dire non, et ben on prend l'autorité, enfin, on prend cette option. Et avec douceur. Et clarté, on explique aux gens qu'en fait on est fatigué et que c'est hyper gentil de nous avoir invités, mais cette semaine c'est trop pour moi. Voilà. L'auteur c'est Thomas d'Assembourg. Il est à la librairie? Ah super. On m'a dit qu'il y avait plus du livre de Philippe Jacques sur la librairie, de Jacques Philippe, sur la liberté. Vous aviez tout acheté. Bravo. Du coup, enfin, un chef, un leader, c'est quelqu'un qui se donne des options.
Vous voyez, on se dit, en fait, j'ai pas le choix, j'ai soit ça, c'est grave, et soit ça, c'est. En fait, non, un chef, c'est quelqu'un.

qui se donne des options. Il y a d'autres chemins, il y a des solutions. Il faut que je sois créatif et que je trouve des solutions. Je demande au Seigneur, si je suis attrapé entre deux options qui ne me vont pas, je cherche des solutions et je demande au Seigneur un chemin. Voilà, un chef, il se crée des options pour pouvoir avoir une liberté d'action. Et il choisit la meilleure. Il ne subit pas, voyez. Sur proactif-réactif. Du coup, c'est un travail. Ce qui est intéressant, c'est de repérer les moments où notre langage devient réactif. Où on s'entend dire, en fait, j'ai pas trop le choix, voilà. Ah, ça, c'est pas bon. Tiens. Donc, la première chose, c'est détecter notre langage, ensuite en prendre conscience, se dire, tiens, pourquoi je dis ça? Comment ça se fait? En fait, c'est moi qui suis pilote, et puis voilà. Voilà. Alors, je voulais aujourd'hui, donc, vous donner quelques pièges à éviter pour ne pas tomber dedans et pour durer. J'en ai quatre, il pourrait y en avoir d'autres. Et puis, ils ne sont pas forcément dans l'ordre, dans un ordre d'importance et tout. Dans chaque piège, j'ai essayé de faire quel est le piège, des exemples bibliques, un exemple biblique, et puis ensuite des remèdes. Voilà, piège, exemple biblique, remède. Premier piège, du coup, ça va un peu reprendre ce que j'ai déjà dit, mais on va le revoir pour certains points. Mais la pédagogie, c'est la répétition, du coup, voilà. Premièrement, le premier piège, le leader cesse d'apprendre. Vous vous souvenez, hein? You stop learning, you stop growing, you stop leading. Voilà. Comment ça se fait que le leader, naturellement, va cesser d'apprendre? Eh bien, c'est que... comment ça se fait que sans cesse, on doit apprendre? Il n'y a pas de croissance sans changement. Il n'y a pas de changement sans souplesse et adaptation à des situations nouvelles. En fait, la vie ne se répète pas. Les choses ne se répètent pas à l'identique. Du coup, sans cesse, on doit apprendre. Et puis, deuxièmement, nous-mêmes, on est placés dans des nouvelles situations. Du coup, si on applique des recettes, on est mort. Exemple biblique, typique. Peut-être vous ne connaissez pas cet exemple. Moïse, encore une fois, est dans le désert. Le peuple récrimine contre Moïse parce qu'ils ont soif. Exode 17. Pourquoi nous as-tu fait monter d'Égypte? Était-ce pour nous faire mourir de soif avec nos fils et nos troupeaux? Moïse crie vers le Seigneur, que vais-je faire de ce peuple? Encore un peu, ils me lapideront. C'est pour vous dire que l'ambiance n'était pas super bonne, hein. Et que le chef, quand même, il mouille sa chemise. Hein. Quand Moïse dit encore un peu, ils vont me lapider, ça veut dire, voilà, ça va pas très bien pour moi. Hein. Ça devait être pas très confortable. Alors le Seigneur dit à Moïse, passe devant eux, emmène avec toi plusieurs anciens d'Israël, prends le bâton avec lequel tu as frappé le Nil et va, moi je serai là devant toi, sur le rocher du mont Horeb, tu frapperas le rocher et il en sortira de l'eau et le peuple boira. Moïse fit ainsi sous les yeux des anciens d'Israël. Vous connaissez ce passage? Moïse frappe, du coup il y a de l'eau qui jaillit et le peuple peut boire. Très bien. Le truc c'est que la situation se reproduit plus tard. Nombre 20. Et alors le Seigneur parle à Moïse, donc Nombre 20 versets 8 à 12, et lui dit, prends ton bâton de chef, va avec ton frère Aaron, rassemble la communauté, puis sous leurs yeux vous parlerez au rocher et il donnera son eau. Pour eux, tu feras jaillir l'eau du rocher, tu feras boire la communauté et ses bêtes. Qu'est-ce que dit Dieu? Tu vas parler au rocher. Tu vas pas frapper avec ton bâton, tu vas parler. Donc le mode opératoire est différent. Que fait Moïse? Comme il en avait reçu l'ordre, Moïse prit le bâton qui était placé devant le Seigneur. Il réunit le conseil. Il dit, écoutez donc, rebelles, est-ce que nous pouvons faire jaillir l'eau pour vous de ce rocher? Moïse leva la main et de son bâton, il frappa le rocher. Deux fois. Tiens, bizarre. Donc on n'a pas l'eau jaillant d'abondance et la communauté puis boire. On n'a pas le détail là. Mais pourquoi est-ce qu'il frappe, premièrement, et pourquoi deux fois? Dieu lui avait dit, tu vas parler. Qu'est-ce que fait Moïse? Il dit, Moïse, je sais comment ça marche, moi. Il faut frapper. Donc il refait ce qu'il a déjà fait et qui a marché. Ça, c'est très, très, très fort ce qu'on fait. Quand on est dans une situation inconnue, on va être attentif à ce que nous dit Dieu, on va innover, et puis si on a la grâce de Dieu, ça va marcher, voilà, on s'en sort bien. Et puis quand la situation se représente, qu'est-ce qu'on fait? On répète. Et alors là, ça devient moins bon. Donc là, très clairement, Dieu lui avait dit de faire différemment, et puis il va pas écouter Dieu, et il va frapper. Pourquoi deux fois? Ben parce que ça n'a pas marché la première. Du coup, il y a dû avoir un certain temps entre la première et la deuxième fois. Et finalement, bon, on ne sait pas comment ça se fait, mais Dieu va quand même donner de l'eau. Qu'est-ce qui se passe? Le Seigneur dit alors à Moïse et à son frère, « Puisque vous n'avez pas eu assez de foi pour manifester ma sainteté devant les fils d'Israël, vous ne ferez pas entrer cette assemblée dans le pays que je
lui donne. Visiblement, Dieu n'est pas très content. Et suite à ça, Moïse n'entrera pas en terre promise. Donc il s'est vraiment passé quelque chose là. Et il lui dit, vous n'avez pas eu assez de foi. Donc le risque est grand de répéter au lieu d'apprendre. Je vous relis ce que je vous ai dit à l'homélie. La pastorale en termes missionnaires exige d'abandonner le confortable critère pastoral du « on a toujours fait ainsi ». Ça, c'est dans le domaine de l'Église. Le pape François qui dit ça, Evangelii Gaudium 33. Il faut quitter le confortable critère qui dit bah, « on a toujours fait comme ça ». Pourquoi changer ? J'invite chacun, tout le monde, hein, tous les membres du peuple de Dieu à être audacieux, créatifs dans ce devoir de repenser les objectifs, les structures, le style, les méthodes évangélisatrices de leur propre communauté. Voilà. Le monde change et nous devons nous adapter. Ça sert à rien de refaire la pastorale comme on la faisait il y a 30 ans. Les gens ont changé, le monde a changé, ça marche plus. C'est pareil, si vous avez acquis certaines habitudes pour mener les gens et tout, il est possible que ça devienne dangereux. Voilà. En fait, pourquoi est-ce qu'on résiste? Pourquoi est-ce que Moïse n'a pas fait ce que Dieu lui a dit? Je pense qu'à la racine du changement, il y a la peur pour nous. La peur du nouveau, qui est une peur profonde. Je ne maîtrise pas. Du coup, la tendance naturelle est de s'appuyer sur nos sécurités plutôt que Dieu. Hein? C'est le reproche que Dieu va faire à Moïse. Vous n'avez pas eu assez de foi. Vous n'avez pas eu confiance. Moïse a perdu sa souplesse qu'il avait dans sa jeunesse. Il s'est un peu rigidifié. Voilà. Donc si je perds l'écoute de l'Esprit Saint, que je m'appuie sur mes certitudes, et ben du coup je deviens incapable d'entendre ce que Dieu veut pour moi dans le futur. Du coup, quel est le remède ? Ne jamais cesser d'apprendre, développer des capacités nouvelles pour faire croître les vertus en nous, enfin voilà, la sainteté de nos cœurs aussi. Du coup, faire des formations, des sessions, des lectures, aller parler aux gens, aux sages, aux gens qui ont plus d'expérience, pour sans cesse apprendre. On peut apprendre de n'importe qui, comme j'avais dit. Je vous donne un schéma d'évolution qui est classique. On vous donne une nouvelle responsabilité. Qu'est-ce qui se passe? Vous ne maîtrisez pas le truc, puisque c'est nouveau. Donc vous flippez. Qu'est-ce que vous faites? Vous vous confiez à Dieu à fond et vous écoutez pour apprendre. En disant comment t'as fait toi quand t'étais à ma place, comment faut faire et tout. Très très bonne attitude. Vous n'êtes pas très compétent, vous êtes très écoutant. Vous démerdez plus ou moins bien. Deuxième année. Ah, vous avez l'expérience d'un an, vous commencez à maîtriser le truc, vous demeurez écoutant, mais vous avez plus de compétences. C'est encore meilleur. Parce que vous tirez l'expérience de votre première année, vous tirez les... Voilà. Troisième année ou troisième phase, vous maîtrisez la situation. Vous devenez moins bon. Parce que vous n'êtes plus écoutant, et vous vous dites, moi je connais le truc, c'est la troisième fois que je le fais, du coup, je sais comment faire. Vous devenez rigide. C'est le moment de changer. Ça peut se faire sur 3 ans, ça peut se faire sur 3 fois 2 ans, vous voyez ? Mais du coup, c'est pas mal de ne pas se fossiliser. Hein ? Vous voyez comme le fait d'avoir une nouvelle responsabilité nous remet en dynamique d'apprentissage. Du coup, on a un moment, on est vraiment, on pourrait dire, dans le moment de l'apprentissage, ensuite on est vraiment dans le moment de la mise en œuvre, et ensuite on est dans le moment en fait, de la transmission. Dans la troisième phase, ça serait le moment d'accueillir quelqu'un de nouveau, et lui dire, voilà. En fait, voilà comment j'ai fait, pour telle raison. Puis alors, il poserait des questions nouvelles, on dirait, tiens, c'est vrai ça, on pourrait changer. Voilà. Et puis après, c'est le moment de transmettre. D'où, enfin, autrefois, on était vachement dans une vie séquentielle où j'ai 15 ans d'études, après j'ai 40 ans de vie professionnelle. Donc j'apprends, je travaille, et puis après je me repose. Maintenant, on est plus dans des séquences courtes, vous voyez. On travaille, on apprend en même temps, on se repose un peu, et puis on refait ça très régulièrement. Ce dont je parle là, c'est de la zone de confort et de la zone de risque. Peut-être vous connaissez ça. C'est comme, en deux mots, je vous le symbolise. On a comme autour de nous une zone qui s'appelle zone de confort. C'est la zone dans laquelle on est à l'aise, comme un cercle autour de nous, plus ou moins large. Peut-être notre zone de confort, elle peut être hyper étroite ou très large. C'est tout ce qu'on maîtrise, tout ce qu'on connaît, tout ce qu'on sait bien faire, tout ce qui ne nous fait pas peur. Et on est là-dedans souvent, et on est assez à l'aise. Le truc, c'est que la zone d'apprentissage, elle est à l'extérieur, et la zone de l'Esprit-Saint, elle est aussi à l'extérieur. Ça s'appelle la zone de risque. C'est les choses qu'on n'a jamais faites, qu'on ne maîtrise pas, qui nous inquiètent, qui nous font peur. Dès qu'on passe dans la zone de risque, on est obligé du coup d'apprendre, d'écouter, de se confier à Dieu. Très très bon, très très bon.
Du coup, ça nous fait grandir fortement. Et quand on a fait plusieurs fois, notre zone, voyez, de confort s'élargit. Donc, très régulièrement, on doit faire des incursions dans notre zone de risque. Sinon, on s'endort. On se fossilise, on s'endort. Voyez, par exemple, l'année dernière, j'ai fait un enseignement sur les vertus. C'était un sujet que je maîtrisais. Ça faisait 10 ans enfin, que je méditais des trucs comme ça. Du coup, c'était assez simple. Et on m'a dit, tu veux pas refaire la suite? Je me suis dit, ça me barbe un peu, c'est un peu pareil, ça fait réchauffer, voilà. Et alors, j'ai proposé un autre sujet sur le leadership. Alors, ils ont accepté, j'étais pas trop sûr de mon coup. Et je me suis dit, oula, là, je prends un risque parce que quand même, c'est un truc que je maîtrise pas. Et en fait, ça a été hyper riche pour moi. Ça m'a fait flipper. Un peu. En fait, en venant ici, j'ai téléphoné. Je vous ai raconté ça ou non? J'ai téléphoné à un formateur hyper bon. Enfin, et je lui avais envoyé mon truc. Et dans la voiture, en venant ici, il m'a pété mon topo. Il m'a dit non, mais ça, c'est pas bon, faut pas utiliser. Oh, du coup, je me suis dit mince, mince, mince. Pendant 1 heure, j'ai raccroché. Ça faisait 58 minutes. Je me suis dit bon. Non, mais j'ai quand même gardé mon idée parce que je pensais que ma ligne était quand même bonne, qu'il y avait quelque chose. En même temps, j'ai vu les limites de mon truc. Et je me suis dit, ouais, il faudrait que je travaille plus. Enfin, voilà, je me suis dit. Mais c'est pas grave, je me suis lancé. Du coup, j'ai vu les limites. En même temps, j'ai appris et ça m'a fait progresser incroyablement. Et ça m'a donné envie d'apprendre. Voilà. Mais ça nécessitait une prise de risque. Bon, il faut mesurer quand même la prise de risque, parce que le risque après, c'est de rater, hein, de se casser la gueule. Mais quand même, c'est intéressant de ne pas répéter toujours, voyez, les mêmes choses. Voilà. OK? On a ça aussi. Il y a ce phénomène aussi dans la croissance. En fait, plus on, quand on se développe, on prend des nouvelles responsabilités souvent. Et du coup, ça nécessite des nouvelles compétences. Parce que ce qu'on a mis en œuvre au niveau inférieur n'est pas forcément ce qui va s'appliquer au niveau au-dessus. On voit ça avec Moïse, encore une fois, en Nombre 11, quand Moïse devient débordé. Moïse entend le peuple pleurer à l'entrée de sa tente. Et il dit, est-ce moi qui ai conçu tout ce peuple, est-ce moi qui l'ai enfanté pour que tu me dises, porte-le sur ton sein, comme la nourrice porte l'enfant à la mamelle, au pays que j'ai promis par serment à tes pères, où trouverai-je de la viande à donner à tout ce peuple, quand ils m'obsèdent de leurs larmes en disant, donne-nous de la viande à manger, je ne puis à moi seul porter tout ce peuple, c'est trop lourd pour moi. Moïse est débordé, il dit, là, j'en peux plus. Donc il arrive à un moment où il se dit, mon job est trop lourd pour moi. Qu'est-ce que va dire Dieu? Eh bien, Dieu va lui dire, rassemble autour de toi 70 anciens d'Israël, des gens que tu sais être sages. Tu les amèneras à la tente du rendez-vous, ils se tiendront avec toi. Je descendrai parler avec toi. Moi, je prendrai de l'Esprit Saint qui est sur toi pour le mettre sur eux. Ainsi, ils porteront avec toi la charge de ce peuple et tu ne seras plus le seul à la porter. Dieu dit, maintenant, tu vas déléguer. Tu vas déléguer 70 personnes. Parce que c'est pas bon que tout soit concentré sur toi. Du coup, une nouvelle manière de faire pour Moïse. Et du coup, ça va aller mieux. Voilà. Donc, vous voyez que, à nouveau problème, nouvelle solution. Nouveau mode de fonctionnement, nouvelle organisation. C'est un des pièges aussi du leader de ne pas savoir déléguer. D'être submergé et de ne pas déléguer assez. Voilà. Je voulais vous dire en 2 secondes, 5 étapes pour mettre quelqu'un en responsabilité. Souvent, on balance les gens comme ça d'un coup. Du coup, après, ça foire parce qu'ils se noient. Chez les Anglais, j'ai entendu 5 étapes vachement simples pour mettre quelqu'un en responsabilité. C'est comme ça. Je fais, tu regardes. Je peux vous le dire en anglais aussi. C'est encore plus percutant. C'est pour faire un peu. Ok, il faut que j'avance. I do, you watch. Deuxième étape. I do, you help. Je fais, tu m'aides. D'abord, je fais, tu regardes. Ensuite, je fais, tu m'aides. Ensuite, tu fais, je t'aide. You do. I help. Et ensuite, you do, I watch. Tu fais, je regarde. Et après, tu fais, quelqu'un d'autre regarde. Voyez? Et du coup, comme ça, progressivement, d'abord tu regardes comment je fais, ensuite tu m'aides, ensuite tu fais, mais je t'aide. Ensuite tu fais, je regarde, et puis après, tu es prêt. Voilà. Ok. Deuxième piège, le leader devient dur, insensible aux autres. Son cœur devient dur. À force d'exercer les responsabilités, le risque est grand de se durcir le cœur. Pourquoi? Parce que sous couvert d'objectifs et tout, on veut de l'efficacité, du coup on écoute moins les personnes, on devient plus tranché dans ses décisions, et du coup on dit allez, allez, il faut que ça avance.
Et puis comme on a de l'expérience, à force, avec le temps, ben on croit savoir comment faire, et puis on est impatient, et du coup on veut aller plus vite, on écoute moins les gens, voilà. C'est lié aussi au fait qu'on fait beaucoup de choses. Les pères de l'Église, ils disent, l'excès d'activité durcit le cœur. À trop faire, on finit par avoir un cœur dur. Exemple biblique, très frappant. Dans l'Ancien Testament, vous voyez comme il y a énormément de... Dans le livre des Juges, des Chroniques et tout, il y a énormément de chefs, enfin d'exemples de leadership, hein, c'est drôle. Dans le livre des Rois, 1 Roi 12, versets 4 à 11. Nous sommes au moment où c'est Roboam, fils de Salomon, qui est roi. Et puis, des représentants du peuple viennent le trouver et lui disent, ton père a été dur avec nous, alors il faut que tu sois plus sympa et on va te servir. Roboam est tout jeune roi. Qu'est-ce qu'il faut faire? Qu'est-ce que vous feriez à la place de Roboam? Est-ce qu'il faut lâcher du lest pour que les gens suivent ou est-ce qu'il faut maintenir en disant non, non, on va pas, je vais pas vous faire de cadeau. Qu'est-ce que vous feriez? Comment? Pas ce qu'il a fait. C'est vrai, il a choisi la mauvaise option. Première chose, il fait une très bonne réaction. Qu'est-ce qu'il fait? Il consulte. Très bon, hein? Il fait parler. Alors il va consulter deux sortes de personnes. Les anciens. Donc le roi Roboam prit conseil des anciens, je suis au verset 6, donc 1 roi 12, 6, qui avait assisté son père, Salomon, pendant qu'il vivait, et il demanda, quelle réponse conseillez-vous de faire à ce peuple? Très très bonne attitude. Ils lui répondirent, si tu te fais aujourd'hui serviteur de ces gens, si tu te soumets et leur donnes de bonnes paroles, alors ils seront toujours tes serviteurs. Vous voyez la réponse des anciens? Si toi tu te fais serviteur, ils seront tes serviteurs. C'est extraordinaire réponse, non? Leadership servant. Sois leur serviteur et ils seront tes serviteurs. Mais il repoussa le conseil que les anciens avaient donné et il demande aux jeunes gens, ses compagnons d'enfance, en fait il demande à ses amis. Réponse. Que conseillez-vous à ce peuple qui m'a dit, allège le joug qu'on nous a imposé? Les jeunes gens lui disent, voici ce que dira au peuple. Ce que dira au peuple? Mon petit doigt est plus gros que les reins de mon père. Ainsi, mon père vous avait porté un joug pesant, moi j'ajouterai encore à votre joug. Mon père vous a châtié avec des lanières, moi je vous châtierai avec des fouets à pointe de fer. Les jeunes, ils disent, faut les mater. Mon père, il vous a fait ça, moi je vais vous faire ça. Ok, alors personne ne bouge. Vous savez ce qui se passe? Schisme, séparation. Les gens refusent de servir Roboam, le peuple de Dieu se coupe en deux. Réaction dramatique. Clair et net, hein? En matière de leadership, les anciens sont sages. Le leadership est la vertu du gouvernement est une vertu de la sagesse, de l'expérience. C'est pour ça que Saint Paul met des anciens dans les communautés pour diriger. Prêtre vient de presbyte, qui signifie ancien. La presbytie, c'est une maladie des vieux. Hein? Plutôt, on devient presbyte avec l'âge. Les anciens sont sages dans le gouvernement. Voilà, comment Roboam n'a pas suivi les bons conseils des anciens. Il fallait être doux. Il fallait se faire serviteur. Voilà. On n'est pas suivi en étant dur. Du coup, le remède au cœur dur du leader, c'est l'écoute. Ne jamais arrêter d'écouter les autres. Écouter les personnes qui travaillent avec nous et qui nous disent des choses désagréables. Qui nous disent, ah, là, je pense que là, tu déconnes, là. C'est intéressant, ça, d'entendre ça. Écoutez aussi le peuple, ce qu'il dit. Enfin, les gens que vous servez, leurs aspirations, leurs rêves, leurs frustrations, parce que c'est de là que viennent les bonnes décisions. Moi, une des questions que je me pose, c'est est-ce qu'il y a dans ma paroisse des gens qui sont capables de me dire quand je fais des erreurs? C'est assez rare, hein? Il y a des gens qui sont contre vous, donc ils contestent vos décisions. Ça, c'est pas les bonnes personnes. Mais il y a des gens qui me servent, moi, et il y en a peu qui sont capables de me dire là, tu te trompes, ou alors là, c'est pas bon. Alors ces gens-là sont très précieux. Il faut vraiment leur donner la parole et les écouter et leur dire, j'aime bien quand tu viens me dire que je me trompe. Vous voyez, un feedback négatif de gens qui sont vos alliés. Je pense à un exemple récent qui m'est arrivé. Dans une homélie, j'ai dit une connerie. Je sais pas s'il faut la répéter. Je vous donne l'exemple. C'est très simple, hein. J'ai dit, voilà, à la fin de notre vie, on recueille le fruit de notre vie. Et puis j'ai dit d'ailleurs, moi je célèbre des enterrements, il y a plein de gens, puis il y a des enterrements, il n'y a personne. Et du coup j'ai fait un lien avec ça. Mais en fait c'est bête parce qu'il y a plein d'autres facteurs.
C'est vrai que des gens, y a des moments où il y a des gens qui sont enterrés, il y a plein de gens parce que leur vie était féconde. Mais c'est vrai aussi qu'il y en a d'autres, il y a personne et leur vie était féconde. Donc c'était faux. Et il m'a dit, là, t'as dit une connerie. J'ai dit, là, t'as raison. Du coup, j'ai dit, bon, bah, faut assumer le truc, hein. Et la semaine d'après, j'ai dit, je tiens, avant de commencer mon homélie, à vous demander pardon. Peut-être qu'il y en a qui ont été choqués par ce que j'ai dit la semaine dernière. En fait, toutes les semaines, je prêche et c'est normal que je me trompe. Puisque j'essaye de vous dire des choses de Dieu, c'est normal que ça m'arrive de dire des choses qui ne sont pas vraies. Donc je vous demande pardon. Alors ça a eu deux effets. Ça a été surprenant. Le premier effet, c'est qu'il y a plein de gens qui sont venus me voir en me disant, qu'est-ce que vous aviez dit la semaine dernière? En fait, ils ne s'étaient pas rendu compte de, bon voilà, ils n'étaient pas là. Voilà. Et puis il y a plein de gens qui sont venus me voir, deuxième effet, en me disant, c'est extraordinaire que vous ayez dit ça et tout, vraiment, c'est vraiment incroyable. Vraiment. Alors c'était tellement positif que le jour du Jeudi Saint, j'ai fait une homélie du Yom Kippour. Vous savez, Yom Kippour, c'est le grand pardon. Alors j'ai demandé pardon pour toutes mes erreurs de l'année et toutes les erreurs des prêtres de notre paroisse de l'année. En disant, on est là pour vous servir, mais fatalement, on n'est pas assez présent, pas assez écoutant, on fait des erreurs, on vous demande la miséricorde. Et si vous n'êtes pas miséricordieux avec nous, ça ne pourra pas aller. Alors c'était très bon de savoir se pardonner. Voilà. En fait, le prêtre qui donne le pardon, il doit être aussi un modèle de demande de pardon. Ouais. Mais tu penses pas que j'ai répondu? Je crois qu'il y avait une question qui disait comment ça se fait que le leadership est souvent dans l'Église assuré par les anciens? Alors, je ne sais pas exactement ce qu'il y avait derrière la question. Il y a deux réponses, hein. C'est que les anciens sont sages, premièrement, donc c'est normal. C'est un peu une absurdité d'avoir des jeunes prêtres. Parce que prêtre veut dire ancien. Voilà. Deuxièmement, c'est pas forcément bon que dans l'Église toutes les responsabilités soient assumées par des anciens. Parce que les jeunes ont l'énergie du changement et que c'est bon qu'il y ait un peu tout le monde. Les anciens, en fait, sont là pour conseiller les jeunes. Les jeunes sont parfois là pour renouveler. Ouais. Voilà comment ça doit fonctionner. Non pas dans une tension entre les générations, mais dans un enrichissement entre les générations. Voilà. Du coup, l'attention aux personnes doit être première et doit demeurer. Dans l'homélie, enfin dans le texte du pape là qu'il avait sur le leadership, il disait le leadership doit aller avec enfin, l'amour personnel envers les gens. Et il citait cet exemple. Un jour, j'ai entendu un curé qui disait, il parlait de quelqu'un, cet homme connaissait le nom de tous les habitants de son quartier et même le nom des chiens de son quartier. C'est beau. Il était proche, il connaissait chaque personne, il connaissait l'histoire de toutes les familles, il savait tout. Et il était si proche. Proximité, service, humilité, pauvreté, sacrifice. Je me souviens des vieux curés de Buenos Aires, quand ils n'avaient pas de téléphone portable, quand il n'y avait pas de téléphone portable ni de messagerie, ils dormaient avec le téléphone près d'eux. Personne ne mourait sans les sacrements. On les appelait à n'importe quelle heure, ils se levaient, ils y allaient. Service, service. Et lorsque j'étais évêque, je souffrais quand j'appelais une paroisse et que je tombais sur la messagerie. Ce n'est pas ça le leadership. Comment peux-tu conduire un peuple si tu ne l'entends pas, si tu n'es pas à son service? Le chef est au service enfin, des gens qui sont en dessous de lui. Voilà. Voilà. Donc, remède, l'écoute, l'attention aux personnes, demander pardon. Proverbe 28, verset 13, qui cache ses fautes ne réussira pas, qui les avoue et s'en détourne obtiendra miséricorde. Troisième point, le leader se laisse distraire de son but. C'est un travers très fréquent. On part avec un but précis, et puis en chemin on se perd dans des multiples choses. Ou alors on part sans but précis et on se retrouve enlisé. Alors, un exemple biblique. David. David est aimé de tout le peuple, il est un chef très respecté parce que il mène des campagnes militaires sur le terrain et il réussit. C'est un bon chef, c'est un chef militaire qui gagne. Quelques années plus tard, 1 Samuel 18, il gagne. 2 Samuel 11, au cours de l'année, au temps où les rois se mettent en campagne, David envoya Joab avec lui sa garde et tout Israël. Ils massacrèrent les Ammonites et mirent le siège devant Rabba. Bon, en fait, quand Israël est victorieux sur ses ennemis, ça veut dire que Dieu a la victoire, hein. C'est pas que, enfin voilà. Aujourd'hui, on fait pas la guerre et enfin, ouais. Bon, je m'étends pas là-dessus. C'est tout un sujet, la violence dans l'Ancien Testament. Voilà. Cependant, David restait à Jérusalem. Tiens, avant, il combattait avec ses soldats et là, il est dans son palais.
Il arriva que vers le soir, David s'étant levé de sa couche et se promenant sur la terrasse du palais, il aperçut de la terrasse une femme qui se baignait, et c'était une femme très belle. C'est l'épisode de Bethsabée. Donc voyez le truc, le jeune David, au départ, il est avec ses hommes. Un peu plus tard, il est dans son palais, il mène une vie tranquille, on pourrait même... Regardez le texte. Il arriva que vers le soir, David s'étant levé de sa couche. Donc David a fait une petite sieste qui a duré jusqu'au soir. Comme on dit en Corse, une petite sieste et hop, après, au lit. Hein. Donc il a pris, vous voyez, c'est plus le chef qui bosse à fond, quoi. Et ben qu'est-ce qui se passe? Et ben il va tomber dans le péché. Voilà. Donc il s'est laissé distraire et bien distraire. Voilà. Alors il y a plein de choses qui peuvent nous distraire, des bonnes choses. Quand on suit vraiment la volonté de Dieu, que fait le diable? Il nous propose des bonnes choses, mais qui ne sont pas la volonté de Dieu. Quand on est plus chancelant, qu'est-ce qu'il nous fait? Qu'est-ce qu'il fait? Il nous propose des mauvaises choses, qui sont attirantes, mais qui sont mauvaises. C'est plus simple le premier niveau. Hein. Enfin, le premier niveau, c'est discerner entre les bonnes et les mauvaises. Bon, bah, c'est simple, il ne faut pas faire les mauvaises. Deuxième niveau, discerner entre les bonnes que Dieu veut et les bonnes qui ne sont pas de Dieu. Plus compliqué. Ça, c'est vraiment être à l'écoute de la volonté de Dieu. Parce qu'on peut faire énormément de choses sur la terre, mais qui ne sont pas la volonté de Dieu. Du coup, on perd un peu notre temps. Il y a autre chose qui peut nous distraire, c'est nos soucis. On peut être submergé par les soucis, passer notre vie à gérer nos soucis. Plus on s'occupe de nos soucis, plus ils grossissent. Donc c'est un cercle sans fin. Et on finit par faire plein de choses qui ne servent à rien. Il y a un passage dans les Thessaloniciens qui parle des gens qui sont affairés sans rien faire. J'adore cette expression, affairés sans rien faire. Ça c'est encore autre chose, c'est les futilités. Ça veut dire on mène une vie hyper occupée de choses qui ne servent à rien. Dramatique. Ça c'est la vie vide, la vanité. Vous voyez de quoi je parle? Facebook. Ça vous situe? Ce genre de choses. Hein, on passe notre vie à faire des choses qui servent à rien. À rien. Il ferait mieux d'aller voir un clochard, s'asseoir à côté de lui et lui parler pendant un quart d'heure. On aurait fait une bonne chose. Chose utile. Voilà. La vanité? Non, mais là c'est la vanité au sens de vin. Enfin, je parle des loisirs superficiels, voyez, inutiles. Se laisser distraire face à la perspective de la mort. En fait, c'est ça. C'est Blaise Pascal qui parle de ça. On s'agite dans plein de choses qui nous distraient parce qu'on sait qu'à la fin, ça se termine par la mort. L'homme comblé ne dure pas, il ressemble au bétail qu'on abat. Vous connaissez ce verset du psaume? Ça veut dire, on est comme des vaches, on broute, et un jour, c'est la fin. Voilà, ça c'est l'homme comblé, l'homme insensé. Qui vit en pensant à ce qu'il va manger, à ce qu'il va mettre. Voilà. Alors voilà, le diable fait tout pour nous détourner de notre mission première. On a ça aussi dans l'évangile, hein, où le roi invite des convives au royaume de Dieu. Donc les gars, ils sont quand même invités au repas dans le royaume de Dieu. C'est quand même pas rien, quoi. Le carton d'invitation, c'est pas, c'est pas juste le cocktail, là. Cocktail sans repas. Non, c'est le repas dans le royaume de Dieu. Qu'est-ce qu'ils répondent? Ils répondent, j'ai acheté un champ, je suis obligé d'aller le voir, là, c'est pressant. Je t'en prie, excuse-moi. L'autre, il dit, j'ai 5 paires de bœufs toutes nouvelles, je pars les essayer. Très bien, j'ai une nouvelle voiture, vous voyez. Je dois l'essayer, c'est très important. Le troisième dit, je viens de me marier. Très bonne chose, hein. Et pour cette raison, je ne peux pas venir. Eh bien, ces trois personnes-là, elles ratent le royaume de Dieu pour des occupations de la terre qui sont secondaires. Secondaires. Voilà. Alors ça, c'est le leader qui se laisse distraire. Eh ben, qu'est-ce qu'il peut faire de bon? Plus rien de bon. Du coup, Jésus nous dit, cherchez d'abord le royaume de Dieu, et ensuite le reste, vous l'aurez. Cherchez d'abord le royaume de Dieu. Donc, remède, restez concentré sur l'essentiel. Personne n'a jamais réalisé quoi que ce soit en courant de droite à gauche, de manière excitée. Voyez? On fait des choses quand on s'assoit et on se concentre sur une chose. Je pense à la lumière. Quand la lumière est concentrée, qu'est-ce que ça donne? Un laser. Un laser, c'est capable de percer un métal. Vous savez qu'on découpe du métal avec des lasers. Quand on disperse la lumière, qu'est-ce qui se passe? Elle est claire. Quand on la disperse carrément, il ne reste plus rien. Ça ne fait plus rien. Du coup, c'est pareil pour nos vies. Il faut être focus. Concentré sur ce qu'on veut. Hein, c'est toute l'idée, objectif, enfin, quelles sont mes priorités. Voilà. Du coup,
Remède, être concentré sur l'essentiel, comme un laser. Faire du ménage dans notre agenda, supprimer ce qui est mondain, superficiel. Lutter contre les mangeurs de temps, voilà, les repérer, les éliminer, c'est la même chose. Ça, c'est expliqué dans les trucs comment gérer son temps. Clarifier nos objectifs, éliminer ce qui est secondaire. Et puis, avoir sans cesse l'œil sur notre but. Moïse, hein, il t'enferme comme s'il voyait l'invisible, comme s'il voyait celui qui est invisible. Ok? Quatrième, le leader devient orgueilleux. Quatrième piège, lorsque le leader réussit, naturellement, on pourrait dire c'est le premier risque, hein, c'est de devenir orgueilleux. Sans cesse, il est entouré de personnes qui vont peut-être ils vont le remercier, ça c'est bien. Donc, mais il est aussi entouré de courtisans, forcément, qui le flattent, qui le félicitent, et du coup, ben un jour, il s'y croit. Lorsqu'on devient orgueilleux, on commet une erreur fondamentale. On se dit, je suis quand même quelqu'un de bien. J'arrive à faire des choses quand même pas mal. Et on oublie enfin, on oublie cette vérité qui est ce qu'on est, on le doit à Dieu. Vous voyez? On finit par croire que c'est grâce à nous. Saint Paul, il dit, qu'as-tu que tu n'aies reçu? Alors, exemple biblique. En ces jours-là, Ézéchias tomba malade et fut sur le point de mourir. Il pria Dieu qu'il exauça et lui accorda un miracle. C'est carrément fantastique, non? Le mec, il tombe malade, il est sur le point de mourir, il prie Dieu, Dieu le guérit. Mais Ézéchias ne répondit pas au bienfait reçu, car son cœur s'enfla d'orgueil. Les bras m'en tombent. Le gars, il a un super miracle, il frôle la mort, et juste après, il devient orgueilleux. Quand même. Donc ça veut dire, c'est pas, voyez, c'est pas qu'il n'a pas eu de grâce, au contraire, il en a eu des vachement grandes. Et ben ça l'a pas, ça, malgré tout, il devient orgueilleux. Donc le danger est quand même grand, grand, grand. Remède. Je voulais vous citer Proverbe 4, 23. Très belle phrase. Plus que sur toute chose, veille sur ton cœur, car c'est de lui que jaillit la vie. Plus que sur toute chose, veille sur ton cœur, car c'est de lui que jaillit la vie. Ça veut dire, si ton cœur commence à se pervertir, c'est foutu. Parce que tout vient de ton cœur. Ce que tu dis, ce que tu fais, la direction que tu prends. Donc, ta priorité, c'est garder ton cœur dans l'amour de Dieu. Voilà. L'intégrité du cœur du leader est une chose fondamentale. Fondamentale. Notre business, notre travail, notre famille, notre paroisse, notre association, le service qu'on rend prospérera à la mesure où notre âme est en bonne santé. Vous êtes d'accord? Si notre âme est en bonne santé, ce qu'on fait va prospérer. Si notre âme grandit et se déploie, ce qu'on fait va grandir et se déployer. Si notre âme se durcit, si notre âme va mal, comment ce qu'on va faire peut porter un bon fruit? C'est pas possible. C'est la loi de l'arbre et du fruit. Ça, on peut avoir l'illusion, hein. Ça peut durer un temps. Parce que c'est long, c'est un processus long. Mais à long terme, c'est sûr que ça ne va pas aller. Plus que sur toute chose, veille sur ton cœur, car c'est de lui que jaillit la vie. Voilà. Dieu cherche des leaders avec un cœur droit, un cœur intègre. C'est-à-dire qui n'entre pas dans les compromissions, même les petites compromissions. Pourquoi? Parce que quand on commence à se compromettre, c'est toujours petit à petit. On commence à lâcher un petit peu, le petit doigt, et puis finalement, ça nous gangrène en entier. Connaissez ce passage qui dit « Serviteur bon et fidèle ». Tu étais fidèle en peu de choses, il t'en sera confié de grandes. Si on est fidèle dans les petites choses, il nous donnera des grandes responsabilités. Je vous donne un exemple biblique, Daniel. Daniel 1, 18, dans le livre Daniel. Dans le livre de Daniel. Il est à la table du roi, qui est un roi païen, donc zone très dangereuse. Il est, pour un juif, il est inséré au service d'un roi païen, et du coup, ils sont obligés de manger le menu qu'on leur sert, et dans le menu, il y a des aliments impurs. Que faut-il faire? On peut se dire, c'est pas si grave. Et puis, sinon, il va lui arriver des bricoles. Daniel dit, non, je céderai pas là-dessus. Donc, il va trouver le chef des eunuques, donc le gars qui est responsable de lui, et lui dit, écoute, je ne veux pas manger cette nourriture impure. Je te propose de nous mettre aux légumes, on veut manger que des légumes.
Tu vas faire ça pendant 10 jours. Tu vas regarder si on a mauvaise mine, parce qu'il fallait pas que les serviteurs du roi aient mauvaise mine. Si on a mauvaise mine, ok, on reprendra le régime normal. Mais si on a bonne mine, tu continues. Le chef dit ok, il leur sert que des légumes, et au bout de 10 jours, la mine de Daniel est resplendissante. Alors, ça continue, il avait bonne mine et il avait grossi plus que tous les autres enfants qui mangeaient les mets du roi. Alors du coup, on accepte leur régime, et du coup, il se met à avoir un don de discernement qu'on repère et il devient conseiller spécial du roi. Donc Daniel, fidèle dans les petites choses, devient un homme très influent auprès du roi. Le roi s'entretint avec eux et dans le nombre, il ne s'en trouva pas tel que Daniel, Ananias, Misaël et Azarias. Ils se tinrent devant le roi et sur quelques points de sagesse ou de prudence qu'il les interrogea, le roi les trouvait 10 fois supérieurs à tous les magiciens et devint de son royaume tout entier. Incroyable, non? Du coup, point névralgique, le cœur, votre âme. Voilà. Un petit mot du pape François qui nous dit: l'humilité doit être l'arme du pasteur, humble, toujours au service, doit rechercher le service, et cela n'est pas facile, d'être humble. Non, cela n'est pas facile. Les moines du désert comparent la vanité à un oignon. Quand tu prends un oignon, tu commences à éplucher, tu te sens vaniteux, et tu commences à éplucher la vanité. Et tu y vas, une autre pelure, et une autre pelure, et une autre, et une autre, et une autre, et à la fin, tu arrives à rien. Il veut dire en fait on a des couches et des couches et des couches, et on a beau enlever, et en fait au milieu de la vanité, il n'y a rien, en fait. C'est du vent. Voilà. Et puis après, et puis dit, ah, grâce à Dieu, j'ai épluché mon oignon, j'ai épluché la vanité. Fais comme ça et tu sentiras l'oignon. C'est ce que disent les pères de l'Église. C'est le pape François. Voilà. Alors la vanité, c'est quand on veut être approuvé par les autres, quand on a une opinion, quand on veut que les autres aient une opinion, une haute opinion de nous-mêmes. Du coup, il y a un aspect tourné vers les autres. Alors que l'orgueil, c'est quand on pense vraiment qu'on a nous-mêmes une haute opinion de nous-mêmes. Voyez? L'orgueil, c'est le sentiment d'être au-dessus des autres. Et puis la vanité, c'est le désir que les autres nous voient au-dessus des autres. Un des remèdes, l'humilité, la gratitude, la gratitude. Rendre grâce à Dieu parce qu'on a tout reçu de lui. Si on a des talents, qui nous les a donnés? C'est nous qui les avons inventés? Non, c'est Dieu qui nous les a donnés. Si on les a mis en œuvre, comment ça se fait qu'on a pu les mettre en œuvre? C'est parce qu'on a reçu une formation. Pourquoi on a eu la chance d'avoir une formation? C'est parce qu'on est, c'est une grâce de Dieu. Si on a réussi, si on a fait des efforts, très bon, pour déployer nos talents, c'est grâce à qui? C'est par la grâce de Dieu. Ok? Donc on ne peut pas se trouver en amont de la grâce, on ne peut pas dire, ah bah vraiment si j'ai réussi, c'est grâce à moi. Non, ça c'est pas vrai. Saint Paul dit, qu'as-tu que tu n'aies reçu? Tout ce que tu as de bon, tu l'as reçu de Dieu. Donc, plus ça marche, plus Dieu nous donne des talents, et plus on sert, plus on dit, Seigneur, je te rends grâce, je te bénis. Je te bénis pour l'œuvre que tu arrives à faire par mes mains, je te rends tout, parce que c'est pas moi, en fait, c'est toi. Et comme la grâce attire la grâce, Dieu nous bénit encore plus. Ok? Donc ça, c'est un cercle vertueux. Plus on demande à Dieu de nous bénir, plus on rend grâce et plus il nous bénit. Voilà. Petit truc pour cultiver l'humilité. Reconnaître qu'on a tort. Reconnaître nos erreurs. Très efficace. On dit, oh là, je me suis gouré. Par exemple, dans l'homélie de ce matin, j'ai dit une boulette. J'ai dit, je me suis fait incendier par les prêtres. En sortant de l'homélie, j'ai dit, ils ont calculé 200 000 par jour chez les Chinois, ça fait combien? En fait, ça marche pas. Je me suis gouré, ça fait 10 000 à 20 000 par jour, c'est énorme. Mais j'ai dit 200 000. Parce qu'au bout de 10 jours, ça fait 2 millions. Et au bout de 100 jours, ça fait 20. Enfin voilà, ça marche pas. En fait, c'est 3 à 5 millions de conversions par an, ce qui fait 10 000 à 20 000 par jour. Ce qui est énorme. Voilà. Donc je reconnais humblement mon erreur, c'était une boulette. Mais comme je viens du sud, vous voyez, j'avais un peu enflé l'affaire. Voilà. Alors, une des méthodes est de demander au Seigneur des petites humiliations. Vous voyez ça, par exemple, ça peut en être une. Voilà, je me dis, zut, j'ai dit une boulette dans mon homélie devant tout le monde. Voilà, c'est pas très grave, c'est pas très grave. Et on dit, Seigneur, merci. Voilà. Et puis on dit au Seigneur, montre-moi ce qui ne va pas dans ma vie. Comme ça, il nous montre et on peut se corriger. Comme ça, on reste pas orgueilleux. Et puis on récite le psaume 131 qu'on a entendu ce matin à la louange. Psaume hyper beau. Quand je sens que je deviens un peu orgueilleux, je récite ce psaume qui dit: Seigneur, je n'ai pas le cœur fier ni le regard ambitieux.
Je n'ai pas pris un chemin de grandeur. Non, mais je tiens mon âme égale et silencieuse. Comme un petit enfant contre sa mère, mon âme est en moi. Voilà. Et se repose sur toi. J'ai dépassé mon temps, faut que je conclue. Je vous donne un conseil qui n'est pas. Je pensais être court, hein, j'ai pas été court. Voilà. Un conseil qui n'est pas un piège. On a besoin en fait d'une équipe de soutien. Un bon leader a besoin d'une équipe de soutien. C'est quoi une équipe de soutien? C'est que face aux problèmes qu'on a à affronter, il faut qu'on ait des gens qui nous aident. C'est pas des gens qu'on réunit ensemble, mais c'est que dans notre tête, sur un carnet, on met des noms de personnes qui peuvent nous aider. Alors, qui on cherche? On cherche par exemple des experts dans notre boulot. Un ou deux. Et quand on a un problème bien difficile, on va les voir. Moi, j'ai trouvé un expert en pastoral. Le mec, il a lu tous les livres sur la croissance de l'Église, il a fait toutes les formations et tous les livres américains. C'est incroyable. Du coup, dès que j'ai des questions, je vais le voir et je découvre des centaines de trucs que les gens ont dit. Mon expert, je vais le voir régulièrement. À chaque fois, je me dis, oh, Léon, j'ai tout ça à lire encore. Voilà. On met aussi dans notre équipe de soutien, ce qui est super bien, c'est de faire un groupe de pairs. Un groupe de pairs, c'est quoi? Pairs. Un groupe d'ego. Moi, j'ai trouvé deux autres curés. On se réunit, on essaye de faire une fois par mois, mais là, cette année, on n'a pas réussi. On fait tous les 2 mois ou 3 mois. On se réunit et on discute de nos problèmes de curés. On n'est pas dans notre, dans, on n'est pas dans, on est indépendant au niveau de la hiérarchie, vous voyez? Et on se partage nos problèmes parce qu'on a les mêmes problèmes. Et on s'encourage les uns les autres. Très puissant. Donc si vous êtes avocat, vous avez des problèmes d'avocat. Vous trouvez d'autres avocats chrétiens et vous faites un groupe, vous faites une bonne bouffe et vous discutez de vos problèmes et vos solutions. Si vous êtes, je sais pas, un businessman, voilà. Et alors ça, c'est vachement sympa. Et vous priez ensemble, les uns pour les autres. Groupe de pairs. Très puissant. Autre chose qu'on peut avoir dans notre équipe de soutien, un mentor. Un mentor, c'est un gars qui est un peu dans notre domaine et qui a 15 à 20 ans de métier de plus que nous. Donc moi, typique, c'est, vous voyez, un curé de 50 ans qui en a vu. Alors moi, j'ai dans ma tête une ou deux personnes. Alors les mentors, on va les voir une fois, 2 fois par an. Là, c'est quand on a vraiment une question de fond. Une grande question dans notre cœur qui n'est pas une question pratique, vous voyez. Si c'est une question pratique, on va avoir un expert. Mais si c'est vraiment une question de fond, on va avoir un mentor, un sage en fait. Et alors là, il nous donne une parole de sagesse et pendant 6 mois après, on la médite et on se dit, c'est vrai que ça donne à réfléchir. Voilà. Et puis, on a aussi, on peut, dans votre équipe de soutien, vous pouvez regarder quel est votre soutien spirituel. Là, j'ai parlé plutôt du niveau professionnel, mais vous devez avoir aussi une équipe de soutien spirituel. Moi, je conseille à tous les chrétiens d'avoir un groupe chrétien. Ça peut être un groupe de prière, ça peut être, je sais pas, moi. Vous voyez, c'est pour ça qu'on fait des petits groupes de partage là. Parce que si on est seul chrétien, ça fonctionne pas, quoi. Les chrétiens sont en groupe. Regardez comment Jésus a fait pour former les apôtres, il les a mis ensemble. Donc, c'est très bien de se lier à un groupe. Dans notre paroisse, n'importe où, on trouve quelque chose qui nous tient pendant l'année. Et voilà. Et puis, on a aussi côté spirituel, un père spirituel ou un confesseur qu'on vient voir régulièrement, c'est pour faire le ménage de notre âme. Voilà. On peut aussi avoir, moi par exemple, j'avais aussi une ou deux familles dans lesquelles j'allais me reposer. Comme je suis un célibataire consacré, j'ai besoin de l'ambiance de la famille de temps en temps. Ça me repose. Du coup, j'allais manger chez eux le dimanche soir. Ils faisaient petit-déj le dimanche soir. Il y a des familles, c'est. Du coup, ils changeaient rien, vous voyez, quand je venais. Ils faisaient comme d'habitude. Et puis, voilà, ça me détendait d'être avec eux et puis d'écouter les problèmes des enfants, des ados qui protestaient contre leurs parents. Et voilà. Et ça me remettait dans la réalité, voilà, du monde. Voilà. Alors, du coup, c'est intéressant d'avoir dans notre tête tout cet écosystème. Et quand on a un problème, vous voyez, on agit, on va voir quelqu'un. On sort notre carte. On peut avoir aussi besoin d'être ponctuel. Par exemple, on a parlé du cas où on a un chef qui est un peu déviant, qui est un peu tordu. On se dit, ouh là là, je sais pas s'il est manipulateur et tout. Du coup, alors là, il faut aller voir une aide spécialisée. Parfois, on est face à des problématiques très compliquées, on n'arrive pas à les franchir. Alors là, on peut aller voir un coach. Par exemple, ça coûte cher et tout. Moi, cette année, j'étais tellement débordé que j'ai vu un moment où j'allais péter les plombs. Et je me suis dit, il faut pas que tu pètes les plombs. Du coup, j'ai appelé quelqu'un qui était coach. On a fait toute une procédure pour essayer de mettre en place un coaching. J'étais prêt à payer, hein. J'étais prêt à payer pour m'en sortir. Et en fait, on s'est vu trop. Enfin, le problème, c'est que c'était par téléphone et tout. On s'est vu 3 fois. Et au bout de la troisième, elle m'a dit non, ça va pas aller parce que par téléphone, ça peut pas le faire. Mais néanmoins, on a discuté. Et en fait, ces simples discussions, ça m'a carrément aidé. Et à l'issue des 3 fois, en fait, mon problème était passé. J'ai senti que le point critique était derrière. Et en fait, ça a suffi pour me sauver la vie.
Voilà. Mais, enfin voilà, ça peut arriver. Donc il faut le faire, c'est tout. Il faut demander de l'aide. Et ben voilà. Ça peut être aussi un thérapeute. Parfois on a un choc, un deuil, un truc douloureux. Donc voilà, ben, on a besoin de ça pendant 6 mois, pendant 1 an. Ben, faut le faire. Voilà.

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Bonjour à chacun et à tous. Je vais parler de la croix, du combat qui fait partie de nos vies. Et parler de la croix, parler de la souffrance, surtout quand on est dedans, on arrive à un moment où il n'y a plus de paroles. Et les 7 paroles du Christ en croix, c'est quelque chose de tellement précieux qu'il nous laisse. Mais il y en a une qui se dit dans le silence, qui est son cœur transpercé. Ça m'a fait penser à ce que Catherine de Sienne, elle semble, donc elle avait des rencontres où elle pouvait parler à Jésus direct. Et une fois, elle lui pose la question, mais pourquoi ton cœur a été transpercé? Tu étais déjà mort. C'était la violence gratuite. Pourquoi ça? Et Jésus lui a dit, eh bien, mon amour n'est pas limité. Mon amour est infini. Il fallait quelque chose qui dépasse tout, qui aille au-delà de tout pour montrer que mon amour est infini. Et voilà. Ce cœur ouvert, c'est quelque part la conclusion de mon enseignement. Mais je ne sais pas si je vais le faire à l'envers maintenant. Mais ça, c'est pour dire, Vincent, avec ces quelques phrases, il nous a déjà nourris profondément. Alors, hier, c'était la grande fête, fête de la Transfiguration, où nous avons suivi les disciples au mont Tabor, où ils ont expérimenté que Jésus est Dieu. Il s'est révélé dans sa gloire. Et à tel point que ils ont été saisis et ils voulaient rester là, faisant 3 tentes, on va rester là. C'est magnifique. Et nous aussi, nous avons besoin de ces moments de Tabor. Nous avons besoin, et heureusement le Seigneur nous fait vivre au moins de temps en temps des moments de ressourcement profond, de rencontre avec lui, de rencontre avec son amour, de rencontre avec le ciel. En même temps, Jésus va parler avec Moïse et Élie. C'est dit de son exode. Son exode, c'est rien d'autre que la passion. Donc, déjà, ça prépare ce moment de gloire, ça prépare les disciples, ça voudrait préparer les disciples à ce qu'ils puissent vivre la passion au moment venu. Nous savons très bien, ils le vivent très pauvrement, la passion. Ils n'arrivent pas à assumer. Et quelque part, ça nous console parce que nous non plus, nous arrivons très mal à vivre la passion, la souffrance. Nous voulons l'échapper et c'est bien naturel parce que nous sentons bien que nous sommes faits pour la gloire, nous sommes faits pour le ciel. Seulement que tant que nous sommes en chemin, c'est toute notre vie, c'est un chemin comme pour le peuple d'Israël de sortie d'Égypte, de traverser du désert pour entrer dans la terre promise. Donc, les disciples aussi, ils doivent descendre de la montagne. Jésus leur dit, n'en parlez à personne. Et c'est que beaucoup plus tard qu'ils comprendront tout ce qu'ils ont vécu. Que au moment de la résurrection. Ils ont compris Jésus est Dieu, mais parce que plus tard, ils auront besoin de se souvenir. Et au fur et à mesure, c'est la même chose pour tout le monde. Saint Paul qui avait fait tous les études du monde, qui était un peu le premier de classe, et il fallait qu'il tombe de son cheval pour que ses yeux s'ouvrent. Et tout d'un coup, lui, le grand orateur, il va venir parler, il va dire, j'étais tout tremblant,
il perd toutes ses sécurités apparentes. Et, mais ça va aller jusque-là qu'il va faire l'expérience de sa faiblesse profonde. Même à Saint-Paul, avec tous les talents qu'il a, il va faire l'expérience, il y a un endroit où je suis pauvre, un endroit où je ne peux pas par mes forces. Et il va d'abord demander au Seigneur, enlève-moi l'écharpe de ma chair, parce que comme ça, je serai mieux, je serai un meilleur prédicateur, je serai un meilleur évangélisateur. Si tu m'enlèves cette écharpe, on ne sait pas ce que c'était. On peut mettre toutes sortes de faiblesses ou de péchés ou de tentations. Ben, le Seigneur lui dit, ma grâce te suffit. Et c'est à partir de ce moment-là que Saint Paul va commencer à non plus se glorifier de tous ses titres, de toutes ses formations, de tout ce qu'il sait faire, mais de ses faiblesses. Parce que dans sa faiblesse, il expérimente la grâce de Dieu, le don de Dieu, l'amour de Dieu. Et ainsi, il va écrire dans la lettre aux Corinthiens, dans la première lettre aux Corinthiens, chapitre 1, au verset 23, « Nous prêchons un Christ crucifié, scandale pour les Juifs et folie pour les païens, mais puissance de Dieu et sagesse de Dieu pour ceux qui sont appelés, tant Juifs que Grecs. » Il sait très bien que pour les Juifs, le Messie, on a entendu hier le titre de Messie, c'est loin, c'est celui qui viendra sauver Israël. Donc, c'était pas imaginable un Messie pauvre. Et encore moins un Messie qui meurt sur la croix. C'était inimaginable pour le peuple juif. Et donc, il dit scandale pour les Juifs. Un Christ crucifié, scandale pour les Juifs. Et folie pour les païens, folie pour les Grecs. Parce que les Grecs, eux, c'est la recherche de la sagesse, la philosophie. Et donc, il faut quelque chose de très intelligent. Et il va dire, ben, le Christ crucifié, c'est sagesse, c'est la sagesse suprême. Mais pour le monde ambiant, incompréhensible. Et ça n'a pas changé. Aujourd'hui, c'est la même chose. Pour le monde ambiant, c'est incompréhensible. Et il y a là, dans le Christ crucifié, pourtant, la parole dont le monde a tellement besoin, dont le monde profondément a soif, dont nous tous, nous avons soif. Et qui serait pourtant la parole, le Christ crucifié, la parole d'espérance. Je dirais pour le monde d'aujourd'hui, on a besoin de rien, on a urgemment besoin d'espérance. Nous vivons dans un monde où il y a crise après crise. Ça a commencé, je sais pas si ça a commencé, mais il y avait la crise de Covid, après il y avait, il y a une guerre après l'autre qui se déclenche. Il y a tout ce qui touche maintenant

révèle comme celui qui nous permet de lever le regard dans l'espérance. Il ne nous enlève pas la souffrance. Il ne nous promet pas de nous protéger de la souffrance, de nous épargner. Il y a une femme qui a écrit des poèmes, une femme juive qui n'est pas très connue, pourtant elle a eu des prix littéraires. Elle s'appelle Hilde Domin, une femme allemande, juive. Elle est morte il y a une vingtaine d'années. Elle était elle-même, elle a été persécutée, elle a survécu le camp nazi. Elle a ensuite émigré aux États-Unis et elle a commencé à écrire. Et vers la fin de sa vie, elle est revenue en Allemagne. Donc de là où elle était maltraitée, elle a vécu l'horreur. Elle a eu une résilience, c'est merveilleuse de revenir là et finalement de finir sa vie dans une grande paix. Et alors, elle a un poème, je le dis pas en allemand, en allemand il est rimé, mais le contenu est très vrai. Donc elle est juive. Elle dit, nous aimerions un printemps éternel. Nous aimerions un pré de fleurs qui demeure pour toujours. Or, la foi, ça ne veut pas dire que nous serons épargnés du déluge. Nous devrons traverser le déluge comme les autres. Nous ne sommes pas épargnés de la fournaise ardente. Nous ne sommes pas épargnés de la fosse aux lions. C'est ce que nous voudrions. Eh bien, en fait, non. Mais je prie le Seigneur pour que, une fois sorti de là, il me rende un peu plus à moi-même. Elle-même, elle pouvait dire ça parce qu'elle a vécu jusque dans sa chair. Elle est sortie d'une épreuve inimaginable, qui certainement lui a demandé des années de travail, de réconciliation, d'apaisement, de reconstruction, mais et peut-être aussi de lutte avec Dieu. Mais elle a compris que une fois traversé le déluge, une fois passé dans la fournaise ardente, une fois passé dans la fosse aux lions, donc confronté à la mort, confronté à la souffrance extrême, mais sortie de là, je suis devenue un peu plus moi-même. Je trouvais ça magnifique. Donc c'est ça l'espérance. Que le feu, que les lions, que le déluge n'auront pas le dernier mot. Vous avez peut-être vu cette photo qui a circulé dans les médias de la Croix. Dans le sud de la France, il y avait cet incendie en Gironde où il y a une croix qui est restée debout alors que tout autour est brûlé. Même la croix a été touchée. Et en fait, certains ont dit « le miracle ». Et en fait, le curé du coin, il a dit « non, c'est pas le miracle ». Parce que ça voudrait dire que Dieu a permis que tout brûle et que lui-même, son nom soit sauvé. Non. Mais ça veut dire autre chose, c'est que Dieu, au cœur de cette catastrophe, il dit que le feu n'aura pas le dernier mot. Donc voilà, la croix, c'est le moyen, c'est le passage qui nous dit le mort, même la mort n'aura pas le dernier mot. Je parlerai un petit peu de nos combats. Jésus nous a donc annoncé, ça va pas être facile. Il a été vrai avec nous. Il dit, dans le monde, vous aurez à souffrir. Et la persécution, la faim, la soif, voilà, nous trouvons tout dans l'évangile. Il dit aussi, le serviteur sera pas plus grand que le maître.
Et

Il nous a aussi montré que le combat fera partie de notre vie. Lui-même, il a été tenté. Mais là aussi, le combat, c'est en finale un moyen de transfiguration, de transformation. C'est pas l'échec qui aura le dernier mot. Allons voir un peu concrètement comment Jésus a vécu les tentations. Il est baptisé, donc il vient au Jourdain, le Jourdain, où il y a Jean-Baptiste qui baptise. Et d'abord, il veut pas baptiser Jésus, puisque c'est un baptême de conversion. Et Jésus dit non, laisse faire. Et à ce moment-là, il y a, comme à la transfiguration, le ciel qui s'ouvre. Et tous entendent la voix de Dieu. Celui-ci est mon fils bien-aimé, écoutez-le. Celui-ci est mon fils bien-aimé. Encore un nom de Jésus, mon fils bien-aimé. Et ce écoutez-le, c'était clair pour ceux qui étaient là, parce que ce écoute Israël, ça faisait écho à cela. Donc, Dieu le Père a révélé que Jésus est Dieu. Tout de suite après, Jésus part au désert. Il va jeûner 40 jours et ensuite, c'est ce récit des tentations. Le diable, il va venir et il va le tenter. Il y a trois fois de trois manières différentes. Mais je n'entre même pas dans qu'est-ce que le diable va dire, quelle sorte de tentation. Vous les connaissez, bah, il dit le pain change ce pain, dit à ses pierres de devenir du pain parce que Jésus a faim, etc. Donc, ou jette-toi de ce pinacle et c'est dit que les anges vont te sauver, ou adore-moi, comme ça je te donne tout le royaume de la terre, tout le pouvoir. Mais je m'arrêterai même pas sur ça. Je m'arrête sur ce que le diable dit dans l'introduction. Parce que ça rejoint toutes nos tentations. Il va dire à Jésus, si tu es le Fils de Dieu. C'est-à-dire, si c'est vrai, donc il met en doute, et quelque part, le Père, il vient de révéler, c'est mon fils bien-aimé. Et quand le Père dit, Jésus est mon fils bien-aimé, il le dit à nous tous. Tu es dans le Fils, nous sommes tous fils et filles. Tu es mon fils, ma fille bien-aimée. Et finalement, toute tentation, ça revient à ça, de ne plus ou de douter, de ne plus croire, de douter que je suis le fils, la fille bien-aimée de Dieu. Vous pouvez retracer toutes vos tentations. En finale, en fin fond, ça commence par ça. C'est que j'arrive plus à croire que je suis aimée. Et les raisons peuvent être multiples. Ça peut être mes fragilités, mes faiblesses, mes hontes, mais quelque part, c'est comme ça que le diable, toujours, il commence comme ça à mettre ce doute-là, que finalement, tu n'es pas digne, tu n'es pas aimé, d'une manière ou d'une autre. Alors que l'amour du Père, pour moi, est inconditionnel. J'ai pas besoin de mériter, je peux pas le perdre. C'est déjà Adam et Ève, c'est comme ça que ça commence. Dieu leur dit, vous pouvez manger de tous les arbres, mais pas de celui-là. Adam et Ève, ils vont se laisser tenter par le diable qui dit, non mais finalement, vous pouvez pas manger des arbres. Donc ils mettent le doute, peut-être Dieu, c'est un Dieu jaloux, il me donne pas tout. Et donc, il les séduit et finalement, ils vont à faire ce que Dieu leur a dit de ne pas faire, et la première réaction de Adam et Ève, ils se cachent.
Il se cache alors que l'amour de Dieu reste exactement le même. Même pendant qu'ils pêchent, même pendant qu'ils désobéissent, l'amour de Dieu reste intact pour eux. Mais beaucoup parmi vous, vous êtes papa, maman, vous voyez très bien un enfant qui casse le vase de la grand-mère, même si on lui a dit, écoute, là-haut, sur ce placard, tu monteras pas, parce que si tu joues avec ce vase-là, il va tomber et tu vas te faire mal. Ben, comme souvent, ben, l'enfant, il s'intéresse justement à ce qu'il faudrait pas faire. Il casse le vase, il monte là-haut, il se casse la figure avec. Eh ben, un enfant qui a résolument confiance dans son père, il va être capable de se jeter dans ses bras, de pleurer en disant « Papa, j'ai fait ce que je ne devais pas faire. » Mais très vite, nous n'avons plus cette confiance de l'enfant et nous nous cachons. La petite Thérèse, tout son enseignement est sur ça finalement. Elle est devenue docteur de l'Église à cause de ça. C'est la confiance dans le père. Et elle dit, mais moi, quand j'ai fait une bêtise, je me jette dans tes bras. Cette confiance-là. Donc, la tentation, quand elle se présente, revenons à la confiance dans l'amour de Dieu, qui reste intact à tout moment. Nous ne pouvons pas tomber plus bas que dans les bras de Dieu. Donc, son amour inconditionnel, toujours là pour nous. Et le titre de ces quelques jours, c'est « Ton nom est forteresse ». C'est comme si c'était un lieu. Et il y a aussi le psaume 90 que nous chantons toujours au complit. Qui demeure à l'abri du Très-Haut et loge à l'ombre du Puissant, dit au Seigneur, mon rempart, mon refuge, mon Dieu en qui je me fie. C'est pas par hasard que l'Église prend ce psaume toujours le soir, avant de se coucher, parce que la nuit, c'est quelque part, c'est comme faire l'expérience de l'abandon. Je me confie en Dieu, je me remets entre les bras de mon Père. Père, c'est aussi un nom de Dieu. C'est le dernier nom que Jésus crie sur la croix. Père, pardonne-leur. Père, en hébreu, Abba. C'est émouvant. Moi, j'ai été en Israël et en revenant dans l'avion, il y avait aussi une famille juive, donc, qui parle hébreu. Il parle hébreu moderne. Mais bon, c'est à peu près la même chose que l'hébreu biblique. Et il y avait les enfants qui jouaient dans les couloirs. Et tout d'un coup, il y en a un qui crie, Abba, Abba! Et il va voir son papa. Et je me suis dit, mais c'est vraiment ça, c'est le mot papa. Donc, ça aussi, c'est un nom de Dieu. Au cœur de la tentation, et je m'arrête là pour la tentation, se jeter dans les bras de Dieu, faire mémoire, je suis aimé, je suis fils et fille. C'est ça mon identité et personne ni rien peut enlever ça. Même pas mes propres péchés, mes propres échecs, rien. Cette dignité-là, elle est inaltérable. Et alors, chaque fois que je traverse la tentation, il y a quelque chose en moi qui se purifie aussi. Il y a quelque chose en moi qui se construit de cette identité. C'est pour ça que je suis bien plus fils et fille au terme de ma vie, alors que j'aurais probablement expérimenté jour après jour de me relever, de me relaisser aimer, de laisser l'amour de Dieu faire son œuvre de transfiguration en moi.
Donc, c'est ça, tout le chemin de la sainteté, c'est ça. C'est pas de ne pas tomber, mais c'est de me laisser relever. C'est me laisser transfigurer par l'amour de Dieu. Donc, ça, concernant les combats, les tentations. Maintenant, je voudrais dire un mot sur la souffrance. Je tente, parce que comme a dit Vincent ce matin, la souffrance, on y va à petits pas et même dans le silence profondément. Notre monde a pourtant besoin de cette parole au cœur de la souffrance qu'elle vit. C'est la souffrance de l'enfantement aussi. Quand nous voyons au début la Genèse, quand Dieu crée le monde, il est dit d'abord que la terre était déserte, vide et déserte. Elle était, il y a un autre mot, chaotique. En tout cas, il n'y avait pas de vie, il n'y avait pas d'ordre. Et ensuite, Dieu crée le ciel et la terre, Dieu crée la lumière. Parfois, on interprète cette parole, le tout début de la Genèse, la création, comme quoi, au début, il y avait le tohu vabohu, donc le chaos total, et Dieu vient ordonner. Dieu vient mettre bien comme il faut. Mais non, Dieu, à ce moment-là, pourquoi il n'a pas créé d'emblée tout bien ordonné? Jésus, il s'incarne, il prend chair dans la Vierge Marie comme un tout petit bébé. Et dans des conditions, il naît à Bethléem, dans une grotte. Tout de suite, la persécution commence. Hérode qui veut le tuer, tout de suite. Est-ce que ça, c'était un monde idéal? Est-ce que Dieu aurait pu arriver dans ce monde, voilà, au moins adulte, mais dans cette fragilité de l'enfant, dans cette situation chaotique? Qu'est-ce que ça veut dire pour nous? Nous aussi, nous sommes aujourd'hui dans un monde, et peut-être dans une situation personnelle, dans une situation familiale, qui n'est pas tout beau, tout arrangé, mais c'est peut-être le chaos, c'est peut-être, voilà, c'est pas l'idéal. Le réel, mais Dieu n'a pas voulu venir dans un monde idéal. Il est venu là-dedans. Et l'esprit qui couvait sur les eaux, c'est encore aujourd'hui et qu'il couvre sur ce monde avec ce qu'il est, avec ses combats, avec ses incohérences, avec ce chaos, avec ses crises qui n'en finissent plus, qui vont dans tous les sens. Mais l'esprit couvre sur ce monde tel qu'il est aujourd'hui. Il couvre sur notre famille telle qu'elle est aujourd'hui. Il couvre sur notre vie personnelle telle que c'est aujourd'hui, avec sa part de chaos, de souffrance, d'incohérence, de scandale, d'échec, tout ça. Il y a quelques années, j'étais ici pour un festival de jeunes, jeunes 18-30. Et il y a un jeune de 22 ans, je me souviens encore, musulman, qui, à 16 ans, à travers les scouts, donc lui, il faisait partie des scouts musulmans, je ne savais pas que ça existait. Et il y a eu une rencontre avec des scouts catholiques, et notamment aussi, il y avait des religieux dans le sud de la France, et un jeune qui rentrait chez eux, et qui après a invité, ils sont liés d'amitié, et au début,
Il raconte, lui, musulman, et d'une famille, mais convaincue, et d'une famille même assez fondamentaliste. Il a dit que il avait même un oncle qui s'était engagé en Syrie dans l'IS. Donc vraiment, et il a dit qu'il était convaincu d'être, enfin que l'islam était la bonne religion. Et en rencontrant ce, en fait, c'était un séminariste qui était aussi chef scout. Donc tous les deux chefs scouts, en rencontrant l'autre, il s'est dit, ben je vais le persuader que la vraie religion, c'est l'islam. Et c'est comme ça qu'ils ont gardé contact. Et en fait, à travers différentes rencontres, c'est lui qui a fait une rencontre avec le Christ. Le Christ dans l'Eucharistie, c'est tellement impensable. Et alors, il dit, mais ça c'est Dieu, mais je fais quoi maintenant? Il avait 16 ans, hein. C'est impensable de dire ça à ma famille. C'est impensable. Il savait même pas qu'il était allé dans un lieu chrétien. Il pensait qu'il a dit, je suis toujours parti chez moi dans la tenue scout. Donc, c'est un rassemblement scout. Alors que c'était son ami séminariste qui l'a invité à passer Noël avec lui dans cette communauté. Et il a dit, la première fois de ma vie, j'ai vu que les chrétiens, ils prient plus que six fois par jour. Parce que, eh bien, tous les offices de Noël, les trois messes, alors là, il a dit, et puis ils se prosternent. Enfin. Et pour finir, justement, il a fait cette rencontre avec le Christ dans l'Eucharistie. Alors, bouleversé. Et il garde contact et il dit, non mais, je veux être baptisé. Alors là, pour être baptisé, il faut que tu cherches dans ta région, et visiblement il était dans la région parisienne, il faut que tu cherches un prêtre qui est prêt à te préparer sur place. Donc, je fais bref. En tout cas, il a trouvé un prêtre. Mais ce prêtre, au bout de très peu de temps, quand il a réalisé que il est mineur et que il vient d'une famille musulmane assez fondamentaliste, visiblement, il a pris peur. En tout cas, il a dit « Non, je peux pas te préparer au baptême. » Et ce jeune, il dit… Alors j'ai appelé mon copain là, le séminariste dans le sud de la France. J'ai dit, voilà, vous avez tous témoigné que une fois que vous aurez rencontré le Christ, toute votre vie est devenue facile. Et moi, depuis que j'ai rencontré le Christ, tout devient compliqué, tout devient difficile. Et même le prêtre, il a pris peur. Je fais quoi maintenant? Et il a dit, cet ami séminariste, il a eu un réflexe super. Bien sûr, il savait pas quoi dire. Il savait très bien que ce jeune, s'il demandait le baptême, s'il était baptisé, était quelque part en danger de mort. Mais il voulait pas renoncer quand même. Il a dit, demande à Jésus. Alors, ce jeune musulman, ex-musulman, dit, oh, je lui dis, d'accord. Jésus, qu'est-ce que je dois faire? Bon, pas de réponse. Et il dit, voilà, si c'est comme ça, moi, j'abandonne. Il venait justement voir ce prêtre qui avait commencé à le préparer, toujours en tenue scout, en disant à sa famille, on a une rencontre scout. Et il a dit, à chaque fois, je le rencontrais au presbytère, de manière un peu cachée. Puis ensuite, je passais dans l'église et je voyais le tabernacle Jésus, Jésus. Et je suis partie. Je dis, mais quelle chance ils ont, les cathos. Ils voient Dieu, ils ont Dieu avec eux. Et là, il sait plus quoi faire.
dit, mais ils ne veulent pas me baptiser, donc... Et là, il dit, une fois, donc il dormait dans sa chambre avec son frère, son petit frère, lit superposé, et il dit, une fois la nuit, je suis réveillée par sa secoue, et puis j'ai l'impression que c'est mon frère qui se réveille et qui bouge et qui veut peut-être aller aux toilettes, et puis non, en fait son frère dormait, et là, il a eu une apparition. Il a dit, c'est Jésus miséricordieux qu'il a vu après sur des images. C'est comme Jésus miséricordieux, il y a des rayons qui sortaient de son cœur ouvert. Et il a dit, il n'y avait pas de doute, ça durait peut-être quelques secondes. Il n'y avait pas de doute, c'est Jésus. Et donc, il a dit, je me fais baptiser, coûte que coûte. Et effectivement, il a demandé à être baptisé. En plus, il a demandé, il a vraiment tenu à être baptisé catholique. Alors qu'il a dit, au moins chez les protestants, ça va très vite. C'était une tentation pour moi, mais je voulais, comme il a rencontré Jésus dans l'Eucharistie, il voulait être baptisé catholique. Donc il a fait toute la préparation, il a été baptisé. Et mais jusqu'au bout, parce qu'il a pu quitter la maison familiale seulement après le bac pour faire ses études. Donc là, c'était un peu plus facile. Et donc il a dit, je me suis installé pas très loin, j'ai trouvé un logement pas très loin d'une église, parce que là, j'habitais juste à côté de la maison du Seigneur. Moi, quand j'ai vu ce jeune, 22 ans, il nous a fait un enseignement sur la foi. C'était bouleversant. Donc, mais au point de départ, il a dit aussi quelque chose. Enfin, il nous a fait un enseignement. Ne dites pas que quand vous rencontrez Jésus, tout devient facile. C'est pas que facile. C'est pas. Et nous, on est parfois tentés. Je sais pas vous, mais moi, parfois, je suis tentée de donner un évangile light, un peu voilà. L'évangile le bien-être, ça passerait plus. Même Saint Paul, c'était quand même pas rien d'annoncer exactement ce que le monde voulait pas entendre. Les Grecs, ils voulaient pas entendre de cette sagesse-là. Les Juifs, ils voulaient pas entendre de ce Messie pauvre qui ressemble à un ver, plus à un homme. Et il faut penser que l'Église même a mis plusieurs siècles avant de représenter le Christ sur la croix. Vous allez voir, les premières représentations du Christ, c'est le Christ glorieux. Et dans l'Église d'Orient, on représente encore beaucoup plus le Christ dans sa gloire. C'est un seul mystère. La croix et la résurrection, les deux sont liés. En fait, comme à la transfiguration transparaît la croix, l'épreuve, la tentation, et qui doit nous amener à travers la tentation, l'épreuve, à la gloire, de la même manière, dans la croix, il y a déjà quelque chose de la gloire qui est contenu, qui resplendit déjà. Un autre petit témoignage, c'est le témoignage d'un évêque qui est maintenant évêque en Norvège, Erik Varden. C'est lui qui a prêché la retraite de Carême au Vatican cette année. Alors, Erik Varden, à la base, il était moine, mais encore plus jeune. Il vient d'une famille... il a été baptisé protestante, mais une famille non pratiquante. Puis il a dit, oui, ils avaient des valeurs chrétiennes. Il avait grandi en Norvège, mais complètement dans un monde sécularisé, dans une vie complètement sécularisée. Et il dit que quand il était ado, son père était vétérinaire. Et donc, dans la campagne autour, il allait visiter, il allait beaucoup dans les fermes pour s'occuper,
Voilà, quand il y avait des vaches qui voilà, s'occupaient des bêtes dans les fermes. Et un jour, lui, il dit, j'étais moi-même ado, plutôt dans une sorte de tristesse qui confinait le désespoir. On connaît bien cette. Moi-même, je m'occupe, enfin, je m'occupe. Je suis dans la pastorale universitaire des jeunes. Donc, c'est pas des ados, c'est des jeunes plus grands à partir de 18 ans. Mais je vois combien de jeunes portent vraiment une tristesse profonde aujourd'hui, qui confine parfois au désespoir. Et lui, il dit, ado, j'étais à la limite dépressif. Bon, et je me posais la question, voilà, quel sens a la vie? Mais il aimait beaucoup la musique, donc et aussi la musique classique. Et il dit, un jour, je me souviens encore, papa rentre, il travaillait dans une ferme et il revient et il raconte à table, un peu comme ça, au milieu, qu'il a vu cet agriculteur qui travaillait dans les champs, torse nu. Et visiblement, c'était un agriculteur qui avait aussi été du temps du nazisme dans les camps, et il avait été maltraité. Et il a dit, j'ai vu sur son dos toutes les cicatrices. Oui, merci. Toutes les cicatrices. Et Eric Warden, qui était donc un ado à l'époque, qui dit, ça m'est rentré droit dans le cœur. Et ça a relancé cette question qui était déjà lancinante. Mais pourquoi le mal? D'où vient le mal? Cette blessure. Et ça m'a enfoncée. Mais cet homme, il a subi un mal injuste. Il a été maltraité injustement, gratuitement. La méchanceté des hommes. Et il a dit, ça m'a enfoncée. Et ça a maintenu en moi cette question. Mais pourquoi le mal? Et il a dit, ça, c'est pour moi éclairci. Quelques années plus tard, avec l'écoute de la deuxième symphonie de Mahler. Alors, moi, je suis pas musicienne. Je suis allée voir. C'est la symphonie sur la résurrection. Et il est dit dans cette symphonie, à un moment, non, je n'ai pas souffert en vain. C'est au moment où la résurrection commence. Et donc, il y a cette voix qui dit ça. Et pour lui, ça lui est rentré droit dans le cœur. Non, je n'ai pas souffert en vain. Et c'était le moment où il a découvert le Christ mort comme la clé de comprendre. Et il s'est fait, enfin, il est entré dans l'Église catholique à 16 ans. Et après, bon, il a fait tout le chemin, est devenu moine. Et il y a quelques années, le pape François a nommé évêque en Norvège. Et voilà. Donc là, il a été invité à prêcher la retraite de carême au Vatican. Voir que lui, il a découvert au cœur du non-sens, au cœur de la souffrance, au cœur d'une forme de dépression, que le Christ crucifié, que le Père va ressusciter, illuminer tout, y compris à donner un sens. Parce que justement, il souffrait de ce fait
mais quel sens a la vie? Il y a Viktor Frankl, c'est mon psychiatre préféré, c'est un Autrichien aussi. Il est mort dans les années 90. Lui, il a fondé la logothérapie. Logos, en grec, ça veut dire parole, mais ça a beaucoup de significations. Mais entre autres aussi, ça signifie le sens. Et parce qu'il dit que quand on a un sens à ce qu'on fait, on peut traverser tous les pourquoi. Celui qui a un but, qui a un sens, il peut tout vivre. Et lui aussi, il a souffert atrocement dans sa propre vie. Il était déjà au point de départ. Son premier travail était pour les personnes tentées par le suicide. Et après, lui-même, étant juif, il a survécu 4 camps de concentration, une souffrance pas possible. Et il a repris vie après, et il a raconté ce qui lui a permis de tenir, c'était à chaque fois de penser à quelqu'un qui allait peut-être l'attendre. Sa femme, peut-être, elle allait l'attendre après. Il a développé sa logothérapie. Il s'imaginait en plein camp de concentration qu'il allait enseigner devant des foules ce qu'il avait trouvé. Et effectivement, plus tard, ça s'est avéré, mais il est passé d'abord par des moments. Il a perdu sa femme. C'est au moment de la libération, il raconte à un moment, il retourne à Vienne, d'où il venait, et à un endroit, il a appris que sa femme n'a pas survécu. Il a dit, là, j'étais moi-même tentée par le suicide. Et je me suis souvenu, si on a un sens, alors quel peut être le sens maintenant? Celle que j'ai aimée n'a pas survécu. Et il s'est dit, non, la vie jusqu'au dernier souffle, il a un sens. Et au fur et à mesure, il a repris vie, enfin, grâce à sa propre thérapie d'une certaine manière. Il s'est marié ensuite avec une deuxième femme qui était catholique, elle. Et il a encore développé la logothérapie plus loin. Et lui, c'est quelqu'un qui a dit que celui qui a la chance d'avoir la foi, donc lui, il est resté juif jusqu'au bout, sa femme catholique, mais il avait un très grand estime de la foi chrétienne aussi. Et il a dit, celui qui a la chance d'avoir la foi, de pouvoir s'appuyer sur plus grand que lui, il a une chance inouïe. Parce que il y a différentes manières de trouver le sens. Il a dit le sens, c'est pas nous qui donnons le sens. Le sens, il faut le trouver, le révéler, parce que il est là du premier instant de la vie jusqu'au dernier instant. Alors ça peut être à travers quelque chose qu'on crée, quelque chose que un travail manuel, quelque chose qu'on crée, les arts. Ça peut être à travers quelque chose qu'on vit, une expérience. L'expérience la plus grande, c'est l'expérience de l'amour. Mais ça peut être aussi l'expérience, par exemple, d'un voyage. Donc, il encourageait les personnes qu'il accompagnait à faire des expériences, à vivre quelque chose. Bien sûr, l'amour d'une personne, c'est extrêmement guérissant. Ah, celui qui a la chance d'être. Et puis, il disait, seul l'homme, parce que il est un être tripartite, donc il est fait de corps, âme et esprit, seul l'homme, il peut même vivre une souffrance en faisant un acte héroïque. Et l'homme
indépendamment de sa foi, mais il peut, s'il s'appuie sur plus grand que lui, et ceux qui ont la chance d'avoir la foi et qui peut dire « je m'appuie sur Dieu », je m'appuie sur le nom de Dieu, je m'appuie sur le Père, je m'appuie sur Jésus. Ben, il peut même de sa souffrance faire quelque chose d'héroïque, souffrir héroïquement, c'est ça ce qu'il a dit. Et que ça c'est inouï, il a dit c'est la grandeur de l'homme. Et l'Église n'arrête pas de nous dire, mais notre vocation, la grandeur de notre vocation. La grandeur de l'homme, alors que nous sommes des êtres si fragiles. Mais notre vocation, c'est avoir part à travers le Fils, avoir part, en final, à la gloire, à cette relation d'amour dans la Trinité. Alors, la souffrance, elle n'est pas à banaliser. C'est vite fait de parler. La souffrance que nous pouvons soulager, notre premier appel, c'est de soulager la souffrance. Ou la souffrance qui peut être évitée, de l'éviter, de tout faire. Nous ne allons certainement pas chercher la souffrance pour la souffrance. Même, on voit bien au cours des siècles, les chrétiens, comment ils ont été inventifs pour soulager la souffrance de chaque époque. Nous ne pouvons pas dire, comme dans certaines autres religions orientales, c'est le sort. Non, notre premier appel, c'est une souffrance qui peut être évitée, qui peut être soulagée, de nous engager radicalement pour l'éviter ou pour la soulager. Ça, c'est la première chose. Après, il y a des souffrances, des épreuves que nous ne pouvons pas empêcher. Il y a des épreuves, il peut y avoir des catastrophes naturelles. Oui, bien sûr, on peut dire, c'est parce que nous n'avons pas protégé l'environnement. Mais même les épreuves, il peut y avoir la faute de quelqu'un ou d'un collectif, mais c'est pas en cherchant les coupables que ça va nous donner un sens. Bien sûr, quand la souffrance est la conséquence d'une faute, d'un péché, d'un crime, se rajoute à la souffrance ce besoin ou cette nécessité de pardon. Et nous savons très bien que le pardon, humainement, nous est impossible. Le pardon nous est possible que en Jésus. Le pardon, c'est divin. C'est Jésus sur la croix qui crie « Père, pardonne-leur ». Et parfois, il y a vraiment des souffrances qui sont la conséquence de péchés graves et se rajoute à la souffrance ce cri « Père, pardonne-leur ». Donc, ce besoin de pardonner. Mais ensuite, il y a des souffrances, des maladies, des épreuves. Comment les vivre? Des blessures profondes qui nous traversent ou qui traversent nos proches. Nous connaissons tous. Et quand c'est des proches, c'est parfois encore plus dur à vivre que quand ça nous concerne nous-mêmes. Je vais faire un saut et je vais nous inviter un instant de regarder le Christ sur la croix. Et même les plaies du Christ. Après la résurrection, Jésus ressuscité, il apparaît aux disciples avec ses plaies. C'est très important. Il apparaît avec ses plaies. Transfiguré, mais ses plaies. C'est même ses plaies qui
permette aux disciples de le reconnaître, sa voix et ses plaies. Parce qu'il y a quelque chose qui est changé, même de son aspect physique, après la résurrection. Et vous connaissez ce moment où il apparaît aux disciples qui sont encore tout tremblants parce qu'ils ont vécu la croix, ils sont encore sur leurs échecs, ils ont tous, à part Saint Jean, ils ont tous abandonné Jésus. Il y en a qui l'ont lamentablement trahi, mais en tout cas, ils ont tous fui, ils ont voulu sauver leur peau. Et après, bon, il y en a qui disent il est ressuscité, mais quand même, ils sont enfermés de peur. Parce qu'ils ont peur pour eux-mêmes. S'ils ont tué Jésus, ils vont nous tuer nous aussi. C'est ça, leur peur. Il y a un seul qui n'est pas là, c'est Thomas. Et en fait, il faut penser que Thomas était le seul courageux qui s'est pas enfermé. Thomas était un héros. Dans ce climat où tout le monde se cachait, s'enfermait, et il voulait, parce que il veut, c'est tout logique, je veux pas mourir, je sauvais ma peau, je me cache. Thomas était dehors. Thomas était héroïque. Il avait pas peur, le seul. Mais il n'est pas là quand Jésus apparaît. Il revient, les autres disciples disent « on a vu Jésus ». Et Jésus va, et Thomas dit « si je ne vois pas ses plaies, je ne croirai pas. Et si je ne mets pas la main dans son côté, je ne croirai pas. » Jésus va apparaître exprès pour Thomas, une nouvelle fois. Et il va lui dire « touche mes plaies, mets ta main dans mes côtés. » Voilà ce que Jésus nous invite à vivre. Parce que ce monde, avec les plaies, il fait deux choses. Avec les blessures, il fait deux choses. Soit il s'identifie complètement à la blessure. Je suis blessé, donc il entre dans la révolte. Et c'est presque comme une identité. Je suis blessé, je suis dans la souffrance, donc où on m'a fait la guerre, je peux faire la guerre au suivant. Ça justifie toutes les révoltes, toutes les violences. Ou alors, on évacue la souffrance, on évacue la fragilité, on évacue l'homme qui ne, entre guillemets, qui souffre parce que ça nous gêne, parce que ça c'est pas digne de vivre, donc on évacue. Soit l'identification avec la blessure, soit l'évacuation de la souffrance, de la fragilité. Bah, l'avortement, l'euthanasie, on voit bien. Même les lois vont dans ce sens. Jésus nous invite à autre chose. Jésus nous invite d'aller rencontrer ses blessures, toucher ses blessures, mettre nos blessures dans les siens. Et il y a même une prière très ancienne qui dit dans tes blessures, cache-moi dans tes blessures. Parce que les blessures de Jésus nous disent la blessure n'aura pas le dernier mot. C'est la blessure transfigurée qui rappelle que le Père n'abandonne jamais personne et que la souffrance n'aura pas le dernier mot. Le dernier mot sera à l'amour du Père, à la vie qu'il nous donne pour l'éternité. Et alors, sera visible pour toujours cet endroit où j'aurais aimé le plus. Et peut-être c'est ma blessure. Alors, je termine avec cette prière que sœur Marie Lès va nous jouer. Je la lis une fois et ensuite elle va nous la chanter. Âme du Christ, sanctifie-moi.
corps du Christ, sauve-moi. Sang du Christ, enivre-moi. Eau du côté du Christ, lave-moi. Passion du Christ, fortifie-moi. Ô bon Jésus, exauce-moi. Dans tes blessures, cache-moi. Ne permets pas que je sois séparé de toi. De l'ennemi perfide, défends-moi. À l'heure de ma mort, appelle-moi. Ordonne-moi de venir à toi, pour qu'avec les saints, je te loue, tout, dans les siècles des siècles. Amen.

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0: Le Seigneur soit avec vous.
1: Et avec votre esprit.
0: Aujourd'hui, dimanche de la Sainte Famille, nous disons l'Évangile de Jésus-Christ selon saint Luc. Gloire à toi, Seigneur. Chaque année, les parents de Jésus se rendaient à Jérusalem pour la fête de la Pâque. Quand il eut 12 ans, ils montèrent en pèlerinage suivant la coutume. À la fin de la fête, comme ils s'en retournaient, le jeune Jésus resta à Jérusalem à l'insu de ses parents. Pensant qu'il était dans le convoi des pèlerins, ils firent une journée de chemin avant de le chercher parmi leurs parents et leurs connaissances. Ne le trouvant pas, ils retournèrent à Jérusalem en continuant à le chercher. C'est au bout de 3 jours qu'ils le trouvèrent dans le temple, assis au milieu des docteurs de la loi. Ils les écoutaient et leur posaient des questions, et tous ceux qui l'entendaient s'extasiaient sur son intelligence et sur ses réponses. En le voyant, ses parents furent frappés d'étonnement, et sa mère lui dit, « Mon enfant, pourquoi nous as-tu fait cela ? Vois comme ton père et moi, nous avons souffert en te cherchant. » Il leur dit, « Comment se fait-il que vous m'ayez cherché ? Ne saviez-vous pas qu'il me faut être chez mon père ?» Mais ils ne comprirent pas ce qu'il leur disait. Il descendit avec eux pour se rendre à Nazareth et il leur était soumis. Sa mère gardait dans son cœur tous ces événements. Quant à Jésus, il grandissait en sagesse, en taille et en grâce, devant Dieu et devant les hommes. Acclamons la parole de Dieu. Louange à toi, Seigneur Jésus. Jésus a 12 ans. Eh oui, c'est l'âge de la préadolescence. Hein? Tous les parents savent que c'est une période difficile. Mais oui, on est sorti de l'enfance. Et l'enfant sort de son regard admiratif. Maman, c'est la plus belle. Papa, c'est le plus fort. Et malheureusement, à cet âge-là, à 12 ans, on commence à avoir un réalisme un peu cruel, et oui, hélas. Et donc, il y a un moment difficile. Eh bien, serait-ce le cas de Jésus ? Est-ce un adolescent un peu rebelle qui commence à voir des choses et qui le font remettre en question ce qui est sa famille ? Eh bien, pas du tout. Pas du tout parce qu'il est dit dans l'Évangile que Jésus leur était soumis. Et donc, il ne s'agit pas du tout d'une crise d'adolescence. 12 ans pour un enfant juif, mais c'est la bar mitzvah, bien sûr. Et qu'est-ce que c'est que la bar mitzvah ? C'est le droit de l'enfant de lire la parole de Dieu et de la commenter. Et donc, vous voyez, d'ailleurs, on devrait en prendre de la graine, entre parenthèses, parce que quand nous célébrons, nous donnons la confirmation à des jeunes gens, malheureusement, souvent, on ne leur donne pas les responsabilités qui vont avec, or ils ont reçu l'Esprit Saint. Peut-être il faudrait s'inspirer de cela. Jésus, à 12 ans, peut commenter devant les docteurs de la loi, s'il vous plaît, la parole de Dieu. Et Jésus reste au temple. Mais il reste au temple, non pas comme un ado rebelle, mais pour accomplir ce pourquoi il est venu sur la terre. C'est-à-dire porter la parole de Dieu, parce qu'il est lui-même la parole de Dieu. Il donne à ses docteurs de la loi l'intelligence de la parole de Dieu. Forcément, puisque c'est la parole de Dieu faite chair. Et donc, voilà, il était normal qu'il soit dans le temple, parce que le temple, c'est le lieu de la présence de Dieu, et que Jésus se révèle tel. Et donc, dans la caravane qui reconduisait, bien sûr, les parents, eh bien, ils étaient persuadés qu'ils étaient avec la famille. C'est de grandes caravanes, vous savez, donc les enfants sont ensemble. Pendant une journée, on peut penser effectivement qu'il est avec les autres. Eh bien, le soir, il n'est pas là. J'ai eu l'occasion d'accompagner des parents qui avaient perdu leur enfant, perdu, pas parce qu'il était mort, mais parce qu'ils ne savaient pas où il était. Mais c'est une angoisse terrible. Je peux vous dire que quand ça dure un peu, c'est absolument terrible. Et cette angoisse dont parle Marie, on peut très bien la saisir. Qu'est devenu l'enfant? Est-il vivant? Est-il mort? Qu'est-ce qui s'est passé? Etc. Voilà, c'est quelque chose de terrible et c'est bien ce que partage Marie. Ton père et moi, nous te cherchions angoissés. Jésus ne leur reproche rien, il leur dit simplement « Pourquoi m'avez-vous cherché, entre parenthèses, ailleurs que dans le temple ?» Parce qu'ils l'ont cherché pendant 3 jours. Eh oui, pendant 3 jours. Ils auraient dû venir directement au temple, puisque c'est là justement où il était venu pour le pèlerinage. Donc voilà, ils ont dû le chercher dans leur connaissance, etc. Et Jésus, ce n'est pas un reproche, mais leur dire, voilà, si vous saviez qui j'étais et vous savez qui je suis, c'est là qu'il fallait venir me chercher. Voilà. Mais dans ce rencontre, vous voyez que là, bien que ce soient les êtres sans doute qui ont porté le plus d'amour dans les familles, Marie, Joseph, Jésus, eh bien, l'amour n'empêche pas l'incompréhension. Et pour nous aussi, hein, ça peut être un signe. Hein, voilà. Mais ce qu'il faut comprendre, c'est que l'incompréhension est utile pour devenir plus intelligent dans l'amour. Je le crois. Parce que vous voyez, les signes sont donnés. Il le retrouve le 3e jour. Marie médite tout cela dans son cœur. Elle le garde à travers elle. Et quand Jésus sera crucifié, peut-être elle a compris qu'elle le retrouverait le 3e jour. Le jour de sa résurrection, quand Jésus parlera, le 3e jour, je ressusciterai. Il l'a dit à ses apôtres et Marie l'a entendu certainement. Et donc cet épisode lui fait comprendre qu'elle va le retrouver. Vous voyez, nos incompréhensions nous permettent d'avoir l'intelligence de quelque chose de plus grand, de plus fort, pour aimer davantage. Ne nous arrêtons pas à ces incompréhensions qui nous divisent. Si c'est cela, nos familles sont meurtries. Non. Regardons comment ces incompréhensions nous permettent de faire comme la Vierge Marie, de comprendre davantage pour aimer davantage. Ne nous arrêtons jamais à nos incompréhensions. Faites comme Marie. Gardez tout cela dans votre cœur.

À jamais se maintiendra la justice de l'homme de bien, sa puissance grandira et sa gloire. Psaume 111, 9.

Marie qui porte Jésus et Jésus qui porte le monde. Voilà. Donc Marie qui a porté celui qui porte tout, c'est un chant que vous connaissez peut-être. Hein. Voilà, tu as porté celui qui porte tout. Voilà. Ouvrons-nous à ce mystère de la présence de Marie, elle qui porte celui qui nous porte. Au nom du Père, du Fils et du Saint-Esprit. Amen. Amen. Je vous salue Marie, pleine de grâce. Le Seigneur est avec vous. Vous êtes bénie entre toutes les femmes. Et Jésus, le fruit de vos entrailles, est béni. Sainte Marie, Mère de Dieu, priez pour nous pauvres pécheurs, maintenant et à l'heure de notre mort. Amen. Au Seigneur, au matin de ce jour, nous t'en prions. Viens nous éveiller à la douce présence de Marie, qui nous console, qui nous porte, qui nous conduit jusqu'à toi. Notre-Dame du Lot, refuge des pécheurs, priez pour nous. Au nom du Père, du Fils et du Saint-Esprit. Amen. Enfin, je vais proposer que nous commencions en regardant cette icône, puisque les icônes, c'est un peu comme des fenêtres qui nous ouvrent à une réalité indicible. Dans toute la tradition des icônes, en regardant ces œuvres, on est appelé à être touché par le mystère bien plus grand que la seule représentation iconographique. Et en fait, ça nous introduit au mystère de Marie. Oui. La Vierge Marie, on a essayé de la représenter à travers le monde dans quantité d'œuvres d'art. Voyez, à chaque fois pour essayer de dire quelque chose du mystère dont elle est porteuse. Du grand mystère dont elle est porteuse. Au cours des siècles, on a cessé de peindre Marie en icône, on a cessé de la représenter par des expressions imagées, et parfois même, on pourrait dire, des expressions paradoxales. Je viens de vous citer celle que nous chantons régulièrement, « Tu as porté celui qui porte tout ». En soi, on pourrait dire, « C'est pas possible ». Voilà. Et oui, en Marie, c'est possible. Il y a une grande hymne de l'Avent qui s'appelle « L'Alma Redemptoris Mater », qui nous fait chanter « Sainte Mère du Rédempteur, tu as enfanté, ô merveille, celui qui t'a créé. » Tu as enfanté, ô merveille, celui qui t'a créé. Une autre hymne un peu plus récente nous dit « Le sang du Christ la rachète, mais elle en est la source. » Voyez, ce grand mystère de Marie qui porte le Sauveur du monde. La liturgie byzantine s'étonne. « Celui qui est dans le sein du Père, comment est-il dans les bras d'une mère ?» Ou encore, peut-être avez-vous entendu parler de ce beau texte rédigé par Jean-Paul Sartre. Jean-Paul Sartre, l'athée. Il est dans un camp de concentration en 1940 et des prêtres qui veulent célébrer Noël, sachant que cet auteur reconnu est là, lui demandent de composer un texte pour la veillée de Noël. Et voilà ce que l'athée Jean-Paul Sartre écrit. Aucune femme n'a eu de la sorte son Dieu pour elle seule. Un Dieu tout petit qu'on peut prendre dans ses bras et couvrir de baisers. Un Dieu tout chaud qui sourit et qui respire. C'est dans un de ces moments-là que je peindrai Marie, si j'étais peintre. Et j'essaierai de rendre cet air de hardiesse tendre et de timidité avec lequel elle avance son doigt pour toucher la toute petite peau de cet enfant Dieu dont elle sent sur ses genoux le poids tiède et qui lui sourit. Et Sartre conclut, elle l'a porté pendant 9 mois, elle lui donna le sein, et son lait deviendra le sang de Dieu. Vous voyez, elle l'a donné le sein, et son lait deviendra le sang de Dieu. Vous voyez combien le cœur s'ouvre devant le mystère de Marie. Même un athée Jean-Paul Sartre, bien assis dans ses convictions, voilà que quand il s'ouvre au mystère de Marie, on a l'impression qu'il dépose les armes. Parce que c'est quelque chose de plus grand, parce qu'il y a quelque chose de plus doux. Et c'est certainement ce que vous êtes venu vivre au sanctuaire du Lot. Souvent, des gens disent « Quel lieu de calme et de paix !» Oui, c'est vrai, c'est à part dans la montagne, et la Vierge Marie l'a voulu ainsi. Mais ce lieu est un lieu de calme et de paix parce qu'il est voulu par Marie. Parce que Marie nous signifie ici tout particulièrement sa présence. Bien sûr que sa présence est de partout et de toujours. Mais nous avons besoin de lieux qui nous la rappellent. De lieu qui nous en offre une expérience particulière. Vous en êtes dans l'un de ces lieux, et pas n'importe lequel. Ce que je vous propose ce matin, ce n'est pas simplement de faire une réflexion.

méditation sur la Vierge Marie, mais c'est d'entrer davantage dans ce grand mystère de douceur, de relation. Une relation avec Marie pour entrer dans le mystère de Dieu. Toutes les citations, toutes les expressions que je viens de vous citer, elles renvoient en fait au mystère de Dieu. Elles ne s'arrêtent pas à Marie. Et on sait qu'on ne fait jamais plaisir à Marie quand on s'arrête à elle. Au point qu'un jour, la Vierge Marie va corriger Benoît en lui disant « Benoît, vous allez me prier un peu moins moi et un peu plus mon fils. » La Vierge Marie qui dit ça à Benoît. Marie ne dit pas « Arrêtez de me prier. » Mais elle veut que la prière qui passe par elle aille à son fils. Sinon, ça ne lui fait pas plaisir. Il s'agit pour nous d'être toujours bien attentifs dans la manière dont nous prions. Que notre prière ne s'arrête pas à Marie, même si Marie nous semble peut-être plus accessible que Dieu dans son grand mystère. Mais que Marie nous conduise au mystère, par la proximité de Marie, que nous allions jusqu'au mystère. Bon, en fait, c'est ça que je vous propose de méditer ce matin. D'abord en voyant comment Marie est vraiment pour nous une mère. Ben, on va faire quelque chose de tout simple. On va regarder comment se comporte une mère à l'égard de ses enfants. D'abord, que fait une mère ? Ben bien sûr, elle commence par porter son enfant dans son propre corps. On dit souvent que le Christ a vécu 30 ans de vie cachée. Tu sais, on dit il y a eu 30 ans de vie cachée, puis après, il y a eu 3 ans de ministère. On devrait dire il y a eu 9 mois, 30 ans et 30 ans de vie cachée. Ouais. Parce que finalement, les 9 premiers mois, c'est le mystère le plus caché de l'incarnation. Je vais le dire ainsi, même si c'est très bien qu'on célèbre Noël, hein, mais l'incarnation, ce n'est pas à Noël qu'on devrait la célébrer, c'est à l'Annonciation. Parce que c'est à partir de ce moment-là que Dieu prend chair, dans le corps de Marie, devenant fœtus et grandissant, étant protégé et nourri par la Vierge pendant les 9 mois de ce temps de gestation. Vous voyez, pendant 9 mois, le fœtus puis le bébé Jésus sauvent déjà le monde. Il sauve déjà le monde dans ce processus de gestation indispensable à la naissance de toute vie. Et il sanctifie le temps de la gestation. C'est peut-être important pour nous à entendre. Le Seigneur vient sanctifier le temps de la gestation. Autrement dit, il donne d'abord une valeur sacrée à la vie dès sa conception. Et nous sommes là pour le revendiquer à contre-courant de l'esprit du monde. Mais nous sommes là pour le revendiquer à fond. Il ne faut pas qu'on lâche là-dessus. Voyez. Et en Marie, Jésus a vécu ces 9 mois de gestation pour nous dire aussi que Marie accompagne tout ce qui est en gestation en nous. Il y a beaucoup de choses qui sont en gestation en nous, à commencer par notre sanctification. Oh, des fois, on a l'impression que ça ne grandit pas très vite. Hein. Il faut plus que 9 mois, assurément. Mais voilà, la Vierge Marie accompagne toutes les gestations. Et le sanctuaire du Lot, avec ses 54 années d'apparition, nous dit à quel point Marie est là pour accompagner les processus qui se développent dans le temps. Et nous, dans notre monde qui est de plus en plus dans l'instantané, qui réagit au clic, il est important qu'on puisse reconnaître et confesser la valeur des temps de gestation. Non pas simplement comme des temps d'attente, mais comme des temps de croissance. Des temps où il se passe quelque chose. Alors bien sûr, c'est de manière cachée. De même que le grain se met en terre, il commence par y avoir un bon temps avant qu'on voit germer la semence. De même que l'enfant dans le ventre maternel, avant qu'on soit convaincu que la femme est enceinte et que ce n'est pas simplement un abus de chocolat, eh bien, il faut du temps et on va dire « Ah, vous portez un enfant !» Vous voyez, mystère de ce temps caché qui n'est pas du temps perdu. Et nous avons aussi, comme chrétiens, à revendiquer la valeur de ces temps de gestation cachés, mais nécessaire. Dans notre monde de l'immédiat, nous avons à être, d'une certaine manière, des témoins de cette valeur des temps cachés et invisibles. Voyez ? Parce qu'en fait, ça renvoie à toute la réalité invisible. Toute la réalité invisible. C'est le grand théologien Balthazar qui disait « Marie est l'exemple de cette disproportion entre ce qui se voit à l'extérieur et ce qui se réalise à l'intérieur. » Voyez ? On est dans un monde de surexposition aujourd'hui. Hein. C'est ce qui se voit. Il faut montrer les choses, toutes les images, les réseaux sociaux, la télévision. Voilà, il faut que ça se voit sur les écrans. Sinon, c'est comme si ça n'existait pas. Voyez. À travers Marie, nous creusons en nous d'abord l'ouverture au mystère de cette disproportion entre ce qui se voit à l'extérieur et ce qui se réalise à l'intérieur.
Et ainsi, nous sommes capables de nous ouvrir à plus grand que ce qui se voit. Je l'ai déjà cité en début de semaine, pardon pour ce parmi vous qui était là, ou une précédente fois, parce que je trouve que c'est un exemple qui nous porte, à travers l'exemple de la gestation, c'est en fait toute l'ouverture au plus grand que nous qui nous est proposée. Voilà. Vous voyez une femme enceinte, et vous dites, ah, vous permettez que je parle à votre enfant? Oui, très volontiers, hein, c'est un beau moyen déjà d'entrer en relation. Bon. Et vous dites, j'aimerais tellement que cet enfant puisse déjà se réjouir de la beauté des montagnes qu'il va bientôt contempler. Voilà, cette montagne, c'est formidable, avec ce matin, cette lumière, la façon dont elle se détachait sur le ciel bleu, c'est absolument splendide. J'ai envie que cet enfant, il s'y prépare et qu'il ait déjà la joie de pouvoir bientôt découvrir ces montagnes. Alors je vais lui parler des montagnes. Ah, tu sais, petit, bientôt tu vas voir ces montagnes. Alors, avec le ciel bleu qu'il y a dans cette région, c'est absolument splendide. Et on voit se découper les crêtes, là, c'est très beau. Et puis la lumière du matin qui vient les caresser et apporter une lumière jaune, orangée. Dis, petit, t'as envie de les découvrir, ces montagnes? Et l'enfant, dans le ventre de sa mère, il essaye de se représenter ce que vous lui dites. Sauf que son monde, c'est quoi? C'est le ventre de sa mère. Autrement dit, la seule réalité qu'il connaît, c'est un milieu chaud, sombre, humide, réconfortant. Très bien. Le problème, c'est qu'il ne peut pas penser la réalité autrement, puisqu'il ne connaît que cette réalité. Donc quand vous lui parlez des montagnes, il va les penser comment? Chaude, humide et sombre. Et le jour où il va naître, il va découvrir les montagnes, il va se dire « Ah, c'était ça! Mais ça n'a rien à voir avec ce que j'avais imaginé. » Ben oui, petit, ton monde était trop étroit pour que tu puisses percevoir la grandeur des montagnes. Et maintenant, tu les vois. En fait, je suis en train de vous raconter une parabole de notre vie sur Terre. Notre monde sur Terre est trop étroit pour que nous puissions nous ouvrir à la conception de la grandeur de ce qui nous attend au ciel. Alors, cherchons pas à nous représenter les choses. Essayons pas de nous dire l'éternité auprès de Dieu. Oui, mais au bout d'un certain temps, on va pas un peu s'ennuyer? Bon, au début, d'accord, on sera heureux d'être là. Bah, oui, un certain temps, on va pas dire, bon, bah, qu'est-ce qu'on fait maintenant? Hein, on a loué le Seigneur là pendant 100 ans. Bon, maintenant, on peut pas passer à une autre activité. Et puis, on s'aimera tous. Génial, mais j'ai un voisin avec lequel je suis en conflit, je ne peux pas le supporter. Au ciel, je vais devoir le supporter éternellement. Je ne sais pas si ça me donne envie. Voyez. Autrement dit, dès qu'on pense la réalité à partir de nos rapports, de notre connaissance de la Terre, bah, on pense trop étroitement. Et finalement, tout le temps de gestation et tout le mystère de la vie portée dans le corps d'une femme nous ouvre à croire à cette nouvelle naissance qui a déjà eu lieu par notre baptême, bien entendu, mais qui se déploiera dans l'éternité, découvrant une réalité que nous ne pouvons pas aujourd'hui arriver à percevoir. Mais que Jésus nous promet. Remarquez qu'il le promet sans jamais décrire, parce qu'il sait très bien qu'en décrivant, on passerait à côté de la réalité. J'espère ne pas vous décevoir, mais au ciel, il y a peu de chances pour qu'on sautille de nuage en nuage avec des ailes dans le dos. Ce sera très certainement autre chose que cela. Ce sera très certainement infiniment mieux que cela. Infiniment plus désirable que cela. Voilà, premier rôle d'une mère, première mission d'une mère, elle accompagne ce temps de croissance jusqu'à la naissance qui va ouvrir à une réalité plus grande que ce qu'on peut voir sur le moment. Et puis dès le temps de gestation, et par la suite encore, une mère nourrit son enfant, bien entendu, hein. Marie a nourri Jésus de son sein. Des fois, il y a des belles représentations. On voit la Vierge Marie qui donne le sein à Jésus. Oh, qu'est-ce que c'est beau, voyez. Et elle a continué à le faire avec Jésus enfant. Elle a veillé à lui donner des bonnes choses, des produits qui n'étaient pas périmés, à ce qu'il ne mange pas des baies qui auraient pu lui faire mal à l'estomac. Bah oui, comme toute mère, quoi. Marie a veillé à cela à l'égard de Jésus, voyez. Elle lui a donné son lait, elle a préparé des petits plats. Elle a veillé à la croissance de l'enfant avec l'aide de Joseph. Marie a choisi ce qui allait être bon pour Jésus et ce qu'il ne fallait pas qu'il mange. Eh bien, ce rôle, Marie le continue pour nous. Elle est une mère qui nous aide à choisir les bonnes nourritures et à nous détourner des nourritures qui vont nous faire mal à l'estomac ou mal à l'âme. Et Marie est là, toujours pour lui dire « Non, va pas manger ça, tu vas te faire du mal. Ne va pas manger ça. » Et puis nous, bah, on se dit « Ça a l'air savoureux, j'y vais. »
Voyez. Mais Marie est toujours là pour nous dire, non pas pour nous réprimander, mais pour que la fois suivante, on ne retourne pas manger de ces mauvaises baies qui vont nous faire mal à l'estomac. Et qu'on aille plutôt vers les bonnes nourritures. Il se trouve que pendant ce mois d'août, chaque dimanche, nous entendons l'évangile de Saint Jean au chapitre 6, le discours du pain de vie, où Jésus se révèle comme étant la vraie nourriture. Mon corps est la vraie nourriture. Donc Marie est vraiment la femme eucharistique, d'abord parce que toute sa vie est offrande, mais aussi parce qu'elle nous tourne vers cette nourriture excellente qu'est l'Eucharistie. C'est très beau de voir dans l'histoire du lot que Benoît, qui a eu des apparitions, pour dire, oh, elle a tout eu en direct, hein, vraiment, elle a eu une vie spirituelle extraordinaire. Mais en fait, aussi bien les apparitions mariales que les manifestations angéliques vont orienter Benoît vers l'accueil du mystère de l'Eucharistie. Vous voyez, on n'est pas du tout dans la logique, bon, bah, comme Benoît, elle voit Marie, elle a une relation avec les anges, elle n'a plus besoin de l'Eucharistie. Au contraire, Marie et les anges vont aider Benoît à se rendre compte que tout est donné dans l'Eucharistie. Je le citerai demain à l'homélie, je vous fais ça en avant-première. Un jour, il y a un ange qui donne la communion à Benoît et elle lui dit « Maintenant, j'ai tout ce qu'il me faut. » Vous voyez, « Maintenant, j'ai tout ce qu'il me faut. » Voilà. Marie nous oriente vers les bonnes nourritures. Elle nous oriente donc éminemment vers la grande nourriture de l'Eucharistie. Troisième chose que fait une mère, moi, j'aime beaucoup voir ça, elle débarbouille ses enfants crasseux. Vous avez des enfants qui jouent, ils ont un peu de bave, un peu de morve, ouais, ils sont. Et puis la maman, quand elle voit ça, elle a envie de les nettoyer. L'enfant, lui, ça va, hein, il est dans son jeu, il n'a pas envie de se laisser déranger de cela, et quand sa mère vient pour le débarbouiller, il a plutôt tendance à se débattre, ça ne l'intéresse pas du tout. Voyez. Ben oui, c'est aussi ce qui nous arrive à tous les âges de la vie. Hein, voyez. La Vierge Marie vient pour nous débarbouiller, et nous, soit on veut rester dans nos jeux de mondanités humaines, soit on ne veut pas se laisser débarbouiller parce que c'est un petit peu gênant, hein, et donc on se débat et on ne se laisse pas faire. Mais compter sur la persévérance de Marie, comme le fera une mère qui ne veut pas que son enfant soit dans une forme d'indignité et que ça bave de partout et que ça, voyez, non, par amour pour son enfant, la mère ne va pas le laisser dans sa crasse. Ainsi Marie avec nous. Et c'est pourquoi dans tous les lieux d'apparition, Marie appelle à la conversion. Je ne connais pas un seul lieu où ce n'est pas son message central. Pourquoi ? Parce qu'elle ne peut pas laisser ses enfants crasseux, ni dans leur vie sur terre, ni bien sûr dans l'éternité. Hein. Voilà. Donc laissez-vous débarbouiller par Marie. Hein. Ne soyez pas de ces enfants capricieux qui manquent de se laisser faire. Et comment Marie nous débarbouille au lot ? Elle nous débarbouille par contact. C'est intéressant de voir que Benoît Trancurel, cette femme, on va dire, cette femme rude, mais aussi dans le bon sens du terme, hein, c'est-à-dire qu'elle est entière, Benoît. Hein, elle est entière, elle c'est une meneuse et tout ça, elle conduit ses copines à la prière, elle est vraiment très entière, et comme on a des défauts de qualité, elle a aussi le défaut d'être un peu trop entière. Et voilà qu'elle va être affinée par contact de la Vierge Marie. Benoît était très impatiente, elle va devenir patiente par contact avec la mère de toute patience. Voyez, Marie nous débarbouille par contact. Plus on va prier, plus on intercède, on demande l'intercession de Marie, plus nous sommes débarbouillés, non pas en disant « ça y est, j'ai réussi par mes petites forces à lutter contre tel ou tel défaut, contre tel ou tel péché », non, par contact, par imprégnation avec celle qui est pure de tout péché. Quatrième disposition, attention particulière d'une mère à ses enfants, quand ils sont dans la peine, elle les console. Voyez, elle les console. Je vois ici, et puis je fais aussi moi-même, on se tourne surtout vers Marie quand on a besoin d'aide. Voyez, surtout vers Marie quand on a besoin d'aide. Hein, on pourrait dire, c'est pas très juste. Hein, quand ça va bien, on n'a pas trop besoin de Marie. Dès que ça va mal, au secours Marie. Voyez, on pourrait dire, c'est pas juste. Hein. Si on a des amis qui viennent nous voir uniquement quand ils vont pas bien, puis quand ils vont bien, ils restent tranquilles chez eux, on dira, c'est quoi la vérité de cette amitié ? Et en même temps, Marie, c'est une mère. Hein. Une mère est dans un parc, là, une aire de jeu, son enfant joue, il ne s'intéresse pas vraiment à sa mère, il est dans son jeu. Et voilà que s'il va chuter, tout d'un coup, qu'est-ce qu'il va faire ? Il va se jeter dans les bras de sa mère en disant « Ma
maman, je me suis fait mal. Vous imaginez une mère qui dit, écoute, tout à l'heure, quand tu étais dans ton jeu, tu m'as même pas adressé un regard, donc maintenant tu t'es fait mal, tu te débrouilles avec ton mal, ça ne me concerne pas. Évidemment pas. La mère prend son enfant dans les bras et la console. Ainsi Marie avec nous tous. Voyez, quand on est dans notre vie quotidienne et quand tout va bien, bon, qu'est-ce que vous voulez, on a tendance un peu à pas jeter de regard vers Marie. Et voilà que quand arrive pour nous une difficulté, une grosse peine, on se jette dans ses bras. Et bien sûr qu'elle nous accueille. Et bien sûr qu'elle nous étreint. Et bien sûr qu'elle nous console. La consolation va de pair, particulièrement au lot, avec la libération de nos angoisses. Une mère a vraiment le souci que ses enfants ne vivent pas dans l'angoisse. Et on voit au lot combien la Vierge Marie, auprès de Benoît et auprès des pèlerins, essaye de tout faire pour que nous ne soyons pas encombrés d'angoisses de toutes sortes. Une fois, la Vierge Marie, voyant que Benoît est complètement las, complètement fatigué, lui dit « Reposez-vous, je vais garder votre troupeau. Je vais garder ce qui vous préoccupe. » Ça vaut la peine de repérer aujourd'hui qu'est-ce qui vous préoccupe vraiment. Qu'est-ce qui vient peut-être bloquer en vous l'élan de la joie. Repérez-le et entendez Marie qui vous dit ici « Allez, laissez-moi votre troupeau et reposez-vous. » Voyez. Bon, j'ai des chances pour que votre troupeau, vous le retrouviez au retour chez vous. Hein. Voilà. On n'est pas dans quelque chose de magique, mais on est dans une présence maternelle. Voyez. Une présence maternelle qui porte et qui, en portant, transforme par la grâce de son fils, bien entendu. Voyez. Et quand Benoît s'inquiète un peu trop de quantité de choses, la Vierge Marie est là pour lui dire « Ne vous inquiétez pas. » Voilà. C'est une parole qu'on va trouver dans les manuscrits d'eau. « Ne vous inquiétez pas. » On a besoin d'entendre cela d'une mère. Oui. « T'inquiète pas, ça va bien se passer. Oui. »« T'inquiète pas, bon courage. » Voilà. C'est ainsi que la Vierge Marie s'exprime auprès de Benoît. Et ça va de pair avec un autre rôle d'une mère, rôle partagé bien sûr avec le papa. Une mère est là pour l'éducation de ses enfants. Marie Olo se révèle éminemment comme une mère éducatrice. Pas pour rien qu'elle est apparue pendant 54 années. C'est qu'elle a éduqué Benoît tout au long des 54 années. Marie savait qu'il y avait des choses que Benoît n'était pas capable d'entendre quand elle n'avait que 17 ans. Il faudra attendre qu'elle ait 30, 40, 50, 60, 70 pour que Benoît soit en capacité d'accueillir certaines choses qui étaient vraies déjà quand elle avait 17 ans, mais elle ne pouvait pas les accueillir. Et ça, c'est bien le rôle d'une mère. C'est ce que saint Paul dira dans la première lettre aux Corinthiens. Il a des problèmes avec les chrétiens de Corinthe, saint Paul. Vraiment des problèmes. C'est la communauté qu'aucun curé n'aimerait avoir, voyez. Communauté difficile, qui râle tout le temps. Ça n'existe pas, hein, en vrai. Ils râlent tout le temps. Ils sont toujours à se prendre la tête les uns contre les autres. Et saint Paul, il s'épuise avec cette communauté, mais il ne la lâche pas. Et justement, il a ce rôle maternel avec la communauté des Corinthiens. Et il leur dit, quand il commente ce qu'il a fait auprès d'eux, « Je vous ai donné du lait à manger parce que vous n'étiez pas capable de manger autre chose. Hein » Vous voyez, c'est éminemment un comportement maternel. Voyez, je vous ai donné du lait à manger parce que vous n'étiez pas capable de manger autre chose. Ça ne veut pas dire que saint Paul n'envisage pas que plus tard, justement, dans cette logique d'éducation et de croissance, les Corinthiens soient capables d'accueillir une nourriture plus solide que du lait. Mais là, il a bien repéré que pour l'instant, ils étaient encore un peu bébés dans la foi. Et un bébé, on lui donne du lait. On ne lui donne pas du steak. Voyez. Et si on se disait, tiens, aujourd'hui, j'ai envie que mon bébé grandisse plus vite, j'abandonne le lait pour le steak, attention pour la santé du bébé. Voyez. Je le dis parce que des fois, même dans notre manière d'évangéliser, de vouloir témoigner notre foi, on peut avoir tendance à envoyer à la tête des gens des steaks, alors qu'ils sont juste capables de boire du lait. Voyez. Donc, c'est ça, notre comportement maternel, c'est aussi suffisamment connaître son enfant, et pour nous, notre interlocuteur, par exemple, quand on doit témoigner de notre foi, suffisamment le connaître pour d'abord vouloir sa croissance, et pas simplement vouloir avoir raison. Voyez. Vouloir sa croissance et donc déterminer où est-ce qu'il en est pour que je puisse l'accompagner dans une croissance. Peut-être qu'il ne peut prendre que du lait, peut-être qu'il est capable d'accueillir un bon steak frites. Bah super, bah je vais lui préparer un super steak frites. Et donc je vais lui parler de la foi qui m'habite et l'ouvrir aux réalités éternelles. Mais peut-être que pour l'instant, il est juste capable d'accueillir
le fait que, voilà, est-ce que sa vie n'est pas plus grande que les quelques années sur Terre? Voilà, juste lui poser cette question-là, voyez. Prendre le temps, voyez. Prendre le temps. Ça, c'est vraiment au cœur de l'expérience du lot. Voilà pour ce premier tableau que je voulais vous proposer. Comment Marie est vraiment une mère pour nous, depuis les débuts de la gestation dans le ventre maternel, jusqu'à la croissance qui se déploie tout au long de l'existence de l'enfant. De ça, je vous propose de repérer 5 fruits particuliers de la maternité de Marie dans nos vies. Voilà, 5 fruits particuliers qui nous montrent à quel point Marie dans nos vies nous fait avancer. Le premier fruit que je repère, il y en a peut-être d'autres, hein, et je suis tout à fait à disposition pour que vous m'aidiez à en repérer d'autres. Hein. Le premier fruit, Marie est une mère qui nous ouvre au mystère. Voilà. Et je pense que si on veut entrer dans la profondeur du mystère de Dieu, mystère insondable bien entendu, mystère devant lequel on peut des fois buter, hein, je pense au mystère du mal et de la souffrance. Oh là là, que c'est compliqué, hein. Et on comprend tout ce qu'ils nous disent, et peut-être qu'on est passé par là, et peut-être que vous êtes là-dedans actuellement. Oui, d'accord, je veux bien croire à un Dieu créateur, mais quand je vois tant de souffrances dans le monde, quand je vois une jeune mère de famille atteinte par un cancer, je me dis, ben mince, Seigneur, quoi, qu'est-ce que tu fais? Comment tu peux laisser faire ça? Voyez. Et on est décontenancé. Et c'est clair que la souffrance, c'est la pierre d'achoppement de la foi. Et donc, devant cela, on pourrait avoir tendance simplement à raisonner avec nos petits cerveaux qui cherchent à résoudre des sortes d'équations mathématiques, voyez, avec des inconnus. Dieu est bon, Dieu est tout-puissant, le mal existe. Bon, alors comment je peux concilier cette équation mathématique? Ben ouais, on n'est pas dans une équation mathématique. On est devant un mystère. Voyez. Et Marie nous aide à nous ouvrir au mystère. C'est pas pour rien que l'un des grands apôtres du mystère de Dieu, Saint Jean. Saint Jean le représente par un aigle, que c'est celui dont dans l'évangile, le quatrième évangile, prend vraiment de la hauteur sur la réalité, et d'ailleurs commence par ce magnifique prologue de Saint Jean qui nous est lu chaque année le jour de Noël. Au commencement était le Verbe, et le Verbe était auprès de Dieu, le Verbe était Dieu, etc. Et le Verbe s'est fait chair, il habitait parmi nous, nous avons vu sa gloire. Oui. C'est comme ça qu'il nous parle du mystère de Noël. Wow. Saint Jean qui d'ailleurs a écrit aussi l'Apocalypse, quand même pas rien comme texte qui prend de la hauteur sur la réalité. Et puis 3 lettres qui ne sont pas toujours bien connues, mais qui méritent vraiment d'être entendues, hein. Première, deuxième et troisième lettre de Jean. Voilà. 5 écrits du Nouveau Testament nous viennent de celui qui a fait quoi? Qui a reçu Marie chez lui. Puis de la croix, Jésus dit à Saint Jean, « Voici ta mère ». Bien sûr qu'il le dit pour nous tous, mais concrètement, Jean a accueilli Marie dans sa maison. Et on peut imaginer que le soir, il ne regardait pas les émissions de télé-réalité à la télé, hein, il discutait. Et Marie devait ouvrir Saint Jean au mystère qu'elle avait vécu au plus profond de son être. Quoi, voyez. Et donc, certainement que si Saint Jean a pu avoir des paroles aussi lumineuses dans chacun de ces 5 écrits qui font partie de la révélation dans le Nouveau Testament, c'est parce qu'il a longuement écouté Marie. Bon, c'est aussi parce qu'il a penché son oreille sur le cœur de Jésus le soir du jeudi saint. Et je pense que les deux sont complémentaires. Voyez. Si on veut s'ouvrir au mystère de Dieu, plutôt que de dire « je comprends pas », ou plutôt que de juger Dieu en se mettant au-dessus de lui, « Seigneur, tu te trompes », voyez, que nous puissions pencher notre oreille sur le cœur de Jésus et accueillir Marie chez nous, à ce moment-là, nous pourrons élargir notre regard et entrer toujours davantage dans le grand mystère de Dieu. C'est le premier fruit de l'accueil de Marie dans notre vie quotidienne. Deuxième fruit qui me semble aussi vraiment indispensable. Que demande Jésus pour entrer dans le royaume de Dieu? Devenir comme des enfants. Si vous ne devenez pas comme des enfants, vous n'entrerez pas dans le royaume de Dieu. C'est clair, hein? Voyez. Donc, notre mission sur Terre, c'est quoi? Devenir comme des enfants. Et en fait, Marie nous aide, parce qu'elle est mère, à devenir des enfants. Alors attention, hein, faut pas confondre devenir des enfants et faire des enfantillages. Et justement, une mère, quand elle va accompagner ses enfants, c'est pour qu'ils quittent l'enfantillage et qu'ils assument de manière pleine leur vie d'enfant. Voyez.
Donc Marie nous aide d'abord à quitter les enfantillages. Et même quand on grandit, on reste quand même des grands gamins. Hein. On n'est plus à jouer, attaché à nos petits jouets, mais on s'en crée des nouveaux, des petits jouets. Hein. Ma super voiture, mon smartphone, voilà. On peut être très gamin. On peut être très gamin relationnellement. Voyez. Et Marie nous aide à être pleinement dans notre vocation d'enfant de Dieu, sans être dans des gamineries. Et peut-être qu'on pourrait se confesser souvent en disant « j'ai été un sale gamin ». Et qu'il y a beaucoup de choses dans notre comportement, que ce soit l'orgueil, que ce soit l'attachement à des biens matériels, où finalement, on a fait les gamins, quoi. Alors, plutôt que d'être des gamins, soyons vraiment des enfants de Dieu. Laissons Marie nous faire devenir toujours davantage des enfants de Dieu. Qu'est-ce que fait un enfant ? Moi, je regarde aussi ici, là, quand on les voit, il y en a parmi nous aujourd'hui, bienvenue à eux. Un enfant, il ne se prend pas trop au sérieux. Voyez. Il ne va pas revendiquer les titres de gloire. Moi, je suis de la famille de machin, de saint machin. Voyez. Il ne va pas faire ça, l'enfant. Il ne va pas revendiquer aucun titre, aucun diplôme. Un enfant, il est, et puis c'est tout. Voyez. C'est marrant de voir comment un enfant se comporte envers toute personne de manière égale. Il va tutoyer, il va embrasser un président de la République comme une personne handicapée, sans faire aucune distinction. Et nous, qu'est-ce qu'on fait ? Dans nos enfantillages, on distingue des personnes qui vont être plus importantes que d'autres. Ah, vous voyez, plus importantes ? Au nom de quoi ? Avec les yeux de qui plus important ? Voyez ? Un enfant, c'est aussi s'émerveiller de ce qui est beau. Voilà. Il y a quelque chose de spontané chez l'enfant, dans cette capacité à s'émerveiller de ce qui est beau et souvent de ce qui est simple. Je me suis souvent évertué à offrir des cadeaux qui allaient plaire à mes neveux à Noël et y jouer avec la boîte. Bon, bonne leçon. Pour nous dire finalement, ce qui est en attente, c'est de la simplicité, quoi. Tout simplement de la simplicité. Voyez. Et on a besoin d'être rééduqué à la simplicité dans notre monde très sophistiqué. Dans notre monde qui essaie de nous convaincre que la joie véritable, on l'obtiendra par des divertissements hyper compliqués. Ou en partant en vacances à l'autre bout du monde, ou en faisant des choses absolument exceptionnelles. Alors qu'en fait, on se rend compte que le vrai repos, on le trouve en se posant dans des lieux comme ici, qui portent une simplicité qui nous est vitale. Et puis, plus que tout, un enfant, il accepte de dépendre. Il sait qu'il dépend. Il sait qu'il ne s'est pas fait lui-même. Il ne cherche pas à se construire tout seul. Il a besoin de ses parents pour être protégé et pour être nourri. La dépendance, c'est pas une limite à notre liberté, c'est la condition de son épanouissement. Voyez. Et quand on comprend qu'on dépend vitalement de Dieu, on peut s'épanouir véritablement comme créature, en reconnaissant que justement, on peut s'épanouir parce qu'on est créature devant un créateur, parce qu'on est pécheur devant un sauveur, ou avec plutôt que devant, oui, il est complètement avec nous. Et c'est ça qui nous permet de véritablement grandir. Voilà. Donc, laissez Marie faire de vous, vous conduire à la juste maturité des enfants de Dieu. Voyez, la juste maturité des enfants de Dieu. Troisième fruit d'accueillir Marie chez nous, comme Saint Jean, eh bien, je vous parlais tout à l'heure de l'imprégnation. Voilà. Au fur et à mesure que Marie est près de nous, ce qui est en Marie devient nôtre. Particulièrement une vertu essentielle, la douceur. Voilà, la douceur. Quelle grande vertu, la douceur. Des fois, je m'amuse à regarder, enfin, je m'amuse pas pour me moquer, hein, mais avec affection plutôt, hein, à regarder comment se parlent des couples, par exemple, quand ils viennent au lot. Pourtant, ils sont dans un cadre qui devrait être porteur. Et des fois, je me dis, oh, quelle dureté dans la manière de se parler l'un l'autre. Voyez. Parce qu'on sait qu'on s'aime. Alors, c'est bon, hein, on le sait, donc c'est le principe de base, on n'en parle plus. Comme disait Mac Mahon le jour de son mariage à son épouse. « Madame, sachez une chose, je vous aime, on ne reviendra plus dessus. » Point. Ah, super déclaration d'amour. Hein. Voyez. Mais des fois, j'ai l'impression qu'il y a un peu de ça qui se vit dans les couples, ou bien même entre amis. Hein. On sait qu'on s'aime, alors on n'en parle plus. Et puis donc, on va s'autoriser à des paroles, à des gestes d'une dureté qui est quand même bien triste. Voyez. Et, c'est vrai que la dureté, c'est le comportement, j'irais le plus spontané, enfin le plus facile d'accès, voyez. Mais le problème, c'est que dès qu'on va dans la dureté, on va à l'encontre de notre vocation.
Voyez. Le Seigneur n'a pas fait de nous des crustacés. Hein. Il a fait de nous des vertébrés. Le vertébré, il a sa solidité intérieure, colonne vertébrale, qui lui permet de tenir debout. Et à l'extérieur, il est mou. On est mou à l'extérieur, voyez, on est tendre à l'extérieur. Oh, franchement, Seigneur, tu aurais pu nous faire une bonne carapace, comme un crabe, hein. Comme ça, en se frottant contre les murs, on ne s'écorcherait pas. Et surtout, intérieurement, en se frottant aux autres, on ne serait pas blessé. Mais le Seigneur n'a pas fait de nous des crabes, il a fait de nous des vertébrés. Ceci dit, petite parenthèse, le crabe, il est dur à l'extérieur, mais il est mou à l'intérieur. Hein. Donc, ça, plus on se rigidifie à l'extérieur, plus on se ramollit à l'intérieur. Et ce n'est pas la vocation que le Seigneur a voulu pour nous. Il a voulu qu'on soit tendre à l'extérieur et solide à l'intérieur. Voyez ? Donc, Marie nous aide par sa douceur à assumer notre vocation de tendresse. Et ça, ça se vit dans chaque instant. Dans chaque instant, on peut choisir entre un comportement violent ou un comportement tendre. La tentation, c'est de succomber à la violence. Voyez ? L'épanouissement, c'est d'aller du côté de la douceur. Voyez ? Quand Jésus dit « si on te frappe sur une joue, tends l'autre », il ne dit pas « laissez-vous battre ». Jamais on dirait à un homme ou une femme battu par son conjoint « non mais Jésus a dit de tendre l'autre joue, donc serrez les dents et puis c'est tout, on n'en parle plus ». Non. Tendre l'autre joue, c'est-à-dire présenter une autre face de la réalité. Voyez ? Présenter un autre visage de l'humanité que celui des jeux de violence dans lesquels on est si souvent et qui ne conduisent qu'à quoi ? Qu'à de la violence supplémentaire. Croire à la force de la douceur. En Marie, on a une femme magnifiquement forte et magnifiquement douce, qui nous montre que la douceur, c'est pas le renoncement à la force, c'est son expression la plus sublime pour que ça porte des fruits. Voyez. Et plus on est au contact de Marie, plus sa douceur devient la nôtre. Même si l'ouvrage est souvent à recommencer au quotidien, surtout quand on a mal dormi et tout ça, bon, il y a aussi des conditions physiologiques pour lesquelles il faut qu'on ait un peu de miséricorde envers nous-mêmes également. Voyez. C'est important de ne pas mélanger hein, le péché et la limite. Hein. Le péché, c'est le consentement au mal. La limite, c'est que physiologiquement, j'ai atteint quelque chose et je ne peux pas aller plus loin. Si je m'énerve parce que je suis fatigué, la solution, ce n'est pas que j'aille me confesser. La solution, c'est que j'aille dormir. Ouais, tout simplement, hein. Le lendemain ça ira mieux, je serai plus en forme. Les sœurs ici au Lot, elles savent très bien me le dire. Elles me disent mon père, vous savez, demain c'est pas la peine de vous boire au Lot. Décrypté, mon père, vous êtes fatigué donc désagréable, faites une grasse matinée et vous serez plus agréable et tout le monde en profitera. Et je trouve très beau d'ailleurs qu'elles me le disent ainsi. Je l'accueille toujours et c'est exprimé ainsi avec beaucoup d'affection, voyez. Quatrième grand fruit de la Vierge Marie, quand on l'accueille dans nos vies, Elle transforme et elle élève et elle purifie nos petits efforts. Si au terme de notre existence, il s'agissait simplement de présenter à Dieu nos efforts pour recevoir des récompenses en proportion, excusez-moi, on serait mal. On serait tous très mal. Parce que nos petits efforts, ils vont jamais bien loin. Et voilà que nous avons la Vierge Marie. Je vais vous citer Saint Louis-Marie Grignon de Montfort, un grand apôtre de la spiritualité mariale et un contemporain de Benoît Trancurel. Il raconte cette histoire, je vous invite à l'écouter. C'est un pauvre paysan qui, pour payer son fermage au roi, n'a en main qu'une pomme véreuse. Avec un si piètre tribut, il a toutes les chances d'être rejeté par son maître. Mais si pauvre soit-il, il a au moins une immense richesse, celle d'être un ami intime de la reine. Cette dernière, toute remplie d'affection pour l'humble paysan, ne va pas manquer d'arranger les choses. Amie du pauvre paysan et respectueuse envers le roi, n'ôterait-elle pas de cette pomme ce qu'elle a de véreux et de gâté ? Et ne la mettrait-elle pas dans un bassin d'or entouré de fleurs ? Et le roi pourrait-il s'empêcher de la recevoir, même avec joie, des mains de la reine qui aime ce paysan. Voyez. Voilà ce que fait Marie pour nous. Nos petits efforts, toujours un peu véreux, hein, parce que qu'est-ce que vous voulez Quand est-ce qu'on pose des actes de total amour? Quand est-ce qu'on pose des actes d'absolue gratuité? C'est toujours un peu mélangé.
Bah oui, je fais un don pour aider quelqu'un, mais quand même, s'il reconnaît que j'ai fait un don, hein, et s'il trouve que je suis quelqu'un de bien, bah, et c'est pas mauvais la reconnaissance. Hein. Le tout, c'est pas de pas la rechercher. Voyez. Mais en fait, nos intentions sont toujours un peu mélangées. Voyez. Et Marie, parce qu'elle est l'Immaculée Conception, voyez, Marie vient retirer à nos actes plus ou moins bons ce qu'il y a de véreux, ce qu'il y a de gâté. Voyez. On fait quelque chose de bien, puis après on fanfaronne de l'avoir fait. Touk, touk, touk. Ben Marie, elle vient retirer ce côté fanfaronnage pour que le bel acte soit accueilli par notre Seigneur. Voyez. Cinquième fruit de l'accueil de Marie dans nos vies, le libérer de la peur. Ouais. La peur, c'est quand même quelque chose qui peut bloquer hein, l'élan de vie qui est en nous. Hein. Et puis c'est compliqué parce que nos peurs peuvent avoir quantité de raisons. Pas simplement leur origine, hein, ça peut être une éducation qui nous a bloqués dans certaines peurs, ça peut être une psychologie, ça peut être des événements de la vie qui ont aussi bloqué en nous certains élans. Voilà, les raisons peuvent être variées, mais aussi le pourquoi on a peur, ça vaut la peine d'identifier. De quoi vous avez peur ? Le pape François avait écrit une très belle lettre aux jeunes pour les rameaux de cette année. Elle est passée un peu inaperçue, mais c'est une lettre où il parle de la peur. Et je vous le cite parce que quel que soit notre âge, ça peut fonctionner. Hein. Et il dit « Le premier pas pour surmonter les peurs, c'est de les identifier clairement, pour ne pas se retrouver à perdre du temps et des énergies en proie à des fantasmes sans visage et sans consistance. » Voyez. Quand un enfant on éteint la lumière, il a peur du noir, il est dans un fantasme. Il n'y a pas de grand monstre qui va venir l'attaquer. Il y a peu de chance. Voyez. Donc on a besoin de Marie, une mère qui soit qui allume la lumière pour nous montrer qu'il n'y a pas de monstre, soit qui nous rassure dans la nuit pour nous dire « Non, mais tu peux dormir tranquille, il n'y a pas de monstres qui vont venir t'attaquer. » Voyez. Ou alors elle met une petite veilleuse pour rassurer l'enfant, afin qu'il voit qu'il reste une petite lueur au cœur de la nuit et il va pouvoir s'endormir dans la paix. Voyez. Mettez des mots sur vos peurs. De dire « J'ai peur de ceci, précisément. » Il me semble qu'on peut distinguer trois grandes peurs dans notre vie spirituelle. La première grande peur, je l'appellerais la peur du sacré. Voyez, une sorte de peur devant Dieu. On peut avoir peur de Dieu. Alors je distingue la peur de la crainte. Vous savez que dans la Bible, c'est deux choses différentes. La crainte de Dieu, qui est un don de l'Esprit Saint, c'est en fait le respect devant sa grandeur, devant sa transcendance. Ça, c'est un don de Dieu à demander. Seigneur, enseigne-moi à te craindre. C'est ça qui est demandé dans les psaumes. En revanche, la peur, il n'y a pas besoin de nous l'inculquer. Elle s'impose à nous. Donc, on distingue bien la peur de la crainte. D'accord ? Donc, la crainte est positive. Là, je parle de la peur vraiment négative. On peut avoir peur de Dieu parce que peut-être que vous avez été éduqué dans des mentalités où Dieu était plus vu sous l'angle de la peur. Et on entretenait ses peurs. Peur de l'enfer, peur du démon, ce sont des réalités qui existent, mais qui ne sont pas là pour entretenir nos peurs, qui sont là pour nous ouvrir à un sauveur qui nous en libère. Ce n'est pas la même chose, ce n'est pas le même élan. Voyez. Le peur du sacré, ça vaut la peine de pouvoir l'identifier. Parce qu'en fait, il me semble que quand on est dans la peur du sacré, on n'a pas encore à accueillir le mystère du Christ. Dans mes jeunes années de vie de prêtre, je pensais que... Parce que quand même, il y a eu un peu du n'importe quoi dans les années 70-80. Hein. Excusez-moi si vous y avez contribué. Mais quand même, hein, il y a eu des liturgies qui étaient vraiment du n'importe quoi. Et je me suis dit, ah, comme jeune prêtre, j'ai été ordonné en 2002, je vais tout faire pour redonner le sens du sacré. Hein, c'est-à-dire des liturgies qui soient dignes. Et ça me semble absolument indispensable. Mais aujourd'hui, je ne le dirai plus comme ça. Il ne s'agit pas de retrouver le sens du sacré. Sacré sécateur coupé, voyez. Le sacré sépare. Jésus n'est pas venu sacraliser, il est venu sanctifier. Il est venu unir. Il est venu faire imprégner la réalité du ciel dans notre réalité quotidienne pour que notre réalité quotidienne soit déjà dans la réalité du ciel. Voyez, ça la sanctification. Jésus n'est pas venu séparer, il est venu unir. Et donc, il ne s'agit pas pour nous d'entretenir un sens du sacré. Il s'agit pour nous d'entrer dans un mystère de sanctification.
Je trouve qu'on en a un exemple très significatif au Lot. Pour entrer dans la chapelle des apparitions, c'est-à-dire pour faire la démarche des pèlerins qui est proposée ici, démarche de proximité avec le Seigneur par la tendresse de Marie, qu'est-ce qu'il faut faire? Il faut monter dans le cœur. Ben non, je ne vais pas monter dans le cœur, c'est un endroit sacré. Sacré pourquoi? Si vous mettez un pied, vous allez exploser. Vous allez être foudroyé sur place. Non. Et cette invitation à relier des réalités qu'on pourrait considérer comme séparées, les laïcs qui sont... Ils sont tout juste dignes d'être dans la nef, hein, mais surtout pas dans le cœur. Voyez. On sépare le lieu profane et le lieu sacré, alors que le Christ vient sanctifier. Attention, je vous dis ça pour que nos liturgies et notre foi et la manière de nous tourner vers le Seigneur dans la prière soient toujours plus portées par la transcendance. Parce que le sacré, finalement, d'une certaine manière, limite. Il limite Dieu à des lieux sacrés, à des objets sacrés. Alors que la sanctification, bah, ça ouvre. Donc il s'agit pour nous d'exprimer, et c'est toujours difficile parce qu'on est dans une tension positive, hein, entre deux réalités qu'il s'agit de dire en même temps. La proximité de Dieu, la grandeur de Dieu, en même temps. Et de nous, quand on préside une messe, on est toujours à se dire, est-ce que c'est ajusté? Est-ce qu'il y a vraiment les deux qui arrivent à passer? La proximité de Dieu et sa transcendance absolue. Et les deux doivent passer. Voyez. Ils le font avec plus ou moins de bonheur en fonction des événements ou des capacités que nous pouvons avoir dans nos liturgies. Hein. Des fois, dans nos petits villages, ce n'est pas toujours évident de pouvoir exprimer quelque chose de cet ordre. Mais en tout cas, il s'agit d'en avoir le désir d'abord. Voyez. Et remarquez qu'avec cela, on sort des querelles stupides entre tradis et progressistes. Enfin, il est temps qu'on en sorte de tout ça. Et je pense qu'on peut en sortir uniquement par un sens plus grand de la sanctification. L'autre peur qui peut nous habiter, c'est la peur que Dieu ne veuille pas absolument notre bonheur. Et on prie le Seigneur, « Seigneur, que ta volonté soit faite !» On rajoute entre parenthèses, « Oui, mais bon, j'aimerais quand même un peu contrôler ce qui va en être, parce que j'aimerais que cette volonté corresponde à mon bonheur. » Ah oui, parce que Dieu pourrait vouloir autre chose que notre bonheur. Quel drôle de Dieu ce serait là, voyez ? Cette peur peut prendre des teintes différentes, hein. Ça peut être la peur d'être puni par Dieu, la peur de ce qu'il peut nous envoyer dans la vie, la peur de ce qu'il demande d'abandonner. Voilà. Le Seigneur demande d'abandonner quelque chose, je vais y perdre quelque chose pour mon bonheur. Quel serait le Dieu sadique qui demanderait quelque chose pour notre mal? Quand Marie demande à Benoît sa chèvre, c'est en fait pour le bonheur de Benoît, parce que c'est pour qu'elle soit plus libre. Voyez. Et non pas pour qu'elle soit moins heureuse parce qu'elle était bien avec cette chèvre. Est-ce que nous sommes convaincus que quand le Seigneur nous demande d'abandonner, c'est pour notre plus grand bonheur personnel et communautaire, hein. Les deux doivent toujours être tenus ensemble. Des fois, quand on entend certaines paroles de Jésus dans l'Évangile, il est plus dur à un riche d'entrer dans le royaume des cieux qu'à un chameau de passer par le trou d'une aiguille. Ah ouh ! Quand on pense là à nos comptes en banque, on se dit, bah mince alors, hein. On se dit, s'il faut abandonner quelque chose, qu'est-ce que je vais perdre? Et on voit ce qu'il y a à perdre, on ne pense pas que le Seigneur nous propose un plus grand bien. Voyez. Donc croire que le Seigneur veut toujours notre bien. Et pour ça, abandonner l'idée d'une superpuissance au-dessus de nous qui serait toujours prête à nous tomber dessus. Voyez. Un peu comme les Gaulois avec la peur que le ciel leur tombe sur la tête. Il reste quelque chose de cela, des fois, dans notre foi. Voyez. La peur que le ciel nous tombe sur la tête. Voyez. Il n'est pas comme ça, notre Seigneur. La peur nous paralyse. Pensez à la parabole des talents. J'ai eu peur et je suis allé cacher ton talent dans la terre, dit ce dernier serviteur qui présente au père, enfin au propriétaire, pardon, la pièce qu'il avait donnée. Hein. Nickel, hein. Nickel. Il est en règle. Ouais, mais la peur l'a paralysé. Voyez. Au lieu de développer ses talents, à la limite, tant pis s'il avait perdu sa pièce. Mais au moins, il aurait essayé. Au lieu de cela, il s'est enfermé dans une sécurité. Il a enfoui le talent dans la terre. Et c'est ça que le maître va lui reprocher. Voyez. Le pape François disait, « Demandons-nous tous si nous avons peur de ce que Dieu pourrait nous demander. Est-ce que je me laisse surprendre par Dieu, comme a fait Marie, ou est-ce que je m'enferme dans mes sécurités ?» Vous voyez, Marie, c'est vraiment l'exemple type de l'abandon sans peur à la volonté de Dieu.
À l'annonciation, elle ne dit pas « Oh ouais, mais j'aimerais quand même quelques garanties que ma vie va être bien. Hein? » Ou alors que ça vaut le coup que je dise oui en abandonnant mon beau projet que j'avais de former un couple avec Joseph et d'avoir une famille nombreuse. Super projet, hein? Pas de problème. Ouais, mais ce n'était pas la volonté de Dieu. Et Marie l'accepte. Que tout se passe pour moi.